0: Merci. Est-ce qu'il y a encore une autre question? On va faire une série de trois questions et Monseigneur répondra à tout.
1: Maintenant, mon ami Guillaume.
2: En fait, j'ai une question. Pourquoi Jésus est mort sur la croix?
1: Guillaume, ça, c'est une bonne question. Alors, tu vas t'asseoir et je vais y répondre.
0: Est-ce qu'il y a encore une question? Prends un micro de la chorale.
1: Alors tu y vas ?
3: Là, c'est bon ? Voilà. Est-ce que laisser les portes grandes ouvertes dans notre corps, ça revient à s'abandonner à Dieu ? Est-ce que c'est vraiment la même chose ou il y a des nuances ? Je sais pas.
1: Donc sur la première question... nous n'avons pas à prêcher l'Église ou sur l'Église ou à faire d'abord aimer l'Église, on a à être les serviteurs de la rencontre de Dieu. L'Église, c'est tout un peuple sacerdotal qui est chargé de faire passer les trésors qui sont dans le cœur de Dieu, l'amour de Dieu, dans le cœur de tous ses enfants. Ça, c'est sa mission. Donc, en fait, je me tourne vers Dieu et je lui demande qu'est-ce que je dois donner aux gens. Et à ce moment-là vient la parole de l'Église, la parole sur l'Église en second point. Entrez dans l'Église parce que là, il y a la fontaine du baptême. Entrez dans l'Église parce qu'elle sera pour vous la source de la miséricorde. Je ne prêche pas sur l'Église ou pour l'Église, mais je suis le serviteur. L'Église est la servante de l'amour de Dieu qui doit toucher le cœur de tous les hommes. C'est pour ça que l'Église doit être rusée, astucieuse, présente, servante, discrète. Vous voyez, de mille manières. Par exemple, moi, à chaque fois, j'ai la miséricorde dans la tête, ça me fera plaisir parce qu'il y a des malgaches ici de l'Antandroui. L'Antandroui, c'est le pays de l'extrême sud de Madagascar, ça veut dire le pays des épines. Et un jour, je vais là-bas, je crois que c'était près d'Ambouvumbé, et je tombe sur une religieuse espagnole. Et alors, comme je parle espagnol, on se met à parler tous les deux. Et je m'aperçois qu'elle est dans une grande famille aristocratique d'Espagne. Et je dis, mais qu'est-ce que vous foutez là, alors que vous pourriez être une grande marquise douairière dans votre château près de Tolède? Et elle rigole. Et elle me dit, mon cher ami, ça c'est Jésus. C'est-à-dire, Jésus m'a envoyé ici pour donner son amour aux enfants qui sont là. Et donc, elle avait un dispensaire où elle soignait la gale, la lèpre, les enfants. Les enfants jouaient, les enfants étaient heureux, etc. Donc, tu as raison de dire, l'Église est une véritable fontaine de miséricorde. L'Église est un lieu de miséricorde. Nous, on ne parle pas de l'Église, mais les gens le voient bien. On leur dit, c'est là que tu trouveras. On n'a pas à faire un sermon à la gloire de l'Église. On a à faire un sermon à la gloire de Dieu pour le service des hommes. Et c'est comme ça qu'on voit que l'Église est une servante. Toi, par exemple, ça m'a beaucoup frappé, mais en France, quand l'abbé Pierre est mort, le président de la République, c'était M. Chirac à l'époque, a décidé de faire des obsèques nationales. Il n'y avait jamais eu d'obsèques nationales depuis la mort du maréchal Juin, il y a 50 ans. Et alors, quand je rentre dans la cathédrale Notre-Dame de Paris, il y avait le cardinal Lustiger, qui était vieux à ce moment-là, et qui me dit, tu vois, j'ai été évêque de Paris pendant 25 ans, j'ai jamais vu des obsèques nationales. La France entière a voulu rendre hommage à l'abbé Pierre, parce que l'abbé Pierre, c'était l'Église qui s'était battue pour les pauvres, pour le logement des pauvres. Donc en fait, l'Église, il faut qu'on la voit en train d'aimer, en train de servir. Il ne faut pas qu'on parle d'elle, on parle de Dieu et on parle des gens. On parle de leurs blessures, de leur guérison, de la miséricorde qui doit les atteindre. On est au service des gens et des personnes et des personnes et des personnes. Et la rencontre entre Dieu et les personnes se fait par l'Église. Tu parles pas d'elle, mais tout le monde le voit. Et bien l'année d'après est morte Sœur Emmanuelle, 99 ans et 8 mois. Le président de la République avait changé et il a dit obsèques nationales pour Sœur Emmanuelle. Ça m'a beaucoup touché. La France dit qu'elle est un pays laïque. qu'elle ne s'occupe pas des religions, n'empêche que les deux personnes depuis 60 ans auxquelles elle a fait des obsèques nationales, c'est un prêtre et une religieuse. Tu n'as pas besoin de parler de l'Église. Les gens y voient. Et pourtant, Sœur Emmanuelle, elle n'a rien fait en France. Elle a passé 22 ans à vivre au milieu des cafards, dans les quartiers les plus pauvres du Caire, et tout le monde tire son chapeau. Donc nous avons peu de choses à dire sur nous. Nous avons énormément à dire sur Dieu, dont nous devons être les messagers, et énormément à dire aux hommes. Et si les gens ils nous oublient, tant mieux. C'est pour ça que j'ai terminé par la Sainte Vierge. La Sainte Vierge, qui est la mère du Messie, vous n'allez quand même pas imaginer qu'elle va dire « Ouais, chouette, c'est moi qui ai été choisie pour la mère du Messie, toutes les petites filles juives, elles voulaient l'être, et puis c'est tombé sur moi. » Horrible. Elle n'a pas dit un mot sur elle. Et elle a parlé de Dieu, de Dieu, de Dieu. Il renverse les potentats de leur trône, il élève les humbles, il comble de bien les affamés, il renvoie les riches, les mains vides, il relève Israël, son serviteur. Quand elle ne parle que de la miséricorde de Dieu. Et elle, pas un mot. L'Église, pas un mot. Elle parle des pauvres. Elle parle aussi des riches. C'est difficile que les riches et que les orgueilleux soient touchés par la miséricorde de Dieu. Ils ne veulent pas ouvrir leurs portes, ils ont un cœur en béton. Qu'est-ce qu'on peut faire pour eux? Elle parle des hommes et elle parle de Dieu. Ça, c'est l'Église. La Vierge Marie, c'est une servante de Dieu. L'Église est une servante de Dieu. Deuxièmement, la très belle question de mon ami Guillaume. Pourquoi Jésus est mort sur la croix? Eh bien, Guillaume, parce que Jésus il nous a aimés jusqu'au bout, jusqu'à l'extrême, jusqu'à la folie. Tu vois, quelqu'un qui dit qu'il t'aime, eh bien, s'il t'aime vraiment, eh bien, ça se voit. Parce que le jour où tu es malade, il vient te voir, il prend tes nouvelles, il va s'occuper de toi. Quelqu'un qui dit qu'il t'aime et qui ne s'occupe jamais de toi, c'est qu'il ne t'aime pas beaucoup. Et la preuve qu'on sait que Jésus nous aime énormément, que Jésus nous aime jusqu'à la folie, c'est que quand il a vu tous nos péchés, il a accepté de nous aimer jusqu'au bout. Et même il est mort pour tes péchés, pour les miens et pour les péchés de tout le monde. Donc je suis sûr que celui-là, Jésus, il nous aime jusqu'à la folie. Ça, c'est notre plus grande joie. C'est pour ça qu'on est chrétien d'ailleurs. D'accord. Et la troisième question, je l'ai un peu oubliée, donc il faut me la répéter, Arnaud. Très fort, très fort. Alors, c'est une très très belle question. Est-ce que ouvrir les portes à la miséricorde, c'est être abandonné à Dieu? Oui, à la condition que tu n'enlèves pas ta liberté. La grande question, c'est de rester toi-même profondément libre. Voyez, le grand problème de la brebis égarée, c'est qu'elle dit « j'en ai marre du pasteur, il me casse les pieds, tous ces autres moutons, etc., je m'en vais ». Et alors elle s'en va, bon, il y en a quoi, elle se perd, et puis après elle risque d'être dévorée par le loup, etc., comme la chef de Monsieur Seguin ou je ne sais pas quoi. Bon. L'enfant prodigue, il dit « je suis à la maison », etc. Il n'a rien compris de l'amour de son père. C'est comme s'il tuait son père, vous voyez. Et il lui dit « donne-moi l'héritage ». Et il part avec l'argent. Un désastre. Et là-bas, je ferai ce que je voudrais. Il n'a rien fait, il est devenu esclave. Esclave de l'argent, esclave des filles, esclave de l'alcool, esclave de ci et de ça. Donc en fait, au lieu de trouver le chemin de sa liberté, il pensait qu'il allait être libre. Et en fait, il est tombé dans l'esclavage. Et après, il n'a plus rien. Et il dit « ah, le seul qui pourrait me tirer de là, c'est mon père. Mais après ce que je lui ai fait ». Donc ce qui est très très difficile, c'est de faire confiance à Dieu, d'ouvrir les portes à la miséricorde, de laisser venir en toi pour que tu sois toi. Le but, c'est pas d'être passif. Seigneur, j'ai confiance en toi, je sais que ce que tu me demanderas, c'est ce qu'il y a de mieux pour moi, c'est ce qui me rendra heureux, c'est ce qui rendra le meilleur service aux autres. Alors je te fais confiance. Et à ce moment-là, quand le Seigneur appelle, quand le Seigneur entre en nous, j'ai bien dit tout à l'heure, ça peut être dangereux, hein. Il ne faut pas se tromper. Dire être chrétien, ce n'est pas tout confort. Vous voyez. Moi, je ne crois pas à la grâce à bon marché. Je ne crois pas au christianisme tranquille. Je pense que quand le Christ entre chez moi, il chahute pas mal à l'intérieur. Sauf qu'il a besoin de toute ta liberté, de toute ton énergie. Alors, en fait, moi, j'aime bien abandonner dans la logique du don. Vous voyez, tout à l'heure, je vous avais parlé de faire et refaire et parfaire. Je pourrais dire, Dieu, il t'a donné la vie.
4: Et comme tu as monté des murs contre lui, en face de lui, et que tu as fait le contraire, alors pardonner, pardonner, ça veut dire je te donne malgré les murs que tu as fait. Il casse nos péchés, il casse la muraille de nos péchés, il donne et il pardonne. Et quand je vois que Dieu m'a donné et qu'il m'a pardonné, alors moi je m'abandonne. Abandonner, c'est la suite logique de donner et pardonner. Seigneur, vraiment ton amour est plus fort que tous mes péchés, donc je te fais confiance. Et tout ce que tu me demanderas, j'y mettrai toute mon énergie. Bref, je peux répondre oui à ta question, à la condition que toute ton énergie y soit, à la condition que tu sois profondément libre, et à la condition que tu t'engages, toi, à fond. C'est ça le grand désastre, enfin on le verra tout à l'heure dans la messe, mais le grand désastre du frère aîné. Son frère est revenu, et le papa est tellement content qu'il l'embrasse, il fait un banquet, on va tuer le veau gras. Et son frère, eh ben on s'aperçoit que c'est un désastre. Il était resté à la maison, bien obéissant à son père, peut-être abandonné à son père. Il faisait tout ce que ton père lui disait, mais c'était nul. Tu vois, il était jaloux comme tout. Donc, enfin, je vais dire, pour moi, abandonner ne me suffit pas, quoi. Abandonner à condition qu'à l'intérieur de ça, tu sois actif. À l'intérieur de ça, tu donnes toute ton énergie. À l'intérieur de ça, tu te mets entièrement à la disposition de Dieu en disant, j'ai compris que c'est ça qui me rendra heureux, que c'est ça qui me rendra libre, que c'est ça qui me permettra d'être moi-même. En fait, c'est pas si facile, quoi.
5: Merci. Alors...

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Alors mon propos ce matin n'a pas d'autre prétention que simplement de nous ouvrir à ce que Dieu veut faire parmi nous aujourd'hui dans cette journée pour les malades. La première chose que Dieu veut nous dire, particulièrement à ceux qui viennent de loin, qui sont levés tôt ce matin, parfois dans la nuit pour venir ici, Dieu veut vous dire qu'il est heureux de vous voir ici. Vous êtes ici chez lui, vous le savez, et au fond, même si vous avez fait la démarche, parfois coûteuse, un peu de fatigue, un peu de sommeil en moins, eh bien, Dieu est heureux. Vous donnez de la joie à Dieu en étant ici. Dans l'Écriture, dans l'Évangile de Luc, puis dans l'Évangile de Marc, on lit « Au coucher du soleil, tous ceux qui avaient des malades atteints de diverses infirmités les lui amenèrent. Et Jésus, imposant les mains à chacun d'eux, les guérissait. » Puis dans l'Évangile de Marc, on dit « Les gens parcoururent toute la région et se mirent à apporter les malades sur des brancards. » Là où l'on apprenait que Jésus se trouvait. Dans tous les endroits où il se rendait, dans les villages, les villes ou les campagnes, on déposait les infirmes sur les places. Ils le suppliaient de leur laisser toucher ne serait-ce que la frange de son manteau. Et tous ceux qui la touchèrent étaient sauvés. Vous voyez, toutes ces foules qui viennent à Jésus, et au fond, ben nous, c'est pareil, on est de cette foule. Donc n'ayez pas peur de fermer les yeux et de vous mettre vraiment avec ces foules qui viennent à Jésus. Imaginez ces villages, ces villes que Jésus va parcourir, et sur les places de ces villages, ces gens qui sortent des maisons, qui déposent sur les places, ces gens infirmes, malades, handicapés, aveugles, lépreux. Et ce qui est assez curieux, c'est qu'habituellement, nous, dans la bonne société, bah, voilà, on cache ce qu'on n'a pas envie de voir. On ne montre pas nos malades. En général, les hôpitaux, avant, il y avait encore les hôtels Dieu qui étaient au centre des villes, mais maintenant, les hôpitaux, souvent, on les met un peu à l'écart. On ne veut pas voir. Dans nos maisons, on ne veut pas voir ce qui ne va pas, ce qui est malade, ce qui est blessé. Et bien là, étonnamment, pour ces foules, eh bien, on montre sur nos places, sur nos villages, tous ceux qui sont souffrants. Les souffrants de cœur, les souffrants de corps. Qu'est-ce qui peut bien attirer ces foules à faire ça? Qu'est-ce qui peut bien attirer ces gens auprès de Jésus? La première chose qu'on peut retenir de ces textes, c'est qu'au fond, il y a une attente, une soif de la consolation de Dieu. Vous voyez, ce qui pousse ces gens à sortir d'eux-mêmes, alors même qu'ils ont sûrement essayé toutes sortes de choses, ils ont été chez le médecin, ils ont essayé plein de traitements, etc. Ils ont encore le courage de sortir, parce qu'ils ont sûrement entendu parler de Jésus, de ce qu'il a pu faire dans tel ou tel lieu. Et avec ce courage, eh bien, ils sortent. Parce qu'ils ont soif. Ils ont soif de la consolation de Dieu. Et derrière, ils ont raison, en fait. Ils ont raison parce que Dieu, lui, il annonce qu'il est le consolateur. Dans le peuple d'Israël, il y a toute cette attente de la consolation. Ce peuple qui peine, qui doute, qui pêche, qui se blesse, qui fait du mal. Et puis Dieu qui ne cesse de dire « Je vais vous apporter ma consolation. » « consolez mon peuple, dit le Seigneur à Israël qui se sent abandonné. » Et au fur et à mesure que Israël, que les gens attendent la consolation de Dieu, il y a quelque chose qui se creuse dans leur cœur. Ils désirent cette consolation de plus en plus. Et Dieu
leur dit qu'il voit leur soif, il voit leur attente. Dans Exode, vous savez, quand il y a le peuple d'Israël qui est en Égypte et qui est esclave, qui souffre, qui reçoivent les coups de fouet, qui ne mangent pas à leur faim, etc., et Pharaon qui fait peser son joug sur eux, Dieu, quand il parle à Moïse, il dit « J'ai visité mon peuple et j'ai vu sa misère. J'ai visité mon peuple et j'ai vu sa misère. » Au fond, dans cette attente de ces foules qui sont dans les villages, sur les places, à déposer leurs malades, leurs infirmes, au fond, ils savent, d'une manière peut-être même pas exprimée, que Dieu les voit, que Dieu voit leur misère, que Dieu voit qu'ils souffrent. Et l'autre passage dans l'Écriture aussi, où Dieu nous dit ça, qu'il voit notre misère, c'est dans Ézéchiel. Vous savez, il y a cette image assez saisissante, de cette image d'Israël comme une petite fille, qui baigne dans son sang et qui est seule et qui est abandonnée et qui est en train de mourir, parce que la perte de sang, le sang c'est la vie, et perdre son sang c'est mourir. Et Dieu dit qu'il passe et qu'il voit cette petite fille qui baigne dans son sang et lui dit « Je veux que tu vives. Je veux que tu vives. » Et à travers cette parole, au fond, c'est la vie même de Dieu qui vient pallier ce sang qui coule de cette petite fille. Et cette petite fille va pouvoir vivre et elle va pouvoir grandir. Elle va pouvoir recevoir la consolation de Dieu. Alors pour nous, ça nous pose une question. Est-ce que nous attendons vraiment la consolation de Dieu ? Vous qui êtes venus de loin, vous qui êtes aussi dans cette session avec cette attente de cette journée des malades, est-ce que vous attendez vraiment la consolation de Dieu ? Est-ce que vous croyez que Dieu peut vous apporter sa consolation ? Vous savez bien, parfois, dans certaines épreuves, on peut avoir attendu, puis il n'y a rien, quoi. On peut avoir attendu une année, deux années, trois années, puis on a l'impression qu'on est déçu, qu'on n'attend même plus la consolation. La consolation, c'est pour les autres, mais pas pour moi, pas pour ceux que j'aime. Et on se met comme à l'écart, en croyant que Dieu ne peut rien faire pour nous, que Dieu ne peut pas nous apporter cette consolation. Parfois encore, on va chercher d'autres consolations. On va chercher d'autres lieux où une consolation pourrait apparaître rapidement. Je pense à une femme comme ça, qui était malade, qui aussi avait un certain nombre de malades dans sa famille. Et en fait, elle était allée voir des voyants. Parce qu'elle se disait, là au moins, je vais avoir ce que j'ai pas dans le Seigneur. Puis en fait, elle s'est rendue compte qu'en force d'aller voir ses voyants, il y avait une tristesse dans son cœur. Et heureusement pour une part, cette tristesse a été pour elle la manière de revenir à Dieu et de rechoisir que, au fond, la consolation véritable, seulement Dieu pouvait la lui donner. Ou encore un homme que j'avais rencontré il y a quelque temps, en fait il m'avait dit qu'il a été voir des guérisseurs, parce que tout le monde y va et que c'est super, etc. Et en fait, à un moment, lui qui avait eu une foi très forte à un moment, il s'est rendu compte qu'en fait, il trahissait le Seigneur. Il voulait, par d'autres moyens que Dieu, recevoir la consolation qu'il voulait. Alors bien sûr, il allait voir les médecins, etc. Mais les guérisseurs, ils sentaient qu'en fait, c'était une trahison vis-à-vis de Dieu. Dieu qui seul peut donner la consolation véritable. Alors ça veut dire pour nous que nous avons à croire, à demander à Dieu de croire que lui seul est notre consolateur et de ne pas avoir peur de crier vers Dieu. Souvent nous, quand on prie à mi-mot. On n'ose pas crier vers Dieu. Alors que prier, c'est aussi crier. Crier de tout notre être. En criant avec tout le peuple d'Israël, avec toute l'Église, cette soif que nous avons de cette consolation. La deuxième chose, à travers ce texte, on voit que ces foules,
elles pensent et elles comprennent d'une manière étonnante que c'est Jésus lui-même, Jésus, la personne même de Jésus, qui va donner cette consolation. Alors bien sûr, on peut dire oui, ils pensent qu'il va faire des miracles, etc. Ils le prennent comme un thaumaturge, mais ils sentent qu'au fond, la promesse de Dieu, elle va se réaliser et elle se réalise dans la personne même de Jésus. Le consolateur qui a été promis par Dieu au peuple d'Israël, en fait, il est là. Il est là parmi nous. Il est là au milieu de nous. Je vous recite l'évangile de Luc, où Jésus, juste avant son ministère public, reçoit cette parole. L'Esprit du Seigneur est sur moi, parce que le Seigneur m'a consacré par l'onction. Il m'a envoyé porter la bonne nouvelle aux pauvres, annoncer aux captifs la libération, aux aveugles qui retrouveront la vue, remettre en liberté les opprimés, annoncer une année favorable accordée par le Seigneur. En Jésus, dans la personne même de Jésus, nous avons celui qui peut nous libérer, qui peut guérir de toutes nos peurs intérieures, de toutes nos craintes, de toutes nos maladies. C'est la personne même de Jésus, celui qui s'est fait chair rien que pour ça, pour nous montrer que cette consolation, c'est pas une promesse dans les airs, c'est pas une promesse théorique, c'est Dieu lui-même. Ça veut dire que ces foules, au fond, elles veulent Jésus. Elles veulent être unies à Jésus. Elles veulent toucher le corps de Jésus. Vous avez entendu, même son manteau, ne serait-ce que la frange de son manteau. Elles veulent crier vers Jésus. Elles veulent que Jésus le regarde, les regarde. C'est ça que Jésus vient nous apporter. Il veut se laisser toucher, se laisser regarder par nous, pour que, à travers lui, à travers sa personne, nous recevions la consolation véritable. Et quand Jésus passe dans ces villages, il est heureux. Il est heureux parce qu'au fond, on lui permet d'être Dieu. On lui permet d'être consolateur pour chacun d'entre nous. Ici, parmi vous, il y en a qui attendent cette consolation, qui croient vraiment que Jésus peut être leur consolateur. Eh bien, demandez à Dieu qu'il soit vraiment aujourd'hui, dans cette journée, le consolateur et pour eux, et pour ceux qui viennent et qui n'ont plus d'espérance. Pour permettre à Dieu d'être Dieu. Dieu prend plaisir à faire grâce, il prend plaisir à faire du bien. Il n'est pas fatigué de nous regarder, de nous toucher, de nous visiter. Alors aujourd'hui, dans cette journée des malades, nous faisons un grand cadeau à Dieu. Nous lui permettons de faire ce qu'il dit, de faire ce pourquoi il est venu dans cette terre, nous visiter. Alors, est-ce que nous croyons vraiment? Vous savez, dans beaucoup de lieux, de villages où Jésus passe, on dit qu'à certains moments, Jésus ne fait pas beaucoup de miracles à cause de leur manque de foi. Et souvent, on voit dans les personnes que Jésus rencontre d'une manière personnelle, Jésus vient comme plonger au fond de leur cœur pour leur faire sortir vraiment cette foi. Est-ce que tu crois? Est-ce que tu crois que je peux le faire? À deux aveugles qui viennent, Jésus leur dit, mais est-ce que vous croyez vraiment que je peux le faire? Jésus, lui, sait qu'il peut, puisqu'il est Dieu. Mais il veut que ces aveugles entrent dans un chemin de foi plus grand, que cette foi qui est au fond d'eux-mêmes, ils puissent sortir. Et qu'à travers cette foi, eh bien, Dieu puisse réaliser ce qu'ils veulent. Donc Jésus, lui, veut nous faire sortir notre foi, notre acte de foi, que nous-mêmes parfois, à cause des épreuves, à cause des découragements, nous sommes même plus capables de faire. Le crois-tu? Crois-tu que je peux le faire? Aujourd'hui, on fête Sainte Marthe. Marthe, vous le savez, qui a perdu son ami, son frère Lazare, va faire tout un chemin avec Jésus sur cette foi. Elle dit « Oui, je sais que tu es la résurrection et la vie, etc. Je le sais. » Elle le sait avec sa tête. Mais avec son cœur, il y a encore du doute. Et Jésus va guérir son doute dans son cœur.
en lui disant à plusieurs reprises, est-ce que tu crois? Si tu crois, tu verras la gloire de Dieu. C'est ça que Jésus veut faire avec chacun d'entre nous. Nous n'avons pas seulement à dire, comme Jésus le dit à un autre homme, ne dis pas seulement si tu y peux quelque chose. Dis, je crois. Et quand nous sentons que cette foi, au fond de nous, est encore bien faible, eh bien on crie avec les disciples, avec ceux que Jésus vient visiter, viens au secours de mon incroyance. Toi seul, Seigneur, peux réveiller en moi le don de la foi que j'ai reçu le jour de mon baptême. Je veux croire, Jésus. Et si vous criez comme ça avec Jésus tout au long de cette journée, je veux croire, vous verrez, vous aussi, la gloire de Dieu. Vous verrez qu'il peut vous apporter cette consolation qu'il veut vous donner. Pourquoi nous pouvons croire en Jésus? Parce qu'il est Dieu, et que ce Dieu n'est pas loin de nous, puisqu'il s'est fait tout proche. Il est l'Emmanuel, Dieu avec nous. Je vous cite Sainte Thérèse de l'Enfant Jésus qui dit « Oui, moi j'ai besoin d'un cœur tout brûlant de tendresse, qui reste mon appui et sans aucun retour, qui aime tout en moi et même ma faiblesse et ne me quitte pas ni la nuit ni le jour. Non, je n'ai pu trouver nulle autre créature qui m'aima à ce point et sans jamais mourir, car il me faut un Dieu qui prenne ma nature, qui devienne mon frère et qui puisse souffrir. » Quand Jésus veut faire sortir de notre cœur ce « je crois en toi, Seigneur », il vient comme notre frère, lui qui ne rougit pas de nous appeler ses frères. Parce que dans cette foi-là, il y a quelque chose qui en nous vient grandir, vient guérir, au cœur même de cet acte de foi que nous seuls pouvons faire. Dieu peut soutenir notre acte de foi, mais il ne peut pas croire à notre place. Donc si vous le voulez bien, priez, prions les uns pour les autres, pour ceux qui, dans cette salle, ne croient pas, n'ont plus la force de croire. Que Dieu vienne par son Esprit Saint les visiter, qu'il puisse ouvrir la porte de nouveau de la foi, qu'ils puissent dire dans leur cœur, « Oui, Seigneur, je veux croire à nouveau. Viens au secours de mon incroyance. » Pour que dans cette foi, Dieu puisse agir en eux. Parce que la foi, c'est la porte de notre cœur. Si nous ouvrons, alors Dieu entre. Si nous frappons à la porte en disant, « Dieu, viens, déjà, Jésus va venir. » Mais si nous gardons la porte fermée, si nous n'osons même plus ouvrir la porte, alors il va falloir crier à l'intérieur pour que Jésus vienne. Et vous le savez, même quand les portes sont fermées, Jésus ressuscité, lui, peut traverser ces portes-là. Donc, retenons de cela pour l'instant que Dieu est notre consolateur, que nous avons à croire que c'est lui seul notre consolateur, et que en Jésus, nous avons le consolateur que nous attendons, celui qui se fait notre frère et qui peut souffrir. Alors comment Jésus va nous apporter la consolation? Et particulièrement aujourd'hui, comment est-ce qu'il va s'y prendre? Vous avez vu dans les textes que nous avons lus tout à l'heure, qu'est-ce qui se passe? En fait, Jésus va les regarder, chacun. Jésus ne regarde pas des masses, il ne regarde pas des foules, mais regarde des personnes. Il regarde des personnes. Et dans ce regard, qu'est-ce qui va se passer? En fait, il va nous donner le regard du Père. Le regard d'un Père aimant qui nous a voulu, qui nous a créés pour que nous vivions, pour que nous soyons des vivants, que nous soyons des enfants bien-aimés, vivants, debout, ressuscités. Et ça, rien que le regard déjà de Jésus va nous regarder, va nous rencontrer. Et aujourd'hui, vous allez avoir différentes occasions de croiser le regard de Jésus. La première occasion, ça va être ces longs temps d'adoration que vous pourrez vivre. Vous le savez, dans l'adoration,
dans le voile de l'Eucharistie, en fait, c'est Jésus qui nous regarde. Hein. Ce n'est que ça. Ceux parmi vous qui disent « Oui, mais moi, j'aimerais bien voir Dieu. » Ben, c'est vrai, vous avez raison. Vous êtes fait pour voir Dieu, on est fait pour voir la face de Dieu. Hein. « Quand le verrai-je face à face, dit le psaume. » Nous sommes faits pour voir la face de Dieu, parce que cette face nous rassasie, nous redonne vie. Et dans l'adoration, nous pouvons croiser le regard de Jésus. Mais Jésus va faire plus que ça encore, il va passer parmi nous tout à l'heure, dans cet après-midi. Et dans cet après-midi, guettez le regard de Jésus. Demandez-lui de vous approcher de lui. Je me rappelle, il y a quelques années, quand j'avais fait cela, où j'étais passé avec le Saint-Sacrement, j'allais là où on disait d'aller, bon. Et puis, quelques années après, j'ai rencontré une personne qui, le jour même, au moment où je portais le Seigneur, eh bien, a été visitée par Dieu. Et quand il m'a dit c'était tel jour, telle date, en fait, au fond de moi-même, je me rappelais que c'était moi qui portais le Seigneur. Et là, j'ai compris, j'ai saisi que vraiment, vraiment, Jésus qui parcourt les villes et les villages dans l'Évangile, en fait, il le fait encore. Il le fait encore. C'est pas magique. C'est pas seulement une hostie consacrée qu'on balade, qu'on transporte. C'est Jésus lui-même qui, par nous, ses instruments, veut visiter et veut regarder ces personnes. Et lui, cette personne, quand elle a croisé le regard de Jésus, elle s'est sentie visitée par Dieu comme jamais. C'est comme si, il m'avait dit, c'est comme si Jésus était venu dans ma maison, complètement, qu'il était venu habiter dans ma maison à partir de ce regard-là. Pourtant, Dieu sait s'il avait toutes les raisons pour ne pas habiter, pour ne pas laisser le Seigneur habiter chez lui. Il avait toutes les fermetures possibles et toutes les craintes, les peurs qui habitaient son cœur. Et pourtant, il a suffi d'un regard pour que Jésus vienne le visiter. Donc demandons à Dieu aujourd'hui de nous arrêter chez nous, qu'il s'arrête chez nous. Et quand vous allez le regarder, quand vous allez voir Jésus circuler parmi nous tout à l'heure, dites-lui « Jésus, s'il te plaît, viens me regarder, viens me voir, viens me visiter. » C'est des regards qui vont nous redonner vie, qui vont nous redonner l'espérance. Donc pour nous, ça nous demande de croire qu'il veut nous regarder. Qu'aucune honte, qu'aucune peur au fond de nos cœurs nous empêche de croire qu'il veut nous regarder. Ensuite, dans ces foules, non seulement Jésus les regarde, mais il les touche. Il se laisse toucher. Vous avez entendu ça, hein ? Les gens sont comme à tendre leurs bras, leurs mains pour toucher Jésus, pour toucher la frange de son manteau. Parce qu'ils savent qu'en touchant Jésus, ils touchent Dieu. Ils touchent Dieu. Et dans ce contact avec le corps même de Jésus, la personne même de Jésus, qu'est-ce qui se passe? Eh bien, Jésus nous communique sa vie, la puissance de sa résurrection. Que rien, pas même la souffrance, pas même la mort, ne peut faire obstacle. La puissance de la résurrection est trop forte pour se laisser atteindre, pour se laisser coincer, gêner par nos propres peurs, nos propres obstacles. Et quand on se laisse toucher par Jésus, qu'est-ce qui se passe? Jésus vient nous recréer. Il vient recréer nos cœurs. Il vient recréer nos corps. Nos corps qui s'en vont à la poussière, hein, poussière nous redeviendrons, vont ressusciter. Et la puissance de la résurrection ne va pas être seulement le jour de la résurrection finale, mais il veut la communiquer dès maintenant. Il veut que dans les lieux où justement nous sommes blessés, nous sommes détruits, eh bien cette puissance de la résurrection déjà recrée quelque chose en nous. Et comment est-ce que ça va se vivre aujourd'hui? Ça va se vivre de plusieurs manières. Déjà par l'Eucharistie. Tout à l'heure, nous allons vivre l'Eucharistie à la fin de cet après-midi. Quand nous allons communier, s'il vous plaît, ne communiez pas comme d'habitude. Communiez
comme ces jeunes enfants qui font leur première communion. Communier comme si c'était la toute première fois où Jésus venait vous visiter. Le corps de Jésus n'a pas honte de notre propre corps et vient nous toucher. Quand nous le recevons dans notre bouche, c'est vraiment le corps de Jésus qui vient nous toucher dans notre corps blessé, dans ce corps dont nous pouvons avoir honte, dans ce corps qui nous trahit, qui perd ses forces, qui perd ses capacités. Et Jésus veut par là nous consoler et nous donner la force de sa résurrection pour que nous puissions le regarder à nouveau. Ensuite, Jésus, par son corps, veut nous toucher dans le sacrement des malades. Vous le savez, aujourd'hui, un certain nombre parmi nous vont pouvoir recevoir ce sacrement-là. Dans ce sacrement-là, c'est la tendresse de Dieu qui vient toucher nos propres corps. L'huile des malades qui a été consacrée à la messe chrismale, cette messe où tous les prêtres sont réunis avec leur évêque pour demander à Dieu, par son Esprit Saint, de nous donner ce dont nous avons besoin. Cette huile, c'est l'huile des faibles, l'huile des fragiles, l'huile des malades. Et dans cette huile, Dieu nous communique sa propre force. Et comme cette huile pénètre, rien ne peut l'enlever, rien ne peut l'effacer. Et c'est comme si Jésus embrassait dans cette huile les lieux les plus malades parmi nous, les lieux les plus malades dans notre corps, dans notre âme, dans notre esprit, pour nous dire « Je suis là, n'aie pas peur, je suis avec toi. Rien ne pourra m'empêcher de demeurer avec toi, pas même tes limites, pas même tes découragements. » Ça veut dire que nous avons, pour le coup, non seulement à nous laisser regarder, mais à nous laisser toucher par Dieu. Le pape François récemment parlait aux malades en disant « Il n'y a rien de pire quand on est malade d'avoir honte de soi et de se cacher. » Vous avez vu ces foules dans l'évangile, eh bien elles n'ont pas honte d'être au milieu des places, visibles de tous, parce que ce qu'elles veulent, c'est être touchées par Jésus en recevant sa force. Eh bien c'est ce que Jésus veut faire aujourd'hui dans cette journée des malades. Parmi vous, il y en a encore qui ne croient pas que c'est possible, qui ont honte d'eux-mêmes. Quand les gens les regardent, ils baissent le regard parce qu'ils se disent « Comment est-ce qu'on peut m'aimer comme ça ?» Eh bien Jésus, dans ce sacrement des malades, veut redresser ce qui est courbé en nous, veut nous dire « Je veux te visiter, je veux que ton corps me rende gloire, je veux que dans ton corps, ma joie, mon Esprit Saint vienne habiter. » Donc Jésus veut faire ça aussi aujourd'hui. Et la troisième chose aussi que Jésus veut faire aujourd'hui dans cette journée des malades, il veut nous réconcilier. Non seulement il veut nous regarder, pour qu'on puisse le regarder, pour qu'on puisse le voir, qu'il puisse habiter chez nous. Non seulement il veut nous toucher, que notre corps soit touché par son corps, que nous recevions la puissance de sa résurrection qui est dans son corps agissant, mais il veut nous réconcilier. Vous savez, si Jésus est venu sur terre, c'est pas d'abord pour faire des miracles. Les miracles ne sont que des signes que Dieu est bien avec lui, qu'il est bien le Fils de Dieu. Mais ce qu'il veut plus profond de notre cœur, et aujourd'hui dans cette journée des malades, il veut nous réconcilier. Nous réconcilier avec notre Père, et nous réconcilier avec nos frères. Vous savez, un jour, il y a un jeune, un petit, dans l'évangile, qui est paralysé. Et alors, il y a des gens qui le transportent, évidemment, puisqu'il ne peut pas tout seul aller vers Jésus. Et Jésus est touché par la foi de ceux qui portent ce paralysé, ce jeune. Et qu'est-ce qu'il dit à ce jeune? Il dit « Confiance, mon enfant, tes péchés sont pardonnés ». Au fond, là, dans cette phrase « Confiance, mon enfant, tes péchés sont pardonnés », nous avons la mission véritable que Jésus est venu accomplir parmi nous et qu'il veut accomplir aujourd'hui. Au fond, au-delà de nos bien-être, du corps,
de notre esprit, ce qui au plus profond de notre cœur crie, c'est cette relation à Dieu le Père. La plus grande peur parmi les peurs qui peuvent nous habiter, la peur de souffrir, la peur d'être inutile, la peur d'être désespéré, la peur de la mort, au fond c'est quoi? C'est la peur d'être séparé de Dieu, la peur d'être coupé de notre Père du Ciel. Quand nous voyons la mort comme un tunnel noir, on se dit « mais je vais être tout seul ». C'est cette peur-là, au fond, que Jésus est venu visiter et que Jésus est venu guérir. Et cette peur, elle est née de quoi? Ben de notre péché. La première conséquence du péché, vous le savez, avec Adam et Ève, c'est quoi? C'est qu'ils se cachent parce qu'ils ont peur. Et nous, quand nous péchons, nous revivons la même chose. Alors ce que Jésus veut aujourd'hui, et ça pour tous, peut-être que parmi vous, il y en a qui seront guéris, merci Seigneur. Mais tous ne vont pas forcément être guéris parce que ce n'est pas forcément ce que Dieu veut. Mais ce que Dieu veut, ce dont nous sommes sûrs, c'est que Dieu veut nous réconcilier avec notre Père du Ciel et qu'il veut nous guérir avec nos frères. Et ça, tous parmi vous, vous êtes concernés par ça. Alors n'attendez pas la fin de la journée pour vivre ce beau sacrement de la réconciliation. Ce sacrement où Dieu, dans une rencontre personnelle, va venir vous rencontrer et vous visiter justement dans tout ce qui vous a coupé, tout ce qui vous a séparé de Dieu et qui nourrit cette peur au fond de votre cœur. Confiance, mon enfant, tes péchés sont pardonnés. Dieu veut ça. Dieu veut nous réconcilier avec le Père. Dieu veut que, à la sortie de cette journée, nous entendions ces paroles qu'il nous dit dans l'évangile de Jean qui sont si belles. Rien ne pourra nous arracher de la main du Père. Et ensuite il rajoute, rien ne pourra vous arracher de ma main. C'est ça, au fond, que nous sommes venus chercher à l'intérieur même de ces souffrances et de ces épreuves qui peuvent nous faire du mal. Et les fruits de cette rencontre, de ce regard que Jésus veut poser sur nous, de ce corps à corps pour une part qu'il veut vivre avec nous en nous laissant toucher par lui, de cette guérison du péché qui nous entrave si bien, qu'est-ce que Dieu veut nous donner? Eh bien, il veut nous donner le don de sa paix. Nous entendrons dans l'évangile, vous pouvez lire dans l'évangile au chapitre 13 et puis on l'entend à la messe, « Je vous laisse la paix, je vous donne ma paix ». Et dans l'évangile, Jésus nous dit que cette paix n'est pas la paix telle que le monde nous la donne, c'est-à-dire où on cache ce qui ne va pas, où on fait comme si tout allait bien. La paix que Jésus est venu nous donner, c'est une paix profonde de l'âme, qui fait que même quand nous avons des épreuves, nous savons qu'il est là, au milieu de nous, au plus profond de notre cœur, et que rien ne pourra nous séparer de cette paix-là. Ensuite, Dieu veut nous faire comme fruit de cette journée, comme don, comme cadeau, la persévérance. Vous savez bien souvent, ce qui nous fait mal, c'est que nous avons du mal à persévérer. Nous prions, puis après, nous nous décourageons. Vous allez peut-être partir avec de bonnes intentions, puis demain, vous allez baisser les bras. La persévérance. Jésus veut que nous persévérions. Parce qu'en persévérant, nous portons les uns les autres. Nous nous portons mutuellement. Nous intercédons pour ceux qui doutent et qui ont du mal à croire, qui se découragent. Tout à l'heure, nous allons vivre un moment très fort, ce temps de prière des malades, où non seulement nous allons prier pour nous qui sommes malades, mais nous allons prier pour ceux que nous portons. Et dans cette prière-là, qu'est-ce qui se passe? Eh bien, Dieu vient faire grandir en nous ce don de cette persévérance, de cette foi, de cette confiance en lui. Vous verrez, il y aura, pour ceux qui ne connaissent pas cette prière, qui viennent pour la première fois, des paroles qu'on appelle des paroles de connaissance. Alors ce ne sont pas des paroles de voyance, ce ne sont pas des paroles préparées à l'avance, ce sont des charismes, des dons de l'Esprit-Saint.
l'Esprit Saint qui veut passer les uns par les autres pour donner sa consolation, pour donner sa paix. Lui, le consolateur, celui que Jésus est venu nous donner, eh bien, il veut passer et il accepte de passer par des hommes et des femmes, comme vous et moi, des pauvres, qui eux-mêmes ont besoin de la consolation. Et à travers ces paroles, eh bien, Jésus veut nous visiter. Alors ces paroles, elles sont à prendre avec foi et en même temps avec humilité. Parce que ces personnes-là qui reçoivent ces paroles ne sont pas infaillibles. Et il y a un discernement à avoir. Et vous aurez des prêtres, des personnes que vous pourrez visiter, rencontrer, pour dire, ben voilà, il me semble que cette parole que j'ai reçue, elle est pour moi. Est-ce que vous pouvez me confirmer cela? À travers ces paroles-là, hein, c'est vraiment l'Église que nous formons, tous ensemble. Je vous parlais tout à l'heure de ce jeune porté, paralysé, porté par d'autres. Au fond, nous sommes tous comme ça, ici, dans cette salle. Hein. Certains parmi vous portent d'autres sont portés par d'autres. Et tous, ensemble, nous sommes liés par les liens que Jésus veut. Parce qu'en cela, il nous guérit hein, de tout ce qui est isolement, de tout ce qui pourrait nous séparer les uns des autres. L'autre consolation particulière que Dieu veut nous donner, peut-être une des plus importantes, eh bien c'est la parole « Suis-moi ». Jésus non seulement veut nous consoler en chassant de nos cœurs ses peurs, en étant réconciliés avec lui, en recevant par son regard sa consolation, sa compassion, mais ensuite, et c'est ça qui est le plus important pour lui, c'est qu'on se mette derrière lui, qu'on soit ses disciples. Vous savez ce qui peine beaucoup le Seigneur, et on le voit dans l'Évangile, il guérit, puis après, pouf, ils s'en vont. Hein, vous savez, les 10 lépreux qui sont guéris, il n'y en a qu'un qui retourne vers Jésus et qui se prosterne et qui reconnaît au fond que Jésus, il est son Seigneur et il veut se mettre à sa suite. Les autres, ils sont venus chercher le cadeau et ils oublient celui qui leur a donné le cadeau. Nous, la vraie consolation que Jésus veut nous donner, c'est d'être ses disciples. Suis-moi, de suivre Jésus, et de suivre Jésus avec tout ce que nous sommes, jusque dans les épreuves que nous pouvons vivre. Parce qu'à ce moment-là, nous allons vivre d'une autre manière le chemin que Dieu nous fait vivre avec lui. Pour cela, il nous introduit dans quelque chose de très important. Il nous introduit un petit peu dans le mystère de sa mort et de sa résurrection. Vous savez, les disciples, juste avant de mourir, que Jésus meurt, il y a tout un discours dans l'évangile de Jean. Et Jésus va prendre deux images pour expliquer à ses disciples ce qui se passe et ce qui va se passer. La première image, c'est l'image de la femme qui accouche, qui enfante. Et dans les douleurs de l'enfantement, les femmes parmi vous qui ont eu un des enfants, elles savent ce que c'est. Ces douleurs de l'enfantement, ben, c'est pas évident. Et à travers cet enfantement, il y a un enfant qui va naître, un être nouveau. Et Jésus va prendre cette image pour exprimer ce qui va se passer dans le mystère de sa mort et de sa résurrection. L'autre image, c'est le grain de blé tombé en terre, qui s'il demeure seul, s'il ne veut pas mourir, ben voilà, il ne va pas porter de fruits. En revanche, si ce grain de blé tombé en terre meurt, à ce moment-là, il va porter beaucoup de fruits. À travers ces deux images, qu'est-ce que Jésus veut nous dire? En fait, il veut nous dire que nous sommes ses disciples dans la mesure où nous acceptons d'entrer dans ce que lui-même veut vivre, dans ce que lui-même va vivre, dans sa mort et sa résurrection. Et à ce moment-là, ça vient comme transformer nos propres épreuves, notre propre manière de vivre telle ou telle souffrance, telle ou telle difficulté profonde que nous pouvons vivre. À ce moment-là, nous participons à notre mesure, à ce travail d'enfantement. Et Jésus est comme là, à l'intérieur de nous, en nous disant « Ne t'inquiète pas, n'aie pas peur, sois mon disciple,
Tu vas voir plus tard la beauté de cette nouveauté qui apparaît progressivement à travers ce travail d'enfantement. Tu vas voir plus tard, à travers ce grain tombé en terre, les fruits incroyables que tu vas voir apparaître. Et ça, c'est la profonde consolation que Jésus veut nous donner. Il veut nous dire que ce que nous vivons, ça n'a pas aucun sens. Vécu avec lui, nous participons à ce qu'il nous a donné de vivre et de voir dans sa mort et sa résurrection. Et concrètement, qu'est-ce que cela va transformer en nous? Eh bien, la première chose, c'est qu'on va comprendre que Dieu, il veut avoir besoin de nous. Et cela va nous guérir de ce sentiment d'impuissance, d'inutilité qui parfois arrive quand nous sommes alités, quand nous sommes de traitement en traitement, quand nous avons l'impression que progressivement, il y a un repliement sur soi. En fait, Jésus nous dit, écoute, sois mon disciple, avec tout ça. Je te prends avec tout ça, tu peux être mon disciple. J'ai besoin de toi, je veux avoir besoin de toi. Et je veux que tu t'ouvres à ce que tu peux faire. C'est sûr, tu vas pas pouvoir partir missionnaire en Afrique ou ailleurs. Tu vas pas pouvoir faire ce que tu avais l'habitude de faire dans ta paroisse auprès de ta famille. Mais tu peux faire quelque chose. Et là, Jésus va nous donner sa consolation en voyant le bien que nous pouvons faire. En voyant l'amour que nous pouvons

lui faire plaisir. Et ça, elle pouvait le faire. Alors c'était petit, c'était pas grand-chose. Et pourtant, c'était possible de le faire. Et elle a trouvé une joie immense en faisant plaisir par cette toute petite chose. Parce qu'elle avait compris que là, en fait, elle répondait à sa vie de disciple. Elle était disciple de Jésus en faisant plaisir à sa voisine, en donnant ça. Vous voyez, Dieu ne nous demande pas des grandes choses, il nous demande des toutes petites choses. Et l'autre chose, c'était un homme qui vivait des choses vraiment difficiles. Il avait l'impression de porter le poids de la terre tout seul. Et alors il voyait vraiment, il voyait rien, rien qu'il pouvait faire, aucun bien possible. J'ai l'impression d'être opprimé, de rien pouvoir faire. Et dans une rencontre avec quelqu'un, il a compris que s'il y avait une chose qu'il pouvait faire, il pouvait sourire. Il pouvait avoir un regard non pas abattu, comme il le portait tout le temps, mais il pouvait avoir un sourire. Et dans ce sourire, il pouvait transmettre un peu de cette foi qu'il ressentait quand même au fond de lui. Voyez, Dieu peut avoir besoin de nous pour des toutes petites choses. Nous sommes capables de faire plaisir, nous sommes capables de sourire, nous sommes capables de transmettre ce que Dieu veut nous donner. Donc Dieu veut avoir besoin de nous. Ensuite, Dieu veut nous ouvrir et veut nous permettre de nous offrir. Vous savez, Jésus dit, il n'y a pas de plus grande joie que de donner sa vie pour ses amis. Et c'est vrai. Alors, ce n'est pas forcément le martyr. Vous savez que le pape François a ouvert une troisième voie pour la sainteté, c'est l'offrande de sa vie jusqu'à la mort. Comme pour nous dire que l'offrande de notre vie, elle est possible. Elle est possible pour tout homme. Il n'y a pas des conditions pour s'offrir. Il ne s'agit pas d'être intelligent, d'être saint, d'être pur, d'être je ne sais pas quoi. Nous pouvons tous nous offrir. Et c'est ça la petite voix que Sainte Thérèse a pu entendre et comprendre. Il n'y a rien qui peut nous empêcher de nous offrir. Nous pouvons tous, à notre niveau, nous offrir. Offrir ces toutes petites peines du quotidien, ces toutes petites épines qui parfois nous piquent. Et qu'en offrant à Dieu, eh bien, nous ouvre au lieu de nous replier sur nous-mêmes et de nous replonger, sans voir vraiment l'immensité du monde, l'immensité des besoins. Vous le savez, nous sommes cette année dans le 100e centenaire de Fatima. Et les trois petits bergers que Marie est venue visiter, eh bien, ils ont compris ça. L'ange, puis Marie, les a aidés, les ont aidés à comprendre que même enfants, même avec leur petitesse, il y en avait qui ne savaient pas lire, il y en avait qui avaient du mal, il y en avait qui souffraient, ils pouvaient offrir pour les pécheurs. Et Dieu leur a donné, à travers la visite de l'ange et de Marie, l'amour pour les pécheurs. Et cet amour pour les pécheurs les a fait faire des petits sacrifices, des petites choses toutes simples, des petites offrandes d'eux-mêmes jusqu'à leur mort. Et ça, frères et sœurs, Dieu attend ça de nous, que nous nous offrions pour les pécheurs. Vous savez, quand nous écoutons la radio, tout ça, au lieu de nous plomber en disant « Ah ouais, le monde va mal », qu'est-ce que nous faisons? Qu'est-ce que Dieu peut attendre de nous, si ce n'est de nous offrir? Quand vous entendez une mauvaise nouvelle, quand vous-même, vous pouvez entendre une mauvaise nouvelle, offrez-la pour les pécheurs. Et nous aurons cette joie au ciel, vous et moi, quand nous serons devant lui, face à face, de voir les fruits, la beauté de tous ces petits actes que nous avons posés avec le peu de foi que nous avions, et de voir les gens venir nous remercier pour nous dire merci pour ta foi, parce qu'elle m'a aidé à faire le pas, elle m'a aidé à demander pardon, elle m'a aidé à me retourner vers Dieu. Voyez, au fond, ce que Dieu attend de nous, c'est d'être des témoins de l'espérance. Saint Paul le dit, à certaines communautés qu'il rencontre, il dit, mais ne soyez pas abattus comme des gens qui sont sans espérance. Si nous sommes abattus comme des gens sans espérance, mais qu'est-ce que nous avons de plus que les autres? Comment est-ce que nous nous manifestons que nous sommes de vrais chrétiens, si ce n'est en portant ce témoignage de l'espérance? Nous n'avons pas d'abord à être complètement obnubilés par notre guérison, par la guérison des uns et des autres. Nous avons à porter et à vivre cette espérance au plus profond de nous-mêmes. Je vous cite
Madame Martin, la maman de Martin, de

de Thérèse Martin, vous savez, hein, qui est morte d'un cancer. Comment est-ce qu'elle vivait elle-même sa maladie? Elle le dit. Si le bon Dieu veut me guérir, je serai très contente. Car au fond, je désire vivre. Il m'en coûte de quitter mon mari et mes enfants. Mais d'autre part, je me dis, si je ne guéris pas, c'est qu'il sera plus utile que je m'en aille. Au-delà de ça, vous voyez, nous avons à vouloir vivre. Si Dieu lui-même, comme je vous l'ai dit tout à l'heure, nous dit « Je veux que tu vives », ça veut dire que nous avons à entendre pour nous-mêmes ce cri de Jésus et le faire pour nous-mêmes. « Je veux vivre ». Et en même temps, dans cette espérance que Dieu saura nous conduire et nous guider à sa manière. Ce qui importe pour nous, c'est d'être accrochés à cette ancre de l'espérance qui est mise en nous depuis le jour de notre baptême. Alors pour terminer, frères et sœurs, deux choses. La première, que nous croyons vraiment, les uns pour les autres, que nous sommes précieux aux yeux de Dieu. Même si l'enveloppe visible n'est pas forcément terrible, que ce soit par un corps qui n'est pas forcément très beau à voir, ou par notre tempérament qui est un peu durci par les épreuves et qui se plaint et qui, etc., qui a du mal finalement à sortir de lui, cette enveloppe-là, à l'intérieur de cette enveloppe-là, il y a un diamant. Et ces poids que nous portons, même par rapport à nous-mêmes, hein, comme le dit Sainte Bernadette, ce sont des poids qui font fonctionner l'Église et le monde. Donc nous avons à croire cela, les uns pour les autres. Ensuite, la deuxième chose, c'est que Dieu veut vraiment nous faire le don de sa joie. Si Dieu se plaît à nous faire du bien, si Dieu se plaît à nous guérir, à nous visiter, à nous regarder, à se laisser toucher pour nous, par nous, c'est vraiment pour nous transmettre sa joie. Parce que Dieu, lui, il est infiniment heureux. Et sa joie, lui, quand il la partage, il ne la perd pas. Et il veut que nous en vivions quelque chose. Alors peut-être que nous pourrions demander les uns pour les autres aujourd'hui, particulièrement pour ceux qui sont les plus loin parmi nous, qui ne croient pas, qui désespèrent, que Dieu veut leur communiquer sa joie. Que nous puissions dire les uns pour les autres comme Mère Teresa, je ne prie pas seulement pour que tu ne souffres pas, je prie pour que rien, pas même la souffrance, ne t'enlève la joie du Christ ressuscité. Alors restons, si vous le voulez bien, dans ce climat de paix, de silence intérieur, parce que Jésus est là. Jésus va venir nous visiter d'une manière particulière, comme je vous l'ai dit, par les sacrements, par cette rencontre avec le Saint-Sacrement qui va passer auprès de nous. Mais Jésus est là parmi nous. Quand deux ou trois sont réunis en mon nom, je suis là au milieu d'eux. Donc essayez pendant cette journée, si vous le voulez bien, d'accueillir la présence de Dieu au plus profond de vous-même. Et que les uns par les autres, nous n'ayons rien d'autre à vouloir donner, à voir, à transmettre, que cette présence de celui qui se rend présent auprès de nous, qui veut nous prendre par la main, nous donner ses paroles de consolation, se donner nous, lui-même, à chacun d'entre nous, pour qu'en partant de cette journée, nous soyons différents, que nous ayons au cœur cette espérance que rien ne pourra détruire.

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2: J'étais encore dans le sein maternel quand le Seigneur m'a appelé. J'étais encore dans les entrailles de ma mère quand il a prononcé mon nom. Isaïe 49,

0: réfléchit aujourd'hui sur la manière dont nous pouvons poser nous-mêmes ce regard de miséricorde de Jésus sur notre monde, sur les événements de notre vie, sur les autres, sur nous-mêmes. Le regard de miséricorde de Jésus. Je crois vraiment que c'est ce que le pape veut nous faire comprendre. Et il veut déplacer aussi toutes nos problématiques en lui disant « commençons par contempler ce regard de miséricorde de Jésus, le regard qu'il pose sur la Samaritaine, qu'il ose approcher alors qu'un Juif ne parlait pas aux Samaritains. Le regard de Jésus sur la pécheresse pardonnée et qui voit au-delà de sa vie de prostituée tout l'amour et le repentir qu'il y a dans son cœur. Le regard qu'il pose sur la femme adultère, à qui il ouvre une route, à qui il ouvre un avenir, alors que, avant la rencontre avec Jésus, cet avenir était fermé. Le regard qu'il pose sur Matthieu, le publicain, qu'il appelle à le suivre. Et le regard qu'il pose sur tous les amis avec lesquels il partage son repas, les amis de Matthieu. Ce ne sont pas les gens en bonne santé qui ont besoin du médecin, mais les malades. Je ne suis pas venu appeler les justes, mais des pécheurs, pour qu'ils se convertissent. Le regard de miséricorde de Jésus sur Nicodème, sur Zachée, sur Saul de Tarse. Le regard qu'il pose sur les malades, sur les possédés, sur Pierre qui l'a trahi, sur le bon larron à qui il ouvre les portes du paradis. Et on pourrait multiplier les exemples. Le regard de Jésus, c'est un regard qui voit le cas particulier. Un regard qui ne juge pas de l'extérieur. Un regard qui patiente, qui pardonne. Un regard qui encourage, qui remet en route, qui élève. Un regard qui admet qu'il y ait des étapes et que tout ne soit pas donné d'un seul coup, en une seule fois. C'est un regard qui accompagne, qui introduit dans la vie trinitaire. Le regard de miséricorde de Jésus, il part du réel, toujours du réel. Il vient nous rejoindre dans notre humanité, exactement comme il vient dans l'Évangile s'asseoir à la table des pécheurs. Combien de repas Jésus prend-il dans l'Évangile ? Il nous rejoint dans ce qui fait notre quotidien, avec ses grandeurs, mais aussi avec sa part de fragilité, de faiblesse, avec sa part aussi de médiocrité et de péché. Il ne vient pas rejoindre une humanité qui est déjà sainte, il vient rejoindre une humanité qui est blessée, comme cet homme au bord de la route qui est à demi-mort. Jésus est le Samaritain qui vient prendre compassion de nous. Et vous le savez, au docteur de la loi qui l'interroge au sujet de cette parabole du bon samaritain, Jésus répond « Va et toi aussi, fais de même. » Et ça, c'est précisément le thème de notre catéchèse et le thème de notre journée. Comment rentrer en France transformée? Comment rentrer en France transfigurée? Pour poser sur les personnes, sur les situations, sur notre propre vie, le regard miséricordieux de Jésus. Eh bien, pour être un instrument de miséricorde, je crois qu'il faut d'abord accepter de recevoir la miséricorde du Seigneur pour soi-même, comme nous l'avons dit hier. On n'est pas miséricordieux pour donner aux autres des leçons de morale, ou bien pour gagner notre ciel. On cherche juste à devenir des hommes et des femmes de miséricorde, parce qu'on veut être disciples de Jésus. Des disciples au cœur blessé, comme Jésus, mais également des disciples au cœur brûlant, comme Jésus. Chaque fois que vous l'avez fait à l'un de ces plus petits de mes frères, c'est à moi que vous l'avez fait. Et au soir de notre vie, vous le savez, voilà l'ultime critère pour évaluer notre existence. Comment est-ce que je me serais mis à la suite de Jésus ? Au point de m'être arrêté avec lui sur l'homme tombé à terre pour panser ses plaies et l'accompagner jusqu'à l'auberge. Comment est-ce que j'aurais cultivé son regard de compassion, son regard de tendresse, de patience, d'espérance, au point de le faire mien et de porter sur celles et ceux que je rencontre, sur ceux et celles avec lesquels je vis, je travaille, je fais des projets, point de porter ce regard. Et l'année de la miséricorde, elle nous est donnée précisément pour cela, pour contempler le Fils bien-aimé du Père se pencher sur les pauvres, se pencher sur les malades, se pencher sur les pécheurs et les possédés, et de l'entendre nous dire « Viens et suis-moi ». Jésus nous entraîne à sa suite dans un monde qui a besoin de miséricorde. Il nous appelle, chacun de nous, pour étendre son amour miséricordieux, pour proclamer aux hommes et aux femmes de notre temps combien ils sont aimés de Dieu. Ça, c'est notre mission dans l'Église. Ça, c'est ce à quoi nous sommes appelés. À nous laisser fasciner par ce regard de Jésus sur tous ceux qu'il croise et marcher à sa suite. La première chose pour être témoin de la miséricorde du Père, c'est de contempler Jésus. C'est d'être vraiment uni à lui et de se laisser entraîner à sa suite. Et c'est à partir de là que tout prend sens. Je vous dis ça parce que ça nous permet de lever une double ambiguïté. Vous le savez peut-être, on peut très bien tirer une immense satisfaction à s'occuper des malades ou à visiter des pauvres, en se disant, au fond, heureusement que je suis là. Et je ne sais pas ce qui deviendrait sans moi. La tentation, c'est de se mettre dans la posture de celui qui sauve. De celui qui sauve, mais qui n'a pas tellement besoin d'être sauvé. Et il peut y avoir une forme de toute puissance à donner de soi, à donner de son temps, à donner de son énergie, à donner de ses compétences pour améliorer le monde, mais sans avoir à recevoir. On le fait par humanisme, ce qui est tout à fait louable. Hein. Mais un chrétien qui accomplit des œuvres de miséricorde, il le fait pour d'autres motifs. Il se garde de se mettre dans l'attitude du sauveur parce qu'il sait qu'il n'y a qu'un seul sauveur et c'est le Christ Jésus. Et précisément, un chrétien, il sait qu'il est lui-même sauvé. Que sa capacité d'aimer, sa capacité à faire miséricorde, il la puise d'abord dans l'Esprit Saint. Et il sait que c'est en buvant à la source qui jaillit du cœur blessé de Jésus qu'il obtiendra la force, qu'il obtiendra la grâce, la paix et la joie nécessaires pour laver un malade, pour visiter un prisonnier, pour donner un conseil, pour pardonner à son offenseur, ou bien pour nourrir celui ou celle qui a faim. Et donc un chrétien qui fait une œuvre de miséricorde, il sait qu'il n'arrive pas comme celui qui a tout pour aider celui qui n'a rien. Il se sait pauvre lui aussi. Et il se met dans l'attitude de celui qui va recevoir. Toute relation d'aide est une rencontre où l'on donne évidemment, mais où on reçoit. Et un chrétien, il s'ouvre toujours à l'imprévu, et il sait que toute personne, même la plus pauvre, a quelque chose à donner. Évidemment, moi je suis fasciné par la vie de Bernadette. 14 ans, 1m50, malade des bronches, vivant à 6 dans une seule pièce, il y avait deux lits, un lit pour les enfants, un lit pour les parents. C'est la plus pauvre que Marie a choisie. Et pourtant, cette petite Bernadette, elle va donner tout son cœur. Je suis assez triste quand je vois des jeunes venir s'occuper des malades à Lourdes et s'occuper d'eux, excusez-moi l'expression, mais comme des fonctionnaires. On tire un chariot, on ne s'occupe même pas de parler à la personne qui est assise dedans. On vient la poser à la messe, vous avez peut-être déjà été à Lourdes. Pendant la messe, on ressort avec les amis en attendant que la messe se finisse. Puis on revient chercher la personne, celle-là ou une autre, peu importe. Et on est devenu, sans s'en rendre compte, un fonctionnaire de la charité. Vous savez que le pape nous demande de redécouvrir les œuvres de miséricorde, c'est-à-dire des manières concrètes de s'engager, qui ont été favorisées par l'Église au long des siècles. Alors au catéchisme, c'était il y a longtemps, parce que moi-même je n'ai pas appris ça au catéchisme, mais au catéchisme on apprenait ces œuvres de miséricorde, et en fait, c'était un moyen de former sa conscience. Alors, vous le savez, on distingue les œuvres de miséricorde corporelles et les œuvres de miséricorde spirituelles. Je vous les cite parce que je me suis aperçu l'autre jour à la première catéchèse que les jeunes n'en avaient pas entendu parler. Œuvre de miséricorde corporelle, vous savez, ça part de Matthieu 25. Hein. Donner à manger aux affamés, donner à boire à ceux qui ont soif, vêtir ceux qui sont nus, accueillir les étrangers, assister les malades, visiter les prisonniers, ensevelir les morts. Et puis, les œuvres de miséricorde spirituelle, conseiller ceux qui sont dans le doute, enseigner les ignorants, avertir les pécheurs, consoler les affligés, pardonner les offenses, supporter patiemment les personnes ennuyeuses, c'est celle que je préfère, parce que je donne souvent aux gens à qui je parle l'occasion de faire cette œuvre de miséricorde. Et puis la dernière, prier Dieu pour les vivants et pour les morts. Je voudrais lever une deuxième ambiguïté. Quand on parle des œuvres dans notre foi chrétienne, ça ne veut pas dire que le salut se mérite par nos œuvres. Comme si le salut était une récompense pour notre bonne conduite. Pratiquer des œuvres de miséricorde, ça n'est pas accumuler des raisons de prétendre au salut. Certains pensent que les chrétiens se donnent bonne conscience en partageant avec les pauvres, en visitant des malades ou en pardonnant des offenses. C'est vraiment une caricature de notre vie chrétienne. Peut-être que nous l'avons mérité par notre comportement, mais ne nous laissons pas enfermer dans ces raccourcis. Par exemple, si vous utilisez le mot « charité », moi je m'en suis aperçu comme ça. Pour moi, « charité », c'est un super mot. C'est vraiment tout l'amour qui vient de Dieu, qui est mis en notre cœur par l'Esprit Saint. Mais les gens qui sont un petit peu loin de l'Église, qui ont été catéchisés il y a longtemps, quand on leur dit « charité », ils pensent à faire la charité. C'est-à-dire, j'arrive, je suis au-dessus de ce pauvre, je lui glisse deux, trois pièces, voilà, sans même le regarder, et je m'en vais tout content de moi, j'ai gagné ma journée, j'ai gagné mon ciel. Vous avez des tas de gens qui pensent que les cathos, ils sont comme ça. En fait, nos œuvres de miséricorde, elles ne nous valent pas le salut. Parce que le salut, il nous est donné par Jésus-Christ et par lui seul. Mais par nos œuvres, en revanche, par nos œuvres, nous témoignons que nous consentons au salut. Nous témoignons que nous avons pris au sérieux la suite du Christ et la grâce du baptême. Et donc nous mettons en pratique l'Évangile dans nos vies parce que c'est une bonne nouvelle qui nous relève, qui nous vivifie, qui nous éclaire. Nos œuvres, elles révèlent simplement la cohérence de notre vie avec notre foi. Et malheureusement, elles en révèlent aussi parfois l'incohérence. Rappelez-vous la belle phrase de saint Paul que nous avons lue le premier jour pendant la messe. « C'est bien par la grâce que vous êtes sauvés et par le moyen de la foi. Cela ne vient pas de vous, c'est le don de Dieu. Cela ne vient pas des actes, personne ne peut en tirer orgueil. » Ça veut dire que nos actes, ils ont juste la suite de notre désir de nous mettre à la suite de Jésus et d'avoir son regard de miséricorde. Alors, une fois que je vous ai dit ça, je voudrais, pour finir, m'arrêter sur une seule œuvre de miséricorde. Parce que, évidemment, si on les commande toutes, on n'en a pas fini. Mais je voudrais m'arrêter sur le pardon des offenses. C'est peut-être l'œuvre de miséricorde à laquelle nous sommes la plus couramment appelés et qui nous pose aussi le plus de difficultés. Le pardon des offenses, il nous fait voir, il nous fait expérimenter une facette assez peu connue de l'amour. Parce que quand je te pardonne, je te dis, tu m'as blessé, mais je voudrais continuer la route avec toi. Je veux continuer à t'aimer, alors que rationnellement, j'ai des raisons de douter de toi. Et émotionnellement, je ne ressens aucune attirance pour toi, tellement je souffre de ce que tu as dit ou fait. Mais voilà, nous avons encore du chemin à faire ensemble. Voilà ce que dit le pardon. Je ne suis plus du tout attiré par toi, parce que j'ai mal. Mais je crois que nous devons et nous pouvons continuer la route. En fait, le pardon, il est une décision. Il est un acte du plus profond de sa liberté et qui se dit « l'amour vaincra dans ma vie ». L'amour est une décision. L'amour, évidemment, ça peut être un sentiment, quelque chose qui me tombe dessus. Mais avant tout, il est une décision d'aimer. Et la plupart d'entre vous, je pense que vous serez mariés un jour ou l'autre. Et vous verrez que dans votre vie conjugale, il y a des moments où on se dit, soit je lui tourne le dos, soit je lui fais la tête, soit je me mure dans mon silence, soit je prends la décision d'aller vers lui ou vers elle. Parce qu'on s'est quitté fâché ce matin, parce que j'ai m'a dit une phrase qui m'a pas plu, parce qu'il n'a pas fait ce que je lui avais demandé. Et au départ, dans un acte d'amour, il y a vraiment un désir profond de la liberté qui va vers l'autre. C'est pourquoi je crois qu'il est absolument essentiel pour être capable de pardonner, de ne pas confondre le pardon avec ce qu'il n'est pas. C'est important de bien situer le pardon, sinon on pense qu'on n'est pas capable de pardonner. Alors, d'abord, pardonner n'est pas oublier. L'oubli et le pardon, ce sont deux réalités différentes. Le pardon, il ne consiste pas à penser à autre chose en laissant l'offense derrière soi. Ben, je vais plus y penser, puis comme ça sera pardonné. Ben non, en fait, le pardon, c'est pas ça. Ce qui nous a fait mal, il reste gravé dans notre mémoire. Et le pardon, il guérit la mémoire, mais il efface pas l'acte malveillant, comme on pourrait effacer le disque dur d'un ordinateur. Et donc, on peut avoir pardonné sans avoir oublié. On peut avoir pardonné en se souvenant très bien de ce qui s'est passé. Et souvent, d'ailleurs, ça nous fait mûrir. Ça nous fait grandir en sagesse. Pardonner ne signifie pas oublier, mais pardonner ne signifie pas non plus nier ce qui s'est passé. Nier qu'on a mal. Nier qu'on est blessé. Oh, même pas mal. Non, il ne s'est rien passé. C'est pas grave. Au contraire, le pardon demande un travail de vérité sur l'acte commis. Et il faut le nommer, cet acte. Et accepter de constater les dégâts qu'il a provoqués. On ne peut pas pardonner, vous voyez, si on n'a pas fait face à tout ce qui peut être détruit en nous. Pardonner ne veut pas dire que l'on se retrouve comme avant l'offense. Après une démarche de pardon, les relations vont être transformées. On ne se situera plus exactement comme avant. La relation peut être approfondie, elle peut être mûrie, elle peut être plus belle, elle peut être plus vraie. Parfois, il pourra rester des cicatrices, il pourra rester des plaies et une certaine méfiance. Il arrive aussi qu'une réconciliation ne soit pas possible. C'est très touchant de voir comment Jésus ressuscité apparaît à ses disciples avec ses plaies. Il leur montre ses plaies. Il leur montre jusqu'où a été son amour, comment il s'est laissé blesser, comment il a accepté d'être touché par l'homme. Ses plaies, elles ne disparaissent pas. Et elles sont le témoignage, regardez les crucifix, quand on voit la plaie ouverte de Jésus, elles sont le témoignage de ce trop grand amour, comme le dit saint Paul, par lequel nous avons été aimés. Cet amour qui s'est laissé approcher. Cet amour qui a pris le risque de chacun d'entre nous, de notre péché, de notre liberté. Et pourtant, Jésus continue de nous aimer. Pardonner, enfin, ne signifie pas excuser. Le mal n'a pas d'excuse. Le pardon ne consiste pas à trouver des circonstances atténuantes, même s'il peut chercher à comprendre le point de vue de l'offenseur. Voilà pourquoi je vous dis ça, parce qu'il faut bien situer le pardon. Il est fait d'une profonde démarche intérieure et il comporte des étapes dans le pardon, vous voyez, qui ne sont pas chronologiques, mais qui sont toutes nécessaires si on ne veut pas s'en tenir à une vision infantile du pardon. La vision infantile, c'est quoi? C'est celle qu'on a apprise quand on était enfant. Dis pardon à ta sœur. Demande pardon à ta maman. Bon, quand on a 5 ans, 6 ans, voilà, tout ce qu'on peut apprendre, le pardon. Parce qu'on peut apprendre du pardon. Mais quand on est adulte, on se rend compte que le pardon, c'est pas juste ça. Un petit acte en 30 secondes, et puis hop, c'est reparti comme en 14. Alors, je voudrais juste vous préciser certaines de ces étapes. Je vous signale un livre très bien fait du père Jean Mombourquette, qui est canadien et qui a exercé le métier de psychologue et qui a écrit un livre « Comment pardonner ». Alors, il réfléchit aux étapes du pardon, aux étapes nécessaires pour donner un pardon en vérité. Je vous en donne juste quelques-unes, peut-être pas dans l'ordre, mais vous verrez si vous achetez le livre « Comment pardonner » du père Jean Mombourquette. Et donc, il dit d'abord il faut absolument avoir un regard de vérité sur ce qui a été blessé, sur ce qui a été humilié, sur ce qui a été fragilisé en nous à cause de l'offense. Pour ne pas avoir à souffrir, on peut très vite être dans le déni de ce qu'on nous a fait. Mais le pardon n'est pas possible si on n'ose pas affronter sa blessure et ce qui est fragile en nous. Ça va révéler des choses fragiles en nous. Eh bien, je peux peut-être en prendre conscience à travers cette démarche de pardon. Ensuite, il est nécessaire d'accepter sa colère et son envie de se venger. La colère, elle nous tombe dessus, elle est une passion, on ne vient pas la chercher. Aucun d'entre vous se dit « tout à l'heure, je me mettrai en colère à 12h13 ». Ça nous tombe dessus, ça nous arrive. Alors, prenons conscience qu'on est en colère. Et quand on nous a fait mal, on est en colère. Acceptons d'être en colère. Il est normal d'être en colère quand on a subi une offense. Il est normal que notre première réaction soit de vouloir se venger. La question, c'est de savoir ce que nous allons faire de cette colère. Est-ce qu'elle va maintenant guider notre conduite ? La colère, elle est une réaction normale face à l'injustice. Mais qu'est-ce que je vais faire de cette colère ? Elle est un dynamisme intérieur qui va me permettre d'avancer. Mais une colère refoulée, une colère non reconnue, niée, elle peut couver, elle peut s'amplifier, elle peut déborder un jour dans une violence extrême. Alors je peux me dire, je suis en colère. Qu'est-ce que je vais faire de cette colère ? Est-ce que cette colère va emprisonner toute ma vie ? Est-ce qu'elle va conduire ma vie maintenant et ma relation avec l'autre et avec les autres ? Ou bien est-ce que je vais utiliser ce dynamisme qui est en moi, oui, pour avancer et pouvoir donner mon pardon ? Une autre étape, c'est qu'il est important de partager sa blessure avec quelqu'un. La tentation, quand on est offensé, c'est de s'isoler, de s'enfermer. Et les mots vont permettre, à l'inverse, de formuler ce qui nous a fait mal, et donc déjà de commencer à l'évacuer. Voilà pourquoi il est urgent de trouver dans ces moments-là une personne attentive qui sait écouter, et qui, sans prendre parti, sans donner de conseils, sans nous juger, va nous sortir de cet isolement. C'est important d'avoir des gens à qui parler. Ça, c'est la richesse incroyable de l'amitié. Moi, je vous souhaite d'avoir des amis, des vrais amis, pas des potes. Pas des copains ou des copines ou des connaissances ou des collègues, des amis. Il n'y a rien de plus important que d'avoir des amis. Des vrais amis auxquels on peut parler, auxquels on peut se confier même à 11h du soir. Des vrais amis qui peut-être, voyant notre détresse, laisseront tout tomber pour s'occuper de nous. Des vrais amis auxquels on pourra faire ça aussi pour eux. Quatrième étape ou démarche, vous voyez, je vous dis pas des choses chronologiques, hein, où il faut faire le 1 avant de faire le 2 et tout. Je vous dis des démarches, parce que parfois, si on réussit pas à pardonner, il faut s'interroger pour voir si par hasard, on n'a pas oublié quelque chose. La quatrième, c'est de décider de ne pas se venger et de faire cesser les gestes offensants. Comme la vengeance est souvent le premier réflexe, vous voyez. Elle est comme un désir dévoyé de justice pour que l'autre souffre comme on a souffert. Voilà, on est comme ça, nous. On a envie qu'il souffre, on a envie qu'il ait mal. Et du coup, l'imaginaire prend le pouvoir et il mijote sa vengeance. Vous voyez, on est là, pendant des jours, pendant des heures. Je vais lui dire ça, et je vais lui dire ça, et puis je vais faire ça, ou bien je vais le laisser en silence, et puis il va me mettre un texto, et je ne vais pas lui répondre, il va m'en remettre. Voilà. Et je vais faire ça 5 fois et 5 jours, et il va voir combien c'est dur, etc. Vous voyez, bon. Eh bien là, on est dans la vengeance. Et c'est ce travail de l'imagination qu'il faut d'abord cesser, avec ce qu'il engendre comme colère, comme ressentiment. C'est ce procès intérieur auquel il faut mettre fin pour entrer dans la démarche du pardon. Donc, on répond au texto. Cinquièmement, se pardonner à soi-même. Figurez-vous qu'une offense révèle souvent des déceptions, des désillusions sur soi-même. Et pour différentes raisons, nous en voulons sans oser le reconnaître. Voilà que l'offense vient révéler cet aspect de nous-mêmes que nous n'aimons pas, que nous méprisons secrètement. Une réconciliation avec soi-même est une étape nécessaire pour être capable de pardonner. Et puis enfin, s'ouvrir à la grâce de pardonner, en demandant le secours du Seigneur, en acceptant qu'il conduise notre chemin de pardon, en se mettant dans les dispositions de Jésus qui pardonne. Vous voyez, le pardon est un véritable processus qui demande une décision, qui demande un engagement, qui demande un travail sur soi, qui demande une maturation. Quand je vous parle de ce pardon, c'est pas, vous voyez, je suis au marché, quelqu'un me marche dessus, et je lui dis pardon, bon, on va pas commencer, vous voyez, à faire tout ce travail sur soi-même. Bon, excusez-moi, désolé, je vous demande pardon, mais oui, bien sûr, bon, bref. Je parle des gros pardons, quoi. Mais, vous voyez, le père Montbourquette, il nous montre que ce processus, il peut être très vite réduit à des substituts ou à des apparences de pardon. Le déni, l'oubli, l'excuse, le silence, et même parfois la réconciliation. Et c'est la raison pour laquelle on imagine que certains actes sont impardonnables. Parce qu'on ne pourra jamais les oublier, parce qu'on ne pourra jamais les excuser, ou bien parce qu'on ne pourra pas reprendre une relation sereine avec les personnes qui les ont posées. Mais en fait, le pardon, c'est autre chose. C'est regarder avec réalisme le mal qui nous a été fait et la souffrance qui en résulte. C'est accepter de voir comment cette blessure pourrait nous faire avancer. Et c'est repartir en refusant de se laisser habiter par le ressentiment. C'est se libérer de l'offense et de la colère pour donner un avenir à la relation. Voilà pourquoi le pardon est un acte d'amour. Un amour qui n'est pas juste une émotion, qui n'est pas juste un sentiment, mais une résolution personnelle, la volonté de ne pas réduire l'autre à son acte, la volonté de continuer à dialoguer, la volonté de continuer la route ensemble. Eh bien, nous puisons la grâce de cet amour, de ce pardon dans le cœur de Jésus, et au-dessus de moi, Jésus crucifié au cœur ouvert, d'où jaillissent des fleuves d'eau vive. Son cœur blessé, son cœur transpercé, parce qu'il a pris le risque de se remettre entre les mains de l'homme, quel qu'en soit le prix. Et ce parti pris d'un amour qui ne renonce jamais peut évidemment nous mettre dans une apparente position de faiblesse. Celui qui tend la main, celui qui ouvre son cœur, celui qui espère en l'autre, contre toute espérance, il prend évidemment le risque du refus, le risque du mépris, le risque de la violence et de la manipulation. Les mauvaises expériences dans ce domaine, elles peuvent nous donner l'envie de nous protéger, de nous murer, pour assurer notre sécurité en pensant qu'au fond, le pardon est un acte impossible. Vous voyez le pire qu'il y a. C'est pour ça qu'il ne faut pas mélanger le pardon et la réconciliation. C'est qu'on peut pardonner tout seul, mais que pour se réconcilier, il faut être deux. C'est-à-dire que si jamais je te pardonne, il faut que pour qu'on se réconcilie, tu fasses le chemin de ton côté. Et très souvent, moi j'ai pardonné, mais l'autre il n'a pas fait le chemin de son côté. Et donc on ne peut pas se réconcilier. C'est pour ça que parfois, dans une confession, moi j'entends les pénitents dire « j'arrive pas à pardonner ». Quand on parle un peu, en fait, ils n'arrivent pas à se réconcilier. Ils ont bien pardonné eux-mêmes, mais c'est l'autre qui n'a pas fait son bout de chemin. Et comme il n'a pas fait son bout de chemin, on ne peut pas se réconcilier. Et donc ne confondez pas non plus le pardon et la réconciliation. Parfois, on a donné son pardon, et puis la réconciliation sera jamais possible. Il y a des gens qui se réconcilient jamais. Ma plus grande tristesse, c'est quand on célèbre des obsèques et qu'on voit que à l'obsèque de la dame, il manque un de ses enfants. Il n'a pas voulu venir, elle n'a pas voulu venir, ils ne se sont pas réconciliés. Et c'est terrible, même au moment des obsèques, eh bien, l'enfant n'a pas réussi à venir. Et vous voyez la malice du péché, la malice du mal. Le mal détruit tout, le péché détruit tout. Et parfois, eh bien, on n'arrive plus à rebâtir ce qui a été détruit. Et évidemment, le pardon, vous voyez, s'il est un risque, il est le seul moyen de ne pas vivre dans le tombeau de l'offense. Un tombeau qui nous enferme dans la peur, dans la colère, dans le passé. Au matin de Pâques, les femmes venues au sépulcre avec des aromates sont invités par le Seigneur à tourner le dos au tombeau pour se laisser habiter par la joie de la résurrection. Elles viennent chercher Jésus dans le tombeau. Elles entrent au tombeau, elles regardent, elles sont comme prisonnières de ce tombeau. Et pour avoir un avenir, il faut qu'elles tournent le dos au tombeau, qu'elles se laissent appeler par Jésus et qu'elles aillent en Galilée là où il les envoie. Et nous, très souvent, nous avons à tourner, nous aussi, le dos au tombeau, en particulier au tombeau de l'offense. Pourquoi cherchez-vous le vivant parmi les morts? Il n'est pas ici, il est ressuscité. Le pardon, c'est une grâce de résurrection qui nous ouvre à la vie. Et on comprend pourquoi la démarche du pardon, elle peut devenir l'objet d'un véritable combat spirituel. En plus de nos difficultés personnelles à pardonner, le malin est à l'œuvre dans nos vies. Le diable, il est précisément l'accusateur. Il distille le doute. Il distille la tristesse et le désespoir. Il s'oppose aux projets de Dieu qui sont des projets de miséricorde et de réconciliation. Le tentateur, l'accusateur se sert de notre humanité blessée pour susciter le repli sur soi-même et l'enfermement dans le sentiment de puissance, alors que le salut, justement, est communion. Le salut est dans la communion. Eh bien, la vie sacramentelle, elle est une aide puissante pour affronter ce combat spirituel. Et dans la confession, c'est le pardon de Dieu qui nous est offert, afin que nous sachions pardonner à notre tour. Dans l'Eucharistie, c'est la communion avec le ressuscité qui nous fait entrer dans sa propre vie, et qui nous libère des forces de la mort. Alors oui, nous pouvons être témoins dans le monde par nos œuvres de miséricorde, et en particulier par celle du pardon, que le salut est donné, que nous sommes aimés de Dieu, que le mal n'est jamais une fatalité, que le Christ, vainqueur de la mort, a supplanté toutes les forces de mort. Et nous, il nous faut juste nous ouvrir à cette grâce de la résurrection pour témoigner au monde combien il est aimé de Dieu et combien nous pouvons propager, chacun à notre manière, chacun là où nous sommes, une culture de la miséricorde. C'est cela dont notre monde a besoin. Je m'arrête là.
1: Voilà, merci.
2: Voilà, bonjour, je m'appelle Diego, j'ai 25 ans et je suis bolivien. Je viens de la Bolivie, en fait, se trouve en Amérique du Sud. Et voilà. Et du coup, en fait, moi, je suis diplômé en réalisation cinématographique à Paris. Et du coup, voilà, je vais vous parler sur mon témoignage, comment j'ai été un instrument de miséricorde pour le monde et aussi pour ma vie. En fait, tout a commencé quand j'avais 8 ans. En fait, c'est là où il y a eu vraiment ce désir qui est venu à moi pour réaliser des études de cinéma. Parce que j'étais vraiment un grand fan des films. Je crois que j'ai regardé des films 100 fois par jour. Et du coup, vraiment, il y a eu ce désir. Plus je grandissais, plus ce désir de faire des études de cinéma devenait de plus en plus grand, quoi. Jusqu'au moment où j'ai eu vraiment cette bénédiction de pouvoir réaliser. Avec l'aide de mes parents aussi, voilà, j'ai pu faire ces études-là. Et j'ai fait une licence et un master. Et en fait, pendant que j'ai réalisé ces études, il y a vraiment le Seigneur qui est venu me dire. En fait, je me rappelle un moment où j'étais en train de prier. Et le Seigneur me dit, Diego, pourquoi tu n'utilises pas ton métier pour l'évangélisation, en fait, tu mets ton métier pour les services de l'Église? Bon, c'est vrai qu'à ce moment, je n'ai pas fait trop gaffe à la question et tout. Et puis moi, j'étais plus plongé, en fait, dans ma tête. Je me disais, voilà, j'ai réussi à venir en France pour faire des études de cinéma. J'ai réussi à pouvoir faire mon désir. Maintenant, rien n'est impossible. Et mon but, c'était vraiment d'avoir un bon travail, de gagner beaucoup d'argent, entre guillemets. Et aussi, de pouvoir réussir dans le métier, quoi. Du coup, j'ai fait vraiment... Bon, j'ai fait un bon cheminement dans la télévision française, à TF1. Du coup, j'ai commencé en tant que stagiaire, aussi, voilà, et petit à petit, j'ai commencé à monter un peu en degré. Jusqu'à que l'année dernière, en fait, j'ai travaillé pour plusieurs émissions de télé-réalité, dans laquelle il y a une partie en moi dans laquelle je ne me sentais pas du tout libre, je ne me sentais pas du tout à l'aise en travaillant là. Et du coup, en fait, c'était un peu contrarié parce que d'un côté, j'avais le Seigneur qui... Il y avait la prière et puis le Seigneur qui était là. Et d'un autre côté, bah, il y avait ce travail aussi dans lequel, bah, moi personnellement, j'avoue que la télé-réalité, ça n'apportait rien à la société, quoi. J'avoue. Du coup, je travaillais et jusqu'au moment où, vraiment en train de prier, j'ai tombé sur une parole dans laquelle il y avait écrit « Sois fidèle jusqu'à la mort, je te donnerai la couronne de vie. » C'est dans Apocalypse 2:10. Et vraiment, cette parole, ça a resté gravé dans mon cœur jusqu'à maintenant. Et il le sera toujours. Et en fait, voilà, c'est là où j'ai quand même décidé de quitter le travail, en fait. Parce que bon, c'était pas ce que le Seigneur voulait pour moi. Et juste pile poil à ce moment-là, il y a la communauté Schumanner qui m'a proposé de me mettre au service à Nerf for God. Nerf for God, c'est une mission dans laquelle on s'occupe de réaliser un film par mois pour l'évangélisation et l'unité chrétienne. Et voilà, pour moi, c'était vraiment une belle expérience. D'avoir fait cette année de service-là. Et pour moi, ça a été aussi comme un échange, en fait. J'ai pu apporter avec mes connaissances techniques à la mission, et la mission aussi m'a vraiment appris à pouvoir grandir dans la foi, m'a appris aussi à pouvoir, oser demander pardon, en fait, à oser demander pardon chaque fois que je parle mal à quelqu'un, ou que j'ai fait un truc, ou demander pardon tout simplement, quoi, à chaque frère et sœur. Et en fait, c'est vraiment là où le Seigneur m'appelle vraiment à pouvoir utiliser vraiment ce métier au service de l'Église, en fait. Et pour vous donner un exemple, là, cette année, ils m'ont proposé de réaliser un film sur l'unité des églises, et dans laquelle moi je ne suis pas du tout, à fond sur les sujets. Ils m'ont juste dit, Dieu, ça te fait un film sur l'unité. Du coup, bah, je dis ok, quoi. Je ne savais pas où, je ne savais pas ce que j'allais faire, mais en tout cas, j'ai dit oui. Et en fait, moi, je suis quelqu'un qui n'était pas du tout intéressé pour les informations du quotidien. Moi, je regardais jamais les journaux ni rien, en fait. Pour moi, les infos, c'était un peu une perte du temps, entre guillemets. Et vraiment, en réalisant ces films, je me suis vraiment plongé sur l'unité. Et aussi, à un moment, je parle sur la persécution dans les églises, sur les églises persécutées, surtout sur les églises au Moyen-Orient. Et en fait, tu vois, pour moi, ça m'a vraiment beaucoup touché de pouvoir traiter ce sujet-là, dans lequel je me suis vraiment... Bon, j'ai commencé à pouvoir m'informer plus sur la situation là-bas, pouvoir être vraiment au jour de ce qui se passe, en fait. Et je me suis vraiment rendu compte à quel point il fallait que j'ai pris, quoi. Il fallait que j'ai pris pour tout ce qui se passe là-bas, pour toutes les églises persécutées. Et aussi, voilà, de pouvoir être un instrument de prière pour le monde, quoi. Pour ce qui se passe chaque jour. Et aussi, ça m'a permis d'aller plus au-delà que le Moyen-Orient. Du coup, je me suis aussi rendu compte qu'en Amérique du Sud, ça existe aussi des églises qui sont persécutées soit par les autres confessions chrétiennes, soit par les gouvernements. Et en fait, voilà, du coup, ça m'a... Oui, chaque jour, dans mes prières, ça me permet aussi de pouvoir être... de pouvoir prier, quoi, pour l'actualité. Et aussi, moi personnellement, je sens que mon appel, c'est vraiment de pouvoir consacrer mon métier pour l'Église, et pouvoir aussi travailler pour la paix, pour la prière, pour l'unité, quoi. Et en fait, je vous invite vraiment à vous poser cette question. C'est quoi pour vous être un instrument de miséricorde? C'est quoi pour vous vraiment contempler le Christ par ce qu'on fait? Et voilà, en tout cas, je remercie vraiment le Seigneur pour tout ce qu'il est en train de faire en moi, pour tout ce qu'il est en train de faire en chacun de vous. Gloire à Dieu.
1: Bonjour. Votre catéchèse m'a beaucoup touché. Parce que voilà, j'ai une relation très difficile avec mon père. Je suis même surpris à ressentir de la haine, voire vouloir qu'il soit quelqu'un d'autre ou vouloir un autre père. Donc en fait, par rapport à votre témoignage, ça m'a mis assez en colère, en fait, pour tout vous dire. Et du coup, je voulais vous poser cette question. Ça sert à quoi le pardon s'il n'y a pas de réconciliation? Et la deuxième, après le pardon, est-ce qu'il y a un signe d'état intérieur qui atteste que le pardon a vraiment été donné? Merci.
0: Merci pour votre question. Ça sert à quoi de pardonner s'il n'y a pas de réconciliation? Je crois que c'est ça précisément la force de l'amour. C'est que l'amour aime pour aimer, pas pour autre chose. C'est-à-dire que l'amour ne pose pas de conditions. Et parfois, l'amour n'est pas payé de retour. Mais ce qui... Vous voyez, la logique interne de l'amour, c'est que je t'aime pour toi-même, je ne t'aime pas pour ce que tu m'apportes, je ne t'aime pas pour ce qu'il va y avoir de bien dans notre relation, je t'aime parce que j'ai envie de t'aimer, même si tu n'es pas aimable. Et c'est précisément le témoignage de Jésus qui a donné sa vie pour nous sans condition au calvaire, et il est totalement abandonné, pratiquement abandonné de tous, sauf des quelques personnes qui sont là. Et pourtant, il dit « Père, pardonne-leur ». C'est-à-dire qu'il continue d'aimer l'humanité, même si l'humanité ne l'a pas payé en retour. Même si elle n'a pas pris l'engagement de l'aimer en retour. Et donc, c'est un amour qui est totalement gratuit. La plupart du temps, on a un retour, mais on n'a pas toujours un retour. Et très souvent, dans l'expérience que vous donnez, ou bien dans d'autres expériences, vous voyez, je crois la quintessence de l'amour, c'est je veux ton bien. Je veux ce qui est de mieux pour toi. Regardez, par exemple, je crois qu'on en fait l'expérience quand on va voir un malade, en particulier en fin de vie. Parfois, le malade, il ne peut plus répondre, on ne sait même pas s'il est conscient. Et on est là au bord de son lit, on passe une heure, deux heures avec lui. Peut-être simplement on lui a pris la main, ou on lui a donné la main, et on est là pour lui. Et lui, pratiquement, il ne peut plus rien donner. Alors voilà pourquoi je crois que le pardon a quand même un sens, même s'il n'y a pas de réconciliation. C'est que moi, j'ai plus de haine dans mon cœur pour toi, même si toi, tu en as encore pour moi. Moi, j'ai plus de barrières vis-à-vis de toi, même si toi, tu as encore des barrières. Et puis, nous espérons que la réconciliation va se faire un jour. C'est des expériences extrêmes, comme on fait du sport extrême. C'est des expériences extrêmes de l'amour. Mais voilà, l'amour, c'est une espérance sur l'autre. Moi, je t'ai ouvert ma vie, je t'ai ouvert ma porte. Et j'espère que tu vas ouvrir la tienne. Et parfois, regardez par exemple comment dans des couples qui vont pas bien. Moi, j'ai connu des histoires incroyables de femmes qui espéraient encore l'amour de leur mari, qui espéraient leur retour, qui espéraient leur conversion, ou bien des maris qui faisaient la même chose pour leur femme. Et il y avait là une expérience incroyable d'un amour totalement gratuit. Je me rappelle plus la deuxième. Vous avez posé deux questions. Et moi, je crois, si vous voulez, que le pardon... C'est très simple, hein. À partir du moment où au fond de son cœur on a dit « je te pardonne », voilà, le pardon est donné. Même si on a encore mal, même s'il y a encore de la souffrance, il suffit de le vouloir pour le donner, voilà. Parce que, en général, c'est accompagné d'une paix intérieure. Mais pas toujours, parce que, vous voyez, on a dit « je te pardonne », et puis deux heures après, on revient sur sa colère. Vous voyez, mais je crois qu'à partir du moment où on veut donner le pardon, on l'a donné. C'est-à-dire, à partir du moment où vous avez décidé, par exemple, vous, de donner votre pardon à votre père, le pardon, il est donné, même si jamais il y a encore des étapes à faire pour que la paix revienne intérieurement, pour que, voilà, peut-être, vous voyez, en vous, vous sentiez quelque chose, mais parfois on ne ressent rien. Et là encore, c'est les grandes expériences de l'amour, eh bien, elles ne sont pas dans le ressenti, elles sont dans la volonté. C'est-à-dire que parfois, vous voyez bien, regardez dans votre vie de prière, parfois vous sentez la présence de Jésus. JMJ, c'est génial, on loue le Seigneur et tout. On sent que le Seigneur est presque physiquement présent, et puis on retourne chez soi, et puis alors là, c'est le désert intérieur, c'est l'exil. On part, comment vous allez passer votre mois d'août, ça sera peut-être à la plage, ça sera peut-être dans vos bouquins. Voilà. Et puis là, la prière, elle sera beaucoup plus difficile. Et puis, parfois, on ne ressent rien. Mais l'acte de foi, c'est justement de faire son temps de prière, de dire « Seigneur, je suis avec toi. Je ne ressens plus rien, mais je sais que tu es là. » Ça, c'est des actes de foi les plus profonds qu'on puisse faire. Parce que c'est un acte d'amour qui repose pas, qui n'est pas fondé sur le sentiment, sur le ressenti, mais qui est fondé, vous voyez, sur la décision de rencontrer le Seigneur.
3: Une autre question ?
4: Bonjour. Moi, je me suis disputé à mort avec une amie il y a 3 ans. Et on n'a jamais réussi à se réconcilier. Faut-il attendre indéfiniment une réconciliation ou est-ce qu'il n'y a pas un moment où il vaut mieux tourner la page et passer à autre chose pour retrouver une paix intérieure ?
0: Oui, c'est-à-dire que vous avez tout à fait raison. C'est que parfois, la réconciliation, elle ne va pas être possible. C'est-à-dire qu'on ne va pas retrouver l'état précédent. Parce que parfois, tout simplement, on a mûri. Parce qu'on s'est aperçu que notre amitié, elle reposait peut-être sur des fondements qui étaient fragiles. Oui, c'est pas parce qu'on est amis à un moment que forcément on doit l'être toute la vie. Parfois on change, parfois on mûrit, parfois on fait d'autres expériences, parfois on s'éloigne. Et les disputes peuvent aussi révéler parfois que, au fond. Par exemple, on n'est pas fait l'un pour l'autre, pour se marier, quoi. Ou ça va révéler des différences tellement, tellement abyssales entre nous, que tout en se respectant, notre amitié, elle sera plus comme avant. Je crois que dans le pardon, vis-à-vis, par exemple, de cet ami, vous pouvez vous dire, moi, je lui en veux plus, elle m'en veut plus. On est respectueux l'un de l'autre, mais on se rend compte que nos chemins vont plus se croiser. C'est pas inscrit dans le marbre, vous voyez, qu'une amitié de jeunesse, par exemple, doit durer toute la vie. En plus, que vous êtes à l'âge où vous évoluez. Par exemple, on a été amis quand on était au lycée, et puis ensuite on fait ses études, on a des professions différentes. Regardez, Diego, tout à l'heure, il expliquait qu'il a pratiquement changé de vie. Et donc, par exemple, quand on change de vie aussi, les amitiés, vous voyez, elles peuvent aussi s'éloigner. Je crois que ce qui est important dans le pardon, c'est qu'on n'ait plus de ressentiment, qu'on n'ait plus de colère. Et peut-être qu'on ait pu se dire cela, justement. Écoute, je te demande pardon pour ce que je t'ai dit, pour ce que je t'ai fait. Je te donne mon pardon, mais on peut le demander aussi, le pardon. Et vous voyez, non pas mettre un point d'orgue à notre amitié, mais constater aussi, se dire qu'on a des chemins qui sont trop différents maintenant. Ça n'exclut pas qu'on ait pardonné. Je voudrais dire aussi une chose, préciser un tout petit truc, c'est que parfois, la réconciliation n'est pas possible, mais parfois, la réconciliation n'est pas souhaitable. Par exemple, une femme qui est battue par son mari, qui est battue comme plâtre par son mari, ça peut être bien qu'elle lui pardonne, mais moi, je ne lui souhaite pas forcément de reprendre la vie avec lui. Parce que si c'est pour qu'il continue à la battre, c'est

0: ridicule, on ne peut pas venir là-bas.
1: Oui. Oui, vous avez tout à fait raison, c'est une bonne question, parce que en plus, parfois, la personne, elle ne s'est même pas aperçue qu'elle nous a offensés. Elle a fait une réflexion comme ça au cours d'une soirée, nous, on l'a très mal pris, mais elle, elle n'y pense même plus trois secondes après. Et puis nous, trois semaines après, on est encore dedans. Alors, je crois, vous voyez, que parfois, on peut donner un pardon qui est secret. Et donc, on va reprendre la relation et faire comme si on a donné son pardon, on va reprendre la relation sans essayer justement de se venger ou de lui faire mal. Je crois quand même que ça vaut le coup de s'expliquer avec la personne, d'aller la voir et de dire, tu sais, tu t'en es peut-être pas aperçu, mais l'autre jour tu m'as vraiment fait mal. Quand tu as dit, par exemple, devant tout le monde que, je sais pas quoi, ça faisait déjà trois fois que je ratais mon concours. Vous voyez des choses comme ça qui sont parfois dites dans un dîner d'étudiants. Parce que le problème, c'est que souvent, en fait, on n'ose pas se parler les uns avec les autres. Et c'est un acte, je crois, qui est bon pour nous, mais bon pour la personne aussi, de dire, écoute, je ne vais pas en faire un plat, mais ce que tu as fait l'autre jour, ou le geste que tu as fait, ou le coup de téléphone que tu as passé, ou quand tu t'es mise en colère, en fait, tu ne t'es pas rendu compte, mais j'ai vraiment eu mal. C'est pour ça que, quand je vous disais tout à l'heure, nous, on est chargés d'une culture de la miséricorde. Vous avez des tas de gens qui ne sont pas du tout habitués à parler des choses de l'intérieur. Je m'en suis rendu compte en préparant au mariage des gens qui étaient quand même assez loin de la foi. Ils veulent un mariage à l'église catholique, mais ils n'ont pas été dans les aumôneries, ils n'ont pas été dans le scoutisme, ils ont à peine été au caté. Ils n'ont pas appris à mettre des mots sur les choses de l'intérieur, donc ils les gardent sur eux. Et parfois, vous voyez, lorsqu'on veut parler des choses, des blessures, des pardons, de choses profondes de l'existence, ils n'ont même pas les mots. Et donc, ça vaut le coup d'aller les voir. Même un collègue de bureau, par exemple, avec qui on n'a jamais vraiment parlé en vérité, d'aller le voir et puis de susciter ce petit dialogue. Parce que ça nous fait du bien aussi à nous. Et peut-être que ça peut aider la personne à se rendre compte que parfois elle parle trop, que parfois elle fait des gestes inappropriés, que parfois... elle dit des trucs comme ça et elle blesse tout le monde aux alentours. Et ça, c'est le travail de vérité. C'est pour ça que je disais aussi, dire la miséricorde, c'est pas faire des leçons de morale. Mais la miséricorde, c'est aussi peut-être aider les personnes à grandir.
2: Encore une ?
3: Bonjour. Est-ce qu'on peut commencer un chemin de pardon si le mal persiste ? Ou si le... Si la personne nous fait encore du mal, il nous fera encore du mal.
1: Oui, je évidemment. Regardez la confession, c'est précisément ce qui se passe. Hein. C'est que on se confesse et puis à la fois on sait que le péché sera encore dans notre vie. Et pourtant le Seigneur nous pardonne. Il est prêt à nous pardonner jusqu'à 70 fois 7 fois. Donc le Seigneur nous dit à travers cette phrase, quand Pierre lui dit jusqu'à quand, combien de fois faut-il pardonner, jusqu'à 7 fois, Jésus dit non, jusqu'à 70 fois 7 fois, c'est-à-dire à l'infini. Et donc ne te lasse pas de pardonner. Seulement, il faut aussi que le pardon soit accompagné. C'est un peu la même chose que la question précédente, c'est vous n'avez pas le droit non plus, vous, de vous laisser écraser, de vous laisser martyriser. Je pense que c'est pas humain, vous voyez, de dire je vais pardonner sans faire une démarche pour que aussi des choses changent. Et c'est ça qui est difficile parfois dans un couple. C'est que justement on est lié pour la vie, qu'on s'est échangé notre consentement pour toujours. Et que parfois, la relation... À ce propos-là, je pense que quand un couple va pas bien,

0: Il y a deux options. Il me semble, c'est l'expérience qui me fait dire ça. Soit c'est l'un des deux qui va pas, ou bien les deux, mais c'est l'individu qui a quelque chose à travailler sur lui-même. Soit c'est la relation qui marche pas. C'est-à-dire que les individus ils vont bien, mais c'est la relation qui est à travailler. Donc parfois, quand une relation marche pas bien et qu'on se fait souffrir mutuellement, il faut se dire, j'ai peut-être quelque chose à changer dans ma vie, ou peut-être que toi, tu as quelque chose à changer dans ta vie. Ou soit, c'est notre relation qui fonctionne pas, tout simplement parce qu'on ne se rend pas compte que on n'a jamais parlé de nos attentes, par exemple. Qu'est-ce que tu attends de moi et qu'est-ce que j'attends de toi? Et quand les attentes, vous voyez, ne sont pas exprimées, la relation, souvent, elle pêche. C'est pour ça que parfois, il y a des gens qui se séparent. Ils se séparent parce qu'ils n'ont pas réussi. Oui, ils ont travaillé la relation alors qu'en fait, ils auraient dû chacun travailler sur eux-mêmes. Oui, ils ont chacun travaillé sur eux-mêmes, mais ils n'ont pas travaillé sur la relation. Et donc, les choses ne peuvent pas évoluer. Ce que je veux dire, c'est que il n'y a pas que le pardon qui soit la solution à nos problèmes relationnels. Il faut aussi travailler. Il faut aussi se dire, bon, bah, d'accord, donner le pardon, c'est bien, mais parlons-nous. Disons-nous ce que nous avons à nous dire. Essayons de travailler l'un sur l'autre. Essayons de travailler chacun sur soi-même. Quand un couple ne va pas bien et qui vient me voir, je comprends qu'il y ait de la colère. Parce que vous voyez, la vie conjugale, quand ça ne marche pas, hein, c'est douloureux, hein, parce que c'est le quotidien, c'est tous les jours. Et quand, par exemple, l'un vient me voir et puis dire que son couple ne marche pas, mais que pendant une heure, il me dit tout le mal qu'il pense de l'autre, c'est-à-dire qu'au fond, notre couple ira mieux si l'autre change. Je comprends qu'il puisse y avoir de la colère et puis qu'il puisse y avoir le temps où il faut tout déverser. Mais il y a un moment où il faudra que, voyez, celui qui accuse l'autre accepte aussi de se remettre en cause. Dans une relation, on est toujours deux. Et donc, il faut que l'autre se remette en cause, puis il faut que nous aussi, on se dise qu'est-ce qui ne va pas? Pourquoi on se fait souffrir comme ça? Pourquoi ça ne marche pas alors qu'un jour on s'est choisi? Merci pour votre attention.
1: Merci pour votre parole.

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2: Voici comment nous reconnaissons que nous demeurons en Dieu et lui en nous. Il nous a donné part à son esprit. 1 Jean 4, 13.

Avant-hier, jeudi 1er novembre, nous avons fêté la solennité de la Toussaint. Aussi, aujourd'hui, nous vous proposons quatre homélies du pape François prononcées un 1er novembre. Homélie du pape François en la solennité de la Toussaint au cimetière romain de Campo Verano le vendredi 1er novembre 2013. À cette heure-ci, avant le coucher du soleil, dans ce cimetière, nous nous recueillons et nous pensons à notre avenir. Nous pensons à tous ceux qui s'en sont allés, qui nous ont précédés dans la vie et qui sont dans le Seigneur. Elle est si belle, cette vision du ciel, que nous avons entendue dans la première lecture. Le Seigneur Dieu, la beauté, la bonté, la vérité, la tendresse, l'amour plaignait. Tout cela nous attend. Ceux qui nous ont précédés et qui sont morts dans le Seigneur sont là. Ils proclament qu'ils n'ont pas été sauvés en raison de leurs œuvres. Ils ont aussi accompli de bonnes œuvres, mais qu'ils ont été sauvés par le Seigneur. Le salut est à notre Dieu qui siège sur le trône et à l'agneau. C'est lui qui nous sauve. C'est lui qui, à la fin de notre vie, nous emmène par la main comme un père, précisément dans ce ciel où sont nos ancêtres. L'un des anciens pose une question. Ceux-là qui sont vêtus de blanc, qui sont-ils et d'où viennent-ils? Qui sont ces justes, ces saints qui sont au ciel? Voici la réponse, ce sont ceux qui viennent de la grande tribulation et qui ont lavé leurs vêtements, les rendant blancs dans le sang de l'agneau. Nous ne pouvons entrer au ciel que grâce au sang de l'agneau, grâce au sang du Christ. C'est justement le sang du Christ qui nous a justifiés, qui nous a ouvert les portes du ciel. Et si aujourd'hui nous rappelons ces frères et sœurs qui nous ont précédés dans la vie et qui sont au ciel, c'est parce qu'ils ont été lavés dans le sang de l'agneau. Voilà notre espérance, l'espérance du sang du Christ, une espérance qui ne déçoit pas. Si nous marchons dans la vie avec le Seigneur, il ne déçoit jamais. Nous avons entendu dans la deuxième lecture ce que l'apôtre Jean disait à ses disciples. « Voyez comme il est grand l'amour dont le Père nous a comblés. Il a voulu que nous soyons appelés enfants de Dieu, et nous le sommes. Voilà pourquoi le monde ne peut pas nous connaître. Dès maintenant, nous sommes enfants de Dieu, mais ce que nous serons ne paraît pas encore clairement. Nous le savons, lorsque le Fils de Dieu paraîtra, nous serons semblables à lui, parce que nous le verrons tel qu'il est. » Voir Dieu, être semblable à Dieu, voilà notre espérance. Et aujourd'hui, justement, en ce jour des saints, et avant le jour des morts, il est nécessaire de penser un peu à l'espérance, cette espérance qui nous accompagne dans la vie. Les premiers chrétiens dépeignaient l'espérance comme une ancre, comme si la vie était l'ancre jetée sur le rivage du ciel, et nous tous en marche vers ce rivage, agrippés au cordage de l'ancre. C'est une belle image de l'espérance. Avoir un cœur ancré là où sont nos ancêtres, où sont les saints, où est Jésus, où est Dieu. Voilà l'espérance qui ne déçoit pas. Aujourd'hui et demain sont des jours d'espérance. L'espérance est un peu comme le levain qui fait dilater l'âme. Il y a des moments difficiles dans la vie, mais avec l'espérance, l'âme avance et regarde ce qui nous attend. Aujourd'hui est un jour d'espérance. Nos frères et sœurs sont en présence de Dieu, et nous aussi nous serons là, par pure grâce du Seigneur, si nous marchons sur la voie de Jésus. L'apôtre Jean conclut, « Celui qui a en lui cette espérance se purifie lui-même. » L'espérance aussi nous purifie, nous rend plus légers. Cette purification dans l'espérance en Jésus-Christ nous fait marcher en hâte, promptement. Dans cet avant-coucher de soleil d'aujourd'hui, chacun de nous peut penser au crépuscule de sa vie. Comment sera mon crépuscule? Nous aurons tous un crépuscule, tous. Est-ce que je le regarde avec espérance? Est-ce que je le regarde avec cette joie d'être accueilli par le Seigneur? Voilà une pensée chrétienne qui nous donne la paix. C'est aujourd'hui un jour de joie, mais d'une joie sereine, tranquille, de la joie, de la paix. Pensons au crépuscule de tant de nos frères et sœurs qui nous ont précédés. Pensons à notre crépuscule lorsqu'il viendra. Et pensons à notre cœur et demandons-nous « Où mon cœur est-il ancré ?» S'il n'est pas bien ancré, ancrons-le là, sur ce rivage, en sachant que l'espérance ne déçoit pas, parce que le Seigneur Jésus ne déçoit pas. Amen.

homélie du pape François en la solennité de la Toussaint au cimetière de Campo Verano à Rome le samedi 1er novembre 2014. Lorsque dans la première lecture, nous avons entendu cette voix de l'ange qui cria à grande voix aux quatre anges auxquels il avait été permis de dévaster la terre et la mer et de tout détruire, « Attendez pour malmener la terre et la mer et les arbres. » Il m'est venu à l'esprit une phrase qui n'est pas ici, mais qui est dans notre cœur à tous, « Les hommes sont capables de faire mieux que vous. Nous sommes capables de dévaster la terre mieux que les anges, et c'est ce que nous faisons. Dévaster la création, dévaster la vie, dévaster les cultures, dévaster les valeurs, dévaster l'espérance. Et combien avons-nous besoin de la force du Seigneur afin qu'il nous scelle de son amour et de sa force pour arrêter cette folle course à la destruction. Destruction de ce qu'il nous a donné, des choses les plus belles qu'il a faites pour nous, pour que nous les portions de l'avant, pour que nous les fassions croître, pour porter du fruit. Lorsque dans la sacristie je regardais les photos d'il y a 71 ans, le bombardement du Verano a eu lieu le 19 juillet 1943, j'ai pensé, cela a été si grave, si douloureux, cela n'est rien en comparaison de ce qui a lieu aujourd'hui. L'homme s'empare de tout, se prend pour Dieu, pour le roi, et les guerres qui continuent, pas précisément à semer le blé de la vie, mais à tout détruire, c'est l'industrie de la destruction. C'est un système même de vie qui fait que, lorsqu'on n'arrive pas à arranger les choses, on les met au rebut. On met au rebut les enfants, on met au rebut les personnes âgées, on met au rebut les jeunes sans travail. Cette dévastation a produit cette culture du rebut, on met au rebut les peuples, c'est la première image qui m'est venue lorsque j'ai entendu cette lecture. La deuxième image dans la même lecture, cette foule immense que nul ne pouvait dénombrer, de toute nation, race, peuple et langue. Les peuples, les gens, à présent commence le froid. Ces pauvres gens qui, pour sauver leur vie, doivent fuir leur maison, leur peuple, leur village, dans le désert, et vivent sous des tentes, souffrent du froid, sans médicaments, affamés, parce que le Dieu homme s'est emparé de la création, de toute cette beauté que Dieu a faite pour nous. Mais qui paie la fête? Eux, les petits, les pauvres, ceux qui, en tant que personne, ont fini au rebut. Et cela n'est pas de l'histoire ancienne, cela a lieu aujourd'hui. Mais Père, c'est loin? Ici aussi, partout. Cela arrive aujourd'hui, je dirais même plus, il semble que ces gens, ces enfants affamés, malades, il semble qu'ils ne comptent pas, qu'ils soient d'une autre espèce, qu'ils ne soient pas humains. Et cette multitude est devant Dieu et demande, s'il vous plaît, donnez-nous le salut, s'il vous plaît, donnez-nous la paix, s'il vous plaît, donnez-nous du pain. S'il vous plaît, donnez-nous du travail. S'il vous plaît, donnez-nous des fils et des grands-parents. S'il vous plaît, donnez-nous des jeunes avec la dignité de pouvoir travailler. Parmi ces persécutés, il y a également ceux qui sont persécutés à cause de la foi. L'un des vieillards prit alors la parole et me dit, « Ces gens vêtus de robes blanches, qui sont-ils et d'où viennent-ils ? » Ce sont ceux qui viennent de la grande épreuve. Ils ont lavé leurs robes et les ont blanchies dans le sang de l'agneau. Et aujourd'hui, sans exagérer, aujourd'hui, le jour de la Toussaint, je voudrais que l'on pense à eux, tous, les saints inconnus. Des pécheurs comme nous, pires que nous, mais détruits. À tous ces gens qui vivent des grandes épreuves. La plupart du monde vit de grandes épreuves. Et le Seigneur sanctifie ce peuple, pécheur comme nous, mais il le sanctifie par les épreuves. Et à la fin, la troisième image, Dieu. La première, la dévastation. La deuxième, les victimes. La troisième, Dieu. Dans la deuxième lecture, nous avons entendu, « Dès maintenant, nous sommes enfants de Dieu, et ce que nous serons n'a pas encore été manifesté. Nous savons que lors de cette manifestation, nous lui serons semblables, parce que nous le verrons tel qu'il est, c'est-à-dire l'espérance. » Et c'est la bénédiction du Seigneur que nous avons encore, l'espérance. L'espérance qu'il ait pitié de son peuple, qu'il ait pitié de ceux qui vivent de grandes épreuves, qu'il ait pitié également des destructeurs, afin qu'ils se convertissent. Ainsi, la sainteté de l'Église va de l'avant, avec ces gens, avec qui nous verrons Dieu tel qu'il est.
Quelle doit être notre attitude si nous voulons entrer dans ce peuple et marcher vers le Père, dans ce monde de dévastation, dans ce monde de guerre, dans ce monde d'épreuves? Notre attitude, nous l'avons écoutée dans l'Évangile, est l'attitude des béatitudes. Seul ce chemin nous conduira à la rencontre avec Dieu. Seul ce chemin nous sauvera de la destruction, de la dévastation de la terre, de la création, de la morale, de l'histoire, de la famille, de tout. Seul ce chemin. Mais il nous fera passer des choses terribles. Il nous apportera des problèmes, la persécution. Mais seul ce chemin nous mènera de l'avant. Et ainsi ce peuple, qui souffre tant aujourd'hui à cause de l'égoïsme des dévastateurs, de nos frères dévastateurs, ce peuple va de l'avant avec les béatitudes, avec l'espérance de trouver Dieu, d'être face à face avec le Seigneur, avec l'espérance de devenir saint au moment de la rencontre définitive avec lui. Que le Seigneur nous aide et nous donne la grâce de cette espérance, mais également la grâce du courage de sortir de tout ce qui est destruction, dévastation, relativisme de vie, exclusion des autres, exclusion des valeurs, exclusion de tout ce que le Seigneur nous a donné, exclusion de la paix. Qu'il nous libère de cela, et qu'il nous donne la grâce de marcher avec l'espérance de nous retrouver un jour face à face avec lui, et cette espérance, frères et sœurs, ne déçoit pas. Amen.

homélie du pape François en la solennité de la Toussaint au cimetière du Verano à Rome le dimanche 1er novembre 2015. Dans l'Évangile, nous avons entendu Jésus enseigner à ses disciples et à la foule rassemblée sur la colline près du lac de Galilée. La parole du Seigneur ressuscité et vivant nous indique aussi à nous aujourd'hui la route pour atteindre la vraie béatitude, la route qui conduit au ciel. C'est un chemin difficile à comprendre parce qu'il va à contre-courant, mais le Seigneur nous dit que celui qui emprunte cette route est heureux, tôt ou tard, il devient heureux. Heureux ceux qui ont une âme de pauvre, car le royaume des cieux est à eux. Nous pouvons nous demander comment une personne qui a une âme de pauvre, dont l'unique trésor est le royaume des cieux, peut être heureuse. Mais la raison est précisément celle-ci. Ayant le cœur dépouillé et libre de beaucoup de choses mondaines, cette personne est attendue au royaume des cieux. Heureux les affligés, car ils seront consolés. Comment ceux qui pleurent peuvent-ils être heureux? Et pourtant, celui qui, dans la vie, n'a jamais éprouvé de tristesse, d'angoisse, de douleur, ne connaîtra jamais la force de la consolation. Heureux, en revanche, peuvent être ceux qui ont la capacité de se laisser émouvoir, la capacité de sentir dans leur cœur la douleur qu'il y a dans leur vie et dans la vie des autres. Ceux-ci seront heureux, parce que la main tendre de Dieu le Père les consolera et les caressera. Heureux les doux, et nous, au contraire, combien de fois sommes-nous impatients, nerveux, toujours prêts à nous lamenter? À l'égard des autres, nous avons beaucoup d'exigences, mais quand elles nous touchent, nous réagissons en élevant la voix, comme si nous étions les maîtres du monde, alors qu'en réalité nous sommes tous enfants de Dieu. Pensons plutôt à ces mères et à ces pères qui sont si patients avec leurs enfants qui les rendent fous. Voilà la voie du Seigneur, la voie de la douceur et de la patience. Jésus a parcouru cette voie. Enfant, il a supporté la persécution et l'exil. Puis, adulte, les calomnies, les pièges, les fausses accusations au tribunal. Et il a supporté tout cela avec douceur, par amour pour nous. Il a même supporté la croix. Heureux les affamés et assoiffés de la justice, car ils seront rassasiés. Oui, ceux qui ont un sens profond de justice, et pas seulement envers les autres, mais avant tout envers eux-mêmes, ceux-là seront rassasiés, parce qu'ils sont prêts à accueillir la justice la plus grande, celle que Dieu seul peut donner. Et puis, heureux les miséricordieux, car ils obtiendront miséricorde. Heureux ceux qui savent pardonner, qui ont de la miséricorde pour les autres, qui ne jugent pas tout et tout le monde, mais qui cherchent à se mettre à la place des autres. Le pardon est ce dont nous avons tous besoin, personne n'est exclu. C'est pour cela qu'au début de la messe, nous nous reconnaissons tels que nous sommes, c'est-à-dire pécheurs. Et ce n'est pas une façon de parler, une formalité, c'est un acte de vérité. Seigneur, me voici, aie pitié de moi. Et si nous savons donner aux autres le pardon que nous demandons pour nous, nous sommes heureux. Comme nous le disons dans le Notre Père, pardonne-nous nos offenses, comme nous pardonnons à ceux qui nous ont offensés. Heureux les artisans de paix, car ils seront appelés fils de Dieu. Regardons le visage de ceux qui se promènent en semant la zizanie. Sont-ils heureux? Ceux qui cherchent toujours les occasions pour embrouiller, pour profiter des autres, sont-ils heureux? Non, ils ne peuvent pas être heureux. En revanche, ceux qui, quotidiennement, patiemment, cherchent à semer la paix, sont des artisans de paix, de réconciliation. Ceux-là, oui, ils sont heureux, parce qu'ils sont les vrais enfants de notre Père du ciel, qui sème toujours et uniquement la paix, au point d'avoir envoyé dans le monde son Fils, comme semence de paix pour l'humanité. Chers frères et sœurs, voilà la voie de la sainteté, et c'est la voie même du bonheur. C'est la voie qu'a parcouru Jésus, ou plutôt, il est lui-même cette voie, celui qui marche avec lui et passe à travers lui, entre dans la vie éternelle. Demandons au Seigneur la grâce d'être des personnes simples et humbles, la grâce de savoir pleurer, la grâce d'être doux, la grâce d'œuvrer pour la justice et pour la paix, et surtout, la grâce de nous laisser pardonner par Dieu pour devenir des instruments de sa miséricorde. C'est ce qu'ont fait les saints,
qui nous ont précédés dans la patrie céleste. Ils nous accompagnent pendant notre pèlerinage terrestre. Ils nous encouragent à avancer. Que leur intercession nous aide à marcher sur la voie de Jésus et obtienne le bonheur éternel pour nos frères et sœurs défunts pour lesquels nous offrons cette messe. Amen.

homélie du pape François en la solennité de la Toussaint lors de son voyage apostolique en Suède au cours de la messe au stade Swinbank Stadion à Malmö le mardi 1er novembre 2016. Avec toute l'Église, nous célébrons aujourd'hui la solennité de tous les saints. Nous nous souvenons ainsi non seulement de ceux qui ont été proclamés saints tout au long de l'histoire, mais également de beaucoup de nos frères qui ont vécu leur vie chrétienne dans la plénitude de la foi et de l'amour, au milieu d'une existence simple et cachée. Sûrement parmi eux, il y a beaucoup de nos familiers, amis et connaissances. Nous célébrons par conséquent la fête de la sainteté. Cette sainteté qui, parfois, ne se manifeste pas dans de grandes œuvres ou dans des succès extraordinaires, mais qui sait vivre fidèlement et chaque jour les exigences du baptême. Une sainteté faite d'amour de Dieu et des frères, amour fidèle jusqu'à l'oubli de soi-même et jusqu'au don total de soi aux autres, comme la vie de ses mères et de ses pères qui se sacrifient pour leur famille en sachant renoncer volontiers, même si ce n'est pas toujours facile, à tant de choses, à tant de projets ou de plans personnels. Mais s'il y a quelque chose qui caractérise les saints, c'est qu'ils sont réellement heureux. Ils ont trouvé le secret de ce bonheur authentique, niché au fond de l'âme et qui a sa source dans l'amour de Dieu. C'est pourquoi on appelle bienheureux les saints. Les béatitudes sont leur chemin, leur but vers la patrie. Les béatitudes sont le chemin de vie que le Seigneur nous enseigne pour que nous suivions ses traces. Dans l'évangile de la messe, nous avons entendu comment Jésus les a proclamés face à une grande multitude sur une montagne près du lac de Galilée. Les béatitudes sont le profil du Christ et par conséquent du chrétien. Parmi elles, je voudrais en souligner une, « Bienheureux les doux ». Jésus dit de lui-même, « Apprenez de moi que je suis doux et humble de cœur ». C'est son portrait spirituel, et cela nous révèle la richesse de son amour. La douceur est une manière d'être et de vivre qui nous rapproche de Jésus et nous unit entre nous. Elle nous permet de laisser de côté tout ce qui nous divise et nous oppose, et on cherche les façons toujours nouvelles pour avancer sur le chemin de l'unité, comme l'ont fait les enfants de cette terre, dont Sainte Marie-Élisabeth Esselbald, canonisée récemment, et Sainte Brigitte, Brigitte Vadstena, copatronne de l'Europe. Elles ont prié et travaillé pour resserrer les liens d'unité et de communion entre les chrétiens. Un signe très éloquent est que ce soit ici, dans votre pays, caractérisé par la cohabitation entre des populations très diverses, que nous sommes en train de commémorer ensemble le 5e centenaire de la Réforme. Les saints parviennent à des changements grâce à la mansuétude du cœur. Avec la mansuétude, nous comprenons la grandeur de Dieu et nous l'adorons avec sincérité. En outre, c'est l'attitude de celui qui n'a rien à perdre, car son unique richesse est Dieu. Les béatitudes sont de quelque manière la carte d'identité du chrétien, qui l'identifie comme disciple de Jésus. Nous sommes appelés à être des bienheureux, des disciples de Jésus, en affrontant les souffrances et les angoisses de notre époque avec l'esprit et l'amour de Jésus. Ainsi, nous pourrions indiquer de nouvelles situations pour les vivre avec l'esprit renouvelé et toujours actuel. Bienheureux ceux qui supportent avec foi les maux que d'autres leur infligent et pardonnent du fond du cœur. Bienheureux ceux qui regardent dans les yeux les rejetés et les marginalisés en leur manifestant de la proximité. Bienheureux ceux qui reconnaissent Dieu dans chaque personne et luttent pour que d'autres le découvrent aussi. Bienheureux ceux qui protègent et sauvegardent la maison commune. Bienheureux ceux qui renoncent à leur propre bien-être pour le bien d'autrui. Bienheureux ceux qui prient et travaillent pour la pleine communion des chrétiens. Ils sont tous porteurs de la miséricorde et de la tendresse de Dieu, et ils recevront certainement de lui la récompense méritée. Chers frères et sœurs, l'appel à la sainteté est pour tous, et il faut le recevoir du Seigneur avec un esprit de foi. Les saints nous encouragent par leur vie et leur intercession auprès de Dieu, et nous avons besoin les uns des autres pour nous sanctifier. Aidez-nous à devenir des saints. Ensemble, demandons la grâce d'accueillir avec joie cet appel et de travailler unis pour l'amener à la plénitude. À notre Mère du Ciel, Reine de tous les saints,
Nous confions nos intentions et le dialogue à la recherche de la pleine communion de tous les chrétiens pour que nous soyons bénis dans nos efforts et parvenions à la sainteté dans l'unité. Amen.

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2: La création a gardé l'espérance d'être libérée de l'esclavage de la dégradation pour connaître la liberté de la gloire donnée aux enfants de Dieu. Romains 8, 20-21.

Alors, donc, l'enseignement d'aujourd'hui a aussi comme but de montrer à quel point les expériences vécues par Marguerite Marie, sa vocation exceptionnelle, ce n'est pas un événement qui a eu lieu comme ça, sans racine, au XVIIe siècle. Toutes les révélations privées, et surtout tous les messages, par exemple, surtout à Paray-le-Monial, justement, qui sont aussi essentiels, la révélation du Sacré-Cœur est très profondément enracinée dans la Sainte Écriture, en fait. D'ailleurs, c'est une constante dans l'histoire de l'Église qu'aucune révélation privée n'apporte une révélation supplémentaire. Tout est déjà contenu dans la révélation avec un grand R, consigné par les Écritures d'une part et constamment interprété par la tradition de l'Église. Donc il n'y a absolument rien dans le message de Paray-le-Monial qui ne puisse d'une certaine façon être, dont on ne trouverait une résonance, un fondement dans la Sainte Écriture. Alors sans développer cela comme je le fais dans d'autres endroits, juste pour dire ceci, le cœur de Jésus transpercé par la lance, c'est la parole de Dieu lui-même. Il s'est fait chair et elle s'ouvre. Et selon saint Thomas d'Aquin, repris par le catéchisme de l'Église catholique au paragraphe 112, jusqu'à la passion du Christ, l'Écriture était encore voilée. Elle livrait déjà une grande partie de son sens, bien sûr. Mais la plénitude de sens, il a fallu, dit saint Thomas d'Aquin, la déchirure de la passion. Et donc on pourrait considérer en fait le cœur de Jésus ouvert comme le livre des Écritures, mais alors qu'il maintenant livre tout, son sens plénier, symbolisé par le sang et l'eau. Voilà, et ça peut un peu être confirmé par la parole que Jésus dit lui-même à Marguerite Marie, un jour qu'elle cherchait un ouvrage pour alimenter son oraison, il lui a dit, en lui montrant son cœur, « Voilà le livre où tu liras toute la science de l'amour. » Comme s'il lui disait, « Tu n'en as pas besoin d'un autre. » Le livre ouvert. D'ailleurs, ça peut nous... On ne va pas faire trop d'exploration, mais ça peut nous amener aussi au livre de l'Apocalypse, le fameux livre aux sept sceaux que seul l'agneau immolé est capable d'ouvrir. Ça peut être une allusion à son cœur. Lui seul peut ouvrir ce livre. Alors c'est un soldat qui l'a ouvert, mais enfin, par permission bien sûr, par volonté de Dieu. Donc cette parole en tout cas que Jésus dit à Marguerite Marie, voilà le livre où tu liras toute la science de l'amour, c'est une parole qui a ravi sainte Thérèse de l'enfant Jésus 2 siècles plus tard. Elle était dans la même situation, elle était très sèche pendant une oraison, elle cherche autour d'elle, comme ça un ouvrage, elle tombe sur l'autobiographie de Marguerite Marie, elle tombe sur ce passage, et alors elle s'écrie, « Oh, la science de l'amour, la seule que je cherche. » Et on la trouve dans le cœur de Jésus, puisque c'est le cœur de la parole faite chair, le cœur ouvert, de la parole désormais ouverte, qui donne tout. Donc déjà, on peut dire que le message de Paray-le-Monial et ce qu'a reçu Marguerite Marie est profondément, intensément scripturaire, si vous voulez. Dans un premier temps, une première partie, je vais balayer certaines paroles de Jésus à Marguerite Marie ou certaines paroles de Marguerite Marie elle-même en faisant tout simplement les correspondances avec les passages de l'Écriture qui résonnent dans ces paroles avec quelques petits commentaires. Et en deuxième partie, je vais approfondir la thématique qui finalement est prédominante en Marguerite Marie. C'est la thématique du feu, la fournaise, la brûlure de l'amour du cœur de Jésus. Et là, nous allons nous y attarder. De toute façon, c'est un thème sans fin. Ce sera nécessairement inachevé. Mais nous allons prendre le temps, nous allons le faire dans le temps qui nous est imparti. Alors, tout d'abord, une thématique qui n'est pas celle du feu. Jésus dit, « Je t'ai choisi pour mon épouse. Et nous nous sommes promis la fidélité. Lorsque tu m'as fait vœu de chasteté, c'est moi qui te pressais de le faire avant que le monde y eût aucune part dans ton cœur. » De fait, Marguerite Marie a reçu sa vocation à 5 ans, au cours d'une messe privée célébrée dans la chapelle de sa marraine, Madame de Corcheval.
Et même si elle n'a pas compris intellectuellement ce que ça signifiait, elle savait quand même ce que c'était cette consécration, qu'elle n'aurait pas de famille, qu'elle serait totalement donnée à Dieu. Et justement, c'est moi, dit Jésus, qui te pressais de le faire avant que le monde ait déjà une influence en toi. Car je voulais ton cœur tout pur, sans être souillé des affections terrestres, pour me le conserver comme cela. J'ôtais toute la malice de ta volonté, afin qu'elle ne le pût corrompre ton cœur, etc. Et puis surtout, je le dis aujourd'hui, et puis je te mis en dépôt aux soins de ma sainte mère, afin qu'elle te façonnât selon mes desseins. Alors ce qu'on trouve ici, surtout, c'est le thème des épousailles. Ça, c'est très clair que dans les paroles de Jésus résonnent les paroles dont il est lui-même l'auteur. Je vous rappelle que l'écriture inspirée a pour auteur, en fait, le Verbe divin, éternel. Et cela même avant son incarnation, c'est évident. Donc je t'ai choisi pour mon épouse, ça fait appel à beaucoup de passages du Cantique des Cantiques, hein, sur le bien-aimé et la bien-aimée. L'épouse qui est sans tache, la fiancée, montre-moi ton visage, toi qui es caché dans les rochers, escarpé. Voilà, et puis, donc c'est une déclaration d'amour dont déjà la tradition juive y voit le dialogue entre Dieu, le bien-aimé, et Israël, son peuple, la bien-aimée. Mais il y a déjà une résonance claire aussi, surtout nous nous sommes promis la fidélité au moment dramatique de cette alliance symbolisée par les épousailles dans l'Ancien Testament, et nous avons le livre d'Osée. Tout le début du livre d'Osée est une plainte de Dieu face justement à son épouse infidèle, qui symbolise donc le peuple d'Israël qui n'a pas été fidèle à l'alliance avec Moïse. D'où la nécessité d'une alliance nouvelle, renouvelée. Et alors le très fameux passage de Osée 2, du chapitre 2, c'est pourquoi mon épouse infidèle, je l'amènerai au désert, je lui parlerai à son cœur. Là, elle me répondra comme au jour de sa jeunesse. Et elle deviendra de nouveau fidèle. Elle m'appellera vraiment mon maître. Elle ne m'appellera plus mon Baal. Voilà, elle ne se tournera plus vers les idoles. Donc là, il y a les Osée 2. Vous pouvez au moins noter les références que je vous donne. Vous n'êtes pas obligé de noter tous les commentaires que je donne. Mais Cantique des Cantiques, c'est l'ensemble. Et Osée 2, sur l'épouse infidèle qui redevient fidèle. Et là, dans la perspective de la nouvelle alliance, dans l'histoire de l'Église, alors Dieu en Marguerite Marie, Jésus en Marguerite Marie, se choisit une épouse dont il s'assure de sa fidélité. Le thème des épousailles peut aussi éventuellement être vu dans le psaume 45 dans votre Bible, 44 dans la liturgie. C'est le fameux psaume royal. Toute la première partie, c'est pour le roi. Tu es beau comme aucun des enfants de l'homme. Voilà, tu cours le monde avec la vérité, tu combats pour la vérité. C'est pourquoi Dieu t'a consacré d'une onction supérieure à celle de tes compagnons. Mais la deuxième partie est entièrement « Écoute ma fille, regarde et tends l'oreille. Voilà, oublie ta maison et la maison de ton père. Le roi sera séduit par ta beauté. » Prosterne-toi devant lui, fille de Tyr. Donc, et ça, toute la tradition de l'Église l'applique à la Vierge Marie, comme elle l'applique la première partie à Jésus, celui qui court et qui combat pour la vérité. Et la deuxième partie, c'est un psaume d'épousailles, en fait, qui, selon certaines traditions, effectivement, rappelle les noces de Salomon. Donc voilà. Ensuite, maintenant, le passage bien connu de la première grande apparition. Mon divin cœur est si passionné d'amour pour les hommes et pour toi en particulier, que ne pouvant plus contenir en lui-même les flammes de son ardente charité, il faut qu'il les répande par ton moyen et qu'il se manifeste à eux pour les enrichir de ces précieux trésors que je te découvre. Alors pour retirer de l'abîme de perdition. Alors là encore, mon divin cœur est si passionné d'amour pour les hommes et pour toi en particulier. Le passage scripturaire qui nous vient, je dirais spontanément à l'esprit, c'est d'abord bien sûr le passage de Luc chapitre 12 verset 49. Jésus dit exactement la même chose avec d'autres mots.
Je suis venu jeter un feu sur la terre, et comme déjà je voudrais qu'il soit allumé. Donc cette sorte de sainte impatience, que le monde soit déjà embrasé, il a soif de faire connaître. Donc déjà là, il semble dire, je ne peux pas attendre, je ne peux plus contenir cet amour en moi. Eh bien, le dire avec d'autres mots à Marguerite Marie, ce feu. Et qu'est-ce que c'est que ce feu, en fait? Si nous avons le temps, nous le verrons, c'est l'Esprit Saint. Le message de Parilmonial, le cœur de Jésus, comme une flamme, c'est l'Esprit Saint, c'est Jean-Paul II qui nous le dit. C'est la flamme de l'amour trinitaire en lequel le Père embrasse le Fils embrasse le Père dans le feu de l'Esprit Saint. Alors maintenant, dans l'Ancien Testament aussi, mon divin cœur est si passionné d'amour pour les hommes. Nous trouvons ici un passage clé que nous retrouverons plus tard encore, c'est le fameux chapitre 11 de Osée, qui est le passage de l'Ancien Testament qui se rapproche le plus de la révélation du cœur de Jésus, puisque c'est le cœur de Dieu dont il est question ici. « Mon cœur en moi est bouleversé, dit Dieu, face au péché d'Israël et d'Éphraïm, qui est mon peuple est cramponné à son infidélité. On les appelle d'en haut, pas un qui se relève. Que te ferai-je? Est-ce que je vais te traiter comme naguère? Ou comme j'ai traité d'autres nations? » Et puis alors voilà, la confession, si on peut dire, de Dieu. Mon cœur en moi est bouleversé. Une meilleure traduction, un peu plus complexe, mon cœur se retourne contre moi. C'est très mystérieux. Comme si la miséricorde se retournait contre la stricte justice de Dieu. La stricte justice voudrait qu'il châtie cet enfant rétif qui ne se convertit pas, qui est Israël. Eh bien, mon cœur se retourne contre moi. Non, je ne viendrai pas avec fureur. Je ne détruirai plus Israël, car je suis Dieu et non pas homme. C'est la passion du cœur de Dieu. Le chapitre 11 de Osée est ce qui nous rapproche le plus de Parilmonial. D'ailleurs, le chapitre 11 de Osée, si je n'ai pas le temps de lire plus tard, c'est ce qui prépare, en fait, presque littéralement, l'épisode du dernier repas, où Jésus, donc, où on voit Jean reposant sur le cœur de Jésus. Parce qu'en fait, quand Jésus, s'étant remis à table après le lavement des pieds, dit, Saint Jean nous dit que Jésus fut troublé, bouleversé. En fait, la vraie traduction qui est très forte, c'est « Jésus fut bouleversé au plus profond de ses entrailles ». C'est ça que le grec signifie. Ce n'est pas un simple petit trouble comme ça, superficiel. Il est bouleversé au plus profond de ses entrailles. Et il dit « Un de vous me livrera ». Justement, c'est Osée 11 actualisé à ce moment-là. La passion de Dieu. Il sait qu'un des siens va pas seulement être endurci, mais va le trahir. Et il est bouleversé. Son cœur se retourne en lui. Et d'ailleurs, vous voyez bien qu'il ne dénonce pas publiquement Judas. Il ne dit pas aux autres, vite, empêchez-le de faire le mal ou arrêtez-le, je ne sais pas quoi, pas du tout. C'est le cœur de Dieu qui laisse la liberté et qui est saisi de bouleversement face au péché de ses enfants. Donc, Osée 11, vous le relirez à l'occasion. Il y a aussi la parole « Je te constitue héritière de mon cœur », dit Jésus. C'est une parole très forte parce que l'héritier, c'est ce qu'il y a de plus haut. L'héritier, c'est celui qui reçoit pleinement le trésor dont qu'il reçoit en héritage. Il peut puiser là-dedans sans aucune limite. Il puise là-dedans. C'est une ouverture totale que fait Jésus. Et là aussi, ce n'est pas simplement une belle révélation privée au XVIIe siècle, à un moment donné de l'histoire de l'Église, c'est signe de l'élection et de l'alliance. Israël est le peuple royal, prophétique, sacerdotal. C'est sa vocation. C'est le seul peuple dans toute l'histoire de l'humanité. C'est notre foi qui nous dit ça, bien sûr, c'est une grille de lecture spirituelle. C'est le seul peuple qui a été suscité uniquement pour Dieu. Sa seule raison d'être, c'est d'être la parole de Dieu, c'est d'être la révélation de Dieu dans le monde, d'être le peuple pour Dieu. Vous serez mon peuple, je serai votre Dieu. Et puis Deutéronome, comme un leitmotiv, rappelez-vous, vous êtes un peuple consacré à Dieu, etc. Il n'y a pas d'autre raison d'être, bibliquement parlant, pour Israël que d'être le peuple
de Dieu et pour Dieu. Donc peuple royal, parce qu'il représente la seule royauté qui est celle de Dieu. La royauté dans le monde, les nations ne le savent pas justement. Elles sont dans l'ignorance et dans l'idolâtrie. Il est peuple prophétique parce qu'il dit la parole de Dieu. Il est peuple sacerdotal parce qu'il est médiateur entre Dieu et le reste des nations et des hommes. Il rend Dieu visible. Il est complètement du côté des hommes, puisqu'il est Israël, il est sur la terre. Et il est complètement du côté de Dieu parce qu'il reçoit la parole de Dieu. Et alors là donc, je te constitue héritière de mon cœur. C'est la vocation en fait d'Israël qui est là, élection et alliance. Par exemple, entre bien bien d'autres exemples, c'est la vocation des prophètes. Quand par exemple Dieu dit « je mets mes paroles dans ta bouche », ce que d'ailleurs Jésus reprendra d'une toute autre façon, les paroles que je dis, ce n'est pas moi qui les dis. Ce n'est pas de moi que je les dis, je dis ce que le Père me dit. Donc Jésus est vraiment par excellence le prophète, le grand prophète. Et donc, Marguerite Marie, apôtre du cœur de Jésus, messagère du cœur de Jésus, dans cette dimension particulière de la révélation du cœur, elle est vraiment celle qui dit le cœur de Jésus, qui dit la parole même du cœur de Jésus. Je te constitue héritière de mon cœur. C'est une très haute vocation. C'est une parole que vous pouvez lire tout à fait en voûte, en arcade, au-dessus de la châsse de Marguerite Marie, dans la chapelle des Apparitions. Alors évidemment, une autre parole qu'on peut lire sous la châsse, « Si tu crois, tu verras la puissance de mon cœur. » Là, je pense que presque spontanément, vous faites le parallèle avec ce que Jésus dit à Marthe au moment de la résurrection de Lazare. Marthe qui a des réticences quand Jésus dit « Enlevez la pierre du tombeau », mais Seigneur, il y a déjà 4 jours qu'il est là, il sent déjà. Et Jésus la reprend avec une certaine véhémence. « Ne t'ai-je pas dit que si tu crois, tu verras la gloire de Dieu ?» Et alors là, il dit à Marguerite Marie, « Si tu crois, tu verras la puissance de mon cœur. » Donc vous voyez, le but de cet enseignement qui sera nécessairement inachevé, parce qu'il est il y a une richesse énorme du point de vue scripturaire, tout simplement, il y a des variations, et ça ouvre chaque citation scripturaire, ouvre d'autres. C'est une clé, et c'est sans fin finalement. Mais le but, c'est que désormais, vous n'abordiez plus le message de Parhelmonial uniquement dans son contexte purement historique ou même mystique et circonstancié, mais que ça fasse constamment résonner en vous la parole de Dieu et un amour accru pour la parole de Dieu. Cette parole de Dieu, donc, je reprends comme dit le catéchisme, et comme disait saint Thomas d'Aquin, qui est cette parole même qui vient de Jésus, de sa passion. Voyez, Jésus dit à un moment donné, alors je vais vous le citer exactement, voilà, il dit à Marguerite Marie, « Si jusqu'à présent tu n'as pris que le nom de mon esclave, je te donne celui de la disciple bien-aimée de mon Sacré-Cœur. » Je te donne celui de la disciple bien-aimée de mon Sacré-Cœur. Alors, en ces temps où aussi pendant cette année, on médite beaucoup sur l'amitié, d'abord, il y a le fameux passage de Jean 15, « Je ne vous appelle plus serviteur, je vous appelle ami. » Car le serviteur ignore ce que fait son maître, tandis que moi je vous ai révélé ce que j'ai reçu de mon Père. Mais surtout disciple bien-aimé de mon Sacré-Cœur. Alors là, évidemment, nous avons la révélation du disciple bien-aimé. Le premier disciple bien-aimé, c'est saint Jean. Le premier disciple bien-aimé, c'est saint Jean, qui entre en scène, si je peux dire, dans les Écritures, au chapitre 13 de l'Évangile, dont il est l'auteur, au moment du dernier repas. Le disciple, celui que Jésus aimait. Alors là, le lien est très fort avec le message de Parhelmonial, ne serait-ce que d'abord parce que la première grande apparition a eu lieu le jour de la mémoire liturgique de saint Jean, un 27 décembre, et que parmi les 3 grandes expériences mystiques que Marguerite Marie a vécues pendant cette première grande apparition, elle a reposé, dit-elle, un long temps, elle a eu la grâce de reposer un long temps sur le cœur de Jésus, justement comme saint Jean. Et ce n'est pas neutre que quand vous pénétrez dans la chapelle des Apparitions, encore dehors,
le tympan au-dessus de la porte principale représente la Sainte Seine et on voit très clairement Jean reposant sur le cœur de Jésus. Mais plus profondément que cela, le disciple bien-aimé, Jean chapitre 13. Cet épisode, et là je me réfère à une méditation du père Martin Prader, qui a énormément étudié d'abord le message de Parhelmonial, le cœur de Jésus, et l'évangile de Jean, qui dit qu'on trouve tous les ingrédients relatifs à la deuxième grande apparition. C'est au cours de cette deuxième grande apparition que Jésus, donc un premier vendredi du mois, se plaint à Marguerite Marie, disant « J'ai montré tout mon amour dans le sacrement de l'amour, c'est-à-dire l'Eucharistie, et de beaucoup je ne reçois que ingratitude, indifférence, froideur, négligence et oubli. Toi, du moins, efforce-toi de consoler mon cœur, et là ce sont les paroles de Jésus, en me rendant amour pour amour. » Donc il demande à Marguerite Marie de faire réparation. Alors le père Martin Prader dit que dans l'épisode, dans la scène du dernier repas, on a les deux situations. On a le summum de l'ingratitude, avec la trahison de Judas, qui était pourtant un disciple bien aimé, comme les autres, choisi par Jésus, et qui trahit. Mais vous avez aussi le premier consolateur qui console le cœur de Jésus, Saint Jean qui demeure, qui repose sur le cœur de Jésus et qui est là, qui ne dit rien, qui entre dans le silence, bouleversé lui-même parce qu'il perçoit le bouleversement du cœur de Jésus. Et il va être tellement intérieurement, on pourrait dire invisiblement transpercé, le disciple bien-aimé, qu'il va rester au pied de la croix, lui, alors que tous les autres vont fuir. L'amour parfait bannit la crainte. Donc il reste au pied de la croix, jusqu'au bout. Donc il est le premier consolateur. Il demeure. Et donc, en quelque sorte, dans ce sens-là, on peut dire que Marguerite Marie est vraiment comme l'héritière directe de Saint Jean. Maintenant, nous en venons à ce qui est un petit peu central, en tout cas à mon avis, la thématique qui prédomine, c'est le feu. La deuxième grande apparition, avec la vision du cœur de Jésus, fournaise ardente de charité. Fournaise ardente de charité. Alors là, les résonances sont très grandes. D'abord, je rappelle que le feu est un symbole de l'Esprit Saint, un des nombreux symboles de l'Esprit Saint, comme l'eau ou le vent. Mais là, c'est le feu qui nous importe. Ce cœur rempli d'un feu d'amour, d'où jaillissent des flammes d'amour de tous côtés. Mon divin Sauveur m'a paru tout resplendissant de gloire, dit Marguerite Marie, par rapport à cette deuxième grande apparition. Alors, ces cinq plaies étaient comme cinq soleils, et la plaie du côté était comme une fournaise ardente, d'où s'échappaient toutes sortes de flammes. Une antienne du Cantique de Zacharie, dans l'Office de l'Aude, dit « De ton cœur naît l'Église à l'image de Dieu, toi seul tu baptises dans l'Esprit et le feu. » En fait, c'est tiré de l'Évangile, où c'est Jean Baptiste qui annonce « Moi je vous baptise dans l'eau, mais vient celui qui vous baptisera dans l'Esprit Saint ou qui vous baptisera dans le feu. » Donc le feu ici. Alors, fournaise ardente de charité. Le premier passage de l'Ancien Testament qui nous vient à l'esprit, c'est le célèbre épisode du buisson ardent. Exode 3, versets 1 à 5. Avec justement la révélation du nom divin, le nom de Dieu, je suis. Mais Jean, lui, surtout dans sa première épître, donnera un autre nom essentiel, qu'on pourrait dire qui coïncide avec « je suis, Dieu ».

Je suis avec le suis avec un majuscule. Voilà, je suis celui qui suis. Donc, la révélation du nom divin. Il suffit de rappeler que c'est du milieu du buisson ardent et de la flamme que la voix de Dieu se fait entendre à Moïse, lui révélant sa mission et le nom divin que le peuple élu recevra en héritage. Alors il est vrai que la tradition de l'Église a souvent vu dans le buisson ardent, qui ne se consume pas, un symbole même du mystère de l'incarnation. C'est-à-dire la divinité, dans le mystère de l'incarnation, la divinité ne détruit pas l'humanité de la personne du Christ, en laquelle sont unies les deux natures, humaine et divine. Et aussi de manière analogue, la tradition voit dans ce symbole la maternité unique de Marie, c'est-à-dire que le Verbe divin qui se fait chair en elle ne consume pas l'humanité de la Vierge, ne détruit pas, ne consume pas, voilà. Mais surtout, on peut voir dans le buisson ardent, du milieu duquel Dieu se révèle à Moïse, un symbole fort de la révélation trinitaire, fournaise ardente de charité. Alors là, il est temps que je vous lise ce que dit Jean-Paul II. Le cœur de Jésus brûle d'amour, fournaise de charité. La fournaise brûle. En brûlant, elle consume toute chose, aussi bien le bois que d'autres substances. Le cœur de Jésus, le cœur humain de Jésus, brûle de l'amour dont il déborde. Et cet amour est l'amour pour le Père éternel et l'amour pour les hommes, pour ses fils et ses filles adoptifs. La fournaise en brûlant s'éteint peu à peu. Le cœur de Jésus, au contraire, est une fournaise qui ne s'éteint jamais. En ceci, dit Jean-Paul II, il ressemble à ce buisson ardent du livre de l'Exode dans lequel Dieu se révéla à Moïse. Le buisson était embrasé, il ne se consumait pas. En effet, l'amour qui brûle dans le cœur de Jésus, et c'est ça qui est tellement important pour nous. En effet, l'amour qui brûle dans le cœur de Jésus est surtout l'Esprit Saint, dans lequel le Dieu Fils s'unit éternellement au Père. Le cœur de Jésus, le cœur humain de Dieu homme, est étreint par la vive flamme de l'amour trinitaire qui ne s'éteint jamais. Cœur de Jésus, fournaise ardente de charité. Alors là, même par rapport au message de Parilmonial, il ne cite pas Parilmonial ici, mais j'aime bien, il y a toujours un côté un peu poétique chez Jean-Paul II, il était poète, très courte phrase. « Tandis qu'elle brûle, la fournaise illumine les ténèbres de la nuit et réchauffe les corps glacés des voyageurs. » C'est très beau parce qu'on peut être assimilé, nous aussi, dans des pèlerins, qui n'ont pas encore de patrie sur cette terre. On est dans la nuit de ce temps, la nuit de l'histoire. Et cette nuit peut être glaciale. On le voit bien, ne serait-ce qu'à cause des événements. Eh bien, nous avons ce buisson ardent, ce feu, pour notre pèlerinage terrestre, en attendant donc d'être pleinement dans le feu de l'amour de Jésus. Donc voilà, par rapport à la fournaise ardente de charité. Il y aura encore beaucoup d'autres choses à dire. Là, je ne peux, vu le temps qu'il me reste, je ne peux que citer d'autres passages enflammés, si je peux dire. C'est-à-dire, vous avez le cantique des trois enfants dans la fournaise aussi, qui est très éloquent. La fournaise, elle est là pour brûler et détruire. Eux, au contraire, c'est le lieu de leur louange, le cantique des enfants. Ils prennent à témoin toute la création. Vous les étoiles, vous les astres, vous le soleil, la lune, vous les anges, bien sûr, la création invisible, etc. Louez le Seigneur. Ils se promènent dans cette fournaise et il y a un ange qui les accompagne dans cette fournaise ardente. La fournaise qui était faite pour détruire, voilà qu'elle est porteuse de leur... les révèle à eux-mêmes pleinement. Ils s'épanouissent dans la louange de Dieu. Il y a un petit peu de ça aussi dans la fournaise ardente du cœur de Jésus. Au cours de la deuxième grande apparition, comme je l'ai déjà signalé, Marguerite Marie voit les plaies de Jésus comme des soleils. Et puis, il y aura un autre épisode que je vais nommer après. Les soleils, ici, doivent être mis en lien avec un passage connu de Malachie, le prophète.
chapitre 3.

Dans la Bible de Jérusalem, Malachie est le tout dernier livre de l'Ancien Testament. Chapitre 3, verset 20, où il y a alors justement les deux aspects que je vous disais. La fournaise peut détruire, la fournaise au contraire peut donner vie. Voici que vient le jour du Seigneur, brûlant comme un four, comme un four. Ils seront comme de la paille, tous les méchants, tous ceux qui ont résisté à la grâce. Ils sont consumés. Mais pour vous qui craignez mon nom, le soleil de justice brillera avec la guérison dans ses rayons. Avec la guérison dans ses rayons. Je fais une petite parenthèse là parce que c'est intéressant d'un point de vue théologique aussi. Là, je cite, alors c'est, vous ne l'avez pas connu, c'est mon parrain bien-aimé, celui par qui j'étais complètement converti, qui a changé ma vie, qui m'a donné la vie, je dirais, et qui est parti vers le Seigneur récemment, donc à l'âge de 90 ans. Et beaucoup de paroles qu'il m'a dites sont restées profondément gravées. Alors il me dit lui-même, tu sais, pour vivre dans une flamme aussi ardente que celle du cœur de Jésus, il faut que nous devenions nous-mêmes des flammes, sinon on va brûler. Et toute notre vie ici terrestre est faite pour devenir peu à peu cette flamme. Je mettrai en vous, non, j'ôterai votre cœur de pierre, dit Ézéchiel, je mettrai en vous un cœur de chair, mais il faudrait aller plus loin, un cœur de feu. Et du coup, il m'a éclairé sur quelque chose que je comprends mieux. Alors, ce n'est pas la seule explication, mais il dit en fait, voilà, ce feu détruit ceux qui résistent et il accueille ceux qui deviennent feu comme lui, pour pouvoir. Et alors, par rapport à l'enfer, il me dit, le feu de l'enfer, en fait, ce n'est rien d'autre que le feu de l'amour de Dieu, qui ne peut pas faire autrement, parce qu'il est Dieu, que de continuer à aimer toutes ses créatures, y compris le démon, c'est sa créature. Il peut pas, Dieu ne peut jamais cesser d'aimer. Et c'est un feu. Mais si on résiste à ce feu, avec toute la force de sa liberté, etc., alors cet amour nous brûle. C'est ça aussi le feu de l'enfer. Tandis que nous, justement, eh bien, on essaie de résister de moins en moins et de nous laisser enflammer. Donc, je trouve que ce livre de Malachie, là, c'est très beau, cet enchaînement. Ils seront comme la paille, ceux qui résistent, mais pour vous, soleil de justice, avec la guérison dans ses rayons. Et justement, donc, lorsqu'on va adorer devant le Saint-Sacrement et qu'on a ça en tête, on est, je dirais, devant le soleil eucharistique du cœur de Jésus et on se laisse visiter par ses rayons. Mais il y a un lien encore plus important par rapport à cette citation de Malachie qui concerne Marguerite Marie. C'est la grande vision qu'elle a eue 2 ans avant sa mort, le 2 juillet. À cette époque-là, c'était le 2 juillet qu'on célébrait la visitation. Le 2 juillet 1688. Donc, fête de la visitation, grande solennité au couvent. Et là, elle a une vision de gloire. Elle voit Jésus d'abord sur un trône de flamme, la flamme qui symbolise encore l'amour ici, et elle voit beaucoup de personnages, entre particuliers Claude la Colombière qui était déjà mort 6 ans auparavant, et puis la Sainte Vierge qui lui apparaît, et qui lui parle, et qui lui dit explicitement, qui définit le cœur de son divin fils, qu'elle lui montre, le cœur de Jésus était visible, sur le trône, elle lui dit « Voilà le soleil de justice », faisant référence donc au livre de Malachie, avec la guérison dans ses rayons. Donc, voilà le vrai soleil de justice. Et c'est intéressant de voir comment justement les paroles de la Vierge font référence ici à l'Écriture, vous voyez. On voit la Vierge qui gardait toutes choses dans son cœur et donc qui ici cite ce passage de Malachie. Voilà, le feu est aussi présent dans d'autres passages du message de Parhelmonial, comme dans d'innombrables passages de l'Écriture. Dans l'Écriture, rappelons que le feu est aussi symboliquement le lieu de la purification, le lieu de la sanctification qui brûle les péchés. En particulier, rappelez-vous, le fameux passage de la vocation d'Isaïe, Isaïe chapitre 6, lorsqu'il dit « Malheur à moi, j'ai vu le Seigneur et je suis un homme aux lèvres impures, au cœur impur, etc. » Et là, c'est un ange qui vient, un séraphin, qui vient lui brûler les lèvres avec du feu, avec un tison,
pour purifier. Voilà que cela a purifié tes lèvres. Tu es prêt à annoncer maintenant ma parole. Qui enverrai-je, dit Dieu, me voici, envoie-moi. Donc, lieu de purification. Alors, il y a beaucoup de choses. La fameuse citation que j'aime beaucoup, justement que j'avais notée un peu in extremis, c'est dans le livre d'Isaïe, chapitre 31. « Oracle du Seigneur, dont le feu est à Sion et la fournaise à Jérusalem. » Et pour que nous devenions feu nous-mêmes, voilà ce que dit Jésus aussi une fois à Marguerite Marie. C'est pour te rendre comme un sanctuaire où le feu de mon amour brûle continuellement. Elle devient temple de Dieu, elle devient un sanctuaire où le feu de mon amour brûle continuellement. Et ton cœur est comme un autel sacré où rien de souillé ne touche. L'ayant choisi pour offrir à mon Père éternel des sacrifices ardents. C'est pour te rendre, toi, Marguerite Marie, donc, comme un sanctuaire où le feu de mon amour brûle continuellement. Et elle en a fait l'expérience lors de la première grande apparition, justement, lorsque son cœur a quitté son corps, à la demande de Jésus qui lui a demandé son cœur, elle le supplie de le prendre, et son cœur est plongé, elle le voit comme un petit atome dans un feu, dans le feu de l'amour du cœur de Jésus. Et au bout d'un certain temps, son cœur lui est rendu tout embrasé, enflammé par l'amour. Elle en gardera d'ailleurs une douleur physique au niveau du cœur jusqu'à la fin de ses jours. Mais surtout, elle aimera avec l'amour même du cœur de Jésus. Et ça, c'est aussi notre vocation, devenir temple du feu de l'amour de l'Esprit-Saint. Devenir sanctuaire pour Dieu. Le temps passant un petit peu vite, je voudrais encore vous citer d'autres passages de Marguerite Marie. On quitte pour le moment le domaine du feu. « Voici la robe d'innocence dont je revais ton âme, afin que tu ne vives plus que de la vie d'un homme Dieu. C'est-à-dire que tu vives comme ne vivant plus, mais me laisser vivre dans toi, car je suis ta vie, et tu ne vivras plus qu'en moi et par moi, qui veut que tu agisses comme n'agissant plus, me laisser agir et opérer en toi, et pour toi, me remettant le soin de tout. Tu ne dois plus avoir de volonté que comme n'en ayant plus, en me laissant vouloir pour toi en tout et partout. » Voici la robe d'innocence. On retrouve ici des thèmes chers aux prophètes, surtout Isaïe. Il m'a recouvert du manteau de l'innocence. Là, c'est Sion qui parle, Jérusalem qui parle symboliquement, comme la fiancée. Il m'a recouvert du manteau de l'innocence comme une mariée. Et dans le Nouveau Testament, bien sûr, pour que tu ne vives plus que de la vie d'un homme Dieu, c'est évident que là, c'est imprégné complètement les paroles mêmes de Jésus. Sont celles qui ont imprégné saint Paul dans l'Épître aux Galates. Ce n'est plus moi qui vis, c'est le Christ qui vit en moi. Bien, il est temps, je crois, que je mette fin. Je n'ai pas fait le tiers de ce que j'avais prévu. Mais je voudrais quand même terminer comme une sorte de point d'orgue. La fameuse vision des trois cœurs, qui est représentée sur un tableau au-dessus des reliques de Saint-Claude, dans la chapelle Saint-Claude. Un jour que Claude célébrait la messe à la Visitation, au moment de recevoir la communion, Marguerite Marie, qui recevait la communion de ses mains, elle voit les trois cœurs, celui de Jésus, en grand cœur, puis deux cœurs plus petits, celui de Claude et le sien. Et c'est ainsi, et Jésus lui dit à ce moment-là, c'est ainsi que mon pur amour unit ces trois cœurs pour toujours. Mystère eucharistique. Qui est le centre et le sommet du message en fait de Parélemonial, mais aussi de l'Écriture si on y réfléchit bien. Ceci est mon corps, ceci est mon sang, et c'est le Verbe de Dieu qui parle. Avec l'Eucharistie, on ne reçoit pas seulement un corps biologique ou anatomique, on reçoit la parole de Dieu faite chair. L'Eucharistie est le summum de la parole de Dieu. Et dans la messe, vous avez les deux parties, la liturgie de la parole pour que nos oreilles le reçoivent. Et la deuxième partie, c'est pour que nos cœurs, notre chair même reçoivent cette parole. Qu'on devienne ce corps du Christ.
Donc, mystère eucharistique, qui peut être synthétisé par ce verset qui est éminemment eucharistique, qu'on lit dans l'Apocalypse, chapitre 3, verset 20. « Voici que je me tiens à la porte et que je frappe. Celui qui m'ouvre, j'entrerai chez lui pour prendre mon repas, lui près de moi, moi près de lui. » Et puis ensuite, la victoire. « Le vainqueur, je lui donnerai de siéger sur mon trône comme moi-même j'ai siégé sur le trône de mon Père. » Tout se résume là-dedans. Celui qui accueille l'amour du cœur Jésus comme Marguerite Marie, comme Saint Jean, et qui le laisse entrer. Alors il y a cet échange, ce repas. Un père de l'Église dit qu'on pourrait être un petit peu intimidé. Lui, il nous nourrit de façon infinie, et nous, qu'est-ce qu'on donne? Eh bien, le père de l'Église dit, ben justement, il se délecte de notre pauvre nourriture que nous voulons bien lui donner, si médiocre soit-elle. Eh bien, pareil, le monnaie est là. Le cœur de Jésus se fait mendiant pour que nous le nourrissions, le consolant, et que nous entrions dans son feu d'amour.

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0: Alors, on m'a demandé aujourd'hui de vous parler du sacerdoce. Alors, le but de ces quelques réflexions que je vais faire sur le sacerdoce, il est tout simple, c'est de nous aider à rendre grâce au Seigneur pour ce don très beau qu'il fait à l'Église, vous inviter peut-être à soutenir, à encourager davantage vos prêtres, dont la tâche n'est pas toujours facile, et puis peut-être surtout à prier davantage pour les vocations, pour que le Seigneur donne à son Église les bons bergers dont elle a besoin. Et peut-être tout à l'heure, pendant la messe, eh bien, nous pourrons spécialement porter cette intention. Prier en particulier pour les parents, les familles, qui soient accueillants et désireux que le Seigneur appelle des prêtres parmi leurs enfants. C'est tellement beau et tellement précieux pour l'Église et pour le monde d'aujourd'hui. Alors, ce qui est très beau dans le sacerdoce, vous voyez, c'est que Dieu choisit des êtres qui sont fragiles, qui sont pauvres. Je suis bien placé pour le savoir. Mais en même temps, le Seigneur fait participer ces personnes, ces hommes, à l'onction toute particulière qui repose sur Jésus. Cette onction sacerdotale qui repose sur le Christ. Il n'y a qu'un seul prêtre, c'est Jésus. Mais il est donné à des hommes appelés par l'Église, appelés par l'Esprit, donc de recevoir une part de ce sacerdoce du Christ. Et je voudrais commencer par citer donc un beau texte de l'Écriture qui est le début du ministère de Jésus à la synagogue de Nazareth, tel que saint Luc nous le raconte. Ça va, vous me suivez ?
1: Oui.
0: Jésus vint à Nazareth où il avait été élevé, entra selon sa coutume le jour du Shabbat dans la synagogue et se leva pour faire la lecture. On lui remit le livre du prophète Isaïe et déroulant le livre, il trouva le passage où il était écrit. Donc un très beau texte d'Isaïe. L'Esprit du Seigneur est sur moi parce qu'il m'a consacré par l'onction. Il m'a consacré par l'onction pour porter la bonne nouvelle aux pauvres. Il m'a envoyé annoncer aux captifs la délivrance, aux aveugles le retour à la vue, renvoyer en liberté les opprimés, proclamer une année de grâce du Seigneur. Jésus replia le livre, le rendit au servant et s'assit. Tous dans la synagogue avaient les yeux fixés sur lui. Alors il se mit à leur dire, « Aujourd'hui, à vos oreilles s'accomplit à ce passage de l'Écriture. » Et donc aujourd'hui, à travers Jésus, puis ça reste vrai maintenant, eh bien, s'accomplit cette parole, cette onction qui repose sur le Christ, eh bien, à travers en particulier le ministère du prêtre, permet l'annonce de la bonne nouvelle, la joie de l'espérance, la consolation de Dieu, la liberté nouvelle accordée à tous les hommes. Et ce qui est très beau, vous voyez, dans ce ministère du sacerdoce, c'est que grâce à cette onction, cette consécration par l'onction de Dieu, l'onction du Saint-Esprit, eh bien, le Seigneur agit à travers un homme, malgré ses limites humaines. Nous fêtons le curé d'Ars aujourd'hui, et vous savez que le curé d'Ars, à la fois, était très très conscient de sa pauvreté, de sa misère. Mais en même temps, il avait une très très haute idée du sacerdoce. Il était vraiment émerveillé par cette grâce du sacerdoce. Cette grâce qui repose sur le prêtre et la richesse du don de Dieu qui est communiqué à travers lui. Oui, quand on est prêtre, à la fois on est très conscient de ses limites, mais ce qui est très beau, c'est qu'on sait que malgré cela, Dieu agit à travers nous. Vous voyez, quand quelqu'un vient se confesser et que je lui dis « tes péchés sont pardonnés, va en paix », ben je sais que c'est Dieu qui agit. Bon, à travers mes paroles, c'est Dieu qui agit. Et quand je célèbre l'Eucharistie, quand je donne la communion au peuple, ben ce qui est très consolant pour moi, c'est de savoir que malgré mes limites humaines, eh bien ce que je donne aux personnes qui s'approchent, qui font la file pour venir communier, c'est vraiment le corps du Christ que je leur donne. Et j'en suis absolument certain. Et ça, c'est tellement beau, c'est un tel mystère de miséricorde que, à travers les limites qui sont celles de l'Église, de son humanité, eh bien, Dieu se donne réellement à l'homme. Et vous savez peut-être que c'est un peu une question qui a été discutée, ça, au début de l'Église, hein, parce qu'il y a eu, par exemple, des temps de persécution, hein, et pendant ces temps de persécution, eh bien, tous les prêtres n'avaient pas toujours été fidèles à la hauteur du témoignage qu'ils auraient dû rendre. Bon, alors ces prêtres avaient été réintégrés dans l'Église, mais certains disaient, comme ils ont à un certain moment faibli devant la persécution, eu un moment de faiblesse, de reniement peut-être, est-ce que leur sacerdoce est encore valide ? Il y a eu cette tendance un petit peu à penser que, vous voyez, la validité des sacrements dépendait de la sainteté du ministre. Mais l'Église a dit non, parce que les dons de Dieu sont sans repentance. Et même si le ministre est un pauvre, un pécheur, eh bien, les sacrements restent valides. Dieu se donne réellement à travers lui. Et c'est très beau de savoir ça, que l'Église l'ait affirmé dans sa foi, parce que sinon, ce serait un petit peu embêtant, vous voyez. Quand un prêtre dit la messe, on se demanderait toujours, est-ce qu'il est digne ou pas digne, est-ce que c'est un saint homme ou pas, et on douterait de la validité de ce que Dieu donne. Oui, alors, bien sûr, le prêtre doit s'efforcer d'être digne de la tâche qui est la sienne, de grandir en sainteté, mais c'est quand même très consolant pour nous de savoir que, même si cet homme est faible et pécheur, eh bien, Dieu se donne réellement à travers lui et à travers les sacrements en particulier. C'est un très beau mystère de miséricorde. Alors, donc quand on parle du sacerdoce, on est face à une réalité qui est très, très riche, très vaste, et c'est certain que on ne peut pas tout dire. Et donc j'ai choisi de développer un petit peu dans ma méditation de ce matin deux points. C'est un aspect particulier, ce n'est pas toute la richesse du ministère sacerdotal, mais c'est un petit peu ce que j'ai eu sur le cœur de partager avec vous, deux points. Le premier point, c'est de dire quelques mots du prêtre comme témoin de la paternité de Dieu, de Dieu comme Père. C'est tellement important, c'est la grande grâce de Thérèse, de redécouvrir Dieu comme Père. Et le prêtre doit nous aider à cela. Et puis après, je présenterai un autre point qui est un petit peu les racines profondes de cette paternité dans le mystère du Christ. Vous voyez, donc, l'ordination sacerdotale, c'est une grâce de participation au sacerdoce du Christ. Et si le prêtre est fidèle à la prière, s'il est désireux de répondre à l'appel qui lui a été adressé, s'il est dévoué à son ministère, eh bien, le prêtre entre peu à peu dans un chemin de configuration au Christ, de ressemblance avec le Christ. Il est appelé, comme le dit saint Paul, à se laisser revêtir progressivement des sentiments qui sont ceux du Christ Jésus, de sa douceur, de son humilité, de sa bonté, et surtout de ce qu'on peut appeler sa charité pastorale. Quand le Concile ou les textes de l'Église parlent du prêtre, ils disent que la qualité principale du prêtre, c'est la charité pastorale, oui, l'amour du bon berger pour ses brebis. Et c'est ça qui devrait être la marque distinctive du prêtre. Comme Jésus, nous le lirons dans l'Évangile aujourd'hui, comme Jésus, il est saisi de pitié à la vue des foules qui sont comme des brebis sans berger. Il a une tendresse particulière pour les pauvres, pour les plus petits, pour les plus blessés et les plus pécheurs. Il est prêt à donner pour eux jusqu'à son propre sang. Et cette charité pastorale, elle trouve son aliment, sa nourriture principale dans la célébration de l'Eucharistie. Vous voyez, et quand le prêtre dit la messe et que, présentant le corps du Christ, il dit au peuple « prenez et mangez », ce n'est pas seulement le pain eucharistique que le prêtre offre, mais c'est sa propre vie. C'est aussi « prenez et mangez-moi ». Je donne le Christ en nourriture, mais je me donne aussi en nourriture. Et moi, c'est vrai que chaque fois que je dis la messe, quand je dis « prenez et mangez », bien sûr, c'est le corps du Christ en priorité que je donne, mais j'essaye aussi de me donner hein, au peuple pour qu'il puisse me prendre et me manger, m'utiliser hein, dans ce que je peux hein, lui donner. Et c'est très beau de s'offrir comme cela avec Jésus. Et vous voyez que plus le prêtre est configuré au Christ, hein, plus il reçoit les sentiments du cœur de Jésus, et bien plus il devient une icône, hein, une image du Père. Oui, Jésus le dit, hein, qui me voit, voit le Père. Et si moi, pauvre prêtre, je me laisse configurer à Jésus, et bien je deviens une icône hein, de Dieu le Père. Hein, donc le prêtre est ainsi progressivement, et je crois que ça prend du temps, il est revêtu d'une grâce de paternité. Et cette paternité, ce n'est pas du tout un paternalisme un peu superficiel, un peu hautain. Ce n'est pas du tout non plus une revendication d'autorité. Je dirais que c'est même le contraire, parce qu'être père, ce n'est pas revendiquer un pouvoir, mais c'est au contraire se vider de soi-même pour permettre à l'autre d'exister en plénitude, de devenir vraiment lui-même. Et personnellement, je suis de plus en plus frappé de constater combien, dans le monde d'aujourd'hui, il y a un immense besoin de paternité. Oui, c'est un peu paradoxal, parce qu'on est dans un monde qui a rejeté le père, qui a tué le père quelque part. Et la position du père est fragile dans le monde d'aujourd'hui. Elle est souvent soupçonnée, contestée, déstabilisée. Bon, et c'est très important, je le dis aux mamans, aux femmes en particulier, encourager les hommes à être pères. Aidez-les à être vraiment pères, hein, parce qu'ils ont besoin d'être encouragés dans cette tâche difficile. Et donc, il y a un grand besoin de paternité aujourd'hui, que ce soit des petits-enfants, des mères de famille, des adultes, des vieillards, il y a une soif très grande de paternité. Hein, je pense que peut-être ce qui manque le plus au monde aujourd'hui, c'est des pères véritables. Bon, on trouve des leaders, on trouve des démagogues, on trouve tout ce que vous voulez, des gens qui flattent les foules dans leur... aspirations pas toujours authentiques, mais de véritables pères, on n'en trouve pas beaucoup. Et il faut prier, vous voyez, pour que nos prêtres soient de vrais pères et aussi que tous ceux qui exercent une certaine paternité dans les familles en particulier puissent l'être véritablement. Alors, qu'est-ce qui est essentiel dans la paternité? Oui, je dirais que dans la paternité, il y a un petit peu deux versants hein, qui sont complémentaires. Qu'on ne peut pas séparer l'un de l'autre. Je dirais que la paternité, c'est d'une part un amour inconditionnel un pour l'autre. Oui, un amour inconditionnel, une miséricorde sans limite, un accueil absolu de l'autre, quelles que soient ses limites et ses défaillances. Oui, le père a toujours un regard d'espérance sur son enfant. Il croit en l'autre, même quand l'autre ne croit plus en lui-même. Ça m'arrivait souvent de voir des gens qui croyaient plus en eux-mêmes. Et pour moi, être père, être prêtre, c'est les aider à croire dans la valeur de leur vie, dans la grâce qui repose sur eux. Le père a un amour particulier pour les pauvres et les petits, et les plus blessés, et les plus fragiles. Le père est aussi celui qui exerce une patience sans limite, fondé sur l'espérance. Et le père n'a pour personne un regard de mépris, de dureté ou de rejet. La douceur bienveillante et patiente, pour moi, c'est peut-être une des grâces fondamentales de la paternité. Et donc ça, c'est le premier versant. Cette miséricorde sans limite, cet amour inconditionnel de l'autre. Mais d'autre part, la paternité, c'est aussi... être capable de transmettre une parole, de communiquer une exigence de vérité, qui trace pour l'autre un chemin de conversion, de croissance et de vie. Être père signifie être témoin d'une parole, d'une exigence qui n'écrase pas, mais qui fait grandir et qui libère. Être père, c'est aider l'autre à ne pas rester enfermé dans ses ambiguïtés, ses attentes stériles ou infantiles. Les limites dans sa capacité à accueillir le réel et la vie telle qu'elle est. Le Père, c'est celui qui encourage à reconnaître les appels de Dieu, l'appel à devenir ce que nous sommes véritablement. L'appel à devenir libre, l'appel à grandir, l'appel à devenir adulte dans le Christ. Mais donc il y a ces deux aspects. Vous voyez, à la fois une miséricorde sans limite, mais en même temps une parole qui aide l'autre à sortir de lui-même pour grandir véritablement et devenir adulte. Oui, le mot « éduquer », dans son sens étymologique, on en parlera un petit peu peut-être à l'Eucharistie, éduquer, c'est ex ducere, c'est faire sortir de, faire sortir quelqu'un de son infantilisme, c'est ses étroitesses de cœur et de jugement, pour une vraie maturité, une vraie liberté spirituelle. Mais là, il faut une parole, forte, parfois exigeante, mais qui libère l'autre quand il accueille cette parole. Et je crois, vous voyez, que rencontrer une paternité authentique, c'est un des plus grands cadeaux qu'on puisse connaître dans l'existence. Parce que quand on rencontre quelqu'un qui est véritablement père, qui est vraiment témoin de la paternité de Dieu, eh bien, ça nous communique comme une sécurité profonde. Oui, cette assurance d'être aimé tel que je suis, la valeur absolue de ma personne. Et en même temps, la rencontre de cette paternité me donne la lumière et l'encouragement nécessaires pour poser des choix qui soient vraiment des choix de vérité, au lieu de... et des choix de vie. La paternité communique à l'autre cette sécurité intime, si nécessaire, si précieuse, et qu'on ne peut trouver nulle part ailleurs. Vous voyez, nous avons un grand besoin de sécurité. Et aujourd'hui, on cherche toujours des sécurités extérieures. C'est terrible. Vous voyez, moi, j'étais récemment dans un lieu où je passais mes vacances quand j'étais gosse. Il y avait une espèce d'écluse avec un canal et une rivière. Il y a 50 ans, on gambandait là-dedans, on se baignait, on pêchait des poissons, on passait des journées folles à s'amuser là-dedans. J'y suis retourné, c'est entouré de barrières, il y a des grands panneaux interdiction dangereux et des caméras de vidéosurveillance maintenant. Tout ça très très typique du monde d'aujourd'hui. On a peur de tout, on veut tout sécuriser. Le moindre danger, eh bien, on veut le protéger à coups de miradors, de barrières et d'interdictions. Mais la seule vraie sécurité que nous pouvons trouver en ce monde, ce n'est pas des sécurités extérieures, mais c'est une sécurité intérieure. Et en quoi elle consiste? Oui, cette espèce de sécurité profonde, d'assurance. Oui, ce n'est pas faire le malin au plan psychologique, c'est plus profond. Même une personne pauvre, fragile, timide, comme moi qui suis affreusement timide, elle peut trouver en Dieu une certaine sécurité qui l'aide à vivre et à avancer avec confiance dans l'existence. Et de quoi est faite cette sécurité dont nous avons besoin? Cette sécurité du cœur, de l'âme, vous voyez, qui fait qu'on n'a plus besoin après ça de tout contrôler, de tout vérifier, de tout calculer du matin au soir comme on fait aujourd'hui, et ça devient invivable. Et en quoi elle consiste, cette sécurité intérieure? Ben, c'est très simple, vous voyez, dans le fond. C'est la certitude d'être aimé, la certitude absolue d'être aimé, mais c'est aussi la certitude de pouvoir aimer. Oui. Et quand on porte en soi cette certitude, eh bien, on est assuré de la valeur de sa vie, de sa personne. Et on peut avancer avec confiance. Oui, et les deux sont nécessaires. La certitude d'être aimé, mais aussi de pouvoir aimer de manière authentique. Oui, un enfant, il ne suffit pas de lui donner de l'amour. Il faut aussi lui apprendre à aimer à son tour. Tu es capable d'aimer, tu es capable de générosité, tu es capable de faire des sacrifices parfois pour les autres. Tu es capable de t'oublier toi-même pour le bien de quelqu'un. Oui. Et si on ne donne pas ça à un enfant, vous avez beau le combler d'amour, de jouets, de gadgets, eh bien, il n'aura pas une sécurité intérieure parce qu'il n'aura pas expérimenté qu'il est capable à la fois de recevoir de l'amour, mais aussi d'en donner. Oui. Ma vraie sécurité, c'est que je peux recevoir de l'amour. Je suis aimé de Dieu, mais je suis aussi capable d'aimer. Bon, avec mes pauvretés, mes limites. Mais en m'appuyant sur la grâce de Dieu, en étant fidèle à sa parole, en écoutant jour après jour, bien je sens bien que peu à peu se déploie dans mon cœur un amour authentique pour le Seigneur, pour les autres, voyez. Et je pense que c'est ça la sécurité dont nous avons besoin. hein, ces doubles certitudes, hein, celle d'être aimé et celle de pouvoir aimer. Et bien justement, je crois que le rôle du Père, c'est de nous communiquer cette sécurité. Hein, tu es aimé, tu es mon enfant pour toujours. Et tu seras, et quoi que tu fasses, tu seras mon enfant. Mais en même temps, je te communique cette parole de vie, je te donne cette grâce qui te fait grandir. Tu ne restes pas un bébé, tu ne restes pas infantile, mais tu deviens adulte. Tu es capable de t'oublier, tu es capable de générosité pour les autres. Toi aussi, tu peux aimer, tu peux donner gratuitement, et pas à travers des calculs ou une recherche simplement d'intérêt personnel, vous voyez. Et c'est ça qui est très beau, c'est que c'est ça que Dieu le Père nous communique, vous voyez. Et donc, on trouve cette sécurité intime. Et je pense que quand un, c'est vrai aussi pour un Père de la Terre, bien sûr, mais en particulier pour le prêtre, eh bien, s'il se laisse revêtir de cette paternité de Dieu, eh bien, il est capable d'avoir une attitude vis-à-vis de l'autre, eh bien, qui lui communique cette sécurité. Tu es absolument aimé, mais tu es capable d'aimer. Tu es capable de faire beaucoup plus que ce que tu crois. Ne reste pas enfermé dans tes limites et dans tes peurs. Tu peux aimer, tu peux être généreux, tu peux donner ta vie. Vas-y, fonce, voyez. Et quand quelqu'un est habité par cela, c'est très beau et je crois que c'est la grâce que le Père communique à ses enfants, cette sécurité intime qui vient de la certitude d'être aimé et de pouvoir aimer. Je crois que dans le fond, c'est très simple. Bon, ça se construit progressivement, pas toujours facilement, mais c'est très beau et très précieux. Et donc, rencontrer un Père, eh bien, c'est recevoir ce cadeau. Et je pense que c'est un grand don que Dieu nous fait. Alors prions beaucoup, vous voyez, pour les prêtres, pour les pères de la terre aussi, pour le monde d'aujourd'hui, qu'ils découvrent vraiment, enfin que Dieu lui donne les pères dont il a besoin. Bon, en même temps, vous voyez, être père, ça veut dire aussi se dépouiller sans cesse de soi-même. Parce que pour faire exister l'autre, il faut entrer dans une grande pauvreté. Il ne faut plus rechercher son intérêt personnel, vous voyez. Il ne faut plus imposer à l'autre ses idées. Ça demande un grand appauvrissement intérieur que de devenir père. Bon, mais je ne vais pas trop développer cet aspect-là maintenant, parce que ça prendrait trop de temps. Alors, ça va, vous me suivez? Ce que je voudrais maintenant, c'est passer un peu une autre idée, mais qui n'est pas sans rapport, c'est montrer un petit peu comment, je dirais, les racines profondes de cette paternité. Je voudrais partir d'un texte de Saint-Pierre, de la première lettre de Saint-Pierre au chapitre 5, versets 1 à 4. C'est un texte qui parle des anciens de la communauté. En grec, presbyteroi, les anciens, donc ça a donné le mot prêtre. Enfin, une petite parenthèse de vocabulaire. Oui, quand dans la Bible, nous trouvons le mot prêtre aujourd'hui, en fait, ça peut recouvrir deux termes très différents. Ça peut être soit les anciens de la communauté, les responsables de la communauté, c'est le cas dans le Nouveau Testament, mais ça peut recouvrir aussi un terme de l'Ancien Testament, les Cohen, les prêtres, c'est-à-dire ceux qui offrent les sacrifices, ceux qui sont responsables du culte. Alors, a priori, ça pourrait être deux choses distinctes. Mais bon, dans le sacerdoce chrétien, les deux choses sont liées, parce que le prêtre, il a à la fois un rôle de sanctification, d'offrande, des sacrifices, de la liturgie, de l'Eucharistie, à la fois un rôle d'enseignement, puis en même temps de gouvernement, de responsabilité par rapport à la communauté qui est la sienne. Alors donc, dans ce texte de Pierre, il parle aux prêtres en tant qu'anciens, en tant que responsables de communauté. Et voilà ce qu'il leur dit. Les anciens qui sont parmi nous, je les exhorte, moi, ancien comme eux. Bon, prêtre, Pierre est le premier, évidemment, à être un ancien en ce sens. Je les exhorte, moi, ancien comme eux, témoin des souffrances du Christ et qui doit participer à la gloire qui va être révélée. Paissez le troupeau de Dieu qui vous est confié, veillant sur lui, non par contrainte, mais de bon gré, selon Dieu, non pour un gain sordide, mais avec l'élan du cœur. Non pas en faisant les seigneurs à l'égard de ceux qui vous sont échus en partage, mais en devenant les modèles du troupeau. Donc une très très belle exhortation qui donne bien l'esprit dans lequel le prêtre doit exercer son ministère. Mais ce qui m'intéresse le plus dans ce texte de Pierre, c'est la manière dont au début il définit qu'est-ce que c'est qu'être un ancien. Il a les paroles suivantes. Moi, ancien comme eux, témoin des souffrances du Christ et qui doit participer à la gloire qui va être révélée. Je trouve ça très intéressant, vous voyez, parce que Pierre ne définit pas le rôle de l'ancien d'abord comme une tâche, une fonction, mais il le définit à partir d'une expérience spirituelle. Oui, témoin des souffrances du Christ, et puis quelqu'un qui a l'espérance de participer à la gloire qui va être révélée. Et je trouve cette idée très très intéressante, vous voyez, très importante. Comme si ce qui est à la racine du ministère de l'ancien, c'est comme une double expérience spirituelle. D'une part, une communion avec la passion du Seigneur, mais aussi une communion avec la gloire du royaume, avec la gloire du monde à venir. Vous voyez ? Oui, l'ancien, alors je vais développer un petit peu ça maintenant. Oui, l'ancien, d'une part, c'est celui qui est témoin des souffrances du Christ. Alors même s'il n'a pas été le témoin visuel comme Pierre, l'ancien, l'homme qui a une vraie maturité spirituelle et qui donc peut gouverner l'Église, c'est quelqu'un qui a compris en profondeur le mystère de la passion du Seigneur. Il a perçu quel amour ineffable a poussé Jésus à accepter les souffrances, les outrages et la croix. Il a compris quelle richesse inépuisable de miséricorde, de grâce, de guérison des cœurs est contenue dans les plaies du Seigneur. C'est dans cette même lettre que Pierre, il y a ce très beau texte, où il parle de la passion de Jésus, en citant Isaïe, dans ses meurtrissures, nous avons trouvé la guérison. Oui, lui qui accusait ne répondait pas avec des menaces, etc. Bon, on relira ce texte cet après-midi. Il y a une très belle méditation de la passion de Jésus, mais qu'il voit comme une source de guérison pour tout le peuple chrétien, ces blessures dans lesquelles nous trouvons la guérison. Oui. L'ancien, c'est quelqu'un qui se souvient de Jésus-Christ, qui fait sans cesse mémoire de ses souffrances et de sa passion, et qui puise dans cette mémoire le désir d'imiter le Christ dans le don de sa vie pour ses frères, et le courage nécessaire, malgré ses faiblesses et sa pauvreté, pour se laisser peu à peu revêtir des sentiments du Christ. Comme saint Dominique, qui passait toutes ses nuits en prière, en suppliant le Seigneur, ma miséricorde, que vont devenir les pécheurs, et qui priait ainsi aussi en demandant au Seigneur, « Seigneur, donne-moi un peu de cet amour qui t'a fait monter sur la croix. » Oui, donc, il y a comme un enracinement dans la contemplation de la passion du Christ, où on perçoit avec le cœur tout l'amour, toute la miséricorde de Dieu et toute la richesse de grâce qui est contenue dans le mystère de la croix et dans les souffrances du Seigneur. Mais, donc l'autre aspect qui est très très important aussi, c'est que l'ancien, c'est quelqu'un qui vit dans la perspective de la gloire du monde à venir. Quelqu'un qui fait mémoire, pas seulement du passé, mais qui fait aussi mémoire de l'avenir. Qui porte en lui-même la certitude et comme un avant-goût du bonheur et de la gloire qui doit se révéler quand le Christ viendra. Et c'était déjà le cas de saint Pierre. Justement, dans sa deuxième lettre, il évoque l'expérience qu'il a vécue, la transfiguration, qu'on fêtera dans 2 jours. C'était un moment très important pour les apôtres parce qu'ils ont goûté la gloire du royaume. Ils ont goûté la gloire du ciel. D'un souvenir qui restera en eux ineffaçable. Pierre dit qu'il a été avec le Seigneur témoin sur la montagne sainte, témoin oculaire de la majesté divine, ce qui lui donne une grande confiance dans la puissance et l'avènement de notre Seigneur Jésus-Christ, comme il le dit. Oui. L'ancien, c'est quelqu'un qui est habité par l'espérance du royaume. C'est quelqu'un qui communie par la foi au monde nouveau qui doit se révéler. C'est quelqu'un qui pressent, oui, la splendeur, la beauté de la Jérusalem nouvelle, et trouve ainsi dans cette espérance une grande force intérieure. Il a perçu avec les yeux du cœur cet héritage qui nous est réservé dans les cieux. Pour reprendre l'expression de Pierre, qui dit que nous tressaillons de joie, même si nous devons encore, pour un temps, être affligés par diverses épreuves, parce que nous pressentons ce que Dieu a réservé pour nous. Oui, c'est bien du royaume, cette gloire à venir, c'est bien que l'œil de l'homme n'a jamais vu, dont il n'a jamais entendu parler, mais dont nous pressentons la beauté, eh bien, ça fait partie de notre expérience spirituelle. Oui, donc on peut dire que l'activité de l'ancien, du ministre du Christ, et puis aussi sa paternité, quelque part, elle se nourrit, elle s'enracine de cette double expérience. Un lien spirituel profond avec la passion du Seigneur, mais aussi un lien très beau avec la gloire du royaume à venir. Et cette double communion, vous voyez, à la fois avec la passion du Sauveur et en même temps avec la gloire qui vient, eh bien, elle se nourrit, elle s'approfondit dans toute la célébration liturgique de l'Église. La méditation de la parole de Dieu ravive en nous la mémoire du Christ, annoncée dans les prophètes et les psaumes, révélée dans les évangiles. La liturgie nous fit aussi entrevoir la splendeur de la Jérusalem céleste, belle comme une jeune mariée parée pour son époux. Oui, et c'est beau quand on vit des lourdes comme ce matin, cette joie, cette ferveur, eh bien ça donne un avant-goût du ciel. Ça nous fait pressentir la beauté du monde à venir. Et cette contemplation, donc, à la fois de la passion du Seigneur et de la gloire du monde qui vient, elle trouve son accomplissement, enfin son sommet dans la célébration de l'Eucharistie, qui est à la fois le mémorial de la passion du Christ et en même temps le gage de la gloire à venir. Et chaque fois que nous célébrons l'Eucharistie, il y a comme un abolissement du temps. Dans la foi, de manière cachée, mais réelle, nous sommes contemporains de la croix du Christ. Exactement comme tous ceux qui étaient présents à cet événement, nous pouvons communier aux souffrances du Christ. Nous pouvons être bénéficiaires des fleuves de pardon et de paix qui jaillissent de la croix. Comme le bon larron, nous pouvons être purifiés par le sang de l'agneau sans tache. Nous pouvons trouver notre nourriture et notre vie dans la miséricorde et l'amour de Dieu. Oui, mystiquement, là, l'Eucharistie nous fait nous tenir au pied de la croix. Ce qui est très beau, vous voyez, c'est que la croix, c'est à la fois un mystère violent, terrible, mais en même temps, au pied de la croix, il y a une paix extraordinaire. Oui. Parce qu'on est purifié, lavé par le sang de Jésus. Et au pied de la croix, bon, les cœurs sont touchés, confondus, parce que nous voyons notre péché, mais en même temps, les cœurs changent. Et les cœurs trouvent la paix véritable. Et nous tenir au pied de la croix, oui, c'est pour nous aussi le moyen d'acquérir cette sécurité dont je parlais tout à l'heure. Parce qu'au pied de la croix, nous sommes purifiés de nos péchés. Nous sommes convaincus de l'amour de Dieu pour nous. Et nous sommes aussi convaincus que nous devenons capables d'aimer parce que Dieu transforme notre cœur. Oui, cette sécurité, cette paix dont je parlais tout à l'heure, l'endroit où on la trouve de manière privilégiée, c'est dans l'Eucharistie. Parce que l'Eucharistie nous dépose au pied de la croix. Et comme le bon larron, en un instant, eh bien, nous passons de l'état de pécheur à l'état de celui qui possède le royaume. « Seigneur, souviens-toi de moi quand tu seras dans ton royaume. » Et Jésus lui répond « Aujourd'hui même, tu seras avec moi dans le paradis. » Oui, il y a vraiment des grâces de paix très profondes qui nous sont données pendant la messe, qu'il faut savoir accueillir, en particulier avec une grande intensité de prière et de ferveur et d'accueil de ce qui est vécu, surtout après la communion. Mais dans l'Eucharistie, vous voyez, nous communions non seulement au mystère de la croix, mais nous communions aussi au royaume à venir. Dans le pain et le vin consacrés sur l'autel, le royaume de Dieu est mystérieusement, mais réellement présent, dans toute sa plénitude et toute sa richesse. Nous y avons accès par la foi, parce que c'est le corps ressuscité du Christ que nous recevons. Tout le mystère de la résurrection du monde à venir est présent dans l'Eucharistie. Anticipation de la gloire céleste, l'Eucharistie rend présent ici-bas le monde nouveau auquel nous aspirons tous, ce royaume de paix, de concorde et d'amour, de douceur et de beauté qui est l'objet de notre espérance. Et quand nous célébrons l'Eucharistie avec ferveur, nous pouvons recevoir comme un avant-goût de ce royaume qui nous fait désirer encore davantage et dire « Maranatha, Viens, Seigneur Jésus, que ta grâce vienne et que ce monde passe, comme dit l'antique prière de la Didaké, une prière des premiers siècles de l'Église. Mais chaque Eucharistie, si elle est vécue dans une foi vive et une prière fervente, nous fait goûter combien le Seigneur est bon, combien il est doux de le louer et de l'aimer tous ensemble, de vivre en sa présence et de partager tous ensemble la même vie et le même amour. L'Eucharistie nous fait aspirer à ce que le voile des apparences se déchire et que la réalité glorieuse cachée dans l'humilité des espèces sacramentelles soit enfin manifestée à tous les regards. Oui. Le monde futur est là, le royaume est là, bon, caché, mais nous pouvons réellement le recevoir et pressentir sa douceur et sa beauté et le désirer davantage. Mais jusqu'au moment où le voile des apparences se déchira, nous verrons le Seigneur dans sa gloire et nous-mêmes nous serons en lui transfigurés et renouvelés dans la grâce de sa lumière, de sa vie, de sa résurrection. L'Eucharistie nous transporte véritablement vers le ciel, non pas de manière romantique ou superficielle, non pas pour nous faire fuir les réalités de ce monde, mais pour nous donner une espérance solide, nourrir notre charité et ainsi nous obtenir le courage nécessaire pour assumer les responsabilités et les combats de la vie présente. Donc vous voyez, voilà la véritable condition de l'ancien, la véritable maturité spirituelle, la foi profonde qui fait communier intimement à la passion du Seigneur et à la gloire du monde à venir. Et c'est cette communion, cette double communion qui donne à la vie présente toute son intensité et sa fécondité. Et ça, c'était très très fortement vécu dans les premières communautés parce que l'événement de la passion est encore tout proche. Et puis, comme vous le savez, les premiers disciples attendaient d'un jour à l'autre la venue du Seigneur. Saint Paul, on voit bien, était persuadé qu'il verrait le retour du Christ de son vivant. Bon, aujourd'hui, le temps s'est un petit peu élargi. La passion, elle est plus loin derrière nous chronologiquement. Le royaume, eh bien, on espère qu'il va venir vite, mais on ne sait pas. Mais en tout cas, vous voyez, d'un point de vue chronologique, les choses sont ce qu'elles sont, mais d'un point de vue spirituel, eh bien, il faut que nous retrouvions, vous voyez, cette ferveur de l'Église primitive, qui avait une telle ferveur, un tel courage, un tel dynamisme pour annoncer l'Évangile, pour supporter le martyr et les persécutions. Si l'Église était si forte, c'est parce qu'elle vivait de manière très très intense cette double communion, enfin, à la fois avec le Christ, qui donnait sa vie pour son épouse dans le mystère de la croix, et le Christ ressuscité vivant, qui lui ouvrait déjà les portes du royaume. Et c'est cette réalité que nous devons retrouver dans nos célébrations, dans nos liturgies et dans l'Eucharistie en particulier. Alors demandons cela au Seigneur. Vous voyez, j'ai fini un petit peu plus tôt que ce que j'avais prévu. Mais... Alors, donc je vous invite vraiment à prier dans ce sens-là, vous voyez. Pour que le monde d'aujourd'hui trouve vraiment les pères, les anciens dont il a besoin. Oui, des pères qui soient capables à la fois d'avoir ce regard d'infinie miséricorde, d'avoir un cœur aussi doux, aussi tendre que le cœur du Seigneur Jésus. C'est le curé d'Ars qui disait, les saints ont un cœur liquide. Mais en même temps, des hommes capables de nous donner une parole forte, une parole de vie, une parole de vérité, comme Jean-Paul II nous en a donné l'exemple. Et puis prions aussi pour tous nos prêtres, tous nos responsables d'église, et pour chacun d'entre nous, que de plus en plus, à travers la célébration, la liturgie, la prière, à travers l'accueil de l'Écriture, eh bien, nous puissions nous aussi trouver ce double enracinement. Oui. À la fois contempler avec émotion, avec émerveillement, Jésus qui donne sa vie par amour pour nous, qui livre son sang pour chacun de nous, et en même temps qui nous donne l'espérance du monde à venir, qui nous fait déjà aujourd'hui entrer dans la quelque part, non pas encore de manière visible, mais qui nous fait pressentir la beauté et la gloire du royaume qui vient. Parce que plus nous serons enracinés dans cette espérance spirituelle, à la fois de communion avec la passion du Seigneur et de communion avec la gloire du monde à venir, eh bien plus, je dirais, que nous trouverons les énergies, la force spirituelle pour répondre aux défis des temps qui sont les nôtres. Et plus nous serons capables d'être témoins aujourd'hui de la paternité de Dieu. C'est important surtout pour les prêtres, évidemment, mais je crois que nous tous, d'une manière ou d'une autre, Nous sommes appelés à être témoins de la miséricorde et de l'amour de Dieu. Alors cet après-midi, je parlerai un petit peu davantage du sacerdoce commun des fidèles. Vous savez que donc il y a le sacerdoce ministériel réservé aux prêtres et aux évêques, mais il y a aussi ce sacerdoce commun propre à tous les baptisés, à tous les fidèles. Alors comment, qu'est-ce que ça signifie, en quoi ça consiste, comment le vivre, j'en reparlerai un petit peu cet après-midi. Mais ce qui reste vrai pour tout le monde, vous voyez, c'est que l'exercice de ce sacerdoce, sa fécondité, eh bien, ne dépend pas d'abord d'une compétence extérieure, même s'il en faut. Il faut des études, il faut être capable d'organiser des programmes pastoraux. Mais il ne faut pas oublier, vous voyez, que la fécondité de notre vie dérive avant tout d'une expérience spirituelle. Et cette expérience spirituelle, elle est double. C'est à la fois avoir compris tout l'amour qu'il y a dans le mystère de la croix, et en même temps avoir saisi avec le cœur toute la beauté qu'il y a dans le monde à venir, dans cette gloire que Dieu a préparée pour ses enfants. Alors, demandons au Seigneur que pendant cette session, eh bien, chacun de nous puisse comme approfondir ces deux racines et s'enraciner dans la croix de Jésus, dans cet amour totalement donné pour le monde, puisse percevoir toutes les richesses de grâce et de bénédiction qu'il y a dans la passion du Christ, et en même temps, puisse percevoir aussi la beauté du monde à venir. Et que tout cela nous donne beaucoup de paix, beaucoup de sécurité, beaucoup de force pour affronter les combats qui sont les nôtres. Voilà, rendons grâce au Seigneur et puis préparons-nous donc à la célébration de l'Eucharistie où de manière privilégiée, nous allons mettre cela en pratique.

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une nouvelle étape dans notre rencontre avec Maurice Zindel, avec ce titre que je vous propose pour ce matin, Il faut naître par un changement d'être. Et je profite de commencer avec un extrait de la prédication de Maurice Zindel dans une communauté de religieuses qui se trouve à Saint-Maurice, dans le Valais, les Sœurs de Saint-Augustin. Et ça a été publié dans ce petit livre, Avec Dieu dans le quotidien. Ça tombe bien que ça soit un commentaire de la rencontre de Jésus avec Nicodème, parce que c'est Nicodème qui est justement en train de parler de l'autre côté de la cloison. Voici ce que Zindel disait à ses religieuses, et peut-être plus largement à ce qu'il nous partage à nous ce matin. Il s'agit de naître de nouveau pour entrer dans le royaume de Dieu. Les pratiques ne suffisent pas. Il faut un cœur neuf, un être tout neuf. Il faut naître par un changement d'être, d'étage. Parce que nous cesserons de coller à nous-mêmes, parce que nous écouterons cette voix qui parle au fond de nous-mêmes, nous ne limiterons plus Dieu à notre horizon particulier, mais nous lui laisserons toute sa grandeur en grandissant avec lui, en devenant de plus en plus ce qu'il est. Et on voit bien là, à la pointe de cet objectif du changement d'être. C'est pas donc d'être simplement tourné vers nous-mêmes, et je vais y revenir, mais c'est de laisser Dieu grandir en nous pour devenir ce qu'il est. Hein, le fameux « je veux être comme papa ». Laisser toute la grandeur à Dieu en nous en grandissant en lui. Voyez à quel point la relation d'alliance est profonde. Ce n'est pas simplement de se trouver de temps en temps ponctuellement à côté de Dieu, mais c'est une relation d'alliance, c'est une relation nuptiale. C'est tout simplement une relation d'amour. Mais vous vous souvenez que toute relation d'amour, pour être authentique, implique la désappropriation et le don de soi. Et c'est aussi ce qui est à l'horizon de cette naissance nouvelle. Voyez, il faut naître par un changement d'être. Et c'est une idée que Zindel va développer tout au long de ses livres. Il a cette perception qui nous surprend un petit peu parfois quand il dit, par exemple, l'homme authentique est toujours en avant de lui-même. Nous, quand nous nous regardons, nous avons l'impression d'être achevés, d'être accomplis. Ben non. Notre vrai être, notre véritable humanité, c'est pas celle que nous regardons dans notre miroir le matin, mais c'est celle qui est en avant de nous. Et c'est ce qui fait que tant que nous sommes vivants, nous avons à grandir, nous sommes appelés à grandir. L'homme authentique est toujours en avant de nous, dans ce sens, dit-il, qu'il n'atteint réellement à lui qu'en actualisant les possibilités de grandeur. Ça peut être une étape intéressante dans notre propre

Discernement. Quelles sont mes possibilités de grandeur? Vous vous rappelez, lorsque Dieu crée, ce n'est pas pour susciter une servitude et ce n'est pas pour entretenir une incapacité. Non, il nous crée en nous donnant des possibilités de grandeur. Mais voyez, la délicatesse de Dieu, il crée en donnant des possibilités de grandeur. Mais pour que ces possibilités de grandeur deviennent effectivement une grandeur, on en revient toujours à cette nécessaire liberté de notre réponse personnelle. Quand Dieu donne, il donne tout. Un peu plus, un peu moins, pour Dieu n'a pas grand sens. Il n'y a même aucun sens. Ou il donne, ou il ne donne pas. Mais s'il ne donne pas, il n'est pas Dieu, donc il ne peut que donner. Et quand il donne, c'est sans limite et sans jamais reprendre. Reste à savoir comment va réagir, comment va répondre celui ou celle qui reçoit ce que Dieu a donné. Rappelez-vous la parabole des talents dans l'Évangile. Plusieurs possibilités s'offrent à nous. Faire fructifier les talents qui nous ont été confiés ou, par crainte, aller le mettre dans un coffre-fort et dire ben, « Tu m'as donné ça, je te rends exactement la même chose. » Mais l'objectif, ce n'est pas de rendre exactement la même chose, c'est justement de permettre à ces possibilités de grandeur de devenir réellement, concrètement, la grandeur de notre humanité. Dieu ne nous donne pas pour que nous nous contentions de rester les bras croisés en disant « Merci Seigneur ». De tout ce que tu m'as donné. Le vrai don est en vue d'une fécondité. Et cette fécondité ne peut pas s'accomplir sans nous. Rappelez-vous simplement ce que j'ai déjà évoqué, cette rencontre inattendue au jour de l'Annonciation. Le désir de fécondité est du côté de Dieu, mais l'actualisation de la fécondité est de notre côté. Donc voyez, c'est important pour nous d'essayer de repérer quelles sont nos possibilités de grandeur. Et deuxième étape dans ce discernement, j'allais dire, qu'est-ce qui fait que quelquefois, on voudrait avoir les possibilités de grandeur qui ont été confiées aux voisins. Et en se disant, parce que ça nous rassurerait, mais si j'avais eu les possibilités de grandeur qui sont les siennes, ça aurait quand même été beaucoup mieux. Et pendant ce temps, j'oublie de donner une efficacité, une réalité aux possibilités de grandeur qui m'ont été confiées à moi. Et donc, vous voyez, ces possibilités de grandeur, elles sont à rechercher, non pas dans la liste des diplômes que vous pouvez présenter, mais à l'intérieur de nous-mêmes. C'est une démarche intérieure. C'est bien ce qu'il disait aux religieuses. Nous cesserons de coller à nous-mêmes, nous écouterons cette voix qui parle au fond de nous-mêmes. Voilà cette voix qu'il nous faut aller rechercher. Voilà cette présence qu'il faut parfois aller désencombrer. Elle est là. Elle est là, cette présence. Et là, Zandel va souvent revenir sur cette distinction qu'il fait, qui peut-être parfois surprendre, cette tension qui existe entre ce qu'il appelle l'être naturel et l'être personnel. L'être naturel, c'est tout ce qui nous a été donné. Il utilise le mot déterminisme.
Nous sommes nés à telle époque, dans tel lieu, dans telle famille. C'est pas nous qui l'avons choisi. Ça nous a été donné. Nous avons telle apparence, telle capacité. C'est nous qui en sommes les bénéficiaires, mais cela nous a été donné. L'être personnel, dit-il, c'est autre chose. C'est le fruit d'une conquête. Hein, il développe cela dans son livre en particulier, la pierre vivante. Ce n'est pas un livre de géologie, hein, la pierre vivante. C'est en référence à la phrase de Saint-Pierre, « Nous sommes les pierres vivantes ». L'être personnel, c'est le fruit d'une conquête. Je ne me satisfais pas, je ne me définis pas simplement par ce qui m'a été donné, mais par ce que j'ai apporté comme créateur. Comment ce qui m'a été donné apportait du fruit en moi. Je vous cite ce qu'il dit dans son livre « L'hymne à la joie ». Peu importe le donné, tout ce qu'un individu qui vient au monde porte en soi, tout ce qu'il est sans l'avoir choisi. La seule chose qui compte, ah, c'est ça qui va être intéressant, la seule chose qui compte, c'est le style qu'il invente, l'empreinte personnelle qu'il imprime à ce matériau, l'espace qu'il crée à travers ses limites, la source qu'il en fait jaillir. La survie où il se révèle comme le créateur de soi. Vous voyez, si on s'en tient simplement à ce qui nous est donné, on pourrait avoir l'impression de simplement subir notre vie. L'être personnel nous fait devenir artisans. Peut-être que le mot créateur de nous-mêmes, ça nous choque un peu. Mais artisan, voilà, c'est à peu près la même chose. L'artisan, il a un matériau de base, mais s'il passe son temps à contempler le matériau sans jamais le saisir, le pétrir, mais ça restera informe. Mais voilà, ce qui nous a été donné, c'est ce matériau de base, on pourrait dire. Et ensuite, notre qualité, notre capacité, notre vocation d'artisan, c'est de donner, hein, c'est d'inventer un style. C'est de ne pas être simplement dans la répétition. Mais quand il dit le style qu'il invente, l'empreinte personnelle qu'il imprime à ce matériau, ce qui fait que nous sommes uniques et que notre objectif ne peut jamais être « je veux être comme le voisin ou la voisine ». Mais ce qui nous est demandé, c'est de développer ces fameuses possibilités de grandeur qui sont confiées à notre humanité fragile. Voilà un des paradoxes qui nous surprend toujours, des possibilités de grandeur confiées à notre humanité fragile. Et Saint Paul le dira à sa manière lorsqu'il nous rappelle « Oui, nous portons un trésor ». Mais dans des vases d'argile. Alors là aussi, vous pouvez avoir deux attitudes différentes. Soit vous passez votre vie à vous lamenter devant le vase d'argile en disant « je ne suis qu'un vase d'argile », soit vous acceptez de percer le vase d'argile, tout en le respectant évidemment, mais en repérant le trésor qu'il contient. Et en disant, ben oui, je suis un vase d'argile, mais tu m'as confié un trésor. Et c'est ce trésor qui va porter du fruit. Le vase d'argile en lui-même, il ne porte rien. Et vous voyez, il faut donc la rencontre entre le vase d'argile et le trésor. Mais une rencontre sans concurrence. Voilà, ces possibilités de grandeur qui nous sont confiées. Alors, quel est le style que nous allons inventer? Quel est le style de vie, le style d'amour, le style de liberté que nous allons inventer? À partir du matériau que nous avons reçu, quelle est l'empreinte qui fait de nous un unique? Oui, je suis limité, mais qu'est-ce qui fait que Dieu infini,
se donne à moi. Ça aussi, ça nous est difficilement compréhensible. L'infini qui vient demeurer dans le fini que je suis. L'infini ne devient pas fini. C'est le fini qui apprend à devenir infini. Alors, ça ouvre des perspectives. Vous voyez qu'il y a encore un peu de travail à accomplir, je suppose, en vous comme en moi. Le fait que Dieu se donne à nous, ce n'est pas pour se restreindre, c'est au contraire pour nous exalter. C'est bien la dynamique de l'incarnation, celle que nous rappelle Saint Paul dans l'hymne aux Philippiens. Il aurait pu rester au niveau de sa divinité et se dire « Je suis Dieu, je suis Dieu, je suis Dieu ». Il a choisi de descendre, de s'anéantir, jusqu'à rejoindre notre humanité, non pas pour rester au plus bas, pour l'exalter. C'est tout le mouvement de l'incarnation. Et d'une certaine manière, c'est tout le mouvement de notre humanité. Vous voyez, ne nous lamentons pas éternellement parce que nous ne sommes qu'un vase d'argile. Repérons le trésor qui est à l'intérieur. Et ce trésor, il n'est pas simplement pour notre satisfaction personnelle, il est en vue de la fécondité de l'amour. Ces possibilités de grandeur que Dieu m'a confiées, si je les laisse de côté, si je fais comme si je ne les avais pas repérées, eh bien, il manque quelque chose à l'accomplissement de la création. Vous voyez la responsabilité. Oh, ben, c'est pas grave. Mais si, c'est grave. Parce que, en disant non à l'accomplissement de ces possibilités de grandeur, nous déstabilisons toute la création. Pas simplement ma relation individuelle avec Dieu, mais c'est toute la création. C'est toute la responsabilité des actes que nous portons. Zendel cite souvent cette phrase que l'on cite assez souvent par ailleurs, d'Elisabeth Le Sœur, « Un être qui s'élève, élève le monde. » Mais, ça va aussi dans l'autre sens malheureusement, un qui s'abaisse, abaisse le monde. Vous voyez, nier ou ne pas vouloir accepter ces possibilités de grandeur, ça déstabilise l'harmonie de la création. Et encore une fois, ça dit quelque chose de notre responsabilité. Vous voyez, donc cette tension, et cette tension, elle est toujours très présente dans notre expérience de vie. La tension entre l'être naturel et l'être personnel. Si on se contente de l'être naturel, on s'assoit confortablement dans nos habitudes et on n'en bouge plus. Et alors on a ces fameux refrains « Ah, mais on va toujours faire ce qui a été fait avant ». L'être personnel, c'est le fruit d'une conquête. C'est celui qui ne reste pas assis. C'est celui qui ne s'installe pas. Mais c'est celui qui est toujours en itinérance. Et si on regarde simplement la vie personnelle de Zendel, c'est une vie d'itinérance. Et là, il nous dit, il faut faire attention à ne pas confondre itinérance et errance. L'itinérance, c'est il y a un objectif, il y a un but, il y a un terme à atteindre. L'errance, ben on bouge parce que ça nous donne l'impression d'être en vie. Ouais, ça nous redit cette tension. Attention, juste attention à ne pas nous enfermer dans l'être naturel. On ne peut pas le nier non plus. Mais il s'agit de l'accepter, de l'accueillir comme un donné, comme un matériau dont nous avons la responsabilité d'achever la création. C'est ça que Zendel pointe lorsqu'il nous dit être le créateur de soi-même.
Bien sûr que je ne suis pas à l'origine de ce que je suis, mais à partir de ce que j'ai reçu, je deviens origine de cet être nouveau, en collaborant avec le Créateur, bien sûr, jamais sans lui ou contre lui. Donc à nous d'être attentifs à notre propre vie, à ces fameuses possibilités de grandeur. Hein, rappelons-nous quand on est un peu découragé par rapport à quelque chose qui n'a pas fonctionné dans notre vie, par rapport à un échec. Regardons un peu à côté les possibilités de grandeur qui sont là. Souvent, on est assez facilement apte à faire une longue liste de ce qui ne va pas, de ce que nous n'avons pas réussi, de tout ce que nous n'avons pas fait. Et moi, j'aime bien prendre le contre-pied en disant, faites la liste de tout ce qui va, de tout ce que vous avez réussi, de tout ce qui est bien dans votre vie. C'est une caricature de l'humilité que de dire « Ah ben non, si je reconnais ça, je vais être orgueilleux. » Mais qu'est-ce que c'est cette histoire ? Il n'y a pas d'orgueil à reconnaître ce que la collaboration avec Dieu nous permet d'accomplir. Au contraire, c'est la preuve d'un certain réalisme. Accepter de reconnaître ces possibilités de grandeur. Encore une fois, ça met en cause le regard que nous avons sur Dieu. Si nous disons, nous ne sommes capables que de faire des choses à moitié ou de réaliser des échecs, ça veut dire que c'est un Dieu qui nous écrase. Non, c'est un Dieu qui nous libère. On en reparlera. Ouais, reconnaissons ces possibilités de grandeur, mais une fois que nous les avons reconnues, encore une fois, ce n'est pas pour les enfermer dans un musée, c'est pour les faire fructifier, c'est pour qu'elles soient fécondes, qu'elles rendent féconde notre vie. Et encore avec cette fameuse démarche qui est essentielle, c'est à l'intérieur de nous-mêmes, c'est en rentrant en nous-mêmes. C'est vrai que la culture d'aujourd'hui nous montre des possibilités de grandeur qui ne sont que des caricatures de grandeur. La vraie grandeur, c'est celle qui est à l'intérieur de nous-mêmes. C'est cette présence de Dieu qui me permet de grandir. Et Zendel dit « Chacun est dépositaire d'un secret unique. Si nous ne lui permettons pas de voir le jour et de porter du fruit, nous privons le monde de quelque chose d'unique. » Ça revient à ce que je disais il y a un instant. Si ces possibilités de grandeur ne débouchent pas sur une fécondité, je prive le monde de ce qui m'a été confié à moi et à moi seul. Non pas pour que je me compare aux autres et en m'évaluant, mais pour que je prenne conscience de ma responsabilité à l'égard des autres et à l'égard du monde. On a beaucoup commenté dans l'encyclique Laudato Si les nombreuses répétitions du pape François lorsqu'il disait « tout est lié ». Eh bien oui, tout est lié. Tout est lié malheureusement dans le positif comme dans le négatif. Mon refus a une conséquence sur l'ensemble, comme mon oui a une conséquence sur l'ensemble. Quand Marie dit oui à Nazareth, ça ne la concerne pas que elle. Son oui personnel devient un oui, on pourrait dire, universel. C'est parce qu'elle a dit ce oui que toute l'humanité va pouvoir accéder au salut. Donc, voyez un petit peu la responsabilité de notre réponse. Alors, on ne nous demande pas exactement la même mission que celle de la Vierge Marie. Mais la mission qui nous est confiée, elle nous est confiée à nous, comme chacun unique. Il ne s'agit pas de dire, ben oui, moi je ne fais pas mon boulot, mais lui va en faire deux fois plus. Non. Non, non. Ce que je refuse d'accomplir, nul autre ne pourra l'accomplir.
Et ça serait intéressant à prendre conscience dans la vie de notre Église. Hein, les braves gens qui se contentent de répéter à l'envie, « Oh, moi, je suis croyant, mais pas pratiquant. » Ça ne veut absolument rien dire. On ne croit pas en un Dieu abstrait, on ne croit pas en une théorie, on croit en un Dieu qui nous a dit, « Allez, prends ta part. » Hein, tout ce que tu refuses d'accomplir en vue de l'Alliance, ça va manquer aux autres. Il y a aussi quelque chose d'important dans cette prise de conscience de notre être personnel qui est le fruit d'une conquête, mais qui est une conquête qui n'est jamais terminée. Hein, je veux dire, la bataille, entre guillemets, elle n'est jamais achevée. C'est peut-être ça, quelquefois, qui nous fatigue. Disant, Seigneur, si on pouvait un peu se poser de temps en temps, ça serait pas mal. Hein. Mais regardez dans l'Évangile, c'est très rare que Jésus reste sans rien faire. Même lorsqu'il souhaite prendre un peu de repos, immédiatement, il y en a qui arrivent, allez, bon, il faut recommencer, quoi, on y va. Avec Jésus, ce n'est pas la vocation des bras croisés. Hein. Comme le disait le cardinal Che Guevara, c'est pas les bras croisés, c'est les bras en croix. Ce n'est pas la même chose. Oui, autre chose qui est importante dans cette compréhension de notre responsabilité et de cette spécificité que chacun porte. Je vous cite, c'est une conférence qu'il donnait au Liban en 1959. En Jésus, en son humanité, le plein midi de la révélation éclate. L'incarnation de Jésus, c'est l'accomplissement, la plénitude de la révélation. Justement parce que cette humanité n'est plus rien d'autre qu'un sacrement qui révèle Dieu de façon totale et permanente. Ouais, l'humanité de Jésus est le sacrement qui nous révèle Dieu de façon totale et permanente. En Jésus, Dieu nous donne tout. Et c'est pour ça qu'il n'y a pas d'autre révélation à attendre. C'est une affirmation du Concile Vatican II dans la constitution dogmatique sur la révélation divine. Il n'y a pas d'autre révélation à attendre pour compléter ce qui manquerait à ce que Jésus a réalisé et accompli. Et en plaisantant, je dis quelquefois, si vous avez des révélations personnelles, bénissez le Seigneur et gardez-les pour vous. Donc, vous voyez, donc, l'humanité de Jésus, c'est un sacrement. Alors vous allez dire, ben, voyez, en quoi il sort de la théologie? Il y a les sept sacrements, là il y en aurait un huitième. Ouais, c'est à expliquer. Un sacrement qui révèle Dieu de façon totale et permanente. Elle le révèle en ce qu'elle est un élan de tout son être vers l'autre divin dans le déracinement total d'elle-même. Alors, c'est bien gentil de dire ça de Jésus, mais vous me voyez venir peut-être. Parce que si nous le disons de Jésus, voilà, vous avez compris. Ça veut dire que nous le disons aussi d'une certaine manière de nous-mêmes. Et donc, vous voyez, la vocation et la responsabilité de notre humanité, c'est d'être un sacrement qui révèle, alors peut-être pas de façon totale et permanente, mais qui révèle tout de même la présence de Dieu au cœur de ce monde. C'est pour ça que si quelqu'un vient à notre rencontre en nous disant « Je voudrais rencontrer Jésus, où dois-je aller ?» Ben, n'allez pas lui répondre chez Monsieur le curé, parce que d'abord, peut-être, il aura des difficultés à arriver à la bonne heure de permanence. Dites-lui plutôt « Venez chez moi. » Si chacun de nous est sacrement qui révèle Dieu, venez chez moi, vous le verrez.
voyez, la responsabilité, c'est pas simplement je dis mes prières et je jeûne, je mange pas de viande le vendredi, etc. C'est choses importantes. Mais l'essentiel n'est pas là. L'essentiel, c'est prendre conscience que dans notre humanité, nous avons cette capacité, cette possibilité de grandeur de révéler Dieu. Autrement dit, de le manifester, de le rendre visible et présent. Non seulement nous sommes porteurs de cette présence, nous sommes les responsables du rayonnement de cette présence. C'est en cela que nous sommes temple, dit saint Paul. Le temple de Jérusalem, c'est pas simplement le lieu où Dieu réside. Là, on pourrait dire que c'est une dimension passive. Le temple de Jérusalem, c'est aussi le lieu à partir duquel Dieu se manifeste et vient à la rencontre des hommes. Eh bien, dire que nous sommes temple, c'est dire exactement la même vocation. Mais c'est vrai que nous ne pouvons être rayonnement de la présence que si cette présence est réellement présente en nous. Sinon, nous risquerions de réentendre Jésus nous dire ce qu'il disait aux chefs des prêtres et aux pharisiens. Ils disent et ne font pas. C'est bien gentil de prêcher sur la présence de Dieu au cœur du monde, mais s'il n'est pas présent en nous, je veux dire, ce sont des paroles qui sont inutiles. Et donc, à partir de là, il conclut en disant « Mais finalement, chacun de nous est appelé à être une incarnation de Dieu. » Ouais, souvent, quand on regarde quelqu'un, moi je sais que quand on me regarde et qu'on connaît ma mère, on dit « Ah ben oui, il y a une ressemblance quand même. Hein. » Eh bien, puisque nous sommes les fils et les filles de Dieu, où est la ressemblance? Qu'est-ce qui fait qu'en nous regardant, on dit « Ah, mais oui, mais on connaît leur père. » Chacun de nous est appelé à être une incarnation de Dieu. Chacun de nous, dit-il, est appelé à laisser resplendir la divinité. Chacun de nous est appelé à devenir transparence. Voilà un mot qu'il aime bien. À devenir transparence. Et toute la grandeur humaine est là. Oui, l'essentiel est marqué. Où est la grandeur humaine? Dans cette capacité de transparaître. Qui me voit, voit le Père. Nous avons cette vocation à devenir transparent. Et Dieu se saisit de notre humanité justement pour se manifester à travers elle. Mais vous voyez que si on veut être transparent, il faut qu'il y ait quelqu'un à l'intérieur de nous, parce que sinon, si on le vide, transparaître le vide, ça c'est pas très utile. C'est transparence de la présence. Et donc, ça nous renvoie toujours à ce premier mouvement, à cette première rencontre au plus intime de nous-mêmes. Ainsi, dans la démarche spirituelle, Zindel, évidemment, ne cesse de rappeler cette nécessité de l'intériorité. Car une fois, c'est toujours à suite à l'expérience de saint Augustin. Hein, je te cherchais à l'extérieur alors que tu étais à l'intérieur. Il y a des gens qui sont prêts à faire le tour du monde pour aller chercher Dieu parce qu'on leur a dit qu'il était là-bas. Il suffirait qu'il... Ça serait bon pour la planète en plus. Hein, ça réduirait les émissions de... d'aller chercher au plus intime d'eux-mêmes, et c'est là qu'il est présent. Je peux vous raconter là une histoire qui m'est arrivée quand j'étais faisais mes études dans un pays voisin et ami. Il y avait un jeune dans le village qui a toujours été éduqué dans une famille très pratiquante, très, très engagée dans l'église, et puis il a fait comme ça. Mais c'est devenu finalement une itinérance. Qui l'a conduit à la présence.
cette rencontre.

rencontre a été le fruit peut-être de tout ce cheminement. Et ça veut dire aussi que parfois dans notre expérience de vie intérieure, n'oublions pas la patience. Hein, nous sommes un peu dans une culture et puis dans des sentiments, c'est tout de suite, quoi. Hein? Non, la patience. La patience, j'allais dire la patience de la germination. Ce n'est pas le jour même où on met la semence dans la terre que l'on peut passer pour prendre la récolte. Eh bien, dans notre relation avec le Seigneur, c'est souvent sous cette forme-là aussi. Chacun de nous est appelé à être une incarnation de la présence du Seigneur. C'est pas rien quand même. Je ne sais pas s'ils sont des choses que l'on dit dans l'enseignement de la catéchèse, mais vous voyez que quelquefois on pourrait revenir à l'essentiel. Et l'essentiel, il est là. Le but de la catéchèse, ce n'est pas d'être capable de réciter l'évangile par cœur, même si ça peut être utile. Le but de la catéchèse, c'est de prendre conscience, et c'est là une des particularités de Zundel, et c'est là où il a commencé à avoir des problèmes. On me disait quels étaient les problèmes qu'il a pu avoir. Ben justement, parce qu'il s'était rendu compte qu'une catéchèse qui était simplement notionnelle, conceptuelle, ne pouvait pas nourrir et ne pouvait pas aider à vivre. Ou alors elle situait la vie à un certain niveau, à un certain étage, mais qui n'est pas l'étage principal. L'étage principal, il est juste au-dessous, au niveau du cœur. Et donc il est entré dans cette... par son expérience personnelle. Ça ne veut pas dire que le reste est mauvais, hein, il faut faire attention. Mais il s'agit de distinguer où est l'essentiel et le moyen du but. Le but, qu'est-ce que c'est pour nous? C'est cette relation d'alliance, cette relation de communion, de vie et d'amour avec le Seigneur. Ce n'est pas simplement de savoir des choses sur Dieu, mais c'est de vivre Dieu. Je crois qu'il y avait un livre, hein. Je ne connais pas Dieu, je le vis. Ou... Je ne crois pas en Dieu, je le vis. Voilà. Alors, je ne crois pas. Là aussi, il faut expliquer. Il ne s'agit pas de dire je ne crois pas en Dieu, non. Mais je le vis. L'objectif, c'est ça. Et si le Christ est venu partager en tout notre humanité, ce n'est pas simplement pour nous raconter des choses sur son Père. C'est pour nous apprendre à vivre. Et c'est ce que les apôtres ne cesseront de dire dans leur prédication. Vous êtes des enfants de lumière, bon, vous le savez, mais alors la conséquence, vivez en enfants de lumière. Ouais, il faut aller jusqu'au bout de l'incarnation. L'incarnation, ce n'est pas un livre qui nous tombe du ciel, écrit par je ne sais trop qui, qu'on ne peut surtout pas interpréter ou... Non. L'incarnation, c'est en vue d'une vie nouvelle, d'où la nécessité de changer, d'être. Et ce changement n'est jamais pleinement, définitivement accompli. Nous sommes toujours ces artisans qui continuent à partir du matériau de leur humanité, à réaliser le chef-d'œuvre. Dans cette même dynamique, Zundel reviendra souvent sur une distinction qui est importante chez lui entre l'objet et le sujet. Et il se référera là à une fameuse phrase de Flaubert, pourquoi se contenter d'être quelque chose alors que l'on est appelé à être quelqu'un? Oui, si je considère l'autre comme un objet, vous justifiez toutes les dérives, tous les abus, etc. Un objet. Si je le considère comme sujet, alors c'est un peu différent. Et c'est tout un combat, là aussi, un combat intérieur. Nous ne sommes pas des objets, nous sommes des sujets. C'est dans ses fameuses conférences à Saint-Séverin qu'il disait, on comprend.

comprend que l'homme ne cessera jamais d'être objet sans une refonte radicale de son être que Jésus présente à Nicodème comme une nouvelle naissance. Ne choisissons pas d'être simplement un objet, une chose, alors que nous sommes quelqu'un, un sujet. Avec un objet, il n'y a pas de relation. Avec un sujet, oui. Mais c'est vrai que ce n'est pas si facile, hein, à la fois de se reconnaître comme sujet, comme quelqu'un. Oser dire « je suis quelqu'un ». Encore une fois, je sais, les démons habituels vont revenir, mais tu sais, c'est de l'orgueil, et puis quand même, mais, hein? Non. C'est prendre conscience, c'est prendre la mesure de ce que je suis. Qu'est-ce que nous demande, on pourrait dire presque, quel est le commandement le plus important dans la bouche de Jésus ? Sois celui que tu es. Non pas celui dont tu donnes l'image, non pas celui que tu caches derrière tel ou tel masque. Va à la rencontre de toi-même et ose être celui que tu es sous le regard de Dieu. Vous voyez que dans cette relation d'alliance, Dieu ne nous demande pas de fuir ou de nous extraire de notre humanité pour pouvoir mieux le rejoindre. Ce n'est que dans l'acceptation de ce que nous sommes, et c'est très difficile parfois, de s'accepter soi-même. Ce n'est pas toujours facile d'accepter les autres. Mais les autres, ils ne sont pas là tout le temps. Moi, je suis là tout le temps avec moi-même. Hein? Et ce n'est pas si facile de m'accepter moi-même. Ça veut pas, s'accepter soi-même, ça ne veut pas dire se mettre en disant ben c'est un voilà, c'est pas du fatalisme, mais c'est le point de départ pour grandir. Tant que je ne m'accepte pas moi-même, je ne peux pas repérer ces fameuses possibilités de grandeur, ces espaces peut-être à améliorer, ces réconciliations à vivre. Vous voyez, d'abord l'acceptation de soi-même en vue de la croissance, en vue de la fécondité. Prendre conscience de ce que nous sommes dans le regard de Dieu. Rappelez-vous cette fameuse phrase lue sur une pierre tombale, « L'homme est l'espérance de Dieu ». Vous voyez, quand Dieu nous regarde, « Ah, mon espérance !» Nous, quand on se regarde, « Ah, quelle catastrophe !» Vous voyez la distinction quand même de regard. Hein, ce n'est pas le même type de regard. Dieu, en nous regardant, s'émerveille. Souviens-toi, dit l'Écriture, que tu as du prix aux yeux de Dieu. Accepter ce que l'on est avec cette mission, cette responsabilité, cette vocation. Devenir sacrement de la présence de Dieu là où je vis. Un sacrement, c'est à partir d'une réalité matérielle, rendre présent celui qui est signifié. À partir de la réalité matérielle de notre humanité, Dieu se fait présent là où nous allons, là où est un chrétien, là est le Christ. Et c'est vrai pour tous les lieux où nous allons. Ce n'est pas une réalité qui ne concerne que notre temps passé à l'intérieur d'une église. Et le pape Benoît XVI disait, mais en consentant au péché, nous amenons Dieu dans cet endroit. Dieu ne va pas dire, mais écoute, tu veux pécher, vas-y, on se retrouve après. Si nous choisissons des chemins tordus ou des voies sans issue, nous amenons Dieu avec nous jusque-là.
Il ne nous quitte pas en disant on se retrouvera plus tard. Mais la responsabilité qui est la nôtre. Et c'est dans cette fameuse retraite où il dit aux religieuses, tous les êtres humains ont la même dignité sacramentelle. Tous représentent le Christ et tous méritent le même respect. Là aussi, c'est joli quand on l'écoute, c'est joli quand c'est écrit, c'est pas si simple à vivre au quotidien. Tous les êtres humains ont la même dignité sacramentelle. Ah oui, quand je rencontre l'autre, en particulier celui que si j'avais pu éviter, ça m'aurait rendu service, je reconnais sa dignité sacramentelle. Et si on commence comme ça, la suite de la relation va être un peu différente. C'est ce que, dans une prédication, le pape François disait, j'aime bien citer ça, quand nous rencontrons l'autre, nous devrions avoir la même attitude que Moïse devant le buisson ardent. Nous prosterner parce que là est un lieu sacré. Oui, le changement de regard, mais c'est un changement de regard qui ne peut venir que de l'intérieur. C'est pas simplement une correction de notre capacité visuelle. C'est quelque chose qui ne peut jaillir que de cette rencontre avec celui qui est au plus intime de moi-même et qui ne cesse de me dire « Je t'ai choisi pour que tu sois sacrement de ma présence. » L'autre, il me révèle Dieu présent. Moïse voit le buisson brûler, il se dit « Dieu est là ». Et je rencontre l'autre, et puis intérieurement, je me dis, mais Dieu est là. Mais ça joue aussi pour nous. Hein. Ça joue, c'est un vocabulaire helvétique. Ça fonctionne aussi pour nous. Prendre conscience de notre dignité sacramentelle. Et c'est ce qui lui fait dire que être pleinement humain, ça veut tout simplement dire être transparent à Dieu. On a eu la chance, ces sœurs, d'entendre ces paroles. Donc, leur dit-il, être pleinement humain, cela veut dire être transparent à Dieu. C'est à ce moment qu'on peut vraiment parler d'humanité, quand l'homme est transfiguré par cette pensée divine qu'il laisse transparaître en lui-même. Nous sommes transfigurés par la présence qui habite en nous, et notre vocation est de transparaître cette présence. Transfigurer pour devenir transparent. Laisser toute la place à Dieu pour que notre humanité soit, comme il le dit par ailleurs, cet ostensoir. Et le mot ostensoir veut dire montrer. Porter Dieu pour pouvoir le montrer. Vous voyez à la fois la dimension intime, personnelle, intérieure, se laisser transfigurer pour ensuite apporter, offrir cette lumière aux autres, transparaître de cette lumière. Il ne faut donc pas opposer Dieu et les voies humaines, parce que les voies humaines ne sont vraiment humaines que par ce contact avec Dieu. Et comme avant cette transfiguration, Dieu nous est inconnaissable, nous ne pouvons connaître Dieu que par cette transfiguration de l'homme, comme l'homme n'est véritablement homme qu'au moment où il se livre à ce dialogue d'amour.

pour en se perdant en Dieu. Ah oui, donc c'est toujours ce dialogue d'amour, cette communion d'amour, cette relation d'amour qui nous permet d'advenir à notre humanité. Changement d'être. Non plus simplement ce qui a été donné à travers tous les déterminismes physiques ou sociologiques ou culturels, mais ce que nous avons conquis par cette relation d'amour avec le Seigneur. Tous les êtres ont la même dignité sacramentelle et est pleinement humain celui qui devient transparent à Dieu. D'où, dit-il, évidemment, il y a une guérison qui est nécessaire. Une guérison nécessaire qui vient atteindre jusqu'aux racines de notre être. Hein, si nous voulons arriver à cette humanité authentique, eh bien, il faut justement nous désapproprier, nous délaisser, nous laisser dépouiller de tout ce qui porte ombrage, de tout ce qui porte atteinte à cette transparence. Le consentement, la collaboration avec le mal, hein, nous rend opaques. Notre vocation n'est pas l'opacité, mais la transparence. Alors là, il y a une phrase assez amusante, enfin amusante, c'est bien dans son style, mais c'est dans Morale et Mystique, il écrit ceci, en un mot. Et quand on commence une phrase en disant en un mot, c'est que ça commence à compliquer les choses. En un mot, il nous faut changer de moi pour pouvoir circuler en nous comme dans un espace illimité, où tout donné se transforme en don, toute nécessité en liberté, toute passion en vertu. Beau programme. Vous avez 48 heures pour réaliser. Oui, c'est ça, ce fameux changement d'être. Ne nous laissons pas déstabiliser ou décourager. Oh mon Dieu, mais j'y arriverai jamais. Mais un pas après l'autre. L'objectif, nous y allons, nous en approchons au rythme de notre pas. Mais l'objectif, il est bien là. Changer de moi, c'est ce que Jésus proposait à Nicodème. Il te faut naître d'en haut. Évidemment que Nicodème répond comme nous aurions répondu, mais à mon âge, comment est-ce que je pourrais renaître? Mais ce n'est pas de cet ordre-là. Hein, se changer de moi pour devenir, c'est beau comme expression, cet espace illimité où tout donné devient don. Hein, de tout ce que nous avons reçu en vue d'un don. C'est ça la définition d'un don, d'un charisme. Pas simplement pour nous, mais en vue de la croissance des autres. Et si tous nous sommes dans ce même mouvement, ben voyez que plutôt que de m'occuper de moi-même, je me laisse porter par ce que les autres vont m'offrir. Donc, plutôt que d'avoir mes qualités à moi, je vais bénéficier de toutes les vôtres. Hein, si nous sommes dans cette relation de communion, hein, ça nous décentre. Le piège, c'est toujours que nous restons centrés sur nous-mêmes. Et de fait, si nous restons centrés sur nous-mêmes, nous risquons d'être pris par le découragement. Mais il nous faut arriver à nous décentrer. C'est ça, cette fameuse guérison qui atteint jusqu'aux racines de l'être. Et vous voyez qu'à partir de là, on peut continuer, mais je vais m'arrêter avec cela. Si chacun vit sur cette dynamique, sur cette lancée-là, et que quand on va parler désormais de l'Église, ça va être assez différent ce que l'on aura dans la tête et dans le cœur. L'Église n'est pas vue alors comme une institution, mais comme une personne. Et la révélation du vrai visage de l'Église, elle ne dépend pas de la correction des institutions humaines.
Elle dépend de chacun et de chacun.

chacune d'entre nous. Si nous voulons que, quand on dit Église, on voit vraiment l'Église, cela dépend de nous, de chacun des baptisés. Les institutions, elles sont là comme un moyen, elles ne sont pas là comme un but, j'espère. Et donc la mission de l'Église, puisque c'est la nôtre de mission, c'est aussi donc la mission de l'Église, c'est d'être cette présence du Christ au cœur de ce monde. Et c'est ce que Zundel dira en 1972, lorsqu'il sera invité à prêcher la retraite au Vatican, invité par le pape Paul VI. Il y a le pape, les cardinaux et un certain nombre de monsignors devant lui, et il leur dit cela. L'Église, c'est la présence du Christ au cœur du monde, au cœur de l'histoire, au cœur de la culture de ce temps. L'Église, c'est le Christ. Et donc, à la place d'Église, nous mettons chacun de nos prénoms. Cela nous fait comprendre ce que c'est qu'une incarnation du Christ. Pensez-y demain matin, en vous levant devant votre miroir. Je suis une incarnation du Christ.

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2: Discours du pape Léon XIV aux participants au deuxième congrès international de pastoral des personnes âgées. Au nom du Père, du Fils et du Saint-Esprit, la paix soit avec vous. Bonjour à tous et bienvenue. Éminence, Excellence, chers prêtres, frères et sœurs, je vous souhaite la bienvenue et je suis heureux de vous rencontrer à l'occasion du deuxième congrès international de pastoral des personnes âgées promu par le dicaster pour les laïcs, la famille et la vie. Le thème du congrès, « Vos anciens auront des songes », rappelle les paroles du prophète Joël, si chères au pape François.

Les génies sont un don, une bénédiction à accueillir, et l'allongement de la vie est une chose positive. C'est même l'un des signes d'espérance de notre époque partout dans le monde. Il s'agit certainement d'un défi, car le nombre croissant de personnes âgées est un phénomène historique inédit qui nous appelle à un nouvel exercice de discernement et de compréhension. La vieillesse est avant tout un rappel bénéfique à la dynamique universelle de la vie. La mentalité qui prévaut aujourd'hui tend à donner une valeur à l'existence si elle produit de la richesse ou du succès, si elle exerce du pouvoir ou de l'autorité, en oubliant que l'être humain est une créature toujours limitée et nécessiteuse. La fragilité qui apparaît chez les personnes âgées nous rappelle cette évidence commune. C'est pourquoi elle est cachée ou éloignée de ceux qui cultivent des illusions mondaines pour ne pas avoir devant les yeux l'image de ce que nous serons inévitablement. Il est au contraire salutaire de se rendre compte que le vieillissement fait partie de la merveille que nous sommes. Cette fragilité, si nous avons le courage de la reconnaître, de l'embrasser et d'en prendre soin, est un pont vers le ciel. Au lieu d'avoir honte de la faiblesse humaine, nous serons amenés en effet à demander de l'aide à nos frères et à Dieu qui veille comme Père sur toutes les créatures. Les personnes âgées nous enseignent que le salut ne réside pas dans l'autonomie, mais consiste à reconnaître humblement son propre besoin et à savoir l'exprimer librement, si bien que la mesure de notre humanité n'est pas donnée par ce que nous pouvons conquérir, mais par notre capacité à nous laisser aimer et, quand cela est nécessaire, aussi aider. Aussi étrange que cela puisse paraître, la vieillesse devient malheureusement toujours plus souvent quelque chose qui arrive soudainement et qui nous prend au dépourvu. En puisant dans les Écritures, dans la sagesse des pères et dans l'expérience des saints, l'Église est appelée à offrir des moments et des instruments pour la déchiffrer, afin de la vivre de façon chrétienne, sans prétendre rester toujours jeune, sans se laisser gagner par le découragement. Dans ce sens, les catéchèses que le pape François a consacrées à ce thème en 2022, développant une véritable spiritualité des personnes âgées, sont précieuses. On peut s'en servir pour réaliser un travail pastoral utile. De nos jours, de nombreuses personnes, une fois leur carrière professionnelle terminée, ont la possibilité de vivre une période toujours plus longue de bonne santé, de bien-être économique et de temps libre accru. On les appelle les jeunes du troisième âge. Ce sont souvent eux qui témoignent d'une fréquence assidue à la liturgie et qui conduisent des activités paroissiales, comme le catéchisme et différentes formes de service pastoral. Il est important de définir pour eux un langage et des propositions adéquats en les impliquant non pas comme des destinataires passifs de l'évangélisation, mais comme des sujets actifs et pour répondre ensemble, et non à leur place, aux questions que la vie et l'évangile nous posent. Les situations que l'on peut rencontrer sont variées. Certaines personnes reçoivent, à un âge avancé, la première annonce de la foi. D'autres ont fait l'expérience de Dieu et de l'Église dans leur jeunesse, mais s'en sont par la suite éloignées. D'autres encore ont persévéré dans la vie chrétienne. Pour tous,
La pastoration

L'orale des personnes âgées doit être évangélisatrice et missionnaire, car l'Église est toujours appelée à annoncer Jésus, le Christ Sauveur, à chaque homme et chaque femme, à tout âge et toute période de la vie. Là où les personnes âgées sont seules et rejetées, cela signifiera leur apporter l'annonce joyeuse de la tendresse du Seigneur pour vaincre avec elle les ténèbres de la solitude, grand ennemi de la vie des personnes âgées. Que personne ne soit abandonné, que personne ne se sente inutile, même une simple prière récitée avec foi à la maison contribue au bien du peuple de Dieu et nous unit dans la communion spirituelle. Ce devoir missionnaire nous interpelle tous, nos paroisses, et en particulier les jeunes qui peuvent devenir des témoins de proximité et d'écoute, d'écoute réciproque avec ceux qui sont plus âgés. Dans d'autres cas, l'évangélisation missionnaire aidera les personnes âgées à rencontrer le Seigneur et sa parole. En effet, avec l'âge, la question du sens de la vie refait surface chez beaucoup, créant l'occasion de rechercher une relation authentique avec Dieu et d'approfondir leur vocation à la sainteté. Chers amis, rappelons-nous toujours que l'annonce de l'Évangile est l'engagement premier de notre pastorale. En impliquant les personnes âgées dans cette dynamique missionnaire, elles aussi seront des témoins d'espérance, notamment par leur sagesse, leur dévouement et leur expérience. Je prie pour cela en invoquant l'intercession maternelle de la Vierge Marie et je vous accompagne de ma bénédiction. Merci.

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1: Mon Dieu, mon âme s'attache à toi. Ta main droite me soutient. Psaume 62, 9.

0: Le plus difficile, c'est de poser la première question. Et puis après, ça s'enclenche.
1: Oui, il y a un des sujets qui me préoccupe beaucoup, c'est le péché, en fait. J'ai l'impression un peu d'être, alors on l'a mis sous l'image du pommier, mais j'ai l'impression d'être assez souvent dans le pommier, la bouche pleine, et de juger ce qui est bon ou pas bon pour l'autre. Et j'ai un mal fou à me dissocier de ce jugement, j'allais dire impulsif, enfin qui vient comme ça et qui fait qu'il y a une certaine dureté, je pense, qui provient de cette approche. Et en fait, j'ai pas de questions.
2: Et vous vous demandez comment faire pour avancer.
1: Voilà, ouais, merci.
2: Oui, je suis pas. Évidemment, il n'y a pas une réponse toute faite à ce genre de questions. Je dirais que, effectivement, le fait de juger les autres au lieu de se regarder soi-même, c'est un défaut, un péché dont parle l'Évangile. Hein, je pense à la parabole de la poutre et de la paille. Et ce matin, après la conférence, j'ai discuté quelques instants avec Madame de Dinchin, qui, je crois, est intervenue hier. Et en vous écoutant, je pense à ce qu'elle me disait. Elle me disait que parfois on voit surtout les défauts des autres, mais en fait, on reporte sur les autres nos propres zones d'ombre. En tout cas, ce qui est sûr, c'est que d'une façon générale, dans notre lutte contre le péché, il faut déjà en prendre conscience, c'est déjà qu'on a franchi un pas important, parce que le premier effet du péché, c'est l'aveuglement. Donc, on pêche, mais en fait, on voit même pas où est le problème. Donc déjà, quand on prend conscience qu'on a tel ou tel défaut, c'est qu'on a franchi un pas. Après, il faut persévérer. Il faut accepter que notre lutte contre le péché ne se fasse pas en un clic. Et c'est vrai que nous sommes là dans la culture un peu de l'immédiateté aujourd'hui. Ben, il faut accepter que ça prenne du temps. Hein, ça rejoint ce que disiez ce matin sur la temporalité, hein, la gradualité. Il faut du temps pour faire une œuvre d'art. Il faut du temps pour grandir dans l'amour. Mais en prendre conscience, demander la grâce, bien sûr, comme un pauvre. Je pense qu'il faut être des mendiants du don de Dieu. Et au fond, l'important, enfin, je dirais le plus grave, c'est pas le péché. Le plus grave, c'est de se contenter, de se satisfaire de notre situation de pécheur. Et donc, ce qui va nous sauver, c'est pas d'être des gens parfaits, parce que aucun de nous n'est parfait, mais c'est de tendre humblement vers la sainteté, comme des pauvres, en disant, Seigneur, toi, je suis vraiment tordu, mais viens me donner la grâce. Et puis, quand on a identifié un péché particulier, comme celui que vous exprimez, ben voilà, quand on retombe, ben on demande pardon. Alors déjà, on demande pardon dans sa prière personnelle, et puis de temps en temps, on va recevoir le sacrement du pardon. Et voilà. Et puis on avance. Sachant que il peut aussi y avoir un travers, on peut ne pas voir son péché, mais on peut être aussi trop à se regarder. Moi, j'aime bien cette parole au début du carême, les yeux fixés sur Jésus-Christ entrant dans le combat de Dieu. Donc, il y a un combat spirituel à mener contre le péché, mais les yeux fixés sur Jésus. Parce que si on se regarde trop, à un moment donné, on n'avance pas. Et ça devient, au fond, une lutte avec de l'orgueil. C'est-à-dire, au fond, on confond sainteté et perfection. C'est-à-dire que je suis pas content de moi. Vous voyez, je m'en veux parce que je suis encore tombé sur tel ou tel, péché. Je m'en veux. C'est tourné sur moi. Alors qu'en fait, le péché, c'est une blessure au cœur de Dieu. Les yeux fixés sur Jésus. En faisant le mal, à chaque fois que je fais le mal, au fond, je me suis détourné de Dieu. J'ai cette petite voix intérieure qui me pousse à faire le bien. Je lui dis, ferme-la. C'est moi qui suis aux commandes. Donc, vous voyez, un péché, c'est pas comme une faute morale. J'ai blessé le cœur de Dieu. Et la démarche du pardon, c'est pas simplement, je suis pas content de moi. C'est, Seigneur, je te demande pardon parce que je vois bien, je t'ai fait du mal.
0: J'ai une question plutôt d'ordre éducative. Quel conseil vous pourriez nous donner pour des enfants ou des ados plutôt qui veulent plus aller à la messe? Est-ce que pour vous, on impose d'aller à la messe jusqu'à, je sais pas, qu'ils partent de la maison ou Voilà, ou est-ce qu'on, à partir d'un certain âge, on considère que qu'on peut les laisser libres de cette décision? Voilà.
2: Oui, c'est une vraie question. Tout à l'heure, ce matin, je vous ai dit, et le pape François insiste beaucoup là-dessus, sur le fait de tenir compte des circonstances, des situations, des personnes, ne pas vouloir trop reproduire des schémas tout faits. Donc, je ne vais pas forcément vous donner une réponse toute faite. J'aurais plutôt tendance à dire, mais ça dépend du contexte, ça dépend de la culture familiale, ça dépend aussi des parents. Vous voyez bien que, par exemple, si dans le couple, il y a un des deux parents qui pratique une fois tous les 6 mois, c'est pas la même chose. Mais j'allais dire, quand on a la chance d'avoir un couple où les deux sont accrochés au Seigneur, pratiquent, etc., j'aurais plutôt tendance à dire, c'est une activité familiale. Quand on passe à table en famille, c'est pas optionnel de venir manger. On va pas manger chacun dans son coin. On passe à table. C'est une activité familiale. Ça fait partie de la règle du jeu dans la famille. Et donc, évidemment, si c'est perçu comme une espèce d'obligation, si ça fait partie de la vie de la famille, si les enfants sentent que pour les parents, c'est au Seigneur, c'est ce qu'il y a de plus important. Eh ben, voilà, ça fait partie de la vie de la famille. Et puis donc, on y va. Et alors, au moment de l'adolescence, si je prends mon cas personnel, par exemple, j'ai pas le souvenir d'avoir été traumatisé parce qu'on allait à la messe le dimanche. On allait à la messe le dimanche quand j'étais enfant, voilà. Mais je pense que j'ai été touché par le témoignage de mes parents. J'ai senti que leur foi était authentique. Et j'allais dire malgré eux, ils m'ont transmis cette conviction que la messe c'est quelque chose qu'il fallait pas laisser tomber. Et quand j'étais adolescent avec mon frère, assez proche de mon frère, un an de différence. Notre façon de marquer notre différence, l'adolescent, il marque sa différence, eh ben, c'est qu'on allait à la messe dans une autre paroisse. On habitait en ville, et ben, au lieu d'aller à la messe avec les parents, on allait à la messe ailleurs. Et les parents ne nous observaient pas pour voir si on y allait vraiment, hein. Ils savaient qu'on y allait. On avait intégré ça. Mais en même temps, ils acceptaient que, voilà, en tant qu'ado, mais ma réponse pencherait plutôt vers l'idée que c'est comme ça. Dans la famille, c'est une activité de famille. Parce que pour nous, le Seigneur, c'est vous voyez, on vous aime et notre amour, il vient de Dieu. Donc, on veut pas laisser tomber ça. Mais après, je reconnais qu'il peut y avoir des situations particulières avec des situations de crise violente d'adolescents qui font une crise violente, etc. Ou peut-être il faut aménager.
3: J'aimerais savoir comment moi me disputer avec mes frères et sœurs.
2: Parce que tu trouves que c'est pas bien de se disputer?
3: Non.
2: Eh oui, c'est pas bien. Oui. Il vaut mieux s'aimer les uns les autres, hein. Eh ben, quand tu vois que tu t'es disputé, eh ben, tu vas te mettre un peu à l'écart dans ta chambre ou ailleurs pour que tu puisses te calmer. Parce que quand on est énervé, on dit pas toujours des choses très très bonnes. Et puis tu demandes à Jésus qu'il vienne pacifier ton cœur. Tu lui demandes pardon si tu vois que tu t'es disputé alors que t'aurais pas dû. Puis après, tu peux aller aussi te réconcilier avec tes frères et tes sœurs. Tu peux dire par exemple, si tu te rends compte que tu as eu une parole vraiment qui a fait du mal, tu peux dire, toi, je t'ai dit ça, mais en fait, je voulais pas te faire du mal, alors je te demande pardon. Ça va?
1: Vous expliquez donc que le péché originel nous a éloignés de ce qu'est la vraie finalité du projet de Dieu et donc notamment dans la prise de conscience de son corps. Pourquoi on appelle ça l'arbre de la connaissance si c'est enfin la Bible le nomme comme ça en tout cas. Alors finalement c'est sans doute l'inverse. Elle nous masque pardon de ce qu'est la vraie connaissance.
2: Oui, c'est l'arbre de la connaissance du bien et du mal. Et en fait, symboliquement, ça veut dire que le péché originel, c'est au lieu de recevoir de Dieu cette capacité à discerner le bien et le mal, je veux l'exercer par moi-même. Donc c'est en ce sens-là qu'on parle de l'arbre de la connaissance du bien et du mal. On a voulu, l'homme a voulu mettre la main finalement sur la source de la connaissance du bien et du mal. C'est Dieu qui discerne ce qui est bien et du mal. Et nous recevons de Dieu. Dieu nous donne cette capacité à discerner. On a une conscience morale qui nous permet de discerner ce qui est bien ou mal. Mais le péché des origines, c'est un péché d'orgueil, c'est une désobéissance, mais c'est surtout un refus de se recevoir de Dieu. Et je crois que c'est Jean-Paul II qui dit que, au fond, l'homme met la main sur le don de Dieu, sa propre vie, notre propre vie est un don de Dieu, comme la création, je le disais hier, est un don de Dieu. Et au fond, c'est vouloir vivre par soi-même, quoi. Le grand péché, à la base de nos péchés, c'est ça, c'est je veux exister par moi-même, décider par moi-même de ce qui est bien ou mal. J'ai pas besoin que quelqu'un là-haut me dise ce que je dois faire. Non, c'est pas la connaissance qui est un péché, c'est de vouloir connaître par soi-même sans se recevoir de Dieu. Alors que Dieu nous donne une autonomie, hein, dans le pouvoir de discernement. Mais une autonomie n'est pas une totale indépendance. Je me reçois de Dieu. D'ailleurs, donc notre capacité à discerner le bien et le mal est blessée, mais demeure toujours cette petite voix intérieure où Dieu nous parle par notre conscience, y compris quelqu'un qui n'est pas croyant d'ailleurs. Il a une conscience. Et l'expérience de la culpabilité est une expérience universelle. Pourquoi on fait l'expérience de la culpabilité? Alors évidemment, les psys vous donneront des explications différentes, mais au fond, parce que je sens bien que j'ai fait quelque chose de mal que j'aurais pas dû faire. Et je sentais bien qu'il fallait pas le faire. J'avais en moi une petite voix intérieure qui me disait non, non, faut pas faire ça, mais je l'ai fait. J'ai cédé à la tentation. Mais en fait, j'ai dit à cette petite voix intérieure qui me pousse à faire le bien, je lui dis ferme-la, c'est moi le chef. Et donc, l'expérience de la culpabilité, elle vient de là. Après, bon, il faut qu'elle se transforme en repentir, mais
3: Comment on fait pour aimer Jésus?
2: comment on fait pour aimer Jésus? Eh ben, par exemple, tu peux commencer à lui parler. Tu lui parles dans ton cœur. Tu lui dis que tu l'aimes. Si tu as l'impression de ne pas l'aimer assez, tu lui dis que tu voudrais l'aimer davantage, qu'il t'aide à l'aimer davantage. Et aussi, tu aimes Jésus quand tu fais du bien, quand tu rends service à quelqu'un, quand tu aimes les autres, ben c'est un cadeau que tu fais à Jésus. Parce que l'amour, c'est pas simplement sentir qu'on aime, mais c'est faire du bien aux autres. Donc quand tu fais du bien à Jésus, en lui donnant du temps, le priant, quand tu fais du bien à Jésus, en aimant les autres, eh ben tu l'aimes.
1: Bonjour, vous nous avez parlé hier et vous avez terminé par le fait que le couple dans le mariage qui vit une vraie communion conjugale participe à la rédemption et au salut. Du coup, c'est la première fois que j'entendais. Et voilà, est-ce que vous pouvez nous en dire un peu plus?
2: Oui, ça c'est un grand mystère, mais ce qui nous sauve, c'est le Christ qui donne sa vie pour nous. Et Saint Paul interprète la mort de Jésus en croix, hein, donc c'est par sa mort et sa résurrection que Jésus nous sauve l'humanité. Et Saint Paul interprète la mort de Jésus en croix comme le Christ époux qui donne sa vie pour l'Église épouse. Donc c'est un mystère conjugal. Et le mystère pascal, je disais hier, il est rendu présent tout au long de l'histoire de l'humanité et partout grâce à l'Eucharistie. Mais j'ai osé ajouter, alors je fais ça, peut-être que je suis hérétique, mais je pense pas, d'une certaine façon, le sacrement du mariage aussi rend présent cette œuvre de la rédemption, ce mystère du Christ époux qui donne sa vie pour son épouse et qui ainsi sauve le monde, ce mystère est rendu présent tout au long de l'histoire de l'humanité par des couples qui sont consacrés à Dieu, ou plutôt au Christ, dans le mariage. Le sacrement du mariage est une consécration au Christ, qui donne sa vie pour son épouse. Et donc, ça veut dire, c'est très beau, mais ça veut dire concrètement que il faut donner sa vie pour l'autre. Et quand Saint Paul dit, vous les époux, donnez le Christ a aimé l'Église, faites de même avec votre épouse, Jean-Paul II, il dit, attendez, pas de jaloux, ça marche dans les deux sens. L'épouse aussi doit donner sa vie pour son époux. Mais en vivant cet amour oblatif, pas simplement sur nos propres forces, mais en le recevant comme une grâce de Christ, on diffuse mystérieusement, alors là, c'est un mystère, hein, cette grâce de la rédemption qui sauve le monde. En fait, pour élargir la question, j'allais dire en mode chrétien, le bien ou la charité, si vous voulez, c'est quelque chose qui a une fécondité qui va bien au-delà d'une fécondité humaine visible. Et donc, à chaque fois qu'on pose un acte de charité, ça sauve le monde, ça fait grandir le bien dans le monde. Ça a une fécondité. Souvenez-vous de Sainte Thérèse de l'Enfant Jésus, qui disait, si je ramasse quelque chose, une épingle qui traîne, là, je fais ça avec charité, ça va porter du fruit pour un missionnaire qui est en Asie pour qui elle priait. Nos actes, oui, le Seigneur donne à nos actes une fécondité spirituelle incroyable. Et donc, les époux qui vivent vraiment du sacrement leur mariage, ça diffuse une grâce de salut pour le monde. Pour ceux qui ne croient pas, pour ceux qui ne s'aiment pas, pour etc. Ça nous dépasse, hein. Je pense que on n'a pas fini de s'émerveiller quand on sera au ciel, parce que on verra justement comment le Seigneur a donné une fécondité à des petits actes, tout simples, petits actes de charité, mais qu'on a vécu unis au Christ. Et je crois que aujourd'hui, les couples ont vraiment une mission, mais ça déborde le côté visible. C'est déjà visible avec l'éducation qu'on peut donner aux enfants, etc. On fait ce qu'on peut, et puis parfois, bon, mais ça va bien au-delà.
1: Monseigneur, quelle piste pourriez-vous nous donner pour aider une enfant à s'ouvrir à la présence du Christ, que ce ne soit plus une notion plus ou moins abstraite? C'est-à-dire qu'on a une petite fille de 6 ans et demi, elle nous dit souvent, mais Jésus, je ne l'entends pas, je ne le vois pas, où est-il, il ne me parle pas. Quand on lui dit, Jésus, elle est présent dans ton cœur, comme elle est extrêmement concrète, elle l'imagine coincée quelque part entre les poumons et la cage thoracique. Enfin, vous voyez, elle n'a pas fait de rencontre personnelle avec le Christ. Mmh. Et on a peur qu'elle avance en âge, finalement, avec ce concept vaguement abstrait. Et l'exemple de notre propre prière ne semble pas encore l'aider à l'ouvrir à cette présence. Mmh.
2: Vous avez dit, on a peur. Eh ben, la réponse est n'ayez pas peur. Vous savez comment on fait boire un âne qui veut pas boire? On met un autre âne à côté qui a soif. Donc ça veut dire que vous, au lieu de focaliser sur votre enfant avec angoisse, avec peur, tournez-vous vers Jésus. Et c'est en voyant comment vous priez, comment vous êtes tourné vers Jésus, comment vous aimez Jésus, que Jésus est présent dans votre vie, qu'un jour, elle va faire la rencontre. Mais il faut pas focaliser, ça peut être dangereux de se dire, faut absolument que mon enfant, on est quand même une famille chrétienne, on a bien compris qu'être chrétien, c'est rencontrer Jésus, et donc on met la pression, et puis on transmet nos peurs, et quand on met une pression, le cœur se ferme. Donc, faut pas mettre la pression, il faut vivre simplement sa foi. Parfois, quand je dis aux parents, parce qu'il faut commencer très jeune, bien sûr, quand vous apprenez à vos enfants à prier, quand vous voulez parler de Jésus à vos enfants, bon, on peut être de temps en temps dans un face-à-face, on parle de Jésus. Mais à un moment donné, il faut plus être dans un face-à-face. Il faut se mettre l'un à côté de l'autre. Et puis devant, vous mettez la croix de Jésus, vous mettez une icône, vous mettez une bougie. Et vous parlez plus à votre enfant, vous parlez à Jésus. Et on n'est plus dans un face-à-face. Et c'est ça le témoin. Jean-Baptiste, il voit Jésus passer, il dit « Voici l'agneau de Dieu ». Il dit pas tourner, il est pas en train de regarder les gens. Il dit pas aux gens de leur regarder. Il dit, voici l'agneau de Dieu. Et ben nous, je pense qu'en tant qu'éducateur, en tant que parent, il faut faire attention à pas trop vouloir focaliser sur là où il en est l'enfant, de vouloir absolument qu'il fasse la rencontre avec Jésus, mais nous d'être tourné vers Jésus et puis et puis il va nous suivre à son rythme. Et il faut accepter qu'un enfant, avec tout, on a fait tout ce qu'on a pu, et parfois on n'a pas fait de faute d'ailleurs, hein. Faut pas non plus se surculpabiliser. Et dans une famille chrétienne, vous avez des enfants qui vont être touchés par la grâce et puis d'autres pas. Il faut l'accepter ça, parce que le disciple n'est pas au-dessus de son maître. Jésus, qui est vraiment l'exemple du témoin, tout le monde l'a pas écouté, tout le monde l'a pas suivi. Donc nous, on a le désir, en tant que parents, on a vraiment le désir et on porte ça dans notre prière que nos enfants rencontrent Jésus, mais on met pas la pression pour voir absolument, non, on accepte que les choses se fassent en leur temps. Et peut-être que parfois, bah, des enfants se convertissent et ils ont 50 ans et les parents sont déjà décédés, ça peut arriver. Mais le but, c'est d'être converti avant de mourir, hein. C'est pas forcément de rencontrer Jésus à 6 ans.
4: Vous avez dit qu'il faut écouter inviter l'enfant à sonder ses désirs intérieurs. Forcément, il n'a pas toujours des désirs très spirituels. Et par exemple, un enfant, il rêve de devenir champion du monde de foot. Est-ce qu'on peut dire c'est aussi une aspiration légitime? Enfin, je veux dire, il n'y a pas que des choses liées à la religion, mais est-ce qu'on peut aussi, je dirais pas se contenter de ça, mais c'est aussi une façon de reconnaître. C'est quelque chose à encourager aussi, je veux dire, ses passions, ses hobbies, qu'il puisse exprimer de cette façon-là aussi ce qu'il est, sans forcément peut-être chercher tout de suite à gratter plus vers le côté spirituel.
2: Alors, les désirs profonds, ce que j'appelle les désirs profonds, sont forcément spirituels. Nous sommes des êtres spirituels. Mais vous avez raison, il n'y a pas que ça. J'ai rapidement employé ce matin, je crois, l'image de l'oignon, hein, pour dire qu'il y a des couches, différentes couches, et donc il y a des désirs très superficiels, et c'est sûr qu'un enfant qui vit qu'à ce niveau-là, faut aller plus loin. Mais il y a aussi des désirs intermédiaires, hein, les désirs superficiels, ce qui les caractérise, c'est qu'ils sont centrés sur soi. Hein. Comme je dis parfois, c'est pas pour ça qu'ils sont mauvais. Hein. Moi, par exemple, de temps en temps, j'aime bien une bonne petite bière fraîche, je trouve ça sympa, vous voyez. Bon, c'est pas mauvais, il faut pas non plus, on nous a tellement reproché d'être contre le plaisir, mais si ça prend trop de place dans ma vie, ces désirs-là, à un moment, ça va pas. Donc, il y a des désirs plus profonds, qui sont plus altruistes. Et ça, on peut aider l'enfant à développer ça. Je le dis ce matin, par exemple, faire des expériences de service des autres, ça va permet d'approfondir ces désirs un peu plus profonds. Désir de vérité aussi, désir d'une connaissance vraie, etc. Et la question au fond, un peu la question de la vocation, même si c'est au sens plus large, hein, d'un métier, etc. Et vous avez raison, il faut aider l'enfant à développer ça, avec après un discernement peut-être qui va se faire, hein, c'est pas parce qu'il rêve d'être pompier qu'il sera pompier, mais c'est vrai qu'en tout cas il faut se méfier de vouloir projeter sur l'enfant l'image qu'on s'est faite, l'idée, il fera ça, il fera ceci, il fera comme dans la musique, dans la famille on est musicien. Je crois que l'éducation consiste pour une part à permettre à l'enfant de découvrir ses dons et à les développer. Et chaque enfant n'a pas les mêmes dons. Donc, effectivement, c'est important. Mais ce que je voulais dire ce matin, c'est que fondamentalement, il faut pas en rester aux désirs exprimés, mais il faut voir en quoi il y a des désirs plus profonds auxquels on peut répondre.
5: Alors, je vais essayer de m'exprimer correctement. Je ne sais pas si vous allez comprendre. Moi, j'interviens dans le cadre de l'EARS dans des écoles. Au sein de l'association Duclair. Et donc, on parle bien sûr de l'ensemble de ces sujets. La seule chose dont on ne parle pas, ou très très peu, c'est de Dieu. Parce que justement, l'idée, c'est une association catholique, mais d'expression laïque. Et c'est une certaine frustration pour nous, parce que comme vous le disiez, au fond de nous-mêmes, on a ce désir le plus profond, qui est avant le péché originel, l'homme préhistorique dont vous parliez hier. Et ça, on a du mal. En fait, on peut pas forcément en parler parce que dès qu'on va parler éventuellement de religion, on risque de décrédibiliser un petit peu le discours puisqu'on intervient pas que dans le cadre d'aumônerie ou ce genre de choses. Est-ce que vous auriez un conseil, une indication pour essayer d'aborder ce côté proche de Dieu, du côté spirituel, pour pouvoir faire passer ce message-là, qui est quand même la source de l'ensemble de notre discours autour de la théologie du corps, mais sans parler de Dieu?
2: Oui, d'abord je dirais que c'est une vraie difficulté pour des mouvements qui sont à l'origine qui sont des mouvements chrétiens, mais qui font le choix d'être connus par la société et qui donc, pour être connus et pour avoir des subventions concrètement ou pour être admis dans des établissements publics, sont obligés de passer sous silence finalement leur ADN chrétien. C'est une vraie question et je n'ai pas la réponse toute faite, mais en tout cas ce que je peux dire c'est qu'il y a certains mouvements qui sont plus chrétiens. Parce que justement, ils ont tellement renoncé à leur identité chrétienne qu'ils sont peu à peu, ils sont plus chrétiens. Bon, je dis pas que c'est pas le cas du clair, hein. Mais en tout cas, il faut veiller à ça. Alors ensuite, comment faire? Ben, vous savez, Saint Jean dit Dieu est amour. Donc quand vous parlez de l'amour vrai, vous parlez de Dieu. Et on n'est pas obligé avec des jeunes, effectivement, dans une école publique ou qui sont pas forcément croyants de parler explicitement de Dieu, mais si vous leur parlez vraiment de l'amour vrai, cet amour grand, les aider à prendre conscience que eux, ils ont en eux ce désir d'un amour qui est pas un amour au rabais, qu'un amour qui a une dimension de folie, de don de soi, vous les conduisez vers le mystère de Dieu. Et on en parle, mais encore une fois, c'est pas simplement des paroles, mais si on aide l'enfant à s'approcher du mystère, à grandir dans l'amour, il va faire un chemin spirituel, parfois sans le savoir. Et ça peut déboucher sur une vraie expérience spirituelle plus explicite. Mais l'amour est le chemin qui conduit à Dieu, l'amour vrai. Donc même les expériences comme ce dont je parlais ce matin de service des pauvres, etc., sont des lieux d'expérience spirituelle. Ce que vous avez fait à l'un de ces petits qui sont à moi, c'est à moi que vous l'avez fait. J'avais soif, vous m'avez donné à boire, etc. Donc on peut aider les jeunes à faire un chemin spirituel sans parler explicitement de Dieu. Après, je dirais aussi que en tant qu'animateur, si on est vraiment ancré dans le Seigneur et puis si on porte tout ça dans la prière, avant, pendant, après, il y a aussi des choses qui passent à notre insu. Et on voit aussi des jeunes qui parfois viennent nous interroger, poser des questions, mais au fond, ils sentent que il y a un mystère derrière tout ça. À ce moment-là, en aparté, ça peut être le moment d'un témoignage beaucoup plus explicite.
4: Vous avez dit, il faut pas punir par colère. Mais en général, quand on punit, c'est qu'on est en colère. Et on laisse pas passer une journée afin de se calmer et là de réfléchir à une punition. Et en fait, moi, je trouvais que la colère, ça avait aussi un but de lui dire là, tu m'as mis en colère. Enfin, ce que je veux dire, c'est moi, je me disais la colère, elle peut aussi lui faire comprendre qu'il a dépassé les limites. Et du coup, enfin, c'est difficile de punir sans être en colère. C'est ce que je voulais dire. Et moi, je m'autorise à avoir des colères vis-à-vis des gamins et je me dis peut-être que je me trompe.
2: Alors évidemment, dans l'évangile, il y a la sainte colère de Jésus, donc on ne peut pas exclure totalement la colère, mais il y a quand même la bonne et la mauvaise colère. Hein. Je pense que parfois, on peut donner une sanction, c'est pas obligé de réagir dans la seconde, hein, ça peut se faire, après dans un dialogue, on dit, voilà, il faut que tu assumes, tu as fait ça, bon, maintenant, ça a des conséquences, et moi, je... Mais c'est vrai qu'on peut pas tout contrôler et parfois on réagit dans l'instant quand il y a vraiment des enfants qui se disputent dans tous les sens, il faut les séparer. Bon, mais il y a quand même une façon de le faire, vous voyez, qui va être, il y a une façon de se mettre en colère qui va être mauvaise, qui va être, on sent qu'on n'est plus dans la maîtrise de soi et puis du coup qui va être accompagné de paroles blessantes ou ça, il faut vraiment l'éviter, je pense. Après, le fait de pousser un cri, de monter le ton, etc. Et que, là, l'enfant, il sent qu'on est en colère, mais voilà, ça reste dans des limites. Mais d'une manière générale, je pense qu'il faut être capable, la véritable autorité, c'est justement l'autorité de celui qui est capable de dire un non, paisiblement, sereinement, avec autorité, il n'y a pas besoin de crier. Moi, je me souviens, j'ai été très marqué par une religieuse. Quand j'étais prêtre en paroisse, on organisait des kanski pour des jeunes de 6e, 5e. J'étais en admiration devant cette sœur. Elle avait, c'était un don hein, qu'elle avait. Mais 6e, 5e, pas toujours simple. Hein. Enfin, moi, je suis nul pour ça, moi, en tout cas. Et elle avait une capacité, quand elle prenait la parole, elle n'élevait jamais le ton. Hein. Mais les jeunes écoutaient, et puis les choses étaient carrées. Les choses sont claires, mais c'était jamais humiliant, c'était jamais, voyez. Il faut viser vers ça, hein. C'est pas facile, mais en tout cas, je crois qu'il faut vraiment se méfier de cette colère où on sort de ses gonds. Alors en revanche, puisqu'on ne sommes pas des êtres parfaits, je crois que c'est tout à fait possible et souhaitable. Après, une fois que la tempête est retombée, quand vraiment on sent qu'on est sorti de ses gonds, qu'on a eu des paroles dures, de demander pardon à l'enfant. Ça, je pense que c'est bon, c'est éducatif. On va le faire toutes les 5 minutes, hein, mais...
6: Si je peux me permettre une petite réflexion par rapport à cela, j'avais écouté une conférence un jour d'un père de famille qui disait que dans l'éducation du père avec le fils, il fallait éduquer à la maîtrise de la force, de la force musculaire, et donc il fallait savoir montrer aussi les muscles vis-à-vis de son garçon, quitte à avoir des jeux virils, voilà, pour montrer que il y avait de la force qui était plus forte que celle de l'enfant, mais qu'elle était maîtrisée, voilà, et que donc dans la notion de correction, on va dire, enfin c'est quelque chose que j'ai plutôt intégré, et je m'autorise le fait de bander les muscles pour dire attention, tu t'énerves, mais voilà, tu vas faire face à quelque chose qui est plus fort que toi.
2: Oui, tout à fait. De manière générale, je pense que dans l'éducation, bon, on n'est plus heureusement dans l'époque post-68 art où on avait retiré tous les interdits, tous les repères, tout. Il y a besoin de repères. Il faut que l'enfant sache que là, il y a une barrière et puis. Donc, à ne pas franchir, ça c'est important. Mais vous voyez bien tout ça dans la sérénité, dans la douceur, fermeté, mais dans la douceur et en tout cas jamais dans le mépris. Mais ce que vous dites aussi sur le côté un peu masculin du père, c'est aujourd'hui. Alors là, c'est des choses à réfléchir. Et puis, mais on sent qu'il y a un déficit aujourd'hui. Hein, on est un peu quand même dans la confusion des genres et du coup. Il faut retrouver cette grâce de la différence, hein, de l'homme et de la femme. Ceci dit, c'est vrai. Bon, ça nous agace. Enfin, moi, ça m'agace de temps en temps. En ce moment, ça revient un peu en boucle, hein, sur l'histoire de la libération de la femme, etc. Excusez-moi, mesdames, hein, mais comme je disais ce matin, il y a quelque chose de très très fondé. Hein, et il y a des choses à faire, bien sûr. Mais il y a les deux, c'est-à-dire que. Il y a de fait, il faut reconnaître qu'on est tous marqués par un certain nombre de préjugés. Hein. Et un truc qui a l'air tout bête, mais moi je reconnais que il y a eu la Coupe du Monde féminin. Ben, j'ai regardé les matchs. Il y a 5 ou 10 ans, foot féminin, ça m'énervait parce que je me disais bon, c'est pour les garçons, c'est pas pour les filles quoi. Bon, maintenant j'ai un peu changé. Je me dis après tout, bon, finalement elles jouent pas mal les filles et puis. Mais non, tout ça pour dire que on a tous plus ou moins des préjugés. Il faut accepter de se remettre en question et que voilà, il y a des choses que les femmes peuvent faire, même si ça se faisait pas avant. Mais voyez bien, tout est une question d'équilibre. Si vraiment on continue dans ce sens où on va aujourd'hui, où pour montrer l'égalité, on veut absolument qu'il soit identique, alors franchement, quel appauvrissement pour notre humanité. Donc je trouve que les intuitions de ce qui se fait maintenant, les pèlerinages des pères, pèlerinages des mères, les expériences aussi père-fils, hein, rugby père-fils et trucs comme ça, ça c'est bon parce que voilà, ça valorise sans trop forcer le trait non plus, mais ça valorise la différence, la spécificité. Hein? Un homme, c'est un homme, une femme, c'est une femme. Et aujourd'hui, j'en discutais avec des éducateurs dans une école, on ne s'en rend pas compte, mais il y a une vraie confusion chez les adolescents. Et on insiste tellement pour nous dire, pour nous rabattre dans les oreilles, que l'homosexualité, c'est tout à fait normal et que c'est un choix neutre entre hétérosexualité et homosexuel. Qu'on voit des ados, par exemple, une dame me disait, qui est dans l'éducation depuis toujours, hein, elle a 60 ans, un jeune adolescent vient la voir, 14 ans, et dit, je suis pas amoureux d'une fille, donc ça veut dire que je dois être homosexuel alors. Il dit, non, c'est pas parce que t'es pas amoureux d'une fille à 14 ans que t'es homosexuel, mais et on sent qu'il y a une espèce de trouble, vu la culture actuellement, cette confusion, donc on a besoin aussi de valoriser la différence, mais avec mesure.
7: Oui, donc nous, je pense un petit peu au sport. En fait, on se pose des questions par rapport au sport de compétition. Donc, est-ce que à un moment, ça peut pas prendre le pas sur la foi, sur d'autres activités comme le scoutisme? Parce que les compétitions ça peut être le dimanche, ça peut être ou tout le week-end. Et donc où est-ce qu'il faut placer le curseur? Est-ce qu'il faut là en ce moment on se pose quand même pas mal de questions là-dessus en tout cas.
2: Ouais, je trouve que c'est une bonne question. C'est bien de se poser cette question parce que je crois que vous avez mis le doigt sur une réalité. Aujourd'hui, il y a une espèce de surenchère. Le sport n'est plus simplement un loisir, ça devient un lieu où les parents transposent sur leurs enfants le rêve qu'ils ont pas réalisé pour eux-mêmes, et ils veulent absolument que l'enfant devienne au top et soit absolument premier, etc. Et je crois qu'il y a une vraie dérive. Et effectivement, vous avez raison d'être vigilante parce que c'est pas bon, tout simplement. Alors, comment faire? Je pense que si on arrive à faire comprendre aux enfants que le Seigneur, c'est ce qu'on met en premier, nous, dans notre vie. Il faut qu'ils arrivent à comprendre que... Alors ça, c'est pas facile, parce que l'adolescent, il a du mal à se démarquer du reste. Mais il faut bien qu'ils sentent que nous, chrétiens, on est différents. On est dans le monde, mais on n'est pas du monde. Et donc, on n'a pas forcément les mêmes valeurs. Alors ça demande beaucoup de dialoguer avec eux, hein, pour qu'ils comprennent, parce que ça va être un tiraillement. Mais là, j'ai pas les réponses à tout, hein, parce que c'est pas facile à gérer, mais l'enfant, il va être tiraillé, parce que d'un autre côté, il veut faire comme ses copains, hein, qui font une espèce de surentraînement, ça devient une religion. 3 fois par semaine, les compétitions, les machins, et parfois, il y a les parents sur le bord du terrain qui sont plus excités que les enfants, etc., et qui, encore une fois, reportent sur leurs enfants leurs propres désirs. Non, c'est pas notre religion. Non. Notre religion, c'est Jésus. Et après, on a des temps. Le sport, moi, j'aime toujours pratiquer le sport. J'aime beaucoup le sport. Mais le sport, c'est un loisir. C'est pas le but de ma vie. Et donc, ça demande du dialogue, d'expliquer c'est quoi la réussite de ta vie. Et là aussi, le désir profond, c'est quoi ton désir profond? Est-ce que c'est d'être champion de scrim ou de tennis, ou et si tu réussis pas ça, alors ta vie va être ratée? Est-ce qu'il n'y a pas quelque chose de plus important dans ta vie? Et là, on rejoint le mystère de Dieu, le mystère de l'amour. Pas simple d'être parent aujourd'hui, hein. Moi, c'est facile de parler, hein, j'ai bien conscience. Mais comme vous avez dit, il y a un curseur, ça demande du discernement. En tout cas, ce qui me semble clair, c'est que c'est un vrai danger de faire du sport une religion. Ou la chasse. C'est ce que je leur dis en Corse. Hein. La première religion, c'est la chasse aux sangliers.
8: Alors, c'est une question des enfants qui voulaient qu'on leur explique le péché originel et le lien qu'il avait sur eux. Et on était un peu sec pour leur expliquer.
2: Je dirais de façon un peu simple que les enfants peuvent comprendre, c'est de dire nous sommes tous blessés. Vous pouvez dire aux enfants, toi, t'as envie d'aimer. T'as envie d'aimer, d'être aimé. Tu sens bien que ce qui est important dans la vie, c'est de pouvoir vivre en paix les uns avec les autres. Et pourtant, parfois tu n'aimes pas, parfois tu fais du mal. Bah, tu vois, on est tous comme ça. On a envie d'aimer, on a envie de vivre en paix les uns avec les autres. Il y a quelque chose qui est déréglé en nous. Oui, un peu comme une horloge qui est déréglée, ben il y a quelque chose qui est déréglé, il y a quelque chose qui est blessé en nous, ce qui fait qu'on veut aimer, mais parfois on aime et parfois on n'aime pas. Et ben Jésus, il vient nous aider à, il vient nous peu à peu nous guérir pour nous aider à aimer. Voilà. Je sais pas, je pense que les enfants ils peuvent comprendre des choses comme ça, non? Parce que si vous commencez à leur faire une théorie sur au sens vraiment théologique sur le péché originel, ils vont décrocher. Mais je pense que parler du péché comme une blessure originelle, comme, voilà, on est avec ça.
8: La question complémentaire, c'était donc, qu'est-ce qui se serait passé si le péché originel n'avait pas été commis, en fait?
2: Alors à cette question, un de mes professeurs de théologie disait, la théologie n'est pas faite pour réfléchir sur des hypothèses, mais sur le réel. C'est bon, c'est une façon de... Mais en fait, c'est vrai. Le grand mystère, vous voyez, c'est que le péché des origines, c'est pas un grain de sable dans le plan de Dieu. C'est pas Dieu avait prévu le monde et puis à pas de bol, elle a pris la pomme. Et zut, alors comment on va faire maintenant? Non, c'est pas ça le péché des origines. C'était prévu de toute éternité. Parce que de toute éternité, donc dès la fondation du monde, dit saint Paul, Dieu avait prévu de nous sauver par le Christ et par la croix du Christ. Ça c'est Éphésiens ou Philippiens, je sais plus. Éphésiens, je crois. Hein. Dieu nous a destinés dès avant la fondation du monde à être saints et immaculés dans l'amour, devant sa face dans l'amour. Et donc saint Paul explique, voilà, dès le départ, Dieu, c'est pas quelque chose d'imprévu pour Dieu, le péché originel. C'était prévu. Et les pères de l'Église disaient, heureuse faute qui nous a valu un tel rédempteur. C'est-à-dire que sans le péché originel, il n'y aurait pas eu le mystère de la croix. Et le mystère de la croix, c'est vraiment le mystère où nous est dévoilé les profondeurs du cœur de Dieu, qui est un cœur de miséricorde. Et la miséricorde, c'est plus que l'amour. Mais il faut qu'il y ait le mal avant. C'est mystérieux, hein. Moi, quelque chose qui m'avait aidé un peu à comprendre ça, c'est un jour, j'avais reçu un couple qui m'avait dit, on a vécu une crise très profonde entre nous et on était à deux doigts de se séparer. Et puis, on a eu la chance d'être accompagnés, de faire un chemin qui nous a conduit à un vrai pardon. Et il disait, maintenant, notre amour est plus fort qu'avant la crise. Il y a une sorte de surabondance, oui, grâce à la miséricorde. Alors c'est vrai que de temps en temps c'est vertigineux, on se dit ouais, enfin il y a un sacré coût à payer, parce que quand on voit tout la puissance du mal encore aujourd'hui dans le monde, hein, Dieu a permis ça. Ouais. Moi j'ai pas la réponse à ça. Hein. Dieu a permis ça. Ouais. Mais pour un bien plus grand. Donc qu'est-ce qui se serait passé sans le péché originel? Mauvaise question. Non, excusez-moi, hein. Mais je veux dire c'est une abstraction, c'est pas. Non, ça n'aurait pas pu exister puisque c'était prévu comme ça. Il est grand le mystère de la foi.
4: Alors, quand mes garçons seront adolescents, comment je vais faire pour les convaincre ou les encourager à vivre dans la chasteté jusqu'au mariage? Est-ce qu'il faut qu'ils tombent eux-mêmes sur une fille exceptionnelle qui va les aider à ça? Ou est-ce que... Comment je peux faire? En leur expliquant, bah, le jour où t'es marié... C'est comme si tu avais un permis, enfin je veux dire, ça me paraît un peu superficiel de leur dire, on attend le mariage et après on a le droit de, c'est, voilà, comment est-ce que je peux leur expliquer de manière un peu plus profonde et surtout, ouais. Bah, si c'est pas le cas, qu'est-ce qu'on fait,
2: Je dirais que d'abord, éduquer ses enfants dans une certaine culture, où il y en a d'autres qui vivent ça, c'est déjà beaucoup, hein, parce que bon, je parlais ce matin des sessions comme ici, des camps pour les jeunes avec telle ou telle communauté, ce sont déjà ça prédispose, parce que ce sont des lieux où il y a cette culture de la chasteté avant le mariage, du choix de l'amour vrai, etc. Après, ben, bien sûr, ça passe beaucoup par le dialogue avec les adolescents, je pense, et On peut partir de ce que vivent les gens aujourd'hui. Alors toujours s'appuyer sur le désir d'un amour vrai. Hein. Ça, c'est notre conviction. Le jeune, il a envie de vivre un grand amour. Et il dit, bah, tu vois, regarde ce qui se passe aujourd'hui. Les jeunes, ils se rencontrent. 8 jours après, 15 jours après, ils couchent ensemble. Et on pourrait dire, bah, c'est bien, comme ça, ils s'essayent quoi, avant le mariage. Et puis, on se marie au bout de 10 ans de vie commune. Donc, c'est mieux, parce qu'au moins, on est sûr, quoi. Ben, sauf que les statistiques montrent que c'est le contraire. Aujourd'hui, il y a 50% de divorces. Et les statistiques montrent que plus on a vécu longtemps avant le mariage, plus on divorce après. Non, parfois, moi, aux jeunes, je dis, vous voyez, avant, j'avais une moto. Bon, avant d'acheter une moto, j'essayais. Ben, une femme, c'est pas une moto. Vous voyez ? Et donc, la qualité d'une relation conjugale, c'est pas une question de technique sexuelle. Et qu'est-ce qui se passe? Pourquoi ces statistiques? Moi, ça m'a troublé quand j'ai découvert ça. Plus on a vécu longtemps avant le mariage, plus on se sépare après. Mais en fait, ça se comprend. Les jeunes se sont pas choisis. En sortie de boîte, comme ça, ils ont couché ensemble. Et puis, des liens se sont tissés peu à peu. Mais involontairement. Au bout d'un moment, bah ça y est, on vit dans le même appartement, et puis après on grandit, on va avoir quelquefois une maison en commun, des emprunts communs. L'entourage nous a identifiés comme couple. Et puis parfois il y a un enfant qui arrive. Bon bref, des liens se tissent, mais jamais on s'est regardé les yeux dans les yeux en se disant bon, on s'engage pour la vie. Non, on est dans l'instant présent. Ce qui fait que si à un moment donné il y en a un des deux qui se dit, ben, c'est peut-être pas, finalement, c'est peut-être pas lui, c'est peut-être pas elle, non. Quelle liberté intérieure il reste? Il n'y a plus de liberté intérieure, c'est plus possible de dire non. Il y a trop de liens. Ah ben non, si on se sépare et l'enfant et tout ça. Et parfois, c'est, il y en a un des deux, en plus, parfois, on sent qu'il y a de l'autre dans le gaz, et ils se disent, ah ben, marions-nous, ça va nous aider à dépasser cette crise. Tout faux. Parce que jusqu'au mariage, il y avait encore un certain jeu de séduction. Une fois qu'ils sont mariés, même ça tombe. Il n'y a plus rien. Et au bout d'un an, c'est très fréquent, un an après le mariage, pof, on se sépare. Donc, on peut aider les jeunes à comprendre que, en fait, la chasteté avant le mariage, c'est pas d'abord un interdit. Il interdit pas de boogie-woogie avant le mariage. Non, c'est pas ça. C'est je veux vivre un amour vrai. On veut vivre quelque chose de grand. Eh ben, on va construire des fondations. Vous savez, cet évangile qui est souvent, demain, je marie ma nièce, au bout de la Bretagne, là-bas. Et ils ont choisi comme évangile, la maison fondée sur le roc ou sur le sable. Eh ben, vivre des vraies fiançailles, c'est pas simplement s'abstenir de coucher ensemble. Parce que comme vous dites, il peut aussi parfois y avoir une chute ou, mais se dire, on veut bâtir sur du roc. Et donc, on va mettre toutes les chances de notre côté. Et au fond, à quoi ça sert de la chasteté avant le mariage? Ça sert entre autres à se connaître. Car c'est un temps de discernement. Pas simplement d'essai. Encore une fois, une femme, c'est pas une moto. C'est un temps de discernement mutuel. Et donc, on va apprendre à se connaître. Et connaître quelqu'un, c'est pas simplement connaître son corps. Et le piège de passer tout de suite aux relations sexuelles, c'est que, évidemment, c'est, surtout pour un garçon, une fille aussi, c'est, tout ça, c'est une expérience très forte au début, quand on est adolescent, c'est, puis alors on s'imagine, donc c'est, la dimension émotionnelle et sentimentale est très forte, donc, on s'imagine que c'est le grand amour. Et surtout, comme on a accès à l'intimité de l'autre, on s'imagine qu'on la connaît. Je la connais par cœur. Je peux te dire qu'elle a une tache de rousseur sur la fesse droite. Je la connais. Et du coup, ça risque, mais souvent ça casse ce dynamisme de l'amour qui fait que cette curiosité au bon sens du terme, qui fait que j'ai envie de connaître celui que j'aime. Et j'ai envie et des fiancés qui vivent dans la chasteté, vont apprendre à se dévoiler intérieurement en passant des heures à parler et vont découvrir que l'autre, c'est bien plus qu'un corps, c'est une intériorité, et j'ai accès à l'intériorité de l'autre dans la mesure où l'autre accepte de dévoiler son intériorité, c'est-à-dire que je peux jamais mettre la main, je peux mettre la main sur le corps de l'autre, et les violences conjugales, ça existe, mais je ne peux pas mettre la main sur le cœur de l'autre. Et donc, l'autre, je vais apprendre à le connaître dans la mesure où la relation de confiance va grandir, et l'autre va se dévoiler, et inversement. C'est pour ça que je dis parfois, le dévoilement des corps empêche le dévoilement des cœurs. Et vous avez, et nous on les voit dans les préparations au mariage, des couples qui vivent depuis 10 ans ensemble, qui ne se connaissent pas. Et quand vous leur faites des petits exercices, là, c'est quelquefois d'une pauvreté abyssale. Et parfois ils ont même du mal à avoir un dialogue un peu profond. Moi je vois quand on fait des préparations au mariage, on leur donne un peu des questions à se poser, vous partez en couple à une demi-heure dans le parc et tout ça. Et là, certains ne tiennent pas 5 minutes. Ils n'ont jamais eu de dialogue profond entre eux. Donc vous voyez, le temps de fiançailles est vraiment un temps où on garde une distance pour garder sa liberté, liberté de dire oui, liberté de non, de dire non. On prend du temps pour parler, pour échanger, pour se dévoiler intérieurement, pour se connaître. Et donc, on n'est pas dans l'idée que, parfois, même dans des familles cathos, on fixe la date de fiançailles, on fixe la date du mariage. Non. Sauf exception, parce que parfois le discernement peut être fait avant. Mais d'une manière générale, non. Le temps de fiançailles, au moins les premiers mois, doit être un temps de discernement. Et donc, je dois garder la possibilité de dire, ben non, on n'est pas fait l'un pour l'autre. Mais vous voyez, si on se sépare alors qu'il n'y a pas eu d'union sexuelle, la blessure est beaucoup moins grande. Aujourd'hui, on voit des jeunes, et c'est là toujours pareil, hein, rejoindre le désir de vivre quelque chose de beau. On voit des jeunes, ils se mettent ensemble avec adolescents,

0: Ça le valorise aux yeux des autres. Et ça le rassure. Je suis capable d'aimer, d'être aimé. Ça, oui, j'ai une copine. Mais il l'aime. C'est un amour immature dans le sens où je l'aime pour ce qu'elle m'apporte. Je l'aime pas pour elle-même. Donc ces amours-là, sauf exception, ne durent pas. Et comme on est un peu bout de décoffrage à cet âge-là, on se jette comme un Kleenex usagé. Et une fille qui a été jetée comme ça, mais c'est vrai aussi pour un garçon, mais il le manifeste peut-être moins, c'est une blessure. Je me suis livré, c'est pas neutre. On a beau dire aujourd'hui, excusez-moi l'expression vulgaire, mais les plans cul et tout, les trucs comme ça, là, on essaye de banaliser la sexualité, c'est pas vrai. Ça touche à quelque chose de profond. Et donc ça crée une blessure. Et comme cette blessure va ne faire qu'augmenter l'angoisse, ça n'a pas marché, peut-être parce que je ne sais pas aimer. Et donc le jeune va se remettre dans une autre relation encore plus vite. Évidemment, ça ne va pas marcher non plus. Il va y avoir une nouvelle blessure, etc., etc. Et comme on n'aime pas souffrir, bah, au bout d'un moment, le cœur va se blinder. Et vous avez des gens qui arrivent aujourd'hui à 40 ans, des femmes en particulier, parce que l'horloge biologique n'est pas la même que chez l'homme, qui ont multiplié les expériences dites amoureuses et qui en fait ne sont pas capables de s'engager, n'arrivent jamais à se marier, puis se disent bah, il serait peut-être temps que je fonde une famille pour avoir des enfants et tout ça. Quoique aujourd'hui on n'attend pas d'être marié pour avoir des enfants, vous me direz. Mais oui, qui ont multiplié les expériences, mais qui n'ont jamais été de s'engager parce que ils ont blindé inconsciemment leur cœur. Et donc, ils donnent leur corps dans une relation sexuelle, mais ils ne se donnent pas. Et si on ne se donne pas, on ne peut pas s'engager. Bon, tout ça pour dire que, oui, je pense que parfois, nous, on se dit, oh, on est nul, on est ringard avec tout ça, faut se mettre à la page. Non, on a un trésor à transmettre aux jeunes. Quelle chance de pouvoir vivre des vraies fiançailles. C'est vraiment, ça ne veut pas dire qu'il n'y aura pas de problème après. Mais statistiquement, moi je parie sans contrainte sur des couples comme ça, j'en ai parmi mes neveux et nièces, hein, c'est du solide. Il peut arriver des accidents après, mais ça sera pas, c'est pas 50% des couples qui ont vécu des vraies fiançailles. Aujourd'hui, c'est une hécatombe hein, quand même. C'est du solide. Après, il faut entretenir la flamme, bien sûr. If you see what I mean.
1: Oui, alors dans la préparation au mariage, ou en tout cas dans notre paroisse, la plupart des couples sont déjà mariés avec des enfants, est-ce qu'on peut leur proposer une démarche de chasteté comme ça avant le mariage d'une certaine manière?
0: Je suis assez réticent par rapport à ça. En tout cas, certainement pas de façon systématique. Ça peut même faire un gros flop. Je crois que ce qui est important, c'est de leur parler déjà du sens. Bon, avec un peu d'humour, hein. On sait très bien qu'ils vivent ensemble depuis 10 ans. Mais parfois, je leur dis, bah, comme ça, vous pourrez en parler à vos enfants quand ils seront adolescents. Mais ils ont tellement ancré dans la tête cette histoire qu'on est vraiment ringard, quoi. On est vraiment pas à la page. Que moi, je les vois bien, ils ouvrent des yeux comme ça, hein, quand on parle de ça, parce qu'ils se disent, bah, ce qu'il dit le curé, c'est peut-être pas faux, là. Ils se rendent compte que s'il y a quelque chose de profondément vrai. Donc, déjà, leur en parler. Effectivement, ça pourra éventuellement, quand ils auront des enfants adolescents, d'ailleurs, parfois ils se marient, ils ont déjà des ados, hein, ils pourront en parler, même si évidemment il ne suffit pas de leur en parler une fois. Hein. Mais après, quand on voit qu'il y a des jeunes, mais là c'est plus dans le cadre d'un accompagnement un peu personnel, on voit des jeunes qui, ça les remue, font une démarche spirituelle en même temps. Ça peut avoir du sens à ce moment-là de proposer, de dire ben voilà. Moi, parfois, quand je fais ça, je leur dis, moi, voilà ce que je vous dis. Après, je vous poserai plus de questions, je vous poserai pas de questions là-dessus. J'irai pas vous demander dans 2 mois, est-ce que vous... Mais voilà, sachez que pour vous, ça peut être une chance, hein, à ce moment-là. Mais c'est avec des jeunes qui ont déjà fait un petit chemin spirituel, parce que, ils ont pris conscience, parce qu'ils ont vécu jusqu'à maintenant, c'est pas forcément le projet de Dieu, proposer de vivre le sacrement du pardon, et puis de vivre dans la chasteté jusqu'au mariage. Et ça peut être beau, ça peut porter du fruit. Mais le proposer d'une manière générale, franchement, je crois pas. Mais je crois même que ça peut faire être contre-productif.

0: Parfois, ça peut être un couple qui témoigne de son vécu.
1: Tout à fait. Oui.
0: Ça peut interpeller certains et pas d'autres, mais chacun est libre d'accueillir.
1: Mais un témoignage, le couple va parler de ce qu'il vit. Mais il va pas forcément dire à l'ensemble de
0: Tout à
1: tout le
0: fait.
1: monde, vivez maintenant, vivez dans la chasteté avant le mariage.
0: Tout à fait.
1: Parce que si les gens sont pas capables de comprendre ça va. Alors effectivement, dans la préparation au mariage, vraiment, je crois que c'est un lieu de collaboration entre prêtres et laïcs. Et donc, ça veut dire qu'il faut les deux. Moi, j'ai vu des, je me souviens de grandes discussions quand j'étais à Toulouse avec des couples qui disaient bon, nous on leur parle de la communication dans le couple, pardon, le couple, le machin, la sexualité, etc. Et vous, vous leur parlez du sacrement du mariage. Je dis bon, c'est quand même bizarre parce que le sacrement du mariage, c'est quand même vous qui l'avez reçu, moi je l'ai pas reçu, hein. Et en fait, il faut vraiment les deux, c'est-à-dire que il faut bien sûr, nous prêtres, parfois, les gens sont étonnés, ben, ah bon, pourtant, vous êtes pas mariés, vous en savez des choses sur les couples. Ben oui, nous, on passe du temps de notre temps à attendre des gens, des femmes qui se plaignent de leur mari, donc ça nous aide. Pardon. Des maris qui se plaignent de leur femme aussi. Mais, non, mais je dis ça avec humour, mais on a une expérience indirecte. Donc, bien sûr qu'on a des choses à dire en tant que prêtre. Et c'est pareil, le sacrement du mariage, en tant que prêtre, on peut en parler, on peut dire des choses. Mais il faut que ça soit complété par un témoignage ou un enseignement d'un couple qui est capable de dire, nous, en tant que couple, voilà comment on vit de la grâce du sacrement de mariage. Donc, c'est vraiment un lieu de collaboration, prêtre et couple.
0: Seigneur. Moi, j'avais lu un livre, enfin, j'ai écouté une cassette de Georgette Blaquière, vous avez entendu parler, et elle disait qu'elle avait certains jeunes, elle avait parlé avec certains jeunes, même des jeunes qui s'étaient mis en couple, justement, et puis en leur expliquant qu'en quelque sorte, ils attristaient un peu le cœur de Dieu, comme ça, tout ça, enfin, et leur avait expliqué des tas de choses, et ces jeunes ont dit, mais nous, on ne nous a jamais dit ça, tout le monde fait comme ça. Alors, est-ce qu'il n'y a pas un manque aussi peut-être de témoignages vis-à-vis de certains jeunes? Enfin, est-ce qu'on a peur quelquefois de témoigner? Ou enfin, certains jeunes disaient, ben, nous on nous a jamais dit, nous, ben, pour nous c'est normal, c'est comme ça, tout le monde le fait. Et donc, vous voyez, donc il y a quelque chose qui paraît normal quoi chez certains jeunes. Enfin, bon, j'ai cette question, j'ai une autre question, tout à fait, une deuxième question aussi, c'est à propos. C'est un peu effrayant ce que vous disiez ce matin, des enfants qui ont peut-être pas plus de 8 ans, qui ont déjà eu, enfin, qui ont déjà vu des sites porno, je sais pas. Est-ce qu'il n'y a pas moyen de faire quelque chose là-dessus? Est-ce que les parents sont aveugles ou se renseignent pas? Est-ce qu'il n'y a pas moyen de faire quelque chose pour que les enfants, enfin, c'est un peu effrayant, quoi. Enfin, nous, on est au stade grands-parents, on ne sait pas. Donc voilà, c'est deux choses différentes, mais.
1: Alors la première question sur la chasteté avant le mariage, je crois qu'effectivement, vous avez raison, on a un peu démissionné. Bon, ça s'explique. Moi, je jette la pierre à personne, hein, ça s'explique par un contexte particulier, où on est passé par une phase où il fallait toujours s'excuser d'être chrétien, quoi. Et cette espèce de peur, moi je crois qu'on, dans les années qu'on suivit le concile, c'est toujours la question du balancier, on passe un peu d'un extrême à l'autre. On a été peut-être une époque que moi j'ai pas connue, une église trop installée, trop puissante, trop. Et du coup, après, ben, on est tombé un peu dans un excès inverse, et on voulait absolument une église trop puissante et une église un peu en méprisant le monde. Et du coup, après, c'était toute la vague où le leitmotiv, c'était faut être bien vu du monde, quoi. Moi, je me souviens là aussi de discussions et des animateurs, des gens en paroisse. Je dis, mais attendez, notre but, c'est d'annoncer Jésus. Alors, bien sûr, on va pas donner des bâtons pour se faire battre et puis on essaye d'aimer le monde. Mais si l'Église ne cherche qu'à plaire au monde, ben au bout d'un moment, elle évacue le mystère de la croix. Et ça s'est manifesté dans plein de domaines, et en particulier la sexualité, qui a toujours été une question sensible et qui nous a traumatisés en tant que chrétiens. Pensez à les Benoît XVI dans l'avion sur le préservatif et tout ça, ça nous a traumatisés. Et donc on s'est dit, on nous tourne tellement en dérision avec tout ça que profil bas, on parle plus de sexualité, soyons ouverts, soyons modernes. Bon. Donc, je crois que vous avez raison, il faut oser parler de ça aux jeunes, c'est vraiment un cadeau, mais encore faut-il que nous en soyons convaincus. Il faut approfondir la pédagogie pour en parler, parce qu'il suffit pas de dire, bon, on couche pas ensemble avant le mariage, là, ils rigolent, mais approfondir pour les accompagner sur ce chemin. Et puis, si on est avec des jeunes, et il y en a dans nos familles qui vivent ensemble avant le mariage, eh ben, tout ce que dit le pape François dans Amoris Laetitia, de pas non plus crier abomination de l'abomination et paria, vous êtes pécheurs, dégagés. Non, mais comment je vais les aider à faire un pas, hein, à avancer. Et on peut aussi vivre ensemble avec mariage et réussir son couple, Dieu merci, hein, mais comment je vais les aider à... Et puis la deuxième question sur la pornographie, bah c'est vrai que c'est un peu un tsunami. Je crois qu'on est en train de réaliser, mais là aussi il y a une gêne. Il y a une gêne chez les chrétiens et chez les non-chrétiens. Par exemple, je suis persuadé que chez les responsables politiques, certains ont conscience du problème, mais ils n'osent pas le dire parce qu'on va les taxer d'être chrétiens. Puis aujourd'hui, la grosse insulte, c'est vous êtes catholique, hein. Donc, il y avait quand même, il y a déjà pas mal d'années, Ségolène Royal avait eu le courage de dénoncer la pornographie, de dire ça fait des dégâts chez les enfants. Mais ça n'a pas été beaucoup relayé. Aujourd'hui, c'est pas que chez les enfants que ça fait des dégâts. C'est de 0 à 77 ans. Enfin, ça touche tous les âges, tous les milieux, tous les sexes. Un peu plus les hommes que les femmes, mais ça touche aussi largement les femmes. Donc c'est vraiment un tsunami. Comment faire? Je sais pas, c'est pas facile. Il y a des associations qui existent là-dessus, mais j'avoue que c'est en tout cas, il faut essayer d'en parler d'une façon positive. Hein. Oui, par exemple, on est en pleine hypocrisie aujourd'hui. On parle beaucoup de violence conjugale, et certainement à juste titre. Mais qui ose dire qu'il y a peut-être quand même un lien entre ces espèces de dérèglements, de libertinage par rapport à la sexualité et puis ce qui se passe dans les familles. On dit aux jeunes, la sexualité, c'est neutre, c'est surtout pas le retour à l'ordre moral. Ça, c'est quand on veut faire peur, hein, dès qu'il y a un catho qui parle, ah, retour à l'ordre moral. En fait, on est très moralisateur aujourd'hui, hein, donc la sexualité c'est neutre, ça n'a pas de dimension morale. Et on passe dans les écoles, les associations passent dans les écoles en disant aux jeunes, vous faites ce que vous voulez, avec qui vous voulez, dans la position que vous voulez. La seule chose qu'on vous demande, protégez-vous. Évitez une grossesse indésirée et évitez une MST. Après, vous vivez ce que vous voulez. Moi, j'ai discuté avec la directrice de l'ARS en Corse. Elle voulait qu'on fasse des partenariats sur les jeunes. Je dis, oui, nous, peut-être dans certains domaines, pourquoi pas, mais ce qui touche à la sexualité, oui, je pense qu'on a une vision un peu différente. Alors, je lui ai expliqué notre vision. Elle était, ah bon? Ah ben oui, effectivement. Je dis, nous, vous voyez, la sexualité, c'est... On n'en parle pas aux jeunes en disant, faites ce que vous voulez, mais protégez-vous. On en parle en disant, vous savez, c'est beau, comme c'est beau, comme c'est grand, comme ça engage la personne.
0: Excusez-moi, est-ce que vous ne croyez pas que on n'apprend peut-être pas suffisamment le respect de l'autre aussi actuellement?
1: Oui.
0: Parce qu'il faudrait peut-être remettre l'accent sur le respect de l'autre.
1: Mais c'est
0: Parce
1: pour ça
0: que
1: qu'aujourd'hui, on parle de l'éducation affective, relationnelle et sexuelle. Parce que vous avez raison, tout est lié. C'est la question de la relation. C'est pas simplement la question de la sexualité. Quand on parle de chasteté, au sens strict, c'est ne pas avoir de relation sexuelle. Mais en fait, pour nous chrétiens, le mot chasteté a un sens beaucoup plus large. Déjà, dans la relation entre l'homme et la femme, c'est ce que j'ai dit hier, vivre une relation sexuelle respectueuse de l'autre, et non pas simplement utiliser l'autre pour satisfaire ma pulsion du moment, mais plus largement dans la relation, la chasteté, c'est refuser d'utiliser l'autre pour moi. Parfois, moi, je dis au prêtre, il y a une chasteté pastorale. Si vous voyez débarquer quelqu'un, une jeune famille qui arrive dans votre paroisse au mois de septembre, et tout de suite, vous mettez la main dessus en disant à cette paroisse, cette famille va être utile. Vous n'êtes pas dans la chasteté. La chasteté, c'est dire, cette famille, on va apprendre à la connaître, Qu'est-ce que le Seigneur attend d'eux? Peut-être que cette maman, sa priorité, c'est pas de faire le caté, c'est peut-être de s'occuper de sa famille. Mais peut-être aussi, après discernement, oui, c'est ça la chasteté. Et je crois qu'effectivement, on a à apprendre aux jeunes cette chasteté de la relation, de refuser de considérer l'autre comme un objet, comme un moyen, mais toujours de vouloir son bien, de l'aimer pour ce qu'il est.
2: Je trouve que c'est un cheminement vraiment très difficile. Moi, je parle en tant qu'homme. Et je vois bien que par rapport à la sexualité, ça a toujours été tabou au sein de ma famille. Aujourd'hui, je me trouve confronté, comme beaucoup d'hommes ici, aux mêmes problématiques. De pouvoir être attiré, d'avoir pu regarder. Et rien que, sans qu'il y ait d'ailleurs d'image de ce type-là, quand nous avons quelqu'un, enfin une belle femme dans la rue qui va nous faire coucou, piti piti, viens par ici, enfin, je caricature, mais avec une approche séduisante, vous avez touché tout à l'heure très juste en me disant, on cherche, enfin l'adolescent cherche à être aimé, et ce désir-là, tout de suite, me parle, je pense. Et je vois bien que c'est sur ce sujet que, au fil du temps, je dois approfondir, j'approfondis, je cherche mon chemin. Mais je vois à quel point j'ai été élevé vraiment dans une famille où la place de Dieu avait toute sa place. Où on m'a appris au fil des ans, dans le scoutisme, en allant à la messe et autres, à vivre des instants de partage d'une profondeur qui me nourrissent et qui font que je suis d'ailleurs là, aujourd'hui. Mais je vois que dans ma famille, à l'échelle de mes parents, de mes grands-parents, ou d'avant, les soucis, l'ordre de l'inceste, de l'enfance battue, de problématiques de non abordées parce que difficiles, ont déstructuré complètement le message qui nous est pourtant donné dans la Bible qu'on m'a mis dans les mains quand j'étais petit. Je trouve que le chemin est difficile, très difficile. Et pour ma part, merci, je suis bien content d'être ici et d'avancer sur le sujet. Et moi, je vois, j'ai un fils qui a aujourd'hui 10 ans, qui, je pense, n'a pas du tout été confronté à ce type de problématique, mais moi-même me pose énormément la question sur ce sujet-là. Et je trouve qu'ici et là, c'est un sujet qui est revenu très, très souvent dans les conférences. Et vous nous donnez des clés, je trouve, pour avancer, quoi, sur ce sujet. Enfin bref, oui, je remets ce que je dis aussi devant cette bougie.
1: Bien fait. Voilà. La sexualité ne pourra jamais être quelque chose de banal et d'accessoire, puisque ça touche au mystère de la vie, de l'amour. Et la vie et l'amour ont la même source qu'est Dieu, donc on est vraiment dans quelque chose qui... Mais c'est du coup à la fois quelque chose qui touche au plus important, à l'essentiel en nous, et c'est peut-être une des réalités où nous sommes les plus fragiles. Après, nous sommes différents les uns des autres, comme vous l'avez dit, en fonction de notre histoire personnelle, on est plus ou moins blessé. Il y a des gens qui arrivent, faut pas non plus dire que tous les hommes sont des égorgés, des hypersensibles par rapport à la sexualité et en lutte permanente. Non, nous sommes différents les uns des autres. Mais c'est vrai qu'aujourd'hui, dans le contexte actuel, c'est assez fréquent de devoir mener un combat presque quotidien. Mais le tout, c'est de jamais renoncer, hein, et puis d'essayer d'emporter des petites victoires. Hein, quand vous êtes derrière un bus avec une bonne femme à poil derrière, là, enfin, je veux dire sur l'affiche. Et oui, pas dans le bus, mais on n'en est pas encore là. Mais sur l'affiche, et que vous appentissez votre regard voilà, et puis mais si au contraire, pof. Je vous salue Marie, un truc comme ça, bon, à l'arrêt, hein, parce qu'en roulant c'est dangereux, mais ou Seigneur, je te bénis pour la beauté de la femme, et vous détournez votre regard. Bon, c'est un exemple un peu bête, mais ce sont des petites victoires comme ça qui nous font grandir. Voyez, parce que l'adultère, encore une fois, comme disait Jésus, c'est pas simplement coucher avec la voisine du palier, hein, c'est manque de pureté. Ça, il faut s'exercer. Là aussi, c'est l'ordre d'une vertu. Donc la vertu s'exerce par des petits actes, hein, être capable d'être libre intérieurement. Voilà, il y a cette tentation qui passe, mais n'oublions pas que la tentation n'est pas péché. Parce que le péché, c'est quand on cède à la tentation. Et donc certains peuvent être très tentés dans ce domaine-là. Il y a eu des saints qui ont été très tentés, mais qui ont tenu bon, Et puis quand ils ont chuté, ben, ils se sont relevés. Alors, j'hésite à citer l'exemple de ce saint Benoît, je crois, qui a été pris par des pensées obscènes, etc., et s'est jeté dans les orties, dans les ronces. Mais j'hésite à citer cet exemple-là parce que ça revient à ce que j'ai dénoncé hier, enfin ce que dénonce le pape Jean-Paul II sur le mépris du corps, on va punir le corps. Mais bon, vous voyez ce que c'est. Fortifier le corps. En tout cas, faut jamais renoncer à se battre et puis rendre grâce pour les petites victoires, demander pardon pour les chutes et puis et regarder le Christ.
3: Vous avez dit ce matin que la loi de Dieu exprime le désir profond de l'homme. Alors, ma question est la suivante. Comment peut-on aider un jeune à justement à acquérir ce désir profond qui apparemment on ne sent pas qu'il l'a. Alors, vous avez fait quelques approches, faire l'expérience du silence, faire l'expérience de la joie de se donner. Mais moi, je voudrais savoir si dans le dialogue, il est possible d'aider un jeune à développer son intériorité. Enfin, quelles seraient des pistes que vous pourriez nous donner pour l'aider en ce sens?
1: Je pense que l'expérience de l'intériorité se vit surtout dans l'expérience. Donc, il faut se ménager des sas. Vous savez, c'est comme quand on fait de la plongée, là, quand on passe par des sas de décompression. Et je crois que dans notre vie, dans une vie de famille, il faut qu'il y ait des sas. Des moments où, il n'y a pas très longtemps, j'étais invité dans une famille. Ils me disaient, je sais plus les horaires, mais telle heure à telle heure dans la famille, pas de téléphone. Hop. Et de fait, j'étais étonné. Je suis arrivé, je voyais les enfants qui bouquinaient, qui étaient calmes. Je dis, c'est bizarre ça. Et voilà, telle heure à telle heure, pas de téléphone, pas d'écran. Donc voilà, ça c'est ces trucs concrets. Il faut ménager des temps de silence, faire des expériences de voilà, on n'est pas obligé d'être dans le bruit tout le temps. On peut aller marcher dans la campagne, etc. Bon. Après, dans le dialogue, oui, je pense que on peut aider. Alors après, il faut être en confiance avec le jeune, mais parce que imposer un dialogue avec un ado qui veut pas, parfois c'est pas facile. Mais dire au fond qu'est-ce qui est vraiment important pour toi. Et puis bon voilà, bah pour moi ce qui est important, c'est que là vraiment ce que je désire vraiment, c'est je sais pas moi le dernier Game Boy ou je truc comme ça. Bon, et si t'as pas ça, tu penses que ta vie est foutue, finie, ou il n'y a pas quelque chose de Ah bah si peut-être oui. Et puis comme ça on va essayer, on apprend peu à peu, on va descendre un peu plus profond et vous allez voir le désir il va accéder à. Mais c'est pas parce qu'il va l'exprimer une fois que vous voyez tout ça se fait dans le temps. Hein. Et puis je crois aussi que la relation, alors là on peut pas l'imposer, mais la relation avec le Seigneur, plus j'approfondis ma vie spirituelle, plus le Seigneur m'aide à faire remonter à la surface ce qu'il y a de plus profond en moi. Il m'aide à faire la vérité de mon être. Donc ça, quand il y a la chance d'avoir une vie spirituelle, c'est sûr que ça accélère le processus, disons.
4: Un grand merci, Monseigneur. On va s'arrêter là. Et voilà.
2: Et

toi quand tu jeûnes, parfume-toi la tête et lave-toi le visage. Ainsi, ton jeûne ne sera pas connu des hommes, mais seulement de ton Père qui est présent au plus secret. Matthieu 6, 17, 18.

Toujours dans le cadre de ce réseau Voyez Jeunes, donc on voulait aborder la question de la régulation naturelle des naissances, et notamment à travers une encyclique qui a été écrite en 68, date quand même historique, l'encyclique du pape Paul VI, Humanae Vitae, sur la fécondité et la régulation naturelle des naissances. Voilà, on parle de régulation naturelle des naissances et non pas de contraception naturelle. Voilà. Donc, alors, il faut dire qu'on est dans un contexte quand même en 68. Il y a eu la loi Neuwirth en 67, donc qui a légalisé la pilule. Et puis bon, c'est là, il y a une révolution un peu culturelle. Il est interdit d'interdire. On fait ce qu'on veut. Ben non, l'Église elle-même en est affectée par cette mentalité 68arde. Le pape, un peu tout seul, va promulguer une encyclique pour démontrer le bien-fondé de la régulation naturelle des naissances. Ne pas intervenir dans le cycle de la vie et le cycle de la fécondité, mais respecter plutôt l'ordre naturel voulu par Dieu. Tout ça pour le bien du couple et de la famille. Alors ça, c'est un peu le contexte historique. Alors, il part du principe que la création ne vient pas du hasard, hein, qu'elle a été voulue par un créateur et que le créateur, on va dire, a ordonné cette création. Alors tant au niveau physique qu'au niveau moral, voilà, et que l'on se doit, eh bien, de respecter cet ordre naturel, l'ordre naturel des choses. On ne peut pas, même si nous sommes des créatures libres, transcender ou dépasser cet ordre naturel, on doit rester, on va dire, on doit respecter cet ordre naturel. Alors, c'est ce qu'encourage notamment le pape Paul VI. Alors, il dit effectivement, les couples de nos jours se trouvent souvent confrontés à cette alternative. Soit je suis le rythme naturel de la femme, donc c'est ce qui est préconisé par l'Église. Normalement, les choses sont bien faites, hein. Donc la femme est féconde une semaine par mois. Donc voilà. Soit, eh bien, je choisis la contraception artificielle. L'Église dit, si vous voulez vraiment vivre pleinement l'amour humain, eh bien, il faut respecter, il faut découvrir cette loi de la fécondité, découvrir dans votre corps cette loi de la fécondité que le Seigneur a instituée. Voilà. Donc, depuis l'origine. Alors, cette loi, elle se rencontre dans le monde végétal, dans le monde animal. Alors, l'avantage, si vous voulez, pour les animaux et les végétaux, les animaux et les végétaux ne pensent pas à cette loi, hein, ils obéissent de manière tout à fait instinctive. Nous, on a été créés libres. Donc voilà, on n'obéit pas d'une manière instinctive. Hein, voilà, donc on doit poser des actes libres parce que le Seigneur nous a créés créatures raisonnables. Donc avec une intelligence, une volonté et donc une liberté. Comme je vous le disais, Dieu, en créant le monde, a institué un ordre physique. Donc voilà, et heureusement d'ailleurs, tout est ordonné. Et on le voit très bien quand on lit le premier chapitre de la Genèse. Hein, il y eut un soir, il y eut un jour, et ce fut le premier jour, et Dieu créa chaque être selon son espèce. Hein, et Dieu vit que cela était bon. Voilà. Donc tout est ordonné. Alors bien sûr qu'il faut pas le livre de la Genèse n'est pas un livre scientifique, loin de là, mais il montre que la création ne vient pas du chaos, hein, mais qu'il y a un Dieu ordonnateur de tout, voilà, de ce monde. Tout est ordonné.
Alors c'est au niveau physique, effectivement, hein, mais aussi au niveau naturel. Hein. Alors qu'est-ce que j'entends par au niveau, pardon, moral, qu'est-ce que j'entends? Eh ben, par cela, quand Adam et Ève ont été créés, il est dit clairement, Dieu leur dit, de tous les arbres du jardin, vous pouvez en manger, sauf de l'arbre de la connaissance du bien et du mal. Alors, qu'est-ce que cela veut dire? Ben, ça veut dire que vous avez beau être des êtres libres, mais vous devez aussi vous soumettre à ce que moi j'ai décidé, hein, de ce qui est bien et de ce qui est mal. Voilà. C'est pas à vous de décider de ce qui est bien et de ce qui est mal. Hein. C'est inscrit dans votre cœur. Alors on parle de la conscience morale. Hein. Chacun naît avec cette conscience morale où instinctivement il arrive à distinguer ce qui est bien et ce qui est mal. Alors là, je vous lis le catéchisme de l'Église catholique. Donc à propos de la conscience, nous sommes dotés donc d'une conscience. Au fond de sa conscience, l'homme découvre la présence d'une loi qu'il ne s'est pas donnée lui-même, mais à laquelle il est tenu d'obéir. Cette voie qui ne cesse de le presser d'aimer et d'accomplir le bien et d'éviter le mal au moment opportun résonne dans l'intimité de son cœur. C'est-à-dire que voilà, naturellement, eh bien, nous avons le sens du bien et le sens du mal. Par cette loi qui est inscrite par Dieu, nous dit le catéchisme, au cœur de l'homme. Alors là où c'est intéressant, c'est qu'il dit, la conscience est le centre le plus intime et le plus secret de l'homme, le sanctuaire où il est seul avec Dieu et où sa voix se fait entendre. Voilà. Donc quand nous naissons, effectivement, nous naissons libres, mais comme le dit si bien Saint Paul, dans l'épître aux Éphésiens au chapitre 5, si je ne m'abuse. Non, pardon, c'est l'épître aux Galates. L'épître aux Galates, voilà. Chapitre 5. Frères, vous avez été appelés à la liberté, mais que cette liberté ne soit pas un prétexte pour votre égoïsme. Voilà. Mais au contraire, mettez-vous par amour au service les uns des autres. Car toute la loi est accomplie dans l'unique parole que voici, tu aimeras ton prochain comme toi-même. Voilà, en fait, c'est cette loi, hein, qui est inscrite au plus profond de notre cœur, dans notre conscience morale. Voilà. Et le catéchisme d'ajouter, quand l'homme écoute la conscience morale, il peut entendre Dieu qui lui parle. Voilà. Donc, tout est ordonné, tant au niveau physique qu'au niveau moral. Voilà. Donc, et en fait, souvent on a peur. Hein. On se dit, oui, mais où est notre liberté? On ne pourra pas s'émanciper. Bien au contraire. Hein. Plus j'agis selon ma nature, plus je deviens libre et plus je suis heureux. Parce que c'est vraiment la clé du bonheur. Hein. Parce que si je me soumets à cette loi morale, eh bien, je vais m'épanouir dans mon humanité. Bon, je le montrerai tout à l'heure. Donc, il faut que le couple humain prenne conscience qu'il y a des lois, et notamment, non seulement la loi morale, mais aussi la loi de la fécondité. Voilà. Et qu'il faut respecter cette loi de la fécondité. Alors, comment le couple, on va dire les époux, peuvent découvrir cette loi morale naturelle? Eh bien, déjà, lorsqu'ils comprennent que l'amour humain n'est pas du même niveau que l'accouplement des animaux. Voilà. Donc, chez l'animal,
si vous voulez, le mâle est poussé vers la femelle par un instinct. Alors quand l'homme, je suis désolé, mais ça, non, c'est pas cru, mais c'est vrai que c'est pas très esthétique ce que je vous dis, mais voilà. Alors quand l'homme, il y a comme un pressentiment intérieur, hein, qui lui dit au fond de sa conscience, si l'acte qu'il est en train d'accomplir est bien ou mal. Voilà. Donc c'est voilà. Donc et après c'est lui qui décide ultimement. C'est pas je voilà. Donc c'est lui qui décide. Je peux, hein, je suis libre de faire le bien, de désobéir à ma conscience ou de lui être soumis. Bon, ça. alors, lorsque l'homme et la femme comprennent aussi que leur conjoint n'est pas un objet de plaisir, hein, mais un sujet à qui ils se donnent. Voilà. Ils accomplissent vraiment l'ordre naturel des choses, l'ordre voulu par Dieu, à la seule condition, bien justement, que celui ou celle qu'il épouse, qu'elle épouse, n'est pas un objet de plaisir, voilà, mais un sujet à qui il se donne. La nature doit être respectée dans ses rythmes, et l'acte sexuel n'a pas à être imposé violemment, mais proposé et accepté volontairement. Alors là, je reprends l'épître de Saint Paul aux Éphésiens. Alors c'est toujours ça fait toujours un peu réagir, hein, parce que nous on est encore dans cette idée du XXe siècle, voilà, l'égalité de l'homme et de la femme. Alors quand vous entendez par exemple que Saint Paul dit qu'il faut que les femmes soient soumises à leur mari, tout de suite on s'insurge et on dit mais c'est un gros macho. En fait il faut lire tout le texte et on comprendra mieux, hein. Donc, vous verrez que c'est pas ça. Hein. Alors, je vous lis. Hein. Donc, comme je vous le disais, hein, justement, considérer l'autre non pas comme un objet de plaisir, mais comme un sujet à qui je me donne. Ça fait partie de la nature des choses. Par respect pour le Christ, soyez soumis les uns les autres. Voilà. Alors, là, vous avez les femmes à leur mari comme au Seigneur Jésus. Car pour la femme, le mari est la tête, tout comme pour l'Église, le Christ est la tête, lui qui est le sauveur de son corps. Alors, ça peut faire réagir. Donc, on voit que Saint Paul configure le mari au Christ et la femme à l'Église. Alors, qu'est-ce que ça veut dire être sous la domination du Christ? On voit, hein, le Christ se donne totalement pour que l'Église puisse s'épanouir. Voilà. Donc il donne sa vie divine, et l'Église, qui est son épouse, eh bien s'épanouit, hein, et elle-même, elle donne la vie divine. Voilà. Donc vous voyez que la domination du Christ, c'est pas une domination servile, hein, ou en tout cas l'Église n'éprouve pas une crainte servile vis-à-vis du Christ. Hein, parce que c'est lui qui est à l'origine de la vie divine. Bon. Lui qui est le sauveur de son corps, le corps qui est l'Église. Eh bien, puisque l'Église se soumet au Christ, qu'il en soit toujours de même pour les femmes à l'égard de leur mari. Alors, qu'est-ce que ça veut dire être soumis? En fait, c'est une relation de confiance. Saint Paul veut dire que c'est au mari de pourvoir à l'épanouissement physique, morale et spirituelle de son épouse. Voilà. Donc, j'ai pas à la considérer comme un objet, hein, mais bien au contraire, je dois la respecter et faire en sorte qu'elle puisse s'épanouir en tant que femme et en tant que mère. Donc c'est dans cette optique-là que Saint Paul écrit. Alors, il faut lire la suite. Vous les hommes, aimez votre femme à l'exemple du Christ. Il a aimé l'Église, il s'est livré lui-même pour elle. Voilà, c'est le don total. Voilà. C'est-à-dire que je dois m'oublier totalement, hein, et n'avoir de soucis que pour le bien de mon épouse. Comme le Christ.
Le Christ n'a pas hésité à donner sa vie, à verser son sang sur la croix pour l'Église. Alors, justement, afin de la rendre sainte, en la purifiant par le bain de l'eau baptismale, accompagnée d'une parole. Il voulait se la présenter à lui-même, cette Église resplendissante, sans tache, ni rite, ni rien de tel. Il la voulait sainte et immaculée. C'est de la même façon que les maris doivent aimer leur femme, comme leur propre corps. Celui qui aime sa femme s'aime soi-même. Jamais personne n'a méprisé son propre corps. Au contraire, on le nourrit, on en prend soin. C'est ce que fait le Christ pour l'Église, parce que nous sommes membres de son corps. Comme dit l'Écriture, à cause de cela, l'homme quittera son père et sa mère, il s'attachera à sa femme et tous deux ne feront plus qu'un. Ce mystère est grand, je le dis en référence au Christ et à l'Église. Pour en revenir à vous, chacun doit aimer sa propre femme comme lui-même et la femme doit avoir du respect pour son mari. Voilà. Donc, mais l'homme doit aussi, le mari doit avoir du respect pour sa femme. Vous voyez, on n'est pas, c'est pas une relation de domination, c'est une relation de don, de confiance, d'abandon. Voilà, c'est dans ce sens-là qu'il faut l'entendre. Alors c'est sûr que le mot soumettre tout de suite, ça nous, on est un peu surpris, mais moi je dirais plutôt soumettre, ça veut dire être mis ou se mettre sous la protection d'eux. Alors vous allez me dire, oui, mais les femmes, elles peuvent très bien s'assumer elles-mêmes. Bon, tout à fait, il n'y a pas de souci. Mais dans un couple humain, je crois que le premier devoir du mari, eh bien, c'est de faire en sorte que l'épouse et bien sûr les enfants eh bien, puissent s'épanouir physiquement, moralement et spirituellement. Voilà. Donc, c'est vraiment un souci. Voilà. Bon. Après, si vous avez des questions, on pourra toujours y répondre. Mais voilà, la femme est bien égale à l'homme. Et puis, je peux vous dire que c'est déjà inscrit dans le livre de la Genèse. Hein, rappelez-vous ce qu'il est dit déjà dans le chapitre 1. Dieu dit « Créons l'homme ». Créons l'homme selon notre image et notre ressemblance, à son image, homme et femme, il les créa. Voilà. Donc, c'est-à-dire que tous les deux, le couple lui-même, j'y reviendrai, le couple lui-même est l'image de Dieu. Et puis, dans le chapitre 2, eh bien, lorsque la femme est tirée d'Adam, vous avez au réveil, lorsqu'il se réveille et qu'il voit cette femme, il lui dit « Voici l'os de mes os, c'est la chair de ma chair ». Hein, donc ça montre bien qu'elle est de même nature et qu'il n'y a pas de... le problème, c'est entre ce qui est dit dans la Bible et ce qui est pratiqué après, c'est différent. Hein, voilà, faut pas oublier quand même que la polygamie perdurera assez longtemps, même dans l'Ancien Testament. Voilà. Faut pas oublier que Salomon, par exemple, avait 200 femmes, hein, officielles et 700 concubines, ce qui fait 900 à peu près. Hein, donc voilà, David, c'était pas mieux. Hein, mais alors, c'est petit à petit qu'on prendra conscience quand même que la polygamie, c'est pas tout à fait dans l'ordre naturel des choses. Hein, voilà. Mais vous voyez, il faut beaucoup de temps hein, pour rééduquer. Alors, voilà. Donc, tout simplement, l'amour digne de l'homme et de la femme est un amour qui est un don de soi gratuit. C'est ce que je vous essayais à l'imitation du Christ envers l'Église. Voilà. La femme, plus que l'homme encore, ressent cette vérité de l'être humain. Et c'est vrai que souvent, elle souffre lorsque l'homme lui impose un acte sexuel et qu'elle ne se sent pas aimée pour ce qu'elle est. Voilà, être aimée pour ce que l'on est, c'est-à-dire une personne humaine et pas un objet de plaisir. Voilà. La femme est plus sensible à cela. Alors, vous voyez, donc, il découvre cette loi naturelle et puis il la découvre aussi lorsqu'ils comprennent que la vie sexuelle... C'est pas une fin en soi. Voilà. Je ne cherche pas à vivre avec une femme simplement que pour avoir des rapports sexuels et vice versa.
Voilà. Mais en fait, alors ça, je reprends le Jean-Paul II. Jean-Paul II a beaucoup développé ça dans ses catéchèses, donc quand il était pape, bien sûr, le mercredi aux audiences publiques, où il a justement parlé du corps comme de le langage de l'amour. Lui, c'est un spécialiste de la morale, de l'éthique, et il a beaucoup développé ça en disant que nous sommes faits corps et âme. Hein? Donc, il n'y a pas de dichotomie. Le Seigneur m'a créé avec un corps animé par une âme. Voilà. Et que donc, je ne peux m'exprimer que par mon corps. Voilà. Alors, c'est ce qu'il dit. Il dit qu'en fait, que normalement, l'étreinte des corps devrait correspondre à l'étreinte des âmes. Voilà. C'est-à-dire que quand je me donne avec mon corps, eh bien, j'exprime mon don total à l'autre. Voilà. Donc, c'est le langage du corps. Alors, il dit, le corps parle un langage dépourvu de mots. Le corps, en effet, et seulement lui, est capable de rendre visible ce qui est invisible, c'est-à-dire tous les sentiments que j'ai vis-à-vis de mon conjoint. Donc le spirituel, donc il rend visible ce qui est invisible, le spirituel et le divin. Il a été créé pour transférer dans la réalité visible du monde le mystère caché de toute éternité en Dieu et en être le signe visible. Voilà. Donc j'exprime par mon corps ce que je suis. Et d'ailleurs, Jean-Paul II dit, il ne faut pas dire j'ai un corps, mais je suis mon corps. Voilà. Parce que je m'exprime tel que je suis à travers mon corps. Donc le langage de l'amour s'exprime par mon corps. Voilà. Peut-être que je mette dans l'ordre mes feuilles. Ça va mieux. Voilà. Donc, si les époux comprennent cela, je dirais donc que nous ne sommes pas simplement des animaux, nous sommes des animaux raisonnables, donc nous ne sommes pas seulement soumis aux instincts de survie ou de conservation. Si l'on comprend cela, si l'on comprend eh bien, que l'union, c'est d'abord le don de soi à l'autre, donc je n'utilise pas mon conjoint comme un objet de plaisir, mais comme un sujet envers qui je me donne. Si je comprends aussi que mon corps eh bien, exprime ce que je suis, ben là, je vis pleinement l'amour humain voulu par Dieu. Donc ça, c'est une première chose. Là encore, si vous voulez, tout ce que je vous dis, c'est bien beau. Mais il ne faut pas oublier quand même qu'il y a un paramètre important, c'est que, certes, dans mon cœur, je sais ce qui est bon pour moi, mais quelquefois j'ai du mal à le mettre en pratique. Alors ça, c'est le fameux péché originel. Moi, je vous invite quand même à relire le chapitre 3 de la Genèse. C'est intéressant d'ailleurs. Parce que vraiment, il dit des vérités sur l'homme et la femme, bien sûr. Donc, vous avez Dieu qui dit de tous les arbres du jardin, tu peux en manger sauf de l'arbre de la connaissance du bien et du mal. Et puis, paf, il y a un individu qui arrive et qui lui dit, alors Dieu vous a dit que vous n'avez pas le droit de manger de tous les arbres du jardin. Vous voyez, déjà, bon.
Alors nous, on y voit Satan. Hein. D'ailleurs, Jésus le dit lui-même, hein, il est le prince du mensonge. Donc il ne faut pas lui faire confiance. Bon, Ève lui dit, mais non, Dieu nous, on peut manger de tous les arbres du jardin, mais pas de l'arbre de la connaissance du bien et du mal. Et alors qu'est-ce que répond la bête? Il dit, pas du tout. Hein. Si vous mangez de l'arbre de la connaissance du bien et du mal, vous deviendrez comme Dieu. Hein, c'est-à-dire, vous mettez au-dessus de Dieu. C'est vous qui décidez de ce qui est bien et de ce qui est mal. Alors, la femme voit que le fruit est agréable, donc elle en mange, elle en donne à Adam, tiens, mange. Alors, j'imagine, il lui dit, non, non, je veux pas, mange, je te dis, tu verras. Et ils en mangent tous les deux, et paf, ils découvrirent qu'ils étaient nus. C'est quand même assez extraordinaire, quand même, c'est que ils découvrirent qu'ils étaient nus. Qu'est-ce que ça veut dire? Ben, nous sommes des êtres. Je vous ai dit, on est à la fois corporel et spirituel. Mais normalement, le corporel ne doit pas dominer le spirituel. Et là, c'est l'effet inverse. C'est-à-dire que il se détourne de Dieu, de la fin, hein, donc ultime qui est Dieu. Donc, il se détourne des réalités invisibles. Et résultat, qu'est-ce qui va dominer? Hein, eh ben, c'est la sensualité, la sensibilité. Voilà. Donc on sera plus attaché à ce qui se voit qu'à ce qui ne se voit pas. Donc on sera plus attaché au corps qu'à l'âme. Or, je vous l'ai dit, hein, normalement, dans l'étreinte des corps, c'est d'abord l'étreinte des âmes. Ben là, hein, ils découvrirent qu'ils étaient nus, ils sont plus attirés, sensuellement que spirituellement. Voilà. Donc c'est le corps qui prend le dessus. Hein. Et ça, eh bien, c'est récurrent. Alors vous avez tout de suite... Bon, on le voit très bien, c'est assez intéressant. Vous avez Dieu qui se promène dans le jardin, et puis l'homme qui va se cacher. Adam, où es-tu? Hein, donc, et Adam de répondre, j'ai entendu ton pas dans le jardin, j'ai eu peur et je me suis caché. Bon, voilà. Donc, Dieu, si vous voulez, n'apparaît plus tel qu'il est, hein, c'est-à-dire un Dieu bon, un Dieu plein de tendresse, un Dieu père. Hein, mais il apparaît plutôt comme un tyran. Mais ça, bon, ça fait partie des conséquences du péché originel, et on porte tous ça en nous. Hein, voilà, sentiment de culpabilité, cette peur de Dieu, cette crainte servile de Dieu. Mais après, tu as donc mangé de l'arbre dont je t'avais interdit. Et qu'est-ce que répond Adam? Il dit pas, voici l'os de mes os, c'est la chair de ma chair. Hein, donc voilà, il dit non, c'est pas moi, c'est elle. Vous voyez, donc avec un ton accusatoire, donc il n'y a plus de relation amoureuse. Voilà. Hein? Avant, il était en extase devant sa femme, et puis alors là, maintenant, non, c'est pas moi, c'est elle. Voilà. Vous voyez, alors déjà, donc ça fait partie des conséquences du péché originel, c'est que ben on a une fausse idée de Dieu qui est bien ancrée en nous, et puis voilà, il n'y a plus cette relation de communion prévue par le Seigneur. Hein? Rappelez-vous, Dieu créa l'homme à son image et à sa ressemblance, homme et femme, il les créa. Hein? C'est-à-dire que, il les créa pour vivre dans la communion. Hein? Et parce que c'est dans la communion, ou en tout cas, c'est même dans l'union des corps, hein, que s'actualise en fait la ressemblance avec Dieu. Pas oublier que Dieu est trinitaire, il est pluralité de personnes. Donc, il est pluralité de personnes, il est amour. Hein. Donc, le Père, parce qu'il est amour, se donne depuis toute éternité à son Fils. Le Fils, ben, se donne aussi à son Père. Et cet échange amoureux du Père et du Fils est le Saint-Esprit. Nous sommes créés à l'image de la ressemblance de Dieu. Donc, nous sommes créés pour nous donner. Voilà. Hein. Et comme nous avons été créés avec un corps, eh bien, nous avons été créés pour nous donner dans cette union corporelle, charnelle, dans cette union conjugale. Voilà. Donc, je dirais l'actualisation, je dirais de l'image de Dieu se réalise pleinement dans cet échange, dans cette union conjugale. Voilà. Donc
Alors, ça, c'était le dessein originel de Dieu. Et puis, qu'est-ce que Dieu va dire? Eh bien, il dira, ta femme te séduira et ton mari te dominera. Hein? En fait, c'est une constatation que Dieu fait. Maintenant que vous vous êtes coupé de l'amour, hein, c'est-à-dire de Dieu, eh bien, vous allez être habité par ces sentiments de séduction et de domination. Voilà, on n'est plus dans un amour communionnel prévu par Dieu, qui s'exprime à travers l'échange des corps, enfin l'union des corps, pardon, mais on est dans une relation de séduction et de domination. Voilà, et ça, c'est ancré en nous. Voilà. Donc c'est pour ça que je vous dis, on voudrait bien faire le bien et on ne le fait pas. Hein. C'est ce que dit saint Paul, je voudrais faire le bien que je ne fais pas et je fais le mal que je ne voudrais pas faire. Voilà, je voudrais aimer mon épouse hein, selon le dessein originel de Dieu, celui qui est inscrit dans ma conscience, hein, c'est-à-dire je me donne totalement, corps et âme, eh bien je ne peux pas. Voilà, parce que je suis, je nais avec cette blessure donc due à la faute originelle. Vous voyez ? Voilà, ça c'est ce qui est montré dans le livre de la Genèse au chapitre 3. Hein. Ta femme te séduira et toi tu domineras sur ta femme. Bon, après, je vous passe les autres conséquences, le fratricide, enfin tout ce qui vient après. Hein, c'est pas beau à voir, c'est tellement pas beau à voir que Dieu va vouloir se débarrasser de l'humanité par le déluge. Bon, comme je vous le disais, c'est pas évident de suivre sa conscience. Parce que, ce que saint Paul appelle la convoitise charnelle est souvent plus forte. Alors je vous lis par exemple, je vous décris ce qu'entend saint Paul par la domination de la chair. Ça c'est dans l'épître aux Galates au chapitre 5. Hein, voilà. Bon, je reprends ce que je vous disais là. Vous, frères, vous avez été appelés à la liberté, mais que cette liberté ne soit pas un prétexte pour votre égoïsme. Au contraire, mettez-vous par amour au service les uns des autres. Car toute la foi est accomplie dans l'unique parole que voici, tu aimeras ton prochain, toute la loi. La loi de la conscience comme la loi, la Torah. Hein. Car toute la loi est accomplie dans l'unique parole que voici, tu aimeras ton prochain comme toi-même. Mais si vous vous mordez et vous dévorez les uns les autres, prenez garde, vous allez vous détruire les uns les autres. Voilà. Hein. Donc si on obéit simplement qu'à ce que saint Paul appelle la convoitise charnelle, on s'auto-détruit. Voilà. Donc si on n'obéit pas à la nature, si on ne vit pas selon notre dignité, hein, selon ce que Dieu avait prévu depuis toute éternité, pour l'homme et la femme, eh bien, l'on s'auto-détruit. Alors, je vous le dis, marchez sous la conduite de l'Esprit-Saint. Voilà. Si le Seigneur est venu sur cette terre, il le dit lui-même, je suis venu non pas pour les bien portants et les justes, je suis venu pour les malades et les pécheurs. Alors, non seulement, on est pécheurs, oui, mais on est pécheur, je dirais, parce qu'on est malade. Et on est malade, c'est-à-dire que on vit déjà, on est avec une tare. C'est comme ça. C'est que le sensuel, le sensible, domine ce qui est spirituel. En tout cas, les sens dominent notre volonté. On a du mal à être vraiment libre de notre sensualité, de notre sensibilité. C'est ce qui s'est passé, ils découvrirent qu'ils étaient nus. Et on vit avec ça. On est avec ça.
Hein? Alors après, je vais vous parler de l'éducation de la conscience et de la vertu, hein? Mais notamment de la vertu de la chasteté, parce que ça fait partie aussi de l'encyclique.

qui vous empêche de faire tout ce que vous voudriez. Mais si vous vous laissez conduire par l'esprit, vous n'êtes pas soumis à la loi. Alors là, il parle justement de la loi de Moïse, hein, mais voilà, c'est-à-dire que l'Esprit Saint, eh ben, est capable justement de vous permettre d'obéir à votre conscience morale. Voilà. Alors, on sait bien à quelles actions mène la chair. Alors la chair, pensez au, c'est pas simplement la sensualité, hein, donc la chair, c'est vraiment les pulsions égoïstes. Hein. Inconduite, impureté, débauche, idolâtrie, sorcellerie, haine, rivalité, jalousie, emportement, intrigue, division, sectarisme, envie, beuverie, orgie et autre chose du même genre. Je vous préviens, comme je l'ai déjà fait, ceux qui commettent de telles actions ne recevront pas en héritage le royaume de Dieu. Bah oui, c'est-à-dire que si on vit là-dedans, si on se laisse dominer par nos pulsions, on fait pas vivre Dieu en nous, quoi. Voilà, c'est ce qu'il veut dire, simplement. Voilà, donc, alors, bon, on peut se convertir, hein, bien sûr, donc on peut changer. Voilà, c'est vraiment important que l'on prenne conscience de cela. Hein. Voilà. Alors, c'est pour ça que le pape Paul VI, il a eu ce grand courage, donc en 68, de dire la vérité. Hein, voilà. Il dit, attention, si vous commencez à pratiquer la contraception artificielle, eh bien, vous allez vous autodétruire. Voilà. C'est-à-dire que... alors, moi, je vous dis très clairement les choses. Hein, par exemple, je me souviens, au début de mon ministère, j'ai eu un couple qui est venu me voir, qui avait déjà 4-5 enfants, et puis qui me disent, voilà, père, on est très ennuyés, mais on ne peut plus assumer d'autres enfants, matériellement, ce n'est pas possible. Bon, vous voyez, ça, c'est ce que l'Église dit, hein, il faut exercer sa paternité responsable. Hein, donc voilà, le Seigneur nous demande, bien sûr, de nous multiplier, de croître et de nous multiplier, mais il faut être aussi raisonnable, c'est-à-dire en fonction de nos moyens, tout ça, donc voilà. Mais je vous ai dit, il a bien fait les choses, il n'y a qu'une semaine par mois où la femme est féconde, et que, si elle se connaît, et si avec son époux, eh bien voilà, ils respectent leur corps et le cycle de fécondité, il n'y a pas de souci. Alors ils me disent, écoutez, on va se mettre à prendre la pilule. Moi, je leur ai dit, écoutez, je peux rien, ça c'est votre conscience, hein, après vous faites ce que vous voulez, mais moi, je vous le dis, j'aurais dit comme ça, si vous prenez la pilule, votre couple se cassera la gueule. Voilà, comme ça j'aurais dit. Alors bien sûr, ils ont pris ça en pleine figure. Ben, je leur ai dit, voilà, si vous prenez la pilule ou un tout autre moyen de contraception, alors vous avez le préservatif, vous avez le stérilet, alors le stérilet c'est pire encore parce que c'est abortif. Ah, donc voilà, parce que ça permet la fécondation de l'œuf, mais ça empêche l'anidation de l'œuf fécondé. Et ben, bien sûr, il n'y a plus de limite. Voilà. C'est-à-dire que j'ai une pulsion, j'ai envie de m'unir à ma femme. Il y a plus de limite. Elle prend la pilule. Et ben voilà. Donc je vais m'unir. Mais voyez, ça va pas contribuer à la chasteté dans le couple. Voilà. Parce que alors c'est ce que je dis souvent. La chasteté est à l'état ce que la continence est à l'acte. Hein. C'est-à-dire que plus je m'exerce à la continence parce que je respecte ma femme dans son cycle de fécondité. Et parce que je l'aime pour ce qu'elle est, et parce que j'ai épousé ma femme non pas pour en abuser, hein, mais pour lui signifier par mon corps que je me donne à elle, eh bien, je vais exercer la continence. Et forcément, hein, une vertu, si vous voulez, s'acquiert par les actes, hein, et par l'habitude. Hein. Une vertu, donc la chasteté, est une vertu. La vertu, nous dit l'Église, puis la philosophie aussi, c'est une disposition naturelle à faire le bien, mais que l'on acquiert

Et donc c'est une vertu, ce n'est pas inné une vertu, ça s'acquiert par l'effort et des actes volontaires. Et la chasteté s'acquiert par la continence. Hein? Voilà, donc comme le courage s'acquiert par des actes courageux, hein? La justice s'acquiert en étant juste, hein? Donc on dit qu'on apprend à forger en forgeant, hein? Et bien là, on devient chaste en exerçant la continence. C'est-à-dire, la continence, c'est quoi? Bon, je sais, hein, d'un commun accord, nous nous sommes dit, écoute, on ne peut pas avoir d'enfant, c'est pas possible, parce que, bon, pour l'instant, nos moyens matériels ne le permettent pas, hein, eh bien, je te respecte dans ton corps, et ensemble, on décide, eh bien, de ne pas nous unir pendant ta période de fécondité. Voilà. Je te respecte pour ce que tu es. Alors que la pilule ou tout autre contraceptif, bah, il n'y a plus de limite, si vous voulez. Et bah, ça ne conduit pas à la chasteté, et on peut tomber dans cet écueil de la domination et de la séduction. Voilà, c'est ce que je voulais vous dire de ce côté-là. Alors, Paul VI est très clair, hein, par rapport à la contraception artificielle, en conformité avec ses points fondamentaux de la conception humaine et chrétienne du mariage. Nous devons encore une fois déclarer qu'est absolument à exclure comme moyen licite de régulation des naissances l'interruption directe du processus de génération déjà engagé, l'avortement directement voulu et provoqué, la stérilisation directe ou toute action qui, soit en prévision de l'acte conjugal, soit dans son déroulement, soit dans le développement de ses conséquences naturelles, se proposerait comme but ou moyen de rendre impossible la procréation. Alors Jean-Paul II lui rappellera énergiquement, hein, cet enseignement en 88, c'est-à-dire à l'occasion du 20e anniversaire de l'encyclique, Paul VI, en qualifiant l'acte contraceptif d'intrinsèquement illicite, a voulu enseigner que la norme morale est telle qu'elle n'admet aucune exception. Voilà. Donc, et tout ceci, je le redis encore, hein, pour le bien du couple et pour son bien à soi. Voilà. Donc, voilà. Donc, pour son épanouissement. Alors, en 83, il expliquera à des prêtres la raison justement de l'immoralité d'un tel acte. Alors il dit, les époux ne reconnaissent plus Dieu comme Dieu, puisqu'ils refusent le sens donné par Dieu, créateur, à la sexualité. Et puis la deuxième raison, l'acte contraceptif limite substantiellement le don des personnes et devient un refus de donner à l'autre ce qui est totalement conforme au bien naturel de la masculinité et de la féminité. Donc voilà. Donc, s'éduquer à la chasteté je dirais, en pratiquant la régulation naturelle des naissances. Voilà. Alors, qu'est-ce que la chasteté, justement pour l'Église, eh bien, la chasteté comporte un apprentissage de la maîtrise de soi qui est une pédagogie de la liberté humaine. C'est-à-dire, plus je m'exerce à la chasteté et plus je deviens libre. Alors, c'est intéressant la définition qu'il donne. Ça, c'est le catéchisme de l'Église catholique, numéro 2337. La chasteté signifie l'intégration réussie de la sexualité dans la personne, et par là, l'unité intérieure de l'homme dans son être corporel et spirituel. Hein? Je vous le disais tout à l'heure, il n'y a plus de combat intérieur. C'est-à-dire que les pulsions égoïstes ne dominent plus en moi. Je suis chaste. Hein? La chasteté n'est pas réservée que simplement aux personnes consacrées, elle est réservée aussi, enfin, elle est destinée, c'est un appel, c'est une vocation. Tout homme est appelé à la chasteté, tout homme et toute femme, y compris les époux. Hein? Voilà. C'est-à-dire que toutes cette convoitise charnelle qui dominait sur moi, eh bien, je l'ai intégrée dans ma vie humaine.
Voilà. Hein. J'ai retrouvé cet équilibre, si vous voulez, entre le charnel et le spirituel. Bon. La sexualité, hein, devient vraiment humaine lorsqu'elle est intégrée dans la relation de personne à personne, dans le don mutuel entier. Hein, voilà. Donc, la vraie sexualité, hein, c'est justement, elle se vit dans la chasteté. Et la chasteté, non seulement me permet de maîtriser en moi mes pulsions, mais cette vertu me permet de me donner authentiquement à l'autre. Voilà. Donc c'est pour ça que la chasteté comporte un apprentissage de la maîtrise de soi, qui est une pédagogie de la liberté humaine. Voilà, je me disais, mais ça fait déjà 3 quarts d'heure que je parle. Je termine. Est-il possible de vivre selon humanité? Bon, alors, oui, avec la grâce de Dieu. Sans la grâce de Dieu, je ne peux rien. Hein, ne pas réduire l'homme et la femme à leur corps, hein, déjà. Ne pas vivre selon le déterminisme de la loi des instincts, comme je vous le disais, mais en conformité avec la conscience morale. Mais je ne peux pas le faire. Alors, normalement, humanité s'adresse à tout homme et à toute femme, donc pas forcément chrétien. Donc je pense quand même que c'est possible de mettre en pratique la régulation naturelle des naissances qui conduit justement à la chasteté, à l'amour authentique, au don de soi à l'autre, à la pureté et au bonheur. Voilà. Mais c'est vrai qu'on peut éprouver des difficultés. Et pour un chrétien, comment dire, il faut croire quand même en la sollicitude aimante de Dieu. Hein, Dieu peut nous aider. Voilà. Et notamment, il nous aide, je vous l'ai dit, c'est ça qui est intéressant. Pour quelle raison le Christ, on va dire, a élevé à la dignité d'un sacrement, le mariage, une institution finalement naturelle. Donc voilà. Ben parce que on a besoin quand même d'être guéri dans notre cœur. Voilà. Hein. Je vous le disais, hein, le Seigneur est venu non pas pour les bien portants et les justes, il est venu pour les pécheurs et les malades. Hein. Et donc, il a institué le mariage. Il en a fait un sacrement pour que nous puissions aussi avoir une grâce particulière qui puisse guérir mon cœur. Hein. Que je n'ai plus le cœur d'Adam, hein, celui de la tentation de dominer, que je n'ai plus le cœur d'Ève, la tentation de séduire, mais que j'ai le cœur aimant du Seigneur, c'est-à-dire le don de moi-même. Voilà. Comme le Seigneur. Hein. Aimez-vous les uns les autres. Comme je vous ai aimé, il n'y a pas de plus grand amour que de donner sa vie pour celui ou celle que l'on aime. Alors voilà. Donc c'est ça. Hein. C'est pour ça que il a institué le sacrement du mariage, et c'est pour ça aussi qu'il faut recourir régulièrement au sacrement de la réconciliation, hein, pour réveiller en soi le don, enfin le sacrement du mariage, la vie sacramentelle du mariage. Et puis le sacrement de l'Eucharistie, qui est le sacrement de l'amour par excellence. C'est-à-dire que quand je reçois le Seigneur, je reçois l'amour, et je reçois, et c'est Dieu qui va transformer mon cœur selon son cœur. Voilà. Alors ne jamais se décourager, et c'est ce que disait Paul VI, et je terminerai par là quand même. Si le péché avait encore prise sur les époux, qu'il ne se décourage pas, mais qu'il recourt avec une humble persévérance à la miséricorde de Dieu qui est accordée dans le sacrement de pénitence. Voilà. Donc, recourons au Seigneur. Hein. Il y a le sacrement du mariage. Il y a vraiment les secours des sacrements. Le sacrement du mariage, le sacrement de l'Eucharistie, le sacrement de la pénitence. Et
on peut quand même vivre selon le dessein éternel de Dieu sur l'homme et la femme.

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2: Quand on vous traduira devant les gens des synagogues, les magistrats et les autorités, ne vous inquiétez pas de la façon dont vous vous défendrez, ni de ce que vous direz, car l'Esprit Saint vous enseignera à cette heure-là ce qu'il faudra dire. Luc 12, 11, 12.

0: Quand je suis parti aux États-Unis pour voir Rick Warren, dont je vous ai parlé, en fait, ce qui nous a marqué et ce qui a fait qu'avec les curés, on s'est dit, en fait, c'est ça qu'on va essayer d'assimiler de manière catholique, c'est que la communauté qu'on a découverte là-bas était vraiment animée par la charité, par une charité très simple, alors que c'est une énorme machine avec plein de process, une compréhension très détaillée de tout. Mais en fait, il y a une simplicité, une charité. Voilà, ils se sont occupés de nous avec beaucoup de gentillesse, beaucoup de simplicité, que ce soit les grands responsables ou que ce soit les familles où on logeait qui étaient des paroissiens de base. Voilà, c'était vraiment cet amour fraternel qui est la clé. Et donc la bonne nouvelle, c'est que on peut avoir peur de se dire, mais moi, qu'est-ce que voilà, par rapport à tout ce que j'entends, je peux rien faire. La bonne nouvelle, c'est qu'on a tous un cœur. Et donc qu'on a tous cette capacité à aimer. Et c'est l'amour qui fait qu'on est ensemble pour la mission et qu'on vit une vraie vie fraternelle. C'est l'amour qui fait qu'on décide de ne pas partir de l'intérieur, de ne pas commencer à se former pendant des heures, à faire tous les parcours de la Terre, mais qu'ensemble on décide d'aller vers ceux qui sont loin. Et c'est avec eux qu'on fera tous les parcours de la Terre, quand ils en seront rendus là. Et puis dernier point. Accompagner, c'est l'amour qui accompagne. Voilà. Alors maintenant, je ne sais pas si parmi vous, il y en a l'un ou l'autre qui voudrait venir mais qui ont fait l'expérience hier suite au Carrefour d'aller appeler quelqu'un de pas croyant au téléphone en lui disant je participe à un séminaire de modernisation de l'Église et j'ai quelques questions à te poser parce que ton avis nous intéresse.
1: Moi, j'ai téléphoné à trois personnes, enfin, qui sont différentes. Donc, la première, donc, c'est un jeune de 27 ans, donc, qui a eu une éducation chrétienne et qui donc n'est plus pratiquant pour l'instant. La deuxième, c'est une personne qui a eu des bases chrétiennes, mais qui a complètement, enfin, qui n'y croit plus du tout en Dieu, qui est plutôt athée, et qui a 35 ans. Et la troisième personne, donc, c'est une jeune de 29 ans. Qui n'a pas eu du tout de base chrétienne, qui n'est pas baptisée. Alors, donc pour la première personne, c'était surtout les besoins de la famille, la simplicité, le respect. Pour la deuxième, besoin humain de rencontre, besoin de rencontre et besoin de famille. Et pour la troisième, besoin de sécurité. Après. La deuxième question, oui, c'était sur le besoin spirituel ou pas. Donc, dans un endroit calme, mais en communauté, à plusieurs ou parfois seul, par exemple sur un vélo. Pour la deuxième personne, elle n'avait pas spécialement de besoin, à part des relations amicales. Et pour la troisième, besoin de la nature. Ensuite, la troisième question, pourquoi les gens ne vont plus à l'église? Parce qu'il faut prendre le temps, donc tout le monde vit en fait plutôt à 1000 à l'heure. Et aussi, ça prend beaucoup de temps, parce que s'il faut aller à la messe, il faut quand même compter 1 heure et demie, quoi, le temps d'y aller, de revenir, etc. Donc ça fait quand même beaucoup dans le planning. Et aussi, il y a des préjugés, des clichés. Sur l'église, sur la messe. Il y a aussi beaucoup d'autres activités sportives et autres, donc qui sont quand même attrayantes à côté. Et il faudrait peut-être organiser des moments de prière plus courts qu'une messe. Ça, c'était pour la première personne. Pour la deuxième, la messe est ennuyeuse, voilà pourquoi. Et la troisième, de toute façon, l'église est trop dogmatique. Ensuite, la quatrième question, c'était à quoi ressemblerait une église, voilà, qui correspondrait à tes attentes? Donc là, il y avait une église ouverte, disponible, avec des informations qui soient plus données, parce que quelquefois, ça manque d'informations. Les gens ne savent pas à qui s'adresser. Créer des choses pour les enfants, des mouvements. Comme le scoutisme ou en lien avec le sport, pour des adultes aussi, des lieux de recueillement variés. La messe est trop stricte, toujours dans le même ordre, beaucoup de lectures. une lecture pourrait suffire avec un partage ensuite. La deuxième personne n'avait pas d'idée pour ça. Et l'autre personne a dit, il faudrait que ce soit plus lumineux, plus ouvert. Pas de croix, plus vivant. Et les conseils ? Alors voilà, je termine. Rester simple, ouvert, heureux. Cette personne avait été contente d'être dans une église modérée, pas une église trop typée, où des fois les gens se placent dans la société en allant dans telle ou telle paroisse. Une église ouverte d'esprit, pas sectaire, qui sache prendre du recul. Et la dernière personne a dit se concentrer sur les valeurs de l'église plus que sur les formes, qu'il y ait de l'amour sous toutes ses formes et pas de sexisme.
0: Merci. Merci en tout cas à tous ceux qui ont fait l'expérience. Voilà, et n'hésitez pas, ceux qui ne l'ont pas fait, à la faire. C'est quand même une expérience fondamentale, voilà, de prendre le temps. Alors, dans toutes les réponses que vous avez entendues, ça ne veut pas dire que dans ces réponses, il y a la définition de ce que doit être l'Église de manière totale. Mais ça veut dire quelque chose de très important. Ça nous indique par où il faut commencer. Voilà, quelles sont les marches ou quels sont les besoins de ces personnes et ce qui va pouvoir leur permettre de démarrer un chemin. Voilà, très spécifique, ce qui a été dit tout de suite, par exemple, il faudrait enlever les croix. Vous voyez, c'est sûr qu'on va pas enlever la croix de l'Église parce que sinon, on n'a plus de raison d'être, hein, puisque la croix, c'est quand même notre identité. Et en même temps, quand on lit l'Évangile, on voit bien que Jésus, il n'a pas commencé par dire « celui qui veut être mon disciple, qu'il prenne sa croix et qu'il me suive ». Ce n'est pas du tout son premier discours. C'est « venez et voyez ». C'est une prédication où il guérit les foules, où il annonce une bonne nouvelle, voilà, où il entend, il écoute, il accompagne les besoins des personnes. Et puis à un moment, la croix va arriver. Mais elle n'arrive dans l'Évangile qu'à partir de la moitié de l'Évangile. Elle n'arrive pas avant. Ah, donc voilà, c'est vraiment quelque chose que nous avons vraiment à... Une des principales objections, souvent, quand on commence à vouloir transformer les choses, c'est que beaucoup de nous, en disant mais on va renier l'Évangile, on va renier le message, on va voilà. En fait, non. C'est Dieu a pris, avant d'arriver à Jésus, hein, il a pris un long chemin qui est l'histoire d'Israël, et nous aussi, il y a ce long chemin à parcourir avec les personnes. Voilà, donc maintenant, on va regarder de manière un peu plus approfondie les premières étapes. Vous vous rappelez, construire de l'extérieur vers l'intérieur. Et donc, cet exercice qu'on vous a invité à faire, c'est l'exercice premier et c'est l'attitude première à avoir si nous souhaitons construire l'Église à partir de ceux qui ne sont pas là, c'est-à-dire finalement répondre à cet ordre un peu fou de Jésus qui est d'abandonner les 99 brebis pour s'occuper de la brebis perdue. Nous, c'est plus facile qu'à l'époque de Jésus, puisqu'en fait, en gros, il y a 99 brebis perdues et une à abandonner. Donc, on est moins stressé. Hein, ça va nous paraître un peu moins fou que ce que Jésus a fait, mais un peu fou quand même, parce que c'est quand même plus sympa, hein, comme le dit le pape François, de soigner, de peigner, de cajoler notre petite brebis, plutôt que de partir à la recherche des 99 autres, où il va falloir avoir l'odeur du troupeau et l'odeur du monde. Bah voilà, on n'a pas forcément envie de l'épouser. Hein, et voilà. Mais Jésus, il est venu pour nous et il a épousé notre odeur pour nous sauver. Donc, à première étape, avec quelques chrétiens baptisés, nous partons à la rencontre du monde et nous allons prendre le temps de l'écouter. Très important de nous laisser accueillir. C'est aussi ça l'expérience du téléphone ou l'expérience de ce petit questionnaire qu'on peut faire aussi en visite à domicile. C'est que on fait l'expérience, et c'est l'expérience que Jésus propose aux apôtres, la première expérience, hein, dans toute ville où vous entrerez, entrez dans une maison et si on vous accueille, restez là. Mangez ce que l'on vous servira. Peut-être que nous, ça nous semble normal, mais à l'époque de Jésus, pour des juifs, ça peut vouloir dire manger peut-être des choses impures. Vous voyez, il y a des règles alimentaires strictes. Hein. Pour nous, ça veut dire, bon, eh ben, on va peut-être entendre tout ce qu'on n'a pas envie d'entendre. D'accord ? On va peut-être entendre qu'il faut que l'Église change là-dessus, là-dessus, là-dessus, là-dessus. Ce qu'on fait la plupart du temps, c'est que tout de suite, on rebondit pour essayer de justifier la position de l'Église. Et là, c'est... Voilà, c'est juste ce qu'il faut pas faire. Sauf si la personne vraiment nous demande. Vous voyez ? Mais... La plupart des positions de l'Église, voilà, que les personnes perçoivent comme des obstacles à leur rencontre avec Jésus et comme des obstacles pour avancer, effectivement, ce sont des positions que l'on ne peut intégrer et sur lesquelles, voilà, on peut avancer que lorsqu'on a rencontré Jésus et lorsqu'on est entré dans la famille Église, où là, effectivement, on va entrer dans une vie de disciple. Mais sur les premières étapes, ce ne sont pas du tout, c'est pas du tout la problématique pour ces personnes. Elles, ce dont elles ont besoin, c'est de faire l'expérience de l'amour inconditionnel, incommensurable de Dieu pour elles, qu'elles se convertissent ou qu'elles ne se convertissent pas. Hein, et c'est vraiment ce premier point. Et donc, voilà, la première étape de ce monde à rencontrer invité de ces périphéries, pour nous, c'est notre entourage en relation d'habitation et de vie, voilà, avec des paroissiens. Qu'on va rencontrer avec les paroissiens, mais c'est des personnes athées, indifférentes, incroyantes, ou pas pratiquantes, ou pratiquantes très très occasionnelles, vous voyez, une fois par an, parce qu'il y a un mariage, ou parce qu'il y a des obsèques. Voilà, l'enjeu, hein, c'est, même je mettrai un peu différemment aujourd'hui, hein, l'enjeu c'est vraiment de les rencontrer, de se laisser accueillir par elles, de les écouter, et effectivement, ces personnes ont besoin de savoir que nous sommes des amis de Jésus. Hein, ça c'est très important. Voilà, elles ont besoin, le chrétien, etc. Voilà, c'est une référence, c'est important. Nous y allons, nous les rencontrons au nom du Christ. Nous sommes des amis de Jésus, voilà, et nous leur parlerons de Jésus. Nous leur dirons ça. Si elles posent des questions, bien sûr qu'on va avancer, on va nouer une relation, un dialogue, et on va pouvoir, peut-être au bout d'un moment, les inviter à quelque chose. Bon, la question, c'est le quelque chose. Quand on a commencé sur ma paroisse à faire ces visites à domicile, avec ce petit questionnaire que vous avez eu, bah, très rapidement, on s'est dit à quoi on les invite, parce que là, vu ce qu'on entend, vu ce qu'elles nous disent, nous n'avons rien de régulier sur notre paroisse où nous puissions les inviter facilement. Mais vraiment rien, voyez. Donc, bah, c'est là qu'on a commencé à se poser des questions. Hein. Mais il faut passer par cette étape pour réaliser cela. Hein. Et effectivement, on l'a bien vu, la messe. C'est clairement pas pour la plupart l'étape possible. On n'y comprend rien, c'est trop long, c'est ennuyeux, c'est conventionnel, on n'a pas les codes. Enfin, faut imaginer, les gens, ils entrent, ils voient la moitié qui se met à genoux, l'autre qui se met debout. Déjà, ils se disent, qu'est-ce qu'on fait? En plus, s'ils sont mal tombés, ils voient que ceux qui se mettent à genoux, qui se mettent debout, se regardent bizarrement parfois. Donc voilà, franchement, c'est compliqué. Voilà, donc clairement, voilà, cette expérience, voilà. Vraiment prendre le temps de la rencontre, le temps de vivre cette expérience, de se laisser toucher nous aussi par la beauté intérieure de ces personnes, par ce qu'elles ont à dire, par ce qu'elles portent. Elles portent des choses magnifiques, hein. Elles nous évangélisent aussi. Donc voilà, c'est vraiment c'est pas une technique de com. C'est aussi une technique de com. C'est-à-dire que les professionnels de la communication et du marketing vont vous dire qu'il faut faire ça. D'accord? Mais en fait, ben c'est normal, on est incarné, les ressorts humains, les ressorts psychologiques, voilà, c'est partout la même chose. Par contre, nous le vivons vraiment parce que nous voulons être émerveillés par la beauté des personnes et parce que nous savons que déjà dans cette rencontre, le Christ est là. Et nous savons aussi que dans l'Évangile, Jésus met en valeur à 90% des personnes de l'extérieur. C'est-à-dire, si vous lisez l'Évangile, vous regarderez qui sont les maîtres de Jésus. C'est pas les pharisiens. C'est-à-dire, c'est pas les gens très religieux qui enseignent dans la chair de Moïse, qui ont raison dans la vérité objective de tout ce qu'ils disent, puisque Jésus le dit, ils ont raison. Écoutez tout ce qu'ils vous disent, mais ne faites pas comme eux. Hein, ils enseignent dans la chair de Moïse, voilà, ces pharisiens. Ah, mais par contre, les maîtres de Jésus, c'est qui? C'est la syrophénicienne, qui est une femme païenne. C'est le centurion romain. C'est la veuve inconnue qui va donner une obole au temple et qui saura jamais, voilà, que Jésus l'a regardée. Donc voilà, c'est vraiment quelque chose d'un moment important. Voilà, et vivons-le ensemble. Vivons-le ensemble. Régulièrement. Régulièrement. Donc l'enjeu, effectivement, je viens de le dire. Alors bon. Vous verrez que dans ce parcours, vous avez tous entendu parler 25 fois, je pense, des différents des cinq essentiels, je pense, ou certains n'ont jamais entendu parler. Vous allez voir qu'ils apparaissent dans ce cheminement de l'extérieur vers l'intérieur. En fait, à chaque étape, parce que là, on va voir les différentes étapes du monde jusqu'à devenir disciple missionnaire. À chaque étape, il y a un enjeu propre, voyez, et un essentiel propre à développer. Voilà, là, l'essentiel, c'est la rencontre, l'écoute, ce qu'on appelle l'évangélisation, mais au sens de sortir, voilà, de sortir de soi pour aller à la rencontre des autres. C'est ça l'essentiel à vivre. Alors, c'est à ce moment-là, pour vivre cette étape, quelles sont les activités? Alors là, je parle plus en tant que curé, hein, et parmi ces activités, on va avoir des activités qu'une paroisse peut développer, mais effectivement, il peut y avoir aussi des activités, ça sera le travail de demain, à vivre, qui peut-être sont pas possibles pour l'instant à vivre en paroisse, mais qui peuvent être vécues en mouvement, en communauté, en groupe d'amis chrétiens, voilà, et qui un jour vont venir abreuver l'église. Mais ça, on reparlera de ce positionnement parfois délicat pour vous laïcs, quand vous savez pas trop comment vous positionner, vous avez l'impression que du côté de la paroisse ça peut pas trop avancer, voilà, pour plein de raisons, et que vous avez ce désir, vous savez pas trop quelle attitude adopter. Mais voilà quelques activités. Alors j'ai mis en anglais des bridge events, c'est-à-dire des événements ponts, c'est-à-dire des moments où en fait on crée ce pont de la rencontre. On crée ce pont de la rencontre pour que Jésus puisse passer. Alors, on l'a vu, les visites à domicile, les enquêtes, c'est ce qu'on a fait. D'accord, c'est une petite enquête. Alors effectivement, parfois, quand on est une paroisse, on y reviendra. On peut faire peut-être quelque chose de plus approfondi, pour vraiment essayer d'avoir une attention vraiment forte à ce dont les personnes ont besoin pour leur proposer les bonnes choses. Mais voilà, il y a ça qui peut être vécu. Peut être vécu aussi. C'est tous ces journaux. On vous a parlé de l'invisible. C'est exactement ce que cherche à faire l'invisible. Voilà, dans la paroisse où j'étais, on a créé aussi un journal qui s'appelle Connectez-vous, qui est un journal qu'on distribuait dans toutes les boîtes aux lettres de la paroisse, par des paroissiens ou par des bénévoles, et qui avait pour but non pas de donner les nouvelles de la paroisse, mais qui avait pour but de s'adresser aux gens qui n'étaient pas à l'église. Voilà, et donc on a pris du temps pour construire ce journal, voilà, de sorte à ce qu'on mette en valeur les belles choses qui se vivaient dans notre commune, dans nos communes, pas forcément par des chrétiens d'ailleurs, par des chrétiens et des non-chrétiens. Et voilà, simplement au cœur du journal, au centre du journal, il y avait deux pages qui donnaient quelques renseignements sur des activités paroissiales, mais qui étaient les activités paroissiales accessibles à ceux qui ne viennent jamais. On mettait pas un parcours de formation de disciples missionnaires, quoi. Mais on mettait le parcours alpha, les dimanches en paroisse, voilà, les quelques propositions. Voilà. Mais sinon, voilà, on avait construit ce journal de cette manière. Il y a effectivement aussi tous les lieux de solidarité, voilà, qui sont vraiment des lieux où ensemble, comme chrétiens, voilà, nous pouvons agir, être, pour rencontrer le monde, pour rencontrer le monde et pour être au service gratuitement du monde. Et donc là, il y a plein d'associations, etc., hein, qui œuvrent ensemble. Je pense au Secours catholique, à toutes ces associations, voilà, qui rencontrent des personnes non croyantes. J'ai mis la pastorale des obsèques. Il y en a peut-être qui sont engagés dans cette pastorale, mais effectivement, aujourd'hui, la plupart du temps, les personnes qui viennent quand ils ont un proche à enterrer ne sont pas croyantes du tout, puisque ce sont les enfants, j'allais dire, de la dernière génération qui étaient vraiment croyantes. C'est-à-dire la génération des baby-boomers, on l'enterre maintenant, on commence à l'enterrer. Et en fait, c'est leurs enfants qui viennent plus à l'église depuis longtemps qui viennent. Et donc là, on a un contact avec eux, on a une rencontre avec eux. Bon, j'ai mis le café du curé. Voilà, là où j'étais, à un moment, on a décidé, nous les prêtres, d'aller dans le PMU du coin tous les samedis matins pendant une heure. Et on s'est dit, pendant un an, on y va en proposant rien. Et on ne sait pas de toute façon qu'est-ce qu'il faudra proposer pour ces personnes-là, mais on y va juste gratuitement pendant une heure, voilà, pour passer un bon temps, voilà, comme prêtre avec ces personnes-là. Bon, après il y a eu le Covid, donc en fait on n'est pas allé jusqu'au bout et on n'a pas créé encore quelque chose, mais je pense qu'un jour, et franchement, quand on y était, on se disait, bah oui, pour ces personnes-là, enfin, elles viendront jamais à l'église, ça, c'est qu'est-ce qu'on peut leur proposer, vous voyez, c'est, bon, j'ai pas la réponse. Voilà. Et puis, alors, je vais laisser la parole à Marie qui va nous donner un petit témoignage aussi par rapport à, voilà, par rapport à ce, voilà, à ce type d'activité, c'est ce type d'attitude qu'on peut essayer d'avoir pour rentrer dans cette première marche de la transformation missionnaire.
2: Bonjour. Donc, je suis Marie. J'habite depuis un an à Ploubalet parce que mon mari travaille dans l'usine d'à côté. Ploubalet, c'est 4000 habitants. Et la paroisse, on a 9 clochers. Et le plus éloigné est à une demi-heure du clocher principal où on a la messe les dimanches. Donc, je voudrais. Alors, oui, et aussi autre chose. Moi, je suis formatrice d'agriculteurs. Mais là, depuis le mois de septembre, j'ai accepté un mi-temps et je travaille sur la paroisse pour moitié pour la communication et autre moitié pour soutien des prêtres et de l'organisation, soutien des bénévoles de la paroisse. Donc j'ai eu l'occasion d'aller à Langrolet il n'y a pas très longtemps. Donc Langrolet, pour nous, c'est à une demi-heure de l'église principale. Et je suis allée rencontrer l'équipe qui fait vivre ce clocher. Et en fait, cette équipe, elle s'est réunie il y a quelques années pour un synode. Il y a eu un synode diocésain, et en fait, ils se sont réunis en disant, ben voilà, nous, qu'est-ce qu'on aimerait pour notre clocher, pour notre paroisse, pour notre diocèse. Et en fait, suite à ce synode, quoi, suite à ces rencontres de quelques personnes de Langrolet, ils ont décidé d'ouvrir l'église. En fait, ils ont dit, en fait, la première chose, nous, on veut que notre église, elle vive. On veut qu'elle soit vivante, qu'elle puisse accueillir du monde. Et donc, ils ont décidé de s'organiser pour que l'église soit ouverte. Donc, première étape. Et le problème, c'est que là-bas, les responsables, c'est Jeanne et Joël, et ils ont plus de 80 ans. Et voilà, c'est compliqué pour eux de se lever tous les matins pour aller ouvrir l'église. Donc, en fait, ils ont trouvé, ils sont allés frapper à la porte des gens autour de l'église. Et ils ont trouvé une personne... qui a accepté en fait de prendre les clés, et même pour qui c'est une fierté en fait de prendre les clés et de venir ouvrir l'église. Donc ils sont quelques-uns à avoir les clés et puis ils se répartissent le travail. Et ils sont allés plus loin. Ils se sont dit en fait on a du coup besoin de créer une équipe, mais pas que de croyants. Donc ils avaient des personnes qui étaient passionnées de patrimoine et du coup ils ont pu faire le lien avec la mairie, des adjoints au maire. Et donc, ils ont monté une association culture et patrimoine qui s'est occupée, en fait, à la fois de créer des événements religieux. Voilà, ils accueillent notamment des pièces de théâtre de œcuménique, mais aussi des expositions. Quoi. Voilà, il y a toute une vie qui s'est développée autour de l'église. Et là, par exemple, en septembre, au moment de la journée du patrimoine, eh bien, ils font des visites guidées. Donc, voilà, ça c'était l'exemple de Langrolet. Et moi j'ai vraiment été touchée en fait par cette petite équipe très variée. Oui, voilà, il y a aussi une jeune femme qui vient les aider maintenant pour le ménage parce que ben, Jeanne, elle peut plus grimper partout pour faire la poussière. Donc petit à petit en fait, ils ont réussi comme ça à faire participer des gens qui n'étaient pas forcément chrétiens. Alors autre témoignage, on a constaté en fait dans nos 9 églises. Quoi, surtout dans les églises principales, quoi, les plus grosses, qui avaient beaucoup de votives qui étaient allumées. Donc, en fait, les votives, vous savez, c'est des petites bougies qui sont près de l'autel à la Vierge, et puis les gens qui rentrent, en fait, allument une bougie, souvent pour prier, en fait. Parce que c'est souvent la seule proposition, en fait, qu'on a dans nos églises pour prier. Et du coup, donc on avait ce premier constat de ces votives. Et puis, dans l'église de Ploubalet, ils avaient mis une boîte à intention de prière. Et il s'est dit, on met une boîte à intention de prière, mais en même temps, en fait, on s'engage à prier pour ces intentions. Donc, ils ont monté une petite équipe qui a un groupe WhatsApp. Et en fait, il y a une personne qui relève les intentions, qui les envoie sur WhatsApp. Et puis, les participants du groupe prient à ces intentions. Et là, ces derniers temps, on s'est rendu compte qu'il y avait de plus en plus d'intentions de prière dans la boîte. Et puis pas des petites intentions, quoi. Vraiment des trucs importants. Et donc, on s'est dit, eh ben, il y a un travail à faire pour accueillir en fait ces gens qui viennent dans nos églises vivre une expérience, et en fait il faut qu'on arrive à les accompagner. C'est un peu le témoignage de tout à l'heure, en fait, la personne qui dit ben, moi en fait j'aime bien rentrer dans une église, c'est calme, il y a une certaine sérénité, mais je ne sais pas prier. Et donc on a monté une petite équipe avec une jeune convertie et puis une personne de voilà, une chez nous on dit une native de Ploubalay, et on allait faire le tour des églises. Et en fait, on a installé dans chaque église, avec les équipes locales, un vrai coin de prière où les gens puissent entrer, s'asseoir, effectivement allumer une bougie, mais avec un système de petits cadres. En fait, on les invite à déposer des intentions. Donc notre fameuse boîte intention de prière, on en a mis là dans les 9 églises. Hein. C'est facile, vous achetez une boîte en bois à mouchoir chez Leroy Merlin, et puis vous collez intention de prière, quoi, ça marche très bien. Et en fait, ce qui est très beau dans cette démarche aussi, c'est qu'on a vu que les gens de chaque église se sont vraiment investis pour bien mettre en valeur en fait ce coin prière, et puis pour relever ses intentions. Donc là, on touche vraiment le monde. Hein. C'est un peu, c'est comme l'application Petit Bambou dont on parlait hier, où finalement, voilà, les gens viennent pour une expérience spirituelle dans l'église. Alors, autre sujet. Donc, on a dit hier, c'est bien de choisir une cible, en fait, c'est-à-dire bah, vers qui on va aller. Et nous, au niveau du conseil pastoral de Ploubalay, ils se sont dit, en fait, nous, notre priorité, c'est les familles. En fait, on sent, il y a un vrai désir. Il y a beaucoup de jeunes retraités et plus âgés chez nous, et il y a très peu de familles à l'église. De se dire, et en fait, et en même temps, il y a cette volonté d'aller soutenir les familles, aider ces familles. Et donc, du coup, cette volonté, en même temps, ils étaient un peu bloqués parce qu'ils se disaient, ben, on est embêtés parce qu'en fait, on voit que la catéchèse, il y a de moins en moins d'enfants. Donc notre seul moyen aujourd'hui de toucher les familles qu'on avait dans la paroisse, c'était la catéchèse. Or en fait, à la catéchèse, on retrouve que les enfants de l'église, quoi, les enfants des pratiquants. Donc comment on fait pour aller, pour viser plus large, pour toucher plus large, pour aller vers l'extérieur? Donc au début, on s'est dit, on va aller faire la catéchèse dans les écoles publiques. Donc on est allé rencontrer la directrice de l'école catholique de Ploubalay, qui n'appartient pas à l'église, et on lui a présenté notre projet, et en fait on a été très bien accueillis. Elle nous a dit bah d'accord, bon alors vous aurez le créneau du vendredi soir dernière heure pour faire la catéchèse pendant que on fait l'éducation religieuse. Et donc on s'est dit bah super, on y va. Donc on commence à chercher à recruter des catéchistes, parce que bah, pour faire la catéchèse, il faut des catéchistes. Et là, on n'a pas trouvé, en fait. En fait, toutes les personnes qui ont dit bah, « nous, on veut aider les familles, on est prêt à s'engager », en fait, ces personnes-là n'étaient pas prêtes à s'engager de façon régulière. Donc ça, c'était un vrai problème pour nous. Et en plus, nous, les parents des enfants, en fait, les parents pratiquants, qui avaient ses enfants dans ces écoles, travaillaient les deux parents. Donc pareil, pas possible de demander aux parents. Donc là, en fait, on a eu vraiment l'impression de faire marche arrière. On est allé voir la directrice et on lui a dit, ben, en fait, on ne peut pas, quoi. On est désolé, on n'a pas trouvé les personnes pour faire ça. Alors, donc là, on était à peu près au mois de mars. Et là, en fait, il y a une maman de l'école qui nous a dit, ben, moi j'ai le souhait de monter un patronage. En fait, je voudrais qu'on propose aux enfants quelque chose qui les éveille au beau, au bon. Et je vous propose en fait qu'on monte des ateliers de découverte d'un métier, d'un art. Ça serait sur une heure, en fait, une personne qui vient présenter, par exemple un charpentier, qui vient présenter ben, comment on fait des charpentes, des dessins de charpentes, et puis qui derrière fait découper des ardoises aux enfants. Quoi, je suis un charpentier couvreur, du coup. Et donc voilà, cette personne, elle avait vraiment ça à cœur, de proposer quelque chose qu'elle ne trouvait pas dans l'école du village. En fait, elle dit, il y a une certaine pauvreté dans nos écoles de village, comment est-ce que on peut apporter quelque chose, parce que voilà, après c'est vrai que nous par la suite on a pu échanger là-dessus avec la directrice et qui nous disait en fait ils ont ni les moyens ni le temps de proposer ce genre d'activité. Donc ce qu'on a fait en fait, on a rassemblé toutes nos forces. Ça veut dire qu'on s'est réunis, la responsable de la catéchèse, cette personne qui avait ce projet de patronage. On a contacté les jeunes retraités, en tout cas les retraités qui voulaient s'engager sur la paroisse. Du coup, en fait, on s'est dit ensemble, bon, déjà, on oublie le week-end. Le week-end, il y a le sport, la grasse mat du dimanche matin, ça marche pas. Donc, on va proposer quelque chose le mardi soir. Nous, on est sur la semaine des 4 jours, donc les primaires n'ont pas classe ce mercredi. Donc, en fait, le mardi soir, ça s'y prête assez bien. Donc, et en fait, ce mardi soir, tous les 15 jours, on proposera la catéchèse. Donc, ça veut dire que, du coup, on concentre la catéchèse au même endroit et en plus on laisse la possibilité aux enfants de l'école publique de venir à la catéchèse. Et on s'est dit en même temps, les parents, c'est pas tous les 15 jours en fait qu'il faut qu'ils confient leurs enfants, parce qu'ils vont se perdre, ils vont jamais savoir quelle semaine est la semaine du caté. Et puis en plus, le caté, ça touche pas tout le monde. Donc en fait, on s'est dit, on va proposer toutes les semaines de l'aide aux devoirs. Parce que dans, en fait, parmi les personnes retraitées qui sont venues, on avait plusieurs anciennes instites. Et en plus, Anne-Cécile qui porte le projet de patronage est elle-même instite. Donc on s'est dit, pour tous les enfants, aide aux devoirs. Et pour ceux qui veulent, catéchèse un mardi sur deux. Et ensuite, et après, en fait, on a une récré et après, on a nos fameux ateliers découvertes. Donc c'est un peu une logistique, parce que du coup ça demande en fait de s'organiser, savoir qui fait quoi, etc. Et du coup on s'est dit, à deux, on n'est pas assez pour gérer ça, on va faire une neuvaine à Louis et Zélie Martin, et pour savoir que quand même le Seigneur nous valide si on est dans le, si vraiment on va se casser la gueule, comme pensaient certains, parce qu'on se chargeait trop la barque, ou si on était dans le bon chemin. Et là, à la fin de cette neuvaine, on a Maïlis qui nous a rejoint, qui nous a dit, écoutez, moi je suis prête à m'engager de façon régulière. Et on a fait une réunion de lancement avec tout le monde, tous ceux qu'on avait contactés de près ou de loin, des parents, des retraités, les prêtres de la paroisse. Et en fait, ce qui a été très beau, c'est qu'il y a eu il y avait une grande diversité d'acteurs dans la salle. Et à la fin, quand on a dit, bon ben maintenant, c'est à vous de jouer, donc on a dit, ben maintenant on remplit les plannings. Et en fait, par exemple, les premières personnes qui se sont inscrites, c'était les parents des enfants. Donc, on a un papa qui est pompier qui a dit, bah, écoutez, moi, j'organise une visite de la caserne de pompiers. On a des parents qui ont un atelier de tricotage. Ils ont dit, bah, écoutez, nous, on va faire visiter l'atelier. Et puis, la semaine d'après, on fera du travail d'aiguille. Donc, ça, c'était très beau parce que, du coup, ils ont donné le ton. Et donc, et les jeunes retraités, les retraités de la paroisse derrière se sont aussi inscrits. Donc voilà, alors ça nous pousse en fait ce projet à aller aux périphéries, parce que par exemple, bah, pour en parler, on a contacté la mairie, parce qu'en fait c'est la mairie qui est responsable de l'école publique. On s'est inscrit au forum des associations, parce qu'en fait les familles, bah, où est-ce qu'elles vont chercher des infos début septembre, c'est au forum des associations. Donc voilà, je vous confie ce projet, ça s'appelle les Mardis Ensemble.
0: Voilà, donc j'étais heureux qu'on entende ce témoignage, hein, parce que c'est un témoignage, voilà, qui nous montre comment on peut se mettre en route, et qui nous montre aussi comment, en prenant le temps à quelques-uns, peu nombreux chrétiens, mais d'écouter le monde, d'aller à la rencontre de ces personnes qui sont pas forcément croyantes et pour beaucoup pas pratiquantes. Comment est-ce que progressivement peut s'opérer à travers cette rencontre, alors l'élaboration, voilà, d'un projet, d'une activité qui va faire que ensemble on va commencer un cheminement. Voilà, parce que effectivement le but, bien sûr, ça va être ce premier projet, mais sans doute ensuite on partageait avec Marie, bah, la question, ça va être avec ces personnes qui commencent à venir régulièrement dans une activité voilà, où un peu les, voilà, ceux qui servent de catalyseurs, ce sont les chrétiens, et c'est ça qui est beau. Voilà, et bien, comment est-ce qu'ensemble, elles vont pouvoir avancer peut-être pour passer une étape, pour passer une étape de plus, et l'étape d'ensuite, hein, quand on a pris ce temps, et ça peut être un temps long hein, de rencontre de ce monde, l'étape qui suit, eh bien, c'est l'étape que l'on retrouve dans l'Évangile, hein, qui est l'étape de ces foules qui se mettent à écouter et à rencontrer Jésus. Elles ne sont pas encore dans la famille de Jésus, elles sont même souvent loin, mais voilà, elles ont entendu parler et elles commencent à venir un peu régulièrement pour écouter Jésus. Elles ne se sentent pas encore pratiquantes du tout, etc., mais elles sont prêtes voilà, à venir sur une activité régulière. Et là, dans le dernier exemple que donnait Marie, on est vraiment sur cette frontière, vous voyez, où voilà, on n'est plus simplement sur un événement pont, vous voyez, sur une première rencontre, mais on est sur quelque chose qui commence à s'inscrire dans la durée avec des événements répétitifs, et où peut-être que sur cette répétition, à un moment, eh bien, il va y avoir l'occasion de se tourner ensemble vers Jésus pour voilà, inviter celles qui le veulent, voilà, qui sont là régulièrement, celles qui le souhaitent, eh bien, à entendre parler de Jésus, à entendre parler de son message, et peut-être à commencer à prier, commencer à se tourner vers lui pour lui demander quelque chose. Donc, voyez, hein, l'étape d'après, c'est effectivement de faire passer ces personnes qu'on a rencontrées qui sont dans le monde dans ce qu'on va appeler le cercle. Voilà, faut jamais trop schématiser, hein, mais dans le cercle de cette foule qui n'est pas encore forcément croyante, en tout cas pas pratiquante, mais qui est chercheur de sens et qui vont pouvoir participer ou qui vont être heureux d'être invités à participer à quelques moments répétés avec la paroisse où elles vont pouvoir se tourner vers Jésus pour, à partir de leurs aspirations, à partir de leurs besoins, faire un pas et recevoir eh bien, ce que la rencontre avec Jésus peut donner. Et alors, on a de la chance encore dans l'Église catholique, hein, c'est que ces foules, on les a. On les a assez facilement encore. Qui sont ces foules ? Eh bien, ça peut être toutes ces personnes qui viennent demander un sacrement à l'Église, mais qui ne sont pas pratiquantes. Vous voyez ? Elles font partie de ces foules. Ça va être... alors, voilà, Marie l'a dit pour Ploubalet, voilà, à Dinard-Pertuis, et c'était aussi pour nous les familles de l'enseignement catholique avec des enfants à l'école et au collège qui n'étaient pas pratiquantes, etc. Et donc, l'enjeu, c'est que, en fait, on va avoir, quand on a commencé à instaurer des rencontres ou des possibilités de rencontres régulières avec ces personnes, elles vont pouvoir, à un moment, pour celles qui le souhaitent, devenir une foule qui souhaite rencontrer Jésus. Voilà, et c'est ça l'enjeu, c'est faire la rencontre de Jésus. Faire la rencontre de Jésus, l'enjeu, c'est pas changer sa vie morale,

L'enjeu, ce n'est pas être catéchisé au sens de la catéchèse qui est une connaissance des dogmes de l'Église, des différents signes du salut. Vous voyez, quand on fait une préparation au baptême, ceux qui êtes en préparation au baptême, je suis sûr que vous faites tous les signes, etc. etc. Ça peut être intéressant, mais très souvent, les personnes, quand elles sortent de la préparation au baptême, elles ont déjà oublié tous les signes. Ce dont elles ont besoin... L'enjeu pour elle, c'est vraiment de faire cette rencontre avec le Christ, cette rencontre avec Jésus. On appelle ça le kérigme. Vous savez, c'est la première annonce, la première rencontre. Voilà. Et l'essentiel que ces personnes vont pouvoir développer à ce moment-là, c'est la prière. C'est-à-dire, en fait, mais la prière au sens de la prière des foules. Vous voyez, les foules dans l'évangile, ce n'est pas l'adoration encore ou l'oraison ou la vie de prière telle que nous, disciples de Jésus, nous l'entendons. Mais c'est cette prière dont Marie a parlé, cette première prière où en fait, voilà, j'ai quelque chose de lourd que je porte et je me tourne vers le ciel, je me tourne vers Dieu pour allumer un cierge, pour demander une intention, voilà, pour recevoir une consolation, une demande d'aide. En fait, ce que les foules de l'évangile demandaient à Jésus, elles s'approchaient de lui pour être guéries, pour être soulagées, pour recevoir du sens, pour recevoir un message d'encouragement, pour recevoir une parole de bienveillance, pour recevoir une parole de relèvement. Voilà, c'est cela ce qui est important de pouvoir mettre à ce moment-là, à cette étape-là, à cette deuxième étape. Alors, je donne quelques types d'activités. Là, on en a entendu une, hein, où il y a un peu les deux activités. Il y a l'activité de la rencontre encore avec le monde à travers le patro, mais où ils ont commencé, en plus du patro, sur le temps du patro où là tout le monde va venir, à dire ben, pour ceux qui le souhaitent, il y a aussi la possibilité, voyez, d'un temps de catéchèse. Et puis il va falloir qu'ils réfléchissent sans doute ensuite par rapport aux parents. Parce qu'en fait, ce qui est important, c'est ce que les parents vont vivre aussi. Si les enfants, s'il n'y a que les enfants qui vivent, voilà, il va y avoir cette question à se poser. Voilà, alors bien sûr, le parcours alpha fait partie. S'il y a un outil que l'on connaît bien dans l'Église catholique en France et qui est vraiment, lorsqu'il est bien mis en place, qui intervient vraiment à ce moment-là, c'est le parcours alpha, hein, qui est vraiment peut-être, pour le coup, je vous avais dit que je parlerais surtout de principes, mais pas trop d'outils, mais c'est bien d'en voir quelques-uns pour incarner les principes. Voilà, alpha, c'est clairement un outil qui part des personnes, de leurs questions de sens, de leurs interrogations, qui leur propose un moment de convivialité sans aucun jugement, et qui leur annonce en fait que Dieu est bon et que Dieu peut leur apporter quelque chose, voilà, et qui propose après, à travers le week-end à l'Esprit Saint, une rencontre personnelle avec le Seigneur. Voilà, mais c'est à la 10e rencontre, hein, c'est au moins après le 7e repas, en gros, s'il y a des spécialistes d'Alpha, ils me diront, qu'on propose ce week-end, c'est pas au début. Voilà, et donc il y a un cheminement qui est fait. Voilà, il peut y avoir aussi, par exemple, proposer aux gens de son entourage, au moment de Noël, Noël c'est encore quelque chose qui fait sens pour beaucoup de personnes et où aussi c'est un moment où on a besoin, où s'exprime un grand besoin de fraternité, de sens, de joie, de lumière dans un monde difficile, de surconsommation et où les personnes sont partagées entre cette réalité de notre société parfois complexe, individualiste, etc. et le désir d'être en famille, de retrouver du sens, etc. Et donc, voilà, je sais que dans la paroisse où j'étais avant, on a proposé de nombreuses années, à partir du premier dimanche de l'Avent, aux paroissiens de mettre en place un parcours de 4 rencontres, non pas entre eux, mais avec les personnes de leur voisinage, autour d'une petite vidéo, d'une bouffe et d'un petit temps de partage, et c'était à chaque fois des parcours, bien sûr, qui n'étaient pas des parcours de catéchèse, mais qui étaient des parcours sur le sens de la vie, voilà, où on allait pouvoir partager sur des réalités que tout le monde porte, et où effectivement, au sein de ce parcours, il y avait un petit moment où on parlait de l'Évangile et où on disait un peu voilà ce que Jésus peut nous apporter, mais qui venait après tout un temps de convivialité où chacun avait pu exprimer ce qu'il avait de beau, etc. Vous voyez ? Donc on a fait ça plusieurs années, on avait piqué ça à d'autres paroisses. Il peut y avoir des moments où on peut lancer dans notre quartier, dans nos maisons, plusieurs rencontres chez nous. Alors ça va dépendre bien sûr de l'entourage qu'on a, mais voilà, pour commencer à vivre ce chemin de la foule. Et puis, une autre expérience qu'on a lancée et qui a porté énormément de fruits là où j'étais, c'est ce qu'on appelle les dimanches en paroisse. En fait, ces dimanches en paroisse,

dit, une fois par mois, on va faire en sorte que la messe, que tous les paroissiens se mettent en service pour la messe du dimanche. On invitera, parce qu'on n'avait rien d'autre que la messe, hein, comme beaucoup de paroisses, on invitera les personnes qui se préparent aux différents sacrements, et puis aussi peut-être des personnes de notre entourage, si on se sent, pour les inviter à ces dimanches en paroisse où, avant la messe, il y aura un café. Il y aura un petit temps de jeu pour les enfants, etc., pendant le temps du café. Pour les parents, on fera une mini causerie avec un petit témoignage, etc. Ensuite, on leur proposera de vivre la messe et on travaille la messe de sorte à ce qu'elle soit le plus accessible possible, avec, comme on l'a entendu, des chants genre Sister Act, etc. Et voilà, pour donner une image de l'église, voilà, qui colle. Et puis ensuite, on fera un buffet, un apéro et un buffet partagé. On a fait ça pendant 5 ans. Voilà, ça a apporté quand même pas mal de fruits. Hein, déjà, ça a mis au moins la paroisse en mission. Mais au bout de 5 ans, on s'est dit, on peut peut-être faire un pas de plus. Et notamment, on a fait une grande enquête auprès des familles non pratiquantes. Et à la question, pourquoi la plupart des gens ne vont pas à l'église, ils ont dit deux choses qui nous ont profondément marqués. Ils nous ont dit, bon, d'abord, honnêtement, franchement, on comprend rien. Voilà, le rite, etc. On se sent pas chez nous, on se sent pas à l'aise. Voilà. En fait, nous, on avait déjà vu. On commençait déjà à être embêtés parce que on voyait bien que les gens au dimanche en paroisse, les gens qui étaient loin de l'église, ils nous remerciaient pour tout, sauf pour la partie eucharistique. Ils nous remerciaient pour ce qu'il y avait avant, ils nous remerciaient pour les chants, ils nous remerciaient pour le buffet, pour les témoignages avant, etc. Mais ils nous remerciaient jamais pour la prière eucharistique et pour toute cette partie où là, on voyait qu'ils décrochaient complètement parce que c'était pas fait pour eux, c'était pas, ils en étaient pas là. Et puis surtout, nous les prêtres, on en avait assez de faire des premières communions sauvages en permanence. C'est-à-dire, comme on avait pas mal de gens qui étaient loin de l'église, au début, on fait les messages, si vous n'êtes pas baptisé, si vous n'êtes pas communié, ben voilà, pour la communion, vous pouvez vous approcher, etc. Ça marche dans le cadre d'une session comme paraît. Mais quand vous invitez des gens pour la première fois chez vous à un repas, c'est compliqué de leur dire, en fait, tu peux manger à tout, mais le dessert, qui a l'air d'être le moment le plus sympa et le plus important, surtout, c'est pas pour toi, quoi. En fait, ils ne peuvent pas entendre. Ouais, c'est compliqué. Donc, en fait, on s'est dit à un moment. Voilà, il y a quelque chose qui coince parce que les codes, les rites, etc., ils ne sont pas là. Et puis, autre chose, ils nous ont dit, deuxième chose, ils nous ont dit, en fait, nous, le dimanche, on court toute la semaine, on a des activités toute la semaine, etc. Le dimanche, en fait, nous, on veut un temps en famille, on veut un temps avec les enfants. Et excusez-nous, votre messe du dimanche, franchement, ça ne nous aide pas à vivre notre vie familiale. Voilà. Et en fait, moi, ça m'a beaucoup marqué. Je me suis dit, en fait, s'ils viennent pas, c'est pour une bonne raison. Vous voyez, souvent, en fait, c'est là qu'on commence à se convertir. On se dit, en fait, c'est pas eux qui doivent se convertir, c'est peut-être nous qui devons nous convertir. En fait, ils ont raison, c'est-à-dire que ce qu'on leur propose, c'est pas bon pour leur vie de famille, au point où ils en sont. Hein, je parle pas pour des gens qui sont pratiquants, mais pour eux, en tout cas. Bah. Et donc, c'est là qu'on s'est dit, en fait, on va changer. Voilà, on va proposer, donc on va sur un des clochers, 5 fois dans l'année, on va décaler la messe à 9h30, qui sera une messe pour tous les paroissiens qui vont se préparer à servir. Et à 11h, on invite toutes ces personnes-là pour un dimanche en paroisse qui est un temps différent, sans la messe, et qui est adapté à ce qu'ils vivent. Le premier dimanche en paroisse qu'on avait fait, je me rappelle très bien. On était dans une salle paroissiale pourrie avec une table cirée et 10 personnes, quoi. D'accord? Et on avait vu ça, voilà. Et voilà. Mais par contre, ce que je vous avais dit au début, hein, c'est qu'on surestime souvent ce qu'on peut faire en peu de temps, mais on sous-estime ce qu'on peut faire sur une longue durée. Voilà. Et effectivement, le fait d'avoir commencé un jour à décider que dans notre paroisse, on allait mettre en priorité les gens qui étaient à l'extérieur, voilà, ça a mis du temps, hein, mais progressivement. Effectivement, ben, à force de les rencontrer, à force de vivre ces activités, on a pu, voilà, on a pu mieux comprendre, voilà, ce dont ces personnes avaient besoin et commencer à leur proposer de plus en plus d'activités régulières qui étaient adaptées au point où elles en étaient. Et dans ces dimanches en paroisse, on a énormément de monde aujourd'hui parce qu'on fait passer toutes les personnes qui demandent des sacrements, par exemple. Quelqu'un qui veut se préparer au mariage, il y a 5 dimanches en paroisse dans l'année, eh bien, il vient à 11h pour les 5 dimanches en paroisse, et ensuite, ils ont le déjeuner avec les animateurs et les fiancés, et puis le petit temps spécifique de préparation après. Mais ces personnes

Là, elles vont rencontrer 5 fois la communauté croyante, voilà, et elles vont avoir 5 fois quand même l'occasion de faire une expérience de Jésus, une rencontre avec Jésus comme ces foules. Et effectivement, depuis qu'on fait ça, on se rend compte qu'il y en a beaucoup plus qui vont continuer ensuite. Et puis bien sûr, aujourd'hui, c'est connu, donc les gens viennent par les écoles, par le bouche à oreille. L'idée aussi pour moi comme curé, c'est de me dire, il faut que j'ai quelque chose de régulier où n'importe quel paroissien, s'il veut amener un ami non chrétien, il se dise, là je peux l'amener, c'est sans risque. Voilà. Il ne sera que content, il ne peut être que content. Il sera bien accueilli, il entendra quelque chose qui est adapté pour lui, et il pourra, s'il le souhaite, vivre une démarche qu'il fera avancer. Voilà. Et puis, mais pour faire ça, il y a vraiment eu ce long temps d'écoute ensemble de ces personnes loin de l'Église. Puis bien sûr, on a regardé dans l'Évangile comment Jésus s'y prenait auprès des foules, qu'est-ce qu'il faisait. Voilà, eh bien, il les guérissait, il leur proclamait un message simple et accessible à travers les paraboles. Vous voyez, il avait toute cette attitude de miséricorde, de bonté, d'annonce du royaume. C'est ensuite, une fois qu'il va appeler certains à faire l'étape d'après, voilà, que les exigences évangéliques arriveront. Mais dans un premier temps, c'est vraiment cette bonne nouvelle de la consolation. Et puis on a regardé dans la tradition de l'Église. Et on s'est rendu compte en fait que la grande... Parce que voilà, quand on a commencé à dire on ne va pas mettre la messe, voilà, ils ont dit ouais, le Père Luc il devient protestant, etc. En fait, c'est la grande tradition de l'Église. En fait, nous on l'a un peu oublié parce que comme on vit sur 16 siècles de chrétienté, on démarre à partir du moment où les gens sont déjà chrétiens, d'accord ? Et donc la messe, c'est pour les gens qui sont chrétiens. Ouais, et c'est effectivement la source et le sommet de la vie chrétienne. Mais avant d'être chrétien, il peut y avoir une vie, pour certains, quand ils n'étaient pas chrétiens. Et pour eux, eh bien, on s'est rendu compte, en regardant ce qu'on appelle le rituel de l'initiation chrétienne des adultes, c'est-à-dire le catéchuménat, comment est-ce qu'on prépare quelqu'un qui n'est pas baptisé au baptême, eh bien on se rend compte que l'Église dit, pour ces personnes-là, la messe n'est pas ce qu'il faut leur proposer. Il faut proposer, pour les catéchumènes, des temps où ils vont pouvoir entendre la parole de Dieu, et des temps aussi qui vont être des temps de bénédiction, où ils vont pouvoir recevoir des bénédictions et des exorcismes. Bon, alors on n'a pas appelé ça le dimanche des exorcismes parce qu'on s'est dit que personne ne viendrait. Mais en fait, ce qu'on propose, c'est effectivement quand les personnes s'approchent, on propose une démarche. Quand on propose une démarche, on leur propose de déposer un fardeau, de déposer un lien, de déposer une difficulté, et on prie pour ça. C'est ce qu'on appelle un exorcisme en fait. On demande au Seigneur de venir amener son salut, et sa présence, et sa consolation, et sa force sur ces situations-là. Donc c'était quelque chose de profondément traditionnel. Autrefois, les catéchumènes, en fait, on leur disait « sortez » au moment de l'Eucharistie. Il y avait le renvoi des catéchumènes. Voilà. Aujourd'hui, on se rend compte que, autrefois, c'est dans une société qui n'était pas une société centrée fortement sur l'individu. Aujourd'hui, c'est inaudible. Vous voyez, il faut faire le renvoi des catéchumènes d'une autre manière. Vous voyez, mais c'est un peu compliqué à la messe de dire « bon, tous ceux qui ne sont pas vraiment pratiquants, dehors ». Vous voyez, on ne le fait pas. On fait autrement. Voilà. Et puis donc, voilà. Et ça remet aussi, ça c'est quelque chose de très important, et ça c'est vraiment un long travail dans l'Église, c'est la question des demandes sacramentelles. Les personnes qui viennent demander des sacrements, le mariage, le baptême, elles arrivent avec une demande de sacrement alors qu'elles n'en sont pas là pour la plupart du temps. Alors c'est compliqué parce qu'il va falloir du temps. Mais par exemple, normalement, en fait c'est toujours bien de voir quelle serait la situation idéale, de voir là où on en est, et de se dire, bon voilà, comment est-ce qu'on va y aller? Et il faut beaucoup de temps. D'ailleurs, on vous proposera ça peut-être demain, de rêver à ce que vous aimeriez vivre dans l'endroit où vous êtes, et de vous dire ensuite, en rêvant librement, et puis de se dire après, voilà, quel va peut-être être le chemin et quels sont les freins. Mais idéalement, pour la plupart des gens qui demandent le mariage ou qui demandent le baptême, en fait, on devrait pouvoir leur dire, c'est super, voilà, on va abandonner la date du baptême ou du mariage, pour ceux qui ne sont pas pratiquants. Et ce qu'on vous propose, c'est de prendre vraiment un temps ensemble de préparation, pour qu'on puisse rencontrer Jésus, découvrir qu'est-ce que c'est que le baptême chrétien, qu'est-ce que c'est que le mariage chrétien. Et si au bout de ce temps, vous voyez que c'est ça que vous désirez, alors on prendra une date. Vous voyez, bon, alors,
on part de loin quand on veut faire ça. On ne le fait pas en 5 secondes. Mais voilà, c'est vraiment tout ce... Et c'est normal qu'il y ait actuellement et que ça soit difficile, qu'il y ait ce travail d'adaptation, puisqu'on a une organisation de l'Église qui correspond à une civilisation dans laquelle on n'est plus. Voilà, et donc, on ne va pas en 2 secondes faire le changement. Voilà. Alors, on pourra en parler demain sur comment faire le changement. C'est la vraie question. Voilà, donc un programme de dimanche en paroisse. Hein, on a un petit temps de pop louange. Vous voyez, les personnes arrivent dans l'église où il y a marqué bienvenue, où il y a des ballons, où il y a des moquettes. Voilà, donc il n'y a plus la question du rite. Elles sont évidemment accueillies par des équipes d'accueil, etc. Elles entrent au début, c'est sous la forme un peu plus d'un concert. C'est pas une louange. Pour les gens qui viennent de l'extérieur, si on leur dit on va louer, ils demandent si on va louer un appartement ou une voiture ou voilà. Voyez, en fait. Il y a un travail gigantesque de conversion des mots, par exemple, à vivre et à faire. Voilà, qui nous a fallu des années aussi pour le faire. Mais on dit jamais, on va louer, on va rendre grâce à Dieu, etc. C'est du chinois, c'est qu'on prenne rien du tout. Hein, donc voilà, donc nous, on a un temps de concert avec des chants de joie. Voyez, et puis, pendant ce temps de concert avec des chants de joie, vers le dernier chant, on propose sur les chants en disant, bah, voyez les paroles qui ont été chantées, c'est des paroles qui s'adressent à Dieu. Voilà, on vous propose pour ce dernier chant peut-être voilà, de vous tourner, peut-être que vous avez dans votre cœur telle chose ou telle chose ou telle chose. Voilà, on leur propose déjà une petite orientation de prière. Et puis ensuite, à ce moment-là, alors il y a 2 solutions. Soit on fait toute la célébration en famille, parce qu'on a bien entendu que les gens voulaient vivre un temps familial. Donc de temps en temps, tout le temps va être en famille et tout peut être vécu par la famille en même temps. Et de temps en temps aussi, pour que les parents puissent avoir un message spécifique, alors on prend les enfants et on vient les chercher dans l'église avec des clowns ou des rois mages qui rentrent, voilà, qui font une petite mise en scène. Voilà, c'est compliqué à faire dans une messe, ça. Voilà, et qui les emmène dans un endroit pour vivre un temps. On s'est dit aussi, en fait, il faut que pour les enfants, ça soit un truc dingue, parce que ça c'est comme parallémonial. Et souvent, les parents y reviennent parce que les enfants ont vécu un super temps dans les activités enfants, et ils disaient à leurs parents, on retourne à Paris cet été. Les parents, ils ne seraient pas forcément venus, mais bon, ils sont obligés parce qu'il y a leurs enfants qui leur demandent. Donc voilà, activité enfant, c'est majeur, majeur, majeur, majeur, majeur. Ensuite, une fois que les enfants sont sortis, par exemple, il peut y avoir une petite lecture de l'évangile. Qu'est-ce qu'on prend comme évangile? On regarde toujours, nous, l'évangile du dimanche. Si c'est un évangile qui correspond aux paroles que Jésus disait dans la première partie de l'évangile pour les foules, on prend cet évangile la plupart du temps. Si c'est un évangile qui est un évangile fait pour des disciples, c'est-à-dire des gens qui ont déjà décidé de suivre le Christ, on prend un autre évangile. Hein, parce que on prend la parole adaptée pour ce qu'ils ont besoin d'entendre. Et ensuite, après l'évangile, on a un petit topo tout simple où on se dit, il faut qu'on leur donne une parole qui va les aider à vivre dans la semaine qui vient. Une parole qui les aide, qui leur apporte quelque chose et qui soit simple. Voilà. Et c'est aussi une parole, voilà, où on leur parle de comment Jésus peut nous aider, nous sauver, nous soulager dans nos situations concrètes de l'existence, dans nos besoins concrets de l'existence. Comment Jésus peut être une bonne nouvelle et comment est-ce qu'on peut faire pour le rencontrer et pour qu'il nous aide. Et puis ensuite, il peut y avoir aussi un témoignage. Donc je vous ai dit hier, surtout pas un témoignage de personne qui part en mission, voilà, mais un témoignage de recommençant, toujours. Un témoignage d'une personne qui est un petit peu à l'étape d'après par rapport à eux. Et où ils se disent, ah ben moi, je lui ressemble, ce qu'il a vécu, je peux le vivre, c'est possible. Et ensuite, on propose des démarches. Vous voyez, au lieu que ça soit la démarche de l'Eucharistie, alors déjà, en fait, vous voyez qu'on a un peu... ce qui est important pour nous, c'est que si on a mis ça le dimanche... C'est qu'en fait, on veut pas que les gens s'arrêtent là. Ce qu'on souhaite, c'est que les gens, un jour, puissent dire, ben moi, l'église, c'est ma famille, et je viens à la réunion de famille tous les dimanches, c'est-à-dire je viens à la messe. Et donc, si on a mis ça le dimanche, c'est parce que, à travers déjà cette première célébration, il y a une préparation, et il y aura pas un obstacle trop grand pour l'étape d'après, qui est de venir à la messe. Parce qu'ils auront déjà l'habitude de venir le dimanche avec leurs enfants, parce qu'ils auront déjà l'habitude d'une structure où il y a un temps d'accueil, il y a un temps de lecture de la parole de Dieu et d'explication, et il y a un temps de démarche. Là, c'est l'Eucharistie, la communion, quand on arrive à la messe, d'accord? Mais là, c'est autre chose, c'est des démarches qui sont adaptées au point où ils en sont, bénédiction, tirer une parole de Dieu, demander la prière, enfin des choses comme ça, et puis ça se termine bien sûr par de la convivialité. Voilà.

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2: Pardonnez, et vous serez pardonnés. Luc 6, 37.

0: Alors se donner soi-même, le don de soi.
1: Hier, vous l'avez vu, créé à l'image de Dieu. Eh bien, nous voulons aller aujourd'hui, dès ce deuxième jour, au-delà du don, puisque c'est un pardon, au-dessus du don, aller encore plus loin, comme un objectif. Alors, voilà, je ne suis qu'un PPPP, dirait le père Découvemont, un pauvre petit pécheur pardonné. Mais vous avez devant vous un saint en puissance, et qui est en train de le devenir. Non pas parce que je suis extraordinaire, mais parce que Dieu est bon. Et pour reprendre cette image que nous avions ce matin à la prière des petits poissons, connaissez-vous cette histoire où un petit poisson demande « Mais où est la mère ?» Alors vous le prenez par la queue, vous le soulevez un petit peu, et la mère, elle est là. Vous le lâchez et... Eh bien nous-mêmes, parfois, nous sommes un peu desséchés. Et voici que ce que nous avons à vivre au cours de cette session, de toute retraite. L'idée, c'est de prendre, et surtout ici, à Paray-le-Monial, un bain et un bain de miséricorde auprès de celle qui a eu comme mission pour nous, car elle a reçu mission, Sainte Marguerite Marie, pour nous, d'accueillir la miséricorde de Dieu, messagère du cœur de Jésus. Eh bien, nous voulons, oui, c'est vrai, être capables de nous donner nous-mêmes. Et le saint n'est pas celui qui ne pêche pas. Qui veut être saint parmi vous? Bon, c'est pas mal. On peut faire mieux encore, mais on n'est pas obligé de répondre oui tout de suite, d'ailleurs. Alors, est-ce que l'inverse du saint, c'est le pécheur? Eh bien, non, pas du tout. Le père, quant à la Messa, dit « L'inverse de la sainteté, ce n'est pas le péché. L'inverse de la sainteté, c'est une vie ratée. Et nous voulons, Seigneur, réussir notre vie. Et le péché, certes, est un obstacle à la sainteté, mais pas toujours. » Car notre péché, parfois répété, nous est conservé par Dieu afin que nous puissions grandir dans cette humilité nécessaire. Car nous l'avons vu aussi, vous l'avez vu hier, nous sommes des merveilles aux yeux de Dieu. Je suis une merveille, tu es une merveille. Et que cette merveille de la création a été cassée par le péché originel. Alors, est-ce que dans l'histoire du salut, Jésus, le Sauveur, n'est qu'un réparateur de quelque chose de cassé? Non. Car certes, il répare, mais il fait advenir la création à une dimension nouvelle qu'elle ne connaissait pas auparavant. Alors vous attendez tous la définition du péché parce que vous ne savez pas ce que c'est. Alors je vais vous la donner, vous le trouvez dans le catéchisme de l'Église catholique, 1849, numéro. Le péché est une faute contre la raison, la vérité, la conscience droite. Il est un manquement à l'amour véritable envers Dieu et envers le prochain à cause d'un attachement pervers à certains biens. Il blesse le cœur de l'homme et porte atteinte à la solidarité humaine. Il a été défini comme une parole, un acte ou un désir contraire à la vie éternelle. Le péché est une offense à l'égard de Dieu. Bon, ça c'est du concentré, comme le catéchisme, c'est fait pour être délayé, et une session est faite pour délayer justement cette définition, non pas du péché, mais de l'amour de Dieu. Alors je vais être très concis, car mes minutes sont comptées, pour parler un petit peu justement de ce péché, comment est-ce qu'on peut le définir? Eh bien, la définition nous montre que c'est une offense à l'égard de Dieu. Mais ce qui est très important, c'est que le péché, nous dit la définition, blesse le cœur de l'homme. Blesse le cœur de l'homme. Et que si nous voulons avoir ce qui était, bon, vous avez dit que j'étais médecin, ce souci de la santé. Vous avez bien le souci de votre cœur, de vos intestins, de votre peau. Vous avez le souci de votre paix intérieure, de ne pas avoir trop de conflits. Mais il faut avoir le même souci, la même attention à cette dimension intérieure de notre être, qui est la dimension spirituelle, on parlera du cœur, on parlera de l'âme. Et voici que, oui, le Seigneur, hein, et nous voyons dans l'histoire, et dans notre histoire sainte, et dans l'histoire humaine, que le drame du péché originel, c'est lorsque nous voulons nous passer de Dieu, et faire en sorte d'être tout seul. L'orgueil, c'est ça le péché originel. Et aujourd'hui encore, j'entendais il n'y a pas très longtemps, et je lis des chercheurs de chez Google, certains, qui disaient « dans quelques années, nous serons immortels, nous serons comme des dieux ». Ils ont repris exactement la définition, et ce qui est arrivé, car c'est actuel encore ce péché originel, où nous voulons nous couper de Dieu en disant « ni Dieu ni maître, je suis assez grand pour me débrouiller tout seul, et nous voulons avoir la puissance que nous voyons dans la création ». Alors il est venu troubler l'ordre établi, l'adversaire, à partir de bons désirs, ce désir de vivre et d'avoir ce qu'il faut pour vivre, ce désir d'aimer et d'être aimé, ce désir d'organiser notre vie, ce sont des désirs qui ont été mis au cœur de l'homme et qui sont bons par notre Créateur. L'adversaire, parce qu'il est pervers, prend des choses au départ bonne, pour les tordre, afin de changer les objectifs de ce pourquoi ils sont faits. Et voici que, alors là, il y a les trois tentations que le Christ a connues, qui nous parlent de ces trois grandes catégories de péchés, l'avoir, le pouvoir, le paraître. Et juste pour vous donner une image, hein, c'est les pères de l'Église qui ont toujours qui sont très visuels. Je vais vous donner trois animaux. Pour parler de ces trois grandes tentations et de ces trois péchés, c'est le cochon, le paon et l'aigle. Le cochon, pourquoi ? Parce que c'est un omnivore. Il mange tout ce qu'il trouve, il n'en a jamais assez. Et il a son regard tourné vers la terre pour, avec son groin, farfouiller. Il n'a pas capacité de pouvoir regarder vers le ciel et cherche surtout à combler le manque qui est en lui. Le paon, parce que c'est celui qui fait la roue sur son fumier, entouré de ses poulettes, afin d'être admiré. Je suis le plus beau, ou comme dirait la Castafiore, ah, je ris de me voir si belle en ce miroir. Attirer l'attention par son intelligence, par sa beauté, par sa tenue, par son humour, voilà. Ne pas être au service de l'autre. Et l'aigle, bien sûr, c'est celui qui survole avec son œil perçant. C'est le seul animal, le seul oiseau capable de voler vers le soleil, car son œil est capable de ne pas être troublé par la luminosité. Il vole sur son territoire, il se fiche complètement de ce qui arrive aux autres. L'important, c'est d'être au-dessus des autres, éventuellement de pouvoir fuser sur une petite proie qu'il va utiliser pour son propre plaisir. Alors à partir de ces trois animaux, eh bien à vous de décliner dans quelle catégorie vous faites partie. Vraisemblablement, un peu des trois. Ah bon, alors un cochon qui a des plumes en forme de paon avec un regard d'aigle, je ne sais pas ce que ça donne. Mais souvent, nous avons un péché qui est comme prioritaire. Qui prend le pas sur les autres. Et voilà, donc c'est pour se connaître. Et en même temps, vous voyez, alors le péché, c'est le mal que nous faisons. Mais le péché, c'est le bien que nous ne faisons pas. Car nous ne sommes pas simplement appelés à éviter le péché, nous sommes appelés à aimer divinement, comme Dieu et comme Dieu nous aime. Et c'est pour cela que je crois que parler d'emblée, dès le deuxième jour, de ce pardon est essentiel et important. Car il nous faut donner. Alors je crois qu'il y a trois choses à donner. Donne ton péché, donne ton pardon et donne ton cœur. Donne ton péché. Je ne vais pas donner quelque chose de mauvais à celui que j'aime bien. Oui, mais si celui qui t'aime bien est capable de t'en soulager, donne-lui. Car c'est complètement important. Donne-moi ta misère pour que je puisse la combler de ma miséricorde, dit le Seigneur. Cela suppose d'avoir cette conscience même du péché. J'ai fait 12 ans de prison comme aumônier et Et un jour, il y a un détenu qui me dit « Ça fait 3 fois que je viens en tôle pour vol. » Il dit « Explique-moi pourquoi c'est mal. » Bon, ben, vous d'inventer la réponse. Pourquoi c'est mal de voler? Pourquoi c'est mal de voler, hein? Et puis celui qui me dit, tu sais, hein, moi je suis un voleur honnête. Ah bon? Oui, je ne vole que dans les maisons secondaires. Oui, mais c'est intéressant. C'est un gars qui ne manquait pas d'une certaine éthique. Non mais c'est vrai, je trouvais que c'était mieux que de voler les sacs des dames dans la rue. Il y a une hiérarchie aussi. Bon, enfin bref. Avoir le sens du péché, ça ne va pas de soi dans un monde qui relativise tout et qui met l'individu maître de son agir. L'important, c'est de ne pas se faire prendre. C'est comme pour les impôts. Dans la mesure où on ne se fait pas prendre, c'est bon. Si on se fait prendre, alors là, c'est catastrophique. C'est comme quand on se ramasse un PV. Moi, parfois, involontairement, je dépasse les limites de vitesse. Et quand je m'en aperçois, qu'est-ce que je fais? J'accepte. Non, je diminue. Mais si effectivement je me fais flasher, alors là, la gravité de ce que j'ai fait prend une autre ampleur, vous voyez? Alors je ne vais pas vous demander d'avoir un radar dans votre vie pour vous flasher à chaque fois que vous faites quelque chose de mauvais, mais ce serait quand même important que nous puissions avoir cette conscience même, hein, de ce qui nous fait du mal. Et puis, voilà, donne-moi ton péché, hein, car ça c'est l'humilité des saints. Moi je trouve ça beau qu'il y ait cette cour céleste qui vous entoure, et tous les saints, ce sont tous des pécheurs, des pauvres petits pécheurs pardonnés, et Dieu les a encouragés. Et Sainte Thérèse de Lisieux dira, si j'avais commis tous les crimes du monde, je sais que ce n'est une goutte d'eau dans l'océan de sa miséricorde. Et que moi je suis le petit poisson. Et que je dis, où est-elle la miséricorde de Dieu? Où est l'amour de Dieu? Mais l'amour de Dieu, c'est lui qui te porte. Alors je me laisse lâcher et je me relâche. Et je ne suis plus desséché comme une vieille éponge sur le bord d'un évier. Celle que vous allez retrouver dans votre maison secondaire. Si elle n'a pas été volée, l'éponge, vous allez la retrouver toute desséchée, toute tordue. Vous voyez ce que je veux dire? Et bien dans ces cas-là, ce qu'il faut pour soigner l'éponge, vous la mettez sous le robinet, vous ouvrez le robinet et elle reprend sa forme. Elle reprend sa forme. C'est une restauration. Oui, mais ce que Dieu fait dans sa miséricorde, ce n'est pas qu'une restauration, car tout sacrement est une effusion de l'esprit. Il ne s'agit pas simplement de revenir à l'état du paradis originel. Il s'agit de progresser dans cette connaissance même de Dieu, car nous sommes tous faits pour avoir une vie mystique. Cette création nouvelle est autre chose qu'une simple réparation ou restauration. Sacrement de réconciliation, restauration, non. C'est restauration et effusion de l'esprit. Hier, j'ai eu 2 petits événements qui m'ont fait penser à vous. Je me suis regardé le doigt. C'est incroyable. En fait, je n'ai plus. Je me suis coupé en essayant de couper, je ne sais plus quoi, il y a une tomate, il y a 15 jours. Et là, il n'y a plus rien. Il y avait une petite blessure, elle a disparu. Vous trouvez ça normal, vous? Eh bien, moi, en tant qu'homme et médecin, je m'émerveille. J'ai été complètement restauré. Et puis hier, également, en passant dans le service, dans l'économat du diocèse, j'ai vu une brave femme qui était, je lui ai dit, qu'est-ce que vous faites? Elle dit, ben, je suis en train de couper tous les talons des chéquiers, trop vieux, on va les jeter. Elle dit, ben, ça c'est la miséricorde, capable de nous restaurer, et également le billet de dette, on le passe au broyeur, vous voyez, on le passe au broyeur. Incroyable! C'est-à-dire, il nous restaure, et en même temps, quelque part, voici que je fais toute chose nouvelle, le passé ne reviendra plus en mémoire. Dans le livre d'Isaïe, nous lisons que les péchés, Dieu les met au fond de la mer. Oui, ce que ne dit pas Isaïe, c'est qu'il y a un panneau au-dessus marqué « pêche interdite ». car ce qui a été pardonné ne doit pas être repris dans le sacrement de réconciliation, sauf pour un conseil spirituel, car bien sûr, il faut assumer aussi sa faute. Hein, il faut assumer sa faute. Alors, donne ton péché, donne-le, parce qu'il ne faut pas garder ce qui te fait souffrir, ce qui est toxique également pour ton âme. Il y a une autre chose aussi, donne ton péché, donne ton pardon. Pardonne-nous nos offenses comme nous pardonnons à ceux qui nous ont offensés. La miséricorde de Dieu ici à Paray-le-Monial, c'est Marguerite Marie qui a un cœur enflammé par l'amour de Dieu, si bien qu'elle agit comme Dieu. Le signe que vous êtes empli de l'Esprit Saint, c'est que vous avez envie de pardonner comme Dieu. Et ce qui est grave, entre guillemets, oui, grave, ce sont justement tous ces péchés dont je parlais tout à l'heure, les péchés d'omission. Vous savez, parce qu'il y a les péchés qui ont un impact psychologique très fort. Oui, mais il y a ce péché qui n'a pas d'impact psychologique très fort, voire nul, c'est le bien que je ne fais pas. Et un pardon qui n'est pas donné est quelque chose, c'est le bien que je ne fais pas, un bien pour moi, un bien pour l'autre. Alors imaginons que je sois complètement innocent, que quelqu'un m'ait fait du mal, il me faut lui pardonner. Ouais, mais Seigneur, je ne peux pas. Est-ce que tu veux ? Non, je ne veux pas. Est-ce que tu voudrais vouloir ? Un petit peu. Donc tu veux vouloir pouvoir un jour pardonner ? Oui. Eh bien, tu es sur le chemin du pardon, bravo. Parce que ça, c'est pas évident. De vouloir un jour pouvoir être capable de pardonner, c'est déjà une démarche de pardon authentique. Car peut-on pardonner ? Non seulement on peut, mais on doit. C'est un devoir et un devoir de chrétien. Faut-il tout pardonner ? Oui. Oui. Car Jésus nous le dit sur la croix. Alors, il y a des péchés qui ne seraient pas pardonnables. Je ne vais pas vous faire une liste, ayant été au milieu de prison, je pourrais vous les aligner. Quand on a tué son père et sa mère, comme disait un détenu, alors il suffit d'aller voir le prêtre, dire j'ai tué ma mère, et le Seigneur me pardonne ? Ben, oui. Oui. Dans tous les abus que nous entendons aujourd'hui, qui sont révélés, y a-t-il un pardon possible ? La miséricorde s'applique-t-elle aussi à tous ces coupables ? Oui. Il faut vraiment l'affirmer, sans quoi on est en train de faire du tri. Et ce n'est pas logique, et ce n'est pas normal. Mon pardon, le pardon non donné, est toxique aussi pour mon âme. Le cardinal Saba, l'ancien patriarche de Jérusalem, disait que ne pas pardonner, il parlait dans le conflit israélo-palestinien et tout ce qui s'est passé, il disait, mais c'est comme un suicide spirituel, parce que non seulement on a été agressé, mais ne pas pardonner, c'est en plus recevoir une peine supplémentaire. Là, il y aurait beaucoup de choses à dire, mais je crois que pardonner, c'est un travail. Ce n'est pas la réconciliation, car des réconciliations ne sont pas toujours possibles. Distinguer pardon et réconciliation, ce n'est pas un travail d'oubli. J'ai pas oublié. Ben, c'est normal. Le pardon authentique est un travail de mémoire. Hein? Il doit aussi imposer de demander à être respecté dans ses droits. Alors, donne ton péché, donne ton pardon. J'ai accenté ça sur, justement, ce travail, les péchés d'omission. Hein, les péchés d'omission. Et puis aussi, donne ton cœur. Lorsque, justement, à Marguerite Marie, le Seigneur Jésus lui demande son cœur, « Donne-moi ton cœur. » Elle va lui donner, il va le prendre, il va le tremper dans le feu de sa miséricorde et il va lui rendre, afin qu'elle soit capable d'aimer comme lui. Car c'est bien cela, l'enjeu d'une session, d'une retraite, d'un sacrement bien vécu. Ce n'est pas simplement lavage, rinçage, repassage. C'est d'être envahi de l'amour de Dieu pour être capable d'aimer vraiment et d'être en progression vers la sainteté. Alors, j'avais envie de dire aussi, arrêtons de rêver d'être des saints. Moi, dans ma prière, peut-être, et ça vous dit, mais pourquoi est-ce que, Seigneur, je fais toujours les mêmes péchés ? Comment se fait-il qu'après avoir célébré tant d'eucharisties, je ne sois pas plus saint que ce que j'observe ? Bon, alors, il y a beaucoup de choses qui dépendent de moi, certes. Et puis en même temps, l'important c'est d'être en chemin de croissance. Car j'ai une annonce à vous faire. Vous serez jusqu'au bout de votre vie obligé de vous confesser tous les mois, voire toutes les semaines. Quand Marthe Robin se confessait toutes les semaines avant de recevoir l'Eucharistie qui la nourrissait complètement toute la semaine, je me dis, mais quel péché pouvait-elle dire ? Ah là, c'est pas les péchés d'action, hein ? Mais des péchés d'omission. Un manque d'amour vers le Seigneur, enfin voilà. Mais c'est très... Nous serons obligés de nous confesser jusqu'au bout. Alors arrêtez de vous lamenter parce que « Oh, j'en suis encore là, c'est pas possible. » Mais ça c'est l'adversaire qui vous dit « Tu vas pas quand même aller répéter la même chose qu'il y a un mois. T'auras l'air de quoi ?» Eh bien, ces péchés répétés nous font grandir, hein, nous font grandir dans l'humilité nécessaire ô combien, plus encore qu'une vie impeccable. On disait des sœurs de Port-Royal qu'elles étaient pures comme des anges, parce que leur habit était bien nettoyé, bien plié, bien voilà, et le voile impeccable. Elles étaient pures comme des anges et orgueilleuses comme des démons, parce qu'elles avaient une vie extérieurement impeccable. Vous voyez, bon, ouais, c'est bien pour qu'ils sortent de Port-Royal. Enfin, je veux dire, c'est parce que c'est loin et c'est pas nous, hein, mais. Mais on peut être ça, on peut aussi, avec une vie qui n'a pas de péché, de regarder l'autre comme un vous voyez, le pan en disant, en regardant le cochon, ah ben, non, bravo. Quand on voit tout ce qu'il mange et tout ce qu'il fait pour se vautrer, quelle horreur. Et le petit cochon de dire, t'as vu l'autre là? Mais pour qui il se prend? D'accord, il a des belles plumes, mais quand il chante, il chante faux. Et pour qui se prend-il, cet imbécile ? Et celui qui survole ainsi son territoire, pour qui te prends-tu ? Voilà, et tu regardes avec mépris celui qui est en train de se lisser les plumes pour essayer de plaire aux poulettes. Le péché de l'autre, ne jugez pas et vous ne serez pas jugés. Alors le Seigneur nous dit, donne ton cœur, c'est ça le plus important, donne ton cœur, ici et maintenant. Il me demande mon cœur, fais-toi capacité, hein, je me ferai torrent, dit le Seigneur à Catherine de Sienne ou à Marthe qui disait, est-il possible que Dieu nous aime à ce point ? On dirait que notre bonheur fait partie de son bonheur à lui. Il se réjouit de notre retour, du pardon qu'il nous accorde, comme s'il avait besoin de nous. Émerveillement de l'enfant face à ce pardon qu'il nous donne. On se dit, mais en plus, ça a l'air de lui plaire à Dieu. Si vous voulez faire plaisir à Dieu, allez vous confesser. C'est pas... Dieu ne voit pas des coupables à punir, il voit des victimes à sauver. Et sa joie, la joie des parents, c'est de pouvoir récupérer leur enfant qui est en train de faire des bêtises et qui ne les comprend pas quand il commence à les comprendre, qu'il revient à la maison. Quelle joie ! C'est l'amour qui nous fait nous réjouir. Et quand tu ne te réjouis pas, ou que tu te réjouis du malheur de ton frère, c'est que tu n'es pas dans l'esprit. Et il nous faut ainsi nous convertir. Dieu est l'offensé, et c'est lui qui se réjouit le plus de pouvoir pardonner. Et pour un seul pécheur qui fait pénitence, tout le ciel est en fête. Alors, tous les saints du ciel que j'aperçois vont tressaillir parce que nous allons demander pardon. Et parce que nous serons sur un chemin de croissance. Voyez, nous serons sur un chemin de croissance. Et le chemin de croissance ne nous oblige pas à avoir une vie impeccable. Elle importe de garder l'objectif. C'est comme dans un escalier. Il vaut mieux que tu tombes en montant que tomber en descendant. Si tu tombes en montant, c'est pas grave. En descendant, c'est plus grave. Et puis, le Seigneur a toujours aussi... Voilà, cette attention, cette miséricorde. Je vais vous raconter juste rapidement, justement, un jour à la prison, un gars qui me dit, allez, il s'était converti tout seul en prison, il priait la nuit, voilà, se levait, lisait les psaumes, la Bible, enfin bref, incroyable. Il vivait avant dans la rue avec des chiens, se droguait et compagnie. Et un jour, il me dit, tu sais, la semaine dernière, j'en pouvais plus, hein, on m'a piqué mes timbres, on m'a piqué mes cigarettes, Voilà, j'ai appris que j'allais avoir une autre affaire qui allait m'être mise sur le dos, qu'un sursis allait tomber. J'étais dans une détresse incroyable. Oh, je me suis tourné vers le Seigneur dans ma prière. Je lui ai dit, tu sais, Seigneur, ce qui me ferait du bien, c'est de fumer un petit joint. Alors je lui dis, et qu'est-ce qui t'a répondu le Seigneur? Il m'a dit, je crois qu'aujourd'hui, tu peux le fumer. Alors mon sang n'a fait qu'un tour, j'étais quand même professeur de morale au séminaire de Rennes. Quoi? Est-ce que Dieu peut dire une chose pareille? Voilà. Et en fait, je ne dis pas que le Seigneur lui a dit ça. Je n'oserais pas. Ceci dit, quand je vois le trajet de ce gars-là, est-ce qu'on pouvait lui demander d'emblée, d'un jour à l'autre, d'être complètement impeccable? Ben, je crois que non. C'est la loi de gradualité, c'est pas la gradualité de la loi. La loi, elle est la même pour tous. Mais avant d'accéder à ce niveau de capacité de pouvoir faire le bien, etc., eh ben, ça demande parfois un peu de temps. Non, vous trouvez pas? Alors, c'est ce que nous... Dieu nous donne et nous demande, nous donne la force d'accomplir ce qu'il nous demande. J'ai pas la force d'aller me confesser. Alors, je vous rassure, quand on se confesse, on peut pas tout dire. Merci pour les confesseurs. Mais il ne faut rien cacher. C'est ça le principe. Quand on commence à dire, oh, ça je vais pas trop dire, le prêtre pourrait pas comprendre. Hein. De toute façon, il faudrait... Ou alors, on raconte tellement le contexte pour y mettre une petite pointe. Non, c'est clair, clair. On nomme les choses, car ce qui n'est pas formulé ne peut pas être extirpé. C'est une loi de psychologie. Et pas de loi spirituelle, mais on ne fait du bon spirituel que sur un humain en place. Voilà. Et que le Seigneur me dit, mais c'est ton cœur que je veux. Et la miséricorde tient compte de ce que je suis, là où j'en suis. L'important, c'est que je fasse le pas que je peux faire. Le pas que je peux faire. Hein? Je ne vais pas vous raconter ma vie, mais ma devise d'évêque, c'est car rien n'est impossible à Dieu, et sur mon blason, il y a un âne. Alors je pourrais vous parler des ânes pendant 2 heures, mais je ne vais pas le faire, parce qu'un âne, c'est rustique, affectueux et déterminé. Et que, comme dit le cardinal Etchegaray, j'avance comme un âne. Un pas. Mon âne, qui s'appelle Nougatine, qui vit en Bretagne maintenant, a été jusqu'à Rome à pied. L'année d'après, jusqu'à Lourdes. Et après, Cracovie, parce qu'elle aime beaucoup Jean-Paul II. C'est vrai? 6 mois, 8 mois. Alors on pourrait dire, attendez, vous avez vu? Vous avez vu comment elle est gaulée, cette Nougatine? Une ânesse? Oui, mais marchez un petit peu avec elle, vous allez voir. Au début de la journée, on le tire un peu en disant, tu pourrais marcher plus vite. Et en fin de journée, hop, elle a un pas régulier, tranquille, elle avance. Et mine de rien, quand j'avance, je vais loin. C'est valable pour la vie spirituelle. S'impatienter, c'est l'autre qui nous dit qu'il n'y arrivera jamais, tu pourras jamais. Et le Seigneur me dit, et Marguerite me dit, toi tu es un petit poisson, nage dans la miséricorde, confesse-toi, donne ton péché, donne ton pardon, ne reste pas avec un péché, un pardon non donné, et donne ton cœur. Bah, donner mon cœur, c'est beaucoup. Bah, donne un petit peu, aujourd'hui, ce que tu peux faire. Rien n'est impossible à Dieu. Même de faire de toi un saint. Et comme dit Sainte Thérèse de Lisieux, je ne veux pas simplement être une sainte, je veux être une grande sainte. Pépé, petit pécheur pardonné, nous sommes tous des saints en puissance. Seigneur, nous nous amusons de voir comment tu vas t'y prendre pour faire de nous des grands saints.

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2: Je vous aime, ô mon Dieu, et mon seul désir est de vous aimer.
3: Demandez, on vous donnera. Cherchez, vous trouverez. Frappez, on vous ouvrira. Luc 11, 9.

Je me suis fatigué pour rien. C'est pour le néant, c'est en pure perte que j'ai usé mes forces. Voilà, Siméon, lisant ce passage chez lui du prophète Isaïe, soupirant en lui-même. Quand ton serviteur pourra-t-il s'en aller en paix selon ta parole? Quand pourrai-je voir ton salut? Quand Israël sera-t-il sauvé? Et pourtant, mon droit subsistait auprès du Seigneur, ma récompense auprès de mon Dieu, continue le prophète. Courage, Siméon, se dit-il, poursuis ta lecture. Il viendra, le Seigneur, il te l'a promis, ton Messie viendra. Et l'humble vieillard de se pencher de nouveau sur son rouleau. C'est trop peu que tu sois mon serviteur pour relever les tribus de Jacob, ramener les rescapés d'Israël. Je fais de toi la lumière des nations pour que mon salut parvienne jusqu'aux extrémités de la terre. C'est là dans son cœur que Siméon sent, par l'appel pressant et heureux que vient le serviteur de Dieu, celui qui a été façonné dès le sein de sa mère pour ramener Jacob, pour rassembler Israël. Aussi vite qu'il le peut, il se rend au temple et son regard scrute l'assemblée. Peut-être voit-il ceux qui se présentent, des riches familles, apportant dans des habits luxueux et avec ostentation les meilleurs taureaux pour le sacrifice. Mais il sait que le serviteur du Seigneur ne sera pas reconnu. Il connaît l'humilité du Seigneur et c'est peut-être là qu'il aperçoit cette famille que l'on a fait patienter avec les autres, avec ces pauvres qui n'apportent que deux petites colombes pour le rachat de leur premier-né. Peut-être qu'au moment de leur passage, de la présentation de cet enfant qui sera donné au Seigneur, un lévite s'avance et proclame dans le temple « Voici mon serviteur que je soutiens, mon élu qui a toute ma faveur. J'ai fait reposer sur lui mon esprit. Aux nations, il proclamera le droit. » La parole frappe le cœur du vieillard. C'est lui. C'est bien cet enfant. C'est le Messie. C'est le serviteur. Mes yeux ont vu le salut. Mes yeux ont vu le salut, dit-il en prenant l'enfant dans ses bras. Cet enfant, il vient comme un racheté, mais c'est lui qui nous rachète. Nous avons été épargnés de la mort par Dieu en Égypte, et voilà que celui qui nous sauve du voile de la mort qui couvre toute la terre s'est fait l'un de nous. Il est notre salut, oui, la gloire d'Israël, celui qui apportera la lumière de la vie à toutes les nations. Il s'est fait en tout semblable à nous, nous ses frères. Il sera le grand prêtre miséricordieux. Il intercédera en notre faveur, car il connaîtra tout de notre existence, et il enlèvera notre péché, lui qui est sans péché. Il nous apprendra à vivre de nouveau. Il prend chair et sang et nous rendra libres de l'esclavage du diable, de la peur et de la mort. Oui, maintenant tu peux laisser ton serviteur s'en aller. Béni sois-tu, Seigneur, je ne me suis pas fatigué en vain. Et béni soyez-vous aussi, vous ses parents, continue Siméon, de nous apporter le Sauveur du monde. Mais n'oubliez pas, vous qui vous réjouissez, les prophètes l'ont annoncé, il sera un signe de contradiction et provoquera la chute et le relèvement en Israël. Il portera nos péchés. Ses blessures nous apporteront la guérison. Il se dépouillera lui-même jusqu'à la mort et sera compté avec les pécheurs alors qu'il portera le péché des multitudes et qu'il intercédera pour les pécheurs. Et toi, Marie, sa mère, à cause de cela, ton cœur sera transpercé d'un glaive. Car ton cœur sera uni au premier-né que l'on pleurera, celui qui sera transpercé, ce fils unique, et qui nous fera nous frapper la poitrine. Nous en recevrons, comme l'annonçait le prophète Zacharie, un esprit de grâce et de supplication qui nous fera tous regarder enfin
Israël et tous les peuples de la terre ensemble, les yeux lavés vers notre unique Seigneur. Chers frères et sœurs, sans doute bien imparfaitement avons-nous pu revivre cet épisode de la présentation du Christ au Temple. Peut-être comme Siméon, portons-nous le poids de l'attente trop longue. Peut-être comme la Vierge Marie et Saint Joseph, sommes-nous venus vivre un événement heureux avec notre communauté et acceptons-nous d'être emportés par ce que Dieu vient accomplir de nouveau dans nos vies. Peut-être prenons-nous conscience davantage par les cierges que nous avons reçus au début de notre célébration que nous sommes lumière pour éclairer les nations. Lumière avec notre lumière, le Christ. Prenons-nous conscience que le baptême qui nous a consacrés au Seigneur, quand nous-mêmes ou nos parrains, marraines, avons reçu une lumière au cierge pascal, prenons-nous conscience que notre baptême doit nous faire entrer dans les sentiments mêmes du Christ. Car pour Dieu, pour le Fils de Dieu, c'est une joie, oui, une joie de se consacrer à nous, de se faire semblable à nous en tout sauf le péché, de nous élever à lui en s'abaissant jusqu'à nous. Le Christ vivra la joie et l'angoisse tout au long de sa vie, devant sa mort et avec sa résurrection. Marie et Joseph vivront la joie et l'angoisse de la vie, la mort et la résurrection de leur enfant chéri. Et ne nous y trompons pas, nous vivrons nous aussi la joie et l'angoisse devant notre vie, notre mort et notre résurrection. Mais le Christ a vécu jusqu'au bout l'épreuve de sa passion pour porter secours à ceux qui subissent une épreuve. Et il est désormais dans la gloire, gloire du souverain consolateur, gloire de Dieu, de celui qui nous console pour l'éternité. Nul ne console à moins d'avoir souffert, nul ne témoigne s'il ne vit la parole, où l'homme gagne sa joie quand il se perd. Chantons-nous de temps en temps, aux premières vêpres de nos saints pasteurs, des bergers de Dieu, de ceux qui ont ressemblé à l'unique berger, le Christ. Oui, l'homme gagne sa joie quand il se perd. Notre vie est consacrée à Dieu, et elle est pour cela consacrée avec le Christ à notre monde qui souffre et qui attend sa consolation. Oui, il y a plus de joie à donner qu'à recevoir. Oui, il existe une richesse, un royaume invisible, le royaume des pauvres de cœur, invisible à notre monde car il passe par la croix, par l'amour jusqu'au bout, l'amour qui se donne et se redonne sans se reprendre, mais en se redonnant sans cesse. Que Dieu nous donne cet amour, il soit notre trésor à tous, surtout à ceux qui ont tout quitté, les consacrés, ceux qui ont tout quitté dès ici-bas pour suivre leur Seigneur, jusque dans sa passion et sa résurrection, afin que là où est notre trésor, là aussi soit notre cœur. Fais-nous voir, Seigneur, ton salut. Amen.

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2: Le Seigneur répond au désir de ceux qui le craignent. Il écoute leurs cris. Il les sauve. Psaume 144, 19.

Commençons par une constatation qui concerne plutôt les difficultés à faire l'unité de notre existence. On parle beaucoup de stress actuellement comme d'un problème contemporain. Il y a le bon stress, paraît-il, qui est celui qui nous met un petit peu sous pression pour nous stimuler à affronter ce que nous avons à affronter. Mais il y a aussi le mauvais stress, ce mélange paralysant de fatigue, de tension, d'angoisse de l'échec, de peur de ne pas maîtriser, de peur de ne pas être à la hauteur. Et il y a là déjà le signe d'une sorte de fracture intérieure, une fracture entre ce que je vaux réellement en tant que personne et entre ce que je crois valoir aux yeux du monde qui attend de moi des résultats. Et puis, il est aussi assez à la mode de parler de l'estime de soi. C'est le nouveau truc depuis quelques années, le problème de l'estime de soi. Quand il y a des modes comme ça, il faut toujours se demander sur quoi ça repose, pourquoi ça a tant de succès sur le marché du psychologique ou d'autres réalités. Quand il s'agit de l'estime de soi, ça prouve qu'il y a au moins un problème, c'est que l'homme d'aujourd'hui a beaucoup de mal à avoir un regard positif sur lui-même et sur sa propre vie. Très facilement, il se dévalorise et il rentre dans une sorte de mentalité triste et déprimée. Et là aussi, on peut y voir le signe d'une cassure intérieure de la vie, d'une vie qui n'est plus unifiée. Je n'arrive pas à être ce que je voudrais être. Je ne vaux pas ce que j'aimerais valoir. Et puis alors, ce stress, cette angoisse, ce manque d'estime de soi sont aussi alimentés par la dispersion dans laquelle nous vivons. Nous avons des secteurs de vie qui souvent ont tendance à dériver loin les uns des autres, des compartiments. Alors vous avez le compartiment du travail ou des études, le compartiment affectif, les relations amicales, amoureuses, familiales, le compartiment des distractions individuelles, lecture, ordinateur, télévision, discothèque, sport, etc. Le compartiment de la consommation dans les hypermarchés, alors ça peut aller de la recherche des habits dernier cri ou des téléphones portables dernier cri, suivant la façon dont on est bâti. Et puis vous avez aussi éventuellement le compartiment SPI. Et puis à l'intérieur du compartiment SPI, vous pouvez avoir

Donc, il s'éclate le samedi soir en discothèque, il est à fond dans les jeux de vidéo le surlendemain, mais il ne ressaisit pas l'ensemble, il ne sait pas se recueillir. Et un des symptômes de cette incapacité à ressaisir l'ensemble de sa vie, à refaire l'unité entre ses différents compartiments, c'est son incapacité à vivre hors du bruit et des sollicitations. Pour ressaisir les choses, il faut se recueillir. Mais pour se recueillir, il faut un minimum de silence. Il faut ne pas être sans cesse happé par toutes sortes de sollicitations sensibles. Et la course aux sensations est très prenante. Notre monde lui-même fait sans cesse pression pour nous, sur nous. Mais au bout du compte, ça peut créer en nous-mêmes des incapacités. Il y a des personnes pour qui le silence devient insupportable. Il y a même des ados aujourd'hui qui sont tellement habitués à être happés par l'écran d'ordinateur que la perspective des grandes vacances où on va être ailleurs et sans l'ordinateur provoque chez eux des angoisses et des dépressions. Alors, qu'en est-il plus en profondeur de notre cœur qui a tendance à être écartelé, dispersé par tout cela? Qu'en est-il de notre besoin non seulement de distraction, mais de vrai repos et de paix? Parce qu'il y a une différence entre les deux. Réfléchissez-y bien dans votre manière, dans ce que vous appelez se reposer. Est-ce que vous vous reposez vraiment? Ou est-ce que quelquefois, au contraire, vous vous dispersez, vous vous distrayez, et quelquefois d'une façon qui n'est absolument pas reposante? Le psaume 130 dit: « Je tiens mon âme égale et silencieuse, mon cœur est en moi comme un enfant, comme un petit enfant contre sa mère. » Alors, est-ce qu'on peut être en paix avec soi-même comme l'est le petit enfant dans les bras de sa mère? Est-il possible de se reposer auprès de soi-même, de se recueillir, de refaire l'unité sans être saisi par l'angoisse d'un silence qu'on ne sait pas habiter? Qu'en est-il du silence dans notre vie? Alors, ce zapping entre les différents compartiments de l'existence vient aussi souvent du fait que tout se transforme pour nous en produits consommables. Donc, nous zappons simplement d'un produit à l'autre, comme quand nous faisons notre marché dans un hypermarché, eh bien, nous zappons d'un stand à l'autre, d'une spécialité à l'autre. Donc, on consomme du coca, du sexe, de la musique, du spirituel et de l'ordinateur. Et le cœur bascule sans cohérence de l'un à l'autre. Alors, ça peut donner une certaine sensation de liberté, parce qu'on a l'impression que tout et son contraire est à portée de la main dans tous les domaines. Et puis, même si par malheur, on n'avait pas les moyens matériels de se payer certains de ces produits, eh bien, il nous reste encore éventuellement à en rêver, puisqu'il y a les écrans qui, à défaut quelquefois de nous donner la réalité, nous permettent de rêver de certains produits. Et on est tellement fasciné par toutes ces possibilités qui en fait sont des possibilités de surface, qu'on en oublie la profondeur, qu'on en oublie où est appelé à s'enraciner le centre de notre cœur. C'est-à-dire le centre de notre cœur n'est pas fait pour basculer d'une chose à l'autre et appelé à avoir son enracinement stable qui donne un petit peu sens et unité à toute l'existence. C'est un peu l'expérience qu'on peut faire, la différence entre la plaine et la montagne. Vous voyez, quand vous êtes dans une plaine, vous pouvez éventuellement aller dans toutes les directions, mais à l'horizontale. Et au bout du compte, vous n'avez qu'une vue extraordinairement partielle dans les différentes directions. Quand vous prenez un peu de hauteur, quand vous allez au sommet d'une montagne, eh bien, peut-être que vous ne pouvez pas aller dans toutes les directions à l'horizontale, mais vous ressaisissez le tout, le panorama, le paysage, c'est ce qui permet, en une seule vue, d'avoir l'ensemble et de le reprendre. C'est pour ça qu'il y a une expérience très particulière dans le fait de faire de temps en temps un petit peu de montagne. C'est quelque chose qui est formateur, non pas simplement au plan sportif, mais aussi au plan spirituel. Et Dieu, d'ailleurs, lui-même, dans l'Écriture, se révèle souvent sur la montagne. Alors, le problème est plus grave qu'on ne le croit parfois.
Parce que certains pourraient se dire, oui, ben, si nous sommes divisés, c'est que nous sommes victimes des rythmes du monde d'aujourd'hui.

aujourd'hui. C'est lui, c'est ce monde-là, qui est cruel et qui est méchant. C'est lui qui nous bouscule, qui nous piège avec son bruit, avec sa pub, avec ses sollicitations. Et c'est lui qui nous empêche de nous rejoindre nous-mêmes, d'être nous-mêmes. Alors, ça n'est pas faux. On ne dira pas que le monde d'aujourd'hui aide beaucoup à faire l'unité de sa vie. Mais ça n'est qu'une partie du problème. Le problème n'est pas seulement extérieur. Il s'enracine aussi dans nos cœurs, dans l'état de nos cœurs. Alors c'est vrai, par exemple, que la pub cherche à nous conditionner en stimulant nos convoitises. Mais qui choisit de se vautrer devant sa télévision et de la regarder avec délectation? Eh bien, c'est toi et c'est moi. Alors qu'on aurait peut-être pu s'occuper plus intelligemment. Je connais des parents qui m'ont dit « Nous, nos enfants, nous les avons éduqués à se lever et à aller faire autre chose quand il y a une séance de pub qui passe à la télévision. » Une sorte de petite éducation à la liberté, à ne pas se laisser happer par ceux qui désirent nous agripper en piégeant notre liberté. Le stress, l'angoisse de l'échec professionnel, c'est vrai, est lié aux valeurs de ce monde. Il faut apparaître, il faut produire, il faut faire du résultat, il faut être efficace. Mais si nous en tremblons à ce point, est-ce que ça n'est pas lié aussi à notre orgueil, à l'image que nous voulons donner de nous-mêmes, à notre patron ou à nos collègues? Donc il y a là quelque chose qui nous concerne, qui concerne notre liberté, notre responsabilité, et pas simplement des facteurs extérieurs négatifs sur lesquels nous pourrions nous décharger de toute responsabilité. Et puis, il y a ce fait qui est commun à nous tous, c'est que nos cœurs sont blessés et vulnérables. Nos cœurs sont blessés et vulnérables, c'est la conséquence, vous y retournerez si un peu de théologie ou même simplement le catéchisme de l'Église catholique vous intéresse, c'est la conséquence du péché originel. C'est quelque chose qui concerne la fragilité de notre humanité elle-même. Il n'y a pas de personne, personne ne peut prétendre « je suis parfaitement unifié ». Il y a un règne du péché qui a commencé avec nos premiers parents et qui conduit à une humanité fragilisée jusque dans sa liberté, donc une humanité qui facilement se laisse disperser et diviser par les sollicitations de ce monde. Alors, l'Écriture décrit assez bien ce processus de fragilisation, de division. Dans l'Ancien Testament, c'est l'idolâtrie. C'est le problème de l'idolâtrie. L'homme, fondamentalement, est fait pour Dieu. Notre cœur aspire non seulement à l'unité avec lui-même, mais en réalité, il n'aspire à l'unité qu'en aspirant à l'absolu. Et seul Dieu peut le combler en se donnant à nous. Mais la tentation de l'humanité, de nos premiers parents, et puis par la suite de chacun d'entre nous, c'est de combler cette soif qui est dans notre cœur avec tout ce qui nous tombe sous la main dans ce monde. Alors Adam et Ève, quand ils s'emparent du fruit et qu'ils le mangent, selon le récit de Genèse chapitre 3, ils espèrent être comme des dieux. Donc vous voyez qu'ils exercent leur désir d'absolu. Sauf que ce désir d'absolu, au lieu de l'investir sur Dieu, qui est le seul qui puisse le communiquer en se donnant lui-même, eh bien, ils l'investissent sur un fruit à portée de main, quelque chose que je vais prendre et à travers lequel je vais me faire moi-même Dieu. Et c'est une logique aussi qui est une logique du tout, tout de suite. Je n'accepte pas d'attendre que Dieu se donne quand lui l'aura jugé juste et bon pour moi. Je n'accepte pas d'attendre, et donc je vais me précipiter sur tout ce qui me donne l'impression que ça va pouvoir me combler tout de suite et immédiatement. Et ça vaut en matière d'argent, ceux qui tentent leur chance au loto, ils rêvent de ces sommes absolument astronomiques à travers lesquelles ils espéreraient que leur vie désormais serait phénoménale et magnifique, alors que certaines enquêtes ont prouvé, entre parenthèses, que souvent ça rend les gens complètement fous et qu'ils utilisent leur argent n'importe comment, mais qu'ils y perdent les pédales eux-mêmes. Ou alors le tout tout de suite en matière d'amour,
Hein, maintenant, on en arrive au fameux speed dating dans lequel on essaye de nouer des relations en 7 minutes. Le tout de suite en matière de sensations, à travers quelquefois la drogue, les musiques violentes. Hein, le problème dans tout cela, c'est que l'idole est décevante. Fondamentalement, les idoles sont décevantes parce qu'on les poursuit par soif d'absolu, mais en réalité, elles ne sont pas l'absolu. Ce qui fait que quand nous les trouvons, peut-être qu'au début, certaines d'entre elles peuvent donner des satisfactions intenses et éblouissantes. C'est, paraît-il, ce qui se passe avec certaines drogues dures. Mais le cœur, au fond, reste vide. La tentation, du coup, c'est alors de multiplier les expériences, de compenser la pauvreté de l'idole en multipliant les idoles. D'où le cœur absolument divisé et dispersé qui est celui de l'homme postmoderne. Hein, donc, j'ai raté au loto la fois précédente, je vais réessayer la fois suivante, et puis non seulement le loto, mais éventuellement le tiercé, ou alors cet appareil électronique, le top du top, il y a 6 mois, ça y est, maintenant il est déjà dépassé, il faut vite que j'aille en acheter un autre. Hein, et là, on assiste à cette dislocation de l'existence, parce qu'on court de droite et de gauche pour se satisfaire sans cesse, mais on est sans cesse déçu. Et au bout du compte, c'est une affaire qui rend esclave et dépendant. Hein, c'est peut-être ce dont on a assisté même au niveau culturel, vous voyez, ces grands enthousiasmes vers un monde meilleur à travers toutes sortes d'idéologies qui ont traversé le XXe siècle. Alors tout le monde y courait. On a vu même à travers certains événements dramatiques des gens passer de l'extrême droite à l'extrême gauche ou l'inverse, mais toujours avec le même enthousiasme militant pour changer le monde, le faire meilleur, quitte à ce que ça soit sur un tas de cadavres. Et puis aujourd'hui, eh bien, toutes ces choses-là ont déçu et notre monde est un monde qui dit Burke aux idéologies. Burke, ça a fait trop de mal, mais qui du coup est un monde qui ne croit plus à rien, qui est désillusionné, triste et dégoûté. Alors, il y a bien sûr des idoles qui sont directement et évidemment nocives. Hein. On nous parle de plus en plus des problèmes qui peuvent être liés à la drogue, au cannabis, drogue douce ou dure, le tabac, etc. Hein. Mais le problème, c'est que les idoles peuvent aussi se cacher derrière toutes sortes de choses qui sont, somme toute, normalement ordinaires et pas mauvaises en soi. Hein, en tant que telle, la télévision, en tant que telle, en tant qu'instrument, la télévision ou l'ordinateur ne sont pas le diable. L'argent, en tant que tel, n'est pas quelque chose d'horrible. Les relations amicales ou familiales sont quelque chose de bon. La sexualité, elle a été donnée par Dieu à l'homme et à la femme. C'est donc quelque chose qui fondamentalement est bon et constructif pour les personnes, pour les couples, les familles. Le travail, tout cela est bon. Mais tout cela peut devenir aussi une idole. Quand nous en faisons un dieu, quand nous l'absolutisons et quand nous déséquilibrons notre vie en devenant dépendants de cette réalité-là. Alors le signe qu'on commence à glisser dans cette logique idolatrique qui va petit à petit déstructurer notre vie et la diviser, eh bien, c'est que l'idole prend une place déséquilibrée, elle nuit au reste, elle engendre à plus long terme la dépendance, l'angoisse et la tristesse. Donc vous voyez, d'aimer son enfant ou d'aimer son mari, c'est très bien. Mais si mon enfant ou mon mari deviennent un dieu, au point que je leur nuis en les étouffant, eh bien, c'est quelque chose qui se détruit non seulement en eux, mais aussi en moi, dans ma capacité d'aimer gratuitement les personnes pour elles-mêmes. La sexualité est quelque chose de juste et de bon, mais si je suis devenu un dépendant, quelqu'un qui est dépendant sexuel, cela signifie que je deviens aussi incapable de relations gratuites, parce que tout est érotisé, toute relation devient entre dans une perspective de satisfaction sexuelle. C'est un problème très général d'ailleurs de notre culture, l'érotisation des relations. On n'arrive plus à imaginer deux hommes qui s'étreignent amicalement par amitié
sans se demander si par hasard il ne serait pas homosexuel, alors qu'il est tout à fait légitime d'avoir des gestes d'affection, d'amitié gratuite qui seront toujours sexués, bien sûr, marqués par nos identités, mais qui ne sont pas forcément à perspective sexuelle. De même, la télévision, l'ordinateur peuvent être à leur juste place, mais elles peuvent aussi envahir ma vie au point de nuire à mon travail, à ma famille, à mes relations, à mon temps de sommeil, à toutes sortes de choses. Et ne nous imaginons pas que le fait d'être chrétien nous protège automatiquement de l'idolâtrie. On peut être chrétien et alcoolique, on peut être chrétienne et mère possessive, on peut être chrétien et dépendant de sites porno sur Internet, on peut être chrétien et obsédé d'astrologie, on peut aussi même s'idolâtrer soi-même en tant que bon chrétien ou chrétien bien pensant, comme le faisaient en version juive les pharisiens à l'époque de Jésus. Ça peut être une idole. Alors, quand on considère l'Ancien Testament, le peuple protestait de sa foi en Dieu. Il allait au temple, il offrait des sacrifices à Dieu, mais d'un autre côté, eh bien, il avait ses petites idoles. Il allait faire aussi un petit tour du côté de Shébal, ou du côté d'Astarté, les divinités de l'époque, parce qu'on ne savait jamais, ça pouvait être utile. Donc on allait consulter les oracles païens et pas seulement les prophètes. Alors par la bouche du prophète Élie, Dieu demande au peuple, mais quand cesserez-vous de clocher des deux pieds? C'est une formule un petit peu curieuse, mais pour dire, mais choisissez votre pied une bonne fois pour toutes, en quelque sorte. Quand on marche à cloche-pied, on n'utilise qu'un seul pied, et ça a sa cohérence, mais d'essayer de clocher les deux pieds, ça donne quelque chose de tout à fait bancal. Ou alors, l'Ancien Testament utilise aussi très fréquemment un terme qui est souvent traduit dans notre langue avec l'expression « cœur double ». En fait, en hébreu, ça se dit « leb woleb », ça veut dire « cœur et cœur ». C'est-à-dire « mon cœur est ici, mon cœur est là ». Vous voyez, c'est le zapping avant la lettre. Toutes ces expressions expriment bien cette situation de division intérieure. Et alors que Dieu demande de l'aimer de tout son cœur, de toute son âme, de toute sa force, donc vous voyez, là, il y a principe d'unité, eh bien, avec les idoles, le cœur n'est plus unifié, il se divise, il devient cœur et cœur, un petit bout pour Dieu, un petit bout pour Baal, et un petit bout encore pour d'autres choses, pour la consommation aujourd'hui. Alors, c'est du coup une question qui se pose à nous tous, parce que si notre cœur se compartimente de cette manière-là, et si Dieu n'a droit qu'à une partie, à un des compartiments, ça veut dire que sur tous les autres compartiments, on trouve une petite affichette avec marqué « propriété privée, défense d'entrée ». Et Dieu se heurte à ces portes-là. Alors Seigneur, ok, je suis tout à toi, sauf la question de l'argent. Là, c'est moi qui gère. Seigneur, oui, je veux t'appartenir, mais alors la vie sentimentale, je m'en occupe. Toi, n'y mets pas ton nez. Seigneur, je veux vraiment te suivre, mais alors telle personne, il est absolument hors de question que je lui pardonne. Seigneur, je veux que tu sois dans ma vie, mais la façon dont je me comporte avec mon ambition démesurée dans la vie professionnelle, ça me regarde. Vous voyez, propriété, Seigneur, propriété privée, défense d'entrée sur cette chose-là. Eh bien, si vous avez ce genre de petites affichettes dans vos cœurs, sur certaines portes de vos cœurs sur lesquelles Dieu vient en quelque sorte se casser le nez, eh bien, c'est le signe que votre cœur se compartimente, se divise, se disloque. Alors, pour les chrétiens, il y a parfois un petit signe de cela. C'est les sujets que nous éviterions consciencieusement d'aborder en confession, si nous nous confessons. Alors, on l'évite consciencieusement, peut-être parce qu'on a trop peur de ce que Dieu pourrait nous demander en la matière, ou parce qu'on a trop honte d'avoir à présenter cela, mais dans l'un comme dans l'autre cas, attention, idole, dépendance, et idole, ça veut dire au bout du compte dépendance et tristesse. Donc, alors que si c'était confié au Seigneur,
eh bien, il y aurait une logique de liberté et de joie retrouvée qui pourrait s'installer. Or, sans entrer dans des déséquilibres graves, des idoles évidentes que peuvent être une vie dissolue ou la drogue, etc., les idoles peuvent se cacher aussi dans une petite vie bien cadrée, honnête, éventuellement catho. J'essaie de vivre ce que j'ai à vivre, de faire ce que j'ai à faire. Il y a mon boulot, il y a ma famille, il y a ma messe, il y a ma vie en société, avec un certain souci du devoir, mais avec aussi un petit peu de confort et du refus de se laisser déranger. Mais tout cela n'est pas forcément unifié en profondeur, parce que le Seigneur a une place faible en nous, et du coup, nous ne lui laissons pas la disponibilité dont il a besoin pour pouvoir ressaisir l'ensemble et réunifier l'ensemble dans nos cœurs. Alors, quelquefois, on se réveille de cette petite vie apparemment catho tranquille, de façon dramatique, à travers certaines épreuves qui remettent un petit peu tout en cause, et où là, nous nous rendons compte que nous manquions de racines et d'ancrage en profondeur. Alors, comment donc sortir de ces risques d'une vie parcellaire, d'une vie zappante? On pourrait s'attendre tout de suite, comme le font un certain nombre d'officines, à ce que je vous sorte un petit bouquin, le petit manuel de la vie unifiée. Si vous avez tel problème, vous appuyez sur tel bouton, vous faites telle chose et hop, vous obtenez tel résultat. Donc avec un petit peu cette idée, eh ben, on va vous apprendre à gérer tout ce truc-là. Keep your life in your hands. Prends ta vie en main. Je vais te donner des bons conseils pour que tu prennes ta vie en main. Fais ceci, évite cela, tout ira mieux. Apprends à gérer. Alors, des petits manuels ou des petites méthodes de ce genre-là, il en existe toutes sortes. Et jusqu'à un certain point et à certaines conditions, on y trouve quelquefois des conseils utiles. Mais prenez garde à ce mythe qu'il y a souvent derrière ce genre de petits livres, de croire que nous allons pouvoir, par nos propres forces, unifier notre vie. Ça a toujours été une tentation. Vous voyez, déjà dans l'Antiquité, les stoïciens disaient, si tu as une volonté forte, si par ta volonté tu décides de vivre selon la raison, eh bien, voilà, ta vie va prendre unité et cohérence. Mais en insistant beaucoup sur l'engagement de la volonté, sur une volonté extrêmement forte, qui pouvait même en devenir rigide. Vous voyez, tout contrôler, ça voulait dire aussi tout contrôler de ses émotions, de ses passions. Et donc, ça pouvait provoquer toutes sortes de blindages, au point que, par exemple, Sénèque disait, si tu es troublé par la mort de ta femme ou par la mort de ton enfant, c'est que tu ne te possèdes pas encore bien. En fait, le sage, celui qui vraiment se possède et qui vit selon la raison, ben il sait bien que l'humanité est mortelle, donc y compris aussi ta femme et ton enfant. Donc, bien voilà, il accepte l'ordre naturel que lui a découvert la raison et arrivé à un certain stade de sagesse, il n'est plus troublé, il est devenu imperméable à ce genre de problème. La question qu'on peut se poser, c'est quel prix faut-il payer pour ce genre d'unité de vie complètement blindée et qu'on pourrait même définir comme inhumaine, parce qu'être devenu indifférent à la mort de sa femme ou de son enfant, ça suppose une grosse dose d'inhumanité. Dans des spiritualités orientales, on vous dit que l'unité de votre vie, vous allez pouvoir la trouver en anéantissant vos désirs. Si tu ne désires plus rien, eh bien, plus rien ne t'atteint, plus rien ne peut te rendre esclave. Et donc, tu ne souffres plus. Mais là aussi, enfin, il y a quelque chose qui est perdu d'avance. Parce que comment fait-on pour anéantir ses désirs sans un désir violent d'anéantir ses désirs? Donc, vous avez une sorte de logique d'orgueil qui s'installe là-dedans. Parce qu'il faut une certaine dose, il faut un désir très violent pour anéantir les désirs qui nous habitent et qui sont eux-mêmes extrêmement puissants. Donc, ça tourne totalement en rond, cette affaire-là.
Dans le New Age, on vous suggère éventuellement de développer vos pouvoirs mentaux pour vous posséder vous-même. On vous dit que vous n'utilisez que 10% de vos neurones et qu'on va vous enseigner les techniques pour les utiliser plus pleinement. Mais à chaque fois, on retrouve toujours le même genre de prix à payer, c'est-à-dire une sorte de rigidité de la volonté, d'efforts invraisemblables pour tout contrôler, mais tout cela pour s'apercevoir que ce qu'on croit contrôler par un bout, on finit par le reperdre par un autre. Parce que la rigidité de l'orgueil, à partir d'un certain point, ça devient un phénomène tout à fait incontrôlable et qui enferme l'homme dans une solitude, dans la solitude prétentieuse de se posséder pleinement. Donc il n'existe pas de solution clé en main pour unifier notre vie par nous-mêmes. C'est une affaire de salut. Tu nous as sauvés. C'est une affaire de salut. C'est-à-dire, ça n'est pas d'abord nous qui unifions notre vie, c'est le Seigneur qui peut et qui veut unifier notre vie en lui. Hein, c'est lui qui nous dit « Laisse-moi entrer chez toi. Fais de moi le centre de ton existence. C'est moi qui vais donner à ta vie son unité et son dynamisme. » Je ne sais pas si ça vous a frappé, mais dans l'Évangile, les invitations du Christ à le suivre ont toujours un caractère extraordinairement radical. Jésus nous demande de le préférer à tout, aux liens familiaux les plus profonds, aux biens matériels. Il faut tout vendre pour acheter le trésor du royaume des cieux quand on l'a découvert. Et ces appels ne sont pas réservés aux seuls prêtres ou aux consacrés, mais véritablement à tous ceux qui veulent suivre Jésus, à tous ceux qui veulent que Jésus fasse partie de leur existence. Alors le premier pas, précisément, ne consiste pas à faire un effort moral pour atteindre le bon niveau moral ou kato, mais le premier pas consiste à accepter de nous laisser sauver et de nous laisser unifier par le Seigneur lui-même. C'est d'abord lui qui va agir et qui va nous rendre capables d'agir. Donc ce que nous avons d'abord à exprimer au Seigneur, si nous voulons que notre vie s'unifie, c'est notre foi en lui, notre confiance dans le fait qu'il veut notre vrai bien et notre accomplissement, et que si nous le laissons faire, il le fera. Seigneur, je désire que ma vie s'unifie en toi et par toi. C'est une attitude de disponibilité, c'est une attitude d'abandon, d'offrande de soi, c'est une exposition de tout soi-même au Seigneur pour qu'il agisse. Seigneur, je te livre tout ce que je suis, tout ce que je vis, et dans l'état même où je suis sans attendre, cet état qui n'est peut-être pas très brillant, et c'est justement parce qu'il n'est pas brillant que j'ai besoin de toi et que j'ai besoin que tu agisses et qu'en tout, dans ma vie, ta volonté s'accomplisse. Vous savez que dès l'Ancien Testament, l'adoration est le premier commandement de Dieu adressé à son peuple. Mais qu'est-ce que c'est qu'adorer ? C'est justement reconnaître le Seigneur comme le souverain de nos cœurs et de toute notre vie. C'est lui dire « Seigneur, je m'abandonne entièrement à toi ». Je t'en prie, viens régner dans toute ma vie. » Or, saint Paul le dit de toutes sortes de manières. Ce que je vous propose, c'est de relire rapidement quelques versets du chapitre 5 de la deuxième épître aux Corinthiens, des choses que vous pourrez reprendre éventuellement dans votre propre prière. Or, saint Paul écrit « L'amour du Christ nous saisit à la pensée qu'un seul est mort pour tous. » Le premier pas, c'est de reconnaître que c'est le Seigneur qui nous a aimés le premier et qu'il en a payé le prix. Il l'avait déjà manifesté quand il t'a choisi en tant que créateur pour que tu existes, parce qu'il t'a choisi, si c'est toi qui existes et pas quelqu'un d'autre, c'est parce que lui l'a voulu. Et il te le montre encore plus radicalement en Jésus qui donne sa vie pour toi, qui souffre sa passion, parce qu'il vient prendre sur toi justement tes misères et tes divisions. Et il vient le faire par amour pour toi, pour que tu vives. Alors nous avons besoin
de cette manifestation de l'amour radical du Seigneur pour chacun d'entre nous, pour développer cette confiance qui nous conduira à nous livrer pleinement à lui. Parce que se livrer à quelqu'un, c'est toujours risqué. À quelle sauce allons-nous être mangés, en quelque sorte ? Se livrer à quelqu'un, c'est risqué. Mais quand il y a la certitude que celui à qui nous nous livrons s'occupera bien de nous, et encore mieux de nous que nous ne le ferions nous-mêmes, alors ça devient en quelque sorte une opération sans risque, même si d'un point de vue psychologique, ça reste une expérience un petit peu de perte des repères, de perte de ses appuis antérieurs. Donc nous savons que si nous sommes entièrement entre les mains du Seigneur, il s'occupera bien de nous et de l'accomplissement de notre vie. Or saint Paul continue en disant « Il est mort pour tous, afin que les vivants ne soient plus à eux-mêmes, mais à lui qui est mort et ressuscité pour eux. » Alors que les vivants ne soient plus à eux-mêmes, c'est-à-dire que nous ne soyons plus à nous-mêmes notre propre Dieu, celui qui contrôle tout, et qui définit tout par lui-même de ce que doit être notre vie. Que les vivants ne soient plus à eux-mêmes, mais à lui qui est mort et ressuscité pour eux. C'est pour cela qu'il est mort, c'est pour que nous soyons tous non plus appuyés simplement sur nous-mêmes, ce qui est fatigant et au bout du compte déstructurant, mais appuyés sur lui qui nous connaît, qui connaît notre bien et qui le veut, et qui le réalise en donnant sa vie pour nous. Donc, quand nous acceptons de lâcher prise pour que ce soit le Seigneur lui-même qui porte fondamentalement notre vie, nous n'y perdons rien, nous y gagnons. Car s'il nous connaît et s'il nous aime mieux que nous ne pouvons le faire nous-mêmes, alors il s'occupe mieux de nous que nous-mêmes. Si nous voulons garder le contrôle de tout sur nous-mêmes, ou si nous voulons encore nous garder une petite part réservée que le Seigneur n'aurait pas le droit de regarder, sans lui laisser la première place, donc, eh bien, nous y perdons. Nous croyons nous rassurer peut-être avec nous-mêmes, mais nous y perdons. Notre vie finit par nous échapper. Elle perd sa cohérence et elle entre dans une logique de mort. En revanche, comme dit saint Paul un peu plus loin, toujours dans ce même chapitre 5, « Si quelqu'un est dans le Christ, c'est une créature nouvelle. » Nouvelle au sens aussi de dilaté, d'accompli. L'être ancien, qui est en fait celui qui était divisé intérieurement par le péché et par l'attachement de soi à soi, l'être ancien a disparu, un être nouveau est là, et le tout vient de Dieu qui nous réconcilie avec lui dans le Christ. Alors il nous réconcilie avec lui, c'est-à-dire aussi il nous unifie en lui. Nous, loin de lui, nous partions dans la dispersion. Mais plus nous nous approchons de lui, plus les différents aspects de notre existence vont s'unifier, devenir forts et prendre un dynamisme profond. Alors c'est pourquoi saint Paul conclut dans ces versets en disant « Nous vous supplions au nom du Christ, laissez-vous réconcilier avec Dieu ». C'est fondamentalement la seule manière pour que tous les morceaux de notre vie qui partent éventuellement à la dérive se réunifie en lui. C'est un lâcher-prise. Lâchez-prise, ayez confiance en moi, dit le Seigneur. J'arrive, je vous aime, offrez-moi la première place, le centre de votre cœur, et j'unifierai le tout. Alors, vous remarquerez que les sacrements que le Christ a laissés à son Église ont précisément ce sens. Le baptême, c'est le premier acte par lequel nous mourons à nous-mêmes et au péché pour être revêtus du Christ et pour vivre dans le Christ. Mais ce don a sans cesse besoin d'être renouvelé et actualisé tout au long de notre vie. Parce que par nos péchés, nous cherchons sans cesse, en quelque sorte, à récupérer à notre profit notre vie, et nous cherchons sans cesse à nous appartenir à nous-mêmes plutôt qu'à appartenir au Christ. Et saint Paul, précisément, dans ce chapitre 5, dit « Dieu nous a confié le ministère de la réconciliation, il a mis sur nos lèvres la parole de la réconciliation, nous sommes donc en ambassade pour le Christ, c'est comme si Dieu exhortait par nous, nous vous en supplions au nom du Christ, laissez-vous réconcilier avec Dieu. » Le sacrement du pardon
qui va faire cette œuvre de réunification de ce qui partait dans la dispersion. Il en est de même de l'Eucharistie. On ne se contente pas d'assister à l'Eucharistie, on y participe. Et comment est-ce qu'on y participe ? On y participe en offrant sa propre existence en sacrifice à Dieu, en Jésus. Offrir sa vie en sacrifice, c'est ce que saint Paul demande aux croyants de Rome. Il leur dit « Par les miséricordes de Dieu, offrez vos corps en sacrifice vivant et saint, capable de plaire à Dieu. Telle est l'adoration véritable. » Alors, dans le langage de Paul, qui est d'origine juive, « offrez vos corps », cela signifie « offrez tous les aspects concrets de votre vie ». Tout. Et c'est ce à quoi nous sommes appelés dans l'Eucharistie. Vous voyez, quand le pain et le vin sont offerts, il est dit, les paroles du prêtre qui présente le pain et le vin dit que c'est le fruit du travail des hommes, donc c'est le fruit de notre vie, de notre travail, et cela signifie aussi qu'à travers ce pain et ce vin, nous sommes appelés à offrir tout ce que nous sommes et tout ce que nous vivons pour que le Seigneur puisse le reprendre en lui et le purifier. Cela signifie d'ailleurs que il n'y a pas besoin d'attendre d'être parfait pour faire cette offrande, puisque c'est le Christ lui-même qui vient reprendre tout cela dans sa propre offrande et qui vient en faire en quelque sorte un cadeau parfait pour la gloire du Père. Donc nous pouvons offrir les choses telles qu'elles sont, dans leur état de délabrement éventuel ou de division éventuelle, en disant « Voilà Seigneur, toi tu vas te ressaisir du tout, tu vas l'offrir au Père et tu vas le transformer ». C'est pour ça qu'on trouve dans la troisième prière eucharistique « Que l'Esprit Saint fasse de nous une éternelle offrande à ta gloire ». Hein, donc, mais l'Esprit Saint ne pourra le faire que si nous-mêmes nous nous laissons reprendre dans cette offrande pour la gloire du Père, hein, si nous lui offrons ce que nous sommes. Ou alors dans la quatrième prière eucharistique, le prêtre demande que nous soyons nous-mêmes dans le Christ une vivante offrande à la louange de la gloire du Père. Donc notre vie en tant que entièrement offerte au Seigneur dans tous ses aspects, ceux dont nous sommes fiers, ceux dont nous sommes moins fiers, puisque le Seigneur lui-même va agir pour réunifier tout cela et en faire l'offrande parfaite pour le Père. De même, pour ceux qui ont fait ou qui feront un chemin de préparation à l'effusion de l'Esprit-Saint, il y a cette même dynamique de dire au Seigneur, « Voilà, Seigneur, je me mets à ta disposition, agis, agis pour que ce soit tes desseins qui s'accomplissent dans tous les aspects de mon existence. » Et cette prière d'effusion de l'Esprit-Saint, dans laquelle des frères aussi supplient l'Esprit-Saint de venir nous ressaisir dans son propre feu, eh bien, elle aboutit ensuite au fruit que le Seigneur veut, et qu'on appelle aussi le charisme, avec les exercices de tous les charismes que le Seigneur peut vouloir pour le bien du monde, et de l'Église et de nos frères. Alors tout cela ne fait pas une unification à coups de baguette magique, parce que nous en faisons tous l'expérience, nous nous confessons, et ensuite, assez rapidement, nous retombons dans nos défauts ordinaires. Ou alors, nous offrons notre vie au Seigneur dans l'Eucharistie, nous lui disons « Seigneur, reprends tout », et puis, assez vite, nous reprenons les choses nous-mêmes, pour continuer à les mener selon nos propres petites logiques. Alors on pourrait se dire, mais alors donc tout ça c'est de l'illusion ou éventuellement même de l'hypocrisie, des paroles qui n'ont pas de sens. Je dis au Seigneur, Seigneur, je regrette tous mes péchés, et puis ensuite il ne se passe pas une heure après ma confession sans que j'en ai refait un certain nombre. En fait, ce qui est important, la façon dont le Seigneur agit ne produit pas une perfection immédiate et magique. C'est une unification qui se fait en profondeur, très progressivement. C'est-à-dire, le Seigneur nous dit, cette unification de ta vie en moi, je vais la faire, mais je ne la ferai pas sans ta collaboration. C'est pour ça que le Seigneur laisse dans notre vie, une fois que nous avons fermement décidé que nous voulions que ce soit lui qui soit la cohérence et l'unité de notre vie, eh bien, le Seigneur laisse encore toutes sortes d'espaces en friche, qui ont encore besoin d'être repris en lui, parce qu'il désire que nous soyons ses propres collaborateurs dans cette œuvre.
Dieu qui nous a créés sans nous ne veut pas nous sauver sans nous, comme dit saint Augustin. Donc, cela signifie que, bien sûr, si nous faisons place au Seigneur, il va sans doute déjà changer beaucoup de choses dès maintenant, et nous pourrons le vérifier, mais sur d'autres points, la lutte sera plus longue. Il y aura peut-être des rechutes. Mais le Seigneur nous dit « Je serai toujours à tes côtés, ne te décourage pas, et si tu retombes, je te relèverai. » Vous voyez, il y a deux choses très différentes. Hein. Vous avez une logique qui consiste à dire « De toute façon, vu que je suis pécheur, mes demandes de pardon ne servent à rien, donc je m'installe dans mon péché. Je reste au bas de la montagne hein, et je m'installe dans ma médiocrité ou dans mon péché. » Ou alors, il y a le fait de dire « Seigneur, voilà, je prends très fort ta main et je prends le sentier qui monte. Alors, je te tiens par la main, peut-être que je vais trébucher ou peut-être que je vais tomber. Mais comme, en fait, je te tiendrai sans cesse par la main, tu ne cesseras pas de me relever pour continuer à monter vers les sommets. » Voyez ? Et donc, on peut partir du pied de la montagne en ayant une certaine conscience de ses propres fragilités et de ses pauvretés et de ce qui risque d'être difficile. Mais en même temps, il y a cette forte présence du Seigneur et cette certitude que si nous ne nous installons pas dans le péché, si nous ne lui donnons pas une sorte d'hospitalité stable en y restant, mais si nous voulons vraiment en sortir, eh bien le Seigneur le fera, y compris avec nos sueurs, nos larmes, quelquefois à travers nos chutes dans lesquelles il nous aura relevés. Mais ce sont deux logiques qui sont vraiment très différentes, puisqu'il y en a une qui est caractérisée en fait par une sorte de désespoir sur soi, alors que l'autre reste très consciente de la pauvreté que nous pouvons vivre, mais elle nous fait sans cesse monter. Et celui qui tombe en montant, le Seigneur le relève là où il est et on continue de monter. Vous voyez, ça, on n'est pas dans une logique dans laquelle tomber signifierait retourner complètement, bouler en quelque sorte tout en bas de la montagne. Voilà. Alors, le Seigneur ne veut pas nous sauver sans nous, le Seigneur ne veut pas nous unifier sans nous. Donc je vais vous donner juste et très rapidement quelques petits points de repère pour collaborer avec ce que le Seigneur veut faire. Mais comprenez ces points de repère en comprenant bien que à la base, si vous n'avez pas pris cette décision de dire « Seigneur, je te veux au centre de ma vie et je te veux régnant sur tous les aspects de ma vie, que ce soit les relations avec mon mari, avec mes enfants, dans mon travail, dans mes distractions. Je te veux en relation avec tout cela. » Bien, si nous n'avons pas fait ce choix, toutes les petites indications de détails que je peux vous donner, en fait, c'est de la peinture sur de la rouille. Ça ne tiendra pas. Donc la vraie question, la question centrale, c'est cela. C'est par rapport au texte que nous avons reçu, est-ce que pour nous, il y aura bien un seul Seigneur, une seule foi, un seul Dieu et Père qui nous unifie. Premier point, mettre le Christ au centre de notre vie, cela signifie développer une relation vivante avec lui. C'est-à-dire, c'est la question de la vie de louange, d'adoration, de l'échange avec lui, écouter sa parole et lui parler de ce que nous vivons. C'est ce que nous faisons ici d'une façon plus intense, mais il faut sortir de la logique du zapping, c'est-à-dire de la petite parenthèse d'une semaine à Paray le Monial, le petit compartiment Paray le Monial, et ensuite, rien n'a changé pour le reste, dès qu'on en est sorti. Donc, quelque chose peut-être à nouer ici, ou à renforcer ici, pour le vivre plus pleinement, ce qui signifie aussi entrer dans une logique d'unification, collaborer avec ce que le Seigneur veut faire, ça signifie faire rentrer notre vie dans notre prière. C'est-à-dire la prière ne sera pas simplement le petit moment d'intimité, nous deux, sentimentale avec Jésus, mais c'est aussi le moment où nous échangeons avec le Seigneur sur ce qu'il attend de nous dans tel et dans tel domaine, ou peut-être nous expérimentons tel combat, telle difficulté. Seigneur, mets la lumière dans ma vie. Que signifie te suivre dans telle difficulté professionnelle, ou que signifie te suivre à l'égard de tel rythme de vie. Donc la prière n'est pas un dérivatif. La prière, elle est un lieu où le Seigneur vient faire la vérité, où nous lui soumettons tout ce qui fait nos liens, nos rythmes, notre vie. Et puis le Seigneur, à travers la prière, va justement nous renvoyer
à notre vie. Puisque s'il illumine tel et tel point de notre existence, eh bien ensuite, ce qu'il attend de nous, c'est que cette lumière devienne agissante et opérante. C'est-à-dire, s'il m'a fait comprendre qu'il était important que je me réconcilie avec telle personne, eh bien c'est pour que je le fasse, effectivement, ce qui va peut-être impliquer une petite réflexion sur que faire, comment faire pour cheminer dans cette réconciliation. Ça va conduire évidemment à la question de l'éradication des idoles qui étaient là auparavant, hein, le pardon du Seigneur à l'égard de ces idoles dans lesquelles nous étions éloignés de lui, et puis les petites décisions qui vont nous aider à sortir de ces idoles. Vous voyez, par exemple, on ne sort pas d'une dépendance à l'ordinateur sans prendre des petites décisions très concrètes sur comment ne pas se laisser happer, phagocyter par l'écran. Et c'est des choses pour lesquelles, d'ailleurs, quelquefois, on peut avoir besoin d'aide et de conseils fraternels pour pouvoir mieux le faire, le vivre, hein, parce que tout n'est jamais cuit d'avance, et il n'y a pas non plus de solution précompactée qui permette de le vivre automatiquement. Hein, donc la prière va entrer dans ma vie, elle va fructifier dans ma vie. Et puis, le Seigneur va nous faire rentrer dans tous les domaines de notre vie, dans une logique qui est sa logique à lui, qui est celle de l'Esprit Saint, de l'amour. Et l'Esprit Saint, c'est l'amour qui est don. Donc le Seigneur va nous faire vivre tout ce que nous avons à vivre, non pas comme consommation, mais comme don. Don de nous-mêmes, comme lui-même s'est donné. Et le don appelle le don, la générosité fructifie en générosité. Vous voyez, il y a des choses qui quelquefois paraissent contradictoires ou conflictuelles, et quand elles sont reprises dans la logique du don, nous nous apercevons que tout s'unifie. Alors, je vous donne un exemple. Pour des chrétiens qui sont engagés, il y a toujours le dilemme ma vie de famille ou mes engagements dans l'Église. Hein, et puis, quelquefois, il y a un peu des déchirements ou le sentiment, tant bien que mal, de faire des compromis boiteux. Alors, une première chose qui est importante, c'est de se dire que le Seigneur n'a pas deux volontés divergentes sur nous. Il n'y a pas d'un côté son désir que je m'occupe de ma famille et sa part à gauche, et de l'autre côté son désir que je sois un chrétien engagé et sa part à droite. Et puis du coup, ça provoquerait un déchirement, ou ça ne provoquerait d'unité qu'au prix de compromis boiteux. En réalité, ce que le Seigneur désire, c'est quoi? C'est que ma vie de famille enrichisse mes engagements dans l'Église, et que mes engagements dans l'Église enrichissent ma vie de famille. Et c'est de ce point de vue-là que l'unité va pouvoir se faire, parce que la volonté du Seigneur, elle est une et elle est cohérente sur notre existence. Il ne nous demande pas de partir dans 40 directions différentes à la fois. Mais il nous demande de ressaisir à quel point d'équilibre dynamique les choses vont pouvoir s'unifier et se vivre de façon cohérente, ce qui nous permettra ensuite, de manière beaucoup plus pacifiée, de dire, ben, tel engagement en plus, non, ça briserait ce dynamisme fécond. Et au contraire, ça me ferait à nouveau rentrer dans une logique où l'un pourrait nuire à l'autre. Mais du point de vue, vous voyez, d'un engagement et d'une générosité dynamique. Et d'ailleurs, l'unité de vie, prenez-le au sens, puisque nous sommes en plein Tour de France, de la spiritualité du vélo. Donc, ne cherchez pas un petit équilibre statique et confortable dans votre existence. Si vous essayez de rester en équilibre sur un vélo, mais d'une manière statique, il y a quelques acrobates qui réussissent, mais c'est au prix d'une dépense d'énergie folle et impossible et intenable à long terme. Ce qui permet de tenir en équilibre sur un vélo, c'est d'avancer. Si vous avancez, l'équilibre se fait beaucoup plus vite. Et la logique de la générosité et du don, elle nous fait avancer et tenir en équilibre parce que nous avançons. Vous voyez ? Alors, y compris quand nous parlons du repos, n'oublions pas que le projet du Seigneur inclut 6 jours de travail et 1 jour de repos. C'est-à-dire le Seigneur a fait du repos un commandement, quelque chose de tout à fait étonnant. Alors, il ne nous a pas dit 6 jours de repos, 1 jour de travail. Hein. C'est 6 jours de travail, 1 jour de repos. Nous avons réussi à grignoter un 2e jour avec le week-end. Bien. Mais n'oublions pas cela, c'est-à-dire que le repos fait partie positivement du projet que le Seigneur a pour nous. Ça peut avoir un sens très humain, c'est-à-dire nous avons besoin de recharger les batteries pour mieux nous donner, et dans ce sens-là,
il y a véritablement, comment dire, quelquefois, exigence de repos par motif de générosité, de don, et non pas simplement par motif de petit confort égoïste. Mais il y a aussi appel au repos, parce que dans toute l'Écriture, le repos, c'est comme une sorte de, d'expérience anticipée du royaume de Dieu. Hein, le jour du Seigneur, c'est le jour qui est le jour de la fête et du repos dans le Seigneur, c'est-à-dire qui anticipe en notre vie ici-bas ce que nous vivrons éternellement dans les cieux. Donc il y a en quelque sorte un entraînement au royaume des cieux que nous vivons à travers le repos du Seigneur. Tout cela pour dire que vous voyez, dès que les choses sont vues dans le Seigneur, on sort aussi des risques de faux activismes dans lesquels on s'épuise totalement en partant dans tous les sens, dans toutes sortes d'engagements. Et de même, on évite la tentation du petit confort pour moi, parce que, vous savez, c'est tellement important pour mes petits équilibres personnels de ne pas faire grand-chose et surtout de ne m'engager nulle part. Hein. Non, on rentre dans une logique, vous voyez, de générosité dynamique, de don de soi qui fait avancer, qui fait tenir en équilibre, et à l'intérieur de laquelle même le repos trouve son sens et concrètement aussi assez souvent son exigence. À condition, comme je le disais dès le début de cet enseignement, que ce soit effectivement un repos et non pas une distraction épuisante, comme notre monde nous en offre tant. Donc je termine très rapidement, simplement en vous redisant la chose suivante. Toutes ces petites indications un petit peu rapides au plan pratique n'ont aucun intérêt si vous n'avez pas commencé par vous poser la question de savoir si le Seigneur sera véritablement le centre et le cœur de votre cœur. Et c'est par là que nous sommes appelés à commencer. Et cette question, nous pouvons nous la poser quel que soit le point où nous en sommes. Puisqu'ensuite, si nous avons besoin d'être sortis de problèmes ou de situations très délicates, fondamentalement, le fait d'accueillir le Seigneur comme sauveur, c'est cela qui nous en sortira. Ensuite, bien sûr, avec notre collaboration, mais le Seigneur veut le faire et il a donné sa vie pour cela. Donc commencez vous-même par cela et déployez ensuite les fructifications et la collaboration au Seigneur en vous appuyant là-dessus, en vous appuyant sur le fait de véritablement le choisir comme le cœur et le centre de votre vie puisqu'il vous aime. Amen.

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2: Si quelqu'un parmi vous pense être un sage à la manière d'ici-bas, qu'il devienne fou pour devenir sage, car la sagesse de ce monde est folie devant Dieu. 1 Corinthiens 3, 18-19.

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une nouvelle étape dans notre rencontre avec Maurice Zindel, avec ce titre que je vous propose pour ce matin, Il faut naître par un changement d'être. Et je profite de commencer avec un extrait de la prédication de Maurice Zindel dans une communauté de religieuses qui se trouve à Saint-Maurice dans le Valais, les Sœurs de Saint-Augustin. Et ça a été publié dans ce petit livre, Avec Dieu dans le quotidien. Ça tombe bien que ça soit un commentaire de la rencontre de Jésus avec Nicodème, parce que c'est Nicodème qui est justement en train de parler de l'autre côté de la cloison. Voici ce que Zindel disait à ses religieuses et peut-être plus largement à ce qu'il nous partage à nous ce matin. Il s'agit de naître de nouveau pour entrer dans le royaume de Dieu. Les pratiques ne suffisent pas. Il faut un cœur neuf, un être tout neuf. Il faut naître par un changement d'être, d'étage. Parce que nous cesserons de coller à nous-mêmes, parce que nous écouterons cette voix qui parle au fond de nous-mêmes, nous ne limiterons plus Dieu à notre horizon particulier, mais nous lui laisserons toute sa grandeur en grandissant avec lui, en devenant de plus en plus ce qu'il est. Et on voit bien là, à la pointe de cet objectif du changement d'être. C'est pas donc d'être simplement tourné vers nous-mêmes, et je vais y revenir, mais c'est de laisser Dieu grandir en nous pour devenir ce qu'il est. Hein, le fameux « je veux être comme papa ». Laisser toute la grandeur à Dieu en nous en grandissant en lui. Voyez à quel point la relation d'alliance est profonde. Ce n'est pas simplement de se trouver de temps en temps ponctuellement à côté de Dieu, mais c'est une relation d'alliance, c'est une relation nuptiale. C'est tout simplement une relation d'amour. Mais vous vous souvenez que toute relation d'amour, pour être authentique, implique la désappropriation et le don de soi. Et c'est aussi ce qui est à l'horizon de cette naissance nouvelle. Voyez, il faut naître par un changement d'être. Et c'est une idée que Zindel va développer tout au long de ses livres. Il a cette perception qui nous surprend un petit peu parfois quand il dit, par exemple, l'homme authentique est toujours en avant de lui-même. Nous, quand nous nous regardons, nous avons l'impression d'être achevés, d'être accomplis. Ben non. Notre vrai être, notre véritable humanité, ce n'est pas celle que nous regardons dans notre miroir le matin, mais c'est celle qui est en avant de nous. Et c'est ce qui fait que tant que nous sommes vivants, nous avons à grandir, nous sommes appelés à grandir. L'homme authentique est toujours en avant de nous. Dans ce sens, dit-il, qu'il n'atteint réellement à lui qu'en actualisant les possibilités de grandeur. Ça peut être une étape intéressante dans notre propre discernement. Quelles sont mes possibilités de grandeur? Vous vous rappelez, lorsque Dieu crée, ce n'est pas pour susciter une servitude. Et ce n'est pas pour entretenir une incapacité. Non, il nous crée en nous donnant des possibilités de grandeur. Mais voyez la délicatesse de Dieu. Il crée en donnant des possibilités de grandeur.
mais pour que ces possibilités de grandeur deviennent effectivement une grandeur, on en revient toujours à cette nécessaire liberté de notre réponse personnelle. Quand Dieu donne, il donne tout. Un peu plus, un peu moins, pour Dieu n'a pas grand sens, n'a même aucun sens. Ou il donne, ou il ne donne pas, mais s'il ne donne pas, il n'est pas Dieu, donc il ne peut que donner. Et quand il donne, c'est sans limite et sans jamais reprendre. Reste à savoir

concrètement la grandeur de notre humanité. Dieu ne nous donne pas pour que nous nous contentions de rester les bras croisés en disant « Merci Seigneur de tout ce que tu m'as donné ». Le vrai don est en vue d'une fécondité. Et cette fécondité ne peut pas s'accomplir sans nous. Rappelez-vous simplement ce que j'ai déjà évoqué, cette rencontre inattendue au jour de l'Annonciation. Le désir de fécondité est du côté de Dieu, mais l'actualisation de la fécondité est de notre côté. Donc voyez, c'est important pour nous d'essayer de repérer quelles sont nos possibilités de grandeur. Et deuxième étape dans ce discernement, j'allais dire, qu'est-ce qui fait que quelquefois, on voudrait avoir les possibilités de grandeur qui ont été confiées aux voisins? Et en se disant, parce que ça nous rassurerait, mais si j'avais eu les possibilités de grandeur qui sont les siennes, ça aurait quand même été beaucoup mieux. Et pendant ce temps, j'oublie de donner une efficacité, une réalité aux possibilités de grandeur qui m'ont été confiées à moi. Et donc, vous voyez, ces possibilités de grandeur, elles sont à rechercher, non pas dans la liste des diplômes que vous pouvez présenter, mais à l'intérieur de nous-mêmes. C'est une démarche intérieure. C'est bien ce qu'il disait aux religieuses. Nous cesserons de coller à nous-mêmes, nous écouterons cette voix qui parle au fond de nous-mêmes. Voilà cette voix qu'il nous faut aller rechercher. Voilà cette présence qu'il faut parfois aller désencombrer. Elle est là. Elle est là, cette présence. Et là, Zundel va souvent revenir sur cette distinction qu'il fait, qui peut peut-être parfois surprendre, cette tension qui existe entre ce qu'il appelle l'être naturel et l'être personnel. L'être naturel, c'est tout ce qui nous a été donné. Il utilise le mot « déterminisme ». Nous sommes nés à telle époque, dans tel lieu, dans telle famille, ce n'est pas nous qui l'avons choisi, ça nous a été donné. Nous avons telle apparence, telle capacité, c'est nous qui en sommes les bénéficiaires, mais cela nous a été donné. L'être personnel, dit-il, c'est autre chose. C'est le fruit d'une conquête. Il développe cela dans son livre en particulier, La pierre vivante. Et ce n'est pas un livre de géologie, La pierre vivante. C'est en référence à la phrase de Saint-Pierre, « Nous sommes les pierres vivantes ». L'être personnel, c'est le fruit d'une conquête. Je ne me satisfais pas, je ne me définis pas simplement par ce qui m'a été donné, mais parce que j'ai apporté comme créateur, comment ce qui m'a été donné apporte du fruit en moi. Je vous cite ce qu'il dit dans son livre « L'hymne à la joie ». Peu importe le donné, tout ce qu'un individu qui vient au monde porte en soi, tout ce qu'il est sans l'avoir choisi. La seule chose qui compte, c'est ça qui va être intéressant, la seule chose qui compte, c'est le style qu'il invente, l'empreinte personnelle qu'il imprime à ce matériau, l'espace qu'il crée à travers ses limites, la source qu'il en fait jaillir, la survie où il se révèle comme le créateur de soi. Vous voyez, si on s'en tient simplement à ce qui nous est donné, on pourrait avoir l'impression de simplement subir notre vie. L'être personnel nous fait devenir artisans. Peut-être que le mot créateur de nous-mêmes, ça nous choque un peu, mais artisans.

Non, voilà, c'est à peu près la même chose. L'artisan, il a un matériau de base, mais s'il passe son temps à contempler le matériau sans jamais le saisir, le pétrir, mais ça restera informe. Mais voilà, ce qui nous a été donné, c'est ce matériau de base, on pourrait dire. Et ensuite, notre qualité, notre capacité, notre vocation d'artisan, c'est de donner, hein, c'est d'inventer un style. C'est de pas être simplement dans la répétition. Mais quand il dit le style qu'il invente, l'empreinte personnelle qu'il imprime à ce matériau, ce qui fait que nous sommes uniques et que notre objectif ne peut jamais être je veux être comme le voisin ou la voisine. Mais ce qui nous est demandé, c'est de développer ces fameuses possibilités de grandeur qui sont confiés à notre humanité fragile. Voilà un des paradoxes qui nous surprend toujours, des possibilités de grandeur confiées à notre humanité fragile. Et Saint Paul le dira à sa manière lorsqu'il nous rappelle, oui, nous portons un trésor, mais dans des vases d'argile. Alors là aussi, vous pouvez avoir deux attitudes différentes. Soit vous passez votre vie à vous lamenter devant le vase d'argile en disant je ne suis qu'un vase d'argile, soit vous acceptez de percer le vase d'argile tout en le respectant évidemment, mais en repérant le trésor qu'il contient. Et en disant ben oui, je suis un vase d'argile, mais tu m'as confié un trésor et c'est ce trésor qui va porter du fruit. Le vase d'argile en lui-même, il porte rien. Et voyez, il faut donc la rencontre entre le vase d'argile et le trésor, mais une rencontre sans concurrence. Voilà ces possibilités de grandeur qui nous sont confiées. Alors, quel est le style que nous allons inventer? Quel est le style de vie, le style d'amour, le style de liberté que nous allons inventer? À partir du matériau que nous avons reçu, quelle est l'empreinte qui fait de nous un unique? Oui, je suis limité. Mais qu'est-ce qui fait que Dieu infini se donne à moi? Ça aussi, ça nous est difficilement compréhensible. L'infini qui vient demeurer dans le fini que je suis. L'infini ne devient pas fini. C'est le fini qui apprend à devenir infini. Alors ça ouvre des perspectives. Vous voyez que il y a encore un peu de travail à accomplir, je suppose, en vous comme en moi. Le fait que Dieu se donne à nous, c'est pas pour se restreindre, c'est au contraire pour nous exalter. C'est bien la dynamique de l'incarnation, celle que nous rappelle Saint Paul dans l'hymne aux Philippiens. Il aurait pu rester au niveau de sa divinité et se dire « Je suis Dieu, je suis Dieu, je suis Dieu ». Il a choisi de descendre, de s'anéantir, jusqu'à rejoindre notre humanité, non pas pour rester au plus bas, pour l'exalter. C'est tout le mouvement de l'incarnation. Et d'une certaine manière, c'est tout le mouvement de notre humanité. Vous voyez, ne nous lamentons pas éternellement parce que nous ne sommes qu'un vase d'argile. Repérons le trésor qui est à l'intérieur. Et ce trésor, il n'est pas simplement pour notre satisfaction personnelle, il est en vue de la fécondité de l'amour. Ces possibilités de grandeur que Dieu m'a confiées, si je les laisse de côté, si je fais comme si je ne les avais pas repérées, eh bien, il manque quelque chose à l'accomplissement de la création. Vous voyez la responsabilité. Oh, ben, c'est pas grave. Mais si, c'est grave. Parce que, en disant non à l'accomplissement de ces possibilités de grandeur, nous déstabilisons toute la création. Pas simplement ma relation individuelle avec Dieu, mais c'est toute la création. C'est toute la responsabilité des actes que nous portons. Zundel cite souvent cette phrase que l'on cite assez souvent et par ailleurs, d'Élisabeth Le Sœur. Un être qui s'élève
élève le monde. Mais ça va aussi dans l'autre sens, malheureusement. Un qui s'abaisse, abaisse le monde. Vous voyez, nier ou ne pas vouloir accepter ces possibilités de grandeur, ça déstabilise l'harmonie de la création. Encore une fois, ça dit quelque chose de notre responsabilité. Vous voyez, donc cette tension, et cette tension, elle est toujours très présente dans notre expérience de vie, la tension entre l'être naturel et l'être personnel. Si on se contente de l'être naturel, on s'assoit confortablement dans nos habitudes et on n'en bouge plus. Et alors on a ces fameux refrains, « Ah, mais on va toujours faire ce qui a été fait avant ». L'être personnel, c'est le fruit d'une conquête. C'est celui qui ne reste pas assis. C'est celui qui ne s'installe pas. Mais c'est celui qui est toujours en itinérance. Et si on regarde simplement la vie personnelle de Zundel, c'est une vie d'itinérance. Et là, il nous dit, il faut faire attention à ne pas confondre itinérance et errance. L'itinérance, c'est il y a un objectif, il y a un but, il y a un terme à atteindre. L'errance, ben on bouge parce que ça nous donne l'impression d'être en vie. Ouais, ça nous redit cette tension. Attention à ne pas nous enfermer dans l'être naturel. On ne peut pas le nier non plus. Mais il s'agit de l'accepter, de l'accueillir comme un donné, comme un matériau dont nous avons la responsabilité d'achever la création. C'est ça que Zundel pointe lorsqu'il nous dit être le créateur de soi-même. Bien sûr que je ne suis pas à l'origine de ce que je suis, mais à partir de ce que j'ai reçu, je deviens origine de cet être nouveau. En collaborant avec le Créateur, bien sûr. Jamais sans lui ou contre lui. Donc, à nous d'être attentifs à notre propre vie, à ces fameuses possibilités de grandeur. Hein, rappelons-nous quand on est un peu découragé par rapport à quelque chose qui n'a pas fonctionné dans notre vie, par rapport à un échec. Regardons un peu à côté. Les possibilités de grandeur qui sont là. Souvent, on est assez facilement apte à faire une longue liste de ce qui ne va pas, de ce que nous n'avons pas réussi, de tout ce que nous n'avons pas fait. Et moi, j'aime bien prendre le contre-pied en disant, faites la liste de tout ce qui va, de tout ce que vous avez réussi, de tout ce qui est bien dans votre vie. C'est une caricature de l'humilité que de dire « Ah ben non, si je reconnais ça, je vais être orgueilleux. » Mais qu'est-ce que c'est cette histoire ? Il n'y a pas d'orgueil à reconnaître ce que la collaboration avec Dieu nous permet d'accomplir. Au contraire, c'est la preuve d'un certain réalisme. Accepter de reconnaître ces possibilités de grandeur. Encore une fois, ça met en cause le regard que nous avons sur Dieu. Si nous disons nous ne sommes capables que de faire des choses à moitié ou de réaliser des échecs, ça veut dire que c'est un Dieu qui nous écrase. Non, c'est un Dieu qui nous libère. On en reparlera. Ouais, reconnaissons ces possibilités de grandeur, mais une fois que nous les avons reconnues, encore une fois, ce n'est pas pour les enfermer dans un musée, c'est pour les faire fructifier. C'est pour qu'elles soient fécondes, qu'elles rendent féconde notre vie. Et encore avec cette fameuse démarche qui est essentielle, c'est à l'intérieur de nous-mêmes, c'est en rentrant en nous-mêmes.
C'est vrai que la culture d'aujourd'hui nous montre des possibilités de grandeur qui ne sont que des caricatures de grandeur. Hein, la vraie grandeur, c'est celle qui est à l'intérieur de nous-mêmes. C'est cette présence de Dieu qui me permet de grandir. Et Zendel dit, chacun est dépositaire d'un secret unique. Si nous ne lui permettons pas de voir le jour et de porter du fruit, nous privons le monde de quelque chose d'unique. Hein, ça revient à ce que je disais il y a un instant. Si ces possibilités de grandeur ne débouchent pas sur une fécondité, je prive le monde de ce qui m'a été confié à moi et à moi seul. Non pas pour que je me compare aux autres et en m'évaluant, mais pour que je prenne conscience de ma responsabilité à l'égard des autres et à l'égard du monde. On a beaucoup commenté dans l'encyclique Laudato si, les nombreuses répétitions du pape François lorsqu'il disait « Tout est lié ». Eh bien oui, tout est lié. Tout est lié malheureusement dans le positif comme dans le négatif. Mon refus a une conséquence sur l'ensemble, comme mon oui a une conséquence sur l'ensemble. Quand Marie dit oui à Nazareth, ça ne la concerne pas que elle. Son oui personnel devient un oui, on pourrait dire, universel. C'est parce qu'elle a dit ce oui que toute l'humanité va pouvoir accéder au salut. Donc, vous voyez un petit peu la responsabilité de notre réponse. Alors, on ne nous demande pas exactement la même mission que celle de la Vierge Marie, mais la mission qui nous est confiée, elle nous est confiée à nous, comme chacun unique. Il ne s'agit pas de dire, ben oui, moi je ne fais pas mon boulot, mais lui il va en faire 2 fois plus. Non. Non, non. Ce que je refuse d'accomplir, nul autre ne pourra l'accomplir. Et ça serait intéressant à prendre conscience dans la vie de notre Église. Hein, les braves gens qui se contentent de répéter à l'envie « Ah, oh, moi, je suis croyant, mais pas pratiquant. » Ça ne veut absolument rien dire. On ne croit pas en un Dieu abstrait, on ne croit pas en une théorie, on croit à un Dieu qui nous a dit « Allez, prends ta part. » Hein, tout ce que tu refuses d'accomplir en vue de l'alliance, ça va manquer aux autres. Il y a aussi quelque chose d'important dans cette prise de conscience de notre être personnel qui est le fruit d'une conquête, mais qui est une conquête qui n'est jamais terminée. Hein. Je veux dire, la bataille, entre guillemets, elle n'est jamais achevée. C'est peut-être ça, quelquefois, qui nous fatigue. Disant, Seigneur, si on pouvait un peu se poser de temps en temps, ça serait pas mal. Hein. Mais regardez dans l'Évangile, c'est très rare que Jésus reste sans rien faire. Hein, même lorsqu'il souhaite prendre un peu de repos, immédiatement, il y en a qui arrivent, allez, bon, il faut recommencer, quoi, on y va. Avec Jésus, ce n'est pas la vocation des bras croisés. Hein. Comme le disait le cardinal Acciaguera, ce n'est pas les bras croisés, c'est les bras en croix. Ce n'est pas la même chose. Oui, autre chose qui est importante dans cette compréhension de notre responsabilité et de cette spécificité que chacun porte. Je vous cite, c'est une conférence qu'il donnait au Liban en 1959. En Jésus, en son humanité, le plein midi de la révélation éclate. L'incarnation de Jésus, c'est l'accomplissement, la plénitude de la révélation. Justement parce que cette humanité n'est plus rien d'autre qu'un sacrement qui révèle Dieu de façon totale et permanente. Ouais, l'humanité de Jésus est le sacrement qui nous révèle Dieu de façon totale et permanente. En Jésus, Dieu nous donne tout. Et c'est pour ça qu'il n'y a pas d'autre révélation à attendre. C'est une affirmation
du Concile Vatican II dans la constitution dogmatique sur la révélation divine, il n'y a pas d'autre révélation à attendre pour compléter ce qui manquerait à ce que Jésus a réalisé et accompli. Et en plaisantant, je dis quelquefois, si vous avez des révélations personnelles, bénissez le Seigneur et gardez-les pour vous. Vous voyez, donc, l'humanité de Jésus, c'est un sacrement. Alors vous allez dire, mais voyez, en quoi il sort de la théologie? Il y a les sept sacrements, là il y en aurait un huitième. Ouais, c'est à expliquer. Un sacrement qui révèle Dieu de façon totale et permanente. Elle le révèle en ce qu'elle est un élan de tout son être vers l'autre divin dans le déracinement total d'elle-même. Alors, c'est bien gentil de dire ça de Jésus, mais vous me voyez venir peut-être. Parce que si nous le disons de Jésus, voilà, vous avez compris, ça veut dire que nous le disons aussi d'une certaine manière de nous-mêmes. Et donc, vous voyez la vocation et la responsabilité de notre humanité. C'est d'être un sacrement qui révèle, alors peut-être pas de façon totale et permanente, mais qui révèle tout de même la présence de Dieu au cœur de ce monde. C'est pour ça que si quelqu'un vient à notre rencontre en nous disant « Je voudrais rencontrer Jésus, où dois-je aller ?» Ben, n'allez pas lui répondre chez monsieur le curé, parce que d'abord, peut-être il aura des difficultés à arriver à la bonne heure de permanence. Dites-lui plutôt « Venez chez moi. » Si chacun de nous est sacrement qui révèle Dieu, venez chez moi, vous le verrez. Voyez la responsabilité, c'est pas simplement je dis mes prières et je jeûne, je mange pas de viande le vendredi, etc. C'est choses importantes. Mais l'essentiel n'est pas là. L'essentiel, c'est prendre conscience que dans notre humanité, nous avons cette capacité, cette possibilité de grandeur de révéler Dieu. Autrement dit, de le manifester, de le rendre visible et présent. Non seulement nous sommes porteurs de cette présence, mais nous sommes les responsables du rayonnement de cette présence. C'est en cela que nous sommes temple, dit saint Paul. Le temple de Jérusalem, c'est pas simplement le lieu où Dieu réside. Là, on pourrait dire que c'est une dimension passive. Le temple de Jérusalem, c'est aussi le lieu à partir duquel Dieu se manifeste et vient à la rencontre des hommes. Eh bien, dire que nous sommes temple, c'est dire exactement la même vocation. Mais c'est vrai que nous ne pouvons être rayonnement de la présence que si cette présence est réellement présente en nous. Sinon, nous risquerions de réentendre Jésus nous dire ce qu'il disait aux chefs des prêtres et aux pharisiens. Ils disent et ne font pas. Bien gentil de prêcher sur la présence de Dieu au cœur du monde, mais s'il n'est pas présent en nous, je veux dire, ce sont des paroles qui sont inutiles. Et donc, à partir de là, il conclut en disant, mais finalement, chacun de nous est appelé à être une incarnation de Dieu. Hein, souvent, quand on regarde quelqu'un, moi je sais que quand on me regarde et qu'on connaît ma mère, on dit, ah ben oui, il y a une ressemblance quand même, hein. Eh bien, puisque nous sommes les fils et les filles de Dieu, où est la ressemblance? Qu'est-ce qui fait qu'en nous regardant, on dit « Ah, mais oui, mais on connaît leur père. » Chacun de nous est appelé à être une incarnation de Dieu. Chacun de nous, dit-il, est appelé à laisser resplendir la divinité. Chacun de nous est appelé à devenir transparence. Voilà un mot qu'il aime bien. À devenir transparence. Et toute la grandeur humaine est là. Vous voyez, l'essentiel est marqué. Où est la grandeur humaine? Dans cette capacité de transparaître. Qui me voit, voit le Père.
Nous avons cette vocation à devenir transparents. Et Dieu se saisit de notre humanité justement pour se manifester à travers elle. Mais vous voyez que si on veut être transparent, il faut qu'il y ait quelqu'un à l'intérieur de nous, parce que sinon, si on transparaître le vide, ça c'est pas très utile. Cette transparence de la présence. Et donc, ça nous renvoie toujours à ce premier mouvement, à cette première rencontre au plus intime de nous-mêmes. Ainsi, dans la démarche spirituelle, Zendel, évidemment, ne cesse de rappeler cette nécessité de l'intériorité. Encore une fois, c'est toujours à suite à l'expérience de saint Augustin. Hein, je te cherchais à l'extérieur alors que tu étais à l'intérieur. Il y a des gens qui sont prêts à faire le tour du monde pour aller chercher Dieu parce qu'on leur a dit qu'il était là-bas. Il suffirait ça serait bon pour la planète en plus. Hein, ça réduirait les émissions d'aller chercher au plus intime d'eux-mêmes, et c'est là qu'il est présent. Je peux vous raconter là une histoire qui m'est arrivée quand j'étais faisais mes études dans un pays voisin et ami. Il y avait un jeune dans le village qui a toujours été éduqué dans une famille très pratiquante, très, très engagée dans l'Église, et puis il a fait comme, c'est normal, sa petite révolte au moment de l'adolescence, et il s'est dit, je vais aller voir à tel endroit parce que là, Dieu est beaucoup plus présent que chez nous. Il ne voyait pas Dieu dans son milieu de vie. Il a fait comme ça le tour du monde. Et puis en rentrant, après son tour du monde, en rentrant au village, un dimanche, il est allé évidemment avec ses parents à la célébration de la messe. Et en rentrant dans l'église du village, il a été comme saisi. Mais Dieu est là. Eh oui. Mais il n'a pas le tour du monde n'était pas nécessairement une perte de temps. Vous voyez, l'itinérance. Peut-être au début, c'était un peu une errance, mais c'est devenu finalement une itinérance qui l'a conduit à la présence. Cette rencontre a été le fruit peut-être de tout ce cheminement. Et ça veut dire aussi que parfois dans notre expérience de vie intérieure, n'oublions pas la patience. Hein, nous sommes un peu dans une culture et puis dans des sentiments, c'est tout de suite, quoi. Hein? Non, la patience. La patience, j'allais dire, la patience de la germination. C'est pas le jour même où on met la semence dans la terre que l'on peut passer pour prendre la récolte. Eh bien, dans notre relation avec le Seigneur, c'est souvent sous cette forme-là aussi. Chacun de nous est appelé à être une incarnation de la présence du Seigneur. C'est pas rien quand même. Je sais pas si ce sont des choses que l'on dit dans l'enseignement de la catéchèse. Mais vous voyez que quelquefois, on pourrait revenir à l'essentiel. Et l'essentiel, il est là. Le but de la catéchèse, c'est pas d'être capable de réciter l'évangile par cœur, même si ça peut être utile. Le but de la catéchèse, c'est de prendre conscience. Et c'est là une des particularités de Zendel. Et c'est là où il a commencé à avoir des problèmes. On me disait quels étaient les problèmes qu'il a pu avoir. Ben justement, parce qu'il s'était rendu compte qu'une catéchèse qui était simplement notionnelle, conceptuelle, ne pouvait pas nourrir. Elle ne pouvait pas aider à vivre. Ou alors elle situait la vie à un certain niveau, à un certain étage, mais qui n'est pas l'étage principal. L'étage principal, il est juste au-dessous, au niveau du cœur. Et donc, il est entré dans cette, par son expérience personnelle. Ça ne veut pas dire que le reste est mauvais, hein, il faut faire attention. Mais il s'agit de distinguer où est l'essentiel et le moyen du but. Le but, qu'est-ce que c'est pour nous? C'est cette relation d'alliance, cette relation de communion, de vie et d'amour avec le Seigneur. Ce n'est pas simplement de savoir des choses sur Dieu.
mais c'est de vivre Dieu. Je crois qu'il y avait un livre, hein. Je ne connais pas Dieu, je le vis, ou je ne crois pas en Dieu, je le vis, voilà. Alors, je ne crois pas. Là aussi, il faut expliquer. Il ne s'agit pas de dire je ne crois pas en Dieu, non. Mais je le vis. L'objectif, c'est ça. Et si le Christ est venu partager en tout notre humanité, c'est pas simplement pour nous raconter des choses sur son Père. C'est pour nous apprendre à vivre. Et c'est ce que les apôtres ne cesseront de dire dans leurs prédications. Vous êtes des enfants de lumière, bon, vous le savez, mais alors la conséquence, vivez en enfants de lumière. Ouais, il faut aller jusqu'au bout de l'incarnation. L'incarnation, ce n'est pas un livre qui nous tombe du ciel, écrit par je ne sais trop qui, qu'on ne peut surtout pas interpréter ou... Non. L'incarnation, c'est en vue d'une vie nouvelle. D'où la nécessité de changer, d'être. Et ce changement n'est jamais pleinement, définitivement accompli. Nous sommes toujours ces artisans qui continuent à partir du matériau de leur humanité, à réaliser le chef-d'œuvre. Dans cette même dynamique, Zundel reviendra souvent sur une distinction qui est importante chez lui entre l'objet et le sujet. Et il se référera là à une fameuse phrase de Flaubert. Pourquoi se contenter d'être quelque chose alors que l'on est appelé à être quelqu'un? Et oui, si je considère l'autre comme un objet, vous justifiez toutes les dérives, tous les abus, etc. Un objet. Si je le considère comme sujet, alors c'est un peu différent. Et c'est tout un combat, là aussi, un combat intérieur. Nous ne sommes pas des objets. Nous sommes des sujets. Et c'est dans ses fameuses conférences à Saint-Séverin qu'il disait « On comprend que l'homme ne cessera jamais d'être objet sans une refonte radicale de son être que Jésus présente à Nicodème comme une nouvelle naissance. » Ne choisissons pas d'être simplement un objet, une chose, alors que nous sommes quelqu'un, un sujet. Avec un objet, il n'y a pas de relation. Avec un sujet, oui. Mais c'est vrai que ce n'est pas si facile, hein, à la fois de se reconnaître comme sujet, comme quelqu'un. Oser dire « je suis quelqu'un ». Encore une fois, je sais, les démons habituels vont revenir, mais tu sais, c'est de l'orgueil, et puis quand même, hein? Non. C'est prendre conscience, c'est prendre la mesure de ce que je suis. Qu'est-ce que nous demande, on pourrait dire presque, quel est le commandement le plus important dans la bouche de Jésus? Sois celui que tu es. Non pas celui dont tu donnes l'image, non pas celui que tu caches derrière tel ou tel masque. Va à la rencontre de toi-même et ose être celui que tu es sous le regard de Dieu. Vous voyez que dans cette relation d'alliance, Dieu ne nous demande pas de fuir ou de nous extraire de notre humanité pour pouvoir mieux le rejoindre. Ce n'est que dans l'acceptation de ce que nous sommes, et c'est très difficile parfois, de s'accepter soi-même. Ce n'est pas toujours facile d'accepter les autres. Mais les autres, ils ne sont pas là tout le temps. Moi, je suis là tout le temps avec moi-même. Hein? Et ce n'est pas si facile de m'accepter moi-même. Ça veut pas, s'accepter soi-même, ça ne veut pas dire se mettre en disant ben c'est un voilà, c'est pas du fatalisme, mais c'est le point de départ pour grandir. Tant que je ne m'accepte pas moi-même, je ne peux pas repérer ces fameuses possibilités de grandeur,
ces espaces peut-être à améliorer, ces réconciliations à vivre. Vous voyez, d'abord l'acceptation de soi-même en vue de la croissance, en vue de la fécondité. Prendre conscience de ce que nous sommes dans le regard de Dieu. Rappelez-vous cette fameuse phrase lue sur une pierre tombale, « L'homme est l'espérance de Dieu ». Vous voyez, quand Dieu nous regarde, « Ah, mon espérance !» Nous, quand on se regarde, « Ah, quelle catastrophe !» Vous voyez la distinction quand même de regard. Ce n'est pas le même type de regard. Dieu, en nous regardant, s'émerveille. Souviens-toi, dit l'Écriture, que tu as du prix aux yeux de Dieu. Accepter ce que l'on est avec cette mission, cette responsabilité, cette vocation, devenir sacrement de la présence de Dieu là où je vis. Un sacrement, c'est à partir d'une réalité matérielle, rendre présent celui qui est signifié. À partir de la réalité matérielle de notre humanité, Dieu se fait présent là où nous allons, là où est un chrétien, là est le Christ. Et c'est vrai pour tous les lieux où nous allons. Ce n'est pas une réalité qui ne concerne que notre temps passé à l'intérieur d'une église. Et le pape Benoît XVI disait, mais en consentant au péché, nous amenons Dieu dans cet endroit. Dieu ne va pas dire, écoute, tu veux pécher, vas-y, on se retrouve après. Si nous choisissons des chemins tordus ou des voies sans issue, nous amenons Dieu avec nous jusque-là. Il ne nous quitte pas en disant, on se retrouvera plus tard. Mais la responsabilité qui est la nôtre. Et c'est dans cette fameuse retraite où il dit aux religieuses, « Tous les êtres humains ont la même dignité sacramentelle. Tous représentent le Christ et tous méritent le même respect. » Là aussi, c'est joli quand on l'écoute, c'est joli quand c'est écrit, c'est pas si simple à vivre au quotidien. Tous les êtres humains ont la même dignité sacramentelle. Ah oui, quand je rencontre l'autre en particulier, celui que si j'avais pu éviter, ça m'aurait rendu service, je reconnais sa dignité sacramentelle. Et si on commence comme ça, la suite de la relation va être un peu différente. C'est ce que... Dans une prédication, le pape François disait, j'aime bien citer ça, quand nous rencontrons l'autre, nous devrions avoir la même attitude que Moïse devant le buisson ardent. Nous prosterner parce que là est un lieu sacré. Oui, le changement de regard, mais c'est un changement de regard qui ne peut venir que de l'intérieur, ce n'est pas simplement une correction de notre capacité visuelle. C'est quelque chose qui ne peut jaillir que de cette rencontre avec celui qui est au plus intime de moi-même et qui ne cesse de me dire « Je t'ai choisi pour que tu sois sacrement de ma présence. » L'autre, il me révèle Dieu présent. Moïse voit le buisson brûler, il se dit « Dieu est là ». Et je rencontre l'autre, et puis intérieurement, je me dis, mais Dieu est là. Mais ça joue aussi pour nous. Hein. Ça joue, c'est un vocabulaire helvétique. Ça fonctionne aussi pour nous. Prendre conscience de notre dignité sacramentelle. Et c'est ce qui lui fait dire que être pleinement humain,
ça veut tout simplement dire être transparent à Dieu. On a eu la chance, ces sœurs, d'entendre ces paroles. Donc, leur dit-il, être pleinement humain, cela veut dire être transparent à Dieu. C'est à ce moment qu'on peut vraiment parler d'humanité, quand l'homme est transfiguré par cette pensée divine qu'il laisse transparaître en lui-même. Nous sommes transfigurés par la présence qui habite en nous et notre vocation est de transparaître cette présence. Transfigurer pour devenir transparent. Laisser toute la place à Dieu pour que notre humanité soit, comme il le dit par ailleurs, cet ostensoir. Et le mot ostensoir veut dire montrer. Porter Dieu pour pouvoir le montrer. Vous voyez, à la fois la dimension intime, personnelle, intérieure, se laisser transfigurer pour ensuite apporter, offrir cette lumière aux autres, transparaître de cette lumière. Il ne faut donc pas opposer Dieu et les voies humaines, parce que les voies humaines ne sont vraiment humaines que par ce contact avec Dieu. Et comme avant cette transfiguration, Dieu nous est inconnaissable, nous ne pouvons connaître Dieu que par cette transfiguration de l'homme, comme l'homme n'est véritablement homme qu'au moment où il se livre à ce dialogue d'amour en se perdant en Dieu. Ah oui, donc c'est toujours ce dialogue d'amour, cette communion d'amour, cette relation d'amour qui nous permet d'advenir à notre humanité. Changement d'être. Non plus simplement ce qui a été donné à travers tous les déterminismes physiques ou sociologiques ou culturels, mais ce que nous avons conquis par cette relation d'amour avec le Seigneur. Tous les êtres ont la même dignité sacramentelle et est pleinement humain, celui qui devient transparent à Dieu. D'où, dit-il, évidemment, il y a une guérison qui est nécessaire. Une guérison nécessaire qui vient atteindre jusqu'aux racines de notre être. Si nous voulons arriver à cette humanité authentique, eh bien, il faut justement nous désapproprier, nous délaisser, nous laisser dépouiller de tout ce qui porte ombrage, de tout ce qui porte atteinte à cette transparence. Le consentement, la collaboration avec le mal nous rend opaques. Notre vocation n'est pas l'opacité, mais la transparence. Alors là, il y a une phrase assez amusante, enfin amusante, c'est bien dans son style, mais c'est dans Morale et Mystique, il écrit ceci, en un mot. Et quand on commence une phrase en disant en un mot, c'est que ça commence à compliquer les choses. En un mot, il nous faut changer de moi pour pouvoir circuler en nous comme dans un espace illimité, où tout donné se transforme en don, toute nécessité en liberté, toute passion en vertu. Beau programme. Vous avez 48 heures pour réaliser. Ouais, c'est ça ce fameux changement d'être. Ne nous laissons pas déstabiliser ou décourager. Oh mon Dieu, mais j'y arriverai jamais. Mais un pas après l'autre. L'objectif, nous y allons, nous en approchons au rythme de notre pas. Mais l'objectif, il est bien là. Changer de moi, c'est ce que Jésus proposait à Nicodème. Il te faut naître d'en haut.
Évidemment que Nicodème répond comme nous aurions répondu, mais à mon âge, comment est-ce que je pourrais renaître? Mais ce n'est pas de cet ordre-là. Hein, se changer de moi pour devenir, c'est beau comme expression, cet espace illimité où tout donné devient don. Hein, de tout ce que nous avons reçu en vue d'un don. C'est ça la définition d'un don, d'un charisme. Hein, pas simplement pour nous, mais en vue de la croissance des autres. Et si tous nous sommes dans ce même mouvement, ben vous voyez que plutôt que de m'occuper de moi-même, je me laisse porter par ce que les autres vont m'offrir. Donc, plutôt que d'avoir mes qualités à moi, je vais bénéficier de toutes les vôtres. Hein, si nous sommes dans cette relation de communion, hein, ça nous décentre. Le piège, c'est toujours que nous restons centrés sur nous-mêmes. Et de fait, si nous restons centrés sur nous-mêmes, nous risquons d'être pris par le découragement. Il nous faut arriver à nous décentrer. C'est ça, cette fameuse guérison qui atteint jusqu'aux racines de l'être. Et vous voyez qu'à partir de là, on peut continuer, mais je vais m'arrêter avec cela. Si chacun vit sur cette dynamique, sur cette lancée-là, et que quand on va parler désormais de l'Église, ça va être assez différent ce que l'on aura dans la tête et dans le cœur. L'Église n'est pas vue alors comme une institution, mais comme une personne. Et la révélation du vrai visage de l'Église, elle ne dépend pas de la correction des institutions humaines. Elle dépend de chacun et de chacune d'entre nous. Si nous voulons que quand on dit Église, on voit vraiment l'Église, cela dépend de nous, de chacun des baptisés. Les institutions, elles sont là comme un moyen, elles ne sont pas là comme un but, j'espère. Et donc la mission de l'Église, puisque c'est la nôtre de mission, c'est aussi donc la mission de l'Église, c'est d'être cette présence du Christ au cœur de ce monde. Et c'est ce que Zundel dira en 1972, lorsqu'il sera invité à prêcher la retraite au Vatican, invité par le pape Paul VI. Il y a le pape, les cardinaux et un certain nombre de monsignors devant lui, et il leur dit cela. L'Église, c'est la présence du Christ au cœur du monde, au cœur de l'histoire, au cœur de la culture de ce temps. L'Église, c'est le Christ. Et donc, à la place d'Église, nous mettons chacun de nos prénoms. Cela nous fait comprendre ce que c'est qu'une incarnation du Christ. Pensez-y demain matin, en vous levant devant votre miroir. Je suis une incarnation du Christ.

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4: Fratelli e sorelle,
5: frères et sœurs, en célébrant le jubilé des équipes synodales et des organes de participation, nous sommes invités à contempler et à redécouvrir le mystère de l'Église, qui n'est pas une simple institution religieuse et ne s'identifie pas aux hiérarchies et à ses structures. L'Église, au contraire, comme nous l'a rappelé le Concile Vatican II, est le signe visible de l'union entre Dieu et l'humanité, de son projet de nous rassembler tous en une seule famille de frères et sœurs, et de faire de nous son peuple, un peuple d'enfants aimés, tous liés dans l'étreinte unique de son amour. En regardant le mystère de la communion ecclésiale générée et gardée par l'Esprit Saint, nous pouvons également comprendre la signification des équipes synodales et des organes de participation. Ils expriment ce qui se passe dans l'Église, où les relations ne répondent pas à la logique du pouvoir, mais à celle de l'amour. Les premières, pour rappeler un avertissement constant du pape François, sont des logiques mondaines, tandis que dans la communauté chrétienne, la primauté revient à la vie spirituelle, qui nous fait découvrir que nous sommes tous enfants de Dieu, frères entre nous, appelés à nous servir les uns les autres. La règle suprême dans l'Église est l'amour. Personne n'est appelé à commander. Tous sont appelés à servir. Personne ne doit imposer ses idées. Nous devons tous nous écouter mutuellement. Personne n'est exclu. Nous sommes tous appelés à participer. Personne ne détient toute la vérité. Nous devons tous la chercher humblement et la rechercher ensemble. Le mot « ensemble » exprime précisément l'appel à la communion dans l'Église. Le pape François nous l'a rappelé dans son dernier message pour le carême. Marcher ensemble, être synodal, telle est la vocation de l'Église. Les chrétiens sont appelés à faire route ensemble, jamais comme des voyageurs solitaires. L'Esprit Saint nous pousse à sortir de nous-mêmes pour aller vers Dieu et vers nos frères et sœurs, et à jamais nous refermer sur nous-mêmes. Marcher ensemble, c'est être des tisseurs d'unité à partir de notre commune dignité d'enfants de Dieu. Marcher ensemble, c'est apparemment ce que font les deux personnages de la parabole que nous venons d'entendre dans l'Évangile. Le pharisien et le publicain montent tous deux au temple pour prier. On pourrait dire qu'ils montent ensemble, ou en tout cas qu'ils se retrouvent ensemble dans le lieu sacré. Et pourtant, ils sont séparés et il n'y a aucune communication entre eux. Ils font tous deux le même chemin, mais ils ne marchent pas ensemble. Ils se retrouvent tous deux dans le temple, mais l'un prend la première place et l'autre reste à la dernière. Ils prient tous les deux le Père, mais sans être frères et sans rien partager. Cela dépend surtout de l'attitude du pharisien. Sa prière, en apparence adressée à Dieu, n'est qu'un miroir dans lequel il se regarde, se justifie, se loue lui-même. Il était monté pour prier, mais il ne voulait pas prier Dieu, il voulait se louer lui-même, se sentant meilleur que l'autre, le jugeant avec mépris et le regardant de haut. Il est obsédé par son propre moi, et de cette manière, il finit par tourner sur lui-même, sans avoir de relation, ni avec Dieu, ni avec les autres. Frères et sœurs, cela peut arriver aussi dans la communauté chrétienne. Cela peut arriver lorsque le moi prime sur le nous, générant des individualismes qui empêchent les relations authentiques et fraternelles. Lorsque la prétention à être meilleur que les autres, comme le fait le pharisien avec le publicain, crée des divisions et transforme la communauté en un lieu de jugement et d'exclusion. Lorsqu'on utilise son propre rôle pour exercer un pouvoir et occuper des espaces. C'est au publicain, au contraire, que nous devons nous référer. Avec son humilité, nous devons, dans l'Église, reconnaître que nous avons besoin de Dieu et les uns des autres, en nous exerçant à l'amour mutuel, dans l'écoute réciproque, dans la joie de marcher ensemble, sachant que le Christ appartient à ceux qui se sentent humbles et non pas à ceux qui s'élèvent au-dessus du troupeau. Les équipes synodales et les organes de participation sont une image de cette Église qui vit dans la communion. Et aujourd'hui, je voudrais vous exhorter à l'écoute de l'Esprit dans le dialogue, dans la fraternité et dans la parésie. Aidez-nous à comprendre que dans l'Église, avant toute différence de genre, de rôle, nous sommes appelés à marcher ensemble à la recherche de Dieu, en renonçant Aidez-nous à élargir l'espace ecclésial afin qu'il devienne collégial et accueillant. Cela nous aidera à vivre avec confiance et dans un esprit nouveau les tensions qui traversent la vie de l'Église. Entre unité et diversité, entre tradition et nouveauté, entre autorité et participation, en laissant l'esprit les transformer afin qu'elles ne deviennent pas des oppositions idéologiques ni des polarisations nuisibles. Il ne s'agit pas de les résoudre en les réduisant, mais de les féconder par l'Esprit, afin qu'elles soient harmonisées et orientées vers un discernement commun. En tant qu'équipe synodale et membre d'organes de participation, vous savez en effet que le discernement ecclésial exige la liberté intérieure, l'humilité, la prière, la confiance réciproque, l'ouverture à la nouveauté et l'abandon à la volonté de Dieu. Il ne s'agit jamais d'affirmer un point de vue personnel ou de groupe, ni de la simple somme des opinions individuelles. Être une église synodale, c'est reconnaître que la vérité ne se possède pas, mais qu'elle se recherche ensemble, en se laissant guider par un cœur inquiet et amoureux de l'amour. chers amis. Nous devons rêver et construire une église humble, une église qui ne se tient pas droite comme le pharisien triomphante et gonflée d'orgueil, mais qui s'abaisse pour laver les pieds de l'humanité. Une église qui ne juge pas comme le fait le pharisien avec le publicain, mais qui se fait lieu d'accueil pour tous et pour chacun. Une église qui ne se referme pas sur elle-même, mais qui reste à l'écoute de Dieu pour pouvoir écouter tout le monde. Engageons-nous à construire une église toute synodale, toute ministérielle, toute attirée par le Christ et donc tendue vers le service du monde. Sur vous, sur nous tous, sur l'Église répandue dans le monde, j'invoque l'intercession de la Vierge Marie avec les paroles du serviteur de Dieu, Don Tonino Bello. Sainte Marie, femme conviviale, nourrie dans nos églises l'élan de communion. Aide-les à surmonter les divisions internes. Intervient lorsque le démon de la discorde rampe en leur sein, éteint les foyers de factions, réconcilie les querelles réciproques, apaise les rivalités, arrête-les quand elles décident de se mettre

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1: Seigneur, lorsque mon frère commettra des fautes contre moi, combien de fois dois-je lui pardonner ? Jusqu'à 7 fois ? Jésus lui répondit : Je ne te dis pas jusqu'à 7 fois, mais jusqu'à 70 fois 7 fois. Matthieu 18, 21-22.

Je suis un Italien, donc mon français, c'est un français italien. Je vous demande de me suivre attentivement parce que les Italiens ont une manière particulière de parler, ils parlent avec les mains. Et donc, ce que vous ne pouvez pas entendre dans votre langue, sûrement vous allez l'entendre par mes mains et surtout par mon cœur. Parce que j'essaierai de vous parler avec mon cœur. Et je vous dirai que je remercie Christophe qui m'a obligé à venir. Et j'ai laissé mes engagements parce que depuis la fin de l'année 2009, je suis un évêque auxiliaire comme votre évêque auxiliaire ici, mais d'une ville qui souffre, la ville de Aquila, là où il y a eu le tremblement de terre. Et comme Christophe même a pu voir, là nous avons une situation difficile, nous n'avons pas d'église. J'étais émerveillé voir aujourd'hui contempler vos églises, Notre-Dame de Fourvière, mais aussi la cathédrale et les autres églises, le tremblement de terre dans notre diocèse a détruit tout. Et après 2 ans, nous sommes en train de restaurer quelques églises, mais pas dans la grande ville où il y avait beaucoup d'églises pleines d'art et de foi. Et nous avons comme église dans plusieurs coins du diocèse de tentes et de maisonnettes en bois. Et là où nous sommes, il fait froid. Et je vous dirais que un curé m'a dit les jours de Noël, mon père Giovanni, cette nuit, j'ai célébré la messe sans l'eau parce que quand le servant de messe voulait mettre de l'eau, était glacé. C'était moins 18 degrés. Mais en tout cela, depuis que je suis... Je pense que Christophe ne m'a pas appelé parce que je suis évêque auxiliaire à L'Aquila. Mais il a dit tout à l'heure, parce que avant d'être nommé évêque, j'ai travaillé pendant longtemps au Vatican, à la secrétaire d'État, d'abord même à la salle de presse à partir de 1987 et à partir de 1990, je travaillais à la secrétaire d'État avec Jean-Paul II et donc je puis vivre, travailler avec lui, respirer sa spiritualité et apprendre beaucoup de choses à côté de lui, étant un de ses collaborateurs, que je vais dire de ses plus proches collaborateurs. Et ce soir, je suis ému à chaque fois que j'ai l'occasion de parler de lui, de faire

faire mémoire de son témoignage. Et je dis toujours que pour moi, genre comme peut-être pour beaucoup d'autres prêtres et beaucoup d'autres personnes qui ont pu travailler avec eux, avec lui, il a été un maître de vie, un père. Et sa vie a été un témoignage que les gens ont pu comprendre parce que c'était un homme rempli d'Esprit Saint. Et il était rempli d'Esprit Saint parce qu'il était un véritable fils de la Vierge Marie. Et là, nous avons donc un témoin de notre temps, un père de l'Église, un saint père, qui a parlé au monde et qui a pu atteindre le cœur de tous. Je vous dirais qu'il a pu atteindre beaucoup plus ce qui était loin, ce qui n'était pas trop à l'intérieur de l'Église, et peut-être ceux qui l'ont compris moins de tous, quelquefois sont ceux qui étaient à l'intérieur de l'Église et qui ont fatigué à comprendre son style, qui ont fatigué à le classer s'il était un progressiste, s'il était un traditionaliste, qui n'ont pas compris tout de suite qu'il était un cœur ouvert à tous, parce que dans son cœur, Jésus était le maître vivant. Mon français est compréhensible? Vous êtes très gentil. J'ai dit toujours que quand je rencontre des Français et qui m'écoutent, ils me disent toujours que je parle bien, je dis vous êtes très gentil, parce que quand je vous écoute et je m'écoute, je vois qu'il y a une très bonne différence. Mais en tout cas, c'est mon cœur qui vous parle. Et ce soir, je ne pourrais pas vous raconter mon expérience personnelle totalement, mais je voudrais quand même, à la suite même de ce pèlerinage que nous avons fait cet après-midi, de cette rencontre fraternelle qui nous a permis de marcher ensemble, en montrant que la vie spirituelle, c'est marcher toujours ensemble. Dans l'Église, il n'y a pas des individus qui se rassemblent, mais il y a une famille qui se forme à partir de chrétiens qui vivent l'un pour l'autre, l'un avec l'autre. Et nous avons marché ensemble. Nous avons marché en montant vers la montagne qui nous montre aussi que la vie est toujours une montée, quelquefois assez difficile, comme nous allons voir tout à l'heure, quand nous nous approcherons de Jean-Paul II et nous méditerons avec lui le mystère de la mort de Jésus, de la souffrance de Jésus. Mais notre pèlerinage aujourd'hui, c'était aussi un témoignage. Un témoignage pour tous ceux qui nous ont vus. Quelqu'un était étonné, quelqu'un était frappé peut-être, quelqu'un n'était pas trop content de voir ces gens qui le dérangeaient. C'était, peut-être quelqu'un s'était dérangé par notre présence, surtout ceux qui étaient en voiture. Peut-être ceux qui étaient en train de manger, c'était qu'il était en train dans la route, qui était en train de vendre les affaires, disait, mais ces gens-là n'ont rien à faire que marcher en chantant Alléluia. Mais en tout cas, quand on témoigne notre foi, il faut toujours être prêt à recevoir, comme Jésus nous l'a dit, quelqu'un qui nous accueille et quelqu'un qui nous refuse. Et les martyrs que nous avons rencontrés depuis Blandine jusqu'à Saint-Irénée, l'évêque, le père de l'Église, cette Église,
nous enseigne que ceux qui se mettent à la suite de Jésus ne vont pas à la rencontre d'une vie facile, mais ils vont plutôt à la rencontre de la croix. Et là, nous arrivons au thème de notre réflexion ce soir. Voyez, je vais commencer par dire que, d'après moi, dans la prédication, dans l'évangélisation, dans la catéchèse, au moins dans mon pays en Italie, depuis mon enfance, j'ai vu qu'il y a un mystère qui petit à petit a disparu, le mystère de la mort, le mystère de la souffrance. Et toujours j'ai entendu parler que le christianisme, qu'être chrétien, c'est être bon, c'est quelque chose qui nous aide à vivre mieux dans cette vie. Mais ce n'est pas ça là, ce n'est pas ça. Jésus-Christ est venu parce que notre vie est une démarche vers la mort qui nous amène à la vie éternelle. Et nous devons nous rappeler que la vie éternelle est finalement le but de notre vie. Quand on oublie de montrer la vie éternelle, le mystère de la mort nous effraie. Le mystère de la mort nous terrorise. Le mystère de la mort est quelque chose que nous ne pouvons pas supporter. Voilà pourquoi la contemplation des mystères douloureux, ce n'est pas quelque chose qui nous amène à une sorte de masochisme, on dit ainsi en français, de sadisme spirituel. C'est plutôt l'unique manière pour donner un sens véritable à quelque chose que nous ne pouvons pas éviter dans notre vie, la souffrance et la mort. La souffrance qui est due à la maladie, la souffrance qui est due à la vie même et la mort qui est une étape fondamentale dans notre vie. Or, si nous contemplons la vie de Jean-Paul II, nous voyons que sa vie est complètement marquée de son enfance jusqu'à sa mort, est marquée par la ligne d'une souffrance. Mais je voudrais m'arrêter et avec vous revivre le temps de son pontificat pour voir comment son enseignement, qui a démarré par une invitation à tous, ouvrez le porte au Christ, ouvrez votre cœur au Christ, et il a dit ça en montrant la croix. Donc, c'est en voyant la croix que nous pouvons voir, nous pouvons comprendre le message que l'Église ne cesse de proclamer chaque fois que nous célébrons l'Eucharistie. Nous contemplons ta mort, Jésus. Nous contemplons ta mort. Nous proclamons ta résurrection. Nous attendons ta venue, ton retour glorieux. Nous voyons Jean-Paul II, son pontificat a démarré au début, il était un athlète, il avait 58 ans. Il venait après un pape comme Paul VI, qui avait été malade, Jean-Paul Ier, qui avait duré jusqu'à 33 jours. Et donc, un pape comme un jeune évêque, un jeune cardinal qui est devenu pape. Et il s'est montré partout comme un athlète, comme
quelqu'un qui pouvait conquérir, merci infiniment, vous êtes toujours gentil. Il pouvait conquérir le monde entier. Et nous l'avons vu crosser le monde entier. Nous l'avons vu parler avec une vigueur formidable. Nous l'avons vu crier. Nous l'avons vu proclamer la foi chrétienne sans crainte. Nous l'avons vu, Jean-Paul II, les premières années de son pontificat, être très courageux. Mais le Seigneur avait un projet particulier. Et alors, tout juste 3 ans, même pas 3 ans, après son élection comme évêque de Rome et donc comme père universel de l'Église catholique, le 13 mai, il y a 30 ans, 1981, on a tué sur lui, on allait le tuer si la Sainte Vierge, comme lui-même a témoigné l'année suivante, quand il est allé à Fatima, n'allait pas dérouter le coup de balle qui allait le tuer, le percer le cœur. Et donc, la souffrance a commencé à marquer sa vie. De ce moment, sa vie a été marquée profondément par le mystère douloureux. Et c'est ce matin, quand je venais en avion pour vous rejoindre depuis Rome, je méditais et je disais, voilà, il a le Saint-Père. Il a eu son chemin de croix physique, il a eu son chemin, il a eu des étapes. Et si nous voulons voir 5 étapes qui correspondent plus ou moins au mystère douloureux de Jésus, nous voyons d'abord l'attentat, le 13 mai, quand on a essayé de le tuer, il était presque mort. Et là, il a vécu pour la première fois, et nous avons vécu avec lui dans le monde entier. Nous avons vécu avec lui le drame. Jamais on n'avait essayé de tuer le pape. Au moins, peut-être cela était arrivé pendant le Moyen-Âge ou après. Mais dans les derniers siècles, jamais on n'avait vu cela. Et donc, c'était le premier mystère. Douloureux, la souffrance qui entrait avec vigueur dans la vie de ce pape et qu'il a compris, peut-être avec son intuition prophétique, il a compris que sa mission aurait dû être marquée pour la souffrance parce que au monde entier, à notre monde qui n'accepte pas la souffrance, qui n'accepte pas la mort, on devait montrer que la mort n'est pas une malédiction de Dieu, que la souffrance n'est pas une malédiction de Dieu, mais une voie privilégiée par laquelle nous pouvons atteindre le salut de l'âme. Et après cette première étape que je n'ai pas vécue avec lui parce que à l'époque j'étais missionnaire en Côte d'Ivoire, en Afrique, où d'ailleurs j'avais eu l'occasion de le rencontrer la première fois, exactement un an avant, le 13 mai 1980, quand il était venu en visite, une de ses visites pastorales qu'il a fait partout dans le monde, une de ses visites. Et je dis qu'après, j'ai eu l'occasion de l'accompagner, de l'accompagner dans certaines de ses visites. Et je peux vous dire que c'était de véritables expériences qu'on ne peut pas oublier. Extraordinaire. La capacité d'atteindre le cœur des gens. Et puis,
une expérience spirituelle. Ce pape qui priait tout le temps, qui dans la vie ne cessait jamais de prier, qui était toujours immergé, on dit comme ça, en Dieu. Et pour ceux qui étaient avec lui, c'était une expérience extraordinaire. Je pourrais m'arrêter ici et vous conter des épisodes extraordinaires jusqu'à demain matin. Mais je vous dirai seulement deux petits épisodes, des petites anecdotes, parce que c'est important de savoir que la force spirituelle de ce pape était la prière. Et que sans la prière, nous ne pouvons pas faire réaliser le rêve que Dieu a sur nous. La prière, c'est comme l'essence. Sans essence, une voiture ne peut pas marcher. Vous pouvez avoir une voiture qui peut être rapide, qui peut courir rapidement, une voiture très belle, très moderne, mais si vous ne mettez pas l'essence, votre voiture ne marche pas. Et on ne peut pas mettre de l'eau. On ne peut pas mettre du vin. Au moins jusqu'à maintenant. Peut-être demain. Mais il faut mettre de l'essence. Ainsi est pour la prière. Si nous voulons que notre vie puisse... Si nous voulons que la voiture de notre vie, notre existence puisse marcher dans tous les sens, nous avons besoin d'une constante, d'une prière qui soit une prière intense, profonde et continue. Il faut prier toujours. Jésus nous a dit qu'il faut prier sans cesse, continuellement. Je termine la parenthèse, je termine cette... Et je reviens à Jean-Paul II. Je disais que j'étais en Afrique quand je l'ai rencontré la première fois, mais en 1987, il m'a appelé travailler au Vatican. Pour moi, ça a été une grâce. Et aussi, j'étais étonné parce que je ne savais pas pourquoi il m'avait appelé. Et j'ai travaillé avec lui. Et étant son collaborateur, j'ai vécu de près les autres. J'ai fait les autres quatre étapes de sa souffrance. Je le dirai comme ça. La première, la deuxième étape, la première nous l'avons vue, c'était l'attentat du 1980. La deuxième a été quand il a été opéré à l'intestin. Il avait eu pas un cancer, mais quand même quelque chose qui était semblable, comme un orange, comme ça. Et nous étions préoccupés. Et il avait souffert beaucoup, et c'était peut-être des séquelles de l'attentat encore qu'il avait eu, parce que quand on l'a opéré, vraiment, c'était un véritable miracle. Vous savez combien, après l'attentat, il a eu de problèmes avec ce rétrovirus, c'est beaucoup de problèmes. La souffrance a marqué son existence. Et il a vu son pontificat comme une expérience profonde d'union avec la croix de Jésus-Christ. Et il a institué un dicastère pour les malades. Il a voulu commencer une journée de malade. Il a écrit un document sur la souffrance pour aider le monde et surtout ceux qui souffrent, les malades, à pas seulement à accepter la souffrance, mais surtout à donner un sens spirituel à la souffrance. Et l'autre étape a été quand il s'est cassé, comment on appelle le fémur, je ne sais pas. C'est vrai? Comment ça s'appelle? Je dis bien? Oh, que je suis brave. Merci. Voilà, le fémur. Donc, il a été, quand il s'est cassé, et je me rappelle, je ne pourrais pas oublier quand il a dit,
ça aussi pour la famille. Et je disais, qu'est-ce que cela signifie pour la famille? Je comprenais que j'ai compris qu'il avait, il voulait faire nous entendre que son apostolat, sa mission, était aussi accompagné de la souffrance, et il demandait à ceux qui souffrent, de quelque manière, de n'importe quelle manière ils souffrent, de contribuer à sa mission. Donc, il y a un enseignement profond que la souffrance fait partie de notre mission. Et autre étape, ça je le vis en direct, comme on dit, je le vis directement parce que j'étais présent, quand il est tombé à la fin d'une audience, il s'est cassé l'épaule. Et il est resté longtemps sans écrire, il n'a pu plus écrire. Et nous sommes à la quatrième étape. D'abord, on lui a percé l'intestin, on lui a cassé le fémur, un peu comme la lutte de Jacob avec Dieu quand il a cassé le fémur. Et puis, l'épaule, et finalement, la maladie qui l'a entraîné, qui l'a amené à la mort, qui a commencé à se déclencher terriblement, le morbe de Parkinson, et qui l'a accompagné et qui a été un véritable calvaire jusqu'à la fin. Et je vous dirai que quand il n'a plus, que ce pape, qui était un athlète, l'athlète de Dieu, qui aimait aller sur les montagnes, qui se montrait fort et vigoureux, il n'a plus, à la fin, il ne pouvait plus marcher, il ne pouvait plus parler, il ne pouvait plus écrire, il était réduit dans l'impuissance, et c'est par là qu'il a parlé au monde. Il a montré, quand il était le plus souffrant, il a percé le cœur de beaucoup de monde. C'est comme Jésus, quand il a traversé la Galilée, la Samarie et la Judée en faisant miracle, les gens l'applaudissaient en espérant qu'il puisse devenir leur roi et leur donner à manger et résoudre tous les problèmes. Mais il a touché le cœur quand il est monté sur la croix et quand il est mort en donnant sa vie. Et c'est en voyant Jésus mourant sur la croix que beaucoup peuvent se convertir. Je vous dirai donc une réflexion que je fais souvent. C'est que dans l'Église, je ne sais pas dans vos communautés, parce que je n'ai pas une grande, tout court, je n'ai pas une expérience, je ne connais pas bien l'Église de France, sinon que je lis dans certains journaux et revues. Mais auprès, chez nous, je vois qu'on n'élue pas suffisamment l'Évangile de Jésus, c'est-à-dire, au départ, quand on parlait de l'Évangile, on entendait simplement le récit de la passion, de la mort et de la résurrection de Jésus. C'était ça l'Évangile. C'était ça. Et les premières communautés chrétiennes ont alimenté leur foi en relisant chaque fois que célébrait l'Eucharistie ce récit. Parce que la foi chrétienne, le christianisme n'est pas une religion. Peut-être c'est aussi une religion avec ses dogmes et ses règles. Mais avant tout, la religion chrétienne est une personne, est Jésus-Christ, mort et ressuscité. C'est pour cela que quand je me rencontre avec des gens qui disent « Mais aujourd'hui, on entend souvent dire cela. » Mais vous savez, toutes les religions sont pareilles.
n'importe quelle religion, mais j'ai dit non. Non, j'ai dit oui, c'est vrai, toutes les religions sont pareilles. Seulement que le christianisme n'est pas une religion. Et donc ne peut pas être comme toute religion. Parce que le christianisme, c'est Jésus-Christ. C'est le sauveur du monde. Et il a sauvé le monde en prenant sur son dos et en prenant dans son cœur toute souffrance de l'humanité. C'est pour cela que le mystère de la mort n'est plus un héritage malheureux, mais c'est plutôt une occasion pour expérimenter la miséricorde de Dieu, la bonté de Dieu. C'est le mystère de la souffrance et de la mort ne peuvent pas rendre les hommes pessimistes et désespérés, parce que Jésus sur la croix nous a sauvés, nous a allévés, nous a arrachés ce qui était le mystère du mal et nous a transformé la mort dans la souffrance dans une occasion, dans une opportunité du salut. Voyez, mes chers frères et sœurs, nous avons médité le mystère douloureux et nous avons écouté dans chaque étape, nous avons pu écouter des messages qui étaient tirés du discours de Jean-Paul II. Je ne viens pas là pour le répéter, mais je vous dirai que le discours plus clair que Jean-Paul II a pu faire au monde, c'était son témoignage personnel. Ça suffit de le regarder. Et je pense que beaucoup d'entre vous se rappellent le dernier vendredi saint, quand il était dans sa petite chapelle, avec sa croix comme ça qui tremblait toute. Et il était là, accablé par la souffrance. Il allait mourir une semaine après, à peu près. C'était le dernier vendredi saint de sa vie et qui souffrait d'une manière terrible. Mais il a voulu accepter jusqu'au fond sa croix et il tenait sa croix comme ça. C'était en tremblant, mais il avait sa croix comme dire qu'il s'accrochait à la croix en montrant à tous que la croix est la victoire de Dieu sur le monde, dans le monde. Et ce soir, en contemplant le mystère de la souffrance de Jean-Paul II, nous voyons déjà, nous voyons comme notre vie aussi, si nous n'ouvrons pas les yeux du cœur, nous ne pourrons jamais contempler le véritable visage de Jésus. Parce que, voyez, il y a une souffrance physique qu'on peut accepter parce qu'on est obligé d'accepter. Mais il y a une souffrance morale, spirituelle. Il y a une souffrance qu'aujourd'hui produit souvent une dépression, un désespoir, une angoisse qu'on ne peut pas accepter si la grâce de Dieu ne nous s'ouvre pas le cœur au mystère de l'amour de Dieu. Et je voudrais vous dire que le témoignage de Jean-Paul II, d'après ce que j'ai pu comprendre en vivant avec lui jusqu'à la fin, jusqu'au dernier jour, jusqu'à quand il est mort, et si on avait le temps, j'aurais aimé bien vous raconter les derniers moments de sa vie. Une vie signée totalement par un abandon total dans les mains de Dieu Père éternel. Ce pape a vécu jusqu'au fond en faisant la volonté de Dieu. Et je vous dirais que quand je suis devenu évêque, il fallait choisir
comme on dit en français, une phrase là, quand on met dans un. Une devise. Et je voulais choisir Totus Tuus parce que Jean-Paul II avait vécu totalement abandonné dans les mains de Marie Totus Tuus. Mais c'était une fois je posais la question, mais Totus Tuus, pourquoi Jean-Paul II a choisi Totus Tuus? Parce que on m'a répondu que il avait suivi, il était imprégné de la spiritualité de Saint-Louis Grignon de Montfort et donc de la consacration totale à la Sainte Vierge Marie. Et j'avais compris cela, mais ajouté, mais ce serait incomplet si on prenait cette devise de Jean-Paul II simplement comme une consacration à la Sainte Vierge Marie. C'était plutôt le don de total de sa vie dans les mains de Marie au Père éternel, à Dieu. C'est pour cela que je vous dis une petite confiance personnelle, que quand je suis devenu évêque et on m'a demandé de choisir une devise, je voulais prendre Totus Tuus, mais Totus Tuus peut-être semblait trop exigeant pour moi, c'était je ne voudrais pas prendre quelque chose de Jean-Paul II comme ça directement. Et alors je pris dans tes mains la dernière parole, le dernier mot de Jésus, quand il a dit « Manus tuas, Domine », dans tes mains. Et en italien, en français, en latin, c'est « Manus tuas », que signifie pour moi « Totus tuus », c'est-à-dire notre vie totalement confiée dans les mains du Père. Mais pour faire cela, je ne pourrais pas ne pas le dire, Jean-Paul II est passé par Marie. Et nous a montré, dans ces temps difficiles, la voie privilégiée pour atteindre, pour réaliser ce rêve que Dieu a sur chacun de nous. La Vierge Marie a été présente dans les étapes de la vie de Jean-Paul II et dans les étapes principales de son pontificat, je dirais toujours. Mais dans ces cinq étapes que j'ai signalées tout à l'heure, chaque fois le Saint-Père a dit quelque chose qui m'a profondément bouleversé. Quand il a été hospitalisé longuement après l'attentat, à la fin, les premières paroles qu'il a pu dire, quand il a pu parler, il a dit, il a expliqué qu'il remettait sa vie dans les mains de Marie afin qu'il puisse réaliser la volonté de Dieu jusqu'au bout. Il ne faut pas oublier ça. Je remets ma vie, Totus Tuus, dans les mains de Marie afin que je puisse réaliser totalement ce que Dieu me demande. N'est-ce pas? Quand il a été opéré à l'hôpital, à l'intestin, j'étais avec lui et je me rappelle la première fois qu'il a pu parler à l'Angelus, il a dit, après cette nouvelle preuve, je renouvelle encore une fois le don de ma vie dans les mains de Marie afin que je puisse monter, il a dit. Monter le calvaire que Dieu prépare pour chacun de nous, afin que nous puissions, et je l'ajoute maintenant en expliquant ces mots, afin que nous puissions porter notre croix en accomplissant la volonté de Dieu. Également, quand il a été opéré au fémur à l'hôpital, quand il est rentré au Vatican, il a dit encore une fois, le Seigneur m'a éprouvé et je renouvelle, je dis mon oui à sa volonté, en comptant sur l'intercession de la Vierge Marie. Et puis, la dernière fois, ça c'est vraiment émouvant, mes chers amis, quand
on lui a fait la trachéotomie, haute trachéotomie. J'ai dit bien, vraiment. J'apprends encore un peu plus et de le français. Trachéotomie. Quand on lui a fait la trachéotomie, il ne voulait, la première chose qu'il a fait, il a demandé une sorte de petite, comment on dit ça, ardoise. Voilà, une petite ardoise. Et puis là, il a écrit seulement deux mots. Totus, tous. Ce sont les derniers mots qu'il a dit. Quelle est la leçon de vie que nous pouvons tirer de ce pape? Nous tirons une leçon très simple. Notre vie est dans la main de Dieu. Et chaque fois que nous essayons de vouloir échapper de sa volonté, nous ne rencontrons que la véritable douleur. La véritable souffrance, ce n'est pas la maladie. La véritable souffrance, c'est être loin de Dieu. Cela, Jean-Paul II nous a appris, et l'expérience des saints est formidable. L'année passée, le mois de septembre, pour le pape Benoît XVI a béatifié une jeune fille de 18 ans, Chiara Badano, une jeune fille qui était en plein vigueur de vie, pleine de joie, pleine de vie. Elle découvre d'avoir un cancer, terrible cancer, une leucémie. Et elle demande à ses parents « Laissez-moi seul. » Elle reste seule. Ses parents étaient désespérés parce qu'ils disaient « Mais c'était une famille chrétienne, évidemment. » Mais ils savaient pas comment cette fille allait réagir. Elle dit, après un temps de silence, elle dit « Maintenant, ça va. » Et le sourire, la joie est resté jusqu'à la fin de sa vie dans son visage. Et les amis qui allaient la voir, lui rendre visite, étaient ravis par sa joie, la joie. Notre monde, la culture dans laquelle nous vivons, nous fait croire que souffrance et joie sont des choses qui s'opposent. Non. Ce qui s'oppose, c'est le plaisir et la souffrance. Mais le plaisir, c'est autre chose. La joie, c'est quelque chose de profond. C'est la véritable présence de Dieu dans le cœur d'un homme, d'une femme, qui nous fait expérimenter son amour. Et l'amour de Dieu a comme se reflète toujours dans les visages à travers la joie. Quand nous voyons la croix de Jésus sur la croix, quand nous voyons Jésus sur la croix, nous le voyons mourir, mais c'est dans le moment de sa mort qu'il a vaincu la mort, c'est le moment de sa victoire. Voilà pourquoi nous les chrétiens, nous avons une mission spéciale. Nous avons la joie. Nous avons la mission de proclamer par notre vie que la mort ne nous effraie pas parce que Jésus est vivant dans nos cœurs. Mais là, chers frères et sœurs, chers amis, et je termine par là, il faut que Jésus soit présent et vivant dans votre cœur. Je suis arrivé ce matin pendant la célébration de la Sainte Messe. Je fais le pèlerinage avec vous. Je serai avec vous dans la prière, dans la veillée de prière ce soir. Et nous aurons la joie de faire la prière, la veillée de prière avec une relique spéciale de Jean-Paul II que j'ai amenée avec vous. Et c'est une véritable relique, une relique véritable, véritablement spéciale, parce que un morceau d'étoffe imprégné du sang de Jean-Paul II
quand il a eu l'attentat du 13 mai 1981. Vous avez vraiment de la chance ce soir, parce que dans la prière, nous pourrons demander à ce pape, maintenant notre intercesseur dans le ciel, de nous aider à être les témoins de la joie de Jésus, à accepter dans notre vie la volonté de Dieu, à accepter de monter le calvaire de notre vie en portant la croix et en aidant les autres à porter la croix. Nous aurons la joie ce soir d'expérimenter que la croix de Jésus-Christ, ce n'est pas une malédiction, mais pour le monde, mais c'est plutôt la plus grande bénédiction, le don merveilleux dont le monde a besoin. Malheureusement, le monde, beaucoup de monde ne le connaît pas. C'est pour cela que quand on tombe souffrant, on a besoin de quelqu'un à côté qui nous aide. Parce que souvent, très souvent, et mon expérience confirme cela, très souvent, la maladie est une occasion spéciale pour redécouvrir l'amour de Dieu. Quand on a à côté quelqu'un qui nous aide à accueillir la souffrance et à transformer la souffrance en amour, amour de Dieu et amour des autres. Je terminerai en vous disant une expérience très personnelle que j'ai pu expérimenter. J'ai un jeune homme qui faisait partie d'un groupe, un scout. C'était un scout qui s'appelle Paul. En allant à la mer, il a plongé, hein, et il a heurté sur un roc. Et il est resté paralysé totalement, presque paralysé. Il a commencé à maudire Dieu et personne ne pouvait pas s'approcher de lui. Personne. Il ne voulait même pas me voir. Et quand je suis allé, il m'a dit que j'ai prié, je venais au catéchisme, je venais à la paroisse. Maintenant, voilà ce que Dieu m'a fait. Je ne veux plus rien savoir. On était désespérés, on ne savait pas quoi faire, parce qu'à 18 ans, on comprend qu'on peut réagir comme cela, mais on peut réagir comme ça même à 50 ans, à 60 ans, 40 ans. On peut toujours réagir comme cela, parce que la souffrance, c'est une preuve. C'est une tentation. C'est une preuve et une tentation. Et même nous tous qui sommes là, peut-être, si nous sommes confrontés à une souffrance comme cela, nous sommes dans l'épreuve. Nous sommes tentés. Il faut savoir se préparer à la tentation. Quand nous disons notre Père, ne nous laisse pas tomber dans la tentation. Et donc, il était tenté. Et j'ai compris que c'était une tentation terrible. Parce que ce jeune homme qui avait reçu une éducation chrétienne allait perdre tout. Et on était devant le mystère véritable de la souffrance. Quoi faire? Très important. Le plus important, je vous l'ai dit au départ, c'est la prière. Et on a commencé à prier. La prière. On a prié Dieu, on a prié la Sainte Vierge Marie et on a attendu la prière et la patience. On a attendu un beau jour, on a essayé de lui dire tout en passant, mais pourquoi tu ne vas pas à Lourdes? Oh, je ne vais pas à Lourdes, je ne vais pas à Lourdes, non, ne veux rien savoir. Mais il s'est arrêté et puis il a dit, mais pourquoi pas, je vais. Mais d'ici la Sainte Vierge ne me guérit pas, je ne vais pas rien. Et alors on était vraiment dans l'embarras. Parce que si la Sainte Vierge n'allait pas le guérir, mais il faut avoir foi. Hein? Nous sommes au service de Dieu, la Sainte Vierge est notre mère, la maman de nous tous, comprend
connaît très bien ce dont nous avons besoin. Et nous sommes allés à Lourdes, je ne suis pas allé avec lui, mais il est à Lourdes, et quand il est allé devant la grotte, il est resté là, il y a eu quelque chose d'extraordinaire dans ce jeune homme. Il est rentré chez la maison, l'hôpital dont il était logé. Il n'a rien dit. Il n'a pas parlé pendant tout le voyage. Quand il est rentré, il m'a appelé. Je suis allé, il m'a dit, je peux rester comme ça toute ma vie. Parce que quand je me suis trouvé à la grotte devant la Vierge Marie, j'ai essayé j'ai compris que ma maladie, ce n'était pas une malédiction, mais c'était quelque chose, c'est ma mission celle-ci. J'ai compris que Dieu m'a donné une mission, et ma mission c'est de donner la joie aux autres. Et maintenant ce jeune homme, qui maintenant a 32 ans, il est là, il est paralysé, il donne la joie à tous. Et les gens vont lui, chacun qui va lui rendre visite, et lui dit tout le temps, il dit, je remercie Dieu, et les jours de mon accident, c'est les jours de ma naissance, ma nouvelle naissance à ma mission. Voilà, donc, que ce que Dieu fait, ce que Dieu nous demande, ce que Dieu nous donne. Dans notre vie, nous devons toujours apprendre à répéter simplement un mot très simple, « Oui, Dieu ». Et ensuite, dire toujours « Merci ».

Alors, donc le thème, hein, question brûlante concernant l'adoration eucharistique du Saint-Sacrement. On a eu la chance ce matin d'avoir un très bel enseignement de Mgr Raffin, qui a quand même précisé bien des choses, et surtout comment le culte de l'Eucharistie en dehors de la messe a été pratiqué dans l'histoire de l'Église, et comment le magistère l'encourage. Et à plusieurs reprises, il nous a dit, ou je crois que c'était sa conclusion, que souvent, lorsqu'il y a des objections, c'est parce que nous approchons l'Eucharistie dans l'adoration de manière un peu aléatoire, un peu originale, un peu bizarre, enfin, qui font pas partie de la manière dont l'Église l'encourage, le recommande. Et donc, si on fait des pratiques bizarres, c'est vrai que ça va créer des interrogations et souvent des objections qui sont souvent vraies parce qu'on approche l'Eucharistie d'une manière qui n'est pas celle que l'Église recommande. Alors, avant de toucher quelques-unes de ces objections, j'aimerais rappeler donc que c'est vrai lorsqu'on... Alors, question brûlante ou objection, on peut dire que c'est un peu le même thème, le même sujet. On rencontre souvent des objections sur l'adoration eucharistique, soit de la part d'un prêtre, hein, pour qui ça ne correspond peut-être pas à la priorité pastorale, voire même c'est quelque chose qu'il ne comprend pas, soit de la part des laïcs, hein, quelqu'un qui va nous dire « mais à quoi bon adorer ?» à quoi ça sert, etc. Et j'ai envie de dire qu'il faut aussi distinguer deux types de personnes, des personnes qui ont une certaine forme de mauvaise foi par rapport à l'adoration et des questions qui sont de bonne foi. Par là, je veux dire, mauvaise foi, on peut penser à... Ça arrive malheureusement, hein, à des personnes qui ont une sorte d'allergie ou de rejet personnel, mais très subjectif par rapport peut-être à une histoire, un passé, des blessures, des incompréhensions, mais qui font qu'on n'est pas vraiment dans un niveau de pouvoir raisonner, parler, comprendre, mais c'est une sorte de rejet objectif, de rejet subjectif. Voilà. On n'aime pas l'adoration sans trop savoir pourquoi. Et dans ce cas-là, j'ai envie de dire, nous sommes invités à prier pour la personne, hein, parce qu'on ne peut pas trop discuter pour essayer de comprendre quelle est la cause de ce rejet. Mais heureusement, la plupart du temps, ce sont des objections, j'ai envie de dire de bonne foi, même si ça, c'est paradoxal, parce qu'il y a eu dans le passé des mauvaises pratiques, des mauvaises habitudes qui peuvent justifier qu'il y a eu des débordements, des dérapages vis-à-vis de l'adoration eucharistique. Alors dans ce cas-là, c'est plutôt un défi pour nous adorateurs de savoir présenter l'adoration comme l'Église nous invite à le vivre. Hein. Et de temps en temps, le fait de rencontrer quelqu'un qui va objecter, qui va s'opposer ou ne pas comprendre, c'est pour nous un défi, voilà, pour... justement mieux comprendre ce qu'est l'adoration pour l'expliquer et avec une personne qui va ensuite y adhérer, le suivre, le proposer. Hein, voilà. Alors, juste un petit rappel donc en lien avec ce que Mgr Raffin nous a dit ce matin. Dans l'Eucharistie, nous avons plusieurs dimensions. Hein, Jean-Paul II parle du mystère eucharistique qui contient trois dimensions. Et Mgr Raffin y a insisté ce matin dessus. Il y a, je relis dans Ecclesia de Eucharistia, cette encyclique sur l'Eucharistie, Jean-Paul II disait « Le mystère eucharistique, sacrifice, banquet, présence. » Vous voyez, sacrifice, banquet, présence. « N'admet ni réduction, ni manipulation. » Il doit être vécu dans son intégrité, que ce soit dans l'acte de la célébration, c'est la messe, que ce soit dans l'intime échange avec Jésus que l'on vient de recevoir, c'est la communion, ou encore dans le temps de prière et d'adoration eucharistique, en dehors de la messe, c'est l'adoration. Hein ? En d'autres mots, Jean-Paul II nous rappelle que le mystère eucharistique trouve sa source, son sommet, son centre, dans la messe,
Comme le père Bernard Pérouse l'a si bien expliqué ce matin, la messe, c'est le sacrifice du Christ qui est rendu présent pour nous sur l'autel. Grâce à la liturgie, nous sommes contemporains de ce qui s'est passé il y a 2000 ans. La messe est un sacrifice, c'est l'unique sacrifice du Christ rendu présent, première dimension de l'Eucharistie, centre, source, sommet. Une autre dimension de l'Eucharistie, qui est naturelle, qui vient avec la première, c'est la communion, le banquet. Mais, vous voyez, quand on va donner l'Eucharistie à un malade, eh bien, cette personne reçoit l'Eucharistie dans cette deuxième dimension de banquet, de communion, mais ne reçoit pas l'Eucharistie dans la dimension du Saint-Sacrifice de la messe. Si on est devant la télévision pour regarder la messe parce qu'on ne peut pas aller à la messe, on est malade ou je ne sais quoi, eh bien, il va manquer quand même cette dimension du sacrifice du Christ rendu présent, efficace dans ma vie. Alors le Seigneur va donner certainement ses grâces différemment, même des grâces eucharistiques, il n'est pas lié nécessairement au lieu, mais avant tout, le sacrifice de la messe, le banquet, c'est la communion eucharistique, et ensuite la présence, c'est-à-dire Jésus reste parmi nous au Saint-Sacrement pour... Voilà, pour nous donner son amour, pour que nous puissions lui rendre amour, pour, pour être adorés aussi dans l'Eucharistie. Alors, dans l'année dédiée à l'Eucharistie que Jean-Paul II avait consacrée pour l'Église, il disait qu'il y avait deux buts principaux pour cette année, c'était l'année 2004, si je me souviens bien.

dans toute sa richesse, l'Eucharistie dignement célébrée, l'Eucharistie dignement reçue, on pourrait dire, avec une préparation intérieure, avec le sacrement de la réconciliation qui prépare notre cœur à recevoir tous les fruits de la communion, et l'Eucharistie adorée. Hein, Eucharistie célébrée, reçue, adorée, les trois dimensions du mystère eucharistique que nous sommes invités à approcher dans la foi, et ça c'est très important, c'est la foi qui nous nourrit de l'Eucharistie. Hein, ce qui compte c'est notre foi, alors, j'insisterai sur ça après. Alors, Benoît XVI disait dans un Angélus, une prière d'Angélus, l'adoration eucharistique aujourd'hui n'est pas un luxe, mais une priorité pour nos paroisses. Hein. Alors, on va voir quelques points. Alors, premier point, c'est sur le terme d'adorer, adorer, adoration. Faut-il adorer ? Hein. Alors, on sait que, en fait, l'adoration, c'est le premier commandement dans la Bible. Écoute Israël, le Seigneur est ton Dieu, tu adoreras le Seigneur ton Dieu, tu n'auras qu'un seul Dieu et tu n'iras pas chercher les idoles ou adorer les idoles. Donc le premier grand commandement que Dieu donne à l'humanité, c'est le commandement d'adorer Dieu, de reconnaître que Dieu est Dieu, que moi je ne suis pas Dieu et que si j'existe ici, c'est parce que mon être, ma personne trouve son origine en Dieu. Hein, je tire mon être de l'être même de Dieu. Voilà. Alors, dans la Bible, ce premier commandement, et j'ai envie de dire même, il précède l'institution de la messe, en fait, de l'Eucharistie, mais on était dans une adoration au sens général. Donc l'adoration chrétienne, l'adoration tout court, on va dire, c'est cette forme d'émerveillement devant la majesté de Dieu, grâce à qui j'existe. Hein, ça, c'est l'adoration dans son terme général. Et ensuite, il y a l'adoration chrétienne. Alors l'adoration chrétienne, eh bien, c'est savoir que pour adorer le Père, nous passons par le Fils. Et Jésus dit, « Je suis le chemin, la vérité, la vie, nul ne vient au Père que par moi. » En d'autres mots, grâce à la révélation chrétienne, nous apprenons que pour adorer Dieu, eh bien, nous devons passer par le Fils. Et que c'est par Jésus-Christ que nous allons droit vers le cœur de Dieu. Ça, c'est l'adoration chrétienne. Et après, l'adoration eucharistique, eh bien, il faut voir deux points qui sont importants. Tout d'abord, je rappelle les deux étymologies du mot « adoration » que Benoît XVI donne. Il reprend l'étymologie grecque « proskunesis », qui veut dire « c'est cette soumission ou cette reconnaissance de Dieu comme tel. Première étymologie, je reconnais que Dieu est Dieu et que j'existe parce que Dieu existe. Et sans Dieu, je disparaîtrai. Je ne suis pas plus grand que Dieu, je ne suis pas égal à Dieu, mais j'existe grâce à Dieu. Donc ça, c'est en fait la première étymologie rejoint le sens de l'adoration en général que l'on trouve dans la Bible, dans l'Ancien Testament. Et Benoît XVI nous dit qu'il y a aussi l'étymologie latine qu'il faut prendre en compte, à savoir ad oratio, vers la bouche, contact, bouche à bouche, baiser, accolade, et donc en définitive amour. Hein, ce que Benoît XVI nous dit, dans l'adoration, il y a aussi cette dimension de cœur à cœur, de personne à personne, de baiser, d'amour. Et en fait, Benoît XVI prend ces deux dimensions, la dimension de la soumission, mais à un être qui n'est qu'amour, donc qui vient à moi, qui s'abaisse, qui se donne, et les deux deviennent, Benoît XVI dit, la soumission devient union, parce que celui auquel nous nous soumettons est amour. Et si vous avez écouté, il y avait deux références que Mgr Raffin a citées ce matin, et il avait utilisé le terme de référence de Benoît XVI, que Mgr Raffin utilisait, et Benoît XVI parle toujours de la grâce d'union à travers l'adoration. Nous nous soumettons à celui qui est l'amour et qui vient à nous. Voyez. Alors, qu'est-ce que c'est que l'adoration eucharistique? Il faut comprendre qu'il y a 2000 ans, Jésus a adoré son Père. Toute sa vie, il y a 2000 ans, c'était une vie d'adoration du Père.
et seule l'adoration de Jésus remet

0: monte vers le Père. Et donc, l'Église nous dit que Jésus laisse son adoration du Père à son Église dans le tabernacle. En d'autres mots, Jésus laisse sa grande adoration du Père au tabernacle pour que nous, Église, nous puissions entrer dans l'adoration du Fils pour le Père. En d'autres mots, Jésus au tabernacle adore le Père. Jésus, dans l'Eucharistie, adore le Père, d'abord à la messe, évidemment, mais ensuite au tabernacle, jour et nuit, il intercède pour nous, il prie pour nous, il adore le Père pour nous. Et notre adoration eucharistique, eh bien, c'est rentrer dans un mouvement qui nous dépasse, c'est le mouvement de l'adoration du Fils qui va vers le Père. Ce n'est pas moi qui adore le Père tout seul, hein, mais c'est Jésus qui adore le Père dans l'Eucharistie. Et voilà. Et donc ça, c'est l'adoration eucharistique, c'est-à-dire que c'est cette adoration hein, qui commence à la messe et qui est prolongée dans ce temps d'adoration après la messe, c'est Jésus qui adore le Père aujourd'hui pour nous et qui souhaite unir notre adoration à la sienne, qui monte ainsi droit vers Dieu. Et donc, dans ce mouvement de passer par Jésus et de remonter à Dieu le Père, qu'est-ce qui se passe? On reçoit l'Esprit Saint. L'Esprit Saint, c'est l'amour de Dieu répandu dans nos cœurs. L'Esprit Saint, c'est du cœur de Jésus. Recevez hein, l'Esprit Saint. C'est Jésus qui dit en Jean 7, 37, « Venez à moi, vous tous qui avez soif, que celui qui croit boive de mon sein coulera un fleuve d'eau vive. » Voilà. Donc, vous voyez que notre adoration, elle est en fait entièrement trinitaire. Et lorsqu'on présente l'adoration dans ce sens-là, comme une adoration trinitaire, normalement, il y a beaucoup d'objections qui disparaissent automatiquement. Hein? Donc, c'est est-ce que j'adore le Fils? Est-ce que j'adore le Père? Est-ce que j'adore l'Esprit Saint? Alors, on adore les trois personnes divines qui sont présentes dans l'humanité du Christ, qui est dans l'Eucharistie. Mais le mouvement hein, dans lequel je rentre, c'est Jésus qui adore, là, dans l'Eucharistie. Il a les bras levés vers Dieu, il prie Dieu son Père. Hein. Il y a cette adoration qui monte, l'adoration du Fils d'il y a 2000 ans, elle est rendue présente. Jésus continue à adorer le Père. Je rentre dans cette adoration et je reçois, dans ce mouvement de l'amour, l'Esprit Saint. Voilà. Alors, ça c'est, voilà, c'est un premier point qui est très important hein, pour situer ce qu'est l'adoration eucharistique. L'adoration eucharistique n'est pas une piété personnel, c'est pas une dévotion privée. Vous voyez, si je vais déposer, allumer une bougie, moi dans ma paroisse à Sanary, on aime beaucoup Sainte Rita et Saint Antoine. Si vous mettez une Sainte Rita et un Saint Antoine, il y aura beaucoup de bougies hein, et les finances de la paroisse iront bien, j'ai envie de dire. Voilà. Hein. Donc, les gens, ça c'est ce qu'on appelle de la piété personnelle, mais qui est excellente, qui fait partie de la grande tradition de l'Église. On va prier un saint, on demande à un saint d'intercéder pour nous auprès de Dieu. Voilà, donc on a une intention. Chère Sainte Rita, patronne des causes désespérées, aide-moi pour ceci, fais cela, obtiens-moi cette grâce-là. Ça c'est de la dévotion privé, qui est excellente, il faut la faire, mais ça n'a rien à voir avec l'adoration eucharistique. Souvent, on parle de dévotion de l'adoration, mais qui n'est pas une dévotion comme la dévotion que l'on rend à un saint en allumant une bougie devant un saint, mais qui est vraiment la dévotion des dévotions, mais en fait, c'est la prière de l'adoration de Jésus pour le Père, hein, source de diffusion d'Esprit Saint. Voilà. Alors, donc, l'adoration eucharistique n'est pas une dévotion privée. Vous voyez, on ne va pas allumer une bougie à Sainte Rita, allumer une bougie à Saint Antoine, et ensuite faire un petit salut à Jésus dans le tabernacle, aller rencontrer voir la Vierge Marie. Non, quand on est devant l'Eucharistie, c'est beaucoup plus grand. Hein, c'est plus de la dévotion personnelle ou privée. Alors, pour continuer dans ce sens-là, Jean-Paul II, à plusieurs reprises, il présentait l'adoration eucharistique comme un service spirituel. Et ça, c'est très important, une fois de plus, parce qu'il y a toujours cette question brûlante ou cette objection qui va vouloir réduire l'adoration à quelque chose de sentimental. Je vais voir mon Jésus, que j'aime, qui est là pour moi, et qui m'aime. Alors c'est vrai que c'est, dans l'amour, c'est mon Jésus, Jésus s'est donné, saint Paul dit, le Christ s'est livré pour moi, hein, m'a aimé et s'est livré pour moi, voilà, il y a une dimension personnelle, on peut, les mystiques qui parlent de mon Jésus, mon sauveur, mon doux Jésus, on trouve ça partout chez sainte Thérèse de Lisieux, mais on comprend bien que je ne le possède pas, hein, il est bien plus grand que moi, et je vis grâce à lui. Mais vous comprenez que tous ceux qui affirment, et souvent c'est le cas parce que des adorateurs adorent dans une dimension très personnelle et privée, donc on a envie de dire qu'on va réduire l'adoration à une pratique sentimentale, dévotionnelle, où on va voir son Jésus, on fait les courses, on va dans une chapelle d'adoration, 3 minutes, bonjour Jésus, comment ça va, moi ça va pas, je t'aime, tu m'aimes, hein. C'est très bien d'avoir cette dimension de réciprocité dans l'amour, mais ça doit aller beaucoup plus loin. Et donc, Jean-Paul II présentait l'adoration comme un service spirituel. Je cite ces phrases, ce qu'il disait. Il disait « Par l'adoration, le chrétien contribue à la transformation radicale du monde. Toute personne qui prie le Seigneur entraîne à sa suite le monde entier et l'élève à Dieu. Ceux qui se tiennent devant le Seigneur remplissent donc un service éminent, service éminent. Il présente au Christ tous ceux qui ne le connaissent pas ou sont loin de lui, il veille devant lui en leur nom. » En d'autres mots, ce que nous dit Jean-Paul II, nous sommes, quand nous allons adorer, nous n'allons pas d'abord adorer pour nos propres petites intentions personnelles, privées, mais nous allons adorer au nom de l'humanité. Nous sommes le représentant de notre famille, de notre paroisse, de notre ville ou de notre monde qui est là devant le Seigneur au nom des autres. Et ça, c'est très important. Je m'arrête un instant dessus, cette dimension de service éminent. Je ne vais pas adorer pour moi, mais je vais adorer pour être là au nom de l'Église et pour porter toutes les intentions. Voilà. Dans la paroisse de Sanary, où je suis, il y a donc cette adoration permanente, perpétuelle, et il y a toujours un adorateur qui est là et qui a la mission de porter tous les autres paroissiens dans la prière, toutes leurs intentions. Il n'y va pas pour lui, il y va pour présenter au Seigneur ceux qui sont dans la joie, ceux qui sont dans la peine, ceux qui travaillent, ceux qui sont seuls, ceux qui sont malades, ceux qui essaient d'annoncer Jésus, ceux qui sont en train de désespérer, etc. Il y en a toujours un qui est là dans cette position de veilleur, hein, donc de service spirituel, de veilleur. C'est une image plus biblique, on voit dans l'Ancien Testament, on voit ça dans le prophète Isaïe, « J'ai placé des veilleurs sur tes remparts, Jérusalem, ni de jour ni de nuit, ils ne se tairont. » Jour et nuit, il y a quelqu'un qui veille au nom des autres, pour les autres, comme un service spirituel. Voyez ? Donc, voyez la différence entre l'adoration comme une piété personnelle, « Je vais voir mon petit Jésus que j'aime bien, c'est sentimental, je l'aime. » Il y a ça, peut-être, mais après, voir l'adoration comme une prière aux dimensions du monde, où je suis là, au nom des autres, j'ai comme une mission. C'est pour ça que nous, les Sanary, les adorateurs, on leur donne une fois par an, pour l'anniversaire de l'adoration perpétuelle, on fait une bénédiction, ils sont envoyés en mission. Et leur mission, parmi les autres activités missionnaires de la paroisse, c'est de veiller 1 heure par semaine au nom des autres devant le Saint-Sacrement, comme un service spirituel. Et cette adoration va élargir leur cœur aux joies, aux souffrances du monde entier. Ça ne va pas du tout être une fuite, hein, mais au contraire, le Seigneur va toucher leur cœur, changer leur cœur, pour qu'ils puissent être davantage solidaires, hein, de ceux qui ont besoin de l'aide. Voilà. Alors, on voit cette autre image, Moïse qui luttait contre les Amalécites, hein, vous vous souvenez, lorsque Moïse élève les bras vers Dieu, Dieu donne la victoire au peuple d'Israël contre ses ennemis. Et comme tout seul, il ne pouvait pas sans cesse lever ses bras vers Dieu, il demande de l'aide à Aaron, à Hur. Et donc ainsi, les bras de Moïse sont sans cesse élevés vers Dieu. Et Dieu donne la victoire à son peuple sur ses ennemis. Et nous, c'est pareil. Ça n'est pas une personne à droite, une personne à gauche, mais une personne avant, une personne après, dans une chaîne de prière ininterrompue où chacun est là comme un veilleur, comme un intercesseur pour tous les autres et pour que le cœur de la paroisse soit sans cesse levé, élevé, tendu vers Dieu. Et Dieu donne la victoire à son peuple par sa miséricorde, hein, qui est plus forte que les ténèbres, que les péchés, hein, que tout ce qui nous sépare de Dieu. Et donc c'est pour ça que nous, on encourage beaucoup l'adoration avec un engagement, même si le mot, il est toujours un peu difficile à accueillir parce qu'on a tellement d'engagement. Mais on invite les adorateurs à s'engager à une heure par semaine. C'est complètement différent de venir adorer quand j'ai un peu de temps pour aller voir mon petit Jésus parce que j'ai envie de le prier. Je ressens que j'ai besoin d'aller à l'adoration et venir adorer comme un service. Pour l'Église, pour ma paroisse, pour le monde, je suis missionné par le curé pour porter toute la paroisse pendant une heure. Voilà, donc c'est deux visions qui sont radicalement différentes, mais en fait qui ont des conséquences ensuite différentes. Dans l'une, on va voir son petit Jésus pour soi, on présente ses petites intentions, on reste dans du très sentimental, j'y vais quand je le sens. Jésus n'a pas dit « le Père cherche des adorateurs qui sentent plein de choses, voilà ». Non, qui adorent en esprit et en vérité, hein, qui sont là, voilà. Alors, je continue donc dans les objections. Il y a la question de la chosification. Alors là, il n'y a que des théologiens qui peuvent inventer des mots comme ça. Alors, chosifier, c'est réduire l'Eucharistie à une chose. Bien sûr que Dieu n'est pas une chose. Hein, et... là, bon, j'ai envie de parler plus de l'expérience plutôt que d'aller dans des considérations théologiques, mais ce qu'on voit, c'est que quel est le danger de l'Eucharistie ? On reçoit le pain vivant descendu du ciel. C'est une nourriture, mais c'est plus qu'une nourriture. C'est une personne divine qui vient nourrir mon cœur, qui attend tout de moi. C'est une alliance. Hein, c'est-à-dire que c'est le Christ ne donne pas ce qu'il a, mais ce qu'il est. Voilà. Et alors, quel est le risque dans l'Eucharistie ? C'est que, eh bien, on confonde un peu ou on réduise l'Eucharistie à une simple nourriture. Je pense que ce matin, on a tous pris une tartine, hein, un morceau de pain, on a mis du beurre, de la confiture. Voilà. Mais on sait bien que ce qu'on va recevoir dans une heure ou deux ici, ça ne sera pas un morceau de pain comme celui qu'on a pris au petit déjeuner. Et comment faire pour distinguer, pour ne pas risquer de réduire ce qu'on va recevoir sur l'autel, le pain vivant descendu du ciel, à une simple nourriture que l'on reçoit, voilà, eh bien c'est de l'adorer. Alors vous voyez, quand on dit qu'en adorant, on réduit, on chosifie Jésus, c'est l'objection parce que ben, on se dit, ben, Jésus il est que là et on va le voir ici, on ne peut pas le voir ailleurs, dans son frère, etc. Ça c'est l'objection. Eh bien, en fait, c'est le contraire qui est vrai, dans la mesure où c'est en adorant le Saint-Sacrement qu'on découvre, dans la foi, bien sûr, que sous les espèces du pain, c'est la personne divine que l'on va recevoir ensuite à la messe. Et c'est plus on va adorer, mieux on va communier. Hein, ça, on le voit très clairement. Moi, je le vois avec les enfants qu'on prépare à la première communion à la paroisse. On les fait adorer. Et ça change tout pour eux d'avoir adoré le Saint-Sacrement avant de l'avoir reçu. Dans la manière d'approcher cette nourriture spirituelle qui est une personne divine que nous sommes invités à recevoir pour nous unir avec le Christ. Voilà, avec lui. Donc, chosifier, voilà, l'expérience monte. Moi, je crois que les adorateurs, au contraire, bon, s'ils se laissent bien sûr transformer par l'Esprit-Saint, au contraire, leur adoration va non seulement ouvrir leur cœur aux besoins du monde, je verrai ça dans un instant avec Mère Teresa de Calcutta, mais aussi eh bien, va faire qu'ils ne risqueront pas de réduire l'Eucharistie à une simple nourriture. Quand vous mettez à genoux devant l'Eucharistie, vous communierez différemment la prochaine fois. Hein, ça, c'est ce qu'on remarque. Alors, c'est dans ce sens-là qu'on a une autre objection. Il faut que je m'arrête, c'est Jésus, certains disent, Jésus n'a pas dit, non, Jésus a dit prenez et mangez, et il n'a pas dit prenez et adorez. Voilà, alors ça c'est vrai, Jésus a dit prenez et mangez, c'est-à-dire que l'Eucharistie est d'abord donnée pour être mangée. Si on regarde Jean 6, on s'aperçoit que pour se nourrir de l'Eucharistie, c'est d'abord par la foi. C'est ma foi dans l'Eucharistie qui va me nourrir de l'Eucharistie. Et donc, saint Thomas d'Aquin, lorsqu'il commentait le chapitre 6 de saint Jean, Il en fait, enfin je simplifie un peu son commentaire, mais il en fait deux parties. Première partie, dans le grand discours eucharistique, c'est la communion spirituelle. Et la deuxième partie, c'est la communion sacramentelle. Communion spirituelle, dans la première partie du discours eucharistique, il n'est pas question de manger, question de voir, de croire, hein, et c'est ainsi qu'on se nourrit de l'Eucharistie par la foi. Et ensuite, dans la deuxième partie, il y a un accomplissement, un point culminant à travers la communion sacramentelle où il est question de manger, voilà, aussi. Donc, il faut bien comprendre que Benoît XVI disait cette phrase, les deux verbes qu'il utilise pour l'adoration eucharistique par rapport à la messe, c'est prolonger et intensifier. C'est intéressant, prolonger, on en a parlé beaucoup ce matin, il y a un prolongement, ce qui est reçu c'est tellement grand, on ne peut pas tout recevoir, on a besoin de prolonger, c'est comme quand il y a un film magnifique, on veut faire une pause, un arrêt sur image. C'est toute l'œuvre de la rédemption qui est rendue présente, qui est rendue présente sur l'autel à chaque messe, de l'incarnation jusqu'à la Pentecôte. Tout ça en quelques minutes, c'est trop, c'est plus que ce qu'on peut recevoir, ça sera toujours plus. Donc l'adoration nous permet de nous poser sur l'un des mystères de la vie de Jésus, de recevoir davantage, de contempler davantage l'un ou l'autre des mystères de Jésus. Mais ensuite, il y a aussi une intensification dans l'adoration. Alors là, il faut faire attention parce que en d'autres mots, l'Eucharistie, la source, c'est toujours la messe. Rien ne remplacera la messe. C'est la source, le centre et le sommet. Le sommet, voilà, c'est la messe. Mais quelle peut être l'intensification, selon les mots de Benoît XVI, de l'adoration par rapport à la messe? C'est notre acte de foi. C'est par la foi que l'on reçoit que l'on se nourrit véritablement de l'Eucharistie. Et donc, dans une liturgie, on l'expérimente tout le temps, dans une liturgie, on a l'homélie, on a la musique, les chants, la liturgie, il y a les mouvements, qui fait qu'on est porté. On pose des actes de foi pour venir à la messe, pour prier pendant la messe, mais j'ai envie de dire, quand même, on remarque que lorsque la messe est bien célébrée, ça va tout seul. Hein, on est heureux, on se laisse porter par la liturgie. Quand vous êtes devant le Saint-Sacrement, alors là, il n'y a plus la chant, il n'y a plus l'homélie, il n'y a plus tout ça. On se retrouve très pauvre. Hein. On est un peu dans le désert. Et à ce moment-là, eh bien, on a 60 fois l'occasion de me dire, mais bon sang, qu'est-ce que je fais là? Est-ce que je ne pourrais pas faire autre chose? Et 60 fois dans l'heure, vous devez poser un acte de foi. Seigneur, je crois, je sais que tu es là. Je suis là pour toi. Viens changer mon cœur. 60 fois, vous le faites, normalement. Hein, dans une heure d'adoration, eh bien cet acte de foi requis, demandé, exigé est très fort. Je n'ai pas envie de dire plus fort qu'à la messe, parce que la messe c'est toujours le sommet, mais quand même, dans l'expérience, on s'aperçoit que l'investissement en foi pour tenir une heure devant le Saint-Sacrement, il est souvent plus grand que lorsqu'on est à la messe. Et c'est dans ce sens-là qu'il y a une intensification. Hein, voilà. Alors, les fruits de l'adoration, donc on a parlé de communier, de mieux communier. Aussi, l'adoration va nous ramener à mieux vivre le sacrement de la réconciliation. Moi, je vois ça. Ceux qui se confessent, qui ont adoré, ils reçoivent cette lumière du Christ sur eux. Ils vont se confesser de manière beaucoup plus précise que ceux qui n'adorent pas, pour qui c'est très flou, hein, beaucoup moins précis. Après, il y a des exceptions. Mais voilà, ça va nous aider on reçoit cette lumière du Christ dans notre cœur. Et en même temps, l'adoration eucharistique est une communion spirituelle qui nous donne toute la grâce de l'Eucharistie. Hein. Voilà, on parlera, Mgr Quatennens dira un petit mot par rapport aux divorcés remariés, hein, mais qui ne reçoivent peut-être pas la communion sacramentelle, mais qui reçoivent, j'ai envie de dire, eh bien, toute la grâce eucharistique à travers la communion spirituelle, par la messe, par l'adoration et par cet acte de foi qui les nourrit jusqu'au bout. Vous savez, Marthe Robin disait souvent, alors il faut vraiment nuancer ce propos-là, mais quand même, il y a vraiment une vérité derrière. Il disait, on peut aller tous les jours à la messe et se perdre, mais on ne peut pas passer 15 minutes par jour devant le Saint-Sacrement et ne pas aller au ciel. Hein. Mais qu'est-ce qu'il y a par derrière? C'est l'acte de foi posé. Hein. Voilà. Parce que l'adoration nourrit notre foi et nous prépare à vivre profondément l'Eucharistie. Voilà. Alors après, bon, il y a plusieurs autres objections Objection, donc, le... qu'est-ce qui reste comme dans la famille ? Ok, je finis en 3 minutes. Hein. Donc ça j'ai dit. Bon, question, exposition, non-exposition. Faut-il que ça soit exposé pour recevoir la grâce ou non ? Bon, moi j'ai envie de dire, si s'exposer, c'est plus facile, nous ça nous aide. Pour Jésus, ça ne change pas grand-chose d'être exposé dans l'ostensoir ou derrière la porte du tabernacle, mais pour nous, ça change tout. Parce que nous, ça nous aide certainement de voir l'Eucharistie, et ça correspond à la loi de l'incarnation. L'incarnation, c'est Dieu qui se fait homme. Toujours dans Saint Jean, nous l'avons vu, nous l'avons touché, nous l'avons contemplé. Le voir, le toucher, le contempler, c'est la théologie sacramentelle, c'est les sacrements. Et voir l'hostie nous aide dans cette contemplation de l'Eucharistie. Mais si on n'a pas la possibilité de voir l'hostie, parce qu'il n'y a pas de temps organisé, on est dans une petite paroisse, eh bien on peut adorer devant le tabernacle fermé et on recevra les mêmes grâces. Voilà. J'ai envie de dire quand même aussi que pour Jésus, on glorifie Jésus dans son mode sacramentel en l'exposant à l'adoration. Parce qu'on solennise, enfin on met en avant, en valeur, son mode de présence que l'on expose dans un bel ostensoir avec des bougies. Hein, et ça va nous aider, mais en même temps, on glorifie Dieu voilà, dans ce mode de présence. Chapelet ou pas chapelet, comme on dit chapelet ou chapelet pas, mais on peut prier le chapelet devant le Saint-Sacrement, hein, ce n'est pas du tout un problème. Mère Teresa de Calcutta, elle faisait ça, prier une demi-heure le chapelet, et ensuite, elle passait une demi-heure de silence. Donc, on peut dire « Je vous salue Marie » en regardant Jésus, parce que Marie prend notre adoration et elle la donne à Jésus. Quand on prie le chapelet, quand on est avec Marie, hein, quand on arrive avec la Vierge Marie devant le Saint-Sacrement, Jésus reçoit notre adoration comme si c'était Marie elle-même qui adorait. Ou alors, on peut dire qu'on offre à Jésus la parfaite adoration de la Vierge Marie, hein, cette première adoration de Marie à Bethléem, ou même quand Jésus était déjà en son sein. Voilà, donc on peut vraiment, il faut... prier avec la Vierge Marie, pas nécessairement prier le chapelet devant le Saint-Sacrement, il y en a qui le font, c'est très bien, moi j'avoue que je le fais souvent, ça m'aide, hein, quand l'adoration est difficile, le fait de prier le chapelet, ça m'aide, tantôt je ne le fais pas, mais prier, adorer avec Marie, ça fait partie de la mission de Marie, qui est de nous conduire à Jésus, et de nous aider dans la foi, l'espérance et la charité. Les fruits... Enfin, l'adoration n'est pas une fuite du réel, comme certains le pensent. Au contraire, on a dit que je me laisse évangéliser, je me laisse transformer. Hein, j'apprends à accueillir la volonté de Dieu pour moi, pour ne pas me disperser dans ma propre volonté pour Dieu. Souvent, c'est le souci. Et Dieu guérit mon cœur pour que je puisse ensuite être davantage libre pour aimer les autres. Voilà, donc l'adoration va m'aider à voir les besoins, les soucis des autres, à me rendre plus disponible aux autres, et en même temps, voilà. Et c'est ce que Mère Teresa de Calcutta disait, elle disait dans une de ses lettres qu'elle reçoit 3 grâces devant le Saint-Sacrement, elle disait, première grâce, d'aimer davantage ses sœurs, hein, la communion, la charité avec ceux avec qui on vit, hein. Deuxième grâce, c'est de reconnaître dans le plus pauvre la présence de Jésus. En d'autres mots, quand on discerne sous les apparences du pain la présence réelle de Jésus, on reçoit comme des grâces pour reconnaître Jésus dans le plus pauvre. Et en même temps, elle dit dans sa 3e grâce, c'est que par l'adoration, elle reçoit Jésus en elle, qu'elle peut ensuite donner. Bon, l'adoration, c'est l'Eucharistie qui fait grandir cette communion avec le Christ, qui fait qu'on donne non plus soi, mais on donne le Christ qu'on a reçu en soi. Hein, c'est plus moi qui vis, mais le Christ qui vit en moi. Voilà. Alors, j'avais promis qu'on aurait un petit temps de questions-réponses. J'ai un peu empiété. Il y en a 2 ou 3 autres que j'avais pensé, mais voilà. Si vous avez des questions, je vous écoute. Donc, il faudrait se lever et parler bien fort. Et je répéterai la question, si je la comprends, hein, si je l'entends, je veux dire, pour que tout le monde l'entende bien. Alors, les maisons d'adoration de Benoît Angot, c'est ça ? Voilà. Alors, moi, je ne suis pas trop au courant, en fait. Je sais que c'est un mouvement qui existait dans l'Église. Je ne sais pas... Enfin, je peux pas. C'était par rapport à la présence réelle dans les familles, c'est ça? Parce que moi, je crois qu'il faut, bon, il faut distinguer, mais sur ça, Monseigneur Quatennens, on était à table ensemble à midi, il parlera de ça. Ah voilà, il parlera de ça dans son enseignement. Mais je crois qu'il faut distinguer deux choses. Première chose, c'est que l'Eucharistie est quand même là pour rassembler la communauté. Donc normalement, l'Eucharistie nous est donnée pour être célébrée et pour être adorée dans le lieu où elle est célébrée. Il y a beaucoup de fois où l'Église nous rappelle que le lien entre la messe et l'adoration, qui doit être pour souligner ce lien, c'est important de le vivre dans le même lieu. Hein. Voilà, maintenant, il y a des personnes, mais là, il faut vraiment l'autorisation de l'évêque, qui peuvent avoir l'Eucharistie chez elles, mais il faut qu'il y ait vraiment une mission d'Église. Hein, c'est-à-dire qu'en gros, leur petit chez-eux doit devenir un peu un lieu de prière pour la communauté chrétienne. Ça fait presque office de chapelle, vous voyez. Donc dans cette dimension-là, où il y a une dimension de, par exemple, on est très loin d'une ville où il y a le Saint-Sacrement, et donc des personnes veulent prier, mais ils ne peuvent vraiment pas se déplacer là-bas, on peut envisager que quelqu'un, mais à la demande, enfin avec l'autorisation de l'évêque, que quelqu'un ait le Saint-Sacrement chez soi. Maintenant, avoir le Saint-Sacrement que pour soi, on peut l'envisager quand c'est quelqu'un qui a une vocation particulière, je pense à un ermite. Nous, dans le diocèse de Toulon, il y a une quinzaine d'ermites qui ont le Saint-Sacrement chez eux, dans leur grotte ou dans le lieu où ils vivent. Hein, bon, ça, c'est l'évêque qui discerne, hein, voilà. Mais si on a le Saint-Sacrement à quelques minutes à pied de chez soi, on n'a pas de bonne raison, j'ai envie de dire. Enfin, quelques minutes de chez soi dans une église, on n'a pas de bonne raison pour l'avoir chez soi. Voilà. Maintenant, bon, les maisons d'adoration, je ne peux pas vous dire plus dessus. Voilà. Par rapport à ça, il y a dans certains pays des lieux où l'adoration est perpétuelle, mais puisque les gens ne peuvent pas se déplacer la nuit, eh bien, elle est organisée dans les familles. Et donc, le Saint-Sacrement se déplace. Mais vous voyez, la différence, c'est que le jour, il est adoré dans les églises, et la nuit, on l'amène dans une famille, et il est adoré dans la famille avec les voisins. Voilà. Et ensuite, le matin, il est ramené dans l'église principale pour être adoré, là où l'Eucharistie est célébrée, et le soir, il est amené dans une autre famille. Voilà. Alors, une autre question. Je vous écoute.
1: Souvent, je ne peux pas partager entre adoration et contemplation. Et tout à l'heure, vous dites, pendant une heure, il faut répéter tout le temps le mot « Jésus, je crois que tu es présent là ». Mais souvent, j'ai entendu les pères qui disent le temps d'adoration, c'est un temps pour écouter Dieu. Si on dit tout le temps comme ça, comment faire pour écouter?
0: Alors, maintenant, chacun adore comme l'Esprit Saint le guide, hein, mais souvent on est dans le désert. Dans le désert, bon, ben, on a du mal, l'heure est longue, l'heure est difficile, et donc on pose des actes de foi. J'ai envie de dire, on est un peu comme celui qui creuse pour atteindre l'eau. Hein, souvent, avant d'arriver à trouver l'eau, il faut creuser. C'est cet acte de foi, cet acte d'effort qu'on fait sur soi-même pour rester là, pour être fidèle, pour tourner notre cœur vers Dieu. Et puis, à des moments, quand on touche cette eau vive qui est là, eh bien, le Seigneur donne des grâces particulières qui font que, eh bien, à ce moment-là, c'est Dieu qui prend plus possession de notre prière. C'est les grâces de contemplation que les saints ont pu expérimenter pendant longtemps, des saints qui pendant 4 heures sont dans une grâce de contemplation, ils ne voient pas l'heure passer. Pour nous, ça peut nous arriver pendant 15 minutes, à un moment, il y a 15 minutes où vraiment on sent que c'est Jésus qui prend les commandes de tout, là, de notre personne, de notre être, c'est lui qui, voilà, on se laisse complètement faire. Donc, moi, ce que je voulais dire par là, c'est que souvent dans l'adoration, bon, il faut quand même poser hein, des actes de foi assez régulièrement. Je dis 60, bon, comme ça, c'est pas, on peut, peut-être, on, pas 60, hein, c'est, mais ce qui est important, oui, c'est de laisser Jésus agir dans notre vie. On choisit d'aller l'aimer, on va devant le Saint-Sacrement, mais ensuite, on laisse Jésus travailler en nous. Je me souviens d'un témoignage d'un adorateur à Sanary qui disait. Il adorait beaucoup la nuit. Il disait au début, je croyais que l'adoration consistait à beaucoup aimer Jésus. Et alors il me dit, mais maintenant je comprends que ce n'est pas ça du tout. Alors, j'étais un peu inquiet. Je lui dis, alors c'est quoi? Et alors il me dit, non, c'est se laisser beaucoup aimer par Jésus. Voilà. Et c'est vrai qu'il a tout à fait raison. L'adoration consiste non pas à faire beaucoup, mais à laisser Jésus agir en nous. Laisser Jésus nous parler, laisser Jésus nous saisir intérieurement, nous conduire vers le Père. C'est lui le bon berger. Et nous sommes la brebis, c'est pas le contraire. Voilà. Donc c'est Jésus qui agit. Quand on parle d'une heure sainte, c'est pas ce qu'on fait qui rend l'heure sainte, c'est ce que Jésus fait. C'est-à-dire qu'il nous donne son Esprit Saint, il sanctifie notre temps. Voilà. Donc l'adoration, c'est de passer de que ma volonté soit faite. Souvent c'est ce qu'on prie, malheureusement, on prie dans sa prière, Seigneur donne-moi ça, Seigneur j'ai besoin de ça, Seigneur n'oublie pas ceci, à passer à que ta volonté soit faite. Et donc Seigneur, que veux-tu que je fasse aujourd'hui? Quelle est ta volonté pour moi, malgré tous mes problèmes, mes soucis, mes difficultés que j'ai laissés à la porte en entrant dans la chapelle d'adoration? J'arrive pour aimer Jésus et pour écouter Jésus, même si il faut quand même poser des actes de foi. Voilà, donc je pense qu'il n'y a pas de contradiction entre les deux. Voilà. Ouais. Bon, mais ça, on pourra en parler plus. Enfin, j'ai un petit carrefour, je crois, dans 2 jours sur adoration et désert, où je parlerai plus du comment adorer. Comment adorer, comment passer l'heure, que faire, que ne pas faire, etc. Hein, donc ça, j'insisterai davantage. Je vous écoute.
2: Oui, on peut, quelle est la différence entre l'adoration et l'oraison?
0: Ah voilà. Alors ça, c'était l'objection que j'avais volontairement mis de côté en me disant peut-être qu'on ne posera pas la question, mais on la pose chaque fois. Alors c'est très bien. Alors ça, c'est un problème franco-français. Je crois qu'on veut comparer. On peut distinguer, mais on ne va pas comparer. Voilà. Derrière cette question, il y a une autre question, après je reviendrai à votre question, c'est la question des modes de présence du Christ à son Église. Le Christ est présent de différentes manières parmi nous. Lorsque 2 ou 3 sont réunis en mon nom, je suis là au milieu d'eux. 1. Tout ce que vous ferez en mon nom, c'est à moi que vous le ferez. 2. Qui vous écoute m'écoute. Présence du Christ dans l'Église, présence du Christ dans la charité, présence du Christ dans la communauté rassemblée, le Christ qui est présent dans la parole, 4e. Le Christ qui est présent, il y en a 7, dans mon cœur, évidemment. C'est plus moi qui vis, le Christ qui vit en moi, donc dans l'oraison. Le Christ qui est présent, Et le dernier, j'oublie le 6e, le 7e, le Christ qui est présent dans l'Eucharistie. Et lorsque Paul VI qui a mis tout ça très clairement par écrit dans son encyclique Mysterium Fidei en 1968, juste après le Concile Vatican II, il disait, on est émerveillé devant tous ces modes de présence, les 5 ou 6 que j'ai cités au début, pourtant bien autre est le mode de présence selon lequel le Christ est présent dans l'Eucharistie. On la nomme réelle, non pas comme si les autres présences n'étaient pas réelles, mais substantielles, à savoir c'est l'auteur de la grâce. Voilà. Alors, qu'est-ce que ça veut dire? Mais je n'ai pas envie d'aller dans des considérations compliquées théologiques, mais l'Eucharistie, c'est quand même une présence substantielle. C'est le corps du Christ. Ce n'est pas une présence spirituelle. Il y a comme ce choc de la présence corporelle que l'on voit lorsque les disciples sont rassemblés au nom de Jésus après la résurrection. Il est présent au milieu d'eux. Lorsque 2 ou 3 sont réunis en mon nom, il est présent dans leur cœur. Et pourtant, ils sont là, ils ont peur, ils doutent. Ils sont dans la prière, peut-être qu'ils chantent, je ne sais pas, mais... Et soudain, le Christ apparaît dans sa présence corporelle et dit « La paix soit avec vous ». Et soudain, c'est comme le choc, je cite un passage du cardinal Journé, le choc de la présence corporelle, c'est-à-dire qu'au moment où le Christ ressuscité apparaît au milieu de ses disciples, il y a un choc qui fait que tous leurs doutes, leurs peurs s'évanouissent et ils sont dans la joie. Et le cardinal Journé dit que ce choc de la présence corporelle du Christ, cette présence corporelle du Christ ressuscité qui apparaît aux apôtres, c'est la même qui est présente dans le tabernacle. Voilà. Alors, on fait des distinctions. Le Christ est libre de se donner comme il veut, selon ses différents modes de présence. Il peut se donner d'une manière extrêmement forte par un acte de charité qui change ma vie. On voit ça dans certains saints. Il peut se passer devant un temps d'adoration, devant le Saint-Sacrement. Il peut se passer dans un temps de lecture de la parole. J'ai retourné, on pense à saint Augustin. Il peut se passer, voilà, le Christ est libre, même si dans l'Eucharistie, il y a quelque chose de particulier, cette présence substantielle, c'est le corps du Christ, c'est l'humanité du Christ, c'est la loi de l'incarnation. Celui qui s'est incarné il y a 2000 ans, il continue sa présence parmi nous aujourd'hui dans l'Eucharistie. Et saint Paul, il dit dans Colossiens, en lui habite corporellement la plénitude de la divinité. Dans le corps du Christ, l'humanité du Christ, il y a la plénitude de la vie divine qui se déverse. Et le corps du Christ, c'est d'abord l'Eucharistie qui fait l'Église, etc. Voilà. Alors maintenant, vous voyez, ça c'est un peu sous la question adoration aux raisons. Adoration, on veut dire un face-à-face devant les saintes espèces du pain, mais c'est Jésus qui est là. L'oraison, c'est le cœur à cœur. En fait, l'expérience montre que pour vivre ce cœur à cœur, on a besoin de passer par ce face-à-face. On peut ne pas passer par le face-à-face, vivre directement un temps d'oraison, sans Eucharistie, sans être en présence de l'Eucharistie, bien sûr, parce qu'on n'a pas toujours l'Eucharistie, et on est appelé à prier sans cesse. Mais on a besoin d'aller à la source, qui est l'Eucharistie. Et ce temps de l'Eucharistie, alors célébré, communié, enfin reçu, adoré, va nourrir tous mes temps d'oraison dans la semaine. Maintenant, en pratique, moi je vois sur ma paroisse, je parle de l'expérience, on a peut-être 5 personnes sur la paroisse qui sont capables de faire une vraie heure d'oraison, sans bouger, chez eux, sans répondre au téléphone, sans avoir envie de lire un livre, sans avoir envie de faire une sieste, sans avoir envie de manger quelque chose ou de faire je ne sais quoi. Voilà. J'en compte peut-être 5 parce qu'ils ont été formés à cette école de l'oraison. Et ils ont reçu cette magnifique formation qui vient de la tradition des carmes carmélitaines qui leur donne cette capacité-là. Mais en fait, ils sont très peu. Alors que nous avons à peu près 200 adorateurs qui ne sont peut-être pas capables de passer une heure en silence dans leur chambre ou chez eux à vivre ce vrai cœur à cœur avec Jésus qui est en eux, mais qui seront très heureux de venir dans une chapelle d'adoration pour vivre la même chose, en fait, mais soutenue par déjà un lieu d'adoration, une chapelle, une église, ça nous aide, on débranche le téléphone, normalement on n'est pas dérangé, et en même temps il y a cette présence réelle, et le Christ, l'Eucharistie, c'est ce moyen que Dieu nous donne dans la surabondance de son amour pour nous unir à lui. Le fruit de l'Eucharistie, c'est le cœur à cœur, et donc on a besoin, le face-à-face nous aide dans la mesure du possible, pour vivre ce vrai cœur à cœur de l'oraison. L'Église aujourd'hui encourage vivement la pratique de l'adoration eucharistique pour vivre ce que l'oraison nous donne dans la définition de Sainte Thérèse d'Avila et tout ça. Donc, voilà, moi je pense qu'il faut, encourager l'adoration parce que c'est une pratique qui est accessible à tout chrétien, qui est facile. On est là, on est devant le Seigneur. Il faut se former pour vivre une vraie oraison quand même. Un vrai cœur à cœur en contemplant le Christ dans l'Eucharistie, et cette adoration va nourrir tous les temps de l'oraison. Mais se dire non, je ne vais jamais faire d'adoration parce que moi, l'oraison me suffit dans ma chambre, peut-être certains des âmes supérieures, plus douées spirituellement, peuvent aller directement dans ce cœur à cœur sans jamais passer par des temps d'adoration, mais la pratique montre quand même que c'est vraiment rarement le cas. Voilà.
3: Ce n'est pas une question, donc ça va être très court, mais je rebondis sur les deux dernières questions, comment combler les temps de désert et comment concilier adoration et oraison. Je donne une petite clé, jetez-vous sur un livre qui se trouve à la librairie de Monseigneur Quatennens, que nous avons la chance d'avoir cette session, et qui s'intitule L'adoration à l'école de l'Évangile, que Père, vous connaissez sans aucun doute, où il fait intervenir tous les personnages de l'Évangile que nous connaissons, évidemment, le lépreux, la femme adultère, Saint-Pierre, etc., les uns derrière les autres, et ils témoignent de leur vie, de ce qu'ils ont vécu avec Jésus, à la première personne, et ils nous montrent comment le vivre dans l'adoration, c'est extraordinaire pour une heure d'adoration.
4: Oui, moi je voulais dire ce qu'il y a, que la question que je voulais poser, c'est quand je suis devant le Saint-Sacrement que je pleure, et au moment après la communion, ça m'arrive de pleurer, et les chants de louange qui me touchent aussi, je pleure. Alors je voulais savoir, ce genre de pleurs, ça vient quoi? Quelle question pour me dire?
0: Mais ça, on peut voir ensemble, parce que bon, on a tous, voilà, on peut avoir des expériences particulières. Hein, le fait de pleurer, ça peut être une bonne chose, hein, faire ressortir pour être plus libre, pour recevoir Dieu, ou alors le Seigneur veut nous faire compatir à quelque chose qu'il vit lui-même. Mais là, je ne peux pas vous dire comme ça devant tout le monde.
5: Bon, Jean-Pierre, je voudrais vous demander, vous avez dit tout à l'heure, il faut se former.
0: Oui.
5: Quand et comment?
0: Ah ben, vous venez au congrès de l'adoration, là, voilà.
5: Comment?
0: Vous venez au congrès de l'adoration.
5: Oui, oui, mais justement, la grande tristesse, c'est que nous ne sommes que quatre de notre diocèse, et je pense que l'année prochaine, nous aimerions être plus nombreux, et donc je voudrais savoir s'il y a des sessions de formation dans les diocèses.
0: Dans les diocèses, je ne sais pas, hein, il faut voir avec l'évêque, avec ce qui est organisé, mais ce qui est sûr, c'est qu'il y a quand même des lieux de formation à l'adoration. Bon, déjà, le congrès ici, avec tous les enseignements qu'on a en 5 jours, c'est quand même il y a quand même une super catéchèse qui est donnée.
5: Oui.
0: Voilà. Après, il y a des retraites sur l'adoration eucharistique. Nous, on en prêche de temps en temps à certains endroits en France. On les publie dans notre petite revue, là, des missionnaires du Saint-Sacrement. Donc on met ces lieux de retraite, et puis ensuite il y a beaucoup de documentation très riche sur des formations personnelles, des écoles d'adoration. Il y a mille choses qui existent,
5: hein, bon,
0: voilà.
5: Merci.

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2: Ils dirent à Jésus : Vraiment, tu es le Fils de Dieu. Matthieu 14, 33.

Je voudrais, dans un tout autre domaine, essayer d'abord d'ouvrir ma Bible avec vous pour découvrir que, à travers toute la parole de Dieu, Dieu cherche ses mots. On a l'impression qu'il a du mal à trouver les mots pour nous dire ce qu'il veut vivre avec nous. Et quand on creuse la parole de Dieu, on s'aperçoit que Dieu multiplie les images pour essayer de nous faire comprendre ce qu'il veut vivre avec nous. Et la grande image sur laquelle il va s'arrêter, c'est celle des noces, qui va émerger comme un phare qui éclaire son mystérieux projet d'amour. Alors, pour éviter que vous vous endormiez, j'aime bien faire toujours un peu d'interactivité. Si je vous demandais quel est le projet de Dieu sur vous, qu'est-ce que vous allez me répondre? Je vais m'instruire un instant. Oui, ça, je ne peux pas dire que ce soit faux, mais en fait, ce que je voudrais dire, c'est que quand je me pose une question, moi, je commence d'abord par aller chercher dans la parole de Dieu la réponse. Qu'est-ce que Jésus, est-ce que Jésus m'a dit quel était son projet d'amour? Est-ce que la parole de Dieu me dit quel est le projet d'amour? Eh bien, bien sûr. Alors, normalement, il y a une lettre que vous devriez connaître par cœur, au moins le début. C'est Éphésiens 1, 3, 14. C'est facile de retenir au moins 3, 14, pour ceux qui aiment les mathématiques. Et ce texte, il nous dit, il nous a créé dès avant la création, il nous a voulu dès avant la création du monde pour que nous soyons saints et immaculés en sa présence dans l'amour, déterminant par avance que nous serions pour lui des fils adoptifs dans l'unique bien-aimé. Là, vous avez tout le projet d'amour de Dieu. Que nous soyons saints et immaculés en sa présence dans l'amour. Normalement, vous devriez tous vous lever en disant ben, « si c'est ça, j'ai plus qu'à partir ». Non ? Vous sentez à être saints et immaculés en sa présence dans l'amour, mais c'est formidable ça alors. Alors, je voudrais quand même continuer à regarder comment la phrase d'Augustin « Tu nous as fait pour toi, Seigneur, et notre cœur est sans repos tant qu'il ne repose en toi », eh bien, dans l'Écriture, on découvre la profondeur de cette réflexion d'Augustin, car tous les prophètes vont développer cette idée de lien d'amour qui se noue entre Dieu et son peuple. D'abord, le prophète Osée, qui, à travers sa propre expérience conjugale, va nous révéler la fidélité de l'amour divin et l'infidélité d'Israël à l'Alliance. Celle-ci n'est plus seulement un pacte conclu entre Dieu et le peuple, mais vraiment une histoire d'amour. « Je conclurai avec eux une alliance en ce jour-là. Je te fiancerai à moi pour toujours. Je te fiancerai dans la justice et dans le droit, dans la tendresse et la miséricorde. Je te fiancerai à moi dans la fidélité et tu connaîtras le Seigneur. » Le prophète Jérémie, de son côté, il va reprendre ce symbolisme conjugal en des images fortes et terribles. Je me rappelle l'affection de ta jeunesse, l'amour de tes fiançailles, alors que tu marchais derrière moi au désert. Et pourtant, sur toute colline élevée et sous tout arbre vert, tu t'es couché comme une prostituée. Un peu terrible, ça, non? On est habitué à la parole de Dieu, alors on l'entend, mais vous en prenez tous plein la figure, là, quand même. Mais l'amour divin sera le plus fort. D'un amour éternel, je t'ai aimé. Aussi t'ai-je maintenu ma faveur. De nouveau, je te bâtirai, et tu seras rebâti, vierge d'Israël. De nouveau, tu te feras belle avec tes tambourins. Et Dieu conclura avec son peuple une alliance nouvelle.
Je mettrai ma loi au fond de leur être et je l'écrirai sur leur cœur. Alors je serai leur Dieu et ils seront mon peuple. » Ézéchiel, de son côté, aura des mots bouleversants pour dénoncer la prostitution du peuple et le châtiment qui l'attend. « Je vais rassembler tous tes amants à qui tu as plu, et je vais découvrir ta nudité devant eux, pour qu'ils voient toute ta nudité. Ils t'arracheront tes vêtements et te prendront tes parures. Ils te laisseront toute nue. J'assouvirai ma fureur contre toi. Mais le Seigneur est Dieu et non point homme. Et viendra le temps du pardon et de la miséricorde. Dieu se souviendra de son alliance. Je me souviendrai de mon alliance avec toi au temps de ta jeunesse. Et je t'établirai dans une alliance éternelle. Et tu sauras que je suis ton Dieu. » Enfin, le prophète Isaïe laisse déborder les flots de la tendresse et de la miséricorde divine. « Ne sois pas confondu, tu n'auras plus à rougir, car tu vas oublier la honte de ta jeunesse, ton Créateur et ton Époux. Le Seigneur, le Saint d'Israël, est ton Rédempteur. On l'appellera Dieu de toute la terre. Oui, comme une femme délaissée et accablée, le Seigneur t'a appelé comme la femme de sa jeunesse, qui aurait été répudiée, dit ton Dieu. Un court instant, je t'avais délaissé. Ému d'une immense pitié, je vais t'unir à moi. » Alors le prophète peut s'écrier, et c'est la joie de l'époux au sujet de l'épouse que ton Dieu éprouvera à ton sujet. Et le livre de la sagesse reprendra cette figure des noces. Dieu a tant aimé le monde qu'il nous a donné son Fils unique. Et le Verbe s'est fait chair et il a habité parmi nous. Il s'est uni à nous pour nous unir à lui. L'Emmanuel, Dieu parmi nous, Dieu avec nous, est vraiment le nouvel Adam, l'époux divin. Il a quitté la demeure paternelle pour partir à la recherche de son épouse et célébrer ses noces. Le psaume 45e nous donne de contempler le roi divin qui arrive pour ses noces. Tu es beau, le plus beau des enfants des hommes. La grâce est répandue sur tes lèvres. Ainsi, tu es béni de Dieu à jamais. Et le psaume nous décrit l'épouse rayonnante de beauté. Vêtue de brocart, la fille de roi est amenée au devant vers le roi, des vierges à sa suite. Cette célébration mystérieusement annoncée tout au long de l'histoire sainte commence au bord du Jourdain, en présence de l'ami de l'époux, dont la mission officielle est de présenter l'épouse à l'époux et de la lui remettre. Alors là, ça demande une explication importante. Comment se célébraient les noces autrefois ? Eh bien, d'abord, à l'époque de Jésus, c'était les familles qui arrangeaient les mariages. Et souvent même, les époux ne se connaissaient pas jusqu'au moment de leurs noces. Je veux dire, c'est quand même étonnant, hein ? Mais de fait, c'était la manière. Et alors, vous aviez, le jour de la célébration des noces, vous aviez un élément extrêmement important qui était le rôle de l'ami de l'époux. L'ami de l'époux, c'est celui qui était chargé d'aller chercher l'épouse dans la maison familiale et de l'amener auprès de l'époux dans sa maison à lui. Et là, il y a un rôle extrêmement important. Et saint Augustin, comme tous nos pères dans la foi, voit la réalisation de cette étape des noces dans le geste de Jean-Baptiste qui présente Jésus à deux de ses disciples. « Voici l'agneau de Dieu qui enlève le péché du monde. » Et aussitôt, ils partent à sa suite. Ça y est, il a remis l'épouse qui est l'humanité entre les mains de l'époux divin. Et là, vous avez un tournant dans toute la Bible.
c'est que dans tout l'Ancien Testament, le désir de l'homme, c'est de voir Dieu. Or, dans tout l'Ancien Testament, on nous dit « Nul ne peut voir Dieu sans mourir ». Et voilà que tout d'un coup, les disciples de Jean partent derrière Jésus. Et qu'est-ce qu'on nous dit dans l'évangile de Jean ? Jésus s'arrête et se retourne. Et là, vous avez un face-à-face bouleversant. Enfin, il est donné à l'homme de voir Dieu. Face à face. Quand je regarde Jésus, je vois Dieu face à face. Et cette intimité vers laquelle il veut me conduire, Saint Jean, l'évangile de Jean, s'en fera le témoin, car vous vous rappelez le dialogue à ce moment-là entre Jésus et les deux disciples ? Jésus va se retourner et il leur dit « Que cherchez-vous ? » Et qu'est-ce qu'ils répondent ? « Maître, où demeures-tu ? » D'abord, que cherchez-vous ? Mais c'est la question que Jésus nous pose à tous. Qu'est-ce que tu cherches ? Qu'est-ce qui fait ta vie ? Et c'est étonnant de voir que la réponse des disciples, c'est pas « je cherche ceci, je cherche cela », « Maître, où demeures-tu ? » Et à ce moment-là, Jésus ne sort pas sa carte d'identité ou sa comment on appelle ça, les petites cartes de visite, en disant « voilà ma carte, et puis vous pourrez venir quand vous voudrez ». Il leur dit « venez et voyez ». Et on nous dit « ils vinrent et ils demeurèrent auprès de lui ce jour-là ». Et tout l'évangile de saint Jean va consister à passer d'un « demeurer auprès de lui » à un « demeurer en lui ». Et c'est vrai.

rendre compte de la réalité de l'initiation chrétienne comme d'un mystère de noces entre chacun de nous et le Christ. L'Église étant l'épouse et le Christ étant l'époux. Et je voudrais creuser avec vous ce mystère de l'initiation chrétienne que vous avez vécu, mais qu'en fait, je pense, on n'a jamais fini de vivre, on aura fini de le vivre le jour où les anges dans le ciel chanteront « Un enfant de Dieu vient enfin d'arriver à la plénitude de la vie ». Je pense que nous sommes actuellement tous en gestation de vie divine, car tout le mystère de notre vie va être de nous laisser transfigurer dans le Christ. Alors je voudrais simplement prendre l'exemple d'un de nos pères dans la foi, que je connais un petit peu, qui s'appelle Jean Chrysostome, et qui a eu la joie de pouvoir accompagner des catéchumènes pendant un certain nombre d'années pour les préparer au baptême. Il faut vous dire par exemple qu'à Antioche, en 401 ou 2, il y avait environ 7000 baptêmes la nuit de Pâques. Moi, je vous avoue que je n'ai baptisé que 200 adultes en même temps. Et pourtant, au bout de 200 adultes, les confirmations, je commençais à avoir mal à l'épaule. Et le Saint-Crème coulait dans mes manches. Mais on est dans un monde qui devient chrétien. Et au moment où il rassemble les catéchumènes pour les préparer à leur baptême, eh bien, il commence par leur dire « Voici venu le temps des noces ». Le message est clair. Les catéchumènes vont célébrer leurs noces avec l'époux divin. Et le rôle du prédicateur sera de les préparer à entrer dans ce mystère nuptial. À la lumière de l'enseignement de nos pères, nous allons découvrir les grandes articulations de ce mystère nuptial que l'Église nous montre pour nous dire ce que nous avons vécu et ce que nous vivons dans l'initiation chrétienne. Alors, trois textes de Paul servent de fondement à cette vision nuptiale du baptême. Le premier est tiré de la seconde lettre de Paul aux Corinthiens, au début du chapitre 11e, où il nous dit « Je vous ai fiancé à un époux unique, comme une vierge pure à présenter au Christ. » La seconde vient de la lettre aux Éphésiens, au chapitre 5e, « Marie, aimez vos femmes comme le Christ a aimé l'Église. Il s'est livré pour elle afin de la sanctifier en la purifiant par le bain d'eau qu'une parole accompagne. Car il voulait se la présenter à lui-même, cette Église, resplendissante, sans tache ni ride, ni aucun défaut. Il la voulait sainte et immaculée. » Et enfin, le troisième texte vient du chapitre 5e de la lettre, toujours aux Éphésiens. « L'homme quittera son père et sa mère pour s'attacher à sa femme, et les deux ne feront qu'une seule chair. Ce mystère est de grande portée. Je veux dire qu'il s'applique au Christ et à l'Église. » Je veux dire qu'il s'applique au Christ et à l'Église. À partir de ces textes, nos pères dans la foi transposent sur le baptême ce symbolisme nuptial. Alors, le mariage à cette époque-là se traite entre parents. Ni le jeune homme ni la jeune fille n'ont leur mot à dire dans le choix d'un conjoint. Ils doivent se soumettre à la décision prise par leurs parents. Et bien souvent, ils attendront le jour de leurs noces pour faire connaissance. Les tractations entre familles sont souvent longues et difficiles.
L'enjeu est de taille et tous les parents

0: du monde cherchent un beau parti pour leur enfant. Alors d'un côté, des cadeaux viennent montrer combien l'épouse est désirée et sera choyée. De l'autre, une dot est prévue, préparée. Enfin, quand l'accord est conclu, il reste à célébrer les noces. Et là, moi, je l'ai vu encore comme une réalité en Afrique subsahélienne. Aujourd'hui, les mariages sont préparés entre les deux familles. Il y a des tractations, il y a la dot, il y a les cadeaux, etc. Le matin du jour fixé, dans la maison paternelle de l'épouse, celle-ci se voit confier à sa nouvelle famille. Bien sûr, pour la circonstance, l'épouse est préparée, baignée, parfumée, parée de ses plus beaux vêtements. Toute la journée, les deux familles se réjouissent avec leurs amis. Enfin, dans la nuit, l'épouse est emmenée solennellement en procession à la maison de l'époux, sous la direction des compagnons de l'époux. Il y a un texte que on ne comprend que rarement, c'est « Les compagnons de l'époux peuvent-ils jeûner tant que l'époux est avec eux ?» Ça veut dire qu'on est vraiment dans la célébration même des noces entre le Christ et l'humanité. Et elle est introduite, l'épouse, dans la chambre nuptiale où l'attend son époux divin. Une vie nouvelle commence pour chacun d'eux. Le mariage est vraiment un mystère, mystère d'unité entre deux êtres qui, à cette époque-là, ne se connaissent pas et ne se sont même jamais vus. Alors le mystère des noces baptismales. Nos pères dans la foi préparent et célèbrent donc les baptêmes d'adultes comme des noces, celles de l'âme avec le Christ. Dès la première catéchèse de carême, ils s'adressent aux catéchumènes comme à l'épouse qui doit être introduite dans la chambre sainte de ses noces. Et je vais citer saint Jean Chrysostome qui s'arrête d'abord sur le mystère même du mariage. Quel entendement humain pourra jamais comprendre la nature de ce qui s'y accomplit ? Lorsque l'on songe que la jeune fille, nourrie du lait maternel, recluse dans la maison, elle que ses parents ont cru devoir entourer de tant de sollicitude pour l'élever, une fois venue l'heure des noces, oublie d'un seul coup, en un instant, les douleurs de celle qui l'a enfantée. Elle oublie tous les autres soins, le milieu familial, les liens de la tendresse, tout en un mot, et transporte toute sa pensée auprès de celui qu'elle n'a jamais vu que ce soir-là. Tout dans sa situation est transformé, au point que cet homme est désormais tout pour elle, et qu'elle le considère comme son père et sa mère, comme son époux, et tous les termes qu'on voudra. Elle n'a plus souvenir de ceux qui l'ont nourrie durant tant d'années, et si étroite est l'union de deux époux qu'ils ne sont même plus deux, mais un seul. Ce mystère du mariage, les catéchumènes vont le vivre. Ils vont connaître un changement de vie radical pour s'unir à l'époux divin. Effectivement, au moment de ces noces, la situation de l'épouse n'est pas brillante. Et je vous cite Chrysostome, « Elle n'a ni grâce ni beauté, au contraire, elle est laide et difforme, vautrée dans le bourbier de ses péchés. Elle a perdu sa beauté et sa dignité. Pourtant, l'époux divin ne lui demande rien. Il lui ouvre les bras et l'accueille sur le seuil de la chambre nuptiale par ces mots du psaume 44 « Oublie ton peuple et la maison de ton père, et le roi sera épris de ta beauté. » Les catéchumènes doivent oublier leur conduite passée, rompre avec le péché pour s'attacher à leur époux divin. Et là, je voudrais revenir sur cette réalité de montrer comment les catéchumènes sont complètement défigurés. Et je pense que nous-mêmes, pour la plupart, vous avez été baptisés petit enfant, eh bien, le péché nous défigure, nous désarticule. Et qu'on ne se rend pas compte à quel point nous sommes abîmés par le péché. Autrefois, on parlait très facilement du péché. Maintenant, on n'ose plus en parler. Je sais que dans un collège important d'une grande ville, que je ne nommerai pas, on m'a dit « Mais le péché, Monseigneur, c'est fini. Maintenant, le Christ est ressuscité. Et il faut voir la lumière de Pâques. Les enfants, ils ne sont pas touchés par le péché. » Je ne sais pas ce que vous en pensez, vous. Mais je reste persuadé que tant que nous n'aurons pas tous pris conscience que le péché nous abîme, nous défigure, et l'image que j'ai souvent dans les yeux, c'est celle de pantins défigurés. Vous savez, les enfants, quand vous leur donnez des poupées de tissu, ils tirent dessus, et au bout d'un moment, c'est complètement désarticulé. Les bras s'en vont d'un côté, les jambes de l'autre, la tête de l'autre. Eh bien, c'est exactement la situation de l'homme enfermé dans le bourbier de son péché. Et cela va montrer l'importance du mystère de l'initiation chrétienne qui se continue pour nous à travers le sacrement de la réconciliation. Car un jour, le curé d'Ars avait demandé au Seigneur « Seigneur, montre-moi mon péché. » 24 heures après, il a prié « Arrête, sinon je vais me suicider. » Le curé d'Ars quand même, le saint curé d'Ars. Alors si lui a failli se suicider après avoir vu son péché 24 heures, si nous on voyait le nôtre, alors je ne sais pas ce qui se passerait. Et je pense que le drame pour beaucoup d'entre nous, sinon pour nous tous, c'est que nous avons perdu le sens de la gravité du péché. Et tant que nous ne redécouvrirons pas cette gravité du péché, on ne pourra pas percevoir l'importance de la miséricorde divine. Réaliser que le Christ est mort pour moi, tant que je ne pourrai pas dire cela d'une manière tout à fait unique, le Christ est mort pour moi. Il m'a aimé jusque-là. Et si on va noircir le tableau des catéchumènes, c'est pour leur faire prendre conscience de ce dont ils vont être arrachés par le baptême. Et c'est la même chose pour nous dans le sacrement du pardon. Et les catéchumènes doivent vraiment oublier leur conduite antérieure qui les a amenés à cet état terrible. Étends l'oubli sur tout ce passé et chasse de ton esprit tout ce qui te le représente. Fais cela seulement, renonce à ton peuple, à la maison de ton père, c'est-à-dire à tout ce qui était ton péché. Et aujourd'hui, moi je suis étonné de voir que la conscience du mal est souvent complètement émoussée chez de nombreuses personnes. Mais imaginez-vous que vous êtes dans la nuit, vous avez une tache sur votre pullover, ça ne vous gênera pas beaucoup. Et ça m'a permis de comprendre quand Thérèse d'Avila se proclame la plus grande pécheresse de tous les temps. Alors vous dites, bon, elle exagère, c'est une sainte, alors elle exagère. Mais pas du tout. Elle a même vu, elle le raconte elle-même, elle a vu la place qu'elle occuperait en enfer s'il n'était pas fidèle à la grâce de Dieu. Alors pourquoi est-ce que Thérèse d'Avila, une tache sur un pullover, ça lui paraissait dramatique? Eh bien parce qu'elle était proche de la lumière divine. Si vous vous approchez d'une lumière et que vous avez une tache, vous non, je peux pas sonner comme ça. Il faut que j'aille changer de pull et puis je reviendrai. Eh bien, nous, on est tellement loin de Dieu dans la pénombre, etc., qu'on ne perçoit plus la gravité du péché. Et Dieu sait si les médias nous aident à oublier cette gravité aujourd'hui. Alors, si on reperçoit cette gravité du péché, et j'insiste, non pas pour m'arrêter au péché, parce que ça serait dramatique, mais c'est pour montrer ce qu'a fait Dieu pour nous. Car en réalité, jamais un père n'accepterait comme épouse à son fils une femme qui serait dans l'état dans lequel nous étions au moment où il est venu nous prendre pour épouse. Quand même, une traînée dans la rue et voilà que le Fils de Dieu vient la prendre pour épouse. Mais c'est bouleversant, ça, non ? Et en même temps, c'est exactement la réalité qui est la nôtre. C'est Dieu un jour qui dit au prophète, va, prends pour épouse une prostituée. Et le prophète obéit. Et ça va permettre au Seigneur de dire, tu vois, voilà ce que moi je veux vivre avec toi. Toi tu te prostitues et moi je veux te redonner mon amour. Je veux t'aimer et te donner de vivre autre chose que ce que tu vivais. Malgré la misère de l'épouse, la déchéance qui est la sienne, notre époux divin est poussé seulement par son amour des hommes. Et là, vous avez un père de l'Église qui nous raconte cette histoire amusante. C'est le père et le fils qui réfléchissent au projet créateur. Le père dit à son fils, voilà tous les projets que j'ai. Et le fils dit, bah oui, c'est bien, c'est merveilleux. Et puis le père lui dit, mais qu'est-ce qui va se passer s'ils disent non à mon amour ? Et à ce moment-là, le fils répond, « Ne t'en fais pas, papa, car de toute façon, moi je suis prêt à aller donner ma vie pour eux. Même si je dois mourir sur la croix, je suis prêt à le faire pour leur permettre de retrouver la vie. » Et le père et le fils se réjouissent ensemble, car en réalité, tout le mystère du projet créateur et de sa réalisation en nous, c'est le mystère de l'amour. C'est que Dieu veut vivre avec nous une histoire d'amour. Or, l'amour exige quoi ? La liberté. Et la liberté, c'est le risque de voir l'homme dire non à la proposition d'amour de Dieu. Et c'est exactement ce qui s'est passé. L'homme a dit non et Dieu s'est retiré. Et là, il faut vraiment comprendre la profondeur de l'amour de Dieu. Plus je regarde en Dieu, plus je cherche à savoir quelle est la conséquence de notre péché dans le cœur de Dieu. Vous allez me dire, ce n'est pas une question que je me pose tous les jours. Mais quelle est la conséquence en Dieu du péché des hommes ? Eh bien, la seule trace que je trouve en Dieu du péché des hommes, c'est un surcroît de miséricorde. C'est une surabondance d'amour. Et là, on ne peut qu'être bouleversé par cette surabondance d'amour qui ne cesse de jaillir du cœur de Dieu devant le péché de l'homme. Alors, les tractations qui étaient celles qui se faisaient avant les mariages, eh bien, voilà que l'époux va lui offrir ses cadeaux. Et ces cadeaux, ce sera le mystère de l'incarnation et le mystère de la rédemption. Le Christ a aimé l'Église, il s'est livré pour elle, mais avant de donner sa vie, il est venu vers elle. Et voilà que le mystère de l'incarnation prend tout son sens. C'est l'époux divin qui vient à la recherche de son épouse. Et il non seulement il va venir partager notre aventure humaine, mais il va monter sur la croix pour pouvoir recevoir l'épouse qu'il est venu chercher. Car il est mort pour nous. Il a été jusqu'à donner sa vie sur la croix. Assurément, aucun fiancé ne donnerait sa vie pour sa fiancée, car personne, aucun amoureux, même au comble de la passion, ne s'enflamme pour sa bien-aimée avec la même ardeur que celle dont Dieu désire le salut de nos âmes. Même s'il faut être couvert de crachats, même s'il faut recevoir des soufflets, même s'il faut aller jusqu'à monter sur la croix, j'irai jusqu'à accepter d'être crucifié pour obtenir ma fiancée. Voilà les paroles du Christ au plus profond de lui-même. Le Christ a aimé l'Église et s'est livré pour elle afin de la sanctifier en la purifiant par le bain d'eau. Et la symbolique nuptiale du baptême, elle est d'une profondeur inouïe. Car que s'est-il passé sur la croix du Christ? On nous dit que au moment où le Christ meurt sur la croix, eh bien le soldat romain s'approche, il lui perce le côté et il en sortit de l'eau et du sang. Alors avant d'aller plus loin, je voudrais demander à toutes les femmes qui sont dans l'assemblée qu'est-ce qu'elles pensent du récit de la création de la femme dans la Genèse. C'est quand même un peu bizarre cette histoire-là. Voilà qu'on nous montre Dieu qui se fait anesthésiste, qui endort l'homme, qui lui ouvre le côté, qui prend une côte flottante, qui referme et qui en fait une femme. Quand même bizarre cette histoire-là, non? Qu'est-ce que ça veut dire, mesdames? Alors attendez, vous allez tout de suite au sang et l'eau. Mais moi, j'aurais voulu savoir si l'une ou l'autre pouvait me donner la signification du récit de la Genèse. Mais c'est quand même bizarre, mesdames. Vous êtes, dans l'autre récit de la création, on nous dit « Homme et femme, il les créa ». Or là, il se fait anesthésiste, il prend une côte flottante. Il y a quelqu'un qui a une idée, au fond. Oui, c'est bien, vous en tirez pas trop mal, mais quand même, c'est un peu bizarre, mesdames. Moi, je sais pas, ça me ferait bondir, cette histoire-là, quand même. Et nos pères dans la foi, alors eux, ils vont tout de suite comprendre, ils vont dire que de la même manière qu'Ève est née du côté d'Adam endormi, la nouvelle Ève, l'Église, est née du côté du nouvel Adam endormi sur la croix. Et le récit de la création de la femme, il est donné pour préparer la compréhension du mystère de la croix. C'est-à-dire que on ne pourrait pas comprendre sans avoir cette première image qui nous prépare à comprendre comment la nouvelle Ève va jaillir du côté du nouvel Adam endormi. Et comment on peut affirmer que c'est la nouvelle Ève? C'est qu'il sort du côté de Jésus, de l'eau, symbole du baptême, du sang, symbole de l'Eucharistie, le baptême et l'Eucharistie, les sacrements qui font l'Église. Et donc c'est vraiment du côté transpercé de Jésus sur la croix qu'est née l'Église. Et nos pères dans la foi, ils perdent la tête à ce moment-là, car ils disent non seulement Dieu nous engendre, mais il nous nourrit de son corps, de sa chair. Et là, vous avez une chose qui nous le rappelait sur nos tabernacles autrefois, mais dont on a perdu complètement la signification. Quel est l'oiseau qui est souvent représenté sur les portes de tabernacle?
1: Le pélican.
0: Le pélican, voilà. C'est monsieur de Sachy, là, qui... Voilà. Le pélican. Pourquoi? Parce que c'est un oiseau qui, s'il n'avait pas assez de quoi donner à manger, il donnait sa propre chair en nourriture à ses petits. Alors, c'est là que se noue notre propre histoire. C'est que c'est vraiment sur la croix que le Christ nous engendre à la vie. Alors, je m'arrête un instant pour défiler avec vous un autre fil rouge dans la Bible. Je vais vous poser une question qui va vous sembler de la provoque, mais j'ai un petit côté provocateur que j'aime bien cultiver. Est-ce que l'homme était nu lorsqu'il est sorti des mains de Dieu ? J'écoute vos réponses pour m'instruire. Eh bien, non. Et je vais m'expliquer. Je m'explique en vous citant Grégoire de Nazianze, mais Chrysostome à peu près les mêmes mots. L'homme est sorti des mains de Dieu, resplendissant de la gloire divine qui l'enveloppait comme d'un manteau. Or, au moment de son péché, il perd son manteau de gloire. Et c'est à ce moment-là que la Bible nous dit qu'il prit conscience qu'il était nu. Et nous avons perdu la gloire divine. Alors, qu'est-ce que Dieu fait à ce moment-là ? Il se transforme, il prend un nouveau métier manuel. Bourrelier, exactement. Bourrelier, c'est-à-dire qu'il va faire des tuniques de peau pour que l'homme puisse survivre dans sa condition charnelle, en attendant de revêtir un nouveau vêtement de gloire. Et ce nouveau vêtement de gloire, vous l'avez revêtu à quel moment ? Au baptême, et je vous demanderai de me citer Galates 3:28. Vous tous qui avez été baptisés en Christ, vous avez revêtu le Christ. Et ainsi, on se rend compte que la véritable humanité, ce n'est pas notre humanité pécheresse. La véritable humanité, c'est l'humanité revêtu de la gloire divine, revêtu du Christ transfiguré. Le récit de la transfiguration, il se termine, ils ne virent plus que Jésus seul avec eux. Et nous, de fait, nous ne voyons plus que Jésus seul. Mais nous savons qu'il a été transfiguré, que ses vêtements étaient resplendissants de lumière. Et ce qui est important, saint Paul, deux fois, va reprendre ce verbe de transfiguration pour nous dire ce que nous sommes appelés à devenir en nous laissant transfigurer en Christ. Et toute notre vie ici-bas, elle n'a pas d'autre sens que de nous laisser convertir par le Christ pour entrer toujours plus pleinement dans cette transfiguration en Christ. Nous avons tous à devenir Christ, à devenir des logophores. Vous savez ce que ça veut dire, un logophore ? Un porteur du Verbe. Et, ou un futophore. J'aime bien les mots, il y a le doryphore, il y a le futophore, il y a... Bon, mais c'est vraiment le porteur de la lumière. Et c'est là où la véritable humanité, c'est l'humanité transfigurée. Et je pense que c'est Jean-Miguel Gary qui me disait, un Dominicain qui est venu prêcher un triduum à Avignon la semaine dernière, il me disait, on me fait passer un petit papier, 5 minutes. il me disait, mais en France, il nous manque une théologie. Nous avons la théologie des jésuites, nous avons la théologie des dominicains, et il y avait une troisième voie qui avait commencé avec la théologie qui avait commencé à se développer à Notre-Dame de Vie, et qui malheureusement, pour l'instant, la source est tarie, mais qui était la théologie des saints. Et c'est quand même intéressant que Benoît XVI, cette année, a fait appel au père François-Marie Lettel, qui est le grand théologien de la théologie des saints. Le jour où il a soutenu sa thèse, il a commencé, le titre de sa thèse qui est sorti, c'est « Connaître l'amour du Christ qui surpasse toute connaissance ». Et il a commencé sa soutenance en disant « Ne sont théologiens que les saints, car eux seuls sont à même de connaître Dieu ». Et à ce moment-là, le président du jury s'est levé en disant « Si c'est ça, je dois arrêter la soutenance et je m'en vais, car je ne suis pas un saint. » Alors il a expliqué, bon, mais c'est quand même... Et la retraite qu'il vient de prêcher au Vatican, le livre est sorti il y a 8-10 jours, c'est vraiment la théologie des saints. C'est de, si vous regardez un saint, eh bien, vous pourrez connaître Dieu. Car le saint, il s'est laissé transfigurer en Christ et il nous révèle le visage du Christ. Alors que tous ceux qu'on appelle habituellement des théologiens, moi je les appelle des professeurs de théologie. C'est-à-dire je les remets à leur véritable place, car ne sont vraiment théologiens que les saints. Alors, je voudrais quand même, il me reste 3 minutes maintenant, au moment du baptême, qu'est-ce qui se passait? Eh bien, le catéchumène, il faut qu'il offre la dot. Et la dot, c'est qu'il doit renoncer aux démons et s'attacher au Christ. Et autrefois, les prêtres passaient devant les catéchumènes et leur demandaient « Est-ce que tu renonces à Satan et à ses pompes ?» Vous savez, ça nous a tous fait rire quand on était jeunes, les pompes de Satan. Eh bien, en fait, c'est vraiment « Est-ce que tu renonces à Satan ? Est-ce que tu t'attaches au Christ ?» Et à ce moment-là, les pères nous disent, les anges dans le ciel écrivent ce qui est la dot apportée par l'épouse. Et ensuite, l'épouse va pouvoir non seulement naître véritablement, et je finirai par une image évangélique, c'est un peu, je suis parti dans tous les sens, mais ça ne fait rien. Je vais vous demander, dans l'évangile de saint Marc, qui apparaît aux femmes dans le tombeau? Vous avez tout faux là. Le jardinier, c'est dans saint Jean. Les anges, c'est dans les autres évangiles. Vous voyez comme quoi on connaît mal la parole de Dieu. Et si, à travers ce que je vous avais dit, j'avais fait naître un peu le désir de lire la parole, car en fait, dans l'évangile de saint Marc, c'est un jeune homme vêtu de blanc qui apparaît aux femmes. Or, au début de la Passion, au moment où on vient arrêter Jésus dans le jardin, on nous dit qu'il y avait là un jeune homme vêtu d'un drap, or laissant le drap, il s'en alla tout nu. Et saint Marc a même gommé, vous savez l'histoire du jeune homme riche là, qui vient demander qu'est-ce qu'il faut faire pour avoir la vie. Et bien non, saint Marc, c'est plus un jeune homme, c'est un homme. Il y a 2 fois un jeune homme dans l'évangile de Marc, il y a celui qui est vêtu d'un drap et celui qui est vêtu de vêtements blancs. Et le drap dans lequel le jeune homme était habillé, laissant le drap, il s'en a... Le drap, il va servir à envelopper le corps mort de Jésus. C'est le même mot grec. Et quel est le message du jeune homme dans le tombeau? C'est de dire, vous cherchez Jésus le crucifié, il n'est plus ici, il est ressuscité, mais allez dire à Pierre et aux autres disciples... Il vous précède en Galilée, c'est là que vous le rencontrerez. Alors qu'est-ce que c'est que cette histoire du jeune homme qui s'en va nu et que Jésus est enveloppé du drap et après on retrouve le jeune homme vêtu de blanc? Ben, c'est les nouveaux baptisés de Pâques. C'est qu'autrefois les catéchumènes, ils descendaient quasiment nus dans les piscines baptismales, ils revêtaient le Christ. Et à la sortie des piscines, on les revêtait de vêtements blancs. Et le message de Pâques, la bonne nouvelle, car l'évangile de Marc, dans son état primitif, il s'arrêtait au verset suivant, « Les femmes, toutes craintives et peureuses, ne dirent rien à personne, elles s'en allèrent. » Alors, on peut se poser la question, comment vous savez que Jésus est ressuscité si elles n'ont rien dit? Comment vous savez qu'il est ressuscité? Elles n'ont rien dit à personne. Alors les hommes, ils ont toujours une explication. Il y aura bien une femme qui aura fini par lâcher le morceau. Mais ça, ce n'est pas dans l'évangile, mesdames. Par contre, l'intéressant, c'est que désormais, ça n'a plus aucune importance que les femmes n'aient rien dit. C'est que le message de Pâques, il est confié aux baptisés. Jésus est ressuscité, il vous précède en Galilée. Ce que je retraduis en disant, il vous précède dans la Galilée de vos vies quotidiennes, c'est là que vous le rencontrerez. Et vraiment, pour moi, l'essentiel, c'est de réaliser que nous étions perdus Le Christ vient nous sauver par sa mort sur la croix, où il nous enfante à une vie nouvelle, et il nous envoie proclamer la bonne nouvelle à tous nos frères. Vous cherchez Jésus, il est vivant, il vous précède dans votre vie quotidienne. C'est là que vous le rencontrerez, et pas dans les cieux ou je ne sais pas où. C'est dans votre vie quotidienne. Alors, je m'arrête, mais je vous invite vraiment à ruminer la parole de Dieu. Vous n'en sortirez pas indemne. Et avec un peu d'humour, quand j'étais professeur de théologie dans un séminaire, je disais aux séminaristes, un séminariste qui ne lit pas, qui ne s'assied pas au pied du maître tous les jours 15 minutes pour écouter sa parole, il est en danger de péché mortel. Alors je le disais avec un peu d'humour, mais j'y croyais fermement. Si vous ne connaissez pas l'évangile comme les cartes, le chemin de votre village, eh bien, vous passez à côté de l'essentiel. Car il y a une phrase dans l'évangile de Jean que je trouve fabuleuse, c'est quand Jésus nous dit « Je ne vous appelle plus serviteur, mais ami, car, écoutez bien, tout ce que j'ai appris de mon Père, je vous l'ai fait connaître. » Tout ! Moi, je suis bouleversé devant cette phrase de Jésus. Tout ce que j'ai entendu de mon Père, je vous l'ai fait connaître. Mais pour le connaître, encore faut-il lire l'Évangile.

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2: Elle est grande, la porte. Il est large le chemin qui conduit à la perdition. Et ils sont nombreux ceux qui s'y engagent. Matthieu 7, 13.

Beaucoup d'entre nous ne nous souvenons pas de notre baptême parce que nous avons été baptisés enfants ou bébés, et donc humainement nous ne nous en souvenons pas. Et pourtant je vous invite à faire mémoire de votre baptême et à pouvoir nous situer dans cet enseignement, dans notre baptême. Le jour de ton baptême, l'eau a coulé sur ton front. Et pendant que l'eau coulait sur ton front, le prêtre prononçait ces paroles « Je te baptise au nom du Père et du Fils et du Saint-Esprit ». Et tous ceux qui étaient présents à ton baptême ont été témoins de cela. Ils ont vu l'eau couler et ils ont entendu les paroles du prêtre. « Je te baptise au nom du Père et du Fils et du Saint-Esprit ». Mais ce que personne n'a vu ni entendu, c'est ce qui se passait dans le ciel. C'est ce que le Père éternel était en train, en ce moment-là, d'accomplir. Et nous pouvons croire, lorsque nous nous souvenons du baptême de Jésus au Jourdain, Jésus est plongé, et puis lorsqu'il remonte du Jourdain, les évangélistes nous disent, le ciel s'est déchiré, et la voix du Père s'est faite entendre, « Tu es mon Fils, bien-aimé, en toi je mets tout mon amour. » Ça, il n'y a que Jésus qui l'a entendu. Nous ne l'avons pas entendu le jour de notre baptême. Mais nous pouvons croire, car c'est ça la réalité sacramentelle. C'est que, alors que l'eau coulait sur notre front, alors que le prêtre prononçait ces paroles que les personnes entendaient, « Je te baptise au nom du Père et du Fils et du Saint-Esprit », le Père éternel était en train d'accomplir cette parole d'engendrement et de dire sur toi, « Tu es mon Fils, tu es ma fille bien-aimée, en toi je mets tout mon amour. » Le Père nous engendre par sa parole. Et par cette parole, nous devenons enfants de Dieu, fils, filles du Père éternel. Nous le sommes devenus au jour de notre baptême, et à vrai dire, c'est ce que nous cherchons ensuite toute notre vie. Devenir ce que nous sommes, fils, filles du Père éternel. Dans ce que je viens de vous dire, vous avez vu qu'il y a des paroles humaines et des paroles divines. Il y a des paroles qu'on entend et il y a des paroles qu'on n'entend pas. Et tout cela est la parole de Dieu. Je voudrais m'inspirer dans la première partie de l'enseignement de cette très belle exhortation apostolique que Benoît XVI a écrite il y a quelques mois, « Verbum Domini », la parole de Dieu, le Verbe de Dieu. Alors, dans cette parole, Benoît XVI, à certains moments, dans ce texte, à certains moments, il dit en français « la parole de Dieu ». À d'autres moments, il utilise le terme latin « verbum », le verbe de Dieu. À d'autres moments, il utilise le terme grec « le logos ». C'est un même mystère, c'est une même réalité qui nous vient du Père éternel par la révélation, c'est-à-dire par toute l'histoire du salut, pour notre salut. Je vous raconte une petite parabole qui donnera l'essentiel de ce que je voudrais, vous partager. C'est le philosophe Lévinas, un philosophe du XXe siècle, un juif, un croyant. Il exprime la relation de Dieu à l'homme dans la parabole suivante. Il dit « La relation entre Dieu et l'homme peut être comprise lorsque l'on observe la relation de la maman et du nouveau-né. La mère, elle est capable de parler. L'enfant n'est pas capable de parler à sa naissance. La mère n'attend pas que l'enfant accède à la parole pour se mettre à lui parler. Et depuis sa naissance, la maman se penche sur l'enfant. Elle se penche sur le berceau avec tendresse, elle le regarde, elle prend soin de lui, elle le caresse, elle l'embrasse et elle lui parle. Elle n'attend pas qu'il accède à la parole, elle n'attend pas d'être certaine qu'il a
entendu pour lui parler. Et précisément, c'est parce qu'elle lui parle que progressivement, l'enfant s'éveille à la parole. On raconte comme ça l'histoire de l'enfant loup, abandonné, vivant chez les loups, du coup qui n'a pas accédé à la parole, mais qui pousse le cri des loups. Oui, c'est l'enfant, c'est la mère, qui, parce qu'elle parle à son enfant, lui permet un jour d'accéder à la parole. Et alors Lévinas dit, elle lui dit « tu », alors on sait ce que ça veut dire, « tu es beau », « tu es mien », « tu es mon fils ». Je me souviens d'une jeune femme, comme ça que je préparais au mariage, qui avait le sentiment de ne pas avoir été beaucoup aimée dans son enfance, ou tout au moins avoir eu une éducation trop rigide. Et elle me disait, parce que son fiancé, son conjoint, était juif. Et elle me disait, alors lui, c'est tout le contraire. Moi, j'ai eu une éducation rigide, mais lui, il a été élevé par la mère juive. Et depuis qu'il est tout petit, il entend, mais tu es beau, mon fils, tu es le plus beau, mon fils. Alors, vous savez, ça aide à avoir confiance. Voilà, la mère lui dit, tu... Et un jour, il répondra. Elle lui dit « tu » et un jour, parvenant à la maturité, il dira « je ». Et lorsqu'un homme accède au « je », il devient autonome. Il est un homme libre. Tout homme est fait pour pouvoir un jour dire « je » en son nom, parler en son nom, être un vrai sujet. C'est le chemin de l'autonomie, c'est l'accès à la liberté, c'est le passage de la fusion à l'altérité nécessaire pour la communion. Ainsi en est-il du mystère de Dieu et de l'homme. Toute l'histoire de la révélation, c'est-à-dire l'histoire du salut, est l'histoire d'un Dieu qui se penche vers l'homme pour entrer en relation, pour permettre à l'homme d'entrer en relation et ainsi d'accéder à la maturité, c'est-à-dire à sa liberté. Toute l'histoire de la révélation est l'histoire d'un Dieu qui dit « tu » afin que l'homme puisse dire « je ». Et la première parole, hier, Mgr Lezot nous la disait aussi, la première parole de Dieu après la chute, Genèse chapitre 3, Dieu qui marche dans le petit matin dans le jardin, qui cherche l'homme et qui lui dit « où es-tu ?» Où es-tu ? Et c'est vraiment le signe de Dieu qui cherche l'homme. C'est le premier « tu » que Dieu lui adresse après la chute. C'est la quête de Dieu vers l'homme. C'est Dieu qui nous cherche en premier. Et d'ailleurs, nous voyons bien, Adam se cache. Il commence par avoir peur au début. Et nous sommes tous à avoir besoin de nous extraire de nos peurs pour nous laisser rejoindre. Par ce « tu » qui désire nous donner accès à un « je ». La parole de Lévinas donnera le plan de ma causerie de maintenant. Ainsi, dans une première partie, je voudrais parler du « tu » de Dieu vers l'homme. Dieu parle, donc qu'est-ce que c'est que la parole de Dieu ? Je parlerai de la parole de Dieu, c'est-à-dire du Verbe, du Logos, de la parole. Je parlerai aussi de l'Église, puisque aujourd'hui, l'Église me parle. Et dans la deuxième partie, après le « tu » de Dieu, je parlerai du « je » de l'homme. Comment fonctionne la réponse de l'homme à Dieu ? Et c'est Marie, la mère de Dieu, qui en est le type. Et puis je poserai aussi la question centrale qui permet à l'homme d'accéder au « je », la question de la liberté. Le défi de la liberté de l'homme. La foi, chemin de liberté. Voilà, tout d'abord le « tu » de Dieu. Le Dieu qui parle. Qu'est-ce que la parole de Dieu ? Qu'appelle-t-on juste la parole de Dieu ? Est-ce que c'est l'Écriture sainte ? Est-ce toute la Bible ? Est-ce la parole quand elle est proclamée dans la liturgie, au cours de la messe ? Est-ce la prédication du prêtre ? Qui est considérée comme parole de Dieu. Est-ce que la prière que font les parents en famille, avec leur enfant, est considérée comme parole de Dieu ? Et puis le témoignage de vie des chrétiens, ce témoignage silencieux, est-il parole de Dieu ?
Et la catéchèse faite à l'école ou en paroisse, est-ce parole de Dieu ? Dans son exhortation apostolique, Benoît XVI parle en premier lieu de la parole de Dieu dans ce qu'il appelle le Liber Naturae, le livre de la nature. Imaginez-vous que la session des familles l'année prochaine, on dise ça n'est plus par El Monial, c'est à la porte de Versailles à Paris. Un grand hall d'exposition, c'est beaucoup plus central et beaucoup plus fonctionnel. Et vous direz, il manque quand même quelque chose. Oui, il manque pareil avec la grâce du cœur de Jésus, et puis il manque cet incroyable site de verdure. Et la verdure, et la création, et les cygnes qui nagent sur le canal, tout cela nous parle de Dieu. C'est le psaume 19 qui le chante. Les cieux proclament la gloire de Dieu. Le firmament raconte l'ouvrage de ses mains. Le jour au jour en livre le récit. Même la nuit à la nuit en donne connaissance. Pas de parole dans ce récit, pas de voix qui s'entendent. Et pourtant, sur toute la terre, en paraît le message. Toute créature est parole de Dieu, puisqu'elle est, elle proclame Dieu. C'est saint Bonaventure qui nous l'affirme. Toute créature est parole de Dieu, parce qu'elle proclame Dieu. Ça, c'est le livre de la nature. Et nous devons nous laisser enseigner par le livre de la nature. Et je dirais, notre époque de quête écologique invite les croyants à faire ce chemin, d'ouvrir le livre de la nature. Ensuite, il y a l'homme. L'homme est parole de Dieu. La Genèse nous le dit à sa manière, dès le début. Dieu créa l'homme à son image. À l'image de Dieu, il les créa. Homme et femme, il les créa. L'homme et la femme, dans leur complémentarité et leur communion, sont une parole de la part de Dieu pour nous. L'homme, c'est aussi la réalité mystérieuse de notre conscience. Écoute la voix intérieure qui est en toi. Dès lors que l'homme se met à l'écoute de sa conscience, il permet à Dieu de lui parler. Écoute la voix qui est en toi et qui te dit « Je t'invite à choisir ce qui est bien et à rejeter ce qui est mal. » Dès lors que l'homme se met à l'écoute de sa conscience, Dieu lui parle. Et puis tout l'Ancien Testament nous dit la parole de Dieu par les prophètes, Abraham, Moïse, Isaïe, Jérémie, tous, ils nous parlent de la part de Dieu. Comme dit l'Épître aux Hébreux, longtemps Dieu a parlé à nos pères par les prophètes, et en ces temps qui sont les derniers, il nous parle en son Fils, la parole de Dieu. Et saint Jean contemple, émerveillé, lui qui a vécu ces années avec Jésus, qui l'a contemplé, qui l'a écouté, qui l'a observé. Et c'est saint Jean qui nous dit ce mystère, qui nous fait vivre. Le Verbe s'est fait chair. C'est bouleversant parce qu'on peut se trouver devant la crèche à Noël, on voit l'enfant, le petit bébé, et saint Jean nous dit, le Verbe s'est fait chair. Et nous avons raison de le contempler, il est silencieux. La parole est devenue silence, et il est là, pour nous, humble, Dieu, Dieu fait homme. Et puis nous le contemplons adolescent, à 12 ans, au temple, lorsque ses parents ne comprennent pas. Laissez-moi aux affaires de mon père. Le Verbe s'est fait chair. Et puis nous le contemplons ensuite à l'âge adulte. Il est au bord du lac, il s'avance vers les pêcheurs, suivez-moi. Nous entendons sa parole à ce moment-là, mais nous le voyons aussi. Le Verbe s'est fait chair. Et puis nous le voyons lorsqu'un possédé lui est amené et Jésus qui lui dit « Silence !» Il est la parole.
silence sort de cet homme. Et vous voyez, dans une scène comme celle-là, à la fois les yeux regardent, Jésus, homme, il voit les gestes, les attitudes. Et puis, comme il est parole, verbe, c'est aussi sa parole que nous entendons. Silence sort de cet homme. Et puis nous le voyons à Gethsémani, le jeudi saint. Et nous entendons cette parole bouleversante. Père, si cette coupe pouvait s'éloigner de moi, cependant non pas ma volonté mais la tienne. Et là nous contemplons Jésus. Nous le voyons transpirer jusqu'au sang. Et quand nous le contemplons, nous mesurons à quel point il est au rendez-vous de sa propre liberté. Si cette coupe pouvait s'éloigner de toi, cependant non pas ma volonté mais la tienne, Père. Il est le Verbe. Et nous nous arrêtons pour le contempler, car tout cela nous parle. Et puis nous le voyons cloué lorsqu'il prononce ces mots, tout est accompli. L'accomplissement des Écritures. Et puis nous le voyons 3 jours après. Il vient vers ses apôtres. Il souffle sur eux. La paix soit avec vous. Il est revenu de la mort et il est vivant. Il transmet son esprit. Et là encore, nous entendons ces paroles. La paix soit avec vous. Ceux à qui vous remettrez les péchés, ils leur seront remis. Mais ce n'est pas seulement que nous entendons ces paroles, c'est que nous l'observons, nous le contemplons et tout en lui parle. Voyez, c'est ce qui fait, je vais redire une chose que Mgr Le Saux nous a dite hier et qui est tellement forte, c'est ce qui fait que Benoît XVI affirme, à l'origine du fait d'être chrétien, il n'y a pas une décision éthique ou une grande idée, il y a la rencontre avec un événement, avec une personne qui donne à la vie un nouvel horizon et par là, son orientation décisive. La rencontre avec un événement, la rencontre avec une personne. Voilà, je pense, voyez, ce que nous vivons ici à Paray-le-Monial fait partie de cette rencontre avec un événement. Et l'événement va continuer à produire en vous, sa présence, sa grâce. Il y a ce que vous recevez pendant l'événement et il y a ce que la parole de Dieu continue à opérer après l'événement. Mais il a fallu la rencontre de l'événement. Plus que tout autre, l'événement pascal, la Pâque de Jésus, est un événement qui porte en soi un logos, une logique, nous dit Benoît XVI. Que nous écoutions ses paroles ou que nous regardions les gestes de Jésus, tout parle, tout en lui est parole, il est le Verbe. Oui, Dieu parle. Tout cela est le tu de Dieu vers l'homme. Donc je vous ai dit plusieurs manières, à vrai dire je vous ai dit 4 manières pour le moment dont Dieu parle. Dieu parle par le livre de la nature, Dieu parle par la conscience de l'homme, Dieu parle par les prophètes et Dieu parle par le Verbe. On peut dire qu'il y a une symphonie de la parole, c'est le mot qu'utilise Benoît XVI. On peut parler d'une symphonie de la parole, d'une parole unique qui s'exprime de manière différente, comme un chant à plusieurs voix. Personnellement, j'aime beaucoup la musique. J'aime beaucoup les concertos pour piano et orchestre. Vous savez, avec ce moment où on est entré, on s'est laissé porter par la mélodie, le rythme, les thèmes, et puis à un moment, l'orchestre s'arrête et c'est le piano seul qui s'élance. Alors écoutez, Benoît XVI, vous savez qu'il est très musicien et qu'il continue aujourd'hui à jouer tous les jours au piano et que cela fait partie de sa culture profonde, la culture musicale. Alors c'est très très beau parce que il dit justement dans Verbum Domini, le solo c'est le Christ. Dans cette symphonie de la parole de Dieu, le solo, c'est le Christ. Écoutez comment il le dit. Au sein de cette symphonie, on trouve, à certains moments, ce qu'on appellerait en langage musical un solo, un thème confié à un seul instrument, le piano
ou à une voie unique. Et celui-ci est tellement important que la signification de toute l'œuvre dépend de lui. Ce solo, c'est Jésus. Le Fils de l'homme résume en lui la terre, le ciel, la création et le Créateur, la chair et l'esprit. Il est le centre de l'univers et de l'histoire, parce qu'en lui s'unissent sans se confondre l'auteur et son œuvre. C'est beau quand un pape est un poète. Nous sommes donc en présence de la parole définitive de Dieu en Jésus. Saint Jean de la Croix l'a exprimé de façon admirable. Voilà ce qu'il dit. Dès lors que Dieu nous a donné son Fils, qui est sa parole unique et définitive, il nous a tout dit à la fois et d'un seul coup en cette parole, et il n'y a plus rien à dire. Car ce qu'il disait par partie au prophète, il l'a dit tout entier dans son Fils, en nous donnant ce tout qu'est son Fils. Et alors il ajoute, par rapport à la question des révélations privées, voilà pourquoi celui qui voudrait maintenant interroger le Seigneur et lui demander des visions ou des révélations, non seulement ferait une folie, mais il ferait injure à Dieu, en ne jetant pas les yeux uniquement sur le Christ et en cherchant autre chose ou quelques nouveautés. Et puis saint Jean de la Croix nous dit autre chose encore par rapport aux conditions pour que la

C'est dans un éternel silence qu'il la prononce. Ça veut dire quoi? Ça veut dire que depuis l'origine de l'humanité, seul lorsque l'homme donne la place au silence, il accède à ce contact de la parole de Dieu. C'est dans un éternel silence qu'il la prononce, c'est dans le silence de l'âme qu'elle se fait entendre. Autrement dit, ça m'échappe. On aimerait bien entendre des petites voix, ça nous rassurerait. Et non. Mon expérience, c'est l'expérience du silence. Et pourtant, Dieu parle dans ma destinée et Dieu me conduit par sa parole mystérieuse. C'est pour ça que je vous disais, à notre baptême, le prêtre a prononcé une parole sacramentelle. Ça, tout le monde l'a entendu. Mais la parole éternelle, personne ne l'a entendue. Et c'est celle-là qui nous donne vie dans l'autre. Voilà pour les Saintes Écritures. Alors, comment situer maintenant l'enseignement de l'Église, les conciles, les dogmes, les encycliques, les exhortations apostoliques, les décrets, puisque la révélation est close avec le dernier apôtre. Et depuis lors, et donc aujourd'hui, l'Église vit dans la certitude que son Seigneur, qui a parlé dans le passé, ne cesse de communiquer sa parole, la tradition vivante et dans l'Écriture sainte. Comment donc situer les textes de l'Église ? Alors, quelques questions que je voudrais aborder ici. Comment se situer comme croyant ? Et pas seulement comme croyant, mais comme membre de l'Église par rapport au magistère. J'ai une appartenance à l'Église catholique. Quel statut ont ces textes pour moi ? Deuxième série de questions. L'Église donne des enseignements. Mais est-ce que cela m'épanouit et me libère ? Ou bien est-ce que j'y perds mon libre arbitre et je m'aliène ? Combien de fois n'avons-nous pas cette question qui nous retient? J'ai du mal par rapport à cette appartenance de l'Église. Non seulement l'Église donne des repères, mais en plus elle prétend qu'il y a là un chemin de vérité. Comment je suis libre par rapport à cela? Devrais-je me résigner à une adhésion sceptique ou bien est-ce que je puis me livrer à une appartenance confiante à l'Église et à son enseignement? Ici, me semble-t-il, l'expérience du couple nous éclaire. J'entends par là le fait qu'un homme et une femme se lient l'un à l'autre pour toujours, par un engagement. Comment expliquer qu'en se liant, on devienne plus libre? Ça, c'est une énorme question pour la conscience d'aujourd'hui. Comment expliquer qu'en se liant davantage, on devienne libre davantage? Car plus on s'engage vers l'autre, plus on est libre. Plus on se lie, plus on grandit. Cette réalité est à la fois celle du mariage et aussi celle de ma relation à l'Église. Dans ce sens, j'ai été très touché avant-hier soir. Il y en a sûrement parmi vous qui étaient là au moment du moment musical avec Nicolas Celoro et Michael Lonsdal. On entendait le frère Luc de Tibérine. Alors j'ai glané, je ne suis pas absolument sûr que ce soit du littéral, mais voilà ce que j'ai glané du frère Luc. La confiance consiste à risquer sa vie dans une relation. La confiance consiste à risquer sa vie dans une relation. Si la foi sauve, c'est qu'à chaque instant, nous quittons le souci de nous-mêmes pour le souci de l'autre. Et puis encore, c'est dans l'acte même de se donner que nous trouvons la vie. Je vous raconte un témoignage que j'ai vécu au foyer de charité de Châteauneuf-de-Galore, où j'étais venu en retraite avec des étudiants. Alors, comment ça se passe? C'est 5 jours de retraite, 5 jours de prière, d'enseignement, et aussi 5 jours où on se tait, en silence, les repas en silence, tout en silence. Puis le dernier jour, on retrouve la parole. Et au dernier repas, on peut entendre des témoignages. Et alors, une femme se lève, jeune, 35 ans, et elle dit « Je suis venue ici parce que ça n'allait pas dans mon couple et je ne savais pas si j'allais rester avec mon mari ou si j'allais partir. Et j'ai voulu prendre du recul. Et je suis arrivée ici dans l'angoisse. J'étais oppressée, première journée. Deuxième journée, toujours dans l'angoisse. Troisième journée, rien ne s'éclairait. Alors je suis monté à la maison de Marthe. Alors ça veut dire qu'un kilomètre plus haut, dans la colline, il y a la petite ferme.

ferme où a vécu Marthe Robin. Aujourd'hui, Marthe Robin est retournée vers le père, mais on vient prier dans sa chambre, à côté de son lit. Et donc, elle dit qu'elle est venue prier, et puis elle était à genoux près du lit de Marthe, et puis toujours dans l'angoisse, ne sachant pas quelle partie prendre, et elle avait son alliance qui la brûlait, qu'elle ne supportait pas, et elle arrache son alliance et elle la pose sur le lit de Marthe, et puis elle redescend. Et puis, quatrième jour, toujours aucune lumière. Alors elle remonte prier, puis elle redescend. Et puis le cinquième jour, c'était le dernier. Et dès le matin, ça allait mal, et elle avait toujours aucune lumière. Et elle dit, je suis quand même remontée, j'étais à genoux, j'ai prié, rien, rien. Et puis je ne sais pas pourquoi, au moment de repartir, j'ai tendu ma main vers le lit, j'ai pris l'alliance et je l'ai mise. Et à ce moment-là, j'ai senti que c'est librement que je reviendrai vers mon mari. Elle n'en a pas dit plus, elle s'est assise. Évidemment, applaudissements. Elle n'en a pas dit plus. Elle n'a pas dit qu'il n'y avait plus de difficultés. Elle n'a pas dit qu'elle avait reçu la lumière. Elle a dit... Je sais que je reviendrai vers mon mari et c'est librement. Et là, il y a un don qui nous vient du Seigneur et qui nous dépasse, et ce qui dépasse nos raisonnements. Il nous permet de traverser les épreuves. Et voilà la liberté au cœur du combat. Je sais que c'est librement que je reviendrai. Oui, plus on se lie, plus on devient libre. Donc, comment situer ? Comment se situer par rapport à l'enseignement de l'Église ? Eh bien, je vais vous dire tout simplement comment fonctionne un synode. Donc là, je vous parle de Verbum Domini, l'exhortation apostolique que Benoît XVI a écrite. Ces dernières années, il y a eu chaque année un synode. Et je trouve que c'est très éclairant pour comprendre et pour aborder l'enseignement de l'Église, de comprendre comment sont... fabriquer ces textes. Le pape perçoit une question importante. Donc ces dernières années, il y a eu la question de l'Église catholique en Afrique. Et donc en 2009, synode des Églises d'Afrique. Et puis il y a eu la question du statut de la parole de Dieu. À vrai dire, depuis le concile de Vatican II, l'Église ne s'était pas prononcée fort dans un enseignement depuis Dei Verbum, l'enseignement de Vatican II. Donc, synode. L'année d'après, c'est la question des églises d'Orient. La question des églises d'Orient. Donc, le pape perçoit qu'il y a une question importante. Il fait travailler une équipe pour réfléchir à cette question, mais pas seulement à la manière des Européens, mais entendre aussi comment les églises d'Afrique, comment les églises asiatiques méditent. Et puis, cela donne un document de travail Instrumentum Laboris, un document de travail que le Vatican envoie à tous les évêques du monde. Pendant quelques mois, ça permet aux évêques, avec leurs conseils ou avec, de travailler cet instrument et de donner des réactions en retour. Comment nous réagissons par rapport à ce premier document de travail ? Compilation à Rome de toutes ces contributions qui viennent de tous les diocèses du monde. Et puis, cela permet de construire le synode, 3 semaines. Sont invités environ 300 évêques, il y a aussi des experts. Au cours de ces 3 semaines, qu'est-ce qui se passe ? Prière et liturgie, partage, c'est-à-dire que chaque participant intervient. Alors, c'est hyper court, hein ? En 10 minutes, il doit dire tout à propos de la parole de Dieu dans son pays ou sa conférence épiscopale. Et donc, ils écoutent, comme ça, 250-300 témoignages qui donnent évidemment une vision du monde et de l'écho de cette question dans le monde. À la fin du synode, il y a rédaction d'un document final qui déjà est publié, mais voyez, c'est sur le vif. Et puis ensuite, le pape met une équipe au travail, encore pour 1 ou 2 ans, pour produire ce qui sera un texte final. Par exemple, là, c'est une exhortation apostolique que Benoît XVI a écrite, mais voyez, écrite aussi avec une équipe. Pourquoi je dis ça ? Ça veut dire que quand l'Église parle,
c'est après avoir beaucoup écouté, et pas seulement écouté le point de vue d'une région du monde, mais avoir écouté l'expérience de tous les points du monde. Et il est certain que pour nous, à l'heure de la mondialisation, il y a un acte chrétien, un acte responsable à recevoir ces enseignements de l'Église comme un enseignement qui fait écho aux questions de toute notre planète et qui permet de nous situer au cœur de ce grand mouvement de mondialisation. Voilà, j'ai été long. Tout ceci est ma première partie, le tu de Dieu à l'homme. Dieu qui parle. Et maintenant, dans une deuxième partie, j'en viens à la réponse de l'homme qui chemine en vue d'accéder à un « je », c'est-à-dire à la parole libre du sujet, debout, de l'homme libre, de la maturité humaine et chrétienne. Sur ce chemin, la Mère de Dieu est la figure qui nous guide le plus. En particulier, Saint Luc nous dit à deux reprises pendant l'enfance de Jésus, Marie observait tous ces événements et les méditait dans son cœur. Ça veut dire quoi? Ça veut dire que Marie, alors je vais faire le geste de la Bible, en fait elle n'a pas le texte écrit de la Bible, mais elle l'entend à la synagogue. Marie, elle est nourrie de la parole de Dieu. Mais non seulement elle est nourrie de la parole de Dieu qu'on lit à travers les rouleaux de la Torah à la synagogue, elle est nourrie de la parole de Dieu car elle le voit courir devant elle. Le bambino, Jésus. Et voyez, elle fait le lien en permanence, Marie. Elle observe tous ces événements et les médite dans son cœur. Et dans son cœur se fait ce lien entre la parole des prophètes et ce qu'elle voit son fils vivre. Et puis, elle voit les gens vivre autour d'elle et tout cela, la synthèse dans l'Esprit Saint se fait en elle. Voilà ce que dit Benoît XVI, puisqu'il a un superbe parti dans Verbum Domini sur Marie. À vrai dire, à mon avis, en deux pages, il synthétise un peu, condense l'essentiel de cet enseignement. En réalité, l'incarnation du Verbe ne peut être pensée en faisant abstraction de la liberté de cette jeune fille. Pour comprendre l'incarnation du Verbe, contemplons la liberté de Marie, qui par son assentiment coopère de façon décisive à l'entrée de l'Éternel dans le temps. Marie est la figure de l'Église à l'écoute de la parole de Dieu, qui en elle s'est faite chair. Marie est aussi le symbole de l'ouverture de Dieu aux autres, de l'écoute active qui intériorise, qui assimile, et où la parole divine devient la matrice de la vie. Et alors Benoît XVI se souvient du Magnificat, le chant de Marie, lorsqu'elle est en présence de sa cousine Élisabeth. À ce moment-là, elle est enceinte, Marie. Élisabeth vient de lui dire « Heureuse la femme qui a cru en la promesse ». Et à ce moment-là, monte de Marie le chant du Magnificat. Alors, les exégètes sont fascinés par ce texte du Magnificat, car il est plein de citations de l'Ancien Testament. Alors, on se dit comment une jeune fille qui n'entendait les prophètes et la loi du Seigneur qu'à la synagogue ou dans la prière familiale, mais qui n'avait pas de bouquin pour l'étude, comment est-ce qu'elle a pu enregistrer toutes ces paroles? À vrai dire, ça c'est la grâce des saints. Une Thérèse de l'Enfant Jésus, c'est incroyable, parce qu'elle n'a pas fait d'études théologiques à proprement parler, et elle ne cesse de citer l'Écriture sainte. Et donc, Benoît XVI, à propos de Marie et du Magnificat, a cette formule extraordinaire, où il dit, dans la parole de Dieu, Marie est vraiment chez elle. Elle en sort et elle y entre avec un grand naturel. Elle parle et pense au moyen de la parole de Dieu. La parole de Dieu devient sa parole et sa parole naît de la parole de Dieu. Ça, c'est Marie, notre modèle sur ce chemin de l'écoute de la parole de Dieu. Et voyez, c'est pourquoi c'est tellement important les chemins de la parole de Dieu. Quels sont ces chemins qui sont à notre portée, qui nous sont proposés? Le chapelet, ça commence par le chapelet, avec la méditation des mystères du rosaire.
c'est vraiment un lieu pour l'écoute de la parole de Dieu, la contemplation du Verbe, et du coup l'assimilation aussi. Le chapelet, mais aussi la lectio divina, donc la lecture priante, ou le travail méditant sur la parole de Dieu, la lectio divina. Mais c'est aussi la méditation des textes du dimanche, avoir son priant en église ou son magnificat pour pouvoir toujours préparer la messe du dimanche par une méditation de la parole de Dieu. Je vois même certaines familles, c'est en famille qu'ils le font, et chaque jour on lit un des textes du dimanche suivant. Ça change tout. Ça change tout parce qu'on va à un rendez-vous et que le rendez-vous parle. L'évêque de Cayenne, Monseigneur Lafont, qui est habité, on peut dire, par la parole de Dieu, je l'ai entendu un jour dire à des jeunes, la parole de Dieu, hein. Beaucoup de chrétiens ont traversé l'évangile, mais peu de chrétiens se sont laissés traverser par l'évangile. Voilà, c'est dans les deux sens. Marie observait tous ces événements et les méditait dans son cœur. Sur ce chemin, pour nous laisser conduire par la parole de Dieu, nous mesurons tous que nous avons besoin de prendre du recul. Prendre du recul par rapport à notre travail, aux soucis, aux responsabilités. Prendre du recul, c'est nécessaire dans la vie. C'est ce qui nous permet d'avancer, de décaler notre jugement, nos mentalités. À mon sens, c'est le sens d'une session des familles. Parce qu'en prenant du recul, on intériorise et on retrouve du coup la finalité des choses. Et on retrouve aussi la force de faire des choix. À ce sujet, j'ai reçu une lettre d'une jeune adolescente qui demandait la confirmation, qui habite un quartier populaire qu'on pourrait même appeler quartier sensible. C'est une lycéenne. Et alors elle me disait dans sa lettre, je m'en souviens quasi mot pour mot, tellement c'est limpide. Vous voyez, sur cette manière de prendre du recul. Donc ça fait plusieurs mois qu'elle chemine avec son aumônerie vers la confirmation et elle m'écrit dans la lettre « Ces mois de préparation m'ont permis d'exprimer mon ressenti au niveau de la Sainte Trinité et de la Vierge Marie et cela m'a donné confiance en moi. De plus, j'ai pris du recul par rapport à ce monde injuste et souvent cupide. » Et aujourd'hui, je porte un regard nouveau. Elle a tout dit là-dedans. Dans cette nécessité de prendre du recul pour mieux revenir vers le monde. Mais en ayant pris confiance en moi, en ayant pris confiance en Dieu, en ayant retrouvé le contact, que du coup, je suis moins pris par les vagues des combats, est davantage capable d'un regard d'espérance. Qu'est-ce qui me permet de prendre du recul ? Une retraite comme celle-ci, un engagement, je pense à ceux qui font partie des équipes Notre-Dame, ceux qui font partie d'un groupe de prière. Qu'est-ce qui me permet de prendre du recul ? Suivre un cours sur la parole de Dieu, la Bible, sur saint Matthieu, prendre quotidiennement un temps de prière, d'oraison, aller à l'Eucharistie. À chaque fois, cela permet de prendre du recul, d'intérioriser et de discerner, puis de décider. Alors, je voudrais terminer un peu longuement avec quelqu'un qui, personnellement, m'aide beaucoup et je vois bien qu'elle fait du bien, Edith Stein. Sur ce chemin de la relation au monde, sur ce chemin de la place de Dieu dans ma vie, sur ce chemin aussi où je trouve ma liberté, dans cette réponse, dans ce « je » que je souhaite exprimer à mon Seigneur, où j'arrive à trouver ce lieu de la liberté. Alors, Edith Stein, c'est une femme allemande qui est née au XIXe siècle en 1891. Elle est juive, dernière d'une famille de 9 enfants. Sa famille est croyante, sa mère est même pieuse. Et pourtant, Edith, à l'âge de l'adolescence, Edith qui est très intuitive, très vive d'esprit, brillante dans ses études, Edith
ne trouve pas de réponse aux questions qu'elle se pose sur la question de Dieu, sur la question de la foi, du rapport à la Bible chez les Juifs. Elle se pose beaucoup de questions et dans son entourage, sa mère est pieuse mais ne peut pas répondre à ces questions. Elle a été essayer de trouver un rabbin ou l'autre. Et du coup, elle dit à l'adolescence, je pris la décision de ne plus croire. Donc c'est quelque chose de conscient, de décider, de déterminer, qui veut dire qu'à partir de ce moment, elle entre dans une période d'athéisme. Adolescence, après les études du lycée, elle entre à l'université. Dans cette quête forte qu'elle a, elle va faire des études de philosophie, phénoménologie. Elle se retrouve avec le maître de phénoménologie de l'époque, Husserl. Et dans cet entourage de Husserl, des choses vont mûrir, réfléchir. Elle va rencontrer des chrétiens, ce sont des protestants. Il se trouve que dans cet entourage de Husserl, un certain nombre d'étudiants venant de l'athéisme confessent la foi et deviennent chrétiens. Et Edith Stein va faire une rencontre. Alors, les protestants auront été sur le chemin et c'est à travers Thérèse d'Avila qu'elle va, comme elle dit, rencontrer la vérité. Et puis, elle reçoit le baptême à 29 ans, 1922, et elle va, pendant un certain nombre d'années, être une femme, on dirait une femme moderne, une intellectuelle, enseignante, éducatrice, conférencière, parce qu'elle aborde des sujets importants de la société, la question de l'État et de l'autorité, les questions éducatives, le rôle et la vocation de la femme dans la société, un certain nombre de questions chaudes de l'époque, et puis toute la question juive, elle qui est juive. Elle est conférencière très appréciée dans l'Allemagne jusqu'en 1933 avec la montée du nazisme où, en fait, elle n'a plus le droit à la parole, ni à l'université, d'une part en tant que femme et d'autre part comme juive. Et à ce moment-là, elle va réaliser un désir qu'elle portait depuis longtemps, entrer au Carmel. Et donc en 1933, elle entre au Carmel de Cologne, devenant carmélite. Et puis la montée du nazisme l'obligera à quitter l'Allemagne pour la Hollande dans un autre Carmel. Et drame, en 1942, elle est déportée avec tous les religieux de Hollande et elle meurt le 9 août 1942 à Auschwitz. Edith Stein, au moment de sa conversion au Christ, elle qui venait de l'athéisme, dans un premier mouvement de conversion, elle a pensé que adhérer au Christ et entrer dans l'Église voulait dire prendre distance par rapport au monde, aux préoccupations du monde, aux soucis du monde, aux responsabilités. Et puis, dans un deuxième temps, elle va comprendre que ce n'est pas ça. C'est un rendez-vous avec le monde. Écoutez comment elle le dit. À l'époque qui précéda immédiatement ma conversion, et durant toute une période ensuite, j'ai pensé que vivre la religion signifiait faire abstraction de tout ce qui est terrestre pour ne vivre qu'en pensant aux choses de Dieu. Mais j'ai progressivement compris qu'il nous est demandé autre chose en ce monde et que, même dans la vie la plus contemplative, on n'a pas le droit de couper la relation au monde. Je crois même que plus on est attiré profondément en Dieu, plus aussi, il faut en ce sens sortir de soi, aller vers le monde pour y porter la vie divine. Je répète, je crois même que plus on est profondément attiré en Dieu, plus il faut en ce sens sortir de soi, c'est-à-dire aller vers le monde pour y porter la vie divine. Alors c'est quoi sortir de soi? Ou plutôt, il est où ce moi? Ce moi intime, ce moi profond? Le centre de ma personnalité, le cœur de mon âme, il est où? Alors ici, Edith Stein utilise, pour comprendre où est le cœur profond, où est le moi dans la personnalité, alors elle utilise la parabole de Newton. Vous savez, Newton, chercheur, et qui, alors l'anecdote dit qu'un jour il marche sous un pommier et puis qu'il reçoit une pomme qui lui tombe sur la tête. Et bingo, il a tout compris. De quoi? De la loi de la gravitation universelle. C'est-à-dire que tout objet qui tombe est attiré vers le centre de la Terre.
Comment ça se fait que cette pierre ne parte pas en l'air ou sur le côté, mais qu'elle aille directement à la verticale? Regardez bien. Pour Edith Stein, ça lui parle beaucoup. Donc, cette observation des comportements physiques lui parle beaucoup sur la question de la place du moi dans la personnalité. C'est-à-dire que le moi est attiré dans le centre de la personnalité, l'âme. Voilà comment elle le dit. Les corps sont attirés de toute leur force vers le centre de la Terre, comme vers le point où s'exerce la plus forte puissance d'attraction. Une pierre, dans le sein de la Terre, en profondeur, serait déjà à un certain point de repos. Elle ne peut pas descendre plus bas. Mais néanmoins, pas au point le plus profond, puisqu'elle aura encore la capacité et la tendance de choir plus bas tant qu'elle n'aura pas atteint le centre. Eh bien, Edith Stein dit, il n'est que peu d'âmes qui vivent dans leur fond intime. Que veut dire vivre dans ce fond intime? Que veut dire vivre dans ce fond intime? Le moi dans l'âme, ce par quoi elle se possède elle-même, c'est le point le plus profond et en même temps le lieu de la liberté et le lieu de la décision. Voilà, liberté, décision. Mais pourquoi est-il si difficile de rassembler tout son être? Pourquoi est-il si difficile à l'homme de trouver son fond intime, alors qu'il aspire si fortement à trouver le chemin de son cœur, alors qu'il désire tellement entrer dans le centre de sa personnalité? Pourquoi est-il si difficile à l'homme de se décider? Eh bien, Edith Stein donne une réponse en deux parties. Elle dit pourquoi c'est si difficile à l'homme? D'une part, c'est à cause de Dieu, parce que Dieu reste à la porte. Dieu frappe, mais il ne force pas notre liberté. Dieu attend. Dieu persévère. Et d'autre part, cela tient aussi à l'homme, à la réponse de l'homme, à cette lente accession à un « je ». Et du coup, elle dit, du côté de l'homme, il y a trois types d'hommes, trois catégories d'hommes qui font que cela freine sur ce chemin. C'est quoi? C'est l'homme sensuel, c'est l'homme qui veut découvrir la vérité et c'est l'homme du moi. Alors l'homme sensuel. L'homme sensuel, la plupart du temps, plongé dans quelques jouissances des sens ou occupé à se procurer quelques plaisirs, son point fixe est donc très éloigné de son fond intime. Deuxièmement, celui qui veut découvrir la vérité. Voilà ce qu'elle dit. L'homme qui veut découvrir la vérité est constamment au cœur de ses recherches intellectuelles. S'il s'agit réellement pour lui de découvrir la vérité et non de collectionner de simples connaissances, il est peut-être plus près qu'il ne le pense de Dieu et par là même plus près de son fond intime. Et je vous dirais que Edith Stein, pendant sa période d'athéisme, donc on peut dire elle ne priait pas, elle ne croyait pas en Dieu. Mais ensuite, quand elle repense à cela, elle dit « Ma quête de vérité était ma seule prière. Ma quête de vérité était ma seule prière. L'homme en quête de vérité est un homme en prière, même lorsqu'il demeure loin des actes religieux. » Troisième type d'homme, joignons, il s'agit de l'homme du moi, de celui pour lequel son propre moi constitue le centre de tout. À première vue, il peut paraître qu'un tel homme soit particulièrement proche de son fond intime. Cependant, pour aucun autre type d'homme, le chemin qui conduit à lui-même n'est plus encombré d'obstacles que celui-là. Pourquoi? Parce qu'il est encombré par son moi. Dans quelques instants, nous serons en présence du Seigneur vivant, dans le Saint-Sacrement. Dépose ton moi, remets ton moi, ce moi si encombrant, qui m'encombre pour pouvoir accéder à ce « je » qui est le désir de mon être profond face à ce « tu » qui m'est adressé par mon Père. En conclusion, je vous dirai, j'espère que mes propos auront éclairé quelques-uns d'entre vous, mais je pense à tous ceux pour qui c'est plus obscur que clair. Je pense aussi à ceux et celles d'entre vous pour qui il demeure au cœur de cette session tant de questions, tant d'obscurité, simplement pour nous souvenir de la chose suivante. La Mère de Dieu, Marie, à l'Annonciation,
L'ange lui annonce qu'elle sera la mère du Fils de Dieu. C'est beaucoup. En plus, elle est vierge. Elle ne comprend pas. Comment cela va-t-il se faire? Réponse de l'ange. L'Esprit Saint viendra sur toi et la puissance du Très-Haut te prendra sous son ombre. On aurait tous pensé qu'il aurait dit, l'ange, l'Esprit Saint viendra sur toi et tu auras chaque jour la lumière. Tout le contraire. L'Esprit Saint viendra sur toi et la puissance du Très-Haut te prendra sous son ombre. Dans l'ombre, il y a plus d'obscurité que de lumière. Le chemin de Marie, et on peut dire donc le chemin marial, c'est un chemin qui consent à accéder à un « je » à travers l'obscurité. C'est ce qu'on appelle la foi. Lieu fécond. C'est le lieu de la plus grande fécondité. C'est le lieu de la protection de Dieu. Que Marie vous prenne sous son manteau. Amen.

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2: Celui qui croit au Fils échappe au jugement. Celui qui ne croit pas est déjà jugé, du fait qu'il n'a pas cru au nom du Fils unique de Dieu. Jean 3, 18.

Jésus proposa à la foule une autre parabole. Le royaume des cieux est comparable à une graine de moutarde qu'un homme a semée dans son champ. C'est la plus petite de toutes les semences, mais quand elle a poussé,

paroles, et il ne leur disait rien sans employer de paraboles, accomplissant ainsi la parole du prophète. C'est en paraboles que je parlerai, je proclamerai les choses cachées depuis les origines. »

Je voudrais d'abord vous poser une question. Est-ce que vous avez quelquefois trouvé un nid d'oiseau dans un arbre? Oui, c'est tout petit un nid d'oiseau. Et pour le faire, il faut que l'oiseau, il ait cherché des brins de paille, de foin, des petits bois pour le rendre solide. Et Jésus, dans la parabole, nous parle d'un arbre où les oiseaux ont pu faire un nid. C'est extraordinaire. Moi, quand je découvre un nid dans un arbre ou dans une haie de ma maison, je suis étonné. J'ai toujours peur que le chat du voisin vienne manger les petits. Il est coquin, le chat, parce qu'il sent les petits. Jésus nous donne une leçon d'horticulture. L'horticulteur, c'est celui qui s'occupe de planter et de faire grandir les arbres et de les tailler. Et Jésus emprunte cette image rurale à la nature pour nous parler de la présence du Seigneur dans nos vies. Jésus devait aimer formidablement la nature pour prendre de tels exemples. Il y a des gens qui prennent des images comme ça pour illustrer, mais l'image est dans la tête. Pour Jésus, l'image, elle est dans son cœur, elle est dans son expérience d'homme. Et il nous invite nous-mêmes, en regardant cette nature, et notamment cette histoire extraordinaire qu'une petite graine plantée en terre peut devenir un grand arbre. Si vous allez au Buissonnet, vous pourrez voir, il y a un arbre qui a été planté par le papa de Thérèse et qui est toujours là, un ginkgo biloba. C'est un arbre extraordinaire qui, au Japon, après la bombe atomique, tout a été brûlé. Cet arbre-là, lui, il a redémarré parce que ses racines sont profondes et il est toujours vivant. Jésus veut nous faire comprendre que sa présence dans nos cœurs, c'est comme une petite graine. C'est tout petit, c'est très fragile, et pourtant, si on se laisse envahir par son amour, ça devient un arbre énorme, presque un baobab. Il n'y en avait pas, c'est dans l'Afrique qu'il y a ces gros arbres. Mais quand même, Jésus veut nous faire comprendre que ce qui commence petit peut grandir, s'épanouit. Et la petite Thérèse disait, elle répétait une phrase de la grande Thérèse, que le plus petit geste d'amour peut sauver une âme. En lisant donc cette parabole, je suis émerveillé parce que Jésus va connaître tout le temps où l'arbre pousse, mais qu'il est dans la terre. Il est tout petit. On se demande s'il va vraiment pousser. Jésus, quand il dit cette parabole, il est à la veille de sa passion. La terre va être labourée parce qu'on va tuer Jésus. On va le martyriser, on va le tuer. Et pourtant, par sa résurrection, il va apporter une puissance de vie formidable dans laquelle on va pouvoir se nicher, nous. On va pouvoir habiter dans ce bel arbre qu'il a fait. La deuxième parabole, faudrait reprendre, comme pour mon premier exemple, faudrait prendre une caméra et aller voir comment à la cuisine on fait un gâteau. On prend de la pâte, on la travaille, mais si on la met comme ça au four, ça ne va pas lever, ça va faire une croûte qu'on va essayer de manger, de dire « j'ai raté mon gâteau, il faut le manger quand même hein? ». Non, là, et Jésus donne les proportions, alors là je suis moins fort, parce qu'il dit qu'on met 3 mesures de farine, quelle quantité de levain il faut-il ? En tout cas, Jésus joue sur le contraste. Un petit peu de levain
fait que le gâteau s'épanouit, grandit et devient un bon gâteau. Et là encore, Jésus insiste, le levain, c'est une poudre, c'est pas grand-chose. La farine, là, elle se présente, 2 ou 3 kilos de farine, c'est peut-être gros, trop, hein, mais 2 ou 3 kilos de farine pour un gâteau. Les cuisinières, là, vous savez bien, c'est trop. Vous croyez que j'aurais dû prendre une leçon avant de commencer mon homélie. Mais il reste que le peu de levain transforme. Et Jésus nous dit que quand il met en nous un peu de son esprit, la vieille croûte qu'on est, nos vieilles habitudes, nos péchés, même que les péchés dont, qu'on ne veut pas reconnaître, c'est les autres qui sont responsables, tout ça va partir, tout ça va se lever. Quel magnifique passage! Et Jésus nous dit, c'est ça le royaume des cieux. Alors il y en a qui pensent que le royaume des cieux, c'est au ciel qu'on le connaîtra à la fin du monde. Ils ont tout mal ceux qui disent ça. Le royaume des cieux, c'est maintenant. La puissance de résurrection, elle est à l'œuvre dans nos vies. Alors je voudrais appliquer cette parabole à votre présence à Lisieux. Parce qu'ici, on a un grand arbre dans lequel on peut nicher. Ce grand arbre, il a poussé à travers Thérèse. Thérèse est ce grand arbre qui a pris une dimension internationale. L'arbre de Thérèse, il est connu dans le monde entier, dans les 5 continents. Je voyais quelqu'un qui me parlait de la Colombie ce matin. Hier, je voyais quelqu'un qui me parlait d'une paroisse immense au Tchad où c'est la misère. Et c'est la paroisse Sainte-Thérèse de l'enfant Jésus. On me disait qu'elle est immense, cette paroisse. Et il y a un tas de gens qui souffrent à cet endroit-là. Le 19 octobre 1997, le pape Jean-Paul II a dit, il a donné un nom à l'arbre de Thérèse. Il a dit qu'elle était docteur de l'Église. Ça ne veut pas dire qu'elle est médecin. Et Thérèse, parce qu'elle nous apporte, elle enseigne dans toute l'Église. Alors c'est drôle ça aussi, je pense aux enfants. Parce que Thérèse, elle n'avait pas fait d'études de théologie. Elle n'avait même pas une Bible en entier. Mais dans le témoignage de la vie qu'elle a donnée, quand on a lu son histoire, qu'on appelle l'histoire d'une âme, eh bien, partout dans le monde, il y a des hommes et des femmes qui ont découvert en Thérèse un chemin vers Jésus. Ils se sont dit, Jésus, ce n'est pas de la théorie, c'est l'ami de Thérèse et il veut devenir mon ami à moi, à nous. Il est dans l'Église. Thérèse est là pour enseigner la voie pour rencontrer Jésus. Alors, l'arbre de Thérèse, il a mis du temps à pousser. Quand Thérèse était sur la terre, il y avait des sœurs qui étaient quand même un peu surprises par elle. Il y en avait d'autres qui avaient dit « Oh, elle est gentille, elle sourit tout le temps, elle est un peu minable, hein, elle a pas l'esprit pratique dans la communauté. » On voit bien qu'elle a été gâtée dans sa famille, hein, et c'est pas, elle fait mal la cuisine, et puis quand elle chasse les toiles d'araignée, il en reste, tout ça, ouais. Et pourtant, voilà qu'après sa mort, quand on lit l'expérience spirituelle de Thérèse, les cœurs sont émus, sont changés. Ils découvrent à travers ce que vit Thérèse, une capacité d'aimer Jésus, et on l'ignorait, elle était en nous, on l'ignorait. Alors, quand Thérèse a commencé à être connue, les papes se sont occupés d'elle. D'ailleurs, je pensais que le petit arbre de Thérèse, il a commencé à son baptême. Le 4 janvier 1873, c'était un petit bébé de 2 jours. Mais ce baptême, grâce à sa famille, grâce au cœur de Thérèse, il a grandi. Et quand elle va finir son existence terrestre, quand, comme elle le dit, elle va entrer dans la vie
le 30 septembre 1897, alors l'arbre va commencer à sortir de la terre et il va rapidement se développer. Le 29 avril 1923, le papillon la déclare bienheureuse. Alors, c'est pas dire t'es belle, t'es bienheureuse. Non, ça veut dire t'as du boulot. Ta mission, c'est de rendre les autres heureux en leur faisant approcher Jésus. Et le 17 mars 1925, ça a été la canonisation de Thérèse. 2 ans plus tard, on l'a déclarée patronne des missions et de tous les missionnaires à l'égal de Saint François Xavier. C'était le 14 décembre 1927. Et aujourd'hui, on en est le témoin à Lisieux, mais vous aussi, vous le savez bien, l'arbre de Thérèse continue d'abriter beaucoup qui viennent pour rencontrer Jésus. Et dans ces derniers... Alors ici, à Lisieux, on est dans l'arbre de Thérèse, on est bien situé, parce qu'on a le Carmel, on a la maison où elle a été 11 années, on a l'église où elle a prié, allait souvent à la messe. Mon seul regret, c'est qu'elle n'est jamais venue à la basilique parce que la basilique n'était pas construite. Thérèse ne savait pas qu'il y aurait une basilique. De temps en temps, quand j'accueille des enfants, je leur dis, mais peut-être que quand Thérèse se baladait dans la campagne avec son chien Tom, elle est peut-être venue dans les champs qui sont ici. Ça, c'est mon esprit qui divague un petit peu. Mais l'événement le plus important de ces dernières années, c'est l'incroyable épopée des voyages des reliques de Thérèse à travers les 5 continents. La petite Thérèse, là où elle passe, aide les hommes et les femmes à se mettre à l'écoute de l'Esprit Saint. Et ainsi, chacun découvre la tendresse du Père et découvre la fraternité en Jésus. Il y a aujourd'hui autant de faits étonnants, autant de grâces, autant de miracles qu'en 1925. Nous en sommes les témoins directs. Et on peut dire, en reprenant la deuxième parabole, que le levain de Thérèse dans la pâte fait grandir la pâte. Mais on a aussi ici un autre arbre qui grandit peu à peu et qui pousse. C'est l'arbre planté par Louis et par Zélie Martin. Et le 19 octobre 2008, l'Église a reconnu ici leur mission en les déclarant bienheureux. Pourtant, quand je regarde la vie de Louis ou celle de Zélie, je vois quelqu'un qui a été à l'école, ils sont fils de militaires. Louis a suivi les déplacements des régiments de son père à travers la France. Et puis, quand le père a eu sa retraite, ils sont venus vivre à Alençon. Et puis, quand il se marie à Zélie, Louis, il a 35 ans. Et Zélie en a 27, et quand ils se marient, ils vont avoir une vie de famille comme tant de familles autour d'eux. Ça va être la vie d'un couple. La maman va porter 9 bébés. Sur les 9, il y en a 4 qui vont mourir, quelques-uns à quelques mois. La petite Marie-Hélène a 4 ans et demi. On les voit joyeux des événements de la naissance, triste des décès. Et puis, il y a une tragédie dans cette famille, c'est le cancer. La maman est gravement malade, elle a un cancer. On ne savait pas soigner le cancer à ce moment-là. Et Zélie va mourir à 47 ans. Mais voilà qu'après leur mort, l'arbre qu'ils ont planté reçoit comme une mission. On se met à prier d'abord le papa, Louis, et quand on le prie, on est exaucé. Parce que, en lisant l'histoire de Thérèse, on voyait le rôle du papa. Mais très vite, autour des années 1940, quand on va lire les lettres de la maman, on va la prier
elle aussi. Et voilà qu'aujourd'hui, nous voyons leur sainteté devenir un grand arbre qui nous appelle tous à la sainteté. Ce grand arbre nous dit que la sainteté, elle est pour les familles, elle est pour tout le monde. Et l'Église a reconnu cette mission-là. La reconnaissance d'un miracle a été nécessaire pour leur béatification, le petit Pierrot de Monza. Mais surtout, l'Église met de plus en plus en valeur la mission de Louis et de Zélie au service des familles. Et ici, à Lisieux, nous assistons, étonnés, un peu comme au début du XXe siècle, sur ce développement de la prière, de la force d'amour que Louis et Zélie Martin prennent dans l'Église, dans la pastorale familiale. Mais je vous fais une confidence, il vient des gens ici qui, dans leur rapport avec l'Église, tout est tordu. C'est pas bien, extérieurement. Et ils viennent confier leur espoir de bonheur, leur espoir d'amour à Louis et à Zélie Martin. Et ce qui est extraordinaire, c'est qu'ils trouvent la paix. C'est drôle la façon dont les saints interviennent dans nos vies. En théologie, on a deux mots pour dire ça. Ça s'appelle la communion des saints. Je cherchais, en préparant mon homélie, comment en parler. Puis j'ai trouvé une lettre de Thérèse qui explique ça de façon très brève. C'est la dernière lettre qu'elle a écrite sur la terre. Elle aide un séminariste, Maurice Bellière. C'était un gars qui avait beaucoup de problèmes. Je ne vais pas vous détailler sur Maurice, mais quand il apprend que Thérèse, qui l'aide et qu'il considère comme sa maman, va mourir, il est pris de panique. Il dit au ciel, vous allez savoir toutes les bêtises que j'ai faites. On a fait des bêtises, mais on les a cachées, on les sent dans l'ombre. Ben au ciel, Thérèse, vous allez apprendre tout ça. Et Thérèse lui dit, mais non, alors voilà ce que Thérèse lui dit. Je vous avoue, mon petit frère, que nous ne comprenons pas le ciel de la même manière. Il vous semble que participant à la justice, à la sainteté de Dieu, je ne pourrai comme sur la terre excuser vos fautes. Oubliez-vous donc que je participerai aussi à la miséricorde infinie du Seigneur. Je crois, dit Thérèse, que les bienheureux ont une grande compassion pour nos misères. Ils se souviennent qu'étant comme nous fragiles et mortels, ils ont commis les mêmes fautes, soutenu les mêmes combats, et leur tendresse fraternelle devient plus grande encore qu'elle ne l'était sur la terre. C'est pour cela qu'ils ne cessent de nous protéger et de prier pour nous. Je conclue parce que j'ai été un peu long. Au début de cette session, vous allez vivre une référence constante à Thérèse. Elle va être votre guide. Vous savez, comme dans les voitures, là, on met un GPS pour trouver la route. Thérèse peut être vos GPS si par ses paroles et ce qu'elle a vécu, vous trouvez le chemin. Avec elle, nous allons laisser la petite graine grandir dans nos vies. En nous, l'Esprit Saint va donner vie à des paroles de l'Évangile qui ont aidé Thérèse, qui ont aidé Louis et Zélie Martin à grandir dans leur réponse à Jésus dans la vie quotidienne. Thérèse va vous aider à vivre sa petite voie pour aller à Jésus. Comme le thème de cette journée, je souhaite qu'à travers cette Eucharistie, chacun entende Jésus lui dire « Viens à moi ».

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2: Le Christ est ressuscité d'entre les morts, lui, premier ressuscité parmi ceux qui se sont endormis. 1 Corinthiens 15-20.

Alors, aujourd'hui, voilà, l'Église est un peu en plein bouleversement. Je pense pas seulement à cause de tous les scandales qui éclatent ici ou là, mais profondément, elle est en train de se repenser, puisque le pape a même convoqué un synode sur la synodalité. Alors quand j'ai appris ça la première fois, je me suis dit, tiens, synode sur la synodalité, ça fait un peu le serpent qui se mord la queue, ça c'est... Mais non, finalement, il y a derrière des pistes hein, de réflexion importantes sur la façon dont l'Église est structurée, la façon dont elle fonctionne, bien ou moins bien, la façon dont elle est organisée. L'Église est donc en train de profondément repenser ce qu'elle doit être et ce qu'elle peut-être elle devrait être. Alors, vous savez, l'Église a traversé les siècles, puisque nous sommes là aujourd'hui. Elle a déjà traversé, bonjour, elle a déjà traversé 2 millénaires. Ce qui est important de comprendre, c'est qu'à la fois, il y a un dépôt dont l'Église est gardienne, un trésor qui notamment est constitué par l'Évangile et le message de Jésus. Or, ce trésor, on ne doit pas y toucher d'une certaine manière. C'est-à-dire, c'est pas à nous de le remodeler, d'en enlever la moitié ou d'en rajouter autre chose. Donc, il y a à la fois ce dépôt que l'Église transmet de siècle en siècle, mais ce dépôt, il s'incarne. Et forcément, l'incarnation, elle va varier. Suivant les dates, suivant les cultures, suivant les pays, etc. Hein? Et ça, c'est logique, c'est normal. Si le christianisme est la religion de l'incarnation, alors ce serait quand même un comble qu'il ne sache pas s'adapter, évoluer au fur et à mesure des circonstances, des contextes, etc. Hein? Donc, voyez, ce qui est difficile à faire, c'est la part des choses. Qu'est-ce qui est le trésor auquel on ne doit pas toucher? Et qu'est-ce qui peut changer sans que ça modifie le fond? Vous voyez? Donc, c'est les grandes questions actuelles. Alors moi je me suis dit, puisqu'on essaye de se repenser, c'est toujours bon de revenir un peu aux sources pour remonter à la base initiale, si vous voulez. Alors je prétends pas que ce soit les seuls aspects de l'Église que nous devons explorer, mais il y a deux aspects qui me semblent très importants, qui font partie de la nature de l'Église, mais qui peuvent aussi connaître des évolutions en fonction de l'époque et du contexte. Le premier aspect, c'est que l'Église est une communauté. Et le deuxième aspect, c'est qu'elle est une communauté missionnaire. Alors, on va essayer de remonter à la source sous ces deux aspects, à travers notamment les actes des apôtres, certains passages des évangiles, voire certains passages des

au sens large. Elle est constituée, cette assemblée, par l'ensemble des femmes et des hommes qui croient en Christ et qui ont été baptisés dans la mort et la résurrection du Christ. Si on veut donner une définition la plus large possible, vous voyez, c'est à peu près ça. Je n'entre pas ici dans les détails, entre guillemets, qui font qu'il y ait une église orientale, qu'il y ait une église romaine, qu'il y ait des églises évangéliques, etc. Oui. On peut quand même regrouper tout le monde sous cette définition que je viens de donner. On parle souvent de l'église comme un peuple. Alors c'est vrai que l'église est héritière du peuple de Dieu qu'était Israël. Elle est un petit peu la suite, hein, le prolongement. Mais à la grande différence, c'est que le peuple d'Israël, on en était membre par naissance. Si je naissais dans le peuple d'Israël, eh bien j'appartenais au peuple d'Israël. Voilà. On pourrait dire qu'on était membre du peuple d'Israël de père en fils. Ou plus justement, si on veut être très précis avec le judaïsme, on était juif de mère en fils. C'est la mère qui compte. Parce que la mère, au moins, on est sûr de savoir qui c'est. Eh oui, mais c'est le bon sens du peuple d'Israël, ça. Donc la religion, entre guillemets, se transmet, l'appartenance religieuse se transmet par la mère. Grande différence avec l'Église, peuple de Dieu, c'est que je ne suis pas membre de l'Église parce que mon père l'était, ou ma mère l'était. Oui, alors peut-être, on m'a baptisé tout petit, on m'a rien demandé, et je suis par mon baptême devenu membre de l'Église. Oui, mais enfin, si je ne fais pas ensuite un choix personnel, je dirais que cette dimension-là ne va avoir aucun impact dans ma vie. Je ne pourrais pas réclamer être membre de l'Église alors que j'ai dédaigné l'Église, j'y ai jamais mis les pieds, je n'ai pas fait de catéchèse, je n'ai pas été confirmé, etc., etc., vous voyez. Alors, dans les statistiques, je suis peut-être dans la liste des baptisés, mais est-ce que c'est ça qui fait de moi un membre de l'Église ? C'est à voir. En fait, l'Église est une assemblée, mais c'est pas une assemblée comme les autres. C'est une assemblée qui est convoquée par Dieu. C'est pas une assemblée comme l'assemblée des joueurs de pétanque. Vous voyez ? C'est une assemblée convoquée par Dieu et de personnes qui ont répondu à cette convocation, en fait. Et l'Église, du coup, elle est présence de Dieu au milieu du monde. Peu importe la taille de l'assemblée. Vous savez, Jésus a cette parole, là où deux ou trois sont rassemblés, je suis au milieu d'eux. Deux ou trois, c'est l'Église. Parce que ces deux ou trois sont là ensemble au nom de Jésus. Eh bien, c'est l'Église. Donc, quelle que soit la taille, le rassemblement de chrétiens constitue l'Église. Alors, d'où vient l'Église ? Daniel Ange en a un petit peu parlé ce matin, et je suis assez d'accord avec lui. Souvent, on entend dire « Oh, l'Église est née au jour de la Pentecôte, par le déversement du Saint-Esprit sur les apôtres ». Et non seulement sur les apôtres, mais pour tous ceux qui étaient là et qui les voyaient et qui les entendaient. Naissance de l'Église. Alors, moi je veux bien qu'on considère ça comme la naissance de l'Église, mais enfin quand même, il existait quelque chose avant. De la même manière que quand un bébé vient au monde, il a déjà 9 mois d'existence. Il ne vient pas à la vie le jour de sa naissance. Il existe déjà, précédemment. Dans un autre état, certes, hein, sous un autre mode d'être, mais néanmoins,

0: Il a déjà 9 mois d'existence. Et il y a, on peut dire, une vie embryonnaire de l'Église. Si on met sa naissance au jour de la Pentecôte, alors il faut revenir en arrière pour voir qu'il y a une Église embryonnaire déjà qui a précédé. Quand commence cet embryon? Alors si on écoute le Père Daniel Ange, on pourrait dire que l'Église, elle commence le jour où le Verbe se fait chair dans le sein de Marie. J'ai bien écouté, hein, ce matin. Mais si on poursuit, on peut dire aussi que l'embryon démarre ou alors se fortifie à partir du moment où Jésus en appelle d'autres à le suivre. De fait, un groupe se constitue et c'est déjà l'Église. Et très tôt, on voit que pourquoi est-ce que Jésus a appelé des hommes à le suivre, après tout? Il pouvait pas opérer le salut du monde à lui tout seul. Aller de village en village, enseigner, guérir les malades. Pourquoi est-ce qu'il y a cette nécessité d'appeler tout de suite, ou enfin tout de suite, oui, dès le début de son ministère public, d'appeler les apôtres? C'est pas, le but n'est pas de constituer un groupe. C'est pas le but premier. La constitution du groupe va être un moyen, en fait, hein. Mais le but premier, c'est la mission. Et voilà le deuxième aspect qu'on avait soulevé au début. Si je reprends dans l'évangile de Marc, il appela les 12, il commença à les envoyer en mission deux par deux. Vous voyez, tout de suite, voilà, c'est ça le but, c'est la mission. Il leur donne autorité sur les esprits impurs, leur prescrit de ne rien prendre pour la route, puis suivre des indications pratiques qu'on a réentendues ce matin d'ailleurs. Ils partirent et proclamèrent qu'il fallait se convertir. Ils expulsaient beaucoup de démons, faisaient des onctions d'huile à de nombreux malades et les guérissaient. Voilà ce pourquoi ils ont été appelés. C'est comme pour partager la mission de Jésus. Le salut, ça reste la mission de Jésus. Mais voilà qu'il la partage et qu'il rend co-responsable de cette mission un certain nombre de personnes qu'il s'est adjoint. Parce que vous voyez bien que les apôtres ne font rien d'autre que la même chose que Jésus. Alors c'est déjà beaucoup, hein? Chasser les démons, guérir les malades, bon, mais ils font la même chose que lui. Donc c'est bien la mission de Jésus, en fait, qu'ils accomplissent. D'abord 12, et après il va y avoir l'appel des 72. Alors vous voyez, le cercle s'agrandit pour les besoins de la mission, parce que comme le dira Jésus, la moisson est abondante, les ouvriers sont peu nombreux. Donc il faut décupler les forces pour que la mission puisse partir dans tous les sens et que le plus de gens possible puissent entendre la bonne nouvelle. Alors revenons sur ce qui va constituer la base de cette mission, c'est-à-dire la communauté primitive. Vous connaissez ce texte dans les Actes des Apôtres, où tout de suite après la Pentecôte se forme une communauté. Alors on n'en sait pas beaucoup, beaucoup de choses, mais quand même. Certains mettent un peu en doute la réalité de cette communauté primitive de Jérusalem. Et ils disent oui, bon, tout ça c'est un peu idéaliste. Peut-être que cette communauté a surtout existé dans la tête de Saint-Luc, qui idéalisait un peu les choses, peut-être qui rêvait de ça, finalement. Mais est-ce que la réalité a été telle qu'on nous l'a dit? On peut se poser la question. Mais en même temps, c'est un peu gênant de se poser cette question. Vous comprenez pourquoi? C'est que cette question, je peux l'appliquer à n'importe quoi d'autre. Je prends une parole de Jésus. Ah oui, mais est-ce qu'il a vraiment dit ça? Ou est-ce que c'est ceux qui nous ont rapporté les choses qui ont... Vous voyez? La résurrection de Jésus. Est-ce qu'il est vraiment ressuscité? Est-ce que c'est une réalité? Ou bien c'est les disciples qui, déçus peut-être de l'échec que pouvait représenter la condamnation et la mort de Jésus, ont un peu falsifié le truc, hein, pour ressortir quand même avec quelque chose de positif, hein, en faisant croire qu'il était ressuscité. Alors oui, on s'arrête plus là. Hein, on s'arrête plus. Sans rentrer dans les détails. Essayons de voir un petit peu ce qu'il en a été réellement. Nous essaierons de le faire. C'est vrai qu'on assiste à des scènes qui sont quand même pas banales, notamment cette espèce d'élan de partage. Ceux qui ont apportent aux pieds des apôtres, et tout ça est partagé en fonction de ceux qui ont moins ou de ceux qui n'ont rien. C'est quand même l'évangile mis en œuvre, ça. Alors, je ne sais pas si tous ont fait cette démarche, dans quelle proportion, mais il y a dû quand même y avoir quelque chose pour qu'on en parle. Hein, ce partage des biens, très important, et c'était tellement important qu'il a fallu même que les apôtres nomment ce qu'on a appelé les diacres, pour ce service de répartition des biens. Hein? Et ils en ont choisi sept, donc il y avait quand même du travail. Parce que les diacres, on dit qu'ils sont ordonnés pour le service des tables. Faut pas croire qu'ils étaient ordonnés pour mettre le couvert. Le service des tables, c'est dans un sens très large, c'est-à-dire recueillir ce que les uns ou les autres apportent, et redistribuer en fonction des besoins de chacun. Ça veut dire qu'on connaît bien les gens, les situations, les besoins réels de chacun, pour que la répartition soit juste. Donc c'est un gros travail, si vous voulez. C'est toute la gestion économique, on va dire, de la communauté primitive. Et on comprend bien que les apôtres pouvaient pas passer leur temps à ça. Et qu'ils ont préféré passer leur temps à annoncer la bonne nouvelle de la résurrection de Jésus. Et traditionnellement, c'est vrai ensuite que dans l'histoire de l'Église, on voit que très souvent, les diacres, pendant des siècles, ont été un peu les économes officiels de l'Église. Même à Rome, le pape avait un ou plusieurs diacres qui géraient les affaires matérielles de l'Église. Vous voyez l'exemple fameux de Saint Laurent, hein, diacre, qui apprend que les Romains vont faire une descente, vont prendre les biens dont l'Église dispose. Sachant ça, qu'est-ce qu'il fait? Il prend les devants et il distribue tous les biens de l'Église aux pauvres. Et quand les Romains arrivent, il n'y a plus rien. Ce qui lui vaut quand même le martyre. Mais voilà, il y a certainement eu quand même un vrai élan de solidarité, de partage, suite à la Pentecôte. Et là, vous voyez, par exemple, c'est une question sur laquelle on peut s'interroger, on y reviendra peut-être si on a le temps, où est-ce qu'on en est aujourd'hui? Est-ce que l'Église est un vrai lieu de partage et de solidarité? Est-ce que l'Église aujourd'hui est suffisamment communautaire? C'est une vraie question à se poser. Hein? Non, ça fait pas peur. Moi, je suis d'origine protestante. Hein? Mes parents étaient protestants, pratiquants, réformés. Eh bien, je me souviens encore, tout petit, que ça m'a marqué. Hein? Mais c'est que à la maison, tous les mois, mes parents donnaient la dîme à l'Église, 10% de leurs revenus. Je ne suis pas sûr que beaucoup de catholiques le fassent aujourd'hui. S'ils le faisaient, mon Dieu, on aurait beaucoup moins de soucis. C'est clair, hein? Donc, est-ce qu'on va assez loin dans le partage? Mais ce n'est pas contraint et forcé, hein? faut aussi que ça vienne d'un élan du cœur, si vous voulez. Alors, c'est difficile de distinguer, vous voyez, communauté et mission, en fait, parce que tout va se tenir. La communauté primitive, quand ceux qui sont en dehors la regardent, c'est un témoignage. Voyez comme ils s'aiment. Il se passe quelque chose là. C'est un témoignage. La qualité du partage, de la solidarité, de l'entraide, est un témoignage pour ceux qui voient ça de l'extérieur. Alors, essayons de voir un petit peu davantage maintenant la mission, ou alors on en termine sur l'Église primitive, ça sera déjà peut-être un petit peu plus simple que de faire l'aller-venue. Que vivait la petite communauté, même avant la communauté primitive, que vivait le petit groupe des apôtres à ce niveau-là? Ben, on ne sait pas grand-chose, mais on sait quand même qu'ils ont une bourse commune, donc il y a un partage des revenus, on va dire, hein. Que cette bourse, eh bien, elle va faire face à leurs besoins ensemble, quand il faut acheter du pain. C'est pour tout le monde. On sait aussi que des femmes relativement aisées suivaient Jésus, donc elles devaient aussi en partie pourvoir aux besoins de ce petit groupe du début. Est-ce qu'ils vivaient vraiment ensemble, sous le même toit? Ben, ça semble difficile. C'est quand vous voyez la maison de Saint-Pierre aujourd'hui à Capharnaüm, elle est le quart de cette salle. Comment est-ce que Jésus et par exemple les 72 auraient pu vivre sous le même toit, vous voyez? Je ne pense pas. Je ne pense pas qu'on en soit arrivé là. Et dans l'Église primitive qui va se développer ensuite, sous l'impulsion notamment de saint Paul, est-ce que les chrétiens vivaient tous ensemble sous le même toit? Il y a peu de chances. Il y a peu de chances, pourquoi? Parce que vivre tous ensemble sous le même toit, c'est vraiment se faire repérer, hein. C'est pas discret. Or, nous sommes dans une période où les persécutions vont se déclencher très vite. Donc, si on est tous réunis au même endroit, c'est du gâteau pour le persécuteur. Donc, je pense que dans les premiers temps, les chrétiens étaient un peu chacun chez eux. Mais à tour de rôle, leur maison servait d'église, en fait. On n'avait pas de bâtiment, église. Hein. On pouvait pas. Donc, c'est la maison d'un tel. On s'y retrouve le jeudi soir. Et puis, le samedi soir, on va chez l'autre, voyez. Et l'Église, comme ça, se transportait, en quelque sorte, d'une maison à l'autre. On est en train de retrouver un peu cette forme-là dans certains villages où l'Église est fermée, il n'y a plus de curé résident. Eh bien, les réunions peuvent se faire chez Madame un tel, et puis une autre fois chez Monsieur Truc. C'est l'Église domestique, en fait. Alors, il existe à l'époque de Jésus une expérience communautaire forte qui est la communauté des Esséniens à Qumran. Mais on voit bien que Jésus n'a pas du tout mis ça en place en ce qui concerne ses disciples. Les Esséniens à Qumran, il faut bien comprendre, c'est quand même une grosse, grosse exception dans le judaïsme. Au cours des siècles, le judaïsme n'a que rarement engendré une communauté. Alors, on se retrouve à la synagogue pour la prière. Ok, on peut parler de la communauté juive. Oui, mais chacun vit chez soi. Mais je veux dire que le judaïsme n'a jamais engendré une sorte de communauté, entre guillemets, religieuse, voyez, comme ça va abonder dans le christianisme. Et puis même à Qumran, c'est les lieux communautaires qu'on partageait, mais l'habitation était individuelle. Parce que la plupart du temps, on était sous tente ou dans des grottes, et on se retrouvait dans les lieux communs pour le repas, la prière, voir exercer son métier. Tout ça était regroupé en commun, mais l'habitation elle-même restait individuelle. Et on ne voit nulle part Jésus incité à entrer dans ce style de vie. C'est pas son propos finalement. Je me dis, il nous laisse le choix. Il n'a pas envie de mettre en place une structure, il a envie que les cœurs changent. Et après, eh ben, à nous de choisir comment on veut incarner notre foi. Alors l'Église va donc, et dès le début nous l'avons vu, être dépositaire de la mission de Jésus. Vous voyez, il serait faux de penser que Jésus fait sa mission, qu'ensuite, après la résurrection, il remonte au ciel auprès du Père, et puis il dit à l'Église, « Allez, maintenant, c'est votre mission qui commence, moi, terminée. Hein? Mon boulot est fini. » Non, c'est faux, parce qu'il n'y a qu'une seule et même mission, c'est le salut du monde. Et donc, Jésus, lorsqu'il n'est plus présent là, au milieu des disciples, eh bien la communauté chrétienne va continuer la mission de Jésus. On ne peut pas dire qu'il y a une mission de Jésus puis une mission de l'Église, ça ne veut rien dire. Hein? La mission qui est la nôtre aujourd'hui, c'est la mission de Jésus. Et on pourrait même aller un peu plus loin en disant que la mission que nous essayons d'accomplir, c'est Jésus qui l'accomplit à travers nous. Mais c'est toujours lui le patron, si vous voulez. Hein? Nous ne sommes que des serviteurs. Alors, il leur a donné comme consigne d'aller proclamer partout l'Évangile, jusqu'aux extrémités de la terre. Ce n'est pas une petite mission. Hein. Et ils ont trois fois rien comme moyen. Ils ne sont pas si nombreux que ça. Et puis, comment faire? Comment s'y prendre? Ils sont devant quand même quelque chose d'extrêmement difficile, mais justement, l'Esprit est donné, et c'est lui qui va guider les choses. Hein. Beaucoup appellent les actes des apôtres le cinquième évangile, l'évangile de l'Esprit-Saint. Parce qu'il est partout. Quand vous relisez les actes, il est partout. C'est lui qui guide les affaires. Hein. Paul veut aller là, l'Esprit-Saint lui dit non, c'est pas le moment. Tu vas plutôt aller dans l'autre sens. Mais c'est lui qui gère, en fait. Hein. Et puis c'est lui qui touche les cœurs. Si l'Esprit-Saint n'était pas à l'œuvre, on pourrait rentrer chez nous tout de suite. Ce serait même pas la peine d'insister. Donc c'est l'Esprit qui prend les choses en main, on pourrait dire, et qui va guider les premiers chrétiens dans la mission qui est la leur. Alors c'est difficile, mais chacun a quand même reçu la grâce de Pentecôte. Et la grâce de Pentecôte, si vous faites attention au récit, c'est pas tout le monde sous la même douche, mais c'est l'Esprit-Saint est donné à chacun, mais sous une forme qui lui est propre. Chacun a une petite flamme sur la tête qui descend. Là. On le voit dans les icônes de Pentecôte. Ils ont chacun un petit lumignon. Là. C'est-à-dire qu'ils reçoivent tous l'Esprit, mais chacun d'une manière particulière. Parce que chacun est particulier. Qu'on n'a pas tous besoin des mêmes choses, qu'on n'est pas tous appelés à faire les mêmes choses. Donc, la grâce nous est donnée en fonction de ce que nous sommes. Même si c'est le même esprit. Cet Esprit Saint, on voit qu'il leur donne un zèle missionnaire. Regardez le discours de Pierre à Pentecôte. Étonnant. Pierre, pêcheur de Galilée, qui n'a pas fait de hautes études. Il devait savoir lire et écrire, je pense, comme tout enfant juif de l'époque, hein, pour lire la Torah. C'est pour ça qu'on leur apprenait à lire, hein, pour qu'ils aient accès à la parole de Dieu. Mais autrement, Pierre n'est pas quelqu'un d'hyper cultivé. qui a appris la rhétorique, mais on le voit tout d'un coup se mettre au premier rang et faire un discours, mais qui est magnifique, parce qu'il est très étayé, son discours. Hein. Il a le zèle missionnaire et il a aussi ce qui va avec, les compétences nécessaires pour remplir cette tâche. Ça n'est pas facile, pourquoi ? Parce qu'ils annoncent la mort et la résurrection du Christ à une foule extrêmement bigarrée, dans des contextes extrêmement différents, et qui n'ont pas la base. Ils n'ont jamais entendu parler de rien. Vous ne pouvez pas prêcher en vous appuyant sur Abraham, Isaac, Jacob. C'est pas qui c'est. Vous ne pouvez pas vous référer aux 10 commandements donnés à Moïse. Ils n'en connaissent rien. Difficile, hein ? On arrive sur un terrain complètement vierge. Alors, c'est même pas la peine de leur expliquer en quoi Jésus est le prophète annoncé, est le Christ annoncé par les prophètes. Ça veut rien dire. Hein ? Donc, il va falloir leur tenir un autre discours. Mais c'est difficile. Parce que le monde n'est pas chrétien, le monde auquel il s'adresse. Et n'en a rien à faire, en plus. On est un petit peu dans une situation analogue aujourd'hui. Mais c'est pire. À mon sens, c'est pire. C'est quand même un monde qui a été évangélisé. Qu'on le veuille ou non, même si notre société aujourd'hui a tendance à rejeter ses racines chrétiennes, hein, oh là là, surtout pas. Bon, ben, tu rejettes pas ton grand-père, c'est ton grand-père. Donc notre société a des racines chrétiennes. Je comprends même pas qu'on puisse le nier. Ou alors faut rien savoir de l'histoire. Hein. Mais ces racines chrétiennes, notre société s'en est en quelque sorte débarrassée. Elle pense qu'elle a fait le tour de la question et que ce problème-là est résolu, n'est-ce pas ? Donc c'est plus difficile aujourd'hui d'annoncer la bonne nouvelle sur un terrain qui a été évangélisé mais qui n'est plus chrétien et qui d'une certaine manière a rejeté le christianisme. Oui, c'est plus difficile que d'arriver sur un terrain complètement vierge, qui n'a jamais entendu parler de rien ni de personne. Donc notre tâche, elle est difficile. Nous sommes dans un champ qui n'est plus chrétien et qui n'a aucune envie de l'être. Difficile aussi pour les premières communautés, on va voir un petit peu comment saint Paul va essayer de s'en sortir. Difficile pour les premières communautés parce que sur quoi elles vont prendre racine? Si ce sont des communautés d'origine païenne, encore une fois, ils n'ont jamais rien entendu de tout ce qu'on considère comme l'Ancien Testament. Hein, ils connaissent rien à ça. Bon. Et c'est peut-être même pas nécessaire de leur en parler dans un premier temps. On va brouiller les cartes. Bon. Donc, ils n'ont pas d'écriture pour s'appuyer dessus. Il faut bien réaliser que au moment où Paul va engendrer des communautés chrétiennes, l'évangile n'existe pas. On n'a pas de texte. On n'a rien. Le premier écrit du Nouveau Testament, c'est la deuxième épître de saint Paul aux Thessaloniciens. Ouais. C'est le texte le plus ancien qu'on ait. Qu'on ait retrouvé. Alors voilà, ça c'est la question. On n'a pas d'évangile datant de cette époque, mais peut-être qu'à l'époque il y en avait. Puis ils ont été perdus. On les a pas retrouvés, nous. Bon, c'est possible. Mais enfin, quand même, vous voyez, les bases sur lesquelles la communauté peut s'appuyer, elles sont extrêmement ténues. Alors, elles vont s'appuyer sur l'enseignement que peut donner Paul ou Pierre ou un autre apôtre de passage, un Barnabé ou un des disciples de ceux-là. On va s'appuyer sur leur enseignement. Mais c'est tout ce qu'on a. Heureusement que l'Esprit-Saint est dans le coup. Sinon, je pense que l'expérience aurait tourné court. Et on aurait eu de multiples dérives dans tous les sens. Bon, il y en a eu. On suppose bien, quand on lit l'Épître ou les Épîtres aux Corinthiens, qu'il y a des soucis. Ben, il y a des soucis parce qu'il n'y a pas de base, il n'y a pas de dogme, si vous voulez, voyez. On n'a même pas le credo, mais imaginez ça. On n'a pas de credo. Ça va venir que plus tard. Donc on comprend bien que au moindre petit coup de vent qui passe, la communauté peut partir dans un sens ou dans un autre. Donc gros travail pour Saint Paul. Alors comment est-ce que Saint Paul voit la mission et comment est-ce qu'il va la mettre en œuvre ? Je dirais en gros qu'il me semble que Saint Paul a deux soucis majeurs dans la mission. Et ça aussi, ça peut être intéressant pour nous aujourd'hui. Il a le souci de la mission qu'on pourrait appeler ad intra, c'est-à-dire à l'intérieur même des communautés chrétiennes. Il s'agit de faire grandir la communauté qui existe, de l'édifier, de la fortifier, de l'enraciner dans la foi et dans la connaissance de Dieu. Alors, il y a tout un travail à faire et on voit comment la communauté essaye de se structurer pour tenir, pour se redire les enseignements des apôtres. Vous voyez ? Il y a tout un travail à l'intérieur. Et c'est un souci de Paul. En étudiant d'un peu plus près les voyages de Saint Paul, moi au départ je pensais que Saint Paul il était parti tous azimuts dans toutes les directions, il voulait évangéliser le monde méditerranéen à lui tout seul, vous voyez. Alors, il en fait des kilomètres. Mais quand on étudie les voyages de Saint Paul, mais il fait toujours le même trajet. Les trois voyages missionnaires se ressemblent comme des gouttes d'eau. Alors on se dit, bah là je comprends plus là alors. Il faut évangéliser le monde, même si ça n'est que le monde méditerranéen, c'est déjà beaucoup. Mais pourquoi il repasse toujours au même endroit ? Et il retourne à Iconium, et il retourne à Éphèse, et il retourne... C'est toujours les mêmes. C'est par souci, justement, d'édifier, de fortifier les communautés qui sont nées au cours du premier passage. Oui. Pas les abandonner à eux-mêmes comme ça, mais 2 ans après, j'y repasse pour voir où ils en sont. Hein? Donc il y a ce souci de fortifier les communautés existantes, de ce qu'on peut appeler donc la mission ad intra. Est-ce que notre Église a eu assez ce souci en interne ? D'édifier la foi des chrétiens, de la fortifier, de la faire grandir, de l'étayer. Question à se poser. Et si la réponse est plutôt négative, alors comment aujourd'hui on peut s'y prendre ? Quels moyens on va se donner pour que nos communautés soient moins fragiles, moins friables, si vous voulez, moins superficielles ? Pour qu'elle s'enracine davantage dans la prière, dans les Écritures. C'est un vrai souci. Alors, il y a également un deuxième type mission, la mission ad extra. Alors, ça c'est plus facile à comprendre. Ad extra, c'est donc la mission vis-à-vis du monde qui ne connaît pas la bonne nouvelle. Mais ça n'est pas forcément plus facile, pour autant. Mais les problèmes sont différents, vous voyez. Comment est-ce que Saint Paul s'y prend ? Il a un petit peu toujours la même stratégie. Quand il arrive pour la première fois quelque part, où il va ? À la synagogue. Pourquoi? Bah parce qu'ils ont les bases. À eux, je vais pouvoir leur parler de Jésus, véritable Messie annoncé par les prophètes. Ils vont savoir à quoi ça correspond, les prophéties messianiques. Hein? Donc, si ça prend, eh ben c'est bon, parce que déjà, le terrain, il est solide. Voyez? Donc, ils commencent par la synagogue. En même temps, ils se disent, si je suis bien accepté, etc., je vais avoir un joli carnet d'adresses. Donc, ils vont me faire une porte ouverte dans cette ville que j'ignore, que je ne connais pas. Alors, il est, selon les cas, accepté à bras ouverts, c'est assez rare, toléré, voire le plus souvent des cas, rejeté. Bon, il y a une fermeture à partir du moment où il commence à parler de Jésus de Nazareth comme le Messie. Et parfois, ça peut aller loin. Il peut se faire éjecter, tabasser et laisser pour mort dans le fossé. Bon. Mais c'est sa stratégie. Une fois que cette stratégie a commencé sa première étape, si c'est rejet, eh bien alors il va se tourner vers les païens. Et là, il va commencer à prêcher, sans doute sous un autre mode, vous voyez, il s'adapte. À prêcher la bonne nouvelle de la résurrection du Christ. Oui, il s'adapte. On le voit par exemple quand il est à Athènes et qu'il rencontre le cercle des philosophes à Athènes qui se retrouvent tous les jours pour papoter et refaire le monde. Hein. Mais il ne les prend pas sous le même angle du tout qu'il a pris les Juifs à la synagogue d'Antioche de Pisidie, par exemple. C'est pas du tout le même discours. Hein. Et alors il est très fin parce qu'il se glisse dans la culture locale. Et il attaque les philosophes, pas de front. Il leur dit, tiens, tiens, vous en avez des dieux et des statues de dieux chez vous, là, dans les rues, ça pullule, on se croirait à Lourdes. Bon. Il dit, tiens, je me suis arrêté devant une statue, c'était marqué, statue au dieu inconnu. Ah ben vous êtes fort alors, hein? Vous adorez même un dieu que vous connaissez pas. Eh bien, figurez-vous que ce Dieu inconnu, moi je le connais, et je vais vous en parler. Vous voyez comment il part du contexte dans lequel il se trouve. Et je pense que si l'Église a, si l'évangélisation a quand même fonctionné d'une manière étonnante, hein, au cours des siècles, c'est parce qu'il y avait cette souplesse d'adaptation aux cultures. Parce qu'on n'arrivait pas comme un bataillon de parachutistes pour dire aux gens, vos dieux, ça vaut rien, vos traditions, mettez-les à la poubelle, nous, on vous apporte la vérité. Vous voyez, si on fait ça, c'est une catastrophe. On est à l'inverse de l'évangile. Mais il y avait, on tient compte de ce qu'on trouve. Et le coup de génie, c'est de se dire, comment est-ce qu'on va pouvoir évangéliser, christianiser ces traditions-là, qui en soi sont peut-être pas forcément mauvaises. Hein? Alors, moi j'aime beaucoup les églises d'Afrique parce que je trouve qu'elles ont un petit coup de génie là-dessus, que nous on a parfois pas bien. Une fois j'étais dans la cathédrale de Kaya. Kaya c'est une ville du Burkina Faso qui est jumelée avec le diocèse de Nîmes. Et donc, chaque année, l'évêque allait à Kaya, il emmenait une petite délégation avec lui. Bon. Et une année, il m'emmène. Alors, j'étais dans la cathédrale de Kaya, et je tombe devant le tabernacle. Alors, il était bizarre, ce tabernacle. Vous voyez, d'habitude, on reproduit plus ou moins la façade du temple de Jérusalem. En gros, hein, on a souvent deux colonnes, un machin au-dessus. Bon, c'est la maison de Dieu, le temple. Et puis là, c'était bizarre. On aurait cru une maison, mais... Alors, je dis au curé de la cathédrale, je dis, mais bizarre votre tabernacle là. Pourquoi vous l'avez fait comme ça? Il me dit, viens avec moi, je vais te montrer. on sort dans la rue, on fait quelques centaines de mètres dans la rue, on arrive devant une maison, il me dit « Regarde !» C'était exactement la maison, la reproduction du tabernacle, ou plutôt le tabernacle était la reproduction de cette maison. La même façade, les mêmes couleurs. Mais il me dit ça, c'est la maison du chef. Génial. Tout de suite, eh ben dans la cathédrale, on comprend qui est le chef. C'est Jésus. Voilà. C'est la maison du chef. Vous voyez ? Et je trouve qu'ils ont justement cette souplesse, cette adaptation pour ne pas tout bouleverser, mais pour habiter finalement ce qui existe. Et je pense quand même que la réussite, entre guillemets, du christianisme, les premiers siècles, elle est due à ça en grande partie. Pourquoi je disais ça ? Oui, l'adaptation, alors ça nous pose aussi des questions aujourd'hui, l'adaptation à notre monde aujourd'hui. Est-ce qu'on utilise le bon vocabulaire ? Il va tellement vite. Est-ce que c'est un coup de génie ? Non, je ne devrais pas dire ça, mais pardonnez-moi par avance. Est-ce que c'est un coup de génie d'avoir remis consubstantiel dans le credo, voyez-vous ? Demandez aux gens qui passent dans la rue, ça veut dire quoi, consubstantiel ? Ça me paraît pas être une bonne adaptation, vous voyez ? Il faut qu'on se pose ces questions de vocabulaire. Et c'est pas parce qu'on va utiliser un autre mot qu'on aura perdu l'essentiel. Il faut quand même se faire comprendre. Si je m'adresse à des gens dans un langage de la tribu, la petite tribu catho, là, en utilisant que le petit vocabulaire catho, mais ils me comprennent pas, alors c'est pas la peine que je leur parle. Donc si je veux qu'ils me comprennent, il faut quand même que j'adapte mon vocabulaire. Quel vocabulaire j'emploie ? À quel moment c'est le meilleur moment pour intervenir aussi ? Parce que si j'interviens à contre-temps, c'est foutu. Il faut que j'arrive à intervenir au moment où c'est mûr, hein, où il y a une porte qui s'ouvre. À la paroisse, je sais que les gens se grattaient la tête. « Ah oui, mais comment retrouver les gens qui ne viennent pas ? Comment c'est possible ? Si on va chez eux, ils vont pas nous recevoir ?» Je leur dis « Mais vous enterrez combien de personnes par an ?»« Ah bah il y a tant d'enterrements. » Je dis « Ben alors, c'est pas le moment là ? C'est pas le moment d'annoncer la bonne nouvelle de la résurrection ? Là, ils sont prêts là. Vous voyez, ils sont pris émotionnellement, affectivement. La mort d'un proche leur refait poser les questions de fond. Il faut en profiter, parce que ça ne durera pas. Hein. Dès le lendemain, on pensera à autre chose. Donc, voilà. Là, ils sont là. Eh ben, allez-y. Pourquoi vous grattez la tête de dire comment on va rencontrer les gens ? Ils viennent. Et ils sont demandeurs. C'est eux qui demandent. Alors, profitons-en. Vous voyez, il y a des occasions comme ça que peut-être on manque. Des moments favorables. Hein. Alors, oui, cette évangélisation de saint Paul aussi, on voit comment il la confie aux communautés locales. C'est-à-dire, lui, il crée une communauté, il va essayer de l'édifier, de la fortifier, et après, à vous de jouer. Moi, je ne vais pas cavaler partout. Et on s'aperçoit qu'il y a des communautés, par exemple, la communauté de Colosse. Il y a une épître aux Colossiens. Eh bien, on sait tout à fait que Paul n'a jamais mis les pieds à Colosse. Il n'est jamais passé. Il ne les connaît pas. Il leur a fait une épître. Alors, d'où ils sortent, ceux-là ? Eh bien, ils ont été évangélisés par les chrétiens d'Éphèse, qui se trouve à quelques dizaines, 50, 60 kilomètres, je ne sais plus exactement aujourd'hui. Hein. C'est les chrétiens d'Éphèse qui ont été évangélisés, Colosse. Et on voit aussi, je crois que c'est dans l'Épître aux Colossiens, au début, il dit, une fois que vous aurez lu cette lettre, passez-la à ceux de, je ne sais plus, c'est qui est à côté de Colosse, ben, le nom, Laodicée, voilà. l'Odyssée. C'est presque deux villes qui se touchent. Alors, quand vous aurez fini de la lire, vous la passez aux autres, là. Hein. Donc, on voit comment les épîtres de Paul, elles vont circuler. Mais comment aussi ce sont les chrétiens du cru qui sont responsables de l'extension de l'Église et de l'Évangile. Bon, je pense que j'ai fait un petit peu rapidement le tour de ce que je voulais dire. Il y aura encore beaucoup de choses, mais bon. Vous voyez les questions alors qu'il faut que nous nous posions aujourd'hui. Comment nos paroisses, qu'on appelle communauté paroissiale, mais enfin, entendons-nous, quoi, hein. Il y a beaucoup de communautés paroissiales qui ne sont pas beaucoup de communautés. C'est un peu de l'usage abusif de vocabulaire. Comment est-ce que nos paroisses, nous, peuvent devenir davantage communautaires? Ça, c'est une question à se poser. Et comment ces communautés peuvent devenir davantage missionnaires? Au lieu de faire tourner, vous voyez, la boutique, de réunir toujours les mêmes autour des mêmes thèmes, voilà, comment est-ce qu'on va faire pour être missionnaire? Quelles initiatives on peut prendre? Vous savez, le Nouveau Testament témoigne d'une grande créativité dans tout ça. Et à nous aussi de faire preuve de cette grande créativité. Mais faut pas se trop se tordre les méninges. Je veux dire, l'Esprit Saint est capable de susciter des tas de choses qui peuvent nous surprendre d'ailleurs. Hein. Et vous voyez, je pense, j'ai appuyé sur communauté et sur mission. Communauté, ça me semble important parce que le monde a besoin aujourd'hui de lieux chaleureux, de lieux où on est accueilli. Comme ça. Pas parce qu'on est monsieur machin ou qu'on a... Non, parce qu'on est ce qu'on est, c'est tout. On est accueilli tel qu'on est. Le monde a besoin de lieux d'accueil, d'écoute. Il a besoin de retrouver le sens de la vie. Donc, est-ce que nos églises sont ces lieux privilégiés où le monde va pouvoir trouver ce dont il a besoin? Aujourd'hui, on assiste à un succès assez important des églises évangéliques. Alors, plutôt que de dire « Ah, ben, c'est pas bien, ils vont chez les évangéliques », il vaut mieux se dire « Mais pourquoi ?» Pourquoi ça marche chez eux et que ça marche pas chez nous? Et un des points forts, je pense, des églises évangéliques, c'est justement cet aspect fraternel, chaleureux. Si vous y allez comme ça, hein, pour la première fois de votre vie, vous allez mettre les pieds au temple, ou vous allez voir que vous ressortez pas comme vous êtes venu. Ah, vous allez pas rentrer chez vous sans que personne ne vous ait adressé la parole. Ah, ça c'est clair. Pas pour vous mettre la main dessus, vous voyez, mais tout de suite pour tisser un lien chaleureux, voire vous inviter à manger, tout de suite, vous voyez. Il y a une chaleur fraternelle que nous ne trouvons pas ou peu dans nos paroisses. Donc, hein, vous voyez, l'aspect communautaire est très important vis-à-vis du monde qui joue, lui, la carte de la solitude, de l'individualisme, et c'est de ça que les gens souffrent le plus. Donc, quand ils arrivent quelque part et que c'est pas ça qui prime, ça fait du bien. Hein? Ça les retape. Hein? Et puis... Oui, l'Église ne donne pas cette image aujourd'hui, je pense, pour les gens qui connaissent mal l'Église. Donc c'est sûr qu'il faut repenser peut-être la forme que prennent nos communautés paroissiales, certains aspects d'organisation, de structure, de mentalité qui sont pas profondément évangéliques, qu'il faut réévangéliser, voyez. À mon avis, la structure de l'Église actuelle est trop pyramidale. C'est trop pyramidal. Est-ce que c'est normal qu'un évêque dans un diocèse s'occupe de tout? Le pauvre homme. Il faut qu'il s'occupe des paroisses, des paroissiens, des prêtres, des doyennés, du secours catholique, de l'enseignement catholique. Il est même patron de l'enseignement catholique. Non mais imaginez tout ce qu'on lui met sur le dos. C'est plus qu'une entreprise, quoi. Et il doit être partout, être expert en tout, avoir les bonnes décisions dans tous ces domaines. Mais ce n'est pas possible. Est-ce que c'est réellement nécessaire? De quoi a-t-on besoin à la tête d'un diocèse? D'un pasteur. On a besoin d'un pasteur, du bon berger, qui nous mette sur le chemin, qui nous fortifie, qui nous édifie. On n'a pas besoin qu'il s'occupe des nominations des profs des lycées catholiques, ou, vous voyez, ou de gérer les biens de l'Église, les biens immobiliers, mais qu'on donne ça à d'autres personnes. Alors ça se fait déjà, en partie. Mais vous voyez, cette structure pyramidale, elle était un peu trop forcée, en fait. Et on a perdu du potentiel. On a perdu du potentiel parce que pendant que l'évêque s'arrache les cheveux sur les biens de l'Église, et ben pendant ce temps-là, il n'est pas au milieu de son peuple à annoncer l'Évangile. Ouais. On pourrait dire la même chose des curés de paroisse, hein, qui ont tout entre les mains, et du coup ils sont débordés, ils sont en déprime. Bah oui. Alors je sais que c'est pas facile, hein. C'est pas facile, mais voilà, il faut jouer cet aspect communautaire. On porte ensemble l'Église. C'est ensemble que la mission va se faire. Bon, j'ai été frappé, je vais terminer par cette petite histoire, j'ai été frappé d'une expérience en Polynésie. J'étais sur l'île de Rangiroa, alors c'est assez loin déjà de Tahiti, hein, c'est au moins 350-400 kilomètres. On est obligé de prendre l'avion pour y aller, donc c'est quand même des communautés. Sur l'île de Rangiroa, qui est simplement un cercle de corail en miettes, un atoll avec quelques palmiers. Alors, il y a la mer à l'extérieur, il y a la mer à l'intérieur. Ouais. Bon, 1300 habitants, la capitale. Je vais là-bas et je découvre une église qui n'a pas de prêtre. Parce que, vous voyez, la Polynésie, c'est grand comme l'Europe plus la Russie. Il y a 250 îles. Et l'évêque doit avoir une quinzaine de prêtres. Donc son choix, qui se comprend, a été de tous les mettre à Tahiti, où deux tiers de la population est là. Chacun a une paroisse à Tahiti, et chacun a des îles dont il est responsable. Mais il y passe deux fois par an. Donc je me disais, mais les pauvres chrétiens là-bas, ça doit être une catastrophe. Eh bien, pas du tout. J'ai trouvé une communauté très vivante. C'était l'année eucharistique. Tous les soirs, ils se retrouvaient dans la chapelle pour un temps d'adoration. Tous les soirs. Ils étaient au moins 80. Et alors, quand je suis arrivé, ils étaient en fête, ils m'ont dit « Oh bah t'es diacre, alors tu vas pouvoir faire le salut du Saint-Sacrement, parce que nous on n'a pas le droit. » Et puis une homélie, il fallait faire une homélie. Le lendemain, il y avait procession de la Vierge Marie dans le jardin de Madame. « Oh bah faut que tu viennes nous faire une homélie. » Alors on a promené la Sainte Vierge dans le jardin de la Dame, il y avait encore 150 personnes. Donc une communauté extrêmement vivante. Alors que le prêtre ne passait que deux fois par an. Je ne veux pas dire qu'il était inutile, vous voyez, mais quand même, c'est beau de voir qu'une communauté réussit à se maintenir et à se développer, parce qu'ils en préparaient des gens au baptême. Alors le prêtre venait, il faisait les baptêmes que le catéchiste avait préparés. Voilà. Et j'ai repensé à cette parole de saint Irénée, qui dit « Là où est l'Esprit, là est l'Église. » Ben, l'Esprit était là, sur cette petite île, et soutenait ces chrétiens dans leur vie chrétienne et dans leur mission même. Voilà, ça doit nous ouvrir les horizons, hein, parce qu'on se plaint toujours. Oh ben, on n'a plus ci, on n'a plus ça, on n'a plus rien, on pleure sur nos ruines. Non, il y a des tas de formes d'Église qui sont fabuleuses, et où les chrétiens tiennent, hein, et non seulement tiennent, mais annoncent l'Évangile.
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une nouvelle étape dans notre rencontre avec Maurice Zindel, avec ce titre que je vous propose pour ce matin, Il faut naître par un changement d'être. Et je profite de commencer avec un extrait de la prédication de Maurice Zindel dans une communauté de religieuses qui se trouve à Saint-Maurice dans le Valais, les Sœurs de Saint-Augustin. Et ça a été publié dans ce petit livre, Avec Dieu dans le quotidien. Ça tombe bien que ça soit un commentaire de la rencontre de Jésus avec Nicodème, parce que c'est Nicodème qui est justement en train de parler de l'autre côté de la cloison. Voici ce que Zindel disait à ses religieuses, et peut-être plus largement à ce qu'il nous partage à nous ce matin. Il s'agit de naître de nouveau pour entrer dans le royaume de Dieu. Les pratiques ne suffisent pas. Il faut un cœur neuf, un être tout neuf. Il faut naître par un changement d'être, d'étage. Parce que nous cesserons de coller à nous-mêmes, parce que nous écouterons cette voix qui parle au fond de nous-mêmes, nous ne limiterons plus Dieu à notre horizon particulier, mais nous lui laisserons toute sa grandeur en grandissant avec lui, en devenant de plus en plus ce qu'il est. Et on voit bien là, à la pointe de cet objectif du changement d'être. C'est pas donc d'être simplement tourné vers nous-mêmes, je vais y revenir, mais c'est de laisser Dieu grandir en nous pour devenir ce qu'il est. Hein, le fameux « je veux être comme papa ». Laisser toute la grandeur à Dieu en nous en grandissant en lui. Voyez à quel point la relation d'alliance est profonde. Ce n'est pas simplement de se trouver de temps en temps ponctuellement à côté de Dieu, mais c'est une relation d'alliance, c'est une relation nuptiale. C'est tout simplement une relation d'amour. Mais vous vous souvenez que toute relation d'amour, pour être authentique, implique la désappropriation et le don de soi. Et c'est aussi ce qui est à l'horizon de cette naissance nouvelle. Voyez, il faut naître par un changement d'être. Et c'est une idée que Zindel va développer tout au long de ses livres. Il a cette perception qui nous surprend un petit peu parfois quand il dit, par exemple, l'homme authentique est toujours en avant de lui-même. Nous, quand nous nous regardons, nous avons l'impression d'être achevés, d'être accomplis. Ben non. Notre vrai être, notre véritable humanité, ce n'est pas celle que nous regardons dans notre miroir le matin, mais c'est celle qui est en avant de nous. Et c'est ce qui fait que tant que nous sommes vivants, nous avons à grandir, nous sommes appelés à grandir. L'homme authentique est toujours en avant de nous. Dans ce sens, dit-il, qu'il n'atteint réellement à lui qu'en actualisant les possibilités de grandeur. Ça peut être une étape intéressante.

grandeur, mais pour que ces possibilités de grandeur deviennent effectivement une grandeur. On en revient toujours à cette nécessaire liberté de notre réponse personnelle. Quand Dieu donne, il donne tout. Un peu plus, un peu moins, pour Dieu n'a pas grand sens. Il n'y a même aucun sens. Ou il donne, ou il ne donne pas. Mais s'il ne donne pas, il n'est pas Dieu. Donc il ne peut que donner. Et quand il donne, c'est sans limite et sans jamais reprendre. Reste à savoir comment va réagir, comment va répondre celui ou celle qui reçoit ce que Dieu a donné. Rappelez-vous la parabole des talents dans l'Évangile. Plusieurs possibilités s'offrent à nous. Faire fructifier les talents qui nous ont été confiés ou, par crainte, aller le mettre dans un coffre-fort et dire ben, tu m'as donné ça, je te rends exactement la même chose. Mais l'objectif, ce n'est pas de rendre exactement la même chose, c'est justement de permettre à ces possibilités de grandeur de devenir réellement, concrètement, la grandeur de notre humanité. Dieu ne nous donne pas pour que nous nous contentions de rester les bras croisés en disant merci Seigneur de tout ce que tu m'as donné. Le vrai don est en vue d'une fécondité. Et cette fécondité ne peut pas s'accomplir sans nous. Rappelez-vous simplement ce que j'ai déjà évoqué, cette rencontre inattendue au jour de l'Annonciation. Le désir de fécondité est du côté de Dieu, mais l'actualisation de la fécondité est de notre côté. Donc, vous voyez, c'est important pour nous d'essayer de repérer quelles sont nos possibilités de grandeur. Et deuxième étape dans ce discernement, j'allais dire, qu'est-ce qui fait que quelquefois, on voudrait avoir les possibilités de grandeur qui ont été confiées aux voisins? Et en se disant, parce que ça nous rassurerait, mais si j'avais eu les possibilités de grandeur qui sont les siennes, ça aurait quand même été beaucoup mieux. Et pendant ce temps, j'oublie de donner une efficacité, une réalité aux possibilités de grandeur qui m'ont été confiées à moi. Et donc, vous voyez, ces possibilités de grandeur, elles sont à rechercher, non pas dans la liste des diplômes que vous pouvez présenter, mais à l'intérieur de nous-mêmes. C'est une démarche intérieure. C'est bien ce qu'il disait aux religieuses. Nous cesserons de coller à nous-mêmes, nous écouterons cette voix qui parle au fond de nous-mêmes. Voilà cette voix qu'il nous faut aller rechercher. Voilà cette présence, hein, qu'il faut parfois aller désencombrer. Elle est là. Elle est là, cette présence. Et là, Zundel va souvent revenir sur cette distinction qu'il fait, qui peut peut-être parfois surprendre, cette tension qui existe entre ce qu'il appelle l'être naturel et l'être personnel. L'être naturel, c'est tout ce qui nous a été donné. Il utilise le mot déterminisme. Nous sommes nés à telle époque, dans tel lieu, dans telle famille, c'est pas nous qui l'avons choisi. Ça nous a été donné. Nous avons telle apparence, telle capacité, c'est nous qui en sommes les bénéficiaires, mais cela nous a été donné. L'être personnel, dit-il, c'est autre chose. C'est le fruit d'une conquête. Hein, il développe cela dans son livre en particulier, La pierre vivante. Ce n'est pas un livre de géologie, hein, la pierre vivante.
C'est en référence à la phrase de Saint-Pierre

Nous sommes les pierres vivantes. L'être personnel, c'est le fruit d'une conquête. Je ne me satisfais pas, je ne me définis pas simplement par ce qui m'a été donné, mais par ce que j'ai apporté comme créateur. Comment ce qui m'a été donné apporter du fruit en moi. Je vous cite ce qu'il dit dans son livre « L'hymne à la joie ». Peu importe le donné, tout ce qu'un individu qui vient au monde porte en soi, tout ce qu'il est sans l'avoir choisi. La seule chose qui compte, ah, c'est ça qui va être intéressant, la seule chose qui compte, c'est le style qu'il invente, l'empreinte personnelle qu'il imprime à ce matériau, l'espace qu'il crée à travers ses limites, la source qu'il en fait jaillir, la survie où il se révèle comme le créateur de soi. Vous voyez, si on s'en tient simplement à ce qui nous est donné, on pourrait avoir l'impression de simplement subir notre vie. L'être personnel nous fait devenir artisans. Peut-être que le mot créateur de nous-mêmes, ça nous choque un peu. Mais artisan, voilà, c'est à peu près la même chose. L'artisan, il a un matériau de base, mais s'il passe son temps à contempler le matériau sans jamais le saisir, le pétrir, mais ça restera informe. Mais voilà, ce qui nous a été donné, c'est ce matériau de base, on pourrait dire. Et ensuite, notre qualité, notre capacité, notre vocation d'artisan, c'est de donner, hein, c'est d'inventer un style. C'est de ne pas être simplement dans la répétition. Mais quand il dit le style qu'il invente, l'empreinte personnelle qu'il imprime à ce matériau, ce qui fait que nous sommes uniques et que notre objectif ne peut jamais être « je veux être comme le voisin ou la voisine ». Mais ce qui nous est demandé, c'est de développer ces fameuses possibilités de grandeur qui sont confiées à notre humanité fragile. Voilà un des paradoxes qui nous surprend toujours, des possibilités de grandeur confiées à notre humanité fragile. Et Saint Paul le dira à sa manière lorsqu'il nous rappelle « Oui, nous portons un trésor, mais dans des vases d'argile ». Alors là aussi, vous pouvez avoir deux attitudes différentes. Soit vous passez votre vie à vous lamenter devant le vase d'argile en disant « je ne suis qu'un vase d'argile ». Soit vous acceptez de percer le vase d'argile, tout en le respectant évidemment, mais en repérant le trésor qu'il contient. Et en disant « ben oui, je suis un vase d'argile, mais tu m'as confié un trésor. Et c'est ce trésor qui va apporter du fruit ». Le vase d'argile en lui-même, il porte rien. Et voyez, il faut donc la rencontre entre le vase d'argile et le trésor, mais une rencontre sans concurrence. Voilà, ces possibilités de grandeur qui nous sont confiées. Alors, quel est le style que nous allons inventer? Quel est le style de vie, le style d'amour, le style de liberté que nous allons inventer? À partir du matériau que nous avons reçu, quelle est l'empreinte qui fait de nous un unique? Oui, je suis limité, mais qu'est-ce qui fait que Dieu infini se donne à moi? Ça aussi, ça nous est difficilement compréhensible. L'infini qui vient demeurer dans le fini que je suis. L'infini ne devient pas fini. C'est le fini qui apprend à devenir infini. Alors ça ouvre des perspectives. Vous voyez qu'il y a encore un peu de travail à accomplir, je suppose, en vous comme en moi. Le fait que Dieu se donne à nous, ce n'est pas pour se restreindre, c'est au contraire pour nous exalter. C'est bien la dynamique de l'incarnation, celle que nous rappelle Saint Paul dans l'hymne aux Philippiens. Il aurait pu rester au niveau de sa divinité et se dire « je suis Dieu, je suis Dieu, je suis Dieu ».
Il a choisi de descendre, de s'anéantir, jusqu'à rejoindre notre humanité, non pas pour rester au plus bas, pour l'exalter. C'est tout le mouvement de l'incarnation. Et d'une certaine manière, c'est tout le mouvement de notre humanité. Vous voyez, ne nous lamentons pas éternellement parce que nous ne sommes qu'un vase d'argile. Repérons le trésor qui est à l'intérieur. Et ce trésor, il n'est pas simplement pour notre satisfaction personnelle, il est en vue de la fécondité de l'amour. Ces possibilités de grandeur que Dieu m'a confiées, si je les laisse de côté, si je fais comme si je ne les avais pas repérées, eh bien, il manque quelque chose à l'accomplissement de la création. Vous voyez la responsabilité. Oh, ben, c'est pas grave. Mais si, c'est grave. Parce que, en disant non à l'accomplissement de ces possibilités de grandeur, nous déstabilisons toute la création. Pas simplement ma relation individuelle avec Dieu, mais c'est toute la création. C'est toute la responsabilité des actes que nous portons. Zendel cite souvent cette phrase que l'on cite assez souvent par ailleurs, d'Elisabeth Le Sœur, « Un être qui s'élève, élève le monde. » Mais, ça va aussi dans l'autre sens malheureusement, un qui s'abaisse, abaisse le monde. Vous voyez, nier ou ne pas vouloir accepter ces possibilités de grandeur, ça déstabilise l'harmonie de la création. Encore une fois, ça dit quelque chose de notre responsabilité. Vous voyez, donc cette tension, elle est toujours très présente dans notre expérience de vie, la tension entre l'être naturel et l'être personnel. Si on se contente de l'être naturel, on s'assoit confortablement dans nos habitudes et on n'en bouge plus. Et alors, on a ces fameux refrains. Ah, mais on va toujours faire ce qui a été fait avant. L'être personnel, c'est le fruit d'une conquête. C'est celui qui ne reste pas assis. C'est celui qui ne s'installe pas. Mais c'est celui qui est toujours en itinérance. Et si on regarde simplement la vie personnelle de Zendel, c'est une vie d'itinérance. Et là, il nous dit, il faut faire attention à ne pas confondre itinérance et errance. L'itinérance, c'est il y a un objectif, il y a un but, il y a un terme à atteindre. L'errance, ben on bouge parce que ça nous donne l'impression d'être en vie. Ouais, ça nous redit cette tension. Attention, juste attention à ne pas nous enfermer dans l'être naturel. On ne peut pas le nier non plus. Mais il s'agit de l'accepter, de l'accueillir comme un donné, comme un matériau dont nous avons la responsabilité d'achever la création. C'est ça que Zendel pointe lorsqu'il nous dit être le créateur de soi-même. Bien sûr que je ne suis pas à l'origine de ce que je suis, mais à partir de ce que j'ai reçu, je deviens origine de cet être nouveau. En collaborant avec le Créateur, bien sûr. Jamais sans lui ou contre lui. Donc, à nous d'être attentifs à notre propre vie, à ces fameuses possibilités de grandeur. Rappelons-nous quand on est un peu découragé par rapport à quelque chose qui n'a pas fonctionné dans notre vie, par rapport à un échec. Regardons un peu à côté. Les possibilités de grandeur qui sont là. Souvent, on est assez facilement apte à faire une longue liste de ce qui ne va pas, de ce que nous n'avons pas réussi, de tout ce que nous n'avons pas fait.
Et moi, j'aime bien prendre le contre-pied en disant, ben, faites la liste de tout ce qui va, de tout ce que vous avez réussi, de tout ce qui est bien dans votre vie. C'est une caricature de l'humilité que de dire, ah ben non, si je reconnais ça, je vais être orgueilleux. Mais qu'est-ce que c'est cette histoire? Il n'y a pas d'orgueil à reconnaître ce que la collaboration avec Dieu nous permet d'accomplir. Au contraire, c'est la preuve d'un certain réalisme. Accepter de reconnaître ses possibilités de grandeur. Encore une fois, ça met en cause le regard que nous avons sur Dieu. Si nous disons, nous ne sommes capables que de faire des choses à moitié ou de réaliser des échecs, ça veut dire que c'est un Dieu qui nous écrase. Non, c'est un Dieu qui nous libère. On en reparlera. Ouais, reconnaissons ces possibilités de grandeur, mais une fois que nous les avons reconnues, encore une fois, ce n'est pas pour les enfermer dans un musée, c'est pour les faire fructifier, c'est pour qu'elles soient fécondes, qu'elles rendent féconde notre vie. Et encore avec cette fameuse démarche qui est essentielle, c'est à l'intérieur de nous-mêmes, c'est en rentrant en nous-mêmes. C'est vrai que la culture d'aujourd'hui nous montre des possibilités de grandeur qui ne sont que des caricatures de grandeur. Hein, la vraie grandeur, c'est celle qui est à l'intérieur de nous-mêmes. C'est cette présence de Dieu qui me permet de grandir. Et Zendel dit, chacun est dépositaire d'un secret unique. Si nous ne lui permettons pas de voir le jour et de porter du fruit, nous privons le monde de quelque chose d'unique. Hein, ça revient à ce que je disais il y a un instant. Si ces possibilités de grandeur ne débouchent pas sur une fécondité, je prive le monde de ce qui m'a été confié à moi et à moi seul. Non pas pour que je me compare aux autres et en m'évaluant, mais pour que je prenne conscience de ma responsabilité à l'égard des autres et à l'égard du monde. On a beaucoup commenté dans l'encyclique Laudato si, les nombreuses répétitions du pape François lorsqu'il disait « Tout est lié ». Eh bien oui, tout est lié. Tout est lié malheureusement dans le positif comme dans le négatif. Mon refus a une conséquence sur l'ensemble, comme mon oui a une conséquence sur l'ensemble. Quand Marie dit oui à Nazareth, ça ne la concerne pas que elle. Son oui personnel devient un oui, on pourrait dire, universel. C'est parce qu'elle a dit ce oui que toute l'humanité va pouvoir accéder au salut. Donc, vous voyez un petit peu la responsabilité de notre réponse. Alors, on ne nous demande pas exactement la même mission que celle de la Vierge Marie, mais la mission qui nous est confiée, elle nous est confiée à nous, comme chacun unique. Il ne s'agit pas de dire, ben oui, moi je ne fais pas mon boulot, mais lui il va en faire deux fois plus. Non. Non, non. Ce que je refuse d'accomplir, nul autre ne pourra l'accomplir. Et ça serait intéressant à prendre conscience dans la vie de notre Église. Hein, les braves gens qui se contentent de répéter à l'envi, « Oh, moi, je suis croyant, mais pas pratiquant. » Ça ne veut absolument rien dire. On ne croit pas en un Dieu abstrait, on ne croit pas en une théorie, on croit à un Dieu qui nous a dit « Allez, prends ta part. » Hein, tout ce que tu refuses d'accomplir en vue de l'Alliance, ça va manquer aux autres. Il y a aussi quelque chose d'important dans cette prise de conscience de notre être personnel qui est le fruit d'une conquête, mais qui est une conquête qui n'est jamais terminée. Hein, je veux dire, la bataille, entre guillemets, elle n'est jamais achevée. C'est peut-être ça, quelquefois, qui nous fatigue. Disant, Seigneur, si on pouvait un peu se poser de temps en temps, ça serait pas mal, hein. Mais regardez dans l'Évangile, c'est très rare que Jésus reste sans rien faire. Hein, même lorsqu'il
ils souhaitent prendre un peu de repos. Immédiatement, il y en a qui arrivent, allez, bon, il faut recommencer, quoi, on y va. Avec Jésus, ce n'est pas la vocation des bras croisés, hein. Comme le disait le cardinal Acigara, ce n'est pas les bras croisés, c'est les bras en croix. Ce n'est pas la même chose. Oui, autre chose qui est importante dans cette compréhension de notre responsabilité et de cette spécificité que chacun porte. Je vous cite, c'est une conférence qu'il donnait au Liban en 1959. En Jésus, en son humanité, le plein midi de la révélation éclate. L'incarnation de Jésus, c'est l'accomplissement, la plénitude de la révélation. Justement parce que cette humanité n'est plus rien d'autre qu'un sacrement qui révèle Dieu de façon totale et permanente. Ouais, l'humanité de Jésus est le sacrement qui nous révèle Dieu de façon totale et permanente. En Jésus, Dieu nous donne tout. Et c'est pour ça qu'il n'y a pas d'autre révélation à attendre. C'est une affirmation du Concile Vatican II dans la constitution dogmatique sur la révélation divine. Il n'y a pas d'autre révélation à attendre pour compléter ce qui manquerait à ce que Jésus a réalisé et accompli. Et en plaisantant, je dis quelquefois, si vous avez des révélations personnelles, bénissez le Seigneur et gardez-les pour vous. Donc, vous voyez, donc l'humanité de Jésus, c'est un sacrement. Alors vous allez dire, ben, voyez, en quoi il sort de la théologie? Il y a les sept sacrements, là il y en aurait un huitième. Ouais, c'est à expliquer. Un sacrement qui révèle Dieu de façon totale et permanente. Elle le révèle en ce qu'elle est un élan de tout son être vers l'autre divin dans le déracinement total d'elle-même. Alors, c'est bien gentil de dire ça de Jésus, mais vous me voyez venir peut-être. Parce que si nous le disons de Jésus, voilà, vous avez compris, ça veut dire que nous le disons aussi d'une certaine manière de nous-mêmes. Et donc, vous voyez la vocation et la responsabilité de notre humanité, c'est d'être un sacrement qui révèle, alors peut-être pas de façon totale et permanente, mais qui révèle tout de même la présence de Dieu au cœur de ce monde. C'est pour ça que si quelqu'un vient à notre rencontre en nous disant je voudrais rencontrer Jésus, où dois-je aller? Ben, n'allez pas lui répondre chez Monsieur le curé, parce que d'abord peut-être il aura des difficultés à arriver à la bonne heure de permanence. Dites-lui plutôt, venez chez moi. Si chacun de nous est sacrement qui révèle Dieu, venez chez moi, vous le verrez. Voyez, la responsabilité, c'est pas simplement je dis mes prières et je jeûne, je mange pas de viande le vendredi, etc. C'est choses importantes. Mais l'essentiel n'est pas là. L'essentiel, c'est prendre conscience que dans notre humanité, nous avons cette capacité, cette possibilité de grandeur de révéler Dieu. Autrement dit, de le manifester, de le rendre visible et présent. Non seulement nous sommes porteurs de cette présence, mais nous sommes les responsables du rayonnement de cette présence. C'est en cela que nous sommes temple, dit saint Paul. Le temple de Jérusalem, ce n'est pas simplement le lieu où Dieu réside. Là, on pourrait dire que c'est une dimension passive. Le temple de Jérusalem, c'est aussi le lieu à partir duquel Dieu se manifeste et vient à la rencontre des hommes. Eh bien, dire que nous sommes temple, c'est dire exactement la même vocation. Mais c'est vrai que nous ne pouvons être rayonnement de la présence que si
cette présence est réellement présente en nous. Sinon, nous risquerions de réentendre Jésus nous dire ce qu'il disait aux chefs des prêtres et aux pharisiens. Ils disent et ne font pas. C'est bien gentil de prêcher sur la présence de Dieu au cœur du monde, mais s'il n'est pas présent en nous, je veux dire, ce sont des paroles qui sont inutiles. Et donc, à partir de là, il conclut en disant, mais finalement, chacun de nous est appelé à être une incarnation de Dieu. Hein, souvent, quand on regarde quelqu'un, moi je sais que quand on me regarde et qu'on connaît ma mère, on dit, ah ben oui, il y a une ressemblance quand même. Hein. Eh bien, puisque nous sommes les fils et les filles de Dieu, où est la ressemblance? Qu'est-ce qui fait qu'en nous regardant, on dit, ah ben oui, mais on connaît leur père. Chacun de nous est appelé à être une incarnation de Dieu. Chacun de nous, dit-il, est appelé à laisser resplendir la divinité. Chacun de nous est appelé à devenir transparence. Voilà un mot qu'il aime bien. À devenir transparence. Et toute la grandeur humaine est là. Vous voyez, l'essentiel est marqué. Où est la grandeur humaine ? Dans cette capacité de transparaître. Qui me voit, voit le Père. Nous avons cette vocation à devenir transparent. Et Dieu se saisit de notre humanité justement pour se manifester à travers elle. Mais vous voyez que si on veut être transparent, il faut qu'il y ait quelqu'un à l'intérieur de nous, parce que sinon, si on transparaître le vide, ça c'est pas très utile. C'est transparence de la présence. Et donc, ça nous renvoie toujours à ce premier mouvement, à cette première rencontre au plus intime de nous-mêmes. Ainsi, dans la démarche spirituelle, Zendel, évidemment, ne cesse de rappeler cette nécessité de l'intériorité. Encore une fois, c'est toujours à suite à l'expérience de saint Augustin. Hein, je te cherchais à l'extérieur alors que tu étais à l'intérieur. Il y a des gens qui sont prêts à faire le tour du monde pour aller chercher Dieu parce qu'on leur a dit qu'il était là-bas. Il suffirait qu'il... Ça serait bon pour la planète, en plus. Hein? Ça réduirait les émissions de... Hein? D'aller chercher au plus intime d'eux-mêmes, et c'est là qu'il est présent. Je peux vous raconter là une histoire qui m'est arrivée quand j'étais dans... Je faisais mes études dans un pays voisin et ami. Il y avait un jeune dans le village qui a toujours été éduqué dans une famille très pratiquante, très, très engagée dans l'Église. Et puis, il a fait comme, c'est normal, sa petite révolte au moment de l'adolescence. Et il s'est dit, je vais aller voir à tel endroit parce que là, Dieu est beaucoup plus présent que chez nous. Il ne voyait pas Dieu dans son milieu de vie. Et il a fait comme ça le tour du monde. Et puis, en rentrant, après son tour du monde, en rentrant au village, un dimanche, il est allé évidemment avec ses parents à la célébration de la messe. Et en rentrant dans l'église du village, il a été comme saisi. Mais Dieu est là. Eh oui. Mais il a pas, le tour du monde n'était pas nécessairement une perte de temps. Vous voyez, l'itinérance. Peut-être au début, c'était un peu une errance. Mais c'est devenu finalement une itinérance qui l'a conduit à la présence. Cette rencontre a été le fruit, peut-être, de tout ce cheminement. Et ça veut dire aussi que parfois, dans notre expérience de vie intérieure, n'oublions pas la patience. Hein, nous sommes un peu dans une culture et puis dans des sentiments, c'est tout de suite, quoi. Hein? Non, la patience. La patience... J'allais dire la patience de la germination.
Ce n'est pas le jour même où on met la semence dans la terre que l'on peut passer pour prendre la récolte. Eh bien, dans notre relation avec le Seigneur, c'est souvent sous cette forme-là aussi. Chacun de nous est appelé à être une incarnation de la présence du Seigneur. C'est pas rien quand même. Je ne sais pas si ce sont des choses que l'on dit dans l'enseignement de la catéchèse, mais vous voyez que quelquefois on pourrait revenir à l'essentiel. Et l'essentiel, il est là. Le but de la catéchèse, ce n'est pas d'être capable de réciter l'évangile par cœur, même si ça peut être utile. Le but de la catéchèse, c'est de prendre conscience, et c'est là une des particularités de Zundel, et c'est là où il a commencé à avoir des problèmes. On me disait quels étaient les problèmes qu'il a pu avoir. Ben justement, parce qu'il s'était rendu compte qu'une catéchèse qui était simplement notionnelle, conceptuelle, ne pouvait pas nourrir, et ne pouvait pas aider à vivre. Ou alors elle situait la vie à un certain niveau, à un certain étage, mais qui n'est pas l'étage principal. L'étage principal, il est juste au-dessous, au niveau du cœur. Et donc, il est entré dans cette... par son expérience personnelle. Ça ne veut pas dire que le reste est mauvais, hein, il faut faire attention. Mais il s'agit de distinguer où est l'essentiel et le moyen du but. Le but, qu'est-ce que c'est pour nous ? C'est cette relation d'alliance, cette relation de communion, de vie et d'amour avec le Seigneur. Ce n'est pas simplement de savoir des choses sur Dieu, mais c'est de vivre Dieu. Je crois qu'il y a même un livre. Hein. Je ne connais pas Dieu, je le vis. Ou... Je ne crois pas en Dieu, je le vis. Voilà. Je ne crois pas. Là aussi, il faut expliquer. Il ne s'agit pas de dire « je ne crois pas en Dieu », non. Mais je le vis. L'objectif, c'est ça. Et si le Christ est venu partager en tout notre humanité, ce n'est pas simplement pour nous raconter des choses sur son Père. C'est pour nous apprendre à vivre. Et c'est ce que les apôtres ne cesseront de dire dans leurs prédications. Vous êtes des enfants de lumière, bon, vous le savez, mais alors la conséquence, vivez en enfants de lumière. Ouais, il faut aller jusqu'au bout de l'incarnation. L'incarnation, ce n'est pas un livre qui nous tombe du ciel, écrit par je ne sais trop qui, qu'on ne peut surtout pas interpréter ou... Non, l'incarnation, c'est en vue d'une vie nouvelle, d'où la nécessité de changer, d'être. Et ce changement n'est jamais pleinement, définitivement accompli. Nous sommes toujours ces artisans qui continuent à partir du matériau de leur humanité, à réaliser le chef-d'œuvre. Dans cette même dynamique, Zundel reviendra souvent sur une distinction qui est importante chez lui entre l'objet et le sujet. Et il se référera là à une fameuse phrase de Flaubert. Pourquoi se contenter d'être quelque chose alors que l'on est appelé à être quelqu'un ? Et oui, si je considère l'autre comme un objet, vous justifiez toutes les dérives, tous les abus, etc. Un objet. Si je le considère comme un sujet, alors c'est un peu différent. Et c'est tout un combat, là aussi, un combat intérieur. Nous ne sommes pas des objets, nous sommes des sujets. Et c'est dans ses fameuses conférences à Saint-Séverin qu'il disait « On comprend que l'homme ne cessera jamais d'être objet » sans une refonte radicale de son être que Jésus présente à Nicodème comme une nouvelle naissance. Ne choisissons pas d'être simplement un objet, une chose, alors que nous sommes quelqu'un, un sujet. Avec un objet, il n'y a pas de relation. Avec un sujet, oui. Mais c'est vrai que ce n'est pas si facile, hein, à la fois de se reconnaître
comme sujet, comme quelqu'un. Osez dire « je suis quelqu'un ». Encore une fois, je sais, les démons habituels vont revenir, mais tu sais, c'est de l'orgueil, et puis quand même, mais, hein? Non. C'est prendre conscience, c'est prendre la mesure de ce que je suis. Qu'est-ce que nous demande, on pourrait dire presque, quel est le commandement le plus important dans la bouche de Jésus ? Sois celui que tu es. Non pas celui dont tu donnes l'image, non pas celui que tu caches derrière tel ou tel masque. Va à la rencontre de toi-même et ose être celui que tu es sous le regard de Dieu. Vous voyez que dans cette relation d'alliance, Dieu ne nous demande pas de fuir ou de nous extraire de notre humanité pour pouvoir mieux le rejoindre. Ce n'est que dans l'acceptation de ce que nous sommes, et c'est très difficile parfois, de s'accepter soi-même. Ce n'est pas toujours facile d'accepter les autres. Mais les autres, ils ne sont pas là tout le temps. Moi, je suis là tout le temps avec moi-même. Hein? Et ce n'est pas si facile de m'accepter moi-même. Ça veut pas, s'accepter soi-même, ça ne veut pas dire se mettre en disant ben, « c'est un… » Voilà, c'est pas du fatalisme. Mais c'est le point de départ pour grandir. Tant que je ne m'accepte pas moi-même, je ne peux pas repérer ces fameuses possibilités de grandeur, ces espaces peut-être à améliorer, ces réconciliations à vivre. Vous voyez, d'abord l'acceptation de soi-même en vue de la croissance, en vue de la fécondité. Prendre conscience de ce que nous sommes dans le regard de Dieu. Rappelez-vous cette fameuse phrase lue sur une pierre tombale. L'homme est l'espérance de Dieu. Vous voyez, quand Dieu nous regarde, « Ah, mon espérance !» Nous, quand on se regarde, « Ah, quelle catastrophe !» Vous voyez la distinction quand même de regard. Hein, ce n'est pas le même type de regard. Dieu, en nous regardant, s'émerveille. Souviens-toi, dit l'Écriture, que tu as du prix aux yeux de Dieu. Accepter ce que l'on est avec cette mission, cette responsabilité, cette vocation, devenir sacrement de la présence de Dieu là où je vis. Un sacrement, c'est à partir d'une réalité matérielle, rendre présent celui qui est signifié. À partir de la réalité matérielle de notre humanité, Dieu se fait présent là où nous allons, là où est un chrétien, là est le Christ. Et c'est vrai pour tous les lieux où nous allons. Ce n'est pas une réalité qui ne concerne que notre temps passé à l'intérieur d'une église. Et le pape Benoît XVI disait, mais en consentant au péché, nous amenons Dieu dans cet endroit. Dieu ne va pas dire, mais écoute, tu veux pécher, vas-y, on se retrouve après. Si nous choisissons des chemins tordus ou des voies sans issue, nous amenons Dieu avec nous jusque-là. Il ne nous quitte pas en disant, on se retrouvera plus tard. Mais la responsabilité qui est la nôtre. Et c'est dans cette fameuse retraite où il dit aux religieuses, tous les êtres humains ont la même dignité sacramentelle. Tous représentent le Christ et tous méritent le même respect. Là aussi, c'est joli quand on l'écoute, c'est joli quand c'est écrit. C'est pas si simple à vivre au quotidien.
tous les êtres humains ont la même dignité sacramentelle. Ah oui, quand je rencontre l'autre, en particulier celui qui, que si j'avais pu éviter, ça m'aurait rendu service, je reconnais sa dignité sacramentelle. Et si on commence comme ça, la suite de la relation va être un peu différente. C'est ce que, dans une prédication, le pape François disait, j'aime bien citer ça, quand nous rencontrons l'autre, nous devrions avoir la même attitude que Moïse devant le buisson ardent. Nous prosterner parce que là est un lieu sacré. Oui, le changement de regard, mais c'est un changement de regard qui ne peut venir que de l'intérieur, ce n'est pas simplement une correction de notre capacité visuelle. C'est quelque chose qui ne peut jaillir que de cette rencontre avec celui qui est au plus intime de moi-même et qui ne cesse de me dire « Je t'ai choisi pour que tu sois sacrement de ma présence. » L'autre, il me révèle Dieu présent. Moïse voit le buisson brûler, il se dit « Dieu est là ». Et je rencontre l'autre, et puis intérieurement, je me dis, mais Dieu est là. Mais ça joue aussi pour nous, hein. Ça joue, c'est un vocabulaire helvétique. Ça fonctionne aussi pour nous. Prendre conscience de notre dignité sacramentelle. Et c'est ce qui lui fait dire que être pleinement humain, ça veut tout simplement dire être transparent à Dieu. On a eu la chance, ses sœurs, d'entendre ces paroles. Donc, leur dit-il, être pleinement humain, cela veut dire être transparent à Dieu. C'est à ce moment qu'on peut vraiment parler d'humanité, quand l'homme est transfiguré par cette pensée divine qu'il laisse transparaître en lui-même. Nous sommes transfigurés par la présence qui habite en nous et notre vocation est de transparaître cette présence. Transfigurer pour devenir transparent. Laisser toute la place à Dieu pour que notre humanité soit, comme il le dit par ailleurs, cet ostensoir. Et le mot ostensoir veut dire montrer. Porter Dieu pour pouvoir le montrer. Vous voyez à la fois la dimension intime, personnelle, intérieure, se laisser transfigurer pour ensuite apporter, offrir cette lumière aux autres, transparaître de cette lumière. Il ne faut donc pas opposer Dieu et les voies humaines, parce que les voies humaines ne sont vraiment humaines que par ce contact avec Dieu. Et comme avant cette transfiguration, Dieu nous est inconnaissable, nous ne pouvons connaître Dieu que par cette transfiguration de l'homme, comme l'homme n'est véritablement homme qu'au moment où il se livre à ce dialogue d'amour en se perdant en Dieu. Ah oui, donc c'est toujours ce dialogue d'amour, cette communion d'amour, cette relation d'amour qui nous permet d'advenir à notre humanité. Changement d'être, non plus simplement ce qui a été donné à travers tous les déterminismes physiques ou sociologiques ou culturels, mais ce que nous avons conquis par cette relation d'amour avec le Seigneur. Tous les êtres ont la même dignité sacramentelle, et est pleinement humain, celui qui devient transparent à Dieu. D'où, dit-il, évidemment, il y a une guérison qui est nécessaire.
une guérison nécessaire qui vient atteindre jusqu'aux racines de notre être. Si nous voulons arriver à cette humanité authentique, bien il faut justement nous désapproprier, nous délaisser, nous laisser dépouiller de tout ce qui porte ombrage, de tout ce qui porte atteinte à cette transparence. Le consentement, la collaboration avec le mal nous rend opaque. Notre vocation n'est pas l'opacité, mais la transparence. Alors là, il y a une phrase assez amusante, enfin amusante, c'est bien dans son style, mais c'est dans Morale et Mystique, il écrit ceci, en un mot. Et quand on commence une phrase en disant en un mot, c'est que ça commence à compliquer les choses. En un mot, il nous faut changer de moi pour pouvoir circuler en nous comme dans un espace illimité, où tout donné se transforme en don, toute nécessité en liberté, toute passion en vertu. Beau programme. Vous avez 48 heures pour réaliser. Oui, c'est ça ce fameux changement d'être. Ne nous laissons pas déstabiliser ou décourager. Oh mon Dieu, mais j'y arriverai jamais. Mais un pas après l'autre. L'objectif, nous y allons, nous nous en approchons. Au rythme de notre pas. Mais l'objectif, il est bien là. Changer de moi, c'est ce que Jésus proposait à Nicodème. Il te faut naître d'en haut. Évidemment que Nicodème répond comme nous aurions répondu, mais à mon âge, comment est-ce que je pourrais renaître? Mais ce n'est pas de cet ordre-là. Se changer de moi pour devenir, c'est beau comme expression, cet espace illimité où tout donné devient don. De tout ce que nous avons reçu, en vue d'un don. C'est ça la définition d'un don, d'un charisme. Pas simplement pour nous, mais en vue de la croissance des autres. Et si tous nous sommes dans ce même mouvement, vous voyez que plutôt que de m'occuper de moi-même, je me laisse porter par ce que les autres vont m'offrir. Donc plutôt que d'avoir mes qualités à moi, je vais bénéficier de toutes les vôtres. Si nous sommes dans cette relation de communion, ça nous décentre. Le piège, c'est toujours que nous restons centrés sur nous-mêmes. Et de fait, si nous restons centrés sur nous-mêmes, nous risquons d'être pris par le découragement. Il nous faut arriver à nous décentrer. C'est ça, cette fameuse guérison qui atteint jusqu'aux racines de l'être. Et vous voyez qu'à partir de là, on peut continuer, mais je vais m'arrêter avec cela. Si chacun vit sur cette dynamique, sur cette lancée-là, et que quand on va parler désormais de l'Église, ça va être assez différent ce que l'on aura dans la tête et dans le cœur. L'Église n'est pas vue alors comme une institution, mais comme une personne. Et la révélation du vrai visage de l'Église, elle ne dépend pas de la correction des institutions humaines. Elle dépend de chacun et de chacune d'entre nous. Si nous voulons que, quand on dit Église, on voit vraiment l'Église, cela dépend de nous, de chacun des baptisés. Les institutions, elles sont là comme un moyen, elles ne sont pas là comme un but, j'espère. Et donc, la mission de l'Église, puisque c'est la nôtre de mission, c'est aussi donc la mission de l'Église, c'est d'être cette présence du Christ au cœur de ce monde. Et c'est ce que Zundel dira en 1972, lorsqu'il sera invité à prêcher la retraite au Vatican, invité par le pape Paul VI. Il y a le pape, les cardinaux et un certain nombre de monsignors devant lui, et il leur dit cela. L'Église, c'est la présence du Christ au cœur du monde, au cœur de l'histoire, au cœur de la culture de ce temps. L'Église,
c'est le Christ. Et donc, à la place d'église, nous mettons chacun de nos prénoms. Cela nous fait comprendre ce que c'est qu'une incarnation du Christ. Pensez-y demain matin, en vous levant devant votre miroir. Je suis une incarnation du Christ.

Donnez plutôt en aumône ce que vous avez, et alors tout sera pur pour vous. Luc 11, 41.

Je vous propose maintenant, en ce jour de la solennité de la fête du Saint-Sacrement du corps et du sang du Christ, de faire mémoire justement de l'institution de cette fête en évoquant la figure de celle dont le Christ s'est servi pour l'obtenir, Julienne de Cornillon. Le père Joseph de Gallifet fut le premier à obtenir l'autorisation de publier, non sans difficulté, un ouvrage présentant la dévotion au Sacré-Cœur, le De Cultu Sacrosancti Cordis Dei ad Domini Nostri Jesu Christi, en 1726. En 1733, il publia cet ouvrage en langue française, De l'excellence de la dévotion au cœur adorable de Jésus-Christ. Cet ouvrage avait en fait pour but de soutenir la demande que Jésus avait faite à Marguerite Marie et d'instaurer une fête en l'honneur de son Sacré-Cœur. Je vous rappelle donc ce que Jésus avait demandé à Marguerite Marie. C'est pour cela que je te demande que le premier vendredi d'après l'octave du Saint-Sacrement soit dédié une fête particulière pour honorer mon cœur en communion ce jour-là et en lui faisant réparation d'honneur par une amende honorable pour réparer les indignités qu'il a reçues pendant le temps qu'il a été exposé sur les autels. Dans cet ouvrage, le père de Gallifet fait abondamment référence à l'institution de la fête Dieu, justement, et en particulier aux difficultés que le pape Urbain IV lui-même avait rencontrées lorsqu'il la proposa. Et nous allons donc évoquer ces événements, en commençant par d'abord parler de la vie, de celle à laquelle le Christ en fit la demande, donc Julienne de Cornillon. Alors, Julienne de Cornillon, nous connaissons sa vie par un de ses contemporains, qui, même s'il ne l'a pas fréquenté directement, s'est informé auprès des personnes les plus proches de la Sainte, en particulier Ève de Saint-Martin, donc, que nous retrouverons à plusieurs reprises. Julienne est née en 1192, et je vais parler un petit peu de l'époque de Julienne. Vous verrez qu'il y a un certain nombre de points communs aussi avec l'époque de Marguerite Marie. Et c'est intéressant pour situer toujours une mission que le Seigneur donne à quelqu'un. On ne peut pas la comprendre si on ne connaît pas le contexte. En 1792, donc quand Julienne naît, Saint Bernard, dont la figure a dominé tout le XIIe siècle, est canonisée depuis 18 ans. Elle est contemporaine de Saint François d'Assise, de Saint Dominique, de Saint Thomas d'Aquin. Et c'est durant sa vie que l'on a construit la cathédrale de Chartres, exactement dans la même période. En fait, c'est assez amusant, puisque ça a commencé 2 ans après la naissance de Julienne, quand elle avait 2 ans, et ça s'est terminé 2 ans après sa mort. Donc, 66 ans, comme la vie de Julienne. À l'époque de Julienne, le chrétien moyen ne communie presque pas. Pourtant, chaque dimanche, il assiste, généralement au fond de l'église, au déroulement de la messe dont il ne comprend généralement ni le cérémonial ni la langue. Il admire profondément les saints, le culte des saints et de leurs reliques prend une ampleur jamais atteinte à cette époque. Dans ce contexte, l'hostie consacrée, gardée après la sainte messe, souvent à la sacristie, est considérée comme une relique parmi d'autres, enfin une relique éminente, mais une relique parmi d'autres. Et généralement, on la considère comme presque un morceau de la chair du Christ. Mais Saint Bernard donc a initié un courant spirituel qui va influencer toute la fin du Moyen-Âge, la dévotion à l'humanité de Jésus. La piété eucharistique demeure le centre de l'intérêt de l'Église. Le Concile de Latran, en 1215, a affirmé la nécessité pour le chrétien de communier au moins une fois l'an après confession à Pâques. Au début du XIIIe siècle, se répand progressivement la coutume d'élever l'hostie après la consécration pour l'exposer à la vue et à la vénération de tous les fidèles. On voulait voir et adorer l'hostie. Le diocèse de Liège, puisque Cornillon se situe dans le diocèse de Liège, tout à fait à proximité de la ville de Liège,
Il occupe au XIIIe siècle plus de la moitié de la Belgique actuelle. Et les Liégeois se distinguent alors par l'abord agréable, la maturité, la dignité de vie et une piété tendre. Ils se refusent à sacraliser la violence, contrairement au reste de la chrétienté à cette époque. Cet équilibre en marge du courant européen permet de comprendre que Julienne a vécu dans un contexte qui rendait libre et préservait de l'anxiété de son époque. Même s'il n'était pas absent de violence, on verra dans sa vie qu'elle y a été souvent confrontée. Par sa population particulièrement bien imprégnée des valeurs évangéliques fondamentales, le diocèse de Liège forme un terreau spirituel favorable à l'éclosion d'une piété tournée vers la présence eucharistique. C'est ainsi qu'il a pu servir de berceau à la fête Dieu. Autre élément important, l'essor démographique des XIIe et XIIIe siècles a favorisé les femmes plus résistantes aux maladies et davantage épargnées par les guerres. Ce déséquilibre numérique a provoqué une augmentation notable des vocations féminines. Les cisterciennes, notamment, ont connu une extension extrêmement rapide. Les agglomérations voient se multiplier les recluseries, les recluses installées dans une petite maison, souvent attenant à l'église, parfois même avec une communication sur l'église, notamment par la suite, pour pouvoir voir la célébration de la messe, et en particulier la réserve eucharistique, le Saint-Sacrement. La recluse mène une vie d'ermite dans le jeûne et la prière, mais elle peut recevoir des visites, et les recluses auront une grande influence sur le peuple chrétien. Dans la vie de Julienne, ça va être très important. Le mouvement des béguines, également, connaît un essor considérable dans le diocèse de Liège. Ce sont des laïcs désireuses de mener une vie de prière et de travail. Elles se regroupent pour une pratique de l'évangile simple et accessible à toutes, jointe à une intense vie contemplative. Tous ces mouvements féminins vivent en symbiose et s'influencent les uns les autres, dans une grande liberté, donnant naissance à une spiritualité typiquement féminine. Amoureuses du Christ, ces femmes pieuses, comme on les appelle, le suivent dans une vie mystique à la fois intense et pleine de tendresse. Pour une grande partie des femmes pieuses, le pain consacré a cessé d'être un morceau de la chair du Christ conservé comme une relique dans une armoire de sacristie. C'est le Christ en personne qui réside parmi nous. De plus en plus de ces femmes aimaient à adorer l'hostie dans le ciboire après la messe. C'est en grande partie sous leur impulsion que se répandit l'usage de placer les saintes espèces dans l'église à un endroit visible pour les fidèles. On dit auparavant, on les conservait à la sacristie, généralement. On aspire à voir le Christ au milieu de nous et jouir de sa présence. Ainsi se développe une piété eucharistique diffuse au moment où le Christ va communiquer à Julienne la nécessité d'instaurer la fête Dieu. La dévotion eucharistique recentre le culte sur l'essentiel, la personne de Jésus-Christ, et corrigeant ainsi les déviations liées au culte des reliques, comme je dis, qui était très important à l'époque. Alors maintenant, voyons un peu plus en détail la vie de Julienne. Donc Julienne est née à Rétine, à 13 km de Liège, donc en 1192, de parents fortunés, Henri et Fressande.

pouvait accueillir une vingtaine de malades, bénéficia durant la deuxième moitié du XIIe siècle des libéralités de quelques nobles seigneurs et de riches bourgeois. L'évêque et le clergé incitaient les fidèles à se montrer généreux envers les lépreux et ceux qui s'en occupaient. La léproserie, en fait, comprenait quatre parties. Deux pour les frères et les sœurs en bonne santé, qui s'occupaient des deux autres réservées aux malades, l'une pour les hommes et l'autre pour les femmes. Et tous participaient à l'administration d'hospices. Frères et sœurs adoptaient la vie communautaire et pratiquaient la mise en commun des biens. Au niveau religieux, la maison bénéficiait des privilèges accordés par le Concile de Latran en 1179 aux léproseries. Elle était sous le contrôle exclusif de l'évêque, mais à Cornillon, l'hospice ayant une origine et une dimension communale, la cité de Liège gérait seule l'admission des malades. Cela sera source de tensions et de conflits dont Julienne aura à souffrir tout particulièrement lorsqu'elle exercera la fonction de prieure. Donc les deux fillettes arrivent à Cornillon et sœur Sapience, au nom prédestiné, est chargée de l'instruction des deux orphelines. La séparation précoce avec ses parents fait de Julienne une petite fille grave, portée vers la vie intérieure, réceptive à ce qu'on lui enseigne. Elle est attirée par la solitude et la prière. Faisant ses délices de la vie des saints, elle s'en inspire parfois avec trop de zèle. Mais sœur Sapience veille et corrige ses pendants excessifs pour les mortifications. Sa recherche de la dernière place conduit Julienne à se tourner vers les occupations les plus humbles. Elle travaille à la Beauverie, qui est une ferme attenante à la léproserie. Assez maladroite, elle fait preuve de tempérament et persévère, tenace et obstinée. Elle se distingue par son désintéressement, son altruisme et sa piété. On la trouve préoccupée d'autrui et oublieuse d'elle-même, jeûnant et veillant, priant et travaillant, trouvant son repos dans la solitude. Elle aime méditer et lire. Elle maîtrise les écritures en français et en latin. Elle apprend par cœur les psaumes, puis elle lit les écrits de saint Augustin. Mais c'est saint Bernard qu'elle affectionne tout particulièrement. Elle va étudier par cœur une vingtaine de sermons de la dernière partie du commentaire sur le Cantique des Cantiques. Elle a un sens très vif du péché dans lequel elle voit un refus de répondre à l'amour par l'amour. Elle se reproche de ne pouvoir offrir assez de douleurs et de larmes pour les péchés des hommes. Elle dira un jour, « Comme mon cœur ne ressent pas une souffrance immense et une angoisse vive pour les péchés des hommes avec l'intensité qu'ils méritent, je me sens coupable de tous ces péchés. » Julienne trouve la présence de celui qu'elle aime dans l'Eucharistie. Elle est remplie d'un amour ardent et passionné pour Jésus présent dans l'hostie consacrée. À la Beauverie, elle souffre de ne pas pouvoir assister chaque jour à la messe. La communion la plonge dans une joie profonde que n'altère pas le travail quotidien. Elle se plie aux contraintes de la vie communautaire sans céder d'être tout absorbée en esprit par celui qu'elle reçoit dans l'Eucharistie et qu'elle aime, se réservant pour lui comme l'épouse pour l'époux, écrit son biographe. Vers 18 ans, elle devient postulante à la communauté de Cornillon. Julienne mène une vie très austère. Elle se contente généralement d'un repas, pris chaque soir, et souvent dérisoire, une poignée de petits pois cuits à l'eau. Il devient bientôt impossible d'ingurgiter autre chose au cours de la journée. Ainsi, avoue-t-elle, manger, boire et parler me coûte plus que tout. Il en va de même pour le sommeil dont elle use avec parcimonie. Elle va combattre 10-15 ans pour venir à bout de cette difficulté en acceptant son impuissance comme une épreuve permise par Dieu. Elle fixe son désir sur le Christ dans son humanité et elle médite avec ferveur la passion du Christ. Si elle est très attachée aux saints, elle l'est plus encore à la Vierge Marie. Elle suit attentivement le cours de l'année liturgique, émue de revivre ainsi l'œuvre de la rédemption.

Elle répète souvent le « Je vous salue Marie » en y ajoutant « Voici la servante du Seigneur, qu'il me soit fait selon ta parole », effectuant ainsi une synthèse de l'Ave Maria et de l'Angélus. Elle récite le Magnificat 9 fois par jour en l'honneur des 9 mois pendant lesquels Marie a porté le Christ en son sein. Elle s'attachera à répandre dans les couvents et les béguinages la récitation du Magnificat à laquelle elle attribue une efficacité toute particulière. Au milieu des épreuves qu'elle rencontre, alors qu'elle est encore très jeune, Julienne fait l'expérience d'une vision. Elle voit continuellement le disque lunaire, la lune, avec une fraction manquante. Et voilà le récit qu'en fait son biographe. Chaque fois que Julienne faisait oraison, elle voyait un signe étonnant. La lune lui apparaissait splendide, avec toutefois un petit manque sur sa surface sphérique. Elle s'en étonnait beaucoup et ignorait ce que cela présageait. Son étonnement allait croissant, car à chaque oraison, ce signe se répétait. Elle interpréta cela comme une tentation, un trouble, dont elle s'efforçait d'être délivrée. Et cela va durer pendant des années. Et comme ceci ne disparaît pas, elle finit par penser qu'elle doit peut-être chercher moins à l'écarter qu'à le comprendre. Et elle prie pour en obtenir la signification. Alors, le Christ lui révèle que la lune figure l'Église, l'Église présente, mais que la fraction manquante de lune figure l'absence d'une solennité dans l'Église. La lune reflète le soleil. Dans ce reflet de la plénitude divine qu'est l'Église, il manque une solennité en l'honneur du Saint-Sacrement. Il s'agit de renforcer la foi des fidèles et de faire progresser les croyants. Le Christ fait cette révélation à Julienne et lui enjoint de célébrer cette solennité et de la diffuser. Julienne, consciente de sa petitesse et de sa fragilité, résiste. Mais à chaque fois qu'elle se met en prière, le Christ lui demande d'assumer cette vocation pour laquelle il l'a choisie de préférence à tous les mortels. Un jour où elle prie avec insistance en suppliant le Seigneur de choisir une autre personne, elle entend une voix disant « Je te rends grâce, Père, Seigneur du ciel et de la terre, parce que tu as caché cela aux sages et aux savants de ce monde et tu l'as révélé aux tout-petits. » Vous reconnaîtrez l'évangile de Luc, chapitre 10, verset 21. Pendant 20 ans, Julienne va garder ça pour elle. Puis, elle va s'en ouvrir à Ève de Saint-Martin. Je reviendrai là-dessus. Mais Julienne a mené un autre combat en même temps. À la mort de Sœur Sapience, qui a longtemps été prieure, les suffrages de la communauté se portent sur Julienne comme nouvelle prieure. Et elle va accepter cette charge par esprit d'obéissance, avec beaucoup de réticence. Et elle se révèle affectueuse et soucieuse d'intensifier l'amour du Christ dans sa maison. Parce que la situation n'est pas toujours simple. Il y a un certain nombre, notamment de sœurs, puisqu'elle est responsable des sœurs, les prieurs de la maison des sœurs. Donc un certain nombre ont véritablement une vocation, mais aussi d'autres sont là simplement parce que c'est un moyen d'assurer le gîte et le couvert. Elles n'ont pas vraiment une véritable vocation religieuse. Et c'est une cause un peu de dissension et de trouble, surtout que parfois certaines se livrent, se laissent entraîner à une vie un peu dissolue. Alors Julienne prend le soin de toutes. Elle se fait tour à tour servante, mère, nourrice. Elle soutient son petit troupeau. Elle console, réconforte, encourage, soutient. Innocente de corps et d'esprit, elle étonne aussi par son humilité. Elle est très liée avec une recluse de l'église Saint-Martin de Liège, Ève. Ève est d'une quinzaine d'années sa cadette, et Julienne l'avait poussée à répondre à sa vocation, dont les exigences la rebutaient. Et Ève a accepté à une condition, que Julienne vienne la visiter au moins une fois par an. En fait, Julienne ira plusieurs fois dans l'année. Et Ève de Saint-Martin est la première personne à qui Julienne va faire part de ses visions. À côté de cela,
sa biographie, on note que Julienne va développer un certain nombre de dons assez étonnants. Elle jouit du charisme de la prophétie qui lui permet de voir et de révéler ce qui est caché aux yeux de tous, que ce soit dans le futur, dans le présent ou dans le passé. Elle lit dans les âmes, elle a même lu dans l'âme justement d'Ève, à sa grande surprise. Elle décède les vices et endure très péniblement la présence des personnes qu'elle sent en état de péché grave, avec une répulsion particulière pour l'orgueil. Inversement, elle goûte la joie et le repos que lui procurent les cœurs habités par l'Esprit Saint. Elle intercède pour des situations qui lui sont mystérieusement révélées. Elle est avertie de la mort de ses amis et peut s'unir à eux par la prière. Comme les femmes pieuses de son temps, elle croit à l'efficacité de la prière pour les âmes du purgatoire. Par son intercession notamment, Ève de Saint-Martin va retrouver non seulement la santé physique, mais aussi sa vie intérieure, à un moment où elle était extrêmement troublée et atteinte dans son corps malade. Julienne lui ayant promis, à l'exposé de ses tourments qu'Ève lui présentait, « Le Seigneur vous délivrera de toutes vos misères. » Et le biographe commente, « En effet, par la grâce de Dieu demandée pour elle, par les mérites et les prières de Julienne, elle en fut effectivement libérée. La recluse elle-même en témoigne encore jusqu'à ce jour avec beaucoup d'admiration. » En fait, la source principale du biographe de Julienne, c'est Ève de Saint-Martin. Elle est prise de compassion pour les personnes qui viennent la trouver pour lui confier leurs tentations et leurs difficultés. Mais le démon s'acharne alors contre Julienne, furieux que lui échappent de nombreuses âmes sauvées par ses prières. Et il tâche de la terroriser par des apparitions effrayantes et de la terrasser par la douleur. Julienne redouble d'activité, elle fait face par la prière et elle puise son courage dans le sacrement de l'autel. Mais elle a léprosie, donc certaines sœurs marchent sur des voies de traverse et Julienne s'en soucie beaucoup. Certaines se mettent à la haïr. Elle la diffame et l'épie et trouve des gens pour prêter l'oreille à leurs calomnies. C'est une véritable persécution à laquelle Julienne répond par la patience et la bienveillance, soutenue par Godefroy, le prieur des frères. Mais en 1237, Godefroy meurt et un frère hostile à Julienne est désigné pour lui succéder. Il essaie de s'emparer notamment des papiers et documents officiels concernant tous les biens de la maison, dans l'intention d'en user à sa guise. Devant le refus catégorique de Julienne, il provoque l'irritation des citoyens de Liège à son égard, contre elle, et c'est au point que ceux-ci pénètrent à Cornillon un soir avec les ennemis de Julienne, et ils forcent et saccagent son oratoire. Et pendant 3 mois, Julienne va se réfugier avec quelques sœurs à Saint-Martin, accueilli par un chanoine, Jean de Lausanne, dont nous reparlerons. Nous sommes en 1242. L'évêque de Liège, Robert de Tourotte, rencontre Julienne à Saint-Martin, fait faire une enquête qui met à jour les irrégularités dans la désignation du prieur et les exactions qu'il a commises. Il dépose le prieur et Julienne peut revenir à Cornillon avec ses compagnes. La communauté reçoit un nouveau règlement et la règle de Saint-Augustin, devenant exclusivement religieuse. L'évêque tient à ce que Julienne dispose d'un nouveau logement, moins inconfortable et mieux situé, et nombreux sont alors les visiteurs du clergé ou de la haute société qui viennent, à sa grande confusion, trouver Julienne et se recommander à ses prières. En 1246, en fait, Robert de Tourotte va mourir, et l'année suivante, Henri de Gueldre va lui succéder comme prince-évêque de Liège. Et Henri de Gueldre est plus soucieux de politique que de religion. À peine désigné, il abandonne Cornillon à l'administration civile de la cité et il fait revenir l'ancien prieur et le rétablit dans ses fonctions. Les pressions se multiplient et les citoyens de Liège détruisent à nouveau l'oratoire de Julienne. Et Julienne donc ne peut plus rester à Cornillon, sa vie même est en danger. En 1248, elle quitte la léproserie avec quelques compagnes, totalement démunies. Elle séjourne dans plusieurs abbayes cisterciennes, à Robermont, au Val-Benoît, puis au Val-Notre-Dame près de Huy.
Poursuivie par les intrigues du prieur, elle est obligée à chaque fois de quitter ses lieux d'asile. Elle prend le chemin de Namur. Julienne, Agnès, Osile et Isabelle, ses compagnes, trouvent refuge chez des béguines pauvres. L'abbesse cistercienne du Val-Saint-Georges à Salzine, Hymène de Lauze, sœur de l'archevêque Conrad de Cologne, renommée pour sa grande sagesse et sa grâce, s'intéresse aux exilés. Elle prend contact avec l'archidiacre Jean, qui administre cette partie du diocèse de Liège, et celui-ci met à la disposition de Julienne et ses compagnes une maison qu'il possède près de l'église Saint-Aubin. Elles peuvent se rendre de fréquentes visites à cette église qui possède d'insignes reliques ramenées de la croisade, en particulier des fragments du bois de la croix et du Saint-Sang. Après la mort d'Agnès et d'Osile, Julienne et Isabelle sont accueillies à l'abbaye de Salzine. Mais à cause de troubles dans la ville, Julienne et Hymène elles-mêmes doivent quitter Namur et se rendent à Fos, où elles s'établissent dans une récluserie jouxtant la collégiale Saint-Feuillin. Nous sommes en 1256. Au bout de 2 ans, Julienne tombe malade. Sa fin est proche. Aux personnes qui lui annoncent sa mort prochaine, elle répond « Je ne vais pas mourir, mais vivre ». Elle meurt le vendredi de l'octave de Pâques, 5 avril 1258. Elle a 66 ans. Elle sera inhumée à l'abbaye cistercienne de Villers avec beaucoup de respect. Les moines la veilleront. Sa réputation de sainteté a été précoce. Il n'a jamais été en fait canonisé officiellement, mais on a reconnu sa sainteté par des actes pontificaux. Et Jean-Paul II lui-même, en 85, l'a invoquée. Elle est fêtée donc le 7 août et plus le 5 avril. Alors revenons à la demande que Jésus a adressée à Julienne concernant donc la fête en l'honneur du Saint-Sacrement. À Ève, elle a donc confié son secret. « Mon cœur est préoccupé par une fête en l'honneur du Saint-Sacrement. Depuis longtemps et jusqu'à ce jour, je n'ai cessé de porter cela dans mon cœur. Jamais je n'en ai fait part à quelqu'un. Je ne pourrais le dévoiler en quelques mots, car c'est par la grâce de Dieu que j'ai pu le comprendre. Je vous dirai cependant ce qu'il me sera possible chaque fois que vous désirez savoir quelque chose à ce sujet. » Le projet de cette solennité a toujours existé dans le secret de la Trinité, dit Julienne. Grâce aux nombreuses relations qu'Ève de Saint-Martin avait nouées avec le clergé de Liège et d'ailleurs, Julienne va pouvoir faire progresser cette demande. Elle s'adresse sur son conseil à Jean de Lausanne, donc chanoine de la collégiale Saint-Martin, et lui-même va solliciter plusieurs avis au sujet des révélations de Julienne, tout en veillant à taire son nom. Il va s'adresser d'abord à Jacques Pantaléon, originaire de Troyes, appelé par Robert de Tourotte, donc l'évêque de Liège, pour exercer la fonction d'archidiacre pour la Campine. Le diocèse de Liège étant absolument gigantesque. Cet homme érudit et sage deviendra par la suite évêque de Verdun, patriarche de Jérusalem et enfin pape après Alexandre IV sous le nom d'Urbain IV. Jean s'adresse aussi à Hugues de Saint-Cher, provincial des Dominicains, et à Guillard, évêque de Cambrai, ainsi qu'à beaucoup d'autres personnes. Les avis recueillis sont favorables à l'instauration de la nouvelle fête. Cherchant également un soutien mystique et spirituel, en plus de ce soutien plus théologique, Julienne se tourne vers Isabelle de Huy, une béguine ayant une solide réputation de sainteté. D'abord réticente, devant la réaction de Julienne, Isabelle va prier pendant 1 an et le Seigneur finit par l'éclairer. Et Isabelle est gagnée à la cause. Julienne pourra s'appuyer sur elle jusqu'à sa mort lors de leur exil à Salzine, parce que Isabelle fera partie de celles qui vont l'accompagner. En 1242, Julienne va demander à un jeune prêtre de Cornillon, qui s'appelle aussi Jean, mais ce n'est pas le même, pour composer l'office de la future fête. Et cet office va être composé de manière tout à fait admirable. Jean n'a pas tellement de qualité littéraire, mais c'est un grand spirituel. Et il va se laisser dans la prière, il va recevoir l'inspiration de ce qu'il doit écrire. Et Julienne va beaucoup l'aider aussi en corrigeant, avec une science tout à fait étonnante qui ne vient pas d'elle,
et l'office qui en résulte va susciter l'admiration de ceux qui seront consultés. Mais il y a quand même des oppositions, et notamment parmi le clergé local. Et Julienne va faire plusieurs pèlerinages à Cologne, à Tongres, à Maastricht, pour implorer le Seigneur. Robert de Terotte, donc évêque de Liège, au départ est réticent malgré la grande admiration qu'il a pour Julienne, qu'il connaît. Mais petit à petit, il va se laisser convaincre, et finalement, il va, par une lettre du 14 juin 1246, enjoindre à tous les ecclésiastiques de son diocèse de célébrer la fête de Dieu tous les ans au jour fixé, et ce jour, c'est le jeudi après l'octave de la Sainte Trinité. Voilà, et donc, cette fête va demeurer, elle sera reprise après, sous cette même date, pour l'Église universelle. Le jeudi après l'octave de la Trinité, le jeudi, en faisant référence évidemment au jeudi saint. Sa santé déclinant, il va demander qu'on célèbre l'office de la fête Dieu en sa présence, pour assurer justement cet acte officiel, dans l'église de Fos. Et il va mourir à Fos, justement, peu de temps après, le 16 octobre 1646. Alors, en 1251, cinq ans après la mort de l'évêque, alors qu'il y avait encore, la fête avait du mal justement à être instaurée, puisque après, en fait, la demande, la lettre de l'évêque ne sera pas suivie tellement d'effet. Cinq ans après, voilà que Hugues de Saint-Cher, donc j'ai déjà mentionné parce qu'il a fait partie des personnes consultées par Jean de Lausanne, il était alors prieur dominicain, mais Hugues de Saint-Cher est à ce moment-là envoyé par le pape comme cardinal légat en Allemagne. Et il est de passage à Liège, et on va lui présenter l'office composé par Jean et Julienne pour cette solennité qu'il lui-même avait déjà approuvée et défendue lorsqu'il était donc provincial dominicain. Il va juger l'office excellent et il décide de célébrer lui-même la nouvelle solennité à l'église Saint-Martin, à Liège. Et il va exalter la nouvelle solennité dans un sermon mémorable, soulignant son importance pour l'honneur de Dieu et le progrès des élus. Et il va accorder aux fidèles la permission de recevoir le corps du Christ le jour de cette solennité. Avant son départ, le 29 décembre 1252, il adresse une lettre prescrivant cette célébration à tous ceux qui dépendent de son autorité. Alors, donc, la fête va être célébrée. Donc, vous voyez, c'est d'abord une fête qui a été vraiment mise en vigueur dans le diocèse de Liège. Mais évidemment, le but, c'est qu'elle soit célébrée par l'Église universelle. Et donc, en fait, c'est donc celui dont j'ai parlé tout à l'heure, je vous rappelle, le nom, Jacques Pantaléon, qui a gardé cette demande de Julienne, qui était convaincu de l'importance de cette fête, il va donc être élu pape. Il va prendre le nom d'Urbain IV. Donc c'est quelqu'un qui est très au courant de ce qui s'est passé, qui connaît Julienne. Et donc c'est lui qui va instituer donc la fête pour l'Église universelle. Et il le fera le 11 août 1264, donc par la bulle Transiturus. Alors, ce qui est intéressant, c'est que pour arriver à ses fins, en fait, Urbain IV, et c'est ce que rappelle d'ailleurs le père de Galifet dans son ouvrage, il a rencontré beaucoup de difficultés, notamment au sein de la curie. Un certain nombre de prélats étaient opposés à l'instauration d'une nouvelle fête. Et en fait, ce qui va contribuer, qui va donner l'occasion au pape de pouvoir l'imposer, c'est un miracle eucharistique. Il va se produire un miracle eucharistique et les gens vont être tellement saisis
hein, que bah, voilà, donc du coup, il va, on va pouvoir, le pape va pouvoir passer sur les oppositions pour instaurer cette fête du Saint-Sacrement, qu'on appellera aussi la fête Dieu. Et autre détail intéressant, c'est que Urbain IV, donc, alors que justement il vient d'instaurer cette fête, eh bien, il lui-même tombe malade. Et comme l'avait fait Robert de Thorotte, donc l'évêque de Liège, sur le point de mourir, il va faire célébrer solennellement la fête en sa présence. Et puis le concile œcuménique de Vienne en 1311 viendra confirmer la décision d'Urbain IV et donc incitera toute l'Église à célébrer la fête Dieu. Et puis donc l'ordre des Dominicains va l'adopter. Lors de Cîteaux, ils vont l'inscrire à leur calendrier liturgique. Et c'est comme ça donc qu'a pu se faire donc cette institution de la fête Dieu, hein, donc avec le rapport donc pour nous aussi, c'est, vous voyez, c'est important. Nous la célébrons aujourd'hui, mais donc avec ces événements de parallémonial, hein, qui nous sont chers, puisque Jésus lui-même, vous voyez, après avoir demandé donc à passer par l'intermédiaire de Julienne de Cornillon, va passer par Marguerite Marie pour obtenir encore une nouvelle fête, cette fois en l'honneur de son Sacré-Cœur. Donc vous voyez, je pense que je vais essayer de l'évoquer rapidement sans y m'y attarder, il y a beaucoup de points, un certain nombre de points communs entre Julienne et Marguerite Marie. C'est assez étonnant, et en même temps, bien sûr, quelques différences aussi. Mais le Seigneur s'est servi d'elle, de l'une et de l'autre, pour pouvoir arriver à ses fins, et souvent, voyez, en choisissant des personnes qui, par elles-mêmes, ont toujours eu beaucoup de mal à accepter cette mission. Julienne, comme Marguerite Marie, sont longtemps demandé pourquoi Jésus voulait passer par elle. Mais la réponse, le Seigneur l'a dit, et il l'a rappelé à Julienne en citant donc ce qu'il avait dit dans l'Évangile. Et donc c'est pour nous l'occasion simplement de rendre grâce et de prendre la mesure de l'importance de l'Eucharistie pour nous, bien sûr, et cela s'éclaire dans ce que Jésus lui-même va manifester ici, donc en rappelant l'importance de ce sacrement d'amour où il se donne. Nous l'avons évoqué aujourd'hui, et c'est important, il y a le lien avec son cœur est vraiment essentiel. Donc, demandons au Seigneur voilà, de pouvoir, encore une fois, à la fin de ce jour et de cette solennité, nous-mêmes lui rendre grâce pour ce don éminent, pour le fruit de cet amour qu'est son Eucharistie, et le don qu'il nous fait dans ce sacrement.

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2: Le Seigneur est notre Dieu, nous sommes le peuple qu'il conduit, le troupeau guidé par sa main. Psaume 94, 7.

0: Eh bien, chères auditrices, chers auditeurs, bonjour à tous et merci de nous accompagner dans le cadre de cette journée familiale. Nous sommes en effet au séminaire d'Ars sur Formans. Il est l'heure de la rencontre avec le fondateur du séminaire d'Ars sur Formans, Monseigneur Bagnard. Bonjour, Monseigneur.
1: Bonjour.
0: Comment allez-vous ?
1: Eh bien, écoutez, je vais bien. Chaque fois que je passe ici au foyer sacerdotal, je suis toujours très heureux. J'y suis passé sans savoir que j'allais être interviewé par vous.
0: Oui.
1: J'avais bien réalisé que c'était aujourd'hui la fête de Saint Jean-Paul II, mais j'étais venu surtout pour quelques cours que je donne aux séminaristes. Voilà donc la raison pour laquelle je suis là, mais j'en profite puisque vous m'interrogez pour participer à cette fête d'aujourd'hui.
0: Cette fête d'aujourd'hui, merci en tout cas pour l'intérêt que vous portez à Radio Espérance et oui, à ses auditeurs. En tout cas, merci beaucoup. Oui. Monseigneur, quelques mots sur le séminaire que vous connaissez bien, son histoire, son origine, le nombre de séminaristes, les années de formation, le coût de la formation, tout ça. Est-ce qu'on pourrait avoir quelques notions de tout cela, puisqu'on est parfois loin de cette réalité ?
1: Oui, je comprends. Vous posez la question sur d'abord l'histoire du séminaire. Peut-être faut-il rappeler que le séminaire a commencé en 1988. Moi-même, j'étais arrivé dans le diocèse en 1987, en octobre 87. Et en 88, donc à la rentrée de 88, le séminaire a commencé sous la forme d'une année de propédeutique spirituelle. Puisque vous savez que l'Église, à travers les différents papes, particulièrement Jean-Paul II, a demandé que cette année de spiritualité puisse être étendue à tous les diocèses dans le monde. Et donc, l'année a commencé en 88 avec cette année de spiritualité. Il y avait, je crois, une dizaine de séminaristes qui se sont présentés. Et puis dans la suite des années qui ont suivi, eh bien il y a eu l'organisation d'un premier cycle de formation, puis l'organisation d'un second cycle, premier cycle celui consacré à l'étude de la philosophie, et le deuxième cycle consacré plus spécialement à l'étude de la théologie. Et c'est ainsi que le séminaire a vu grandir le nombre des séminaristes, avec les années qui étaient jumelées les unes aux autres avec le temps. Et de fait, il y a eu un grand nombre de séminaristes pendant un certain temps, et il faut dire qu'aujourd'hui, le nombre des séminaristes a quand même diminué. Nous connaissons un peu le régime d'une relative pénurie dans les vocations sacerdotales, et aujourd'hui, le séminaire ici compte une quarantaine de séminaristes.
0: Monseigneur, vous évoquez l'année de propédeutique. Est-ce qu'on pourrait avoir un petit éclaircissement sur ce qu'est la propédeutique ?
1: Oui. La propédeutique, si vous voulez, ça n'est pas considérée comme une année de séminaire. Elle est une année qui précède l'entrée au séminaire. Mmh. Pourquoi cette année a-t-elle été voulue par l'Église ? Tout simplement parce que les jeunes qui rentrent maintenant au séminaire ne sont vraiment pas du tout préparés à entrer de plein pied dans la formation que donnent les années de séminaire. Autrefois, beaucoup de séminaristes entraient au grand séminaire après avoir été dans un petit séminaire.
0: D'accord.
1: Et même dans des écoles catholiques qui étaient, très organisé, si vous voulez, pour conforter les jeunes dans la vie chrétienne. Mmh. Aujourd'hui, il en va différemment. Et donc, l'Église s'est rendue compte qu'il était bon qu'avant qu'un séminariste entreprenne de véritables études dans un séminaire, il y a eu cette année préparatoire, en quelque sorte. Mmh.
0: Pour peut-être confirmer un appel.
1: Oui, alors cette première année, disons, de propédeutique, est une année où on pose en quelque sorte les bases générales d'une formation. Mmh. Et en particulier, on montre aux jeunes ce qu'il en est de la vocation proprement chrétienne, du baptisé, la vocation du prêtre, la vocation du religieux. Et donc, le jeune qui est, initié à ces trois types de vocations dans l'Église, eh bien, peut mieux discerner celle à laquelle le Seigneur l'appelle.
0: Oui, c'est ça. En vous écoutant, j'avais le mot discernement qui me venait à l'esprit.
1: C'est ça.
0: Effectivement, on pose toutes les bases, on pose les raisons pour lesquelles on est ici, et on voit si effectivement cet appel que nous avons entendu est celui au sacerdoce.
1: Tout à fait. Alors évidemment, une année ne suffit pas à elle seule à faire un discernement vraiment approfondi sur la vocation. Mais au moins, le jeune, quand il achève cette année de propédeutique spirituelle, il perçoit déjà la route sur laquelle il va marcher en entrant dans un grand séminaire. Mmh. Voilà, oui.
0: Vous avez évoqué également la quarantaine de séminaristes ici au séminaire d'Ars sur Formans. Combien de nationalités ?
1: Ici, si vous voulez, le séminaire est assez particulier. Il est d'emblée international. Et il est international parce que se trouve ici à Ars la présence du curé d'Ars. Le curé d'Ars est donné à tous les diocèses du monde comme la figure qui est un modèle, qui est un modèle pour le prêtre, pour les prêtres du monde entier. Et donc, ceux qui viennent ici, ils viennent parce qu'ils savent qu'ils vont y rencontrer la figure du curé d'Ars. Et donc, on peut venir ici, à Ars, de contrées, de lieux très différents. Ce qui unit ici la formation, c'est ce qui est donné particulièrement dans la connaissance du Saint Curé d'Ars et de son ministère ici à Ars.
0: Alors, Monseigneur, sans transition aucune, nous parlions, quoique quand même il y a eu une petite transition, nous parlions de l'histoire du séminaire. Il y a eu, dans cette histoire, la visite du pape Jean-Paul II. Elle eut lieu, si mes souvenirs sont bons, le 6 octobre 1986, si mes souvenirs sont bons, je n'étais pas bien haute.
1: Oui, non, tout à fait, c'est bien cela.
0: À quelle occasion le souverain pontife était-il venu en visite à Ars?
1: Jean-Paul II est venu ici en visite à Ars, cette année 86, parce que c'était l'anniversaire du deuxième centenaire de la naissance de Saint Jean-Marie Vianney.
0: D'accord.
1: Jean-Marie Vianney est né le 8 mai 1786. Donc, en 1986, on se trouvait 2 siècles plus tard à célébrer l'anniversaire de sa naissance. Et le pape a voulu venir ici à Ars pour célébrer, si vous voulez, cet anniversaire. Mmh. Il a dit, j'ai noté cela, quand il est revenu à Rome après sa visite ici à Ars, une visite qu'il a accompagnée aussi de la visite à Lyon, d'Annecy, de Paray-le-Monial, de Thésée, bref, la région. Mais il a dit, au lendemain de son retour à Rome, lors de la première audience publique après son voyage, il a dit ceci: « Le but et le sommet de mon voyage en France a été ma prière devant le Saint-Sacrement dans l'église du Saint-Curé d'Ars. » Ce qui, dans l'esprit de Jean-Paul II, exprime bien, en quelque sorte, le sommet de sa visite en 86 en France. Son sommet, il le considérait comme ayant été vécu dans l'église du Saint-Curé d'Ars, devant ce tabernacle où le curé d'Ars a veillé à passer tellement d'heures d'adoration et de prière.
0: Sommet peut-être aussi probablement par rapport à son sacerdoce à lui en tant que prêtre, enfin, souvent.
1: Ah, il est vrai que Jean-Paul II a beaucoup parlé dans ses différentes rencontres auprès des prêtres, quand il a parlé aussi des 50 ans de son propre sacerdoce, ben, à chaque fois, il a évoqué la figure du Saint curé d'Ars. Je crois qu'il était très lié à la figure du curé d'Ars. Je me souviens même qu'un jour, nous étions à plusieurs évêques à partager le repas avec lui, et un des prêtre lui a demandé, un des évêques qui était là, lui a demandé « Mais Saint-Père, est-ce que vous avez encore le temps de lire ?» Le Saint-Père a répondu « Oui, je prends encore le temps de lire. » Et alors un autre a voulu pousser un peu plus loin la question et lui a demandé « Mais qu'est-ce que vous lisez en ce moment ?» Et Jean-Paul II a répondu tout simplement « Eh bien, je lis pendant les nuits la vie du curé d'Ars de Monseigneur Trochu. » Et j'avoue que les évêques qui ont été là ont eu un instant de tellement la surprise était grande. Comment le pape pouvait lire dans les moments qui lui étaient réservés d'un certain calme, eh bien, il lisait encore la vie de Saint Jean-Marie Vianney sous la plume de Monseigneur Trochu. J'avoue que les évêques ont été assez surpris. Mais cela notait que Jean-Paul II était toujours très, très proche de l'esprit du curé d'Ars.
0: Alors, Monseigneur, lors de la visite de Jean-Paul II ici au séminaire d'Ars sur Formans, quels ont été les propos du Saint-Père qui auront marqué le séminaire et peut-être donné un élan et une direction ?
1: Vous savez, à cette époque, quand Jean-Paul II est venu à cet anniversaire du Saint-Curé d'Ars, il n'a pas voulu de faire de longs discours. Il avait déjà parlé beaucoup du sacerdoce à travers ses textes. Mais il a voulu surtout montrer une figure de prêtre. En quelque sorte, dire aux prêtres et à l'Église tout entière, si vous voulez savoir ce qu'est un prêtre, eh bien regardez la vie de Jean-Marie Vianney. Vous aurez dans cette vie de Jean-Marie Vianney l'essentiel de ce qu'est le modèle du prêtre. Car il avait dit, dès 1980, quand il était venu à Paris, à Notre-Dame, il avait dit que le curé d'Ars était le modèle hors pair de l'accomplissement du ministère et de la sainteté du ministre. C'est-à-dire qu'au fond, il voyait le curé d'Ars comme une sorte de réalisation du véritable modèle du prêtre à travers ce qu'a fait Jean-Marie Vianney.
0: C'est pas une mince affaire, si je peux me permettre. On a l'impression que Saint Jean-Marie Vianney était une empreinte dans le sol dans laquelle chacun des prêtres peut mettre
1: voilà.
0: Son pied. Ça ressemble à ça.
1: Si vous voulez, sans entrer dans de longs discours, regardons la vie de Jean-Marie Vianney. Et nous comprendrons alors un peu mieux ce qu'il en est du ministère du prêtre. Du ministère du prêtre de toujours, enfin aujourd'hui, d'hier et de demain. Et il a invité, vous savez que quand il est venu, il a voulu faire une sorte de catéchèse le matin à tous les prêtres qui étaient là, ainsi que les évêques et les diacres. Hein. Puis il y avait aussi des séminaristes, bien sûr. Et donc à tous ceux qui étaient là, nous étions sous une tente immense, hein, rassemblés, et le pape a fait en quelque sorte une petite retraite, une catéchèse en trois temps, et il a dit en particulier, ne restez pas dans le flou impressionniste concernant la figure du prêtre. Vous devez être là pour regarder Jean-Marie Vianney et percevoir ce qu'il en est du ministère du prêtre. Vous ne serez pas à ce moment-là dans le flou impressionniste. J'avais noté cette expression flou impressionniste, qui a surpris d'ailleurs beaucoup, parce que ça supposait que, de la part du prêtre, un maniement de la langue française qui était excellent.
0: L'appel au sacerdoce. Aujourd'hui, donc, nous rappelons aux auditeurs que c'est une journée familiale qui se déroule ici au séminaire Saint-Jean-Marie Vianney à Ars. Séminaire, donc, bien sûr, l'appel au sacerdoce est au cœur de ce lieu. La vocation est un tournant, Monseigneur, pour celui qui le vit, cet appel, mais pas seulement. Rappelons aux auditeurs que nous vivons avec nos amis du séminaire d'Ars une journée familiale. Comment, Monseigneur, accueillir la vocation au sein de la famille ?
1: Oui, c'est une question qui n'est pas simple dans la réponse qu'on doit lui donner. Parce que, en effet, la famille ici, aujourd'hui, nous savons combien elle connaît des difficultés dans sa propre vie, dans sa propre organisation. On le sait bien dans la société d'aujourd'hui. Mais il n'empêche que il y a encore beaucoup de parents chrétiens. Et que les parents chrétiens perçoivent bien eux-mêmes combien la présence du prêtre en paroisse est capitale. Quand dans une paroisse il n'y a plus de prêtre, parce qu'on ne peut plus en mettre, on en manque, eh bien, la paroisse tend plutôt à décliner. Non pas qu'elle perd tout à fait son identité, sa réalité propre, mais disons qu'elle a beaucoup plus de difficultés à vivre ce qu'est la réalité chrétienne de la paroisse. Le prêtre n'étant plus là pour donner les sacrements, pour faire la catéchèse. Alors bien sûr, le prêtre peut être, comment dire, doublé, si on peut dire, par des chrétiens qui s'organisent et qui acceptent de vivre à l'intérieur de la paroisse avec ce qu'ils peuvent apporter d'eux-mêmes dans l'organisation et la vie de la paroisse. Mais il n'empêche que le prêtre est bien nécessaire dans la paroisse. Et les parents chrétiens se rendent compte de la place occupée par le prêtre. Et donc, ils peuvent être eux-mêmes prêts à dire à certains de leurs enfants, non pas à leur commander d'être prêtres, bien sûr que non, mais à les inciter à regarder dans leur propre vie s'il n'y avait pas un appel du Seigneur chez eux. Et donc, au fond, les parents chrétiens sont préoccupés de la présence du prêtre en paroisse. Ils savent bien que la communauté chrétienne bénéficie beaucoup de la présence du prêtre. Et donc, ils sont amenés à ouvrir les yeux de leurs enfants sur cette réalité qui peut leur être, comment dire, un avenir pour eux. Oui.
0: J'entends bien votre discours, Monseigneur, mais est-ce qu'il est possible que, justement, un chrétien ait conscience de la nécessité d'un prêtre en paroisse, mais ne puisse pas accueillir une vocation au sein de sa propre famille?
1: Ah, c'est évident que devenir prêtre dans la société d'aujourd'hui représente quelque chose qui est difficile à vivre. Le prêtre, c'est celui qui a beaucoup de travail, qui passe tout son temps au service de la paroisse et des gens qui la composent. Il est quelqu'un qui, comment dire, c'est une profession, si on peut dire entre guillemets, qui n'est pas beaucoup argentée. Le prêtre ne cherche pas à accumuler de l'argent. Au contraire, sous la figure du curé d'Ars, il a conscience que le prêtre doit vivre une certaine pauvreté. Et puis, il y a aussi, dans la société d'aujourd'hui, le statut du prêtre a beaucoup diminué d'importance dans l'esprit des gens. Ben, le prêtre, il a perdu un peu son statut social. C'est quelqu'un qui vit, on pourrait dire presque en marge d'une société qui est plutôt tenté de rechercher l'argent, de rechercher une certaine considération des personnes dans la société. Tout ce que le prêtre ne rencontre pas dans la mise en œuvre de son ministère. D'ailleurs, ça se voit très nettement quand il y a des prêtres africains qui viennent travailler en France. En Afrique, le prêtre a un certain statut social.
0: Oui.
1: Quand ils viennent ici, ils sont quand même un peu surpris. Surpris de voir que le prêtre, dans la société d'aujourd'hui, n'a plus tellement de place. Mmh. Et donc, ça les... Oui, on peut dire que ça les déstabilise un peu. Mais en même temps, c'est la réalité que vivent tous les prêtres aujourd'hui dans nos pays, dans notre pays de France. Et donc, il faut que le prêtre, enfin le futur prêtre, ait conscience qu'il ne sera pas forcément un homme très considéré dans la société du fait qu'il est prêtre. Donc tout cela compose un certain nombre d'obstacles à cheminer vers le sacerdoce. Et les parents en sont très conscients. C'est pour ça que vous avez raison de reposer la question. Les parents, même chrétiens, n'ont pas toujours, je dirais, la réaction d'orienter les jeunes vers le ministère du prêtre. Oui. Ça, c'est vrai. Mais en même temps, cela donne à la vie du prêtre quelque chose de très particulier. On ne s'engage plus maintenant vers le sacerdoce pour des raisons extérieures, mais pour des raisons très profondes, c'est-à-dire de vie à la suite du Christ, avec tout ce que cela représente de, oui, on peut dire, de sacrifice, de vie totalement donnée à Dieu. Hein. On ne peut plus être aujourd'hui un prêtre si on n'est pas animé d'une vie intérieure profonde avec le Christ, si on ne lui offre pas tout entière sa vie.
0: Alors, c'est peut-être aussi dans ce don tout entier de sa personne que réside le refus des familles, parfois, à la vocation d'un fils, par exemple. Parce qu'il y a quand même une réalité, j'allais dire, qui est incarnée, c'est-à-dire qu'une famille peut avoir des désirs, des souhaits, tout simplement d'être grand-père, grand-mère, d'être
1: ce genre de choses. Oui, bien sûr, mais en même temps, vous voyez, dans notre société qui a perdu un peu, on dit habituellement, ses repères, on s'aperçoit de plus en plus que la personne humaine a besoin d'un sens à donner à sa vie. Et qu'au fond, le fait de vivre, je dirais, pour la gloire, pour l'argent, pour la profession, ça ne suffit pas à donner une armature à l'existence humaine. On a besoin de quelque chose de plus grand, de plus profond. Et au fond, au fur et à mesure que cette société, comme vous le dites, n'est plus tellement tournée vers Dieu, en fait, on s'aperçoit progressivement qu'il y a une aspiration à une réalité plus haute. Et que cette réalité plus haute, précisément, la vocation du prêtre est à son service. Son service de Dieu et son service des hommes en tant qu'ils sont tournés vers Dieu. C'est pour cela que quand Jean-Paul II est venu en octobre 86, il a appelé tous les prêtres qui étaient là. Il les a appelés à dire « Ne vous résignez pas à la pénurie des prêtres. Vous avez une charge qui est intérieure à votre propre ministère, c'est-à-dire celle qui consiste à appeler au sacerdoce. Ne pas avoir peur d'appeler des jeunes à devenir prêtres. Pourquoi ? Parce que la vocation du prêtre est tout à fait exceptionnelle. »
0: Dans ce que vous me dites, Monseigneur, j'ai l'impression d'entendre un aspect de l'éducation qui est assez surprenant, à savoir que le futur prêtre, l'appelé à la vocation, joue un rôle d'éducateur auprès de sa propre famille, justement par cet appel et cette invitation à l'accueil de sa propre vocation.
1: Oui, tout à fait. Et je pense que quand on regarde la figure du curé d'Ars, on s'aperçoit combien il était heureux d'être prêtre, mais il disait, être curé, c'est vraiment une épreuve.
0: Oui.
1: Parce que justement, le curé a une charge. Quelle charge? Il a la charge des âmes, des chrétiens qui lui sont confiés dans la communauté paroissiale. Et au-delà de la communauté, c'est ce que nous montre le ministère de Saint Jean-Marie Vianney. C'est-à-dire être préoccupé du salut de l'homme. Combien Jean-Paul II a remarqué que dans les expressions du curé d'Ars, le mot « salut » revient d'une manière très fréquente. Le curé d'Ars, quand il a exprimé pour la première fois son désir d'être prêtre, il a dit tout simplement « je voudrais gagner beaucoup d'âmes à Dieu ». C'est-à-dire, je conçois le prêtre comme celui qui est chargé par le Seigneur de conduire les hommes vers Dieu. C'est la charge du prêtre, conduire les hommes vers Dieu et vers le Christ plus spécialement. C'est-à-dire le Christ nous présentant la véritable figure de Dieu, le Père. Et donc il faut conduire vers lui, et donc à travers les sacrements, et en particulier un sacrement qui a été majeur dans le temps qu'il y a consacré, le sacrement du pardon. Jean-Marie Vianney nous apprend, réapprend aux prêtres à regarder Dieu comme celui qui fait miséricorde.
0: Le prêtre est la passerelle de la miséricorde.
1: Voilà. Oui. Le prêtre est celui qui tourne vers Dieu en tant que Dieu donne son pardon et remet l'homme debout pour repartir, même s'il y a eu dans sa vie des faiblesses. C'est-à-dire qu'au fond, le prêtre est celui qui redonne toujours espérance. Vous n'êtes jamais éloigné de Dieu, même si vous avez eu des faiblesses. Revenez, Dieu vous donnera son pardon.
0: Amen. Monseigneur, quel est le lien du séminaire avec les familles des séminaristes? Y a-t-il des échanges entre les directeurs spirituels et les familles?
1: Je pense qu'il y a entre le séminaire et les familles des séminaristes de bons liens. Cela dit, la famille n'est jamais totalement impliquée dans la formation du séminariste. Pourquoi? Parce que le séminariste ne devient pas prêtre sous la pression de sa famille.
0: Oui.
1: Il faut que le séminariste, même en regardant du côté du sacerdoce, il faut qu'il reste totalement libre. Il ne va vers le sacerdoce et vers l'ordination que dans la mesure où il donne son consentement le plus libre, le plus profond de toute sa personne. Et donc la famille, ben, elle est un petit peu sur le seuil, si vous voulez. Et ce sont les pères du séminaire qui, dans leur conseil, vont ouvrir la voie vers l'ordination ou pas, selon ce qui se passe dans la vie du séminaire et également dans la vie des jeunes qui vont en paroisse, parce que aujourd'hui dans les séminaires, il y a un lien très étroit entre le séminaire et les paroisses. Le jeune se prépare à devenir prêtre en connaissance plus profonde qu'autrefois, peut-être, de ce qu'est le ministère du prêtre en paroisse.
0: Donc, les familles ont-elles quand même, j'allais dire, un droit d'accès, peut-être, pas un droit d'accès, mais un droit de regard ou pas?
1: Non, je pense que les familles doivent se tenir à la lisière. Oui. C'est-à-dire que leur jeune, eh bien, a son chemin personnel. La famille peut effectivement donner éventuellement des conseils, peut demander au jeune où il en est de sa marche vers le sacerdoce, est-ce qu'il est heureux dans le séminaire. Bien sûr, les parents ne sont pas complètement désintéressés, mais il y a, je dirais, une sorte de distinction assez forte entre la vie de la famille et puis le jeune qui se prépare à devenir prêtre.
0: Ça se passe entre Dieu et lui.
1: Oui. Oui. Entre Dieu et lui, et en même temps avec l'Église.
0: Bien sûr.
1: Parce que c'est l'Église qui appelle au nom de Dieu. Donc, voilà, tout cela forme une unité très, très profonde. Mais il y a souvent des portes ouvertes du séminaire qui accueille les familles, car les familles seront toujours heureuses de savoir où est leur jeune, qu'est-ce qu'il vit dans le séminaire. Bref, oui. c'est jamais un lieu fermé, le séminaire.
0: Oui, bien sûr.
1: Il est ouvert non seulement sur la famille, mais aussi sur les paroisses, bien sûr. Oui.
0: Et est-ce qu'il y a peut-être une on parle souvent dans les médias de cellules psychologiques, mais pour les personnes dont l'enfant, pour les familles dont l'enfant, le fils, a souhaité intégrer le séminaire, cette entrée en séminaire est accordée, acceptée, si je peux me permettre, mais pas forcément accueillie. Est-ce qu'il y a une cellule psychologique, si on peut parler?

0: dans leur cheminement vers le sacerdoce, quant à l'affectivité, la sensibilité, bref, tout ce qui est une composante de la personne humaine. Et donc, cet enseignement, si vous voulez, est beaucoup plus important aujourd'hui dans les séminaires qu'il ne l'était il y a 20 ou 30 ans, bien entendu, oui.
1: Et je vous écoute parler depuis quelques minutes maintenant et j'ai vraiment cette impression, donc là on vit, chers auditeurs, chères auditrices, une journée familiale au séminaire d'Ars sur Formans. Et dans ce que vous me dites, Monseigneur, j'ai vraiment l'impression que le séminaire est une autre famille pour celui qui est appelé au sacerdoce.
0: Ah, tout à fait. Oui. Mais c'est une famille de passage.
1: C'est-à-dire, passage.
0: Oui, parce qu'on ne reste pas toute sa vie séminariste.
1: Oui, c'est mieux.
0: On entre au séminaire pendant quelques années, 5 ou 6 ans de formation, ce qui est déjà beaucoup, et ensuite, on quitte le séminaire. Mais ce que découvre le séminaire, c'est la famille qu'est l'Église. Car le séminariste, une fois prêtre, va être au service de l'Église. Et l'Église, ben c'est la communauté de tous les croyants. Et c'est aussi l'appel à évangéliser ceux qui ne sont pas croyants, ceux qui ne connaissent pas le Christ, qui n'ont pas eu connaissance de l'Évangile. Eh bien, le prêtre, il est au service de ceux-là. Mais sa véritable famille, c'est l'Église.
1: Ah oui, sa véritable famille, c'est l'Église. Oui,
0: Dont le séminaire n'est qu'une cellule passagère, si vous voulez.
1: Oui.
0: Mais une cellule très importante, parce que c'est dans cette cellule ecclésiale qu'il va, le séminaire, faire découvrir le mystère même de l'Église, la grandeur de l'Église. Hein, n'est-ce pas? Le Christ a dit à Pierre, tu es celui sur lequel je vais fonder mon Église. L'Église, en quelque sorte, c'est l'épouse du Christ.
1: Oui.
0: Et donc, le séminariste qui s'en va, qui marche vers l'ordination, est appelé à accueillir l'Église comme celle à l'intérieur de laquelle il va vivre désormais toute sa vie. Mmh. Il est au service de l'Église du Christ.
1: Au service de l'Église du Christ, oui, c'est important. Et au service de l'Église du Christ se trouve, au sein de cette Église du Christ, se trouve sa propre famille.
0: Voilà, tout à fait, c'est ça.
1: Biologique, génitrice.
0: Tout à fait. Quand vous allez dans une paroisse, où le prêtre exerce son ministère de curé, la famille du prêtre, c'est sa communauté. Elle qui est le lieu dans lequel il se nourrit, et non seulement il se nourrit, mais il donne la nourriture des sacrements, la catéchèse, le message du Christ qu'il annonce et qu'il explique à ceux qui composent la communauté chrétienne. Oui.
1: Le prêtre est fait pour vivre en famille, finalement.
0: Oui, tout à fait.
1: Ah, oui.
0: Tout à fait.
1: Oui, c'est très
0: mais
1: beau,
0: une
1: ça.
0: Famille dont les membres sont multiples. Hein. C'est-à-dire, c'est une famille qui n'est jamais fermée sur elle-même, mais toujours ouverte à d'autres.
1: Oui,
0: et c'est le propre même du prêtre que d'ouvrir toujours la communauté, ce plus grand qu'elle. Parce que c'est l'Église du Christ. C'est pas son Église à lui. C'est pas l'Église de la communauté. C'est l'Église du Christ.
1: Du Christ, oui. C'est le peuple de Dieu. Est-ce que ça veut dire que, Monseigneur, est-ce que ça veut dire ce que vous venez de proposer aux auditeurs, que toutes les églises doivent être ouvertes?
0: Ah, mais bien entendu.
1: Ah.
0: Oui, bien sûr. Mais quand on parle de l'Église, il faut savoir que ici, moi je parle de l'Église, non pas de l'Église
1: bâtiment, oui.
0: Mais de l'Église de pierre vivante, hein, comme le dit saint Paul. Hein. Alors évidemment, dans les villages où le bâtiment Église n'est plus ouvert, parce qu'il n'y a plus personne pour s'en... C'est vrai que c'est un grand dommage qui est apporté au lieu même où vivent les chrétiens. Et oui, parce que l'Église de pierre, l'Église bâtiment, c'est quand même le lieu où est donné le message de l'Évangile et où sont donnés les sacrements, bien sûr.
1: Monseigneur Bagnard, dans quelques minutes, nous prierons ensemble au cours de la Sainte.

0: messe, peut-être que vous présiderez ou qu'on
1: Non,
0: célébrera.
1: je préfère rester discret, si vous voulez, par rapport à ce qui va se dérouler dans cette liturgie dans quelques instants. Mais c'est bien normal, parce que moi je ne suis plus évêque en titre, je suis un évêque, comme on dit, émérite à
0: Oui,
1: la retraite,
0: absolument.
1: donc il faut rester discret, oui.
0: Très bien. Alors peut-être, même avec la discrétion que vous souhaitez et que nous prendrons, que nous comprenons bien, auriez-vous quelques petits mots pour les auditeurs de Radio Espérance? Comment accueillir quelques conseils? Comment accueillir la vocation au sein de la famille? Comment peut-être les parents peuvent-ils faire lumière sur un appel à la vocation qui ne serait pas
1: Ben, je
0: détecté par
1: pense que
0: le...
1: les parents chrétiens sont appelés à connaître mieux ce qu'est la vocation du prêtre. Il faut qu'ils découvrent mieux ce qu'est le prêtre.
0: Oui, mais comment?
1: Alors, évidemment, cela impose qu'il y ait des temps de formation, qu'il y ait des moments où ils puissent réfléchir avec d'autres prêtres sur ce qu'est la vocation du prêtre. Parce que je pense que très souvent, on ne sait pas trop ce qu'est le prêtre, hein, surtout aujourd'hui, mais on le découvre mieux quand on en manque. Plus on manque de prêtres, plus on s'aperçoit du vide qu'occasionne son absence. Et donc, d'une certaine façon, c'est aussi une école, hein. Moins il y a de prêtres, plus on découvre l'importance de sa place dans la communauté chrétienne. Alors il faut que les chrétiens découvrent mieux ce qu'il en est de la place du prêtre, de la place des sacrements. Comment voulez-vous qu'on puisse être chrétien si on ne partage pas les sacrements de l'Église, si on ne vient pas célébrer l'Eucharistie régulièrement, si on ne vient pas demander le sacrement du pardon? Le prêtre prend consistance de sa propre vocation quand on lui demande. Si on ne lui demande rien, ben, ça veut dire qu'il n'a plus il n'a plus de place réelle. C'est quand on demande au prêtre les sacrements, la catéchèse, la formation, le service des malades, des mourants, etc., etc., eh bien, c'est là que le prêtre prend sa propre consistance, si vous voulez. Oui.
0: Est-ce que ça veut dire que les sacrements sont vraiment la première école, le premier centre de formation pour l'éducation?
1: Ah ben c'est évident. Quel est l'acte par lequel on devient chrétien? Par le sacrement du baptême.
0: Oui.
1: Le point de départ d'une vie chrétienne, c'est le baptême. Et ensuite, le baptême appelle des compléments, un accomplissement plus profond, enfin bref, tout un ensemble de réalités spirituelles et sacramentelles qui accompagnent la vie du baptisé. Le prêtre, finalement, c'est un baptisé qui va accomplir son propre baptême à travers la vocation sacerdotale.
0: Accomplir son propre baptême à
1: Oui,
0: travers la vocation sacerdotale.
1: c'est
0: C'est
1: ça.
0: un très
1: Comme
0: bel appel.
1: le religieux l'accomplira dans sa vocation religieuse, comme le baptisé accomplira sa vocation en étant pleinement chrétien dans la vie de tous les jours, dans l'appartenance à la communauté chrétienne où il vit, etc. Bien sûr.
0: Oui, merci, merci beaucoup pour ces éclairages qui vont, je l'espère en tout cas, donner plus de consistance au sacerdoce de nos prêtres. En tout cas, on peut peut-être aujourd'hui tous ensemble, Monseigneur, prier et demander l'intercession de Saint
1: Ah,
0: Jean-Paul
1: Saint
0: II.
1: Jean-Paul II,
0: Oui,
1: oui.
0: Saint Jean-Paul
1: Ça,
0: II.
1: ici, Jean-Paul II a une présence très particulière puisqu'il y est venu
0: Bien sûr.
1: et puisque le foyer sacerdotal porte son nom
0: Oui.
1: et que le séminaire lui-même lui doit beaucoup, car le séminaire est né après le passage de Jean-Paul II ici.
0: Oui.
1: Donc, on doit beaucoup à la figure de Jean-Paul II. Et puis, bien sûr, de Jean-Marie Vianney, bien
0: Bien sûr.
1: évidemment. Oui.
0: Jean-Paul II semble être, en tout cas d'un point de vue physique, la première pierre de l'édifice,
1: Oui, si vous
0: la
1: voulez.
0: première pierre de
1: Oui,
0: l'église.
1: c'est ça, oui,
0: Oui.
1: tout à fait, oui.
0: En tout
1: Et
0: cas.
1: Jean-Paul II étant lui-même au service de l'Église du Christ, hein,
0: Bien sûr.
1: c'est sur Pierre qu'a été fondée l'Église du Christ.
0: Ce sont deux rocs.
1: Oui, ah oui.
0: Ce sont deux rocs. Oui. En tout cas, deux rocs, deux saints, pour une seule et même journée. Un lien très fort unit ces deux hommes.
1: Oui, tout à fait.
0: Bien sûr, Saint Jean-Paul II nous a permis de découvrir Saint Jean-Marie Vianney à travers
1: tout à fait.
0: Ses différents discours, oui. Et notamment son homélie, que vous pouvez trouver, frères et sœurs de Radio Espérance, sur le site du Vatican. L'homélie de Jean-Paul II, qui à l'époque n'était pas encore saint, oui. En tout cas il l'était de son vivant, il avait donc une auréole carrée au-dessus de la tête. En tout cas, on peut bien sûr découvrir la vie de Saint Jean-Marie Vianney à travers la vie de Saint Jean-Paul II.
1: Oui, tout à fait.
0: Merci pour cet éclairage et on va prier ensemble alors, Monseigneur Bagnard. Merci de l'intérêt que vous avez porté à Radio Espérance. Frères et sœurs de Radio Espérance, je vous propose aussi de prier pour le sacerdoce de Monseigneur Bagnard. En tout cas, on prie pour vous, on vous porte dans nos prières, Monseigneur.
1: Merci beaucoup.
0: Merci à vous.
1: Au revoir.
0: Au revoir, Monseigneur.

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2: Rentre à la maison auprès des tiens, annonce-leur tout ce que le Seigneur a fait pour toi dans sa miséricorde. Marc 5, 19.

0: Bienvenue, nous allons aujourd'hui parler des relations dans la famille. Et nous allons voir que certains saints, ils ont eu beaucoup de chance. Ils ont eu une famille qui les a portés vers la sainteté. C'est très important, la famille. On va grandir et on reçoit ou on ne reçoit pas. Mais vous allez voir que la sainteté, rien ne peut l'empêcher. Alors on va commencer par des familles porteuses, des familles qui ont aidé les saints et grâce auxquelles les saints sont devenus des saints et qu'ils n'auraient jamais peut-être pu devenir un saint sans leur famille. Alors une famille très porteuse, en tout cas une maman très porteuse qui a aidé beaucoup son fils à devenir un saint, c'est maman Marguerite, la maman de Saint Jean Bosco. Saint Jean Bosco, un grand saint, un grand apôtre de la jeunesse qui s'est donné, qui s'est épuisé pour les enfants, pour les garçons des rues de Turin. Saint Jean Bosco, il doit beaucoup à sa maman. Il est né dans une famille d'agriculteurs pauvres et son papa avait déjà été marié. Son papa avait eu un grand garçon et puis la maman était morte et le papa s'était remarié avec une jeune fille qui s'appelait Marguerite. Et il y a eu encore deux garçons dans ce nouveau mariage. Mais voilà que le papa, un jour d'été où il travaillait sur ses terres en pleine chaleur, il a pris une insolation et il est mort alors que Jean était encore petit. Voilà maman Marguerite qui se retrouve avec les trois garçons, dont un qui est déjà presque un homme, qui n'est pas son fils et qui est jaloux des petits, surtout jaloux de Jean, parce que Jean est très intelligent, il est très vif, il comprend tout, il sait tout, et puis il est coquin. Il est coquin et des fois il se dispute avec son grand frère. Voilà, donc Jean va grandir dans ce foyer où il y a beaucoup de tendresse de la part de sa maman, mais aussi de la violence avec son grand frère. Et il doit même s'éloigner de la ferme un certain temps, parce que le grand frère devient violent contre Jean. Et maman Marguerite préfère, quand le fils aîné est assez grand, il va se marier, il peut reprendre la ferme, elle préfère partir pour permettre à Jean de faire ses études. Quand Jean devient prêtre, maman Marguerite lui dit, juste avant qu'il soit ordonné prêtre, « Jean, réfléchis bien. Je préférerais que tu sois un bon père de famille plutôt qu'un mauvais prêtre. » Et puis, elle lui montre son alliance, le signe du mariage. Elle lui dit « C'est grâce à ça qu'aujourd'hui tu es prêtre. » Ça, c'est très important parce qu'il n'y a pas à dire « Oui, être prêtre, c'est merveilleux, mais le mariage, c'est rien du tout. » Non, non, non, non, non. Heureusement qu'il y a des gens mariés, mais sinon, il n'y aurait plus personne sur la terre. Donc, les deux vocations sont équivalentes. Et Jean devient prêtre. Et donc, Jean devient prêtre et il commence à s'occuper de garçons dans les rues, des garçons qui traînent. Et il va s'épuiser pour eux jusqu'à tomber malade, très gravement. On croit même qu'il va mourir. Les garçons sont tellement malheureux qu'ils se succèdent pour prier, supplier que Jésus guérisse Jean et leur rende leur père. Et finalement, Jean Bosco se rétablit, mais il est très très fatigué. Il va se reposer un peu chez sa maman. Et puis, quand les garçons font la route sans arrêt pour venir le voir, alors il décide, encore tout faible, de repartir à Turin pour s'occuper de ses garçons. Mais il ne repart pas tout seul. Il dit à sa maman, « Viens avec moi. » Les garçons, ils ont besoin d'une maman. Moi, je n'arrive pas à tout faire. Ils ont besoin d'une maman. Et maman Marguerite, qui est plus toute jeune, elle accepte de partir avec son fils Jean. Pendant des années, elle va être la maman de tous ces garçons qui sont parfois très turbulents. Et il y a des fois où maman Marguerite, elle n'en peut plus parce qu'on accueille les garçons et puis pour une nuit. Et voilà que le lendemain matin, ils sont partis avec les couvertures, ils ont piqué des trucs, il n'y a plus rien. Alors un jour, elle enlève son tablier et elle dit à Jean, « Jean, j'en peux plus, tes garçons sont des vauriens, moi je m'en vais. » Et qu'est-ce qu'il dit Jean? Il dit à sa maman, il lui montre la croix, le crucifix, Jésus sur la croix, et il lui dit, maman, c'est tout. Et maman Marguerite, elle remet son tablier. Donc c'est beau parce que vous voyez, maman Marguerite, elle a aidé Jean à devenir un saint, et voilà que Jean, il aide maman Marguerite à se donner jusqu'au bout. Et elle va rester jusqu'à la fin de sa vie, au service de ses garçons. Et puis quand elle meurt, eh bien, tout le monde pleure beaucoup. Et Jean, il dit à ses garçons, « Désormais, c'est la Sainte Vierge qui est votre maman. » Voilà, et donc il n'y a plus de maman Marguerite, mais du ciel. Elle continue à aider les garçons avec la Sainte Vierge. Donc ça, c'est vraiment une maman très très aidante, très porteuse. Alors un autre saint qui a été très aidé par sa famille, par son père, eh bien c'est un jeune homme russe qui s'appelle Siméon, de son nom de baptême. Il est né à la fin du 19e siècle dans une famille russe très chrétienne. On ne connaît pas grand-chose de sa maman, mais on sait que son père était quelqu'un d'extraordinaire. Et devenu plus tard moine, sous le nom de Silouane, Saint Silouane, devenu moine dans l'île de Grèce du mont Athos, Saint Silouane dira « J'aimerais avoir un starets aussi saint que l'était mon père. » Mon père était un homme doux et sage. Je ne suis pas encore parvenu à sa stature. Donc Saint Silouane, devenu moine et qui a vu beaucoup de moines saints, eh bien le modèle de sa vie spirituelle, c'est son propre père, qui était un homme très simple, mais qui était d'une haute sainteté. Et le jeune Siméon, avant de devenir moine, c'était un grand gars costaud et il aimait bien aller faire la fête comme le font les jeunes. Et voilà qu'au cours d'une fête de village, eh bien, il y a des gars qui le provoquent, il y a les filles qui regardent. Alors, pour ne pas paraître un lâche vis-à-vis des filles, Siméon, qui est très fort, il va donner un coup de poing dans la poitrine d'un garçon qui le provoque, un coup de poing si violent, parce qu'il est extrêmement fort, que l'autre, il tombe comme mort. On a peur qu'il meure, et ce pauvre homme, il va rester pendant 2 mois sans pouvoir travailler, sans pouvoir rien faire. Il faudra 2 mois avant de récupérer de ce coup de poing. Et donc Siméon va vivre dans la terreur, est-ce que je l'ai tué ou pas ? Voilà. Mais ça ne suffit pas à le guérir. Parce qu'à une autre reprise, toujours dans une fête de village, un soir, eh bien, il rencontre une jeune fille et il va passer la nuit avec elle. Il ne rentre pas à la maison. Et quand il revient au petit matin chez lui, il voit son père qui n'a pas dormi, son père qui l'attend devant chez lui dans l'angoisse, son père qui a passé la nuit à l'attendre. Et son père ne lui dit pas un mot de reproche, mais il dit le regard qu'il m'a jeté, la douleur que j'ai sentie dans son cœur m'a guéri à tout jamais. Et à partir de là, eh bien, Siméon n'est plus le même. C'est très beau, hein ? Pas de reproche, pas de discours, juste comme le père prodigue, l'amour et la douleur du cœur de son père l'a guéri. Le jeune Siméon, eh bien, il va attendre pour voir si il y a des conséquences. Il a passé la nuit avec cette jeune fille. Qu'est-ce qui va se passer? Est-ce qu'elle a un bébé? Si jamais elle a un bébé, il ne s'agit pas qu'il s'en aille en l'abandonnant. À cette époque, une fille qui avait un bébé toute seule, ce n'était pas possible. Et puis, visiblement, pas de conséquences. La jeune fille ne l'aime pas. Elle ne souhaite pas se marier avec lui. Il est donc libre. Très important, ça c'est beau parce qu'il attend, il y a pas, et il est libre dès le moment où il a Il a vu le regard de son père, il a été transformé. Il est libre de tout quitter et il part au mont Athos, où il devient moine sous le nom de Silouane, Saint Silouane du mont Athos. Donc on voit là l'importance de son père, qui pour lui est ce grand modèle de sainteté. Comme autre famille porteuse, eh bien nous pouvons parler de Sainte Élisabeth de la Trinité. Élisabeth de la Trinité est une jeune sainte qui a beaucoup de points communs avec Thérèse de l'Enfant Jésus. Elle a 6 ans de moins que Thérèse de l'Enfant Jésus, presque la même époque. Elle est morte à 26 ans, Thérèse à 24, elle est devenue carmélite. Mais elles sont assez différentes au niveau de la personnalité, hein, les saints sont tous uniques. Eh bien, la petite Élisabeth, quand elle était petite, elle était hyper coléreuse. Elle piquait des crises de colère très très grandes. Et un jour de Noël, elle était encore toute petite, elle ne peut pas avoir plus que toi. Voilà qu'elles vont à la messe de minuit dans un tout petit village, une paroisse très pauvre. Et voilà que le soir de Noël, avant la messe de minuit, le curé vient trouver la maman d'Élisabeth, Madame Cathèse, parce qu'il la connaît bien. Il est en train de faire le tour des familles du village qui sont là en disant « Mon Dieu, est-ce que vous auriez un poupon pour faire l'enfant Jésus en installant la crèche, en dépoussiérant un enfant de cœur a fait tomber l'enfant Jésus. » C'était en porcelaine à l'époque. « L'enfant Jésus est en miettes et je n'ai pas le temps d'en trouver un autre, au moins pour la messe de minuit, après on en trouvera un autre. Mais là, est-ce que vous ne pourriez pas me prêter un poupon qu'on habillerait pour faire l'enfant Jésus ?» Alors Madame Cathèse, elle dit « Ben, je pourrais vous prêter la poupée d'Élisabeth, mais c'est une poupée, donc il faut bien l'habiller pour pas qu'on voit que c'est une fille, quoi. » Voilà. Bon, alors Madame Cathèse, elle essaie discrètement de prendre la poupée d'Élisabeth et puis qu'on habille pour faire l'enfant Jésus dans la crèche. Et voilà que pendant toute la messe, Élisabeth, qui est au premier rang avec sa maman, elle regarde la crèche, un regard fixe, et puis tout d'un coup, on entend « Ma Zanette !» Elle s'appelait Jeannette, sa poupée. « Ma Zanette, méchant curé, rends-moi ma Zanette !» Elle se met à hurler dans toute l'église. Il a fallu évacuer Élisabeth, qui était dans une colère folle parce qu'elle venait de reconnaître sa Jeannette qu'on lui avait volée. Et voilà que la maman d'Élisabeth a un gros travail avec cette petite fille très coléreuse, très volontaire. Et petit à petit, Madame Cathèse aide Élisabeth à offrir à Jésus ses colères, ses frustrations. Elle lui apprend à ne pas se laisser aller à ses passions. Voilà, c'est une éducation qui ne l'a pas brisée. Hein, c'est pas à coup de fessée, de punition, mais par amour, en lui montrant Jésus. Et ainsi, Élisabeth de la Trinité a changé considérablement de caractère, par amour pour Jésus. Alors Élisabeth, elle avait une sœur, Marguerite. Elles avaient 2 ans de différence. Élisabeth était brune et vive. Marguerite était blonde et plus douce et effacée. Elles s'aimaient beaucoup toutes les deux. Elles faisaient tout ensemble et elles étaient connues toutes les deux pour elles étaient très jolies, très, très sympathiques. Donc elles avaient beaucoup, beaucoup d'amis. Et voilà que Élisabeth désire rentrer au Carmel, donc ça a été très dur pour Madame Cathèse parce que le papa est mort alors que les petites filles sont toutes petites encore, hein, il était militaire, et il meurt laissant sa femme et les 2 petites filles. Donc la famille était très unie, la maman et les 2 petites filles étaient très proches, et c'est très dur pour Madame Cathèse de laisser partir Élisabeth. Et puis donc Élisabeth, elle fait comme Thérèse une course de géant, puisque elle rentre à 21 ans. Sa maman ne voulait pas qu'elle rentre avant au Carmel, et en 5 ans, elle atteint à une haute sainteté, et puis elle meurt à 26 ans. Mais pour la famille, catéchèse pour les descendants, la sainte de la famille. Oui, ils reconnaissent qu'Élisabeth est sainte, mais la vraie sainte de la famille, c'est Gitte, Marguerite, qui s'est mariée, qui a eu beaucoup d'enfants et qui a eu une vie vraiment donnée avec beaucoup d'amour, beaucoup de courage, beaucoup de bonheur qu'elle a donné, beaucoup d'épreuves qu'elle a surmontées. Pour toute la famille, la sainte, la vraie sainte, c'est Gitte. Ouais, c'est beau, hein, qui n'a pas été canonisé, mais voilà. Et il faut vraiment se souvenir que il y a beaucoup de saints méconnus, hein. On porte certains saints, mais voilà, le Seigneur y sait. Et Gitte et Élisabeth ont eu la même éducation. Elles doivent beaucoup à leur maman, qui les a aidées à s'orienter vers le Seigneur. Voilà, tout le monde n'a pas eu. Alors, une autre sainte aussi très originale, Saint Donal. Qui c'est Donal? C'est le canard, hein, c'est les dessins animés. Mais non.
1: Donald Duck.
0: Ouais, Donald Duck. Non, mais il n'y a pas que ça. Hein. Il y a un Saint Donald. Oui, le premier. Eh bien, il a vécu en Écosse au 8e siècle. Donc, c'est vieux. Hein. Ça fait 1200 ans, 1300 ans. Saint Donald était marié. Et avec son épouse, ils s'aimaient beaucoup. Et ils ont eu, alors, selon 7 ou 9 filles. Les biographes sont pas. On en a 7 ou on en a 9. En tout cas, que des filles. Tout ça. Et voilà que sa femme meurt, le laissant avec toutes ses filles. Alors le pauvre, il se dit, mon Dieu, mon Dieu, mon Dieu, il va falloir que je marie toutes ses filles. Mais voilà que ses filles viennent le voir et lui disent, papa, on ne veut pas se marier, on voudrait toutes être religieuses. Alors il est tout content et du coup, comme il est veuf, lui, il demande à être ordonné prêtre et il change sa maison en petit couvent. Où c'est toutes ces filles qui sont religieuses. Alors, c'est merveilleux parce qu'au moins, il a eu une vieillesse très heureuse, entouré par toutes ces filles qui se sont occupées de lui. C'est très, très amusant. Et alors, quand Donald décède, entouré de tendresse, eh bien, ses filles ont quitté la maison familiale et sont entrées dans un autre monastère à Abernathy, où elles sont restées toutes consacrées. Donc ça, c'est une très jolie histoire de ça. Et la maison, je pense qu'elles l'ont vendue pour donner tout l'argent aux pauvres. Tu vois, en général, c'est ce qu'on fait quand on se donne au Seigneur. Ce que Jésus, il a dit, va au jeune homme riche, vends tout ce que tu as, donne-le aux pauvres et puis suis-moi. Donc je pense que c'est ça qu'elles ont fait avec la maison. Et à mon avis, il n'y avait plus grand-chose dans la maison de valeur. Elles avaient sûrement déjà tout distribué. Voilà, mais il y a aussi des familles qui ne sont pas porteuses, des familles qui sont douloureuses, des familles où le péché règne. Et il y a des saints, ben on se demande comment ils ont fait, parce qu'ils sont là, ils sont nés comme une fleur au milieu du désert, comme oui, une fleur sur un tas de fumier. C'est très étonnant et c'est très touchant de pouvoir le constater. Ainsi, Saint Louis de Gonzague. Saint Louis de Gonzague est un jeune noble qui est né dans la famille princière, une famille des ducs de Gonzague. C'était vraiment des très très grands nobles italiens et une famille abominable, pleine de richesses. Ah, ça oui, ils avaient la richesse, les titres, les honneurs, mais le jeune Louis disait, vous savez, le péché des nobles, il est comme celui des pauvres, simplement il sent plus mauvais encore. Il pue le péché des nobles, parce qu'ils ont encore plus, c'est grave chez eux, parce que c'est des gens qui savent et qui ne font pas le bien. Et dans la famille immédiate de Saint Louis de Gonzague, eh bien, son père, deux de ses frères, ses oncles, ses cousins, même sont morts d'assassinat, de mort violente. C'est une famille de gens violents qui du coup récoltaient la violence, qui eux-mêmes faisaient la guerre, spoliaient les autres, voilà, écrasaient, et donc du coup bah, recevaient la violence. Et donc c'était coups de poignard, empoisonnement, etc. Une famille extrêmement violente. Et voilà que, héritier de sa famille, fils aîné, Louis choisit de ne pas vivre comme sa famille. Et il choisit au milieu de son palais, dès qu'il est jeune, très jeune, il choisit de vivre, lui, dans la simplicité. Il vit de sa chambre, il s'habille simplement, il refuse de manger les gros festins, les gros machins, il refuse, voilà, et il prie, et il vit une vie très simple. Et dès qu'il le peut, il quitte sa famille, il signe un papier disant qu'il renonce à son héritage en faveur de son jeune frère, et il s'en va. Il quitte tout cela sans aucun regret. Et il entre chez les jésuites, dans la compagnie de Jésus, à la suite de saint Ignace de Loyola. Et là, eh bien, le noviciat, pour lui, est très dur, parce que même s'il avait essayé de vivre dans la pauvreté, n'empêche qu'il y avait des domestiques, tout le monde. Là, il doit obéir, il doit servir. Mais on a l'impression que tout, pour lui, est naturel. Et c'est en servant les pestiférés, des gens très très malades, il les sert avec beaucoup d'amour, et il s'est tellement fatigué, épuisé, parce que quelqu'un qui a l'habitude de travailler, ben il est costaud, lui il n'avait pas l'habitude de travailler. Donc ce qui n'était pas trop difficile pour les autres, ben c'était hyper dur pour lui. Il n'avait pas l'habitude de dormir sur une paillasse, de manger très pauvrement, de travailler toute la journée, donc son organisme s'est épuisé rapidement. Il n'avait pas du tout la même résistance qu'un paysan, qu'un artisan. Et il est mort très jeune, après avoir soigné des pestiférés. Alors souvent, quand on parle de Saint-Louis de Gonzague, on a l'impression que c'était facile, qu'il était tout pur naturellement. Eh bien, pas du tout. On a des lettres de lui, il écrivait à sa mère, et on a demandé à une graphologue, c'est quelqu'un, elle va étudier l'écriture, et puis elle va dire, tiens, ce garçon-là, qu'est-ce qu'il est coléreux, ou bien cette personne, elle est menteuse, ou on voit dans l'écriture des gens leur caractère. Comment ils sont? C'est intéressant, hein? Ça permet aussi de voir si, pour des héritages et tout ça, si c'est vraiment la personne qui a bien écrit la lettre et tout ça, voilà. Donc on a demandé à une graphologue d'étudier une lettre qu'il a écrite à sa maman, sans dire à la graphologue qui était, de qui il s'agissait. Bon, elle savait que c'était un personnage du XVIe siècle qui avait... mais c'est tout. Et alors dans la lettre, il écrit à sa maman en lui disant qu'il désire de tout son cœur être un saint, qu'il veut tout donner à Jésus, que vraiment il veut quitter le monde et toutes les richesses pour se donner à Jésus. Et alors la graphologue, elle dit, eh bien dans cette écriture, on voit un caractère violent, emporté, orgueilleux, qui serait facilement enclin à faire le mal et le mensonge. Incroyable. Voilà son vrai caractère. Si il a vécu ce qu'il a écrit, si il a réussi à, eh bien, il a dû beaucoup souffrir. C'est beau, hein? Parce qu'on voit là qu'il a dompté sa nature, vous voyez? Que sa nature l'a mené à l'orgueil, à rechercher la facilité, à utiliser la violence. Eh bien non, voilà. Saint-Louis de Gonzague, c'est incroyable, on voit vraiment la grâce, puisque rien dans sa famille ne l'a porté, ne l'a aidé. Alors une autre petite sainte qui a vécu dans une famille douloureuse et pas du tout aimante, et qui est un petit peu comme Cendrillon, hein, c'est la sainte des enfants mal aimés, maltraités, c'est sainte Germaine de Pibrac. Sainte Germaine de Pibrac, elle a vécu au XVIe siècle dans la région de Toulouse. Elle s'appelait Germaine Cousin. C'était la fille d'un agriculteur aisé, riche, qui est né, et malheureusement la naissance est très mal passée. La maman est morte tout de suite après la naissance, et la petite fille, l'accouchement a été tellement difficile qu'elle est née très fragile et avec un bras atrophié. Un bras comme ça qui ne pouvait pas grandir et dont elle ne pouvait pas se servir. Et elle n'était pas très jolie, elle était voilà. Et le papa, ben ça arrive. Il a eu un tel chagrin de la mort de sa femme que c'est stupide parce qu'elle n'y pouvait rien. Mais il a été en colère après le bébé. Voilà, c'est la faute d'elle si ma femme est morte. Et donc, il a rejeté sa petite fille alors qu'elle aurait eu besoin de tendresse, d'amour. Eh ben non. Donc, il ne s'est pas occupé d'elle. Alors, comme c'était une famille assez riche, il y avait quand même des servantes, donc on a donné à manger suffisamment à la petite fille pour pas qu'elle meure. Mais quand le papa s'est remarié, on aurait pu espérer que la deuxième femme, la belle-mère, ben, elle prenne cette petite fille abandonnée en affection. Eh bien, pas du tout. Comme pour Cendrillon, elle a pris en haine. Et donc, Germaine, eh ben, elle n'avait pas le droit de venir manger avec tout le monde. On lui jetait un crouton de pain. Elle n'avait pas le droit d'avoir un lit dans la chambre avec les enfants. Non. Elle dormait sous l'escalier en hiver ou dans l'étable avec les brebis en été. Et puis dès qu'elle a su marcher suffisamment, être assez grande, eh ben, elle va garder les brebis toute la journée dehors dans les champs. Évidemment, pas question d'aller à l'école, pas question de rien. Heureusement, Germaine a eu bien des servantes autour d'elle quand même qui, en cachette, parce que le père lui-même et la belle-mère étaient très sévères, qui lui parlaient de Jésus, qui lui ont donné quand même suffisamment de choses pour qu'elle connaisse Jésus et qu'elle aime Jésus. Et bien très tôt, Germaine, dans ce milieu si dur, elle a développé un cœur tendre. Alors qu'on peut devenir méchant dans des situations comme ça. On peut aussi rendre aux autres le mal qu'ils nous ont fait. Hein, on pourrait en profiter pour devenir triste, amer, coléreux. Pas du tout. Germaine était quelqu'un qui pardonnait, qui n'en voulait pas du tout, ni à sa belle-mère, ni aux autres enfants, parce qu'après elle a eu des frères et sœurs, pareil, qui se moquaient d'elle, qui la brutalisaient, qui ne l'aimaient pas. Et elle allait donc garder les troupeaux. Et Germaine, très tôt, elle a aimé aller à la messe. Seulement, comment faire ? Les champs, ils étaient un peu loin de l'église et elle devait garder les troupeaux à une époque où il y avait beaucoup de troubles en France. C'est les guerres de religion, il y a des troupes de soldats errants, de brigands, il y a aussi des loups encore dans cette région de Toulouse, donc on ne peut pas laisser un troupeau de brebis tout seul. Puis les autres bergers, ils n'étaient pas gentils avec elle, parce que si elle avait eu des amis, elle aurait pu réunir son troupeau et dire à l'autre, tu gardes mes brebis le temps que j'aille à la messe. Et puis le temps, il fallait y aller, revenir. Eh bien, que faisait Germaine ? Elle avait confiance. Elle plantait son bâton de bergère et elle disait à son ange gardien, tu gardes les brebis. Et elle allait à la messe, tranquillement. Eh bien, jamais, jamais, aucun loup n'a mangé une brebis. Jamais aucun brigand n'est venu pour lui voler les brebis. Et un jour, donc, elle devait traverser un petit ruisseau à travers champs pour aller plus vite à l'église. Et les bergers qui la connaissaient de loin, un jour, la voient arriver et ils commencent à se moquer d'elle parce qu'il a beaucoup plu et que le petit ruisseau, il est devenu vraiment large et que pour traverser, ben, il faudrait nager, il y a un courant violent. Alors ils commencent un peu à se moquer d'elle. Hey, il faudrait que tu nages, tout ça. Germaine, elle ne s'inquiète pas. Elle s'arrête, elle fait un grand signe de croix, puisqu'elle a sa main comme ça, un grand signe de croix, et elle traverse. Et les bergers, ils la voient traverser. Elle va à la messe et elle repasse de la même façon. Et puis, elle aimait bien Germaine visiter des pauvres. Elle avait repéré qu'il y avait des gens encore plus malheureux qu'elle. Une vieille femme qui était en train de mourir, abandonnée, un vieil homme, voilà. Donc elle aimait bien quand elle pouvait donner ce qu'elle avait. Donc on lui donnait quelques croutons de pain. Et puis c'était une famille assez riche, donc voilà, il pouvait y avoir. Donc Germaine, quand elle pouvait, elle gardait des choses qu'elle apportait aux autres. Et elle mettait dans son tablier. Et un jour, sa belle-mère, qui l'a surveillée, lui dit « Germaine, qu'est-ce que tu as dans ton tablier ? C'est du pain, hein, voleuse ! Tu voles le pain de mes enfants ! » Et elle arrache le tablier de Germaine. On était en hiver. Et qu'est-ce qui tombe du tablier ? Pas des croutons de pain, non. Des roses. De belles fleurs qui tombent, alors qu'on est en plein hiver. Alors la belle-mère, et elle s'en va. Mais il y a quelques servantes qui avaient vu ça. Voilà, des petites choses comme ça de Germaine. Et puis un matin, elle a 24 ans à peu près, un matin, Germaine, pourquoi les moutons ne sont pas sortis ? Paresseuse, Germaine, mais où est-ce qu'elle est encore ? Germaine, secoue-toi ! Oh, elle est morte. Bon, ah ben tant pis. Alors on l'enterre dans le caveau de la famille. C'est une famille riche. Ils ont un caveau dans l'église du village. C'est-à-dire qu'il y a des dalles, on soulève les dalles et en dessous, eh bien, on met les cercueils des gens riches. Donc on la met dans un cercueil et dans le caveau de la famille. Et puis on l'oublie. On l'oublie pendant des dizaines d'années. Et puis voilà combien de dizaines d'années, je dirais 30 ou 40 ans, on l'oublie. Voilà. Et puis, quand quelqu'un de cette famille vient à mourir, il faut faire de la place, le caveau est plein. Alors on va prendre le cercueil le plus ancien. Normalement, les corps se décomposent et il ne reste plus que des os. Donc ces os, on les rassemble dans un ossuaire. Voilà, on met tout le monde ensemble, on met les noms des personnes et on prend la place pour un cercueil. Mais là, ce vieux cercueil, et il semble très lourd. Il faut deux hommes costauds pour le porter. On le monte jusque dans l'église. On l'ouvre. Oh, surprise! On trouve le corps intact d'une petite jeune fille, pas très jolie, difforme un petit peu, mais intacte. Alors, on dresse le cercueil dans l'église et tout le village défile. Mais c'est qui ? Mais c'est qui ? Mais c'est qui ? Et puis, voilà que des vieux du village disent « Mais c'est la petite Germaine Cousin !» Et les langues se délient. Et oui, mais oui, c'est vrai que son père, sa marâtre, tout le monde était méchant. Mais c'est vrai qu'un jour, elle allait à la messe, jamais les brebis. Et puis un jour, elle a traversé le... Et un autre jour, les roses. Et voilà. Et puis les gens approchent et voilà qu'une dame, elle vient avec un petit enfant qui est très malade, qui ne peut pas marcher. Tout d'un coup, le petit gamin, il veut marcher, il marche, il y a des miracles. Et c'est comme ça qu'on a su que Germaine était sainte. Sainte Germaine Cousin. Alors son corps, qui était intact, il est resté un certain temps, mais il y a eu la Révolution française. Et à ce moment-là, eh bien, les révolutionnaires, ils ont détruit beaucoup de choses et ils ont jeté le corps de Germaine dans de la chaux vive, qui est très comme un acide qui détruit. Mais nous nous souvenons de Germaine à Pibrac. Donc vous voyez, dans une famille pas du tout porteuse, pas d'amour, pas d'éducation, voilà la sainteté qui jaillit. Un autre saint qui n'a pas été du tout aidé par sa famille, c'est le jeune saint Pier Giorgio Frassati. Pier Giorgio, Pierre Georges Frassati, c'est un Italien, Pier Giorgio. Et un jeune Italien qui a vécu au début du XXe siècle, donc il n'y a pas tellement d'années que ça, hein, il y a à peine 100 ans. Et Pier Giorgio, il était d'une famille riche. Son père était journaliste, puis a été homme politique, ambassadeur d'Italie en Allemagne. Enfin voilà, un homme riche, cultivé, mais un homme indifférent au niveau de la foi et qui faisait pas trop attention à ses enfants et particulièrement à son fils. On ne sait pas pourquoi, parce que Pier Giorgio, quand on voit les photos, c'est vraiment un beau garçon, il est magnifique. Qui est très chouette, qui est sportive, qui est douée. Mais son père avait eu une autre idée. Et du coup, il traitait son fils comme si c'était un imbécile. Curieux, hein ? Donc il y avait Pier Giorgio et puis sa sœur un peu plus jeune. Alors ils étaient très, très unis, Pier Giorgio et sa sœur. Ils s'entendaient très, très bien. Quant à la maman, complètement indifférente à son fils. Curieux, hein ? Elle adorait sa fille. Et Pier Giorgio, elle s'en fichait, une indifférence complète. Et elle aussi, au niveau religieux, elle allait à la messe parce que ça se faisait, mais indifférente. Donc Pier Giorgio a grandi sans le regard de son père qui l'aurait aidé, sans la tendresse de sa mère. Un milieu très froid, il fallait faire ce... Et une mère très dure. Sa mère n'était pas peintre, artiste. Et alors, elle aimait peindre dans la montagne. Alors, elle emmenait parfois Pier Giorgio pour marcher sur des sommets et faire des beaux paysages. Donc, il a du coup beaucoup aimé la montagne. Mais ses marches avec sa mère, qui auraient pu être l'occasion d'échanges, de partage, pour un petit garçon, il était encore petit, était épuisante. Et il dit à sa maman, j'ai soif. Qu'est-ce qu'elle lui répond ? Avale ta salive. C'est impressionnant, hein, qu'une mère ne sache pas donner à boire à son fils qui a réellement soif. Voilà, avale ta salive. Bon, donc Pier Giorgio a vécu cela et il s'est développé comme un garçon extraordinaire, d'une pureté, d'une joie, d'un serviable. Il donnait tout. Et ses parents étaient, alors qu'ils étaient riches, ils lui donnaient de l'argent de poche, mais ric-rac, juste ce qu'il fallait pour prendre ses tickets de bus. Et lui, il voyait toute la misère qu'il y avait. Alors il gardait l'argent des tickets de bus, il courait derrière le bus. Il était très sportif, il est devenu très costaud. Il courait derrière le bus pour arriver à l'heure à ses cours. Et l'argent des bus, ben, il en profitait pour acheter. Il visitait des malades. Alors, comme il ne pouvait pas avoir d'argent de sa famille, il avait plein d'idées pour faire des tas de choses, voilà. Un jour, un pauvre frappe chez eux. Il n'y a pas ses parents. Il n'y a qu'une servante qui ouvre et qui dit « Non, ici, vous n'aurez rien. » Et Pier Giorgio, il arrive, il voit qu'il y a un petit garçon de son âge. Il s'assied, il dit « Attendez. » Il s'assied, il enlève ses chaussures, il donne ses chaussures. Tout ce qu'il peut donner. Voilà. Alors que la maison, il n'y a rien à donner. La maison était pleine de nourriture demain qu'ils auraient pu donner, mais la servante, elle avait des consignes. Et Pier Giorgio, il donne quelque chose qui est à lui. Hein, et voilà, il donne ses chaussures. Voilà un garçon très très généreux. Et on le surnommait le garçon qui court toujours. Parce qu'il courait, il faisait ses études, et puis il courait visiter les malades, et puis il courait pour aller à la messe, et puis il courait pour aller avec ses amis. Et puis, voilà. Et son père qui le méprisait, qui le considérait comme un simplet, parce qu'il n'avait pas les mêmes idées que lui, je ne sais pas pourquoi, ça paraît ahurissant. Hein. Et Pier Giorgio, eh bien, il est mort de l'indifférence de sa famille, de sa mère particulièrement. Très étonnant. Hein. Il se trouve, bon, on peut donner des circonstances atténuantes à sa famille, mais quand même, sa grand-mère était en train de mourir. Donc toute la famille était attentive à la grand-mère. Et Pier Giorgio revient et dit à sa mère, il était épuisé, pâle comme un mort. En fait, c'était une méningite foudroyante. Donc il se plaint, il dit, j'ai vraiment très très mal à la tête. « Oh Pier Giorgio, tu nous embêtes, tu vois bien que c'est pas le moment, laisse-nous tranquille. » Donc il dit rien. Et puis il est alité, on dit mais viens Pier Giorgio, ta grand-mère est en train. Mais je peux pas maman, je ne peux pas. Et elle le secoue, la grand-mère meurt, tout le monde part à l'enterrement. Mais Pier Giorgio, viens donc. Mais c'est fou hein. Et quand ils reviennent de l'enterrement, il est agonisant, en train de mourir et il meurt. De l'indifférence de sa mère, de sa famille. Ses amis frappent, sonnent à la porte pour le voir avant qu'il meure. Et non, elle les renvoie tous. Personne ne peut venir le visiter, il n'y a que sa sœur qui est là. Donc il meurt dans la solitude. Mais au moment de l'enterrement, la famille est... Mais qui c'est tous ces gens ? Une foule immense qui est là pour l'enterrement de Pier Giorgio. Mais c'est qui tous ces gens-là? Mais qu'est-ce qu'ils font? Mais qu'est-ce qu'ils veulent? Sa famille n'a rien vu, rien compris à Pier Giorgio. Étonnant, hein? Voilà, donc c'est très beau. On sait beaucoup de choses grâce à sa sœur, qu'il aimait beaucoup, et qui a raconté beaucoup de choses sur lui. On se rend compte hein, que des familles douloureuses existent et Pier Giorgio, comme la petite Germaine, comme Louis de Gonzague, et ben, ce sont les patrons des enfants qui sont mal aimés, mal suivis, mal éduqués. Rien finalement n'est un obstacle à la sainteté. Il y a aussi des familles où les relations ont été transformées. On a vu déjà que le père de Saint-Silouane était comme un père spirituel pour lui. Eh bien, il peut y avoir l'inverse. Il peut y avoir des moments où l'enfant devient père spirituel, mère spirituelle de ses parents. C'est le cas pour Sainte Catherine de Sienne. Sainte Catherine de Sienne était la 23e fille, enfin enfant, sur 25, de son père et de sa mère. Le père ne s'est pas remarié. Sa mère, Lapa, a eu 25 enfants. Donc, Catherine de Sienne est née la 23e, ex aequo, avec une jumelle. Je pense qu'il y avait plusieurs paires de jumeaux dans la famille, qui est morte d'ailleurs très peu de temps après. Catherine, très jeune, a manifesté aussi l'amour du Seigneur. Elle a souffert de sa famille. Elle a été un peu brutalisée, violentée par sa famille qui ne la comprenait pas. Sa mère ne comprenait pas pourquoi elle ne voulait pas sortir dans le monde, s'habiller bien. Donc il y a eu des périodes assez violentes où on a privé Catherine d'une chambre. Elle dormait sous l'escalier. On lui a fait faire tous les travaux domestiques de la maison. Voilà, une période difficile de mise à l'épreuve. Parce qu'on avait l'impression qu'elle était un peu, cuit-cuit les petits oiseaux, et sa mère s'inquiétait pour elle. Sa mère l'avait même confiée à l'une de ses sœurs pour qu'elle la fasse entrer dans le monde, qu'elle l'aide à s'habiller, à devenir coquette et tout ça, et ça a marché un temps. Cette sœur aînée, qui était très coquette, a un peu sorti Catherine, mais... Voilà que cette sœur est morte en donnant la vie à un enfant. Donc c'est pas une punition de Dieu, mais à l'époque c'était comme ça. Ça a beaucoup bouleversé Catherine, qui s'est dit « mais tout n'est que vanité, ça sert à rien de... » voilà. Et Catherine a donc finalement eu la liberté par ses parents, surtout sa mère, de se consacrer à Dieu. Et Catherine, très jeune, a attiré autour d'elle beaucoup de personnes qui devenaient en fait ses enfants spirituels. Et cette jeune fille était la mère spirituelle, mais de prêtres. Un prêtre qui vient la voir et qui est persuadé que c'est une menteuse, que c'est une... Il l'attaque un peu vigoureusement et Catherine lui répond « Bing !» Elle lit dans les cœurs. Donc il est tellement bouleversé que c'est lui qui demande à Catherine des conseils pour sa vie spirituelle. Et elle rassemble autour d'elle donc des prêtres, des laïcs, et le Seigneur lui donne des missions d'aller réconcilier. Il y a des villes en Italie qui se battent, donc elle va rencontrer les uns, rencontrer les autres. Voilà toute une des missions politiques. Et entourée de sa belle brigade, Bella Brigata, des encatarinés, comme on les appelait, elle va de ville en ville et elle va même jusqu'à Avignon, où le pape se trouvait à ce moment-là, pour lui dire « c'est pas bien d'être à Avignon, maintenant il faudrait rentrer à Rome ». Et donc le pape va aller à Rome encouragée, accompagnée par Catherine. Et qui est l'une des disciples de Catherine qui va la suivre? Sa propre mère, Lapa, qui après avoir donné naissance à 25 enfants, a encore l'énergie de suivre sa fille et qui devient sa fille spirituelle et qui reçoit beaucoup de Catherine. Alors, Catherine, elle est née... Donc presque la dernière de sa famille, et les Béninkas étaient des gens très généreux puisque presque au moment de la naissance de Catherine, ils adoptent un garçon de 10 ans, Tommaso, qu'ils adoptent comme leur fils. Et Tommaso, alors que Catherine a beaucoup de frères et sœurs, devient vraiment le grand frère de Catherine. Il va beaucoup l'aider, l'enseigner. Il rentre très jeune chez les Dominicains et c'est lui qui va beaucoup aider Catherine à résister à la pression familiale et elle devient tertiaire dominicaine avec l'aide de Tommaso. Donc on voit que les relations fraternelles de famille peuvent aussi devenir des relations spirituelles, de paternité, de maternité spirituelle. Alors, nous avons aussi Saint François de Sales. Saint François de Sales, grand saint et très était née d'une mère qui avait 16 ans. Sa maman avait 16 ans, donc elle s'était mariée à 15 ans, quand elle l'a mis au monde. Et elle a eu beaucoup de mal, elle était très d'une santé fragile. Et le petit François, il est né si petit qu'on l'a mis dans du coton, paraît-il. Et puis, heureusement, il s'en est sorti. Mais sa mère a eu beaucoup de mal à s'en remettre, ce qui fait qu'il lui a fallu au moins 10 ans avant de pouvoir avoir d'autres enfants. Donc Saint-François de Sales était beaucoup plus âgé que ses frères et sœurs et il est devenu un peu le chef de famille pour ses frères et sœurs beaucoup plus jeunes. Et alors l'un de ses jeunes frères était devenu, qui s'appelait Jean-François, à l'époque on n'hésitait pas à donner les mêmes prénoms.
2: Jean-Francesco.
0: Jean-François, mais ils sont français, enfin savoyards, mais voilà. Et donc le jeune, plus jeune Jean-François était devenu prêtre. Mais autant Saint-François de Sales était doux, alors au départ il n'était pas doux, hein. Oh là là, Saint-François de Sales, quand il était petit, il était très coléreux aussi, comme Élisabeth de la Trinité, il piquait des colères, voilà. Et un jour, son papa reçoit un seigneur voisin, un voisin, qui était protestant. On est juste à la fin des guerres de religion. Protestants et catholiques se sont étripés allègrement, n'est-ce pas, faisant pique-pendre. Voilà, eh bien, on a décidé, Henri IV est devenu roi de France, lui qui était protestant devenu catholique. Donc on a dit, ça suffit. Maintenant, on est amis. On ne se bat plus, on ne se tue plus. Chacun peut rester catholique ou protestant, ça suffit. Donc le père de François de Sales a un voisin qui est protestant. Donc pour obéir au roi, pour suivre les consignes et l'apaisement général, il invite son voisin. Et donc tout le monde reçoit la consigne de ne pas agresser le voisin, de ne pas le blesser. Et le petit François, on lui demande de rester un peu tranquille parce qu'il est très... très violent, un protestant, un hérétique, enfin voilà, donc il est petit garçon, il est très énergique. Et alors que le papa est dans son bureau, il y a la fenêtre, il fait beau, la fenêtre est ouverte sur le parc, qu'est-ce qu'il fait François ? Avec sa petite épée en bois, hein, il avait une petite épée en bois, il jouait aux soldats, il ouvre le poulailler, il fait sortir toutes les poules, et il pousse les poules devant le jardin,

un travail sur lui-même de douceur. Mais son jeune frère Jean-François, il a hérité du tempérament familial, je pense, et il a un mauvais caractère, fichu caractère, et François de Sales l'a pris avec lui comme secrétaire. Il est devenu prêtre, parce que François de Sales est devenu évêque. Donc il a son frère qui l'aide, et qui a un mauvais caractère, qui râle tout le temps, qui se met en colère, qui embête tout le monde. Et alors François de Sales lui dit un jour: je connais une femme bien heureuse. Ah bon, dit le frère, laquelle? Celle que vous n'avez pas épousée, vous l'auriez rendue bien malheureuse. Heureusement, vous n'êtes pas mariée, sinon la pauvre. Donc voilà, Saint François de Sales avec son frère. Dans le désert, les moines du désert vivaient très pauvrement. Ils quittaient tout et ils vivaient dans une ascèse complète. Et voilà qu'il y a un moine qui s'appelle Paul, qui est devenu Abba Paul. Il vit dans le désert depuis déjà longtemps. Il a l'habitude du travail, de la prière, de l'ascèse. Et voilà qu'un jour, son jeune frère Jean le rejoint au désert. Le rejoint au désert en disant: moi aussi je veux devenir moine comme toi, je veux servir Dieu comme les anges du ciel, je veux prier toute la journée, je veux, etc. Alors Paul, il dit à son frère: tu sais, hein, on n'est pas des anges, hein, il faut quand même qu'on travaille pour gagner notre vie, et puis parce que c'est important de s'occuper, on ne peut pas prier toute la journée, il faut travailler de ses mains, il faut aussi dormir, il faut aussi manger un peu. Non, non, non, dit Jean, moi je veux être comme un ange et je vais partir au désert, c'est trop doux là ce que tu vis, toi, c'est pas assez tonique et tout ça. Je pars au désert pour vivre comme un ange. Et bien il dit: va au désert pour vivre comme un ange. Et puis voilà qu'au bout de quelques jours, pas beaucoup, hein, 2 jours peut-être, dans la nuit, voilà qu'il y a toc, toc, toc à la porte de Paul. Et il dit: qui est-ce? Il dit: ben c'est ton frère Jean, j'ai faim, j'ai froid. Ah non, non, il dit Paul, non, non, mon frère Jean, non, non, il est comme un ange maintenant, il est parti au désert et il vit comme un ange. Non, non, je ne te connais pas, je ne sais pas qui tu es. Et il le laisse toute la nuit. Au matin, quand il ouvre la porte, il lui dit: alors, tu es plus un ange? Non, j'ai faim, je t'en prie, donne-moi à manger. Alors il lui donne à manger, il lui dit: d'accord, mais je te donne à manger à condition que tu travailles aussi et que tu vives la vie régulière. Nous ne sommes pas des anges, nous avons besoin de aider notre corps. Donc voilà comment Abba Paul devient le père spirituel de son jeune frère Jean. Voilà, eh bien on a raconté pas mal d'histoires. Hein.

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2: Le Fils de l'homme est livré aux mains des hommes. Ils le tueront, et 3 jours après sa mort, il ressuscitera. Marc 9, 31.

Bonjour à tous. J'espère que vous allez bien. Après cette session, j'ai cru comprendre que c'était votre dernier jour. Alors, dans le dernier jour, vous avez encore la patience? Oui? Ah ben alors, vous ressemblez à Dieu, qui est patient. C'est ce que dit saint Paul. Il me semble que, en réfléchissant au thème qui m'était proposé, j'ai d'abord réfléchi au fait que c'était le dernier jour et que pour un dernier jour dans une session, il me semble que chacun d'entre nous, puisque je me mets aussi dans ce dernier jour, nous sommes invités à rendre compte, non pas de l'espérance qui est en nous, mais plus précisément encore, de rendre compte à soi-même et aux autres de l'amour qui est en nous. À la fin d'une session, au dernier jour, il faut toujours se poser la question : quel est ton amour et je te dirai qui tu es ? Ou plus prosaïquement, quel est l'amour qu'il y a dans mon cœur ? Qu'est-ce que j'aime ? Quel est l'objet de mon amour ? Est-ce que je sais identifier ce que j'aime ? Ou plus précisément, ce qui n'est pas tout à fait la même question, est-ce que je sais identifier ce qui est l'amour en moi? Suis-je tiraillé dans des contradictions dont je n'arrive pas à me sortir? Suis-je une direction où je sais où elle me porte? La vraie question dans ce dernier jour, c'est l'amour. Sainte Thérèse de l'Enfant Jésus, malade, sur son lit d'infirmerie, très malade, subissant avec douleur les médecines de l'époque, mais plus encore, vivant l'épreuve de la foi, c'est-à-dire l'impression que entre Dieu et elle, il y a un mur qui s'élève jusqu'au ciel. Et une sœur s'approche d'elle et lui demande « Est-ce que vous pouvez quand même, sœur Thérèse, nous dire encore quelque chose ?» Puisque cette sœur avait deviné qu'il se cachait un mystère, c'est Thérèse. Et sœur Thérèse s'énerve en répondant simplement cette phrase, semble-t-il, en serrant les dents tellement elle était énervée par cette question idiote, selon elle. Elle répond « J'ai tout dit, il n'y a que l'amour qui compte. » Comme si au dernier jour, qui pour elle était la fin de sa vie, elle rendait compte à elle-même et aux autres de ce qu'il habitait, l'amour. Il n'y a que l'amour qui compte. Évidemment, quand je parle de dernier jour, comme le dit l'Évangile et les textes du Nouveau Testament, nous sommes dans les derniers jours. Depuis le mystère pascal du Christ, nous sommes sans arrêt dans les derniers jours. Nous vivons dans ce qu'on appelle les derniers jours. Et de quoi avons-nous à rendre compte dans ces derniers jours? L'amour. Dis-moi quel est ton amour et je te dirai qui tu es. Peut-être est-ce la phrase la plus fondamentale que Dieu pourrait nous dire. Dis-moi quel est ton amour et je te dirai qui tu es. Dis-moi quel est ton amour, ça signifie deux choses. Quel est l'objet que tu aimes? Est-ce la cigarette? Un homme? Une femme, un enfant, un vieillard, Dieu, le monde, ton métier, toi-même, est-ce que tu t'aimes? Tel personnage de l'histoire, telle personne, apparemment peut-être peu aimable, ou encore, comme l'a dit un jeune confirmant, qu'il ne faut pas aimer. Ce jeune de troisième réfléchissait, maman, je le vois lever la main, mon père, il y a vraiment des personnes qu'il ne faut pas aimer. Ce n'est pas juste de les aimer. Et je lui demandais pourquoi. Il faisait un raisonnement. Si j'aime cette personne, ça veut dire que je suis d'accord avec ce qu'elles font. Je ne peux pas aimer ces personnes. Et donc, qu'est-ce que j'aime dans le fond? Au dernier jour, après 4 jours,
à ce cinquième jour. Dans le fond, qu'est-ce qui monte en moi et que je peux identifier comme vraiment la réalité, que ce soit une chose ou une personne humaine ou une personne divine, un groupe humain, une société, aux deux sens du terme, une entreprise, une société française, anglaise, une société musulmane, une société divine qui s'appelle l'Église. Qu'est-ce que j'aime? Est-ce que je peux identifier? Est-ce que chacun d'entre nous, nous sommes capables de nous poser et de dire en vérité à notre conscience, voilà ce que j'aime? Et la deuxième chose, dis-moi quel est ton amour et je te dirai qui tu es. Qu'est-ce que aimer? C'est quoi ce mouvement qui me porte vers cet objet que j'aime? Quel est ce désir? Quels sont ces désirs? De quelle nature sont-ils? Comment me portent-ils? Et pourquoi me portent-ils? Est-ce que je sais discerner dans ce mouvement qui me porte vers une vraie liberté ou un esclavage? Je me souviens, ayant prêché une retraite aux prêtres de Roumanie, prêtres latins de Roumanie, je n'avais pas observé que chaque matin, ils buvaient ce que je voulais être un verre d'eau au petit déjeuner. Et donc pendant la messe, je suis tombé dans les pommes. C'était bien embêtant. Enfin, c'était juste après la prédication, donc ça allait bien. Mais vraiment, rarement je suis tombé comme ça, dans un coma, enfin profond. Le médecin est arrivé. Une femme, elle vient me soigner. Elle voit que je suis prêtre catholique. Elle me dit, mon père, est-ce que je peux vous poser une question? Mais bien sûr. Est-ce que fumer, c'est un péché? Alors je lui réponds, écoutez, docteur, si pour vous, fumer vous conduit à aimer davantage, c'est une vertu. Si pour vous, fumer conduit à aimer moins, c'est un péché. Elle me répond, c'est vraiment la foi catholique que vous me dites? Je dis, je crois. Heureusement, j'ai quand même été obligé de lui dire, ne vous convertissez pas parce que ça va créer la cisanie, restez bien orthodoxe. Parce qu'elle est allée voir le prêtre orthodoxe et qui lui a dit péremptoirement, c'est un péché, il faut arrêter de fumer. Dans le fond, dans l'amour de la cigarette, l'objet aimé c'est la cigarette, le mouvement qu'il apporte vers la cigarette, supposons que ça soit un désir, l'amour, y a-t-il une liberté là-dedans? Est-elle esclave? C'est-à-dire, est-ce que la cigarette est une fin en soi? Si c'est un moyen qui est ordonné à une fin juste, qui est l'amour des autres, et notamment de ces malades, pour être plus détendu, plus je ne sais quoi pour les soigner, bravo. Y a-t-il une liberté? Puis-je discerner une liberté dans le mouvement qui me porte vers cet objet que j'aime? Et cette liberté, comment la discerner? Est-ce que cet objet que j'aime est une fin en soi ou un moyen? Et nous pouvons nous poser la question, quels sont les objets de mon amour qui sont des fins en elles-mêmes, que je peux aimer pour elles-mêmes, pour eux-mêmes? Voilà la grande question. Je puis être sûr que mon amour est vrai si cet amour se porte vers une réalité qui en elle-même est une fin en soi. Que rien n'est plus grand que cette fin, pourrions-nous dire. Alors je voudrais lire l'Évangile avec vous pour essayer de comprendre, dans le fond, quelle est cette fin que je peux trouver. Et je suis frappé en lisant l'Évangile par cette écriture tout à fait étonnante, qui n'est pas facile de voir, et c'est pour ça qu'il faut quand même entrer dans l'intelligence de la foi. Nous avons une intelligence, et je crois que l'encyclique Fides et Ratio, comme vous le savez, est une monumentale claque d'un père de famille qui aime ses enfants pour les faire avancer sur l'avertissement, comme dit la lettre aux Hébreux.
le père châtie ses enfants par amour pour eux. Une monumentale claque pour que les catholiques réfléchissent, fassent travailler l'intelligence. Car la foi n'est jamais simpliste, elle est simple. Et pour arriver à la simplicité de la foi, Dieu sait s'il faut travailler pour nous libérer de simplisme, qui suggère d'ailleurs aux autres qui réfléchissent l'athéisme. Quand nous sommes simplistes dans nos réponses aux questions de nos frères et sœurs, nous engendrons chez eux, à juste titre, l'athéisme. Le simplisme n'est pas crédible à l'intelligence qui réfléchit. Et quand saint Jean écrit son évangile, dans l'écriture elle-même, il y a un effort de réflexion considérable. Vous savez que dans l'écriture, deux choses paraissent opposées. Il y a d'abord Dieu. Dieu est le Très-Haut. Ou encore le trois fois saint. Et nous le chantons à chaque liturgie eucharistique. Saint, saint, saint. C'est le prophète Isaïe qui est mis sur nos lèvres. Les anges et les archanges qui, dans cette grande vision du prophète, se voilent l'être avec leurs ailes et chantent saint, saint, saint. Dieu est le tout autre. Le Très-Haut. Et s'ils se voilent avec les ailes ce qu'ils sont, avec leurs six ailes, comme le dessinent magnifiquement les orientaux, c'est qu'il y a une distance infinie entre les ailes ce qu'ils sont, avec leurs six ailes, comme le dessinent magnifiquement, entre toute créature et Dieu, entre le monde et Dieu. Et Jean écrit de façon très. Ou bien, il y a une solution à l'énigme. Comment est-ce possible de mettre l'un à côté de l'autre, Dieu et monde ? Dieu a tant aimé le monde, il choque le lecteur. Vous savez que l'écriture est très importante dans la Bible, ce qui est écrit. C'est une civilisation orale. Et quand dans la civilisation orale, peu à peu se met en jeu l'écriture, nous savons tous que l'écriture de la Bible, l'acte d'écrire est fondamental. Je me souviens dans un compartiment, avant que le TGV existe, j'étais assis en face d'une famille dont l'homme portait une kippa. Il y avait le papa et la maman et le petit garçon. Et voici à quoi j'assistais. Il lisait la Bible en hébreu et il y avait une plume avec un stylet en or. Et la plume se promenait, l'écriture hébreu. Il y a un moment où je voyais que la plume s'arrêtait. Et je voyais les trois personnes fermer les yeux. Un grand, comme une pause. Puis quand ils ont fini, j'ai posé la question. Qu'est-ce que vous faites ? Je leur ai dit que j'étais prêtre catholique. Et que j'aimais beaucoup la Bible. Et le garçon se préparait à la bar mitzvah, ce genre de confirmation. C'est-à-dire la capacité précisément de lire dans l'assemblée la parole de Dieu qui se donne dans un texte écrit. Et à chaque fois que le stylet arrivait au mot imprononçable Yahvé, Adonai, on peut prononcer Adonai, il y avait une pause. Yahvé, l'acte d'amour, écoute Israël. L'unique est le Seigneur ton Dieu, tu aimeras le Seigneur ton Dieu de tout ton cœur, de toute ton âme, de tout ton esprit. C'était magnifique. Mais je voyais ce stylet d'or comme respect pour cette écriture. Et saint Jean provoque un scandale. Dieu, monde, a tant aimé. Et ce scandale dans l'écriture, je vois bien qu'elle n'est pas dans l'écriture juive, cette phrase. Il faut aller dans l'écriture chrétienne. Mais je me vois bien un chrétien avec un stylet d'or, Dieu, monde, et comme sursautant devant ce blasphème. Comment est-ce possible ? Et la solution vient après, à tant aimer. L'amour. L'amour. Il n'y a pas de plus grand amour que de donner sa vie. Dieu a tant aimé le monde qu'il a donné son Fils. L'amour.
ce qui est absolument séparé, ce qui est absolument séparable, ce qui est à une distance infinie, Dieu, monde, voici qu'il est joint au monde, que le monde est joint à Dieu par l'amour. Ainsi, découvrons-nous la question que nous pouvons poser à Dieu, « Dis-moi quel est ton amour et je te dirai qui tu es. » Son objet, c'est le monde. Pour aimer le monde, il n'y a que Dieu qui en soit capable. Puisque pour Israël, tu haïras tes ennemis. Le monde n'est pas aimable, puisque le monde n'est pas dans l'alliance avec Dieu. Et pour que le monde soit aimable, ce monde qui par essence est séparé de Dieu, ce monde qui n'est pas Dieu, il y faut rien moins que Dieu pour l'aimer. Dieu a tant aimé le monde. Dieu, monde, a tant aimé. Et ainsi, nous pouvons nous poser cette question à nous-mêmes maintenant. Dis-moi quel est ton amour et je te dirai qui tu es. Certes, c'est une évidence. Tu aimeras le Seigneur ton Dieu de tout ton cœur. Je ne suis qu'un homme. L'amour pour Dieu. Mais où voir Dieu? Comment trouver Dieu? Comment regarder Dieu? Chrétiens, nous le regardons dans cet acte que saint Jean nous donne à voir. Dieu, monde, a tant aimé. Évidemment, pour nous, c'est l'incarnation. Et le Verbe s'est fait chair. Cet homme, Jésus, est le Fils de Dieu. Ce Fils de Dieu, l'unique, est devenu homme. En tout semblable à nous, Dieu est venu vers nous. Dieu s'est approché de nous. Dieu est devenu homme, pas simplement homme, il est devenu mortel. Dieu, monde, a tant aimé, ça veut dire que Dieu est allé jusqu'à être mort. Cet acte ultime de la vie humaine est digne d'amour, alors même qu'il suscite désespoir, hantise, crainte. Je reviens à l'instant de 10 jours au Bénin, dans le nord du Bénin, dans les villages où j'ai vu la religion traditionnelle, avec les missionnaires. Quelle peur de la mort! La mort n'est pas aimable. C'est impossible d'aimer la mort. Elle est une malédiction. Et la religion traditionnelle ne fait qu'inventer des mythes sur mythes qui se traduisent dans des cultures pour entourer la mort d'un rite qui, non pas qu'il efface, mais qui essaye de lui donner un sens. Et tout enfant non viable qui naît, et donc non viable, qui est voué à la mort, est un signe de malédiction pour le village. Et il faut l'exclure. En excluant la mort, pour laquelle il n'y a pas de rite possible, pas de coutume possible, pas d'explication possible. Pourquoi? Parce que c'est un enfant qui meurt à 6 mois. Il n'est pas viable. La seule manière d'entourer la mort de coutumes et de religions traditionnelles, de rites traditionnels, c'est que ce mort est un ancien, un sage. Alors on le vénère. Et cette vénération de l'ancien s'accomplit même dans ce rite funéraire. Il porte la mémoire du village, il porte la mémoire de la culture, il porte la mémoire de la sagesse. On occulte l'acte même, comme disent les Anglais, du mourir. Je me souviens de ce livre On Dying que j'avais lu, qui m'avait fasciné, qui n'a pas de traduction en français. Le mourir, l'acte même de mourir, on l'occulte en faisant mémoire du sage et de cet esprit qui nous protège. Le Christ est mort. Dieu est mort dans le Christ. La mort est aimable. Quel mystère! Dieu a tant aimé le monde. Dieu, monde, a tant aimé. Voilà cette première affirmation que nous trouvons dans l'évangile de saint Jean
Et ce qui est tout à fait extraordinaire, c'est que Dieu, monde, a tant aimé en lui donnant son Fils, non pas pour juger le monde. Dis-moi quel est ton jugement et je te dirai de quoi tu as à te convertir. Dis-moi quel est ton jugement et je te dirai de quoi tu as à te convertir. Dieu n'a pas jugé le monde. Non pas pour juger le monde, mais pour le sauver. Et le drame de notre conscience humaine, qui est dramatique quand cette conscience est chrétienne, c'est le jugement que nous portons sur le monde. Et ainsi, nous sommes situés dans ces deux pôles. Comment passer du jugement sur le monde à l'amour du monde? Comment passer de ce que nous jugeons comme mauvais pour nous en protéger précisément parce que c'est mauvais, précisément parce que nous le jugeons comme mauvais, et ainsi nous avons peur de bien des réalités dans le monde, à l'amour du monde? Comment faire ce passage qui est une Pâque, qui est un exode? Comment passer de ce jugement à l'amour du monde? Voilà la question. À la question, dis-moi quel est ton amour, et nous découvrons que l'amour, tel que nous le trouvons dans l'Écriture, Dieu est amour, c'est l'amour du monde. Et nous connaissons cette phrase de l'Écriture qui s'adresse précisément aux disciples du Christ, à ceux qui suivent Jésus, « Soyez parfaits comme votre Père céleste est parfait. » Notre perfection réside dans l'amour du monde. Comment passer de ce jugement qui est inhérent à nos réactions spontanées? Nous jugeons quelqu'un. TGV, toyons quelqu'un dans le TGV, en venant de Paris à Paris-Lignal, tac, nous posons un jugement. Il est comme si ça. Ce jugement est spontané. Comment passer de cette spontanéité du jugement à la spontanéité de l'amour? Pourquoi aimer le monde? Où est la clé qui nous permet d'aimer le monde? Et il faut bien dire que ce n'est pas facile de ne pas juger. Pour rendre des exemples qui frappent tout le monde, enfin du moins en Europe, ou dans l'Occident. Les attentats à Londres engendrent la peur. Comment sortir de cette peur? Cette peur vient d'un jugement. Comment entendre le Christ qui nous dit « N'ayez pas peur » Comment aimer ce monde qui autour de nous, dans nos entreprises, voire dans nos familles, est si souvent non seulement indifférent, mais parfois est sans arrêt en train de juger les chrétiens, l'Église? Comment ne pas répondre au jugement par le jugement? Comment ne pas répondre par un jugement qui note ce qui va mal, ce qui est négatif? Comment la mère de famille, pourquoi la mère de famille passe-t-elle spontanément, je l'espère, du jugement sur ce garçon qui a volé et qui s'exprime « Tu aimes petit voleur » à l'amour qui dit « Tu es mon fils bien-aimé qui volait. » Comment passe-t-on de « Tu es un terroriste qui a posé une bombe » à « Tu es mon frère bien-aimé qui a posé une bombe et qui est criminel. » Comment faisons-nous cette Pâque, ce passage, cette mort à ce jugement pour vivre dans l'amour? Comment passe-t-on de cette spontanéité du regard qui juge à cette spontanéité du regard qui voit la beauté aimable? Comment passe-t-on de ce regard qui voit le mal et qui juge à ce regard qui voit la beauté et qui du coup aime? Voilà la question du dernier jour. C'est vraiment la question des questions. Ça s'appelle la conversion.
Et nous pouvons toujours faire mémoire de la conversion que Dieu nous a fait faire en nous posant cette première question, dis-moi quel est ton amour et je te dirai qui tu es, et qui induit cette autre question, dis-moi quel est ton jugement que tu avais et je te dirai qui tu étais. Comment sommes-nous passés de ce regard qui jugeait l'autre en envoyant le mal, ou qui se jugeait soi-même en voyant sans arrêt sa misère et son péché, dans lequel on retombe sans arrêt, à ce regard qui est un regard d'amour sur les autres ou sur soi-même. Je me découvre aimable à mes propres yeux, toute cette joie inaltérable qui est la mienne. Cette joie dans la relation avec tel conjoint dont je découvre enfin la beauté, tel parent inaimable, pour inventer un mot français, tel vieillard que j'accompagne indéfiniment et qui est tellement insupportable et je découvre sa beauté, tel enfant handicapé, comme me disait cette mère de famille. Il y a tellement de psys qui l'ont vu, ma fille, tellement de psys qui l'ont vu, mais il n'y a que moi qui la connais. La connaissance de l'amour. Comment faisons-nous ce passage? Comment arrivons-nous au dernier jour où nous pouvons faire mémoire et rendre grâce à Dieu? Parce que dans notre conscience, au plus profond de notre conscience, nous sommes capables de dire en vérité devant Dieu et devant une glace, sans nous mentir à nous-mêmes, oui, j'aime en vérité telle chose, un tel, moi-même, sans mentir sur l'objet que j'aime. Je ne vais pas l'idéaliser. Je ne vais pas en faire une caricature du bien. Je ne vais pas me forcer à trouver du bien en lui, en elle ou en moi, en me trompant de bien. Car cet amour ne serait qu'une illusion qui tomberait à la moindre difficulté quand le mal se découvrira à moi, en moi-même ou dans l'autre. Comment je peux discerner la vérité de mon amour? Telle est la question que l'évangile de Saint Jean nous pose dès ce chapitre 3. Dieu, monde, a tant aimé. Et il me semble que la vérité du christianisme, cette vérité la plus crue du christianisme, ne réside pas tellement dans l'amour de Dieu que nous partageons avec nos frères aînés juifs, qui est une parole du Deutéronome. Je me souviens d'un grand médecin que j'avais vu. Nous avons beaucoup discuté ensemble, et à la fin je lui ai dit, mais nous avons le même commandement que vous. Et il a sursauté. Non, non mon père, pour nous ce n'est pas un commandement. Tu aimeras le Seigneur ton Dieu de tout ton cœur, de tout ton esprit, de toutes tes forces. Alors je lui ai dit, mais c'est quoi? C'est notre vie. C'est notre vie. Écoute Israël. Et Jésus reprend ceci. Et il ajoute un commandement qui lui est semblable, semblable, étonnant, semblable. Il n'est pas en dessous, il n'est pas au-dessus, il est semblable. Tu aimeras le prochain, ton prochain comme toi-même. Aimer Dieu de tout son cœur, de toute son âme et de tout son esprit, c'est s'aimer soi-même, comme toi-même, et aimer tous ceux qui nous sont proches. Qui nous est proche plus que le monde? Nous sommes du monde. Nous appartenons au monde. Nous sommes une créature. Le monde n'est pas distinct de nous. Il n'y a pas moi et le monde. Créature, je suis du monde. Je suis le monde. J'appartiens au monde. Dieu, moi, a tant aimé, dira saint Paul. Le Christ m'a aimé et s'est livré pour moi.
Est-ce que nous nous aimons nous-mêmes? Est-ce que je m'aime moi-même? C'est un commandement identique, semblable à « Tu aimeras le Seigneur ton Dieu de tout ton cœur, de toute ton âme, de tout ton esprit. » Aimer le monde. Comment je passe de ce jugement sur moi-même, qui est dans le fond le jugement le plus pernicieux que nous avons, et que nous oublions, nous nous cachons à nous-mêmes ce jugement en jugeant les autres. Et nous, quand deux ou trois sont réunis en mon nom, mon mauvais esprit est au milieu d'eux, car nous passons notre temps à juger autrui. Imagine, examinons nos conversations. Je suis toujours frappé dans le train quand j'écoute, on est toujours en train de parler de quelqu'un d'autre. Ça me frappe toujours ça. Et ce qu'on appelle l'accompagnement spirituel, de la direction spirituelle, tout l'art, c'est que le diriger, l'accompagner, arrive à parler de lui-même. C'est pas facile de prononcer une parole sur soi-même. Je me souviens quand j'étais jeune, séminariste, je parlais à un prêtre, il m'écoutait beaucoup, et je voyais un moment, dans ses yeux, un sourire, il discernait que je parlais mal de moi-même, qu'il y a un moment, ma parole ne disait pas quelque chose de juste, que je déviais. Ça devenait du bavardage, du racontard. On se faisait du bien soi-même en parlant, quoi. Et à ce moment-là, je me taisais. Et il avait l'art de me poser une question exactement là où il fallait. Et je ne savais pas souvent quoi dire. Arriver à prononcer une parole aimable sur soi-même et sur son histoire. Tu aimeras ton prochain comme toi-même. La sainteté, c'est quand ces deux commandements sont arrivés à égalité. S'aimer, aimer le monde. Comment nous faisons ce passage? Eh bien, dans l'évangile de Saint Jean, nous avons la clé, évidemment toujours dans ce même passage, au chapitre 3, Dieu, monde, a tant aimé qu'il a donné son Fils, non pas pour juger le monde, mais pour le sauver. Et alors le chapitre suivant, au chapitre 4, dans cette grande rencontre avec la Samaritaine, nous avons cette expression unique, dans toute la Bible, unique. Quand Israël vit, il chemine dans le désert, il entre en terre promise, qu'il devient la terre d'Israël. Et en terre d'Israël, tous les petits peuples sont vaincus. Et vient David, puis Salomon. Il chemine dans le désert, il entre en terre promise, qu'il devient la terre d'Israël. Et en terre d'Israël, tous les petits peuples sont vaincus. Et vient David, puis Salomon. Vraiment, le roi d'Israël, et on construit le temple. Et la reine de Saba vient de loin comme une reine païenne, admirant la sagesse d'Israël. Et quand on relit l'histoire d'Israël 4 siècles après, dans le Deutéronome, on découvre que les nations païennes sont toutes jalouses d'Israël à cause de sa loi. Quel est le Dieu qui a donné une loi à Israël comme le Dieu d'Israël l'a fait? Quelle sagesse en Israël! Et pourtant, voici qu'Israël est envoyé au pilori, à Babylone, dans les verrous. Et voici que les nations disent, où est-il ton Dieu? Le drame d'Israël, il avait mis toute sa foi en Dieu, qu'il a libéré de la servitude d'Égypte, qu'il a conduit dans cette terre promise qui est devenue terre d'Israël, avec une sagesse extraordinaire puisque la reine Saba vient. Toutes les nations jalouses, aucun ne peut rivaliser avec Israël. Et voici qu'Israël est soulevé, plus rien. Le désastre absolu, ça s'appelle la désolation. Cela, Israël est en deuil, en pleurs, d'où la béatitude heureuse qui pleure. Et voici que Dieu console Israël, consolez mon peuple. Heureux ceux qui pleurent ont consolé. Et quelle est la consolation? Israël découvre qu'il est sauvé. Dieu est non seulement le roi d'Israël, mais il est le sauveur. C'est la grande notion du Goël. Dieu vient sauver Israël. Mais il sauve Israël, pas les nations, Israël. Dieu est le sauveur d'Israël. Et alors c'est vraiment Dieu d'Israël
qui est vraiment le nom de Dieu, comme nous le trouvons dans l'Évangile. Ils rendent gloire au Dieu d'Israël. C'est ça le nom de Dieu. Il a sauvé Israël. Il a enfanté Israël au salut, à la vie. D'où cette seconde phrase au chapitre 4 de l'Évangile de Saint Jean, qui est encore un blasphème, inaudible. Et je pense à ce petit garçon préparant la bar mitzvah avec son stylet d'or. Heureusement qu'il ne lisait pas l'Évangile. Il ne pourrait plus lire, si ce n'est, évidemment, en reconnaissant que le Messie d'Israël, c'est Jésus. Et voici qu'à la Samaritaine, il répond, je sais qu'il y a un Messie qui doit venir. Qui sait ? Et Jésus dit, c'est moi. Et Jésus va jusqu'à dire qu'il est le sauveur du monde. Je suis le sauveur du monde. Et cette phrase, dans l'évangile de Saint Jean, devrait nous choquer, nous bouleverser. Comment est-il le sauveur du monde? Alors qu'en 89, je m'en souviens encore, alors que dans une homélie pour le 1er janvier 90, ou 91, je ne sais plus très bien, mais quand était enfin tombé le rideau de fer, il ne faut pas être amnésique sur cette terrible violence, cette terrible meurtrissure faite à l'homme par le nazisme en Europe, par le communisme européen, cette violence faite à l'homme et qui se perpétue aujourd'hui dans certains pays. Comment dire que Dieu est le sauveur du monde? Comment oser le dire quand on voit quatre citoyens qui sont des bons citoyens britanniques faire ces meurtres incroyables? Cette violence quotidienne en Irak. Comment dire que Dieu est le sauveur du monde quand je vois monter de mon cœur des violences, des jugements, des médisances? Non pas des calomnies, ça c'est un mensonge. Mais le mal est vrai dans ce que je dis et je médis sur mon frère. Est-ce que Dieu me sauve? Est-ce que Dieu est le sauveur du monde? Comment le dire? Voilà la grande affirmation de notre foi. Dieu est le sauveur du monde. Et à ce moment-là, la clé qui permet de comprendre que je puis passer de ce jugement sur le monde, qui est toujours un jugement qui me rend supérieur, parce que je juge les autres, ce qui me permet de ne pas me juger moi-même. Toi, il y a du mal en toi. Et du coup, je suis un peu supérieur. Comment passer de ce jugement qui est soit supérieur, soit culpabilisant? Je me juge toujours inférieur aux autres. Je suis mauvais. Je ne m'aime pas. À cet amour de l'autre et de soi-même, si ce n'est en regardant le monde avec les yeux de la foi chrétienne, le monde est sauvé. Le monde est sauvé. Le salut est accompli. Je suis le sauveur du monde. Non pas je sauverai le monde. Il est le sauveur du monde. Et ce sauveur du monde, nous en trouvons enfin l'explication ultime au chapitre 8 de Saint Jean. Jésus, à nouveau, leur adressa la parole, « Je suis la lumière du monde. Celui qui vient à ma suite ne marchera pas dans les ténèbres, il aura la lumière qui conduit à la vie. » Les ténèbres du jugement, ce jugement qui nous enferme dans des ténèbres. La mère de famille qui dit à son fils, « Tu es un voleur. » Et voici une barrière infranchissable, ténébreuse qui est mise. Il est un handicapé, barrière de ténèbres qui est mise. Et donc s'il est un handicapé, je peux le supprimer. Ce n'est pas une personne humaine, c'est un handicapé. C'est une prostituée, c'est un menteur, que sais-je. Ce jugement qui ne cesse de poser des étiquettes et qui sont de fait des barrières de ténèbres entre moi et quelqu'un.
et je m'entoure de barrières, je m'entoure de ténèbres. Je me mets dans des ténèbres, dans des barrières, en me jugeant moi-même. Quelle admirable libération cette mère de famille qui peut dire « Tu es ma fille bien-aimée, toi qui es autiste grabataire. Tu es mon fils bien-aimé, toi qui as triché à l'école et qui t'es fait vider de ton établissement. Tu es mon époux bien-aimé, toi qui as été licencié. Tu es mon épouse bien-aimée, toi dont la beauté a été défigurée par un accident de voiture. Tu es mon père bien-aimé, toi qui entres dans la maladie d'Alzheimer et qui devient insupportable. Pour combien de temps, combien d'années ? Tu es le fils bien-aimé de Dieu, toi qui as posé une bombe dans le métro à Londres. Quelle liberté ! Quelle lumière ! Quelle lumière ! Je suis la lumière du monde, celui qui vient à ma suite, qui marche à la suite de la lumière, ne marchera pas dans les ténèbres de ses jugements et de ses étiquettes. Il marchera dans la lumière de la vérité. Et nous découvrons dans cette vérité que nous sommes capables de nommer, que vient spontanément, comme quand une digue s'ouvre, la digue de nos étiquettes qui ferme tout, tout courant, aucun ne peut passer. Mais quand la lumière de la vérité ouvre la digue, alors c'est le courant de l'amour qui s'engouffre. Comment ne pas aimer mon époux ? Comment ne pas aimer mon épouse ? Défiguré, mon époux licencié, mon père entrant dans la maladie d'Alzheimer, mon fils qui a triché, qui s'est fait vider du lycée, mon frère, puisqu'il est fils bien-aimé de Dieu, qui a posé une bombe. Et cet amour. Et voici quand même la clé de l'énigme. Là, il faut aller jusqu'au bout de l'amour. Sinon, c'est pas vrai. Sinon, cet amour n'est pas vrai. Où voyons-nous l'amour sur la croix? Cet amour est toujours douloureux. Toujours douloureux. Ou du moins, cet amour se vérifie dans sa vérité, dans l'épreuve de la douleur. Car la mère de famille qui dit « Tu es mon fils bien-aimé », toi qui as triché et qui t'es fait vider de ton établissement scolaire, est un amour douloureux. Pourquoi as-tu triché ? Cet amour est crucifié. Et cet amour qui est crucifié trouve dans la croix quotidienne, ou à un moment donné, qui nous est donné de vivre, l'occasion d'un surcroît d'amour. D'un élancement plus profond du cœur. Et nous voyons bien qu'à la question « Dis-moi quel est ton amour, je te dirai qui tu es », se glisse une tentation. La tentation d'aimer, de vérifier l'amour, que là où il y a la joie, que là où il y a la béatitude de l'amour, le bonheur, que là où c'est facile, il y a la béatitude de l'amour, le bonheur, que là où c'est facile. Et alors nous sommes dans l'illusion, parce que ce monde que Dieu a tant aimé, c'est un monde blessé. Et nous appartenons à ce monde, nous sommes blessés. Chacun de nous peut dire en vérité, mon cœur est blessé. C'est pour ça qu'au milieu de l'action de grâce la plus extraordinaire que nous célébrons au dernier jour, dans l'Eucharistie, nous commençons toujours par dire, Seigneur, prends pitié de moi. Et je ne suis pas digne. Agneau de Dieu qui le péché du monde, prends pitié. L'objet aimé demeure un objet blessé.
Sainte Thérèse de l'Enfant Jésus, à la fin de sa vie, on lui apporte la communion, sa dernière communion, toujours malade, dans l'épreuve de la foi. On la voit pleurer et tout le monde dit « Ah, elle pense à sa maman qui est morte, comme à sa première communion. » C'était du sentimentalisme, ce n'était pas la vérité. Et on entend Thérèse murmurer « Seigneur, prends pitié de moi, je suis si misérable, si misérable. » Et vous savez, c'est vrai. Je me souviens de ce prêtre qui me regardait en plissant les yeux, que je vénère comme un saint. Un jour, on fêtait son anniversaire d'ordination sacerdotale. Je ne sais plus quand, 50e anniversaire, je ne sais plus, t'es proche de la fin de sa vie. Alors il y avait des chants extraordinaires et tout ça. Bon, il ne disait rien. Après la messe, un repas, encore des chants, un compliment, je ne sais quoi, je ne me souviens plus très bien. Et puis je le vois avec sa main, ce prêtre était handicapé du côté gauche, paralysé du côté gauche. Avec sa main droite, il remuait sa serviette de façon nerveuse. Je me souviens comme si j'étais. Et puis tout d'un coup, je le vois pleurer et dire « Je suis que misère ». L'air de dire « Ces chants, qu'est-ce que c'est ? Je suis que misère ». Et c'est vrai que cet homme se connaissait devant Dieu. Nous sommes tous de pauvres pécheurs. Personne d'entre nous, un jour de sa vie, peut arrêter le « Je vous salue Marie » à la fin de la première partie. Nous pouvons tous continuer à dire « Prie pour nous, pauvres pécheurs ». Au dernier jour de notre vie, la sainteté ne consiste pas à ne plus pécher. C'est une illusion incroyable qui fait d'ailleurs supprimer le désir de la sainteté. La sainteté consiste à aimer en vérité Dieu et le monde, du même amour, Dieu et soi-même, du même amour. Et ce n'est possible que si nous vivons dans ce regard de foi, c'est-à-dire à la suite de la lumière qui est le Christ. Et nous pouvons regarder le monde dans cette lumière, le monde est sauvé. Et ce salut du monde prend un nom aujourd'hui dans notre Église et même dans le monde entier. La mort de Jean-Paul II a été comme une signature sur la vérité du salut du monde. Et je termine par là. Jean-Paul II est mort le samedi de Pâques, soir, juste après ce temps où nous disons vêpres du dimanche. Jean-Paul II a décrété que ce dimanche, c'était le dimanche de la miséricorde. Et Jean-Paul II a écrit sa deuxième encyclique, Dieu riche en miséricorde. Et dans son testament, il nous dit que les deux premières encycliques, le Rédempteur de l'homme et sa deuxième, du riche en miséricorde, viennent de son ministère en Pologne, et donc à Cracovie. Et que la troisième sur l'Esprit-Saint, qui a un peu d'espace entre la deuxième et la troisième, l'Esprit-Saint vient de son ministère pétrinien, comme successeur de Pierre. Or, qu'est-ce qu'il a découvert à Cracovie ? Il ne l'a jamais dit vraiment. Avec pudeur, il a gardé son histoire personnelle jusqu'en l'an 2000. En 2000, il va en Pologne. Et à ce moment-là, il parle clairement de sœur Faustine. Et il la canonise. Et après, dans les homélies ou les Angélus du dimanche de la miséricorde, il parle clairement de sœur Faustine, l'apôtre de la miséricorde. C'est par sœur Faustine que dans son histoire, Károly Wojtyła a découvert la miséricorde. Mais entendons bien qu'est-ce que ça veut dire pour lui. Cette Pologne qui a connu le double drame de l'Europe, le nazisme. Et peut-être il faut que nous faisions un peu d'histoire pour comprendre ce que ça signifie. Vous savez, il faut faire un pèlerinage à Auschwitz. Je me souviens de mon dialogue avec le doyen prêtre
de la paroisse d'Oświęcim, le nom polonais d'Auschwitz, a connu cette effroyable barbarie du nazisme, où précisément les ténèbres noires consistaient à mettre une étiquette. Et cette étiquette était la plus odieuse qui soit, puisqu'elle nommait de deux noms divins les hommes, en transformant ce divin en quelque chose d'effroyable. Tu es juif, qui est un des plus beaux noms qu'on puisse avoir, puisque c'est l'alliance avec Dieu, l'alliance irrévocable avec Dieu. Et puis, comme l'a si bien manifesté Maximilien Kolb, catholique, chrétien, l'alliance dans le Christ, irrévocable avec Dieu. Et puis, comme l'a si bien manifesté Maximilien Kolb, c'est le nom du Christ chrétien. Ces deux noms ont été les deux objets de l'étiquette qui a fait que ces hommes-là ont été tués. Les prêtres catholiques à Auschwitz et les juifs. Quelle ténèbre! Et puis nous savons aussi cet autre drame, peut-être un peu moins effroyable, mais il portait sur une étiquette tout à fait extraordinaire et impressionnante, la personne humaine. C'est un nom qu'il faut du temps pour en découvrir la dignité sacrée. Et qu'est-ce qui remplaçait la personne humaine? Le peuple. Non pas le peuple qui vient de Dieu, le peuple identifié à une catégorie. Toute pareille. Et on voit bien que ces ténèbres, c'est l'enfermement dans des étiquettes, un jugement incroyable, jaillit de l'esprit humain, pas un jugement sentimental, un jugement réfléchi. L'esprit humain, en réfléchissant, a produit dans un état de droit ces réalités monstrueuses qui sont des étiquettes. Et au milieu de ces étiquettes, il y a eu le flot de l'amour que je caractérise par deux personnes. Le père Maximilien Kolb, canonisé, martyr de la charité, et Edith Stein, le prêtre catholique et la juive. Le père Maximilien Kolb, canonisé, Paul II, fils de la Pologne, sur laquelle est passé ce rouleau compresseur deux étiquettes, du nazisme et du communisme. Jean-Paul II a compris que le salut, c'est vrai. C'est vrai que l'homme est sauvé. Et symboliquement, ce choix providentiel, incroyable, de cette terre labourée par l'étiquette, par les ténèbres, vient quelqu'un qui est chargé par son ministère pétrinien de manifester la lumière. Il n'est pas la lumière, bien sûr, c'est le Christ qui est la lumière. Mais chargé de confirmer ses frères dans la foi à travers le monde. Et aujourd'hui, ceci s'appelle la miséricorde. Le monde est pris dans la miséricorde. Et nous en avons encore un second signe, après un pape polonais, Dieu a cette intelligence souveraine de faire jaillir de cette terre allemande, Et on a meurtri par cette étiquette du nazisme qui a vécu la Shoah. Souveraine, un pape allemand avec les Germaniens. Comme pour attester à ce mal, amour gratuit. Le monde n'est pas aimé parce qu'il y aurait quelque chose d'aimable en lui. Nous ne sommes pas aimables nous-mêmes à nos propres yeux parce qu'il y a quelque chose d'aimable en nous. Nous sommes, le monde est aimable à cause de Dieu, à cause de l'acuité. Et le cœur humain est capable de comprendre la gratuité de l'amour. Amour sans raison, autre que celle d'aimer. Nous le savons.

chose est aimable, que le monde est aimable, que là où je suis, c'est aimable. Et il faut y voir le salut à l'œuvre, la miséricorde à l'œuvre en moi. Et ce passage du jugement à l'amour ne vient que si j'arrive à me poser, à faire un silence pour faire taire en moi le jugement et découvrir en moi qu'il peut avoir un art de gratuité, c'est-à-dire la capacité de recevoir l'autre ou moi-même tel qu'il est, non pas tel que je le pense. Et pour le recevoir tel qu'il est, ça demande un travail considérable sur la personne humaine, sur le travail, sur la recherche, sur la finance, sur l'armée, sur la famille, sur la sexualité, sur la mise au monde, sur l'accompagnement jusqu'à la fin de la vie, sur que sais-je, toutes les réalités auxquelles nous sommes confrontés, comment les regardons-nous ? Accompagnement jusqu'à la fin de la vie, sur que sais-je, toutes les réalités auxquelles nous sommes confrontés, comment les regardons-nous ? Compris est-il capable de les recevoir telles qu'elles sont dans la lumière du salut, jusqu'à y voir l'acte de sa propre mort, comme un acte

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2: Passe derrière moi, Satan. Tes pensées ne sont pas celles de Dieu, mais celles des hommes. Marc 8, 33.

Lecture du livre du prophète Osée. Ainsi parle le Seigneur. Mon épouse infidèle, je vais la séduire. Je vais l'entraîner jusqu'au désert et je lui parlerai cœur à cœur. Là, elle me répondra comme au temps de sa jeunesse, au jour où elle est sortie du pays d'Égypte. En ce jour-là, oracle du Seigneur, voici ce qui arrivera. Tu m'appelleras mon époux et non plus mon Baal, c'est-à-dire mon maître. Je ferai de toi mon épouse pour toujours. Je ferai de toi mon épouse dans la justice et le droit, dans la fidélité et la tendresse. Je ferai de toi mon épouse dans la loyauté, et tu connaîtras le Seigneur. Parole du Seigneur.

En ce temps-là, tandis que Jésus parlait aux disciples de Jean le Baptiste, voilà qu'un notable s'approcha. Il se prosternait.

Dans cette page d'évangile, nous avons deux miracles pour le prix d'un. Deux miracles vis-à-vis de deux êtres silencieux, vous le remarquerez. Cette femme qui pensait en elle-même, si j'arrive à toucher le manteau, le pli du manteau de Jésus, je serai guérie. Et cette jeune fille pour laquelle, non pas elle, mais un proche d'elle va supplier le Seigneur pour qu'il intervienne. Ce qui est très beau dans cet évangile, c'est de voir que Jésus se laisse dérouter. Il était venu dans cette région pour assurer son ministère habituel, et voici qu'un centurion vient le trouver et lui dit « Ma fille est morte. Elle est sur point de mourir. » Et à l'intérieur même de ce déroutement, il y en a un deuxième. Une femme qui perce la foule et s'en va jusqu'à vers Jésus pour toucher la frange de son vêtement. Et à chaque fois, Jésus répond. J'ai lu, Jésus se laisse toucher. Nous avons un Christ qui est sensible au mystère de la souffrance que lui-même va traverser en sa passion. Il y a des souffrances qui ne se disent pas, comme cette femme saisie d'hémorragie, ou cette jeune fille qui ne sait peut-être même pas encore parler. Des souffrances invisibles que Jésus discerne, détecte, et pour laquelle il apporte une réponse, qui est toujours une réponse de foi. D'un côté, il y a cette foi de cet homme qui s'en va trouver Jésus, qui a le culot de s'adresser à lui, alors qu'il était déjà occupé pour autre chose. Et puis, il y a la foi de cette personne qui discrètement, humblement, s'en va toucher les plis de son vêtement. La foi s'exprime par cette audace de se tourner vers Jésus, pour qu'il agisse, de toucher Jésus pour qu'il réponde. Nous sommes invités, nous aussi, à entrer dans ce grand mystère de la foi que représentent peut-être ces deux femmes, qui représentent au fond le mystère de l'Église à travers elles. L'Église qui peut être représentée par cette femme pleine d'hémorragie, le corps du Christ est blessé, meurtri par tout ce qui l'offense. Cette Église qui accompagne l'humanité, puisqu'elle a été conçue, créée par le Christ, pour accomplir à travers elle son œuvre de salut. Elle a la vieillesse de l'humanité, l'Église. Mais en même temps, elle a la jeunesse de l'esprit. Et c'est ce double visage de cette femme âgée, de cette femme, de cette fille toute jeune, que personnifie aussi le mystère de l'Église. Cette Église que l'on croit parfois défaillir, mourir, mais que le Christ vient sans cesse réanimer, revisiter. L'Église n'est pas morte, puisqu'elle est l'œuvre de Dieu et que Dieu habite son cœur, que Dieu est sa prière, que la puissance de Dieu passe à travers elle. Elle est le corps du Christ. Eh bien, nous aussi, nous sommes invités, que nous soyons jeunes comme cette fille pour laquelle la centurion intervient, ou que nous sommes plus âgés, comme cette femme fatiguée, sachant recevoir Jésus, toucher à chaque fois que nous recevons, comme nous le ferons tout à l'heure, la Sainte Eucharistie, se laisser toucher par sa parole, s'adresser à lui par nos prières ferventes, ardentes, non seulement pour nous-mêmes, mais pour l'humanité. Demandons au Seigneur de grandir dans la foi, d'avoir le zèle, le culot de la foi.
et de savoir aussi, à travers nos gestes et nos paroles, toucher nos frères pour les rapporter au Christ, pour les conduire à Jésus, lui qui nous donne la vie, lui qui est notre vie. Amen.

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3: La charte du Seigneur est sûre, qui rend sages les simples. Psaume 18, 8.

0: C'est un sujet, donc Bernadette, elle est malade, que je n'ai pas beaucoup abordé jusqu'à maintenant, mis à part dans mes livres où je parle de Bernadette dans plusieurs chapitres. Je reviendrai sur Bernadette, bien sûr, mais j'aurais un préalable. Il n'y a peut-être pas beaucoup de malades parmi nous, mais quand même. C'est pendant le chemin de croix, j'ai eu cette inspiration qui, je pense, vient de Bernadette. En tant que médecin ici, puisque finalement vous ne rencontrez pas toujours des médecins ouverts à la dimension spirituelle, et c'est mon cas, et des médecins qui viennent de prendre leur retraite comme moi, donc je me sens beaucoup plus libre après 40 années d'exercice. L'inspiration que m'a donnée Bernadette, c'est de vous demander pardon. Vous demandez pardon à mon nom propre, parce que je pense que j'ai fait certainement beaucoup de bêtises pendant ces 40 années, et puis au nom des médecins qui ont pu vous faire souffrir, qui ont pu vous blesser d'une façon ou d'une autre, soit parce qu'ils ne vous ont pas entendu, pas écouté, soit parce qu'ils vous ont imposé leur manière de voir les choses, soit parce qu'ils ont pu faire des erreurs médicales, malheureusement ça arrive. Donc au nom de ces médecins, de moi-même, de la médecine en général, je voudrais vraiment vous demander pardon, en vous disant que nous médecins, nous sommes comme les autres, humains, avec nos limites. Mais sachez-le, je crois vraiment que la profession médicale a une belle vocation, qu'elle essaye d'appliquer, de suivre, mais avec forcément des limites. Et sachez que moi, j'ai eu la chance d'être donc pendant 11 ans président de l'Association médicale internationale de Lourdes, c'est-à-dire de cette association qui regroupe tous les médecins, infirmières, soignants en général, qui viennent à Lourdes accompagner des malades, qui viennent donc bénévolement se mettre au service de Notre-Dame, bénévolement et à leurs frais. Ce qui n'est pas facile aujourd'hui pour les médecins, quitter leur clientèle, pas facile de trouver des remplaçants aujourd'hui, s'engager année après année à venir faire ce travail. Je peux dire que j'ai eu beaucoup de joie de rencontrer tous ces soignants qui viennent à Lourdes régulièrement. Ça m'a reconforté, ça doit vous conforter dans l'idéal qui est toujours là de la profession médicale. D'ailleurs, je me suis rendu compte, et ça il faut que vous le sachiez aussi, que beaucoup de ces médecins chrétiens, bien sûr, souffrent énormément. Parce qu'aujourd'hui, leur idéal, leur éthique n'est pas forcément celle du monde. Vous vous en doutez bien, et en particulier dans certaines spécialités plus difficiles. Et ça m'a donné l'occasion donc de faire deux congrès pèlerinages ici à Lourdes en 2005 et en 2007 pour ces médecins francophones. Et il y en aura un autre l'an prochain, en 2010, au mois de mai, pour tous les médecins du monde qui veulent venir sous l'égide de la Fédération internationale des associations médicales catholiques, qui regroupe 60 associations médicales de par le monde de médecins catholiques. Donc je vous demande de prier pour cela, parce que je pense que c'est très important, ce rassemblement des médecins catholiques ici à Lourdes l'an prochain. Voilà. Alors le sujet en effet aujourd'hui, c'est Bernadette et les malades. J'aurais mis deux sous-titres. Le premier, c'est la fragilité au service des plus fragiles. On y reviendra. Et le deuxième, c'est une anave au milieu des anawim, parmi les anawim. Alors, les anawim, on y reviendra, qu'est-ce que c'est? Moi, c'est un sujet qui me travaille depuis longtemps. Et je me suis rendu compte que Bernadette était un exemple type des anawim. Nous y reviendrons. Je voudrais commencer par vous dire que j'aime beaucoup Bernadette, depuis longtemps. Je suis amoureux de Bernadette depuis l'âge de 14 ans. 14 ans, c'était en 1858, donc vous savez mon âge. Je suis né d'ailleurs, ce qui est assez étonnant, et c'est peut-être pour ça, exactement un siècle après Bernadette, en janvier 44, comme elle. Exactement comme elle, en janvier 44. Donc j'ai suivi un peu son parcours pendant toute ma jeunesse, pas mon enfance, mais à partir de 58, vous savez, c'était le centenaire des apparitions. Et j'avais lu à ce moment-là le livre de Père Laurentin sur Bernadette, le petit, Et oui, je suis tombé amoureux de Bernadette à 14 ans, vous voyez. Bon. Et je pense que c'est elle qui m'a guidé et qui m'a, par des circonstances absolument incroyables, amené à Lourdes en 98. Et je suis très heureux justement de parler d'elle aujourd'hui. Bon, on a déjà entendu beaucoup de choses sur elle. Ce que je vais vous dire, peut-être que vous en savez déjà pas mal, mais c'est comment moi je la vois, comment je la sens à travers sa vie et à Lourdes et à Nevers, et puis donc par rapport aux malades. Et je commencerai par trois citations. La première, c'est celle du commissaire Jacomet, qui était le commissaire de Lourdes en 1858 et qui, vous savez, a fait venir Bernadette pour l'interroger. Et il lui a reproché de faire courir le monde. Bon, ben, vous savez qu'en effet, elle a fait courir le monde. Quand on imagine que par son seul témoignage, Bernadette a pu faire venir ici à Lourdes, on compte à peu près 150 millions de pèlerins. Hein, en 150 ans, en gros. Premièrement. Deuxième citation, c'est son confesseur qui, à la fin de sa vie, a pu dire « Son pauvre corps était le réceptacle de toutes les douleurs. » Son pauvre corps était le réceptacle de toutes les douleurs. Et puis, une citation, la dernière pour l'instant, du pape Benoît XVI, quand il est venu à Lourdes l'an dernier, et voici ce qu'il a dit, reprenant un peu ce qu'on pourrait appeler le testament de Bernadette, « En ce sanctuaire de Lourdes, vers lequel les chrétiens du monde entier ont les yeux tournés, depuis que la Vierge Marie y a fait briller l'espérance et l'amour, en donnant aux malades, aux pauvres et aux petits, la première place, nous sommes invités à découvrir la simplicité de notre vocation. Il suffit d'aimer. Il suffit d'aimer. C'est le titre, vous savez, d'un film sur Bernadette. Mais ce « il suffit d'aimer » résume en effet la vocation de Bernadette. Comme Sainte Thérèse, vous savez, avait dit « ma vocation, c'est l'amour ». Eh bien, vous voyez le rapprochement qu'on peut faire avec Sainte Thérèse. Voilà, il suffit d'aimer. Et vous allez voir d'ailleurs que toute cette histoire de Bernadette avec les malades, finalement, son attitude résume parfaitement ce que nous a dit le père Jacques ce matin. Ça sera, d'une certaine façon, un exemple type. Alors, on va bien sûr d'abord parler de Bernadette. Vous savez qu'elle est venue au monde, donc, sous le règne du roi Louis-Philippe. C'est quand même assez étonnant que, encore aujourd'hui, cet événement survenu en plein milieu du 19e siècle, dans ce coin perdu de France, attire encore et déplace tant et tant de monde. Elle était l'aînée donc du couple François Soubirous et Louise Castereau. Et vous savez bien sûr qu'après deux années de récolte désastreuse due à la sécheresse et à la disparition des moulins à eau remplacés par la vapeur, c'était la pleine révolution industrielle. Donc ces apparitions ne sont pas survenues n'importe quand. Ça a vraiment été l'introduction dans le monde que nous connaissons aujourd'hui, la révolution industrielle. Donc son père ruiné, victime donc de la technique qui écrase l'homme et qui s'est vu contraint de héberger sa famille dans cette ancienne prison désaffectée, le Cachot. Ils vont avoir, les Soubirous, 9 enfants et 4 seulement survivront à leurs parents. Bernadette va avoir 4 frères et sœurs qui vont mourir en bas âge. Il faut quand même savoir qu'à cette époque-là, c'était courant. Donc, dans ces conditions déjà précaires pour les pauvres en ce milieu du 19e siècle où il n'y a aucune aide pour les familles et une situation sanitaire des enfants en bas âge particulièrement déplorable, eh bien Bernadette ne mange pas à sa faim et vit dans ce réduit sans air pur et sans lumière. Mais ce qu'il faut savoir, c'est que les enfants, Soubirous, seront élevés dans une très grande piété, dans une absence totale de révolte contre un mauvais sort qui, pour d'autres, pourrait paraître parfaitement injuste. Piété tout à fait naturelle qui éclaire chaque événement de la journée. Le réflexe d'ailleurs de Bernadette quand elle est seule est de prendre son chapelet et de l'égrener dans une prière silencieuse. À 14 ans, elle ne parle pas le français, seulement le patois local, le patois bigourdan. Et puis, en raison des difficultés de la famille, elle n'a pas pu acquérir le minimum de savoir que l'école aurait pu lui donner. Mais il convient de noter sa très grande franchise. Sa mère disait d'elle qu'elle ne mentait jamais. De nombreuses fois interrogée, elle n'a jamais été prise en défaut de broder quoi que ce soit. Quoi qu'on ait tout fait pour la faire trébucher. Alors à cela, il faut ajouter bien sûr sa santé, fragile, plus que délicate. Les conditions dans lesquelles elle se trouve obligée de vivre ne font faire qu'aggraver cet état. Et chétive, elle ne mesure qu'1m40 et elle ne va pas grandir de toute sa vie. Elle souffre donc d'asthme depuis son plus jeune âge, qui l'handicapera toute sa vie. Et elle présentera bientôt les symptômes d'une tuberculose évolutive responsable de sa mort prématurée. Pauvreté donc allant jusqu'à l'indigence et l'ignorance, pureté, simplicité, douceur, courage, grande piété, résume assez bien le portrait que l'on peut faire de cette toute jeune fille qui, on peut le dire, va être toute sa vie persécutée. Eh bien, voilà résumé, je dirais, le portrait d'une ANAW. A-N-A-W. Moi, je suis du Nord, j'aime bien que les W soient des vrais W, mais là, on ne peut pas faire autrement. C'est pour ça que je dis ANAWIM, on pourrait dire ANAWIM, enfin, comme... voilà. Et qu'est-ce qu'un ANAW, hein ? C'est un pauvre du Seigneur, un pauvre dans l'esprit. Et c'est Ephraïm lui-même, dans son dernier livre, les versets angéliques, je ne sais pas si vous l'avez vu, pour une civilisation de l'amour, qui dit « Ce concept n'a pas été traduit dans le grec du Nouveau Testament et c'est une lacune dont les conséquences ont été incalculables, car il désigne parfaitement tout disciple du Christ et résume tout le sermon sur la montagne. » La fine pointe de l'enseignement de Jésus se résume dans la première des béatitudes, « Heureux les ANAWIM ». On dit les pauvres, mais c'est les ANAWIM. Le royaume des cieux leur appartient. Et saint Luc, d'ailleurs, dans ses quatre béatitudes, résumera aussi parfaitement ces ANAWIM. Les huit béatitudes, telles que nous les trouvons chez Matthieu, sont un targum, une traduction commentée du mot ANAWA, la pauvreté, et de la pauvreté de la promesse qui y est attachée. Entrer en possession dès cette vie du royaume des cieux. Ainsi, pauvreté peut-il être traduit indifféremment par cinq ou six mots en français ? Humilité, douceur, persécution, affliction, pauvreté, indigence ou même précarité. Donc, l'ANAW est la condition d'un homme qui est à la fois pauvre spirituellement, doux, humble de cœur, patient dans l'épreuve et affligé. Nous retrouvons là les cinq des béatitudes de Matthieu, les pauvres dans l'esprit, les humbles, les doux, ceux qui pleurent et ceux qui souffrent la persécution pour la justice. Eh bien, écoutez, là, je me suis rendu compte que Bernadette en est l'exemple type. Et on commence à comprendre que la Vierge Marie ne s'est pas adressée à n'importe qui. N'est-ce pas d'ailleurs ce vers quoi nous devons tendre en cette vie qui nous est donnée ? Et c'est vraiment tout ce que nous a dit encore le Père Jacques ce matin, que nous soyons pauvres ou riches, jeunes ou vieux, malades ou bien portants. Oui, bien sûr, le prototype même, je dirais, c'est pas très beau prototype, mais enfin, de l'ANAW, c'est la Vierge Marie. Elle qui a cru. Heureuse celle qui a été dépouillée par l'Esprit dès l'instant de sa conception. Elle est la pauvrella, comme l'appelait saint François, un autre ANAW. Sa petite pauvre qui fut préparée par ce dépouillement radical à porter le Christ. C'est parce qu'elle est mère du pauvre, du Dieu qui s'est fait pauvre, qu'elle est la mère de tous les pauvres. On peut dire que la pauvreté a reçu en Marie ses lettres de noblesse, elle est devenue langage de l'amour. Heureuse est-elle celle qui a vécu la béatitude des pauvres ? le royaume des cieux lui appartient, elle est la reine du ciel. Et la tradition orientale dit d'ailleurs que si un homme vivait les béatitudes parfaitement, il ne connaîtrait pas la mort. Or, Marie a vécu les béatitudes et Dieu l'a enlevée au ciel après sa dormition, disent les orientaux. C'est là qu'elle nous précède et c'est de là qu'elle est venue parler à Bernadette. Alors l'expérience de Bernadette à Lourdes, 18 fois, on peut dire que, c'est ça qui est assez étonnant si vous voulez, cette histoire de Lourdes, c'est une histoire d'amour entre une petite Pyrénéenne et une fille d'Israël ayant vécu il y a 2000 ans. Hein, comment est-ce possible? Eh bien c'est en effet deux anaves qui vont se rencontrer face à face. L'Immaculée a reconnu en Bernadette celle qui pouvait croire en elle. Elle va lui parler avec tant d'amour et de tendresse, en lui disant, vous, à elle, la pauvrette sans instruction, que la petite va en être bouleversée. En dehors de sa famille, Bernadette est considérée comme quantité négligeable, économiquement, socialement. Elle serait classée vraiment comme une SDF, à la limite, dont on se détourne sans vergogne. Mais Bernadette est habitée par une foi forte, une confiance totale, s'en remettant facilement et naturellement à Dieu dans la prière. On le voit lorsque, au début de la première apparition, quand elle entend cette rumeur d'un grand coup de vent, on en a parlé plusieurs fois, comme avant un orage, alors que les branches des arbres qui bordent le gave ne bougent pas. Eh bien, qu'est-ce qu'elle fait? Elle se met à réciter spontanément son chapelet. Au ciel, tout n'est que beauté, et Bernadette se découvre belle en voyant la beauté de Marie. Elle traduira cela en disant « Elle me regardait comme une personne qui parle à une autre personne. » Expérience unique, recréatrice. Le regard de Marie a fait véritablement exister Bernadette, qui s'est sentie aimée comme elle était, avec toutes ses pauvretés physiques, sociales, culturelles. Avant les apparitions, il n'y aurait rien d'étonnant à ce que Bernadette fût déstabilisée, écrasée par tout ce qui était sombre dans sa vie. Mais justement, le regard de Marie vient casser tout ce qui pourrait être mécanisme de fermeture, d'auto-jugement. Car ce regard dit à Bernadette, « J'ai confiance en toi ». De ce fait, elle a vécu une guérison. On a déjà parlé, on répète un peu les mêmes choses bien sûr, mais je crois que c'est très important d'en être convaincu. Par le regard de Marie, Bernadette guérit. Elle guérit de l'image d'elle-même, de son physique, de sa santé plus que précaire. Guérison culturelle également, non instruite. De façon étonnante, elle sait se défendre parfaitement devant les instances administratives, le commissaire, le procureur, les médecins. Par le cœur, elle en sait maintenant plus que quiconque, fût-il le plus instruit. Guérison de l'image sociale qu'elle pouvait aussi avoir d'elle-même. Fillette pauvre et insignifiante à l'avenir bouché, elle est choisie par le ciel. Guérison de la peur. La première fois qu'elle voit Marie, la crainte la saisit. Marie va la libérer définitivement de la crainte. On pourra la menacer de la mettre en prison, elle ne bronche pas. Le lendemain de la première apparition, le vendredi 12 février, Bernadette, sans s'en rendre compte, se dit guidée par l'Esprit Saint. « Quelque chose me pousse à aller à Massabielle. » Et alors, rien ne pouvait la retenir. Personne n'arrivait à la suivre, tellement elle allait vite pour aller à la grotte. Son asthme, qui l'empêchait normalement de marcher vite, n'existait plus. Elle est toute transformée, accomplissant les démarches que sa place dans la société lui aurait interdit de faire avant les apparitions. Comme Élisabeth, visitée par Marie lors de la visitation, quand une anave, fille d'anave, va saluer une autre anave, Bernadette vivra à chaque apparition une effusion de l'Esprit-Saint. Déjà, combien il est étonnant de voir que les habitants de Lourdes et des environs, à commencer par les plus pauvres, les plus petits, les parias de l'époque, les exclus sociaux, vont répondre à l'appel qui leur est fait de venir en ce lieu dans une attitude de foi, de piété, de ferveur, autant que de générosité et d'esprit de service. Et ça va être, vous savez, je l'ai dit hier, une des raisons pour lesquelles l'évêque va reconnaître les apparitions de Lourdes avec le témoignage de Bernadette et les guérisons qui vont avoir lieu. Nous avons tous à vivre dans notre existence terrestre cette sainte rencontre qui va nous transformer, qui va nous propulser dans cet autre monde qu'annonce Marie à Bernadette. Dieu n'a de cesse qu'il se manifeste à chacun de nous. Et puis, spontanément, ce sont les malades, les infirmes, les handicapés qui vont affluer à la grotte. Et les guérisons vont commencer. Les guérisons corporelles, bien sûr, d'abord, celles qui vont pouvoir être connues comme miraculeuses. Mais également, et j'en ai parlé hier, toutes les autres guérisons intérieures non visibles, non constatables, mais que les guérisons corporelles reconnues miraculeuses montrent d'une certaine façon son signe. Elles ne vont jamais se tarir à l'image de cette source d'eau jaillissante pour la vie éternelle. En sachant donc que tous, tels que nous sommes, nous avons besoin de ces guérisons, qu'elles soient physiques, psychiques ou spirituelles, en notre fort intérieur, nous le savons bien, encore faut-il le reconnaître et décider de vivre les béatitudes, vivre en anave, qui est peut-être la condition nécessaire à chacun de s'interroger. Et puis à chaque apparition, Bernadette vivra une réelle expérience mystique. Elle ne peut voir et entendre la Vierge Marie qu'en état d'extase. Elle seule percevait la Vierge comme une personne réelle avec un corps à trois dimensions, s'adressant à elle en patois bigourdant. À ce moment-là, Bernadette n'était plus dans son état naturel puisqu'elle ne ressentait plus la brûlure d'une flamme ou une piqûre. Eh bien, elle était dans un état psycho, physico, spirituel, extatique, état singulier, mystique, condition nécessaire pour la perception d'un autre monde, bien plus profondément intérieur à soi que soi. Elle pouvait alors jouir de la présence de la Vierge Marie dans son corps spirituel. Elle était donc dans un état modifié de conscience, de l'ordre de la contemplation, dans un cœur à cœur total qui provoque une attirance amoureuse polarisant entièrement la personne. Et cette expérience va orienter toute son existence. Et si elle l'a vécue d'une certaine façon, est-ce que c'est réservé à quelques-uns ? La question est posée aussi. En fait, vivant donc ces expériences-là, très vite, sa vocation va se dessiner de devenir religieuse, de se donner entièrement à Dieu pour le restant de ses jours. Et là, elle va vivre dans son âme et dans son corps les souffrances du Christ. Vocation toute particulière pour elle, mais dont personne n'est exempt à la suite de saint Paul, qui dit bien dans les Colossiens, « En ce moment, je trouve ma joie dans les souffrances que j'endure pour vous, et je complète en ma chair ce qui manque aux épreuves du Christ pour son corps qui est l'Église. » Parole bien mystérieuse qui nous configure au Christ qui a souffert pour établir le royaume de Dieu. Donc Bernadette se retrouve à Nevers. Elle entre au couvent de Saint-Gildard, chez les Sœurs de la Charité et de l'Instruction chrétienne, le samedi 7 juillet 1866. Son arrivée, bien sûr, fut bien accueillie par toute la communauté, ayant entendu ce qui s'était passé à Lourdes. Mais étant entendu aussi qu'on ne ferait aucune différence entre la voyante de Lourdes et ses compagnes, les autres postulantes. Alors on lui demandera de faire le récit des apparitions une fois pour toutes devant la communauté, élargie pour les circonstances aux maisons voisines. Et puis après, combien de fois, on lui demandera également, mais alors là, au parloir, en face à face, avec beaucoup d'évêques qui vont passer, de raconter à nouveau ses apparitions. Les premiers jours et les premières nuits, la pauvre Bernadette pleure beaucoup. Elle a le mal du pays, on le comprend, et la nostalgie de la grotte, disant « Pourrais-je m'habituer à en être privée ?» Et puis quelques jours après, le 20 juillet, on la voit heureuse de s'être donnée. Elle écrit à ses parents « Aidez-moi à remercier Dieu de la grâce qu'il m'a faite de m'appeler à lui. » La cérémonie de prise d'habit a lieu le 29 juillet et elle reçoit son nom de religion, Sœur Marie Bernard. Au milieu d'août 1866, elle est dépeinte par la maîtresse des novices, mère Marie-Thérèse Vauzoux, comme humble, simple et modeste. On a à nouveau les trois critères des Anaves. Alors, sœur Marie-Thérèse Vauzoux, vous savez qu'il n'était pas facile, lui confie de petites tâches comme aide sacristine ou aide infirmière. Son asthme la fait toujours souffrir. Des accès de toux lui font monter aux lèvres un filet de sang. D'infirmière, elle va devenir malade. Son état s'aggrave, on lui administre le sacrement de l'extrême onction. Pour la deuxième fois, elle l'avait déjà une fois, à Lourdes. Le médecin déclare qu'elle ne passera pas la nuit, mais la moribonde a manifesté le désir de mourir professe. Monseigneur accourt, Bernadette n'a plus la force de prononcer son engagement, et c'est le prélat qui prononça pour elle la formule. Bernadette n'ayant que la force de répondre, ainsi soit-il. L'évêque et son grand vicaire à peine partis, voilà qu'elle retrouve soudain la parole. À la maîtresse des novices, elle déclare « Je ne mourrai pas cette nuit ». À ces mots, la mère supérieure sursaute et déclare indignée « Comment ? Vous saviez que vous ne deviez pas mourir cette nuit, vous ne l'avez pas dit ? Je vous déclare que si vous n'êtes pas morte demain, je vous enlève le voile de prophèse qu'on vient de vous donner. » Bon. Bernadette ne se départit pas de son calme habituel et répondit « Comme il vous plaira, ma mère. » Vers 4 heures, elle dit à sœur Émilie « Je vais mieux. Le bon Dieu ne m'a pas voulu. Je suis allé jusqu'à la porte. Et il m'a dit « Va-t'en, c'est trop tôt. » À partir de ce jour, la petite malade va mieux. Mais elle ne se rétablit que lentement avec des alternances de santé et de maladie. Dès qu'elle pouvait se lever, elle s'occupait activement des autres malades. Elle luttait contre la dépression morale qui était là, il faut bien le dire, par le travail, la lecture, la prière, le don aux autres. Alors elle doit renouveler sa profession le 13 mai 1867, dans la première profession générale du lieu. Ses résolutions au terme de la retraite qui y préparaient furent les suivantes. Les moyens de voir Dieu en tout sont le recueillement, l'abnégation et la mortification. Ne cherchez en toute chose que Dieu seul, Dieu partout, Dieu toujours. L'après-midi, Monseigneur remet aux sœurs leur première lettre d'obédience. Pour Marie-Bernarde, il n'y a pas d'obédience. Monseigneur demande à la supérieure « Que faites-vous donc de cette sœur ?» Et la supérieure répondit « Cet enfant n'est capable de rien. Elle serait une charge pour la maison où nous l'enverrions. » Monseigneur réfléchit puis ajouta à l'intention de la jeune professe « Je vous donne l'emploi de prier. » Je vous donne l'emploi de prier. En fait, un poste particulier lui fut attribué. Elle sera adjointe attitrée de l'infirmière sœur Marie Forest. Elle aura en charge d'entretenir dans les salles des malades l'ordre et la propreté. Trois de ses compagnes la jugent ainsi, gaie, aimable, gracieuse, pleine de bonté, très intelligente dans les soins qu'elle donne aux malades et trouvant toujours le mot aimable pour faire accepter un remède. En fait, elle va devenir infirmière en chef et recevra à ce sujet un témoignage inattendu, celui du docteur Saint-Cyr, médecin de la communauté à Nevers. Le docteur Auguste Voisin, le professeur, je pense d'ailleurs, ancien médecin de la Salpêtrière, l'hôpital de Paris, avait déclaré dans un de ses cours que le miracle de Lourdes avait été affirmé sur la foi d'une enfant hallucinée, enfermée dans un couvent. Le docteur Saint-Cyr prend la peine de lui répondre « Médecin de la communauté, j'ai donné des soins pendant longtemps à cette jeune sœur. Aujourd'hui, de malade, elle est devenue infirmière, s'acquittant à la perfection de sa tâche. Elle soigne ses malades avec beaucoup d'intelligence. Aussi jouit-elle de ma part d'une entière confiance. Vous voyez, chers confrères, que cette jeune sœur est loin d'être une aliénée et sa nature simple et douce ne la prédispose pas du tout à glisser de ce côté. » Alors on sait que de son vivant, j'ai trouvé ça dans un livre de Jean de Richecourt, Bernadette a obtenu des guérisons. Sœur Marie-Bernard. Une de ses sœurs, sœur Vincent Garros, assure avoir été témoin de la guérison suivante. Une femme étrangère à Lourdes avait amené un enfant d'un peu plus d'un an. Sa figure et sa tête étaient pleines de mal. L'enfant pleurait sans arrêt. On le confia à Bernadette, qui le porta à travers le cloître. Quand elle revint, elle le remit à sa mère, complètement guérie. Toute trace de mal avait disparu. À Nevers, une dame de la ville, dont le petit enfant était bien malade, souhaitait se procurer quelque chose qui eût touché la voyante de Lourdes. Elle demandait qu'on voulût bien confier à Bernadette la réparation d'une couverture de berceau. Une fois réparée, elle l'appliqua sur l'enfant, qui fut aussitôt guéri. Une autre fois, c'est un enfant qui ne marchait pas que l'on confie à Bernadette. Elle le prit dans ses bras, puis le trouvant trop lourd, le déposa à terre. Aussitôt, le petit courut joyeux vers sa mère. On ne le sait pas, on ne le dit pas souvent, mais vous voyez comme quoi elle avait ce charisme de guérison qu'elle n'a jamais voulu reconnaître, hein, d'ailleurs, hein, ce n'était pas le genre. Voilà, sa vie durant, donc vous voyez, Bernadette a beaucoup souffert. Moralement, loin de Lourdes et de sa chère grotte, physiquement, du fait de sa tuberculose pulmonaire et osseuse, spirituellement aussi, elle a vécu la nuit des sens. Hein, à la fin de sa vie, elle se disait « Et si je m'étais trompé ?» Avant de mourir, elle entra en agonie spirituelle. Elle avait fait arracher de son lit toutes les images pieuses, ne gardant que son crucifix. Ses possibilités de prière étaient réduites à regarder et à toucher ce crucifix, demandant à sa sœur Nathalie de venir l'aider sur son lit de mort à rendre grâce jusqu'au bout. Alors quel était donc son secret? Eh bien, elle a vécu ce que saint François, notre grand anave, appelait la joie parfaite, au cœur de sa souffrance. Ce secret tient aux paroles de la Mère de Dieu, qu'elle lui a dites « Je ne vous promets pas le bonheur de ce monde, mais d'un autre ». Or, nous savons que souffrant mort et passion sur son lit de douleur, Bernadette a pu dire « Je suis plus heureuse qu'une reine sur son trône ». Alors, l'autre monde, quel est-il? De quel autre monde s'agit-il? De l'au-delà? Non. C'est ici-bas que Bernadette s'est dit heureuse, très heureuse, plus heureuse qu'une reine. Donc, il y aura un autre monde ici-bas. Ben oui, le secret à découvrir, c'est ce monde-là. Puisqu'il y en a deux, ici-bas, imbriqués l'un dans l'autre, l'un que tout le monde connaît, apparent, tangible, matériel, celui de notre existence concrète de tous les jours, mais il y en a un autre, beaucoup moins visible, mais tout aussi réel, le monde de Dieu, le monde de l'esprit, le monde de l'amour. Le secret, c'est que notre vie nous est donnée pour passer du premier au second, à ce monde où l'on peut être le plus heureux malgré tout ce qui peut nous arriver, en particulier, bien sûr, la maladie qui, tôt ou tard, nous touche tous. Le secret, n'est-ce pas de se laisser faire par Dieu en toutes circonstances, comme Bernadette, qui, à l'exemple de la Vierge Marie, a su dire oui, a su consentir. Croire avec confiance que le bon Dieu sait mieux que nous ce qui est bon pour nous, et le laisser agir à travers tout ce qui nous arrive dans la vie, de bon ou de mauvais, de facile ou de dur. Donc, en conclusion, j'aimerais dire, en particulier aux malades, je suis persuadé qu'on peut prendre Bernadette comme modèle au fond de notre cœur. Elle qui a été une véritable anave, comme nous devons l'être, en lui demandant d'intercéder pour nous. Elle, la petite sœur du Seigneur, qui a su parfaitement être aussi bien malade qu'infirmière. Je crois vraiment que les malades, et encore une fois on le sera tous, et on l'est plus ou moins, nous avons à croire à l'intercession de Bernadette pour nous, hein, pour apprendre à vivre cet état-là. C'est ce que j'ai découvert, vous voyez, en travaillant sur ce sujet qu'on m'a demandé donc de vous exposer aujourd'hui. Et je terminerai par la prière de Bernadette qu'on nous a donnée hier soir à l'adoration. Ô Jésus, donnez-moi, je vous prie, le pain de l'humilité, le pain d'obéissance, le pain de charité, le pain de force pour rompre ma volonté et la fondre à la vôtre. le pain de mortification intérieure, le pain de détachement des créatures, le pain de patience pour supporter les peines que mon cœur souffre. Ô Jésus, vous me voulez crucifié, fiat, le pain de force pour bien souffrir, le pain de ne voir que vous seul en tout et toujours. Jésus, Marie, la croix, je ne veux d'autre ami que cela.
1: On peut maintenant passer à quelques questions, s'il y en a qui voudraient avoir des précisions. Alors la question est celle-ci. Bernadette était bien entourée dans sa communauté alors que, quand elle souffrait. Mais quand on est seul, comment on fait?
0: Bon, bien sûr, je n'ai pas de réponse toute faite. Hein. L'important, c'est d'être conscient que l'on est, en tant que chrétien, un peuple. Et que finalement, on est peut-être seul, apparemment. Mais c'est artificiel, je dirais, c'est apparent. Si nous vivons la vie d'Église en participant au sacrement, par exemple, déjà, en venant en pèlerinage à Lourdes, que sais-je, on trouvera des frères et des sœurs pour nous aider, pour nous entourer, pour nous protéger, pour nous soutenir. Donc il y a les frères et sœurs du peuple de Dieu ici présents sur terre, et puis la communion des saints, de ceux qui sont déjà au ciel, hein, sur qui on peut aussi compter. Et comme je disais, des saints comme Bernadette, moi je pense qu'on peut lui demander de prier pour nous spécialement. Donc, non, je crois que en Église, on ne peut pas être seul, si on y réfléchit bien. Mais bien entendu, Bernadette avait cette chance, je dirais, d'être avec des sœurs sur place pour l'aider. Mais enfin, comme je ne sais plus qui disait, on meurt toujours seul, hein, de toute façon.
1: La question est celle-ci. Pourquoi on a peu parlé des miracles qui viennent d'être relatés, qu'on connaît si peu?
0: Ben, c'était pour moi une découverte aussi. Donc, c'est vrai que je n'imaginais pas qu'il y avait eu des guérisons qui avaient été opérées par le charisme de Bernadette. Bon, Bernadette ne souhaitait pas qu'on en parle, hein, de toute façon. Hein. Elle était d'une discrétion absolue et jamais elle aurait voulu qu'on en fasse un plat, je dirais. Hein. Ça, pour elle, c'était onni. Elle ne pouvait pas le supporter. Elle était d'une humilité telle que c'était impensable pour elle. Donc je pense que c'est ce qui a fait que tout le monde s'est tu, ça s'est pas divulgué. Bon, on a quand même ces quelques témoignages. Là, je vous en ai donné trois, il y en a peut-être d'autres. Bon, c'est trois que j'ai trouvés. Mais c'est vrai qu'il y a eu ces trois guérisons. Vous savez que pour la béatifier et la canoniser, il a fallu encore aussi des miracles. Ces derniers temps, j'ai essayé de trouver quels étaient les miracles, parce que j'étais étonné, ces trois guérisons, c'était trois guérisons d'enfants. Alors je me suis dit, est-ce que les miracles... Parce qu'à cette époque-là, il fallait deux miracles pour béatifier et deux miracles pour canoniser. Donc il y a eu quatre miracles officiellement, après sa mort, bien sûr, pour sa canonisation, sa béatification, sa canonisation. Je n'ai pas trouvé. Alors, je trouverai peut-être quelles étaient les quatre guérisons qui ont été retenues pour elle. Hein. Est-ce que c'était des enfants aussi? Ça, c'est à se demander. Hein. Souvent, les miracles qui ont lieu pour une béatification ont un rapport avec la personne elle-même. Je pense justement à Sainte Jeanne Berettamola. Hein. C'est une femme médecin. Il y a deux médecins qui ont fait partie de l'association dont j'ai été président pendant 11 ans, là, donc de l'association de Lourdes. Il y en a deux Italiens qui ont été canonisés. Hein. Joseph Moscati, qui est en photo d'ailleurs là-bas à Pidis, et Sainte Jeanne Berettamola, qui est aussi en photo, oui, parce que j'ai demandé qu'elle le soit. Saint Jeanne Berettamola, qui donc a donné sa vie pour sa fille au moment de la naissance, c'était elle ou l'enfant, et elle a dit « je veux sauver l'enfant ». Donc l'enfant est né, elle est décédée. Cet enfant d'ailleurs est bien vivant, puisque je la connais, elle est également médecin, pédiatre, et elle a 45 ans, ça s'est passé il y a 45 ans, et elle fait aussi partie de l'association. Et pour la béatification, donc, ou la canonisation, je ne sais plus, de Sainte Jeanne Berettamola, la guérison, ça a été la guérison d'un enfant au Brésil. Or, Sainte Jeanne Berettamola avait toute sa vie, était pédiatre, et avait toute sa vie souhaité aller soigner les enfants au Brésil, ce qu'elle n'avait jamais pu faire. Et puis voilà que c'est un enfant du Brésil qui est guéri pour sa béatification ou sa canonisation. C'est assez étonnant, ça. Oui, est-ce que les sœurs de Nouvelle ont fait obstacle au charisme? Je ne pense pas qu'elles aient fait obstacle, mais elles l'ont minimisé au maximum, à mon avis. À mon avis. Elles ne voulaient surtout pas mettre Bernadette en avant. Hein. Bon, c'était l'époque hein, qui voulait ça aussi. Hein. C'était peut-être un service qu'on lui a rendu. Est-ce qu'il y a eu des miracles devant sa chasse à Nevers? Je ne sais pas. Ce ne serait pas interdit. Hein. Très possible. Vous savez, beaucoup de gens qui guérissent ne le disent pas. Hein. C'est ça le problème. Il hein. faut leur extirper en général. Donc, on n'en sait rien. Mais il faudrait poser la question aux sœurs de Nevers. Après tout, elles ont peut-être des témoignages. C'est possible. J'espère qu'il y a eu des guérisons hier devant les reliques. On saura tout à l'heure.
2: J'ai connu des sœurs de Nevers. J'avais été dans une maison d'enfants avec elles pendant un an. Et c'est elles qui ont voulu choisir mon école d'auxiliaire. Et le problème, c'est que je suis fragile et je n'avais jamais fait un trimestre scolaire entier, sans une grippe, sans une infection. Et puis j'ai dit à cette sœur, ben oui, mais faire cette école pendant un an, si je suis malade. Elle me dit, mais t'inquiète pas, avant de t'inscrire à l'école, je pars à Nevers, on était à Périgueux, je pars à Nevers et je prierai pour toi. Et je dois dire que pendant un an d'école d'auxiliaire, je n'ai pas su ce que c'est me mettre au lit avec 42 fièvres.
0: Ah, merci pour ce témoignage, vous voyez. Il faut toujours susciter les témoignages. Alors ici, à Lourdes, oui, il y en a quand même qui viennent, mais moins qu'avant quand même. Alors, je vous dirais, l'année dernière, j'ai eu 68 personnes qui sont venues se présenter. Mais c'était une année exceptionnelle, c'était le 150e anniversaire, il y avait 9 millions de pèlerins. Bon, les années précédentes, j'étais arrivé à 40 de personnes qui venaient se présenter spontanément et volontairement. Mais quand je suis arrivé il y a 15 ans, c'était 10 personnes. Par contre, il y a 100 ans, c'était 100 personnes par jour qui venaient se présenter au bureau médical. On faisait la queue. Là, on n'arrive même plus à 100 par an. Bon. Donc, alors, qu'est-ce qui s'est passé? Je pense qu'il y a moins de guérisons spectaculaires qui étaient nécessaires au départ. Des guérisons spectaculaires, il en fallait. Donc, il y en a moins. À cause, d'abord, des progrès de la médecine, quand même, il faut bien le dire. En 150 ans, ça a complètement changé.

La médecine a en gros accepté qu'il y en ait sur les 7500, en gros 2000 sans explication médicale, mais la médecine ne va pas plus loin, et l'Église n'a reconnu que 67 miracles aujourd'hui. Donc vous voyez, ça fait moins d'une guérison sur 100 déclarées qui est reconnue miraculeuse. Mais 100 déclarées, je suis sûr qu'il y en a 100 autres qui ne sont pas déclarées. Alors, est-ce que dans d'autres religions, il y a des phénomènes d'ordre miraculeux? Oui, bien sûr. Mais on n'appelle pas ça des miracles. On appelle ça des prodiges. Des prodiges de guérison. Mais c'est vrai que c'est connu qu'il y a des guérisons inexpliquées partout dans le monde et dans d'autres religions. Il y en a eu à la Mecque, il y en a eu au bord du Gange, il y en a eu sur des tombeaux de saints musulmans. Bon, dans ces religions-là, on ne parle pas de miracle. Le mot miracle est un mot réservé à la... C'est un mot judéo-chrétien uniquement. Hein. Le miracle, c'est un terme précis. Hein. C'est de voir dans cet événement l'action de Dieu, l'action bienfaisante d'un Dieu père et aimant, immanent, transcendant peut-être, mais aussi immanent. Tandis que dans la religion musulmane, Dieu est transcendant, point. Il n'est pas père. On est soumis à Dieu. C'est pas du tout la même chose. Donc s'il y a des guérisons extraordinaires, on appelle ça des prodiges, mais on n'appelle pas ça miracle. Le seul miracle pour la religion musulmane, c'est le Coran qui a été donné à Mahomet. Bon, ça c'est le miracle sur lequel on touchera pas d'ailleurs. Mais le reste, non, ils ne le voient pas comme ça. Mais par contre, à Lourdes, il y a eu plusieurs personnes non chrétiennes qui ont pu guérir. Mais ici à Lourdes. Il y a eu un congrès en 1993 où, médical sur les miracles de Lourdes où on a invité des autres chefs religieux, juifs, musulmans, et bon, qui ont donné leur point de vue, qui acceptent que nous reconnaissions, nous, des miracles. Mais eux disent même, pour nous, on parle de prodiges, c'est des prodiges qui peuvent exister, mais le miracle, c'est pas pareil. Le miracle, c'est vraiment, spécialement dans l'Église catholique. D'autant que les miracles sont quand même particulièrement étudiés à Rome pour les béatifications et les canonisations. À Lourdes, c'est un peu particulier. C'est le seul lieu d'apparition mariale où s'est mis en place un bureau médical. Dans d'autres lieux, il n'y a absolument pas d'authentification des guérisons. C'est l'histoire qui veut ça. Et le fait qu'à Lourdes, ces guérisons ont commencé très tôt et ne sont jamais arrêtées, jamais épuisées, puisqu'il y en a encore aujourd'hui. Hein. Bon, c'est clair. Et je suis sûr qu'il y en a facilement au moins une par jour, je dis toujours. Minimum. Mais on ne le sait pas toujours. De toute façon, c'est ce que je disais hier, on ne repart pas d'ici comme on était venu. Il se passe toujours quelque chose. Alors... Oui, justement, sans parler des conversions et des guérisons intérieures, des guérisons du cœur, bien sûr, qui sont très très très importantes. Ben voilà, combien il y en a là, et certainement beaucoup plus aujourd'hui qu'hier, parce qu'on en a plus besoin, beaucoup plus qu'avant. Et du temps de Bernadette, il fallait survivre, c'est tout. Vous savez, on mourait à la naissance, l'espérance de vie, je le disais hier, je ne sais pas s'il y en a qui étaient là hier, l'espérance moyenne de vie à cette époque de Bernadette, c'était 25 ans. Hein. Donc il fallait survivre, bon, on n'avait pas le temps de se poser beaucoup d'autres questions. Aujourd'hui, avec l'allongement de la vie, on a le temps... De se poser des questions. Et on a besoin de guérison parce que sinon on rend la vie impossible à nos proches en général. C'est ça qui se passe. Donc avec l'allongement de la vie, il y a intérêt à demander des guérisons. Alors, est-ce qu'en allant à la piscine, on a plus de chances d'être guéri qu'en buvant de l'eau? J'en sais rien. Il n'y a pas de statistiques. Je peux dire que, bien sûr, l'eau est un signe très très fort, un symbole fort de guérison. À tout point de vue, bien sûr. Mais l'eau n'est en elle-même pas nécessaire pour guérir. Il y a à peu près 75%, disons, des guérisons qui ont eu lieu par l'intervention de l'eau. Alors, soit en ablution, soit en ingestion. Les deux sont possibles. Mais quand même, je dois dire que les plus belles guérisons, les plus importantes, les plus fortes, les plus spectaculaires que j'ai vues depuis 10 ans, se sont passées aux piscines. C'est quand même une démarche forte, hein, unique au monde. Alors n'hésitez pas à aller aux piscines, même s'il faut faire la queue très longtemps. Oui, vous avez entendu, oui, donc monsieur a eu un traitement et en même temps il se trouve guéri après être passé à Lourdes. Alors bien sûr, est-ce que c'est la médecine, est-ce que c'est la Vierge Marie? Il n'y a pas d'opposition, hein, loin de là. Et tant mieux si la médecine a pu faire son travail, et tant mieux si Marie a fait son travail aussi, il n'y a pas d'opposition. Incapable de le dire, oh ben, souvent on ne sait pas, hein.
Et c'est bien ça qui est compliqué. C'est qu'aujourd'hui, tous les gens malades

sont traités. Or, normalement, dans les critères pour reconnaître un miracle, il faudrait qu'il n'y ait pas eu de traitement. Comment voulez-vous aujourd'hui trouver quelqu'un qui n'a pas de traitement? Vous faites un P de travers, vous avez un traitement aujourd'hui. Donc, c'est plus possible. Alors, on est bien ennuyé. Voilà. Et c'est peut-être pour la raison pour laquelle aussi il y a moins de reconnaissance de miracles. C'est beaucoup plus compliqué qu'avant. Avant, il n'y avait rien. Donc, oui, tout à fait. L'Eucharistie est un sacrement de guérison. Hein. On l'oublie souvent, pourtant on le dit à chaque messe. Hein. Mais faut quand même être conscient que l'Église a institué 7 sacrements, dont 3, les 3 qu'on peut recevoir plusieurs fois, parce que les 4 autres on ne le reçoit qu'une fois. Hein. Les 3 sacrements de l'Eucharistie, la réconciliation et l'onction des malades sont des sacrements de guérison. Et on n'en est pas suffisamment conscient. Et beaucoup de malades qui ont guéri ici disent que leur guérison a été aussi sacramentelle. Là non plus, il n'y a pas d'opposition. Il n'y a pas d'opposition non plus avec le charisme de guérison ou de la prière des frères ou l'intercession de la Vierge Marie. Ça converge tout ça, heureusement. Mais c'est quelquefois pas facile à distinguer si on veut faire une reconnaissance de miracle. Mais les reconnaissances de miracles officiels, vous savez, c'est très très compliqué. Hein. Je vous disais, il y en a une sur 100 qui aboutit. Et c'est pour ça que je crois qu'il ne faut pas se focaliser sur les 67. Bon, tant mieux qu'il y en ait 67, celles-là sont béton, on ne peut pas revenir dessus, etc. Et c'est bien pourquoi j'ai publié ces livres dans lesquels je donne des exemples sur 150 années de guérisons magnifiques, de nature miraculeuse, mais qui ne pourront jamais être reconnues comme des miracles, mais qui sont extraordinaires. Parce que le propre du miracle, de la guérison miraculeuse, c'est vrai, c'est l'icône de la guérison. C'est la guérison parfaite qui touche la personne dans tout son être physique, psychique et spirituel. Ça, c'est merveilleux. La personne est touchée au plus profond d'elle-même. Et elle ne l'oubliera jamais quand elle vit ce genre de guérison. Et c'est quelque chose qui la marque, qui la transforme au plus profond d'elle-même. Et c'est ça qui fait la signature du miracle. C'est pas seulement la guérison physique extraordinaire, mais il y a autre chose de bien plus profond. Elle reconnaît vraiment que Dieu est passé dans sa vie, et donc elle peut plus être pareille après. Alors, bien sûr, on est toujours libre hein, par rapport à une grâce reçue, même aussi forte, toujours. Mais moi, je peux vous donner des témoignages, je peux vous en lire, si vous voulez, de gens qui ont été touchés comme ça, et leur vie a changé complètement. Il y en a eu, c'est vrai, hein, on a vu plusieurs, mais il n'y en a pas eu ces derniers temps, oui, moi depuis 10 ans que je suis là, 11 ans, je n'avais pas vu, mais c'est quand même possible. Il y a eu des guérisons devant le Saint-Sacrement, il y a eu des guérisons pendant des messes, mais peut-être que les plus grandes guérisons, les plus grands miracles, on ne les voit plus aujourd'hui, c'est peut-être ça aussi. Parce que sûrement, à mon avis, les plus grands miracles ont lieu à la chapelle de la Réconciliation. Alors cela, on ne peut pas en parler de toute façon, quasiment. Hein. Ah ben, les personnes qui viennent me voir et dont on ne reconnaît pas le caractère miraculeux, si c'est un vrai miracle, je peux vous assurer que ça ne les atteint pas. Pour elles, ce n'est pas le fait qu'on les reconnaisse miraculés ou pas qui les intéresse. Pour elles, c'est de savoir ce que Dieu attend d'elles à ce moment-là. Pourquoi Dieu m'a-t-il saisi là? Pourquoi? Et c'est ça qui les intéresse. Après être reconnu miraculé, c'est très très secondaire. En même temps, pour beaucoup d'entre elles, elles ont envie de témoigner. Donc c'est vrai que si elles sont reconnues, c'est plus facile pour elles.

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3: Heureux êtes-vous si l'on vous insulte, si l'on vous persécute et si l'on dit faussement toutes sortes de mal contre vous à cause de moi. Réjouissez-vous et soyez dans l'allégresse, car votre récompense est grande dans les cieux. Matthieu 5, 11, 12.

Je suis content d'être parmi vous parce que dans les années où j'étais effectivement à Tarbes-et-Lourdes, j'avais repéré tout de suite la fondation de ce festival marial. Mais j'étais pris à Lourdes, donc je n'avais donc guère de moyens de m'y rendre et d'y participer. Mais étant en retraite depuis maintenant un an, j'ai répondu volontiers quand on m'a fait signe pour être avec vous pendant quelques heures, des heures brèves. Enfin, les heures, elles ont toujours 60 minutes, mais enfin, peu d'heures, disons. Je vais prendre un peu d'eau. Alors, le thème est moins simple qu'il ne paraît, parce qu'il faut à la fois consacrer ses talents et ses charismes, il faut vivre dans l'esprit, avec le rosaire, la vierge, enfin, tout va ensemble, mais c'est quand même pas tout à fait exactement les mêmes termes. Je vais plutôt partir de cette histoire de la consécration des talents et des charismes. En fait, ce n'est pas si évident que ça, parce que les talents, et encore à plus forte raison, parce que les talents, ça peut représenter beaucoup, beaucoup de choses, enfin, toutes les qualités que vous pouvez avoir. Les charismes, c'est plus particulier, c'est quand même des dons spécifiques que Dieu nous fait, vous fait, et qu'il fait en vue du bien de la communauté, du bien commun, disons. Donc ce sont des dons de Dieu. Et les consacrer, ça veut simplement dire, effectivement, que l'on reconnaît qu'ils viennent de Dieu. Au fond, on pourrait s'en tenir là pour la catéchèse de ce matin, on gagnerait une demi-heure, avec la parole de saint Paul, « Qu'as-tu que tu n'aies reçu ?» C'est peut-être cette formule. Bon, qu'as-tu que tu n'aies reçu? Alors, c'est vrai un peu à tous les plans de l'existence. Et donc, nous n'avons, d'une certaine façon, nous n'avons pas à les consacrer. Nous avons simplement à reconnaître qu'ils nous viennent de Dieu. Et puis, pour compliquer un petit peu les choses, qui est-ce qui consacre? Ce serait bien prétentieux de dire que ce serait nous qui consacrerions. Je terminerai tout à l'heure en disant un mot sur l'Eucharistie. Ben, la consécration eucharistique, c'est l'Esprit Saint qui la réalise par le ministère du prêtre, qui a été lui-même consacré pour cela. Donc, qui consacre? C'est Dieu. C'est Dieu qui consacre. Il y aurait même quelque chose presque de païen, quasi blasphématoire, de penser que nous, simples humains, nous pourrions consacrer. C'est Dieu qui consacre. Voilà. Alors, c'est peut-être financé un peu, mais c'est pour dire que ça ne va pas tout à fait de soi, cette idée d'avoir à consacrer les talents et les charismes. Alors, au sens humain, oui, les gens diront bien, je me consacre à tel travail, ou je me consacre à ma famille, j'ai consacré mes dons à la, je sais pas quoi, à la peinture, ou aux mathématiques, ou à quoi que ce soit. Mais ça, c'est, disons, ça, c'est humain, très humain. Hein. Au plan chrétien, ben, nous reconnaissons les dons comme étant des dons de Dieu, et que lui seul, en fait, est susceptible de sainteté. Consacrer, c'est la sainteté. Ben, qui est saint? C'est Dieu. Alors, après avoir dit que ce n'était pas possible, en fait, quand même, ça l'est. Pourquoi? Parce que la foi chrétienne, déjà la foi juive, sur le même filon, hein, le mot fondamental, c'est l'alliance. C'est la réciprocité. Évidemment, pas une réciprocité sur le même plan. On ne répond pas à Dieu sur le même plan que lui et au même degré que lui. Mais c'est quand même l'alliance, oui, la réciprocité. On peut dire que c'est l'idée, on peut ainsi parler, l'idée fondamentale de Dieu, puisque la réciprocité, c'est déjà ce qu'il vit lui-même. Tout est échange en Dieu. Tous ces jours-ci, nous lisions dans la liturgie des messes du temps de ces derniers jours, nous lisions le discours après la scène dans Saint Jean, les chapitres 13 à 17.
Eh bien, certaines fois, il faut savoir qui parle, qui fait quoi, qui vient de qui, etc. Bon. Ça fonctionne un peu dans tous les sens. Et ce n'est pas que l'auteur ait manqué de présence d'esprit ou qu'on ait rabouté des morceaux d'évangile disparates. Non, c'est qu'effectivement, en Dieu, on me dit tout est commun, mais tout s'échange surtout. Parce que tout est commun, on pourrait dire le pot commun, bon, c'est pas très ragoûtant. Non, la vie de Dieu, c'est une vie d'échange. Il y avait cette formule l'autre jour où le Christ disait que l'Esprit Saint prendrait de ce qui est à moi, disait Jésus, parce que tout ce qui est à moi me vient du Père. Alors finalement, il s'agit de qui? Du Père, du Fils, du Saint-Esprit. Ben non, rien, ils ne gardent rien pour eux-mêmes, ils sont totalement échange, réciprocité, avec chacun leur originalité. On ne peut pas les confondre, le Père est le Père, le Fils est le Fils, l'Esprit est l'Esprit, mais ils échangent tout entre eux, et pas simplement comme une propriété qui serait dans l'indivision. Alors, si l'échange, la réciprocité, si c'est déjà un des mots clés, enfin, les mots humains disent ceux qui peuvent, hein, bon, la formule dans Saint Jean, c'est Dieu est amour, mais si c'est amour, c'est bien qu'il y a de l'échange, qu'il y a de la réciprocité, qu'il y a de l'altérité, qu'il y a une relation. Si c'est déjà vrai en Dieu, ben, ça l'est forcément aussi en nous, qui sommes créés à son image et ressemblance. On oublie ça peut-être trop souvent, c'est que quand on pense qu'on est fait à l'image et ressemblance de Dieu, ben, déjà, dans la foi juive, cela est tenu, cela est cru. Donc, il y a en l'être humain une capacité à répondre à Dieu, à lui correspondre. Il n'est pas complètement avec l'homme en terre, complètement étrangère. Mais dans la foi chrétienne, si nous disons, et d'abord si nous croyons, que nous sommes à l'image de Dieu, c'est nous sommes à l'image de quelqu'un qui n'est pas seulement un être spirituel, infini, bon, juste, etc., et aimant, mais nous sommes à l'image de quelqu'un qui en lui-même est un échange d'amour. Nous sommes à l'image et ressemblance de Dieu qui est, selon le mot abstrait, qui est trinitaire, qui est trinité, qui est donc échange d'amour. Alors ça doit bien effectivement nous marquer, et c'est peut-être pourquoi Dieu crée très spécialement l'être humain, homme et femme, pour qu'il y ait dans la réalité humaine elle-même, y compris la plus concrète, la plus physique, la plus psychologique, dans tous les aspects, qu'il y ait cette diversité, qu'il y ait cette bipolarité, qu'il y ait cette possibilité d'un échange. Pourquoi je dis ça? Ça veut dire que si c'est Dieu qui donne, si c'est Dieu qui consacre, eh bien, il veut aussi que je lui réponde. Et donc, oui, ça devient légitime, dans cette perspective-là, que je me consacre, que je fasse cet acte envers Dieu. Il y a des personnes, il y en a sans doute d'ailleurs parmi vous, qui sont des consacrés, des vierges consacrées. Elles se sont consacrées. Voilà. Alors bien sûr, elles ont reconnu d'abord, je dis au féminin, mais peut-être des hommes aussi, elles ont d'abord reconnu que tout leur venait de Dieu, mais elles ont fait quand même cet acte aussi de se consacrer à Dieu. Et finalement, le salut, c'est la rencontre de ces deux mouvements, du don de Dieu et de notre réponse. C'est vrai déjà dans l'Ancien Testament, hein, c'est en particulier dans toute la veine des prophètes, comment le peuple d'Israël, comment chacun va répondre au don de Dieu. Alors que la tentation, c'est toujours soit de capter pour soi, soit d'oublier que les dons nous viennent de Dieu. C'était la tentation quand ils sont entrés dans la terre promise. Bon, la manne, chaque jour, dans le désert, bon, c'était pas drôle, c'était un peu lassant. Ils trouvaient 40 ans de manne, c'est quand même un peu lassant. Mais enfin, ça, c'était clair que ça leur venait de Dieu. Mais la tentation, quand ils entraient dans la terre promise, c'était dire, ben, cette fois-ci, on a notre pays, on cultive, bon, ben, on ne doit plus rien à Dieu. Donc la réciprocité, à ce moment-là, était cassée,
et on se contentait de capter. Alors, les prophètes, au contraire, tâchent perpétuellement de ranimer dans le peuple le désir de se consacrer à Dieu, d'être donné à Dieu, non seulement de reconnaître que les choses viennent de lui, mais de se consacrer à lui, tout particulièrement dans l'observation de la loi, l'observation des paroles de vie. C'était une manière de se consacrer à Dieu. La loi était un don de Dieu, mais l'observance de la loi, on peut observer la loi sans être légaliste, sans être formaliste, sans être hypocrite. Hein? Bon, dans le meilleur de la piété juive, l'observation de la loi, c'est une façon de se consacrer à Dieu à travers les paroles, les indications qu'il a données pour une vie qui soit juste. Et alors, surtout, dans les prophètes, il y a un personnage qui se consacre vraiment, complètement à Dieu. C'est ce personnage anonyme qu'on appelle le serviteur. C'est dans le livre du prophète Isaïe, les 5 poèmes du serviteur. Vous connaissez au moins un de ces poèmes du serviteur, celui que on lit, celui que l'on lit le vendredi saint, le poème du serviteur souffrant. Mais il faut lire ceux d'avant, il n'est pas tout de suite souffrant, si j'ose dire. Et le serviteur, c'est justement celui dont Dieu a ouvert l'oreille. Il dit ça, tu m'as ouvert l'oreille. Et il a ouvert son cœur, il est le serviteur, c'est-à-dire il va répondre à Dieu. Il est aimé de Dieu, il est élu de Dieu, il est choisi par Dieu, il est conscient de la bienveillance de Dieu à son égard, mais il n'est pas ingrat, il répond à Dieu, et donc finalement, il répond à Dieu dans l'offrande de tout lui-même, et cette offrande de tout lui-même passera par la passion, l'offrande de tout lui-même, y compris dans la souffrance, et c'est ainsi qu'il sera, et les mots existent déjà dans l'Ancien Testament, il sera une source de salut, il sera une source de rédemption. Finalement, en Jésus, alors le serviteur, celui qui accomplit parfaitement cette annonce, qu'est-ce qui est salut? Qu'est-ce qui est salut? Pourquoi nous sauve-t-il? Est-ce que c'est seulement parce que, à travers lui ou en lui, Dieu nous dit son amour? Oui, certes, mais Dieu n'a pas changé, lui. Il a toujours dit son amour. Il l'a dit depuis le début, le premier instant de la création de l'homme. Dieu ne change pas. Qu'est-ce qui est vraiment nouveau? Ce qui est vraiment nouveau, c'est qu'un être humain, Jésus vraiment homme, il s'est fait chair, le Verbe s'est fait chair, il s'est fait homme, et bien qu'un être humain puisse répondre à Dieu, à son Père, et répondre à la bonne hauteur. Répondre sans qu'il y ait aucun déficit. Ce qui est finalement notre salut, c'est la réponse du Christ. C'est la réponse du Christ. Et de même, quand vous recevez le sacrement de la réconciliation, il y a le pardon que Dieu vous donne. Mais il faut qu'il y ait aussi suscité par ce pardon généreux que Dieu vous accorde, la grâce de pardon que le Dieu vous accorde, il faut qu'il y ait la réponse d'amour. Et ce n'est pas simplement une petite résolution de faire ceci ou de faire cela, mais Dieu vous dit son amour, le sacrement ne s'accomplit pleinement que si vous répondez effectivement par un amour, par une reconsécration de votre vie pour le temps qui s'ouvre désormais devant vous. Voilà, c'est une première, un premier lot, si j'ose dire, de ce que je voulais dire autour de cette idée de la consécration. Consécration, ben oui, mais les dons, ils viennent de Dieu, donc il suffit de reconnaître qu'ils viennent de Dieu. Au sens fort, Dieu seul peut consacrer, et cependant, il attend bien de nous une réponse. Jésus, dans la prière sacerdotale, donc le chapitre 17 de Saint Jean, dit qu'il va consacrer ses disciples dans la vérité, et il dit qu'il se consacre lui-même. Jésus lui-même se consacre. En cela, il est parfaitement le serviteur. Jusqu'ici, je n'ai pas parlé de la Sainte Vierge. Alors, quand même, pour quelqu'un qui a été pendant 15 ans à Lourdes, c'est un peu ingrat.
Il y a quand même une filière mariale, parce que j'ai été à Notre-Dame de Paris, j'ai été à Chartres, j'ai été à Lourdes. Et c'est quand même, il y a quand même un fil bleu directeur. Marie, je voudrais vous dire un mot d'abord juste sur l'Immaculée Conception. Alors forcément, l'Immaculée Conception, vous savez, ce dogme défini par l'Église, 1854, et Fourvière, je crois, est consacré aussi, je crois. Et les apparitions à Bernadette, 1858, je suis Immaculée Conception, donc moins de 4 ans après la définition du dogme. C'est d'ailleurs un fait tout à fait étrange, unique dans l'histoire de l'Église, qu'un texte dogmatique, du magistère suprême, etc., bon, soit comme confirmé par une apparition. Vous savez que dans l'Église, les apparitions même les plus reconnues, les plus estampillées, comme celle de Lourdes, gardent toujours un caractère privé. C'est-à-dire, n'oblige pas la foi. On peut être catholique, dire que vous n'y attachez pas de votre foi. Vous auriez tort de ne pas faire confiance, mais ça ne fait pas partie strictement, je veux dire, du noyau dur de la foi. Oui, donc, ayant été longtemps à Lourdes, j'ai forcément réfléchi beaucoup sur ce dogme de l'Immaculée Conception, et en particulier sur la parole sur laquelle l'Église s'appuie pour ce dogme, qui est la salutation de l'ange, qui en français est traduite d'une façon qui est un peu faible et un peu matérialiste. Vous savez, on dit « Je vous salue, Marie, pleine de grâce ». C'est bien ça. Et si c'est en latin, c'est pareil, c'est « gratia plena ». Eh bien, je ne sais pas si vous vous en êtes jamais aperçu, mais à l'Annonciation, l'ange ne parle pas comme ça. D'abord, dans Saint-Luc, il parle grec. Mais ça, pas seulement ça. Mais à l'Annonciation, il n'y a pas le nom de Marie. Avant, il dit que l'ange apparut, et le nom de la Vierge était Marie. Puis le récit continue. L'ange entra chez elle et lui dit... Salut, je te salue, réjouis-toi plutôt. Il ne répète pas le nom de Marie. Il lui donne un nom simple, ça tient en un seul mot, alors que nous on dit pleine de grâce. Bon, alors donc c'est dit en grec. Et moi, la transposition, disons, de ce que l'ange dit à la Vierge, c'est chef-d'œuvre de la grâce. En fait, il l'appelle, c'est un participe passif, passé, enfin bon. Au parfait, etc. Bon, peu importe, une forme grecque. Mais en un seul mot, comme si son nom, le nom de Marie, c'était... Oui, d'accord, pour l'état civil. Encore qu'il n'y ait pas d'état civil à l'époque, mais disons, pour l'état civil, Marie, d'accord. Bon, ses voisins l'appelaient Marie, d'accord. Mais pour Dieu, ce n'est pas Marie. C'est celle en qui il n'y a que de la grâce. Elle est tissé de grâce, un peu comme, je ne sais pas quoi, le vitrail est habité par la lumière. Quand on dit pleine de grâce, on a l'impression que, ben, si vous voulez, il y a le verre et puis il y a de la grâce dedans. Mais non, Marie, c'est beaucoup plus fort que ça. Elle est intégralement dans la grâce. Et parce qu'elle est intégralement dans la grâce, elle peut faire l'acte de foi, l'acte de consécration d'elle-même pour la mission qui lui est demandée, c'est-à-dire de devenir la mère virginale du Messie et d'un Messie fils de Dieu. Incroyable, impossible. D'ailleurs, hyper dangereux. Normalement, elle doit être mise à mort. Rappelez-vous ce qu'on avait dit sur la femme adultère. Ben, elle risquait bien d'être lapidée. Alors, cette jeune fille qui attendrait un enfant sans être encore... habitant avec son mari, etc. Donc elle risque, y compris très physiquement, elle risque sa vie. Elle risque le tout de sa vie. Comment peut-elle faire un acte pareil? Elle ne peut le faire que parce qu'elle a une liberté totale. Et l'Immaculée Conception de la Vierge, c'est cette pleine santé, cette pleine forme de l'âme. Le péché laisse toujours quelques traces, il reste toujours quelques blessures,
il reste toujours quelques faiblesses dont on n'est pas guéri. L'Église nous propose de nous en guérir par ce qu'elle appelle les indulgences. C'est fait pour ça, pour être un chemin de guérison progressif. Le thème de la guérison est d'ailleurs très fréquent aujourd'hui. Ce n'est pas mon sujet. Marie, elle n'en a pas besoin. Elle a une force spirituelle plénière. Et parce qu'elle a cette force, elle peut effectivement se consacrer. Et c'est ce qu'elle fera tout au long de sa vie, puisqu'elle sera associée de très près à la passion du Christ. Elle est au moment où le Christ va jusqu'au bout de sa consécration au Père pour l'amour des hommes. Marie est là, c'est sa compassion. Elle vit au rythme de l'amour de son Fils à l'égard du Père. Elle vit un même acte de consécration. Et comme cet acte est un acte porteur de vie, le Christ est ressuscité et Marie est dans la gloire du ciel. Les choses sont très cohérentes. Elle a bénéficié de sa grâce par l'Immaculée Conception. Elle a pu lui donner sa chair, l'élever, être avec lui, partager plus ou moins le temps de son ministère, l'accompagner y compris dans l'épreuve. L'épreuve de Jésus dans la solitude, l'épreuve de Marie, qui sans doute ne comprend guère comment les choses tournent, mais elle va jusqu'à la croix et elle, on ne sait pas comment se passe la dormition ou l'assomption de la Vierge Marie, enfin en tout cas la foi de l'Église, c'est qu'elle est aujourd'hui avec Jésus, elle est dans la gloire. Que donc la consécration est une source de vie, est une source de réussite et qu'au contraire, de garder, font la parole de Jésus, celui qui garde sa vie pour lui-même, il perd tout. C'est celui qui donne sa vie, qui perd sa vie à cause de moi, pas pour n'importe quelle cause. Hélas, les gens qui perdent leur vie, d'une façon qui n'est qu'une destruction. Mais si c'est dans la suite du Christ, alors ce sera porteur de vie. Marie, donc, celle en qui Dieu, effectivement, a pu réaliser totalement son œuvre, mais qui n'est pas passive. Elle n'est pas passive. Hein? L'ange attend qu'elle réponde. Et Marie est intelligente, elle pose sa question. Comment cela se fera-t-il, puisque je ne connais point d'homme? Et cette question, elle la pose dans la foi. Ce n'est pas un doute, mais elle le cherche à comprendre pour que son adhésion soit une adhésion plénière. Et non pas simplement un oui extorqué. Non, Dieu n'extorque rien. Notre pape émérite bien-aimé, Benoît XVI, insistait beaucoup, tout le temps, sur cette conjonction de la foi et de la raison. Ben oui, Marie a cherché à comprendre. Ça n'est pas impie que de chercher à comprendre. Marie, pleine de grâce, Marie, chef-d'œuvre de la grâce, si vous trouvez mieux, ben vous me direz. J'ai dit ça, je suis venu cette année pour le 8 décembre. Déjà, j'étais déjà en retraite, donc j'étais venu pour le 8 décembre, ce que je n'avais pas pu faire. Je connais un petit peu le cardinal Barbarin. Et c'était très intimidant, j'ai prêché devant lui, modeste évêque retraité, devant le cardinal Prima de Gaulle. Ça fait impressionnant. Et donc, comme c'était le 8 décembre, il a trouvé que c'était, après tout, c'était intéressant. Intéresser un cardinal, quel honneur. Je ne m'en suis pas encore remis. Bon, si, rassurez-vous. Voilà. Alors, dernier temps, la consécration, la Vierge, et la Vierge et l'Esprit Saint. Alors, vous savez, dans la Trinité, comme je vous ai dit, il n'y a jamais d'appropriation exclusive. Hein? Bon. Donc on peut dire de Marie qu'elle est la servante du Père, on peut dire qu'elle est la mère de Jésus. Alors l'expression d'épouse de l'Esprit, oui, je sais qu'elle a été employée, on peut dire au moins en tout cas, qu'elle est le temple de l'Esprit. Qu'elle est habitée pleinement par l'Esprit.
Elle est habitée par l'Esprit, évidemment, par l'Immaculée Conception, c'est-à-dire la grâce. L'Esprit Saint et la grâce, ça va ensemble. Hein, si elle est pétrie de grâce, eh bien forcément, l'Esprit Saint est en elle. Et cependant, au moment de l'Annonciation, l'ange lui dit, « L'Esprit Saint viendra sur toi. La puissance de Très-Haut te prendra sous son ombre. » Ça m'a fait penser à ce qui se passe pour Jésus lui-même. Vous savez, au moment du baptême de Jésus, l'Esprit apparaît comme une colombe. Alors, est-ce que Jésus était sans la présence de l'Esprit ? Mais bien sûr que si. Alors, a fortiori, à plus forte raison, que la grâce de l'Esprit était présente dans le Christ dès l'instant de sa conception. Et cependant, l'Esprit se manifeste d'une nouvelle fois au moment où il va commencer sa mission. Ben, je dirais, peut-être pour Marie, on pourrait peut-être dire une chose assez semblable. L'Esprit Saint est en elle, bien sûr, hein, de par son Immaculée Conception, et en même temps, l'Esprit Saint va venir sur elle une nouvelle fois parce que, quand même, une phase nouvelle de son existence commence. Une phase nouvelle commence. Bon. Comme d'ailleurs dans la vie de beaucoup de chrétiens, on reçoit l'Esprit Saint à différents moments de notre... On reçoit déjà l'Esprit Saint au baptême, on le reçoit par la confirmation, tous ceux qui ont été ordonnés ont aussi reçu une grâce spéciale de l'Esprit Saint. Donc, l'Esprit Saint n'est pas une chose, c'est pas binaire, je l'ai ou je l'ai pas. Voilà, on peut être déjà habité par l'Esprit Saint et pour une nouvelle mission, une nouvelle étape de sa vie, en être à nouveau comblé sous une face différente, parce que notre vie, elle n'est pas monolithique, c'est pas un bloc de pierre. Notre vie, elle est évolutive, elle est changeante. Donc, oui. Marie habitée par l'Esprit Saint, Marie en qui l'Esprit Saint réalise la merveille des merveilles, la merveille de l'incarnation. Et je me suis aussi rendu compte qu'il y a des phrases, enfin telle ou telle phrase, c'est Marie qui l'a dit, mais si l'Esprit Saint parlait, il aurait pu la dire, et que, inversement, ce que fait l'Esprit Saint, Marie nous dit aussi de le faire. Voilà les quelques phrases auxquelles j'ai pensé. Marie dit, faites tout ce qu'il vous dira. Vous savez, c'est la dernière parole de Marie. C'est la parole qu'elle adresse au serviteur de Cana. Le serviteur, elle qui était la servante du Seigneur. Alors, si j'ose dire, elle est payée pour savoir que quand Dieu demande quelque chose, qu'on se met à son service, oui, il se passe quelque chose. Alors, et donc, elle, la servante, elle peut donner un bon conseil au serviteur. Et elle dit, faites tout ce qu'il vous dira. Mais oui, mais qu'est-ce qu'il fait, l'Esprit Saint ? L'Esprit Saint, c'est celui qui nous fait comprendre la parole du Christ. Il nous rappellera, Jésus dit, il vous rappellera tout ce que je vous ai dit. Il vous rappellera tout ce que je vous ai dit. Et il vous mènera vers la vérité tout entière. Ou bien dans saint Paul, on voit que l'Esprit Saint, c'est celui d'abord qui va nous permettre de nous adresser à Dieu en l'appelant Père, comme Jésus. Et puis c'est celui qui va donner vie à la parole du Christ. S'il n'y avait pas l'Esprit Saint, eh bien cela resterait lettre morte. Les paroles que je vous dis, elles sont esprit et elles sont vie, dit Jésus. Et tant qu'ils n'ont pas reçu l'Esprit Saint à la Pentecôte, les disciples, les apôtres, ils ont bien enregistré les paroles, comme de bons magnétophones, donc ils ont pu ensuite les répéter, mais on voit bien qu'ils n'ont toujours rien compris, puisqu'ils en sont toujours à dire, bon, d'accord, il y a eu une mauvaise phase avec la Passion, mais enfin maintenant, les choses sont sérieuses, quand est-ce que tu vas rétablir la royauté en Israël ? Quand est-ce qu'on aura nos postes ? Voilà, nos ministères. Donc c'est l'Esprit qui... nous fait comprendre, qui nous fait entrer dans la compréhension de ce que Jésus, non seulement a dit, mais a fait. C'est par l'Esprit Saint que la Passion cesse d'être seulement un scandale, elle demeure un scandale et un crime, mais devient source de vie, devient la Passion glorieuse. Eh bien, Marie, vous vouliez que je dise un mot aussi du rosaire, il nous rappellera, l'Esprit Saint nous rappellera, il vous rappellera tout ce que j'ai dit et vous mènera vers la vérité tout entière.
Eh bien, le rosaire, c'est fait pour ça. On est avec Marie pour qu'elle nous rappelle ce que Jésus a fait. Les mystères, vous savez ce qu'on appelle les mystères. Dans la langue chrétienne, les mystères, ce ne sont pas des énigmes. Ce n'est pas le mystère de, je sais pas quoi, de la chambre noire. Ça, c'est des énigmes policières. Ce n'est pas des mystères. Le mystère, c'est un acte de salut de Dieu. Un acte de salut de Dieu. Et donc, il y a ces 20 mystères, depuis que le bienheureux pape Jean-Paul II nous a donné les mystères lumineux. Avec Marie, nous contemplons, nous regardons, nous réfléchissons, nous méditons, etc. Bon, tel ou tel des actes sauveurs de Dieu, y compris quand il associe la Vierge à la gloire du Christ, y compris quand il la couronne, c'est les deux derniers mystères glorieux. Jean-Paul II a beaucoup, beaucoup insisté pour montrer que le rosaire, ce n'était pas fondamentalement une prière mariale ou seulement mariale. C'était une école de contemplation du Christ, avec Marie, qui connaît mieux un être humain, surtout son fils, si ce n'est sa mère, surtout si la mère elle-même est pénétrée de l'Esprit-Saint. Donc finalement, Marie, elle fait exactement la même chose que ce que fait l'Esprit-Saint. Elle nous fait entrer dans ce que Jésus a fait, elle nous y fait entrer pour que non seulement nous en soyons bénéficiaires, mais que nous en soyons aussi les témoins et les relais, puisque nous sommes, comme dit saint Paul, les coopérateurs de Dieu. Voilà, donc l'Esprit-Saint et la Vierge Marie, ils ont vraiment partie liée. Et si Jésus donne la Vierge comme mère à Jean, enfin, au disciple bien-aimé qui représente l'Église, puisqu'il est lui-même, il est anonyme, c'est bien pour que cette mission qu'elle a eue dans l'incarnation de donner, faire que le Fils de Dieu devienne homme, vienne au monde, eh bien, sa mission désormais, elle va être à l'égard des innombrables enfants que l'Esprit-Saint veut susciter. Et cette famille innombrable de frères et de sœurs du Christ qui renaîtront de l'eau et de l'esprit, et dont le disciple bien-aimé est le précurseur. Quelqu'un qui a vraiment consacré sa vie et consacré ses talents, apparemment c'est quelqu'un qui n'est pas tellement marial, on ne peut pas dire, il en parle très très souvent, il n'y a qu'une une mention, et encore, il ne donne pas le nom de Marie, c'est saint Paul, il n'y a qu'une seule mention, né d'une femme, dit-il, pour l'incarnation. On ne peut pas dire a priori, depuis la réputation de ne pas être féministe, en fait. Bon, donc c'est un peu, ça peut vous paraître étrange que je dise un mot de saint Paul. Je dis un mot de saint Paul parce que je crois... Alors, s'il y a quelqu'un qui a reconnu les charismes qu'il avait reçus et qui s'est consacré complètement à sa tâche, c'est bien lui. Évidemment, comme tout converti, il reconnaît la totale gratuité du don de Dieu. Il se traite lui-même d'avorton, ce qui n'est quand même pas un terme extrêmement, extrêmement élogieux. Donc, il est bien conscient qu'en lui, tout vient de Dieu. D'ailleurs, c'est de lui la formule que je citais tout à l'heure. « Qu'as-tu que tu n'aies reçu ?» Ça, il en est totalement, totalement persuadé. Sa conversion, mais déjà d'ailleurs aussi sa connaissance du vrai Dieu, puisqu'il était un juif orthodoxe. Donc, il ne venait pas de nulle part, quand même. Et en même temps, c'est vraiment quelqu'un qui s'est consacré. Il n'est pas resté passif, et il avait des grands dons, humainement, pour reconnaître qu'il avait de très grands dons, puisque certainement une intelligence tout à fait pénétrante. D'ailleurs, il dit quelque part, vous savez, écoutez, je parle peut-être pas très bien, mais quand même, pour la connaissance des mystères, vous devez vous rendre compte en me disant que quand même, je sais de quoi je parle. Bon, il y a des formules assez étranges. Enfin, il faut des grands saints qui soient très humbles pour oser des formules
aussi audacieuse. On trouve ça aussi chez Sainte Bernadette ou on trouve ça chez Sainte Thérèse de l'Enfant Jésus. Il faut être très humble pour avoir des formules aussi audacieuses. Donc, une intelligence, une très grande sensibilité, un don d'organisation hors pair, puisque finalement, il organise ses... Voilà. Il a consacré... il le raconte. Il dit, vous savez, c'est dans les Épîtres aux Corinthiens, il dit à plusieurs reprises, ben, tout ce qu'il a fait. Alors, il dit, voilà, tout ce que j'ai fait. Alors, il dit, enfin, c'est pas moi, c'est la grâce de Dieu en moi. Oui, mais la grâce de Dieu en lui, c'est pas sans lui. Voilà, donc si vous voulez prendre un modèle de quelqu'un qui a reçu une grande grâce et qui y a répondu, évidemment, il y a la Vierge Marie. Et dans l'ordre apostolique, il y a Saint Paul. Et il a mis en œuvre tout ce qu'il avait de culture en particulier, hein, à la fois grec et hébraïque, pour s'adresser à tous. Il s'est fait tout à tous, grâce à la diversité des dons qui étaient les siens. Enfin, je vois qu'on prend les guitares parce que c'est l'heure, c'est un signal indirect mais efficace pour me faire comprendre que je n'ai plus que 2 minutes. Voilà. Et c'est pas la peine d'allumer des clignotants, c'est vrai. Bon. Eh bien oui, consacré, je l'ai dit tout à l'heure, évidemment ça nous renvoie à l'Eucharistie. Hein, ou l'Eucharistie, où effectivement, par le ministère du prêtre, lui-même consacré par son ordination, le pain et le vin deviennent corps et sang du Christ. Mais si on ne disait que cela, ça serait là aussi quand même un peu limité. Si le pain et le vin sont consacrés pour devenir corps et sang du Christ, auquel nous communions d'intention ou sacramentellement, c'est pour que nous consacrions notre vie, pour que notre vie soit consacrée par Dieu, mais aussi pour que nous consacrions notre vie dans le service des autres. C'est pour cela que dans la prière eucharistique, même dans le Saint des Saints, de la célébration eucharistique, les intentions pour le monde, pour les autres, pour la paix, pour les défunts, etc., sont présentes pour que notre vie soit une réponse au mouvement que Dieu fait envers nous et que nous nous consacrions à lui, comme dit la prière eucharistique 3, que nous devenions une vivante offrande à la louange de sa gloire.

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Une nouvelle journée en compagnie de Maurice Zindel pour nous inviter à sa suite à aller à la rencontre de celui qui nous a déjà devancés. C'est un mystère, cela aussi. Dieu nous devance toujours. Ce n'est pas nous qui sommes à l'origine du désir de cette rencontre. Lui, il est le déjà là, toujours présent. Et dans cette expérience à laquelle nous conduit Maurice Zindel, je voudrais vous inviter aujourd'hui à justement rencontrer cette présence qui délivre et qui comble. C'est une phrase de Zindel extraite de son livre « Je est un autre ». Je vous cite ce passage, c'est un peu long, mais ça nous aide à entrer dans la dynamique. Le point de départ, c'est toujours la référence à cette expérience vécue par saint Augustin. Et Zindel ne cesse de répéter cette expérience. « Tard, je t'ai aimé, beauté si antique et si nouvelle. Tard, je t'ai aimé, et pourtant tu étais dedans et moi dehors. Où je te cherchais en me ruant sans beauté vers ces beautés que tu as faites. Tu étais avec moi. C'est moi qui n'étais pas avec toi. » Là, c'est l'expérience fondatrice de la conversion d'Augustin. Mais on peut dire aussi que c'est une expérience fondatrice dans l'éveil à la présence du Dieu tout intérieur chez Maurice Zindel. C'est pas pour rien s'il y revient sans cesse. Alors voilà ce que dit Zindel pour commenter cela. On ne peut mieux dire. Et dans un langage plus universel, plus simple, plus fort et plus profond. On ne peut mieux dire cette expérience décisive où l'homme naît à soi. Il nous faut naître par un changement d'être. L'objectif, c'est que l'homme puisse naître à son humanité. Où l'univers s'ouvre et respire dans la liberté, et où l'on passe soudain du dehors au dedans. C'est là, justement, la caractéristique essentielle de cette expérience chez cet homme de génie, Augustin, qu'à 33 ans, il naît enfin à lui-même. Mais 33 ans, ce n'est pas un âge limite, hein, ça peut se prolonger plus tard, si ça vous concernait ou pas. Hein. Faut pas vous dire, j'ai 33 ans, c'est dépassé, c'est trop tard. Non, c'est encore possible. Il naît enfin à lui-même en constatant que jusqu'alors, il a été dehors, qu'il a subi sa vie, qu'il a été agi, qu'il a été porté par l'univers, qu'il ne s'est jamais porté lui-même, qu'il a été simplement le jouet de forces inconscientes et aveugles. Hein? Là encore, c'est une constante, et suite à cette expérience, de nous libérer de tous ces déterminismes, de tout ce simple donné, et passer à la conquête de soi. Bien sûr, s'il prend conscience qu'il était dehors, c'est qu'il se trouve soudain dedans, au cœur d'un univers, où il ne subit plus ces déterminismes. Où il n'est plus esclave de l'univers passionnel, plus esclave du monde objet, plus esclave de son je-moi complice, parce qu'il est jeté dans un monde de lumière et d'amour au contact d'une présence qui le délivre et le comble tout à la fois. Cette présence qu'il appelle la beauté, avec un B majuscule, si antique et si nouvelle. Et la rencontre avec la beauté, mais la beauté si antique et si nouvelle, c'est un nom de Dieu. La rencontre avec Dieu au-dedans de lui est une rencontre qui délivre Augustin et qui le comble à la fois. Et maintenant qu'il connaît qui il est, ça c'est une phrase intéressante,
Si nous voulons connaître qui nous sommes, nous ne pouvons pas faire l'économie de cette rencontre au plus intime de nous-mêmes. Si nous pensons donner une définition de nous-mêmes simplement par ce qui est au dehors, ben nous ne sommes pas encore dans la définition de nous-mêmes. Nous mettons simplement en avant nos apparences ou nos masques, suivant les moments. Si nous voulons découvrir qui nous sommes, il s'agit d'aller au-dedans. Parce que c'est par la rencontre avec cette présence que nous allons découvrir qui nous sommes. Et quand Zendel écrit cela, c'est exactement d'une autre façon ce que reprendra le Concile Vatican II dans la constitution Gaudium et Spes, l'Église dans le monde de ce temps, au numéro 22. Seul le Christ révèle à l'homme la plénitude de sa vocation. C'est une phrase osée, le seul. On aurait pu dire le Christ révèle à l'homme, non. Les pères du Concile ont insisté, seul le Christ révèle à l'homme la plénitude de sa vocation. On peut avoir des découvertes de notre vocation humaine en dehors du Christ, mais seul lui la révèle en plénitude. Oui, il y a un saut, comme dit Zendel, on a changé d'étage. Donc, et maintenant, il connaît qui il est, grâce à cette rencontre personnelle, et maintenant, il existe authentiquement. Et maintenant, il est devenu vraiment homme, dans ce dialogue avec un autre, où il expérimente ce que Rimbaud a si parfaitement exprimé, sans savoir peut-être tout ce que ce mot recouvrait, « je est un autre ». Et la finale de l'explication est magnifique. « Il a trouvé l'autre », avec A majuscule. Hein. « Il a trouvé l'autre au plus intime de lui-même. L'autre majuscule. L'autre qui l'attendait. L'autre qui patientait. L'autre qui ne le contraignait pas. L'autre qui ne lui imposait pas sa présence, l'autre qu'il découvre enfin dans le même temps qu'il se découvre lui-même. » Et vous voyez pourquoi il y a une telle insistance de Zendel sur la nécessité de vivre cette rencontre avec l'autre, parce que c'est le chemin pour se rencontrer soi-même. La rencontre avec l'autre n'est pas en vue de se fuir, de fuir l'humanité, de s'extraire de cette humanité. La rencontre avec l'autre, c'est le chemin le plus sûr pour découvrir qui nous sommes. L'autre qu'il découvre dans le même temps qu'il se découvre lui-même, comme une relation, on y revient, comme une relation vivante à cet autre, comme une offrande d'amour en laquelle toute sa vie s'accomplit. Et il en éprouve un tel bonheur qu'il ne peut assez exprimer la joie de sa délivrance. Dieu est la vie de sa vie. Dieu est plus intime à lui-même que le plus intime de lui-même, tellement présent qu'il ne peut retenir ce cri, et il cite, « Vivante sera désormais ma vie, toute pleine de toi. » Une belle phrase à retenir, « Vivante sera désormais ma vie, toute pleine de toi. » Et voyez tout ce cheminement pour nous conduire à cela. Une présence qui délivre et qui comble. Vous voyez le caractère essentiel et urgent de vivre cette rencontre, de vivre cette véritable rencontre personnelle
avec celui qui est déjà là, au plus intime de nous-mêmes. Et si vous lisez la bulle d'indiction pour l'année sainte que nous sommes en train de vivre, au numéro 1, donc c'est les premières phrases, au numéro 1, le pape François disait ce qu'il souhaitait pour cette

Si, je crois que c'est au numéro 246, non, 264, c'est dans le sens. Nous sommes les dépositaires d'un bien qui humanise. Et il n'y a rien de plus urgent à transmettre à nos contemporains. Ah ben, c'est exactement ça. Hein, l'urgence de cette rencontre au plus intime de nous-mêmes avec la présence qui nous humanise. Sans cette rencontre, nous sommes dans des caricatures d'humanité. Sans cette rencontre, je dis, nous sommes dans des caricatures d'humanité. Dans son livre Croyez-vous en l'homme? Numéro 6, volume 6. Dès la préface, et croyez-vous en l'homme, c'est 1956, hein, commence ainsi. La compétition atomique, dont il est superflu de dénoncer la folie, vous voyez, 1956, 2025, il y a une certaine actualité quand même. La compétition atomique, dont il est superflu de dénoncer la folie, prouve avec une tragique évidence que l'homme ne croit pas en l'homme. Tant qu'il n'y a pas cette rencontre avec la présence qui nous délivre et qui nous comble, nous ne savons pas qui nous sommes, mais puisque nous ne savons pas qui nous sommes, nous ne savons pas non plus qui est l'autre. Et donc il n'y a pas de relation de lumière et d'amour entre nous. Il n'y a que des relations de concurrence, de compétition. Il croit, ah, ça, la phrase est forte, il croit en son savoir, il croit en sa puissance, il ne croit pas en sa valeur. Il y en a qui se perdent un peu là sur ce chemin aujourd'hui, hein. Ils croient en leur puissance, ils croient en leur savoir, ils ne croient pas en leur valeur. C'est pourquoi il accepte si allègrement la mort des autres. Vous voyez l'actualité de ce texte? Et quelquefois la sienne propre, au nom des principes. Très un des liens à la suite, qui triomphe dans les cimetières. Voyez le danger de la méconnaissance de qui je suis et donc qui est l'autre. D'où l'urgence pour nous, hein, à être au service de cette humanisation. Et le premier service de l'humanisation, c'est de permettre justement cette rencontre personnelle au plus intime de soi-même avec celui qui est déjà là. Pape François aimait bien se référer à saint François d'Assise, dont il avait choisi de porter le nom, et ça le rapproche encore de un d'elle. Et justement, quand saint François envoyait ses frères en mission, il leur disait: là où vous allez, témoignez par la qualité de votre vie personnelle. Et, si c'est nécessaire, ajoutez quelques paroles. C'est par le témoignage de la vie personnelle que la rencontre avec cette présence qui est déjà là est possible, pas simplement par les discours. Discours, on en a un peu trop dans les oreilles, mais des discours qui ne débouchent sur pas grand-chose, voire sur rien. Le témoignage de la vie personnelle, il invite à aller découvrir celui qui est là au plus intime. Ça a été le chemin d'Augustin, c'est aussi le chemin de Maurice Handel, c'est aussi le nôtre. Ça a été le témoignage même du Christ, en commençant par lui quand même. En l'écoutant, en le voyant agir, on dit, mais qui est-il? Et si on se posait la même question en nous écoutant, en nous voyant vivre, mais qu'est-ce qu'il y a en eux? Qu'est-ce qui fait qu'ils vivent ainsi? Ouais, c'est conduire, l'urgence de conduire à la rencontre avec la présence. Avec présence, c'est toujours avec un P majuscule, hein. Et
dans l'évangile intérieur.

dans ces fameuses émissions radiophoniques à Radio Luxembourg, qui ont été ensuite publiées, Zindel disait: Dieu est une rencontre que chacun doit faire en soi. Nous sommes porteurs de cette bonne nouvelle qui humanise, mais ce n'est pas une bonne nouvelle qui vient de l'extérieur, c'est une bonne nouvelle qui est déjà au dedans. Si bien que, j'allais dire, notre travail de missionnaire, de témoin, ce n'est pas d'apporter quelque chose ou des paroles à des gens qui ne les auraient pas encore entendues. C'est d'aider ces personnes que nous rencontrons à découvrir qu'en eux, il y a déjà quelqu'un. Le missionnaire, ce n'est pas celui qui apporte Dieu aux autres, c'est celui qui aide les autres à découvrir que Dieu est déjà là en eux. Oui, ce n'est pas du dehors, c'est du dedans. Ça ne veut pas dire que la prédication, la catéchèse et tout ça soient inutiles, mais le but de la catéchèse et de la prédication, ce n'est pas simplement de nous remplir la tête, c'est de nous aider à vivre. En ajustant notre vie, et ça c'est tout l'art du combat spirituel qui dure toute notre vie, rassurez-vous, hein, en ajustant notre vie à cette présence d'amour et de lumière. Le péché, c'est tout simplement la volonté de ne pas ajuster ma vie concrète à cette présence. C'est quand je dis à cette présence, laisse-moi un peu tranquille, je suis assez grand pour me débrouiller tout seul. Ouais, c'est ça fondamentalement. Ce n'est pas encore une fois la désobéissance à une loi qu'elle soit. C'est d'abord ça. Je dis non à cette présence. C'est ça le péché. Je m'affirme suffisamment grand, autonome, indépendant, je n'ai pas besoin de toi. Généralement, on fait ensuite les frais de cette décision. Mais oui, là aussi, ça aide à entrer dans une autre façon de nous regarder et de discerner. Si le péché, c'est simplement le manquement à une loi, vous comprenez, on comprend les réactions de beaucoup de nos contemporains. Non, le péché, c'est d'abord ça, c'est nier, refuser, rejeter la présence qui m'aide, qui m'apprend jour après jour à grandir dans mon humanité. C'est une rencontre que chacun doit faire en soi. Et c'est pour cela que ça ne peut pas y avoir de recette universellement valable. Vous voulez rencontrer Dieu, c'est petit 1, petit 2, petit 3. Non. Allez chercher en vous. Et cette rencontre a un caractère unique. Et rappelez-vous que ce caractère unique n'a pas pour objectif de nous mettre à l'écart des autres, mais de nous mettre au service des autres. À nous ensuite d'enrichir les autres et de nous laisser enrichir par les autres, par chacune de ces rencontres uniques. Parce que ce que nous aurons expérimenté, nous, dans la rencontre avec cette présence, ce n'est pas nécessairement le même chemin que l'autre aura parcouru. Mais si je lui partage ce que j'ai vécu et que j'accueille le témoignage de ce qu'il a vécu, eh bien nous nous enrichissons mutuellement. Et c'est ça la beauté de la communauté, qui commence par la famille.
On ne fait pas communauté le dimanche parce qu'on pose le poids de notre humanité les uns à côté des autres, dans une indifférence pieuse. Il y a un engagement. Dieu est une rencontre que chacun doit faire en soi. Et Zendel cite souvent la phrase de Louis Massignon qui l'a beaucoup frappé. Dieu n'est pas une invention, c'est une découverte. Voilà, le missionnaire, le témoin, il est au service de cette découverte. Permettre à l'autre de faire cette découverte. Non pas la faire à sa place. Ainsi, je dis à l'autre, si tu veux rencontrer Dieu, suis le chemin que je t'indique. Mais c'est le mien, le chemin, ce n'est pas le sien. Et toute la difficulté est là. C'est aider l'autre à trouver son chemin. Et à l'égard des figures de saints que l'Église nous offre comme autant de témoins qui ont vécu cela, nous ne pouvons pas dire « mon objectif, c'est d'être un François d'Assise bis ». Il y en a un et ça suffit. Par contre, si moi je refuse la sainteté de mon chemin, eh bien, il va manquer quelque chose à l'ensemble de l'édifice. Voyez ? Les figures de sainteté ne sont pas là comme des figures à reproduire in extenso, elles sont là comme des témoignages. C'est possible. C'est possible de rencontrer le Seigneur. C'est possible de répondre à son appel. C'est possible de le suivre. Quelle que soit la couleur des heures du quotidien, il y en a qui sont joyeuses, il y en a qui sont glorieuses, il y en a parfois qui sont douloureuses. Mais c'est possible de le suivre. Vous voyez, ça a été une très belle phrase du pape Léon XIV, le premier homélie. Et il s'adressait aux braves gens qui l'ont élu, donc les cardinaux. Et il leur dit, l'objectif, c'est de disparaître une fois que nous avons rendu la rencontre avec le Seigneur possible. Évidemment qu'il est très augustinien, c'est la moindre des choses qu'on puisse lui dire, hein, puisqu'il est lui-même de cet ordre-là. Vous voyez, l'objectif, ce n'est pas de prendre toute la place en disant « faites comme moi ». L'objectif, c'est d'être au service de la rencontre et de disparaître. Ça vous rappelle peut-être quand même un personnage évangélique, Saint Jean-Baptiste. Hein ? Une fois qu'il est là, moi, je peux me retirer. Mais je ne me retire pas pour être à la retraite. Je me retire pour aller me mettre au service d'un autre, afin que l'autre puisse aussi faire cette expérience. Et c'est vrai que peut-être aux yeux du monde, aux yeux de la société de rentabilité qui est la nôtre, ce n'est pas satisfaisant, hein, de se retirer. On voudrait plutôt s'imposer. Faites comme moi. Non. Le service humble, là aussi c'est pas simplement un mot, mais une qualité importante dans le témoignage de Maurice Zendel. Et tous ceux qui le rencontraient, en particulier pour au moment des confessions, étaient étonnés parce qu'il ne disait pratiquement rien. Le fait d'être dans le silence n'était pas le signe de son indifférence. C'était le signe justement qu'il était là au service de la rencontre avec celui qui était déjà, qui était encore présent, y compris dans celui qui vient confesser son péché. Donc c'est le silence au service d'une rencontre. Hein, Dieu n'est pas une invention, c'est une découverte. On pourrait dire, Dieu n'est pas une notion, Dieu n'est pas une théorie, Dieu n'est pas tout ce que vous voulez. C'est une découverte. Et c'est cette découverte qui nous met dans la vie.
Parce que n'oublions pas l'objectif. Encore une fois, l'objectif, ce n'est pas de savoir qui est Dieu, c'est de vivre Dieu. Quand je dis ça, ça ne veut pas dire, encore une fois, que le savoir n'est pas utile, hein, que la théologie n'est pas utile, évidemment. Mais la finalité, c'est vivre Dieu. La finalité, c'est de pouvoir dire ce que saint Paul dit, « Pour moi, vivre, c'est le Christ. » Saint Paul ne dit pas « Moi, je sais tout du Christ. » Non, ce n'est pas ça son témoignage. Son témoignage, c'est de dire « Pour moi, vivre, c'est le Christ. » Voilà notre témoignage. Et c'est peut-être de la multiplication de ces témoignages que notre monde a besoin aujourd'hui. Hein, si nous nous disons « ben moi j'ai fait mon expérience personnelle ben, », que les autres se débrouillent, ça veut dire que je reste les bras croisés devant un monde qui est en train d'aller à sa perte. Je peux être coupable de non-assistance à personne en danger. Et bien, c'est ça notre situation. Nous taire, nous priver du témoignage, ce serait être coupable ou au moins complice de non-assistance à personne en danger. Et cette rencontre, au-dedans, c'est une rencontre de personne à personne. La personne du Christ qui est là en attente de ma présence. Hein, il le disait, l'autre qui l'attendait. Vous imaginez de ça? Dieu est là au plus intime de moi et c'est lui qui m'attend. Ça me fait penser à l'expérience qu'on... Sainte Faustine, vous savez, Sainte Faustine Kowalska, dans son livre, elle raconte sa vocation et elle n'avait pas du tout envie au début d'être religieuse. Elle aimait beaucoup danser, sortir, etc. Et puis un jour, le Christ se fait entendre et lui dit « Combien de temps vas-tu me faire encore attendre ?» Alors elle a compris qu'il fallait que la danse, le bal, c'était bien, mais qu'il y avait peut-être autre chose à faire. Ouais, c'est ça le mystère de Dieu et c'est étonnant quand même. Il est là, il nous attend. Et qu'est-ce que nous attendons pour donner la réponse? Pourquoi est-ce que nous attendons pour donner notre réponse? Qu'est-ce qui fait que donner notre réponse nous inquiète ou nous effraie? Oui, ça peut vous aider à réfléchir dans la journée, ça, ces petites questions anodines. Pas tant que ça, quand même. Il est là et il nous attend. C'est quelque chose de merveilleux d'inouï quand on pense que c'est de Dieu dont on parle. Quelle source d'émerveillement là aussi. Et il ne faut pas simplement se rappeler ces choses-là quand tout va bien. Essayons de nous les rappeler en particulier quand nous sommes confrontés à nos limites, à nos pauvretés, quand nous avons encore chuté. Dieu est là, il m'attend. C'est la parabole du père qui est riche en amour. Qu'est-ce qu'il fait depuis que son fils est parti? Il attend qu'il revienne. Tant pis, le père Bodiquet, dans le commentaire du fameux tableau de Rembrandt, dit en regardant le visage du père, « Ce père qui s'est usé les yeux à son métier de père. » Magnifique. La seule grandeur de ce Père, c'est d'attendre. Et cette attente, ça vous rappelle une phrase de Zindel, l'homme est l'espérance de Dieu. Pourquoi est-ce qu'il attend? Parce que son Fils, c'est son espérance. Et c'est cela que Dieu vit avec chacune et chacun d'entre nous. Hein. Et le sacrement de la réconciliation, c'est ça d'abord.
Ce n'est pas le déballage, s'il vous plaît. Déballage, vous savez, je dis souvent, le déballage, c'est pour nous qu'il est utile. Ce n'est pas pour Dieu. Il nous connaît mieux que nous-mêmes. Mais nous, ça nous rend service d'être capable de repérer ce qui peut être corrigé. Mais le plus important, c'est de répondre à cette attente de Dieu qui nous attend. Il s'use le regard à force de nous attendre. Depuis que nous sommes partis, il ne cesse de regarder le bout du chemin en disant « Quand est-ce qu'il reviendra ?» Ça va loin, vous voyez, cette présence d'un Dieu qui est toujours déjà là. Et n'allons pas imaginer que justement, dans nos moments de fragilité, de faiblesse ou de chute, il soit sorti de nous. Il est là encore. Quand il se donne, il ne se reprend pas. Cette rencontre de personne à personne qui est un chemin d'humanisation. Nous ne sommes pas encore arrivés à la plénitude de notre humanité. Et cette rencontre avec la présence qui nous délivre et nous comble va permettre à Dieu de transparaître à travers nous. On revient sur cette transparence. Et Sandel dit « Dieu transparaît plus qu'il n'apparaît ». Quelquefois, nous nous disons, ou peut-être nous disons, mais si Dieu pouvait se manifester, ça nous serait plus facile. Mais est-ce que nous sommes conscients que dans cette salle, il y a une soixantaine de manifestations de Dieu ? C'est par nous aujourd'hui que Dieu apparaît. Dans la mesure où il transparaît à travers notre humanité. Mais déjà à l'époque de Jésus, mais tu ne pourrais pas nous donner un signe encore ? Oui, on en a eu quelques-uns, mais un de plus. C'est un peu toujours ce qu'on aurait... Oui, ben, s'il était là, ben, il est là. Il est là. Vous avez cette dignité, cette responsabilité qui est la nôtre. Transparaître, être transparent, ça ne veut pas dire disparaître. Encore une fois, la spiritualité chrétienne, ce n'est pas disparaître de votre humanité pour laisser apparaître je ne sais quoi. Non, c'est dans votre humanité, Dieu transparaît. À travers votre humanité, Dieu transparaît. Et pour indiquer un petit peu la différence qu'il met entre les deux verbes, transparaître et apparaître, Zandel dit, l'apparition, ce serait une parole venue d'ailleurs qu'il s'agit de porter comme on porte une lettre. La transparence, elle vient de l'intérieur. Elle vient de l'intérieur de cet homme qui a accueilli Dieu comme une présence libératrice. Comme la vie de sa vie. Et il ajoute en disant, et ça c'est la, vous pourrez le lire si vous procurez les œuvres complètes, et en particulier le volume 6, dans la présentation de la pierre vivante, qui est un titre de livre de Zandel, Marc Donzé dit, « La transparence dévoile le fruit de la rencontre intime. » C'est pas simplement, ça va loin cette phrase, parce que vous voyez, c'est pas simplement dire je porte Dieu, mais c'est regarder ce que la présence de Dieu a transformé en moi. Parce que si je porte Dieu, c'est comme la lettre que je donne. Ça va beaucoup plus loin que ça. C'est oui, Dieu est en moi, et parce qu'il est présent en moi et que je suis dans cette relation
vivante et personnelle avec lui. Regardez les changements qui ont eu lieu en moi. Mais c'est toujours cette invitation à aller au-dedans, mais à un dedans qui ne nous enferme pas. Un dedans, au contraire, qui nous rend libres pour transparaître. Donc cette transparence, elle a besoin de notre incarnation. Encore une fois, notre spiritualité n'est pas une fuite. Elle a besoin de notre incarnation, mais de notre incarnation de plus en plus ajustée à la présence d'amour et de lumière. Rappelez-vous, dès le début de la prédication évangélique, Jésus ne dit pas simplement aux apôtres « Vous allez apporter la lumière ». Il leur dit « Vous êtes la lumière ». Vous voyez, ce n'est pas « J'ai quelque chose, je vous l'apporte à vous, pauvres qui ne l'avez pas ». Non, vous êtes. On n'est pas dans l'avoir, on est dans l'être. Et c'est la même chose avec le sel. Il ne leur dit pas simplement « Vous avez une boîte de sel à votre disposition ». Il leur dit « Vous êtes le sel de la terre ». Donc vous voyez, la rencontre vivante et personnelle avec la présence qui nous provoque à passer du dedans au témoignage, du dedans à la transparence. Faire en sorte que notre vie rende visible et accessible le visage du Christ. Donc la transparence a besoin de notre humanité, mais de notre humanité jour après jour ajustée à cette relation d'amour et de lumière avec celui qui est au plus intime de nous-mêmes. Et c'est cela la transfiguration. La transfiguration, ce n'est pas simplement un événement dans la biographie de Jésus. C'est la promesse qui nous est faite. Nous sommes faits pour être transfigurés. Et le drame, c'est que, alors que nous sommes faits pour être transfigurés, bien souvent, nous nous contentons d'être défigurés. Et la rencontre avec la présence de lumière et d'amour, c'est la transfiguration. La négation, le refus de cette rencontre, c'est la défiguration. Et dans la pierre vivante, justement, Zundel dit « La trace de Dieu, c'est beau comme expression, la trace de Dieu devient lisible dans une transfiguration de l'homme. » La trace de Dieu devient visible dans la transfiguration de l'homme. C'est pas mal comme responsabilité, pas simplement comme phrase, hein, mais comme responsabilité concrète qui nous est confiée. Notre qualité de vie, c'est comme une trace qui rend la présence de Dieu visible aux yeux des autres. Oui, c'est pas de l'ordre intellectuel, du savoir abstrait ou notionnel ou conceptuel. C'est de l'ordre de la vie. Ma façon de vivre est une trace qui rend la présence de Dieu visible. Oh, c'est pas fait pour nous décourager, hein. C'est au contraire, c'est fait pour nous dynamiser. Donc ne soyons pas abattus en entendant ces bonnes nouvelles. Et là, Zundel revient souvent sur un exemple qu'il a beaucoup touché, hein, celui du père Maximilien Kolb.
Et voilà, le témoignage de cet homme choisissant d'aller à la mort pour sauver un père de famille, c'est une trace de la présence du Christ qui, aujourd'hui encore, donne sa vie pour ses amis. Vous voyez comment l'Évangile devient une réalité concrète. Et alors, il y a un jeu de mots, mais qui est très beau aussi. Il dit, en faisant cela, ceux qui regardent de l'extérieur disent, ce n'est qu'un événement. Celui qui regarde avec foi dit, c'est un avènement. L'avènement de la présence de l'amour à travers un acte de la vie. Vous voyez comment les événements vécus dans la réalité de cette présence, nos événements peuvent devenir des avènements. C'est pas mal non plus, hein? Oui, ça nous permet, vous voyez, c'est un chemin vraiment qui nous permet de décoller du niveau des pâquerettes, hein, même s'il faut respecter les pâquerettes, parce que les vaches en ont besoin. Vous voyez, transformer les événements de notre vie, ou les vivre, pas simplement comme des événements, mais comme des avènements. Dire, voilà, là où je suis, l'action que j'accomplis, le témoignage que je donne, c'est une trace qui rend visible la présence de Dieu. Et si bien qu'il va conclure par une phrase en disant, finalement, toute notre expérience humaine, toute notre vie humaine, c'est l'histoire de l'avènement de Dieu dans l'événement de l'homme. L'avènement de Dieu dans l'événement de l'homme. Ça montre bien que, puisqu'il s'agit d'un événement, cette présence qui est en dedans ne peut pas simplement se satisfaire d'être enfermée en dedans. Elle est en dedans pour que notre vie transparaisse, pour que notre vie soit signe, marque de cette présence, pour reprendre l'expression d'hier, pour que notre vie soit sacrement de cette présence du Christ vivant. Voyez en quoi cette présence nous délivre et nous comble. Et dans les phrases dont il a le secret, il dit, la vocation de l'homme, c'est d'être désencombré et libre pour accueillir et vivre en communion, pour être un espace de don, pour que d'autres trouvent des chemins de confiance et de générosité. Et quand nous allons à la rencontre de l'autre, bien sûr que peut-être nous voudrions que la parole dite ou le témoignage donné soit immédiatement porteur de fruits. Ne privons pas l'autre de son chemin. Que notre générosité ne soit pas de les emporter tout de suite au sommet. La grâce de la montée, même si parfois elle est difficile, mais la grâce de la montée, la grâce de l'épreuve surmontée, c'est aussi un chemin d'humanité. Hein, je disais souvent, quand j'étais à Fribourg, je disais souvent aux enfants, si vous voulez aller au sommet de la montagne, vous avez deux possibilités. Soit vous louez un hélicoptère et vous vous faites déposer directement au sommet, soit vous prenez votre sac et vos godillots et vous marchez. Et une fois arrivé, vous ne verrez pas la même chose que celui qui est arrivé par hélicoptère. Que notre générosité ne nous pousse pas
à priver l'autre du chemin. Ne le laissons pas seul sur le chemin. Ah ça oui. Accompagnons-le. Il ne faut pas lui dire simplement le chemin c'est par là. Hein. Il faut lui dire viens, on y va ensemble. Mais ne le privons pas du chemin. Parce que ce chemin est aussi constitutif de l'expérience de notre rencontre. Et les jours qui nous sont donnés à vivre, c'est ce chemin, justement. Donc, cette rencontre, c'est la rencontre entre l'homme qui cherche Dieu et Dieu amour, qui n'a comme désir que de combler l'homme. Hein, vous vous rappelez ce qu'on disait dès le premier jour ? Au sein de la Trinité, c'est la pauvreté absolue parce qu'il n'y a que le don. Rien n'est gardé pour soi, tout est donné, tout est offert, tout est partagé. Et puisque nous sommes créés à l'image et à la ressemblance de ce Dieu Trinité d'amour, à nous d'entrer dans cette dynamique aussi. Et c'est Marc Donzé qui, dans l'introduction d'un des livres de Zundel, dit « Il y a plusieurs étapes. Une d'entre elles, c'est passer de la possession à la compassion. » Possession, c'est vers moi. La compassion, c'est être donné aux autres. Déjà attentif à l'écoute des autres et donné à eux. Et cette présence qui délivre et qui comble, c'est donc cette présence qui construit en nous, jour après jour, notre humanité. L'objectif, c'est le chef-d'œuvre. C'est pas mal déjà. Il y a encore des petites choses à corriger. Et c'est chaque jour que cela se vit. Et cela se vit dans la rencontre, justement, qui n'est jamais la répétition de celle que j'ai pu expérimenter hier. Hein? Seigneur, aujourd'hui, je voudrais te rencontrer de la même façon que je t'ai rencontré il y a 50 ans. Bon, quand même, quelle tristesse. Non. Fais, Seigneur, qu'aujourd'hui, la rencontre soit nouvelle et que je sois ouvert à cette nouveauté. Ce n'est que par cette rencontre, encore une fois, parce que c'est un point d'insistance, ce n'est que par cette rencontre que nous accédons à notre humanité, à la plénitude de notre humanité. Et c'est pour cela que Zundel insiste en disant « Mais la rencontre de Dieu, c'est justement la rencontre avec soi-même. » Et avec cette ouverture, puisque nous rencontrons le tout autre, avec cette ouverture importante sur la transcendance. Il y a de très très belles et fortes pages de Zundel sur la transcendance humaine. En particulier, c'est un chapitre du livre « Croyez-vous en l'homme ?» Je vous cite une phrase qui est forte, mais qu'il faut garder dans la mémoire, en particulier dans les temps que nous vivons. La grande douleur, c'est justement de se voir refuser cette transcendance qui est décidément pour un homme la seule possibilité d'exister. Oui. Quand on dit, comme certains le disent, l'homme, c'est un animal comme tous les autres. C'est des phrases que j'aime bien. Je ne vous dirai pas la source. Hein? L'homme, c'est un animal comme tous les autres. Qu'est-ce qui reste de la transcendance ?
Rien. Donc il ne reste rien de l'homme, malgré la générosité de la parole ou ou de celle qu'il a dite. La grande douleur, c'est justement de se voir refuser cette transcendance qui est décidément pour un homme la seule possibilité d'exister. Ouais, en dehors de la rencontre avec le tout autre qui suscite en nous le perfectionnement de notre humanité, nous cessons d'exister. Et vous voyez, donc, il y a des enjeux qui sont énormes là-derrière. Toutes les phrases qui agaçaient, évidemment, certains, et on peut comprendre qu'elles agaçaient du pape François lorsqu'il parlait de la culture du rejet. Hein? Vous ne servez plus. Oui. Si la seule référence de la qualité, de la dignité de la personne humaine, c'est qu'est-ce que vous rapportez, en quoi est-ce que vous êtes rentable, qu'est-ce que vous coûtez, alors à ce moment-là, on peut comprendre qu'il y ait des gens illuminés qui prennent certaines décisions. Mais on ne sait pas illuminé par qui, hein. Vous voyez? Supprimer la transcendance, priver l'homme de la transcendance, c'est le priver d'exister. Ça va loin. Et donc, vous n'êtes plus face à un sujet, vous êtes de nouveau face à un objet. Vous n'êtes plus face à quelqu'un, vous êtes face à quelque chose. Et de fait, aujourd'hui, un objet qui ne fonctionne plus. Qui d'entre nous va aller chercher un réparateur? Mais non, on le jette, on en achète un autre. Mais voilà. Et si on a la même attitude à l'égard de notre prochain, ça nous conduit à ce que nous sommes en train de vivre, au moins dans certains pays. Hein? Priver l'homme de la transcendance, c'est priver l'homme de son existence. Alors, c'est intéressant de voir comment ces questions-là sont saisies, parce que je vous ai dit et redit, notre objectif, ce n'est pas simplement de faire du Zendel bis, hein, c'est de nous laisser conduire par Zendel, parce que ça ne lui plairait pas qu'on fasse du Zendel bis. Hein. C'est à ça d'ailleurs qu'on reconnaît les vrais maîtres. Ceux qui ne sont pas de vrais maîtres, ce sont ceux qui se réjouissent quand on redit exactement ce qu'ils ont dit eux-mêmes. Les vrais maîtres, ils savent qu'ils sont au service de quelque chose qui va encore être découvert et grandir. Bon, ça, c'est une parenthèse. Mais c'est intéressant de voir comment cette préoccupation de Zendel peut être partagée dans la culture d'aujourd'hui. Et ça, c'est un travail que j'aime bien faire, de voir comment c'est ce que Zendel faisait d'ailleurs, comment aller voir chez les poètes, comment aller voir chez les artistes, comment aller voir chez les écrivains, chez les savants, comment ces questions fondamentales autour de la personne humaine sont vécues. Eh bien, j'ai trouvé justement un texte assez surprenant d'un certain, peut-être vous l'avez entendu parler de lui, Olivier Roy, qui a écrit un livre avec un titre déjà assez surprenant, L'aplatissement du monde. Et ce texte d'Olivier Roy est cité par un autre auteur qui s'appelle Alain Bauer, qui a écrit un livre intitulé « Au commencement était la guerre ». Alors, je vous cite ce qu'ils ont écrit l'un et puis repris par l'autre. « Traditionnellement, que ce soit dans la culture ou dans la religion, la place de l'être humain se situait dans la verticalité. » Ah, ben voilà. Dans la transcendance. C'est ça que ça signifie. En dessous de nous, il y avait les animaux soumis aux humains, et au-dessus, on retrouvait une transcendance. Mais l'inquiétude, c'est que vous constatez que les verbes sont conjugués au passé. On retrouvait une transcendance qui pouvait être Dieu, la nation ou l'idéal humaniste. Mais aujourd'hui, aïe, on va passer au présent.
Mais aujourd'hui, on assiste à la montée de l'animalité, aussi bien à gauche qu'à droite. À gauche, cela se traduit par le véganisme, l'antispécisme ou l'idée de faire des animaux une nouvelle minorité souffrante. En disant cela, j'aime beaucoup les chiens, donc pas d'inquiétude pour... et les vaches. À droite, c'est la sociobiologie avec cette idée que tout serait inscrit dans nos gènes, que nos comportements sociaux et politiques seraient définis par la nature. Tous ces mouvements nous ramènent à une certaine animalité. Par ailleurs, la transcendance, c'est-à-dire des causes supérieures pour lesquelles nous serions prêts à nous sacrifier, disparaît en faveur d'un individualisme jouissif. Ce n'est pas un père de l'Église, hein ? C'est même pas un de nos évêques qui a écrit cela. Enfin, le développement de l'intelligence artificielle s'empare de tout un espace d'activité intellectuelle qui auparavant était le propre de l'homme. La place de l'humain se réduit. Nous sommes dans une profonde crise de l'humanisme. Supprimer la transcendance, vous privez l'homme d'existence. Supprimer la transcendance nous met dans une crise profonde d'humanisme, ce qui veut dire tout simplement que nous ne savons plus qui est l'homme. Et justement, nous qui sommes porteurs, dépositaires de cette bonne nouvelle, nous ne pouvons pas nous taire. Alors, c'est Olivier Roy, le texte original, Olivier Roy, L'aplatissement du monde. C'est un livre. Et se citait dans le livre de Alain Bauer, Au commencement était la guerre, la page 366. Vous voyez donc, nous qui sommes porteurs, dépositaires de cette bonne nouvelle au service de l'humanisation, surtout, continuons à faire comme Zendel, même si ça lui a provoqué quelques soucis à son époque, ne nous taisons pas.

qu'est-ce qu'on entend par nouvelle évangélisation? La mission, c'est le but, la finalité de la vie de l'Église. L'Église est missionnaire par nature, c'est ce que rappelle le Concile Vatican II, c'est ce que rappelle aussi l'Évangile Gaudium, le Paul VI. L'Église est faite pour évangéliser. Et donc, dès le début de l'Église, à travers les siècles, eh bien, l'Église a déployé sa mission, qui est d'annoncer le Christ et de manifester de toute manière. L'Église est missionnaire. On peut parler de l'éternelle mission de l'Église. Mais c'est vrai que cette mission, pour pouvoir rejoindre les cultures, les civilisations, eh bien, elle doit sans cesse se remettre en cause. Et c'est pour ça qu'on emploie ce mot de nouvelle évangélisation, c'est-à-dire l'éternelle mission de l'Église qui se déploie aujourd'hui dans un nouveau contexte social, politique, culturel, humain. On peut parler aussi de nouvelle évangélisation, car aujourd'hui l'Église, et je pense à Vatican II, a une nouvelle conscience de ce qu'elle est, de ce qu'elle représente, de son rapport au monde, du dialogue qu'elle entretient avec le monde. Nouvelle évangélisation, non pas dans le sens où la mission n'aurait pas existé jusqu'à aujourd'hui, mais ce que l'Église doit penser à nouveaux frais, de nouvelles manières, sa présence au monde et la parole qu'elle adresse au monde et la manière dont elle exerce sa mission dans le monde compte tenu de ce qu'il est. Cette nouvelle évangélisation, aujourd'hui, elle est pour nous une urgence. Une urgence car nous nous trouvons dans les pays occidentaux et en particulier en France aujourd'hui dans un contexte tel que si l'Église n'est plus missionnaire, elle disparaît. Donc l'Église disparaît dans certains lieux aujourd'hui. On constate par la diminution non seulement des vocations mais aussi de la présence chrétienne. Je vois un certain nombre de communes qui ne sont plus desservies par des prêtres, où le nombre de chrétiens diminue considérablement, 1% de moins de catéchisés en France chaque année. Et donc on est dans une situation d'urgence, parce que c'est une situation de survie. Si l'Église n'est plus missionnaire, elle disparaît, elle s'éteint. Donc c'est quelque chose qui relève de la nécessité vitale, sociologiquement. On ne disparaît pas théologiquement, mais sociologiquement, pratiquement, elle disparaît. Je vois dans le certain nombre de collèges, de lycées, je suis amené à faire des visites, le nombre de jeunes qui se déclarent chrétiens, c'est sur 500 000, 1, 2. Donc ce sont des faits, on constate. Bon, première chose, il y a une situation de survie et je parle d'urgence. Deuxième chose, je parle aussi de priorité. Les programmes pastoraux doivent être sans doute revisités, reconsidérés en fonction de cette urgence de l'évangélisation. Et il nous faut passer d'une pastorale qui était au niveau de l'Église, d'une pastorale d'entretien, à une pastorale d'engendrement. Les évêques de France ont sorti il y a quelques années ce texte suite au rapport d'Agens, l'Agens étant l'un des évêques de la conférence épiscopale, l'évêque d'Angoulême, Claude d'Agens, et ce rapport donc a été publié, met en valeur la proposition de la foi, la nécessité aujourd'hui de proposer la foi, qui devient une priorité. L'évangélisation n'étant plus simplement un des aspects de l'action de l'Église, mais le cœur de la mission de l'Église. Troisième
dimension de cette nouvelle évangélisation, je parle de conversion. Il y a une conversion pastorale à opérer, qui est aussi une conversion spirituelle, pour passer d'une pastorale d'entretien et de desserte à une pastorale qui est essentiellement missionnaire, pour nous retrouver dans une situation missionnaire. On se rappelle ce très beau texte paru il y a une soixantaine d'années au sortir de la Deuxième Guerre mondiale, « France, pays de mission ». Eh bien, lorsqu'on est dans une situation missionnaire, on organise notre action, on développe notre pastorale d'une autre manière que lorsqu'on est en régime de chrétienté. Donc ça suppose une conversion pastorale considérable, dont on n'a peut-être pas encore pris la mesure. Pas simplement pour gérer l'existant, mais pour toucher des hommes, des femmes, des jeunes qui n'entendront jamais parler de l'Évangile. Et j'en parlerai tout à l'heure sur des actions concrètes qui sont entreprises, ça et là, mais que l'on devrait de plus en plus développer dans notre activité d'Église. Je pense aussi que l'évangélisation doit être, et c'est une quatrième dimension, notre évangélisation doit être catholique. Et quand je dis catholique, ça n'exclut pas au contraire le dialogue œcuménique et que des actions missionnaires communes puissent être entreprises. Mais il y a un spécifique de l'évangélisation catholique comme telle qu'il nous faut retrouver. L'évangélisation est catholique dans la mesure où elle part de l'Eucharistie et elle nous ramène à l'Eucharistie. L'évangélisation est catholique lorsque elle prend véritablement une dimension apostolique, elle est référée à cette structure apostolique qui définit la vie catholique. Et elle est catholique dans la mesure où elle est sacramentelle. Autant de notes, de caractéristiques qui définissent la mission de l'Église aujourd'hui, la nouvelle évangélisation. Alors ce que je vais maintenant vous dire relève des réflexions d'un pasteur. Je suis en charge d'un diocèse, chaque évêque vous le dira à propos du sien, mais qui est le plus beau diocèse de France, si ce n'est du monde, le Var, un pays de soleil et de lavande. Et un pays que j'ai appris à découvrir il y a 6 ans, à aimer et à servir. Un pays en croissance démographique, puisque quand mon prédécesseur est arrivé, il y avait 500 000 habitants. C'était en 1983, il y a 23 ans. Quand je suis arrivé il y a 6 ans, il y avait 900 000 habitants. Maintenant, il y a 1 100 000 habitants. 200 000 de plus en 6 ans. Un pays de croissance, de forte déchristianisation. On chiffre à 3%, 4% le nombre de pratiquants, 200 prêtres, 60 séminaristes. Je voudrais tout simplement avec vous aborder quelques aspects de la nouvelle évangélisation telle que je l'aperçois. Sous la réflexion suivante, quels sont pour moi les lieux, les défis et les lieux missionnaires ? Pasteur que je suis, quels sont pour moi les lieux où il convient plus particulièrement de faire porter l'effort de notre Église ? Comment, où déployer la mission de l'Église ? J'ai relevé 10 défis qui sont autant d'interrogations et autant de chantiers pour cette nouvelle évangélisation. Et je voudrais avec vous, au cours de cette conférence, passer au crible de mes commentaires ces 10 lieux dans lesquels je perçois qu'il y a aujourd'hui un besoin et une actualité de l'évangélisation.
Premier point. Le premier point, c'est, pour reprendre une expression de Benoît XVI, la nécessité pour l'Église de développer une évangélisation des baptisés. Les premiers évangélisés, ce sont les baptisés. Benoît XVI parle d'une personnification de la foi. Permettez-moi de citer un texte de Jean-Paul II à l'occasion d'une visite dans une paroisse, la paroisse des Saints-Martyrs canadiens à Rome. C'était en 1980, donc au tout début de son pontificat. Nous vivons dans une époque de confrontation.

radicalement comprise, radicalement vécue, radicalement réalisée. Nous avons besoin d'une telle foi. J'espère que votre expérience est née dans une telle perspective et qu'elle peut mener à une saine radicalisation de notre christianisme, de notre foi, à un radicalisme évangélique authentique. Oui, radicalité de notre vie chrétienne. L'effort, c'est l'évangélisation des chrétiens. Trop de chrétiens consommateurs, trop de chrétiens passifs. Les premiers à être l'objet de l'évangélisation, ce sont les baptisés. Dans le renouveau charismatique, il y a cette démarche qui est faite, qui est fondatrice de l'expérience du renouveau, qui est l'effusion du Saint-Esprit. Permettez-moi de penser que pour chaque baptisé, dans toutes nos paroisses, de telles démarches seraient à faire. C'est-à-dire une démarche d'appropriation de la foi, même si on ne parle pas d'effusion de l'Esprit-Saint, peu importe, mais de retrouver la source vive de notre baptême. Des démarches proposées pour redécouvrir la parole vivante de Dieu qui nous est donnée dans les Écritures, pour redécouvrir l'actualité des sacrements qui signent en nous la présence de la force de Dieu, du salut de Dieu qui est nourriture dans l'Eucharistie, miséricorde dans le sacrement de pénitence, force dans l'épreuve quand nous recevons l'onction des baptêmes et qui marque et structure toutes les étapes de notre vie depuis le baptême jusque la célébration de l'amour humain jusque le service de l'Église par l'ordination. Retrouver des démarches dans l'Église par lesquelles nous acceptons de faire le choix de Dieu, de manifester notre appartenance au Christ, notre adhésion à l'Église, notre engagement dans le monde. Il n'y aura pas, il ne peut pas y avoir d'évangélisation quand les hommes et les femmes qui sont chrétiens ne manifestent pas cette appartenance au Christ d'une manière radicale. Cette radicalité évangélique dont parlait Jean-Paul II dans le texte que j'ai cité. Il y a cinq mois, je me trouvais en Chine. En Chine, continentale, pas Taïwan, mais en Chine continentale. Et au titre de la responsabilité d'évêque qui suit les communautés de Français à l'étranger, j'ai été amené à visiter les communautés clandestines. Je suis parti comme psychothérapeute. Je ne peux pas partir comme prêtre ou évêque. Pour pouvoir rentrer sur le territoire chinois, n'importe qui peut le faire, mais si je veux avoir des marges de manœuvre, je devais partir comme psychothérapeute. C'est vrai que je pratique une certaine thérapie spirituelle dans mon ministère, mais je n'ai pas du tout les diplômes d'être psychothérapeute. Et donc je suis rentré dans un territoire chinois, accueilli par une famille française, et puis le surlendemain de mon arrivée, après une journée d'acclimatation, je me suis trouvé au sortir d'un magasin, dans un lieu qui m'avait été précisé, avec un journal qu'il m'était incapable de lire puisqu'il était en mandarin, mais qui était le signe par lequel je pouvais être identifié. Quelqu'un s'approche de moi avec le même journal, me prend, me tire dans une voiture, vitre teintée, je traverse Pékin, à un moment on s'arrête, on change de voiture,
vitre teintée, 100 km de

Pékin, je me retrouve dans un petit village devant la porte, le portail d'une ferme. Je rentre dans cette ferme, le portail se referme et je suis là pendant 5 jours. De partout sortent des prêtres, trentaine, une vingtaine de séminaristes, dizaines de religieuses. Tous les prêtres qui sont là ont fait de la prison. L'évêque est en prison, l'auxiliaire est en prison. Et ces 5 jours de retraite que j'ai passés, de prédication, j'avais un traducteur, rassurez-vous, ces 5 jours de prédication étaient pour moi une bénédiction. Et lorsque j'ai eu l'occasion de parler, et je l'ai fait souvent avec les prêtres, je leur ai posé cette question. Pourquoi une telle ferveur, une telle fidélité? Et la réponse unanime de tous ces prêtres qui ont, je le répète, tous fait de la prison, qui doivent changer de numéro de téléphone chaque mois, parce que toutes les communications sont surveillées, ils sont surveillés. Eh bien, nous tenons à cause de la prière. Et la persécution est la raison de notre ferveur et de notre radicalité. Le contexte qui est le nôtre en Occident est un contexte d'amollissement et de perte de substance de notre vie chrétienne. Ces communautés missionnaires persécutées sont profondément missionnaires parce qu'elles vivent jusqu'au bout l'Évangile. Vous savez, l'Évangile ne supporte pas les mélanges adoucissants et les demi-mesures. La mesure d'amour, c'est la démesure. Et aujourd'hui, nous sommes appelés, si nous voulons être missionnaires, si l'Église veut être missionnaire, à accepter d'entrer dans cette démesure, dans cette radicalité. Cette démesure, nous en avons des signes. Les signes, ce sont d'abord des témoins. Moi-même, lorsque je regarde mon itinéraire qui m'a conduit jusqu'au sacerdoce, je n'étais pas du tout au départ destiné à être prêtre. Je faisais une carrière dans la vie administrative, j'ai fait des études d'économie, j'ai enseigné à l'université. Mais c'est la rencontre avec des témoins. Je parle d'abord de Marthe Robin. Et puis la rencontre avec des missionnaires qui m'a amené à poser les bonnes et les justes questions que je ne m'étais pas posées. On entre en radicalité lorsqu'on rencontre des témoins qui vivent de la radicalité évangélique. Et leur témoignage est plus éloquent que tous les discours. Aujourd'hui, nous avons besoin de témoins de cette radicalité. La radicalité, elle est vécue d'abord dans la vie consacrée. Et il n'y aura pas d'évangélisation, de nouvelle évangélisation, si nous ne pouvons pas compter sur des communautés religieuses ou des nouvelles formes de vie consacrée qui expriment de manière prophétique cette donation totale de soi-même à Dieu. Ces communautés sont par essence missionnaires. C'est l'exemple de Thérèse de Lisieux, patronne des missions alors qu'elle n'est pas sortie du Carmel. Le premier défi, retrouver la radicalité évangélique. Parce que la radicalité évangélique manifeste la nouveauté de l'Évangile, l'actualité de l'Évangile, la beauté de l'Évangile. Deuxième défi, pour l'Église, pour nous, pasteurs, pour vous, chrétiens, redynamiser les communautés chrétiennes. Quand je visite un certain nombre de paroisses, on parle de communauté paroissiale. C'est bien souvent faux. Ce ne sont pas des communautés, ou si peu.
en tout cas pas suffisamment des communautés pour qu'elles puissent honorer toutes les dimensions, je vais les rappeler, d'une communauté chrétienne. Je ne veux pas dire que dans ces paroisses, il n'y ait pas des bonnes volontés, des gens donnés. Et ça ne suffit pas pour constituer une communauté, redynamiser les communautés chrétiennes. Personnellement, je pense que l'évangélisation doit se faire essentiellement à partir du renouveau des paroisses. Parce que la paroisse, ce n'est pas un lieu affinitaire. Moi, j'ai fait partie de communautés nouvelles. Dans mon diocèse, j'ai 75 communautés anciennes ou nouvelles, beaucoup de communautés nouvelles, j'en parlerai. Mais la différence entre une communauté nouvelle et une communauté paroissiale, c'est que dans la paroisse, on ne se choisit pas. On ne choisit pas un charisme. La paroisse, elle est une identité objective, c'est l'appartenance à un territoire. Et qu'on soit un chrétien haut de gamme, ou un chrétien du SMIC spirituel, on est membre de cette paroisse. La communauté paroissiale, elle est faite de gens cultivés ou peu cultivés, de différentes spiritualités, et d'hommes et de femmes qui acceptent ensemble de vivre dans un lieu, et d'ensemble de former une communauté missionnaire. Ce que je constate, ce sont des signes, parfois troublants, d'une dépression des communautés chrétiennes, d'un délitement. D'abord le vieillissement. Beaucoup de têtes chenues. Peu de jeunes, peu de vocations, peu de catéchumènes. Parce que les catéchumènes sont les fruits d'une communauté priante et vivante. Peu de projets, peu de perspectives. On gère. Ensuite, une mentalité beaucoup tournée vers le repli sur soi. En disant cela, je ne caractérise pas toutes les communautés, mais un certain nombre de ces communautés. Je vois aussi, heureusement, ça et là, des signes positifs. Et j'y reviendrai, de renouveau des communautés chrétiennes et des communautés paroissiales. Chez un certain nombre de pasteurs, de chrétiens engagés, un sentiment de culpabilité aussi, de découragement, malgré tous les efforts accomplis, de fatalisme, par rapport aux évolutions, une espèce de décalage entre l'Église et la société. Pour remédier à toutes ces difficultés et passer simplement du constat des symptômes à des réponses qui soient des réponses de salut et de renouveau, eh bien, il nous faut accepter d'affronter certaines questions. Il n'y aura pas de renouveau et de redynamisation des communautés chrétiennes si d'abord, je l'ai rappelé dans un premier point, les chrétiens n'entrent pas dans une radicalisation de leur vie chrétienne. Je n'insiste pas, j'en ai parlé. Deuxième chose, le renouveau des communautés chrétiennes passe par ce que Christophe Eliès Taïchi évoque sous le terme de spiritualité de communion, c'est-à-dire véritablement de paroisses qui soient d'authentiques familles, de fraternité paroissiale. À l'occasion de mes visites pastorales, j'essaye de développer précisément un programme de renouveau des communautés chrétiennes.
ne peut pas dire que c'est la réussite totale, mais ce sont en tout cas des efforts que l'on entreprend avec mon conseil épiscopal qui est associé à ces visites et l'ensemble des prêtres qui est aussi naturellement tout à fait partie prenante de ces visites. Ces visites sont pour moi l'occasion à la fois de reconnaître le travail accompli, ça et là, mais aussi de poser les bases d'une redynamisation des communautés chrétiennes. Et la première chose pour qu'il y ait communauté chrétienne, eh bien, c'est naturellement de travailler pour qu'il y ait une communion. Une communion qui est fondée non pas sur des programmes, mais sur la prière. La communauté chrétienne est le fruit de la prière. J'y reviendrai encore tout à l'heure. Première chose, pour qu'il y ait communion, il faut qu'il y ait cénacle. Pour que se constitue par la prière, j'allais dire, un noyau dur, une masse critique qui permette, à partir d'hommes et de femmes, donné au Christ autour de leur pasteur, qui est le garant de cette communion, pour qu'à partir de ce noyau dur puisse se constituer cette communauté missionnaire. La redynamisation des communautés paroissiales passe par la mise en valeur de l'évangélisation directe. Et à l'occasion de ces visites que je fais, j'essaye toujours d'avoir un moment d'évangélisation directe. Mon évêque, il faut que je donne l'exemple. Eh bien, je vais dans les marchés, sur les places, dans les rues, je fais du porte-à-porte aussi. Et comme nous sommes dans le sud, près de la Méditerranée, je fais une opération régulière qui s'intitule « L'évêque vous mène en bateau ». Alors j'invite les paroissiens, à l'occasion des visites, quand ça peut se faire, à monter sur un bateau. L'intérêt du bateau, c'est qu'on ne peut plus le quitter quand on est en mer. Donc j'ai un public captif. Et j'en profite. Et donc la mission de l'Église aujourd'hui doit se faire sous, je dirais, ce mode d'annonce directe de la foi. Ce n'est pas le seul mode, c'est un des aspects de l'action de l'Église, mais aujourd'hui retrouver cette dimension de l'évangélisation directe. L'évangélisation des communautés chrétiennes doit aussi honorer cette dimension, j'appelle la dimension cellulaire. Le premier lieu de rassemblement d'une communauté chrétienne, c'est l'Eucharistie dominicale. Mais souvent, lorsqu'on se retrouve à la messe, on ne se connaît pas. Et la messe n'est pas forcément, naturellement, un lieu de partage spontané, de rencontre personnelle. On peut le faire à la sortie de la messe, on essaye de créer des moments ou des lieux de convivialité. Mais nous avons besoin, pour vivre notre vie chrétienne, je le crois aujourd'hui, non seulement du rassemblement dominical, mais d'avoir un autre moment où l'on se retrouve avec d'autres chrétiens dans des petites cellules. On appelle cela une communauté ecclésiale de base dans les textes du magistère. Qu'on les appelle cellules, qu'on les appelle équipes ou petites fraternités, peu importe la dénomination, mais la nécessité entre chrétiens de pouvoir d'une manière informelle se retrouver entre nous pour partager spontanément la parole de Dieu, pour vivre ensemble un engagement, une relecture de notre vie, c'est fondamental. Et que ces lieux soient ouverts de telle manière qu'on puisse accueillir des personnes qui sont loin de l'Église, ne viendront jamais dans une liturgie qui a son rite propre, parfois totalement inconnu ou difficilement accessible pour des personnes qui n'ont pas de culture chrétienne. Mais on ira facilement dans une maison à l'invitation de telle ou telle personne qui nous invite pour partager la parole de Dieu. Et je vois dans telle ou telle paroisse que c'est
structure cellulaire permet une évangélisation directe. Nous avons une paroisse qui est une paroisse qui s'appelle Sanary, où il y a des cellules d'évangélisation. Il y a, je crois, une cinquantaine de cellules, où chaque cellule comprend 8-10 personnes qui se retrouvent chaque semaine. Et ces cellules sont missionnaires, elles invitent régulièrement des gens qui n'ont aucun contact avec l'Église. C'est un exemple. Une communauté chrétienne doit pouvoir honorer quatre dimensions qui s'imbriquent entre elles. Elle doit être une communauté qui est missionnaire en pratiquant l'évangélisation directe. J'en ai parlé. Sous différents modes. J'y reviendrai. Une communauté qui est une communauté catéchétique et de plus en plus catéchuménale, c'est-à-dire de pouvoir non seulement annoncer Jésus, mais aussi arriver à ce que la personne qui a reçu l'enseignement puisse un jour professer la foi. La foi n'est pas simplement une expérience, elle est une connaissance, une catéchèse. Être chrétien, c'est avoir une certaine intelligence pour pouvoir rendre compte, comme dit l'apôtre Pierre, de l'espérance qui est en nous. Et cette intelligence nous permet d'aimer davantage. Et puis, une communauté chrétienne, elle a pour centre, cœur, sommet, la célébration de la foi, à travers le sacrement, la liturgie de l'Église. Et puis, une communauté chrétienne, c'est une communauté qui est servante, une communauté de diaconie, servante de la société, de notre monde, servante de ceux et celles qui s'adressent à l'Église. Une communauté de charité tournée vers le service d'autrui. Eh bien, une communauté chrétienne doit honorer ces quatre dimensions pour être véritablement une communauté ecclésiale. Et pour pouvoir honorer ces quatre dimensions, je le répète, il faut des chrétiens qui soient convaincus, forment entre eux, autour du pasteur, une fraternité paroissiale qui, de proche en proche, par des cercles concentriques successifs, touche différentes personnes, depuis ceux qui sont pratiquants irréguliers jusqu'à ceux qui n'ont aucun contact avec l'Église, et à travers cette structure cellulaire que j'évoquais, qui me paraît aujourd'hui importante. Donc, deuxième aspect de l'évangélisation, le renouveau des communautés chrétiennes, paroissiales en particulier. Troisième lieu de la nouvelle évangélisation, c'est l'accueil des nouveaux charismes et des nouvelles communautés. Je cite Benoît XVI. Qui n'était pas pape à l'époque, puisque c'était en 98, dans une très belle conférence qu'il adressait au mouvement d'Église. Si maintenant nous considérons l'histoire de l'Église dans son ensemble, nous voyons clairement apparaître d'un côté un modèle ecclésial local, comme une structure de base, diocèse, paroisse. Mais il y a également d'un autre côté, ajoutait Ratzinger, à travers l'histoire, des voies toujours nouvelles, des mouvements qui remettent continuellement en valeur le caractère universel de la mission apostolique et de la radicalité de l'Évangile, et ainsi renforcent l'Église locale par le service d'une vie véritablement animée par l'Esprit Saint. Accueillir de nouvelles communautés, ces nouveaux charismes, me paraît aujourd'hui une des conditions pour véritablement entrer dans cette nouvelle évangélisation. Dans le discours que le pape a fait pour le rassemblement des nouveaux mouvements à la Pentecôte 2006, donc il y a quelques semaines, à Rome, Benoît XVI parlait des communautés nouvelles comme des structures vives, je dirais des laboratoires missionnaires.
Ces communautés ont des vocations. Vocations, pas simplement sacerdotales. Il y aura plusieurs ordinations dans quelques jours, des communautés des béatitudes ici à Lisieux. Pas simplement sacerdotales ou à la vie consacrée, mais aussi renouveau de la vie baptismale, renouveau de la vie des familles. Ces communautés permettent d'entrer dans cette radicalité que j'évoquais tout à l'heure. Elle propose un mode de vie de chrétien, un écosystème. Je suis frappé de voir que beaucoup de chrétiens n'ont plus de lieu référentiel pour voir ce que ça signifie être chrétien. Beaucoup de personnes, de jeunes en particulier, me disent « Mais donnez-nous des chrétiens à voir. » On n'en voit pas beaucoup. Or, dans une communauté, nouvelle ou ancienne, eh bien, on a un laboratoire, un écosystème. On voit ce que c'est qu'être chrétien, en tout cas, manière d'essayer de le vivre, d'y tendre dans la vie chrétienne. L'Esprit Saint suscite des réponses nouvelles par rapport aux nouvelles attentes dans le contexte de sécularisation, d'individualisme dans lequel nous nous trouvons. Et ces communautés sont des exemples de radicalité, de créativité aussi missionnaire et d'engagement missionnaire. Alors il y a une double responsabilité. D'une part, la responsabilité du fondateur, des responsables de la communauté, pour accueillir le charisme, en prendre toute la mesure de ce charisme, l'éprouver, le formaliser pour qu'on puisse pas simplement vivre une expérience subjective, mais dire en quoi ce charisme apporte quelque chose de nouveau à la vie de l'Église. J'ai vu certaines communautés qui sont incapables de formaliser le charisme. Ça me paraît extrêmement dangereux parce que, à ce moment, si on veut faire l'expérience de la communauté, ça veut dire toujours rencontrer les mêmes fondateurs. Et on est incapable de pouvoir rendre compte, dans une certaine intelligence spirituelle ecclésiale, de ce que l'on vit. Mais aussi la responsabilité de ces communautés, à un certain moment, c'est non seulement de formaliser le charisme, mais de l'offrir à l'Église. Le charisme n'est pas la propriété de la communauté, il appartient à la vie de l'Église, à la fécondité de l'Église, qui a besoin de ce charisme pour se renouveler elle-même. Présenter ce charisme à l'Église, ça veut dire le remettre au discernement de l'Église. Et donc, il y a aussi une responsabilité de la part des pasteurs, des évêques, des prêtres en particulier aussi, c'est d'accueillir les charismes. On voit parfois des réticences ou des résistances pour accueillir ce que l'Esprit produit. Comme si l'Esprit Saint s'était tu et qu'il fallait fonctionner avec ce que l'on héritait du passé. L'Esprit Saint continue d'agir et la responsabilité des prêtres et des évêques, c'est d'accueillir ces dons de renouvellement, de renouveau, de réveil que la grâce de Dieu produit. C'est ce que fait le pape, on fait le pape Jean-Paul II, de manière très claire, et ce qu'a fait le pape Benoît XVI. C'est aussi la responsabilité d'accompagner le charisme dans son processus de constitution, dans sa fructification. C'est d'aider le charisme à une maturité ecclésiale. C'est aussi la responsabilité du pasteur d'intégrer le charisme par rapport aux autres réalités qui existent dans la vie des diocèses, des paroisses. Les dérives sont toujours possibles, dérives d'exclusivisme. Une communauté ne voit l'Église qu'à travers son propre prisme. Dérives d'auto-célébration de la communauté. La responsabilité des pasteurs, c'est de s'appuyer sur les charismes, d'utiliser ces charismes
Et j'essaye, moi, à l'échelle de mon diocèse, bien, de pouvoir compter sur ces différents charismes qui viennent de communautés, qui viennent aussi de personnes, d'accueillir et puis de soutenir, en accompagnant, en régulant, en donnant des avis. Mais c'est mon rôle d'exercer donc cette responsabilité ecclésiale au service de l'Église. Ces charismes sont très importants pour la nouvelle évangélisation, car ils apportent un dynamisme nouveau, car ils touchent de nouvelles générations, car ils sont chargés aussi de, je dirais, de capacité d'inculturation. Ils viennent souvent de personnes qui sont le Seigneur a touché dans le monde, qui connaissent la société, la culture de notre temps, et qui, saisis par le Christ, en fondant une communauté d'alliance ou en engageant telle ou telle initiative missionnaire, on propose des actions qui sont souvent très pertinentes par rapport aux besoins de notre société. Un exemple, j'ai reçu, il y a 2 ans, visite d'un prêtre. Son charisme est très particulier. Je pense qu'il est assez unique en France ou en Europe. Son charisme, c'est l'évangélisation dans les boîtes de nuit. Alors, quand j'ai vu la visite de ce prêtre, bon, je me suis dit, mais attention, vous savez, dans une boîte de nuit, il y a parfois des excès terribles, hein, que ce soit en termes de violence musicale, de dérives sexuelles, etc. Mais en ayant observé la stature du bonhomme, en ayant pris des renseignements, en l'ayant accompagné de près, j'ai vu que cet homme, consacré à Dieu, qui prie 2 heures par jour, fait partie d'une communauté qui le soutient, a vraiment un charisme. Eh bien, son charisme, c'est d'aller dans les boîtes de nuit. Il ne fait que ça. Ensuite, il fait les afters. Vous savez que les boîtes de nuit, ceux qui ne l'ont pas pratiqué, je donne quelques informations qui peuvent être utiles. Dans mon ministère précédent, j'étais curé de la Trinité, donc curé de Pigalle. Donc je connais le milieu un peu de la nuit. Et j'avais un bistrot qui s'appelait le bistrot du curé, hein, qui était entre un sex shop et puis un magasin de lingerie fine. Et donc, le monde de la nuit est un monde qui est terrible, avec la drogue, avec le sexe, avec beaucoup d'angoisse et des attitudes suicidaires. Et donc, ce prêtre rentre dans les boîtes de nuit, à partir de 11h, minuit, et reste jusqu'à 7h du matin. Et ensuite, il y a des afters. Les afters, c'est à partir de 6h du matin jusqu'à 11h. Ce sont des boîtes de nuit où il y a des gens qui sont complètement déjantés, la plupart, drogués. Bon. Et il y a les pires excès. Et donc, dans ce contexte-là, ce prêtre donc prie 2 heures par jour. Il va dans ses boîtes de nuit, il ne va jamais au-devant des gens, il s'assoit à une table, il est en habit religieux. Ah oui, il n'est pas du tout masqué. Hein. Il arrive avec un habit religieux. Dans les boîtes de nuit, là où il va, il y a 2500, 3000 jeunes par soirée. Il s'assoit, et puis, bien des jeunes viennent le trouver. Parce qu'il dit, mais est-ce que tu as un vrai ? Est-ce que tu es un vrai ? Alors il dit, ben oui, je suis vrai. Et à partir de là, s'engage une conversation. Et la même chose dans les afters. Quand il sort, le prêtre, eh bien, il va dans un monastère qui se trouve donc pas très loin des boîtes de nuit. Nous avons la chance d'avoir une chartreuse. Et donc il va à la chartreuse, et là il célèbre sa messe pour toutes les personnes rencontrées, pour tous les visages rencontrés. Et ensuite, eh bien la journée, il reçoit les jeunes qu'il a rencontrés la journée. Et puis il fait régulièrement,
pour eux des exercices spirituels, des exercices Saint-Ignace, puisqu'il est de tradition ignatienne. Voilà un ministère nouveau, particulier, qui a un charisme. Pour faire ça, il faut un charisme. N'importe qui ne peut pas faire cela et risque d'être profondément troublé, partir en courant ou d'être contaminé lui-même. Il faut avoir le soutien d'une communauté, il faut avoir un enracinement spirituel, il faut avoir un accompagnement. Mais il y a des fruits. Et j'ai vu des jeunes qui ont été baptisés à la veillée pascale en raison de son ministère. Donc, le Seigneur, en même temps, il nous conduit dans une société sécularisée, il nous donne des charismes, c'est-à-dire des personnes qui reçoivent par don de Dieu la force, la grâce, le génie d'apporter des justes réponses. Vous savez, les réponses du Seigneur, elles se trouvent là où peut-être on ne les attend pas. Et à nous d'être attentifs, à nous pasteurs chrétiens, de pouvoir développer nos propres charismes et d'accueillir les charismes que Dieu donne, qui sont des réponses de l'Esprit par rapport aux besoins de notre monde. Et plutôt que d'essayer sans cesse, par de multiples colloques et congrès, de trouver des réponses, accueillons celles que spontanément Dieu nous donne par la force de l'Esprit. Quatrième défi, pour moi aussi fondamental, c'est qu'aujourd'hui, on doit développer une pastorale de l'intelligence chrétienne. C'est tout l'enjeu de Fides et Ratio, encyclique de Jean-Paul II. Nous sommes dans un contexte où on peut parler de déni de la raison, c'est-à-dire de... On est très raisonnable et notre raison est très investie, mais dans le domaine scientifique. La raison est en quelque sorte capturée par la science. Mais cette dimension de la raison dans l'ordre philosophique, dans l'intelligence de la vie, est très peu honorée. Nous nous trouvons dans un contexte, on le sait, pluraliste, un grand scepticisme. Le pape parle de relativisme. Toutes les opinions se valent. Il y a donc un refus de la prétention universelle de la raison. Tout peut se justifier. Il suffit de fréquenter les jeunes pour savoir, dans un contexte, que toutes les attitudes morales sont pratiquées, sont acceptées. Et ceci gagne la foi aussi. À l'intérieur même de la foi, dans cette culture qui est la nôtre, on privilégie souvent l'émotivité. Moi-même, je n'ai rien contre l'émotivité. J'ai retrouvé la foi à travers le contact avec le renouveau. J'ai été un des responsables de la communauté Emmanuel. Je vais partir dans 2 jours en Afrique. Je vais souvent au Brésil, dans des communautés charismatiques. Pourtant, donc, on a retrouvé aujourd'hui, et c'est très heureux, la dimension de l'expression sensible de la foi. Mais attention, la foi ne se peut pas se réduire à de l'émotivité, à de l'expérience subjective. Ça ne peut pas durer, sinon. La foi n'est pas de l'ordre simplement du sentir. Je sens que Dieu est là. Je sens qu'il m'aime. Sinon, on se replie sur l'instinct, on se replie sur soi, parce qu'il s'agirait uniquement de goûter soi-même les effets de la grâce. On vivrait dans l'instabilité, dans l'insécurité, parce qu'on serait l'otage de nos instincts qui nous diraient à un certain moment, Dieu est vraiment là, d'autres moments, Dieu n'est plus là. Donc aujourd'hui, c'est important de fonder sa foi en raison.
les lieux à réinvestir dans cette pastorale de l'intelligence. J'en cite quatre. D'abord, les écoles. Nous avons la chance d'avoir beaucoup d'écoles catholiques. Pour avoir fait la visite pastorale dans beaucoup d'écoles catholiques, je constate que certaines ne le sont pas. Le travail. Je dis certaines. Certaines. C'est-à-dire, j'ai vu dans certaines écoles catholiques qu'on promeut, par exemple dans le domaine de la formation à la sexualité, des pratiques qui ne sont pas en rapport avec l'enseignement de l'Église. Que un certain nombre de professeurs n'ont aucun rapport ou un rapport très élastique avec l'Église. Donc dans ce contexte-là, c'est très difficile de porter un projet catholique, de porter une identité catholique. École catholique, c'est un substantif et un adjectif. Le substantif, c'est école. On demande à une école de savoir enseigner, transmettre, communiquer des connaissances avec un certain professionnalisme. Et ça, je crois, beaucoup d'écoles catholiques le font bien. Et c'est un adjectif. L'adjectif, c'est la raison d'être. Le substantif, c'est l'être. Enseigner, l'adjectif, c'est la raison d'être catholique. Quand je dis catholique, ça veut dire fondamentalement que la transmission des connaissances, la bonne formation n'est pas le tout de l'enseignement catholique. L'enseignement catholique vise aussi essentiellement à la transmission d'une expérience et de la foi, d'une intelligence chrétienne. Elle est catholique, l'enseignement est catholique s'il honore véritablement cet objectif, ce qui suppose que les professeurs, les enseignants, les instituteurs, les formateurs soient véritablement catholiques. Et je constate effectivement que ces écoles catholiques, celles que je les ai visitées, dans bien des cas, sont portées par un ensemble de personnes au nombre très réduit. Et des personnes véritablement engagées ne constituent pas suffisamment la masse critique pour porter un ensemble. Alors je crois qu'aujourd'hui, il y a une sérieuse question, comment réévangéliser nos écoles, en faire des lieux d'évangélisation, pas simplement de transmission de valeurs évangéliques, d'un vernis, mais véritablement des lieux d'annonce de l'Évangile. Alors ça passe par un certain nombre de conditions, je ne vais pas ici vous énumérer quelques réflexions, en tout cas quelques propositions qu'on pourrait faire. Je pense aussi que pour être catholique, un certain nombre d'écoles doivent être réanimées, régénérées par des communautés nouvelles. Je constate que les communautés nouvelles ont pris en charge des paroisses, ce serait peut-être heureux qu'elles prennent aussi en charge des écoles. On voit aussi apparaître aujourd'hui des initiatives de parents, des parents chrétiens qui ont mis leurs enfants dans les écoles publiques, bien sûr déçus par rapport à la transmission de la foi, mais aussi dans certaines écoles catholiques, et qui sont constituées au départ comme un collectif, un regroupement familial proposait aux enfants d'être accueillis, une dizaine d'enfants, et puis ses parents ont fondé une école. Ils sont maintenant 60 enfants, deuxième année. 60 enfants qui sont pris en charge par les parents, alors qu'ils remplissent un certain nombre d'obligations juridiques.
qui aussi évite la culture du ghetto pour être simplement entre cathos, pouvoir accueillir aussi des enfants extérieurs, mais dans lequel ces dimensions, cette dimension catholique d'annonce de la foi est véritablement vécue. Donc il y a des choses comme cela nouvelles qui peuvent naître pour revitaliser la dimension catholique des écoles. Un autre lieu aussi où cette pastorale de l'intelligence peut se faire, c'est les lieux de formation des laïcs, où la transmission du savoir ne peut pas être simplement intellectuelle, mais passer aussi par véritablement une expérience chrétienne. La catéchèse des enfants et des parents, on voit dans le contexte des églises protestantes, par exemple, se développer, mais ça c'est une tradition multiséculaire, des écoles du dimanche, pourquoi pas y envisager des écoles du dimanche pour les parents chrétiens. Je pense aussi à la formation dans les séminaires. Une pastorale de l'intelligence missionnaire. Notre séminaire à Toulon, nous essayons de mettre l'effort sur cette dimension missionnaire. Les séminaristes, par exemple, ont un programme particulier de formation à la nouvelle évangélisation. Ils sont envoyés en porte-à-porte. Il y a 2 ans, on avait fait cette expérience où l'ensemble des séminaires s'était investi pendant une année complète dans tout un secteur paroissial. Et ils avaient commencé à faire du porte-à-porte toute l'année, commençant à évangéliser les commerçants, les gens dans la rue, sur les marchés, et puis ensuite ces personnes touchées, de leur donner une formation par des cours alpha, de forme catéchétique, catéchuménale, et il y avait eu énormément de fruits, et tout un secteur a été revitalisé par cette action liée à la formation missionnaire des séminaires.

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2: Chantez le Seigneur, louez le Seigneur, il a délivré le malheureux de la main des méchants. Jérémie 20, 13.

Donc juste pour me présenter rapidement, je suis le père Florian Racine. Donc j'ai été ordonné il y a 6 ans par Monseigneur Dominique Ray, évêque de Fréjus-Toulon. J'ai reçu un appel très, très fort de la Vierge Marie. Je travaillais suite à une formation d'ingénieur très public à Paris. J'ai continué des études au Texas en génie maritime. Et le Texas, c'est juste à côté du Mexique. Alors, j'étais allé un jour au Mexique pour voir des cousins. J'en ai profité pour visiter donc le sanctuaire Notre-Dame de Guadeloupe. Et c'est là où la Vierge Marie m'a appelé d'une manière très directe, très belle. J'étais chrétien grâce à ces grands campus américains.